0: brillant et surtout reconnaissant à quelques heures du plus gros concert de sa carrière.
1: Les fans d'Indochine peuvent être fiers.
2: C'est une première historique pour un groupe français. Une gifle magistrale adressée à ceux qui, 10 ans plus tôt, les croyaient disparus.
1: Ça a été facile pour eux pendant quelques années d'aimer ce groupe. Moi, j'avais aucun plan. Donc, c'était pas un rêve de jouer au Stade de France. Ce groupe est un phénomène irrationnel dans le rock. C'est de toute façon un événement et un concert extrêmement historique.

0: Ce soir-là, la scénographie monumentale transforme l'enceinte mythique en une cathédrale de lumière où se mêlent les fans de la première heure et les nouveaux venus. Pour Nicolas Sirkis, fouler cette scène immense, c'est aussi affronter l'absence de Stéphane. Impossible, en ce soir de triomphe, de ne pas évoquer la mémoire de son frère jumeau.
1: J'imagine, je ne sais pas, on ne se connaît pas, mais quand vous montez sur scène, forcément, vous pensez à lui, non ?
2: Oui, mais surtout que sa fille sera avec nous. Donc ça sera un moment et elle jouera sans doute avec nous en première partie.
1: C'est chouette.
2: Ah ouais, mais c'est, ouais, elle a repris le dessus, la suite.

0: Thomas Chaline, est-ce que vous étiez présent ce soir-là au Stade de France? Quel souvenir on en garde de, ce, de cette prestation extraordinaire et éclatante hein, d'Indochine?
1: Bah, c'est vraiment la grand-messe populaire, la grande fête du groupe et puis de tous les fans français voilà, réunis dans ce magnifique Stade de France. Voilà, mémorable. Après, ça n'est que le premier Stade de France, hein. Mais vraiment, il y a un sentiment de quelque chose d'accompli. C'est un peu la cerise sur le gâteau après les années de galère. Et puis là, on est en 2010, donc on accomplit vraiment la fin de la décennie. Donc très très belle fête, beaucoup d'émotions évidemment, avec la fille de Stéphane et Dimitri Bozianski qui vient exceptionnellement reposer son saxophone le temps d'une chanson. Voilà, il y a beaucoup d'émotions, de beaux sentiments. C'était une très très belle fête. Ouais.
0: Est-ce qu'Indochine, encore ce soir-là, bascule dans une autre dimension?
1: Je suis pas certain qu'il bascule dans une autre dimension. Ce qui est sûr, c'est que là, clairement, ils sont au top de leur popularité. Donc, finalement, le Stade de France est à l'image de cette popularité. Par contre, encore une fois, on est en 2010. Est-ce qu'ils vont confirmer derrière ou est-ce que ça va s'écrouler? C'est tout l'interrogation qu'on se pose. L'histoire nous prouvera qu'en effet, oui. Parce qu'on est en droit, oui. C'est vrai qu'après un Stade de France, après une décennie de succès, et vu leur passé, on peut se dire à un moment donné, ça va s'arrêter, le public va s'en détourner, la vie finalement. Et puis, ça n'arrête pas de continuer. Hein.
0: Le succès est tel que l'événement est capté et devient un album live de référence marquant une étape décisive dans leur carrière.
2: Si on vous avait dit, Nicolas Sirkis, en 1982-83, que vous alliez, plusieurs décennies plus tard, ressortir ces albums, les remettre au goût du jour, que vous alliez, après toutes ces années de carrière, remplir le Stade de France, est-ce que vous l'auriez cru ?
3: Non, pas du tout. Quand on a commencé en 81, on nous avait préparé effectivement que le disque allait bientôt disparaître, etc. Mais on ne s'attendait pas déjà. Internet n'existait pas. Donc, le Stade de France n'existait pas non plus.
2: C'est dingue.
3: On avait fait le Zénith qui était pour nous les plus grandes salles de France. Non, c'est inimaginable.

0: en mai 2022, Indochine investit à nouveau le Stade de France avec un dispositif technique inédit, une scène centrale de 850 mètres carrés et un écran cylindrique vertigineux de 2500 mètres carrés.
1: Comment est-ce qu'on remplit un Stade de France alors qu'on n'est pas en train de donner 50 interviews par jour, qu'on ne joue pas tous les jeux du système, même si on ne crache pas dessus? Il y a une autre façon d'aller chercher le public?
2: Ouais, en étant effectivement, les gens se rendent compte que ce groupe a une dignité, une sincérité. C'est vrai que on se prostitue pas à tous les étages, même si on a signé un pacte avec le diable, on le maîtrise. Parce que à un moment donné, il faut savoir qu'on est quand même qu'un produit, et que à un moment donné où on arrive à maîtriser, et ce public nous donne le pouvoir de faire un prix des places digne et décent, et de jouer 2h30, pas 40 minutes. À un moment donné, il te récompense aussi, quoi.
0: Ce soir-là, Indochine écrit tout un chapitre de l'histoire du rock français. Devant 97 036 fans, le groupe de Nicolas Sirkis établit un record absolu, battu depuis mai 2026 par le rappeur Jul.
3: Avec ce look-là, comment on fait pour rester tout le temps jeune? Ça passe par la tête d'abord? Il faut rester jeune dans la tête pour avoir un look d'ado?
2: Moi, je pense que c'est le rock. Hein, c'est Mick Jagger disait que le rock permettait de rester un adolescent éternel. C'est un peu ça. La passion aussi conserve beaucoup la passion de la musique. Et puis, le sexe, la drogue et le rock'n'roll.
3: Ça conserve aussi. J'ai compris.
0: Aujourd'hui, en 2026, Nicolas Sirkis a su transformer sa ferveur punk en un engagement citoyen. Il se saisit de combats majeurs, des violences faites aux femmes, à la défense des droits LGBT.

0: Thomas Chaline, quel est, selon vous, le secret de la longévité d'Indochine ?
1: Le secret de la longévité d'Indochine, c'est difficilement explicable aujourd'hui. Sur le fond, musicalement, clairement, depuis l'album Paradise, ils ont su construire une nouvelle œuvre, se renouveler artistiquement. Mais il y a toujours cet ADN de groupe. Le public ne s'en lasse pas. Il y a encore de nouvelles générations qui sont fans d'Indochine. Donc, c'est la première fois dans l'histoire de la musique qui peut expliquer cette longévité. Bien sûr, il y a la jeunesse d'esprit de Nicolas, évidemment, et même des autres membres du groupe. Mais je pense qu'il y a aussi vraiment une question d'authenticité. Vous savez, lorsqu'il y a la triche, le public ne s'y trompe jamais. Et je pense que c'est aussi le secret des longues carrières. On le voit dans d'autres artistes de la chanson française. Oui. Rester authentique, créer une œuvre qui nous ressemble le plus sincèrement du monde. Et je pense que c'est une grande part du secret de la longévité, mais ça n'explique pas tout. Voilà.
0: Indochine a traversé 4 décennies sans jamais trahir son essence punk, tout en se renouvelant constamment. Aujourd'hui, avec plus de 13 millions d'albums vendus et cette capacité intacte à remplir des stades entiers, Indochine n'est plus seulement un groupe de musique. C'est une institution, un pont entre les générations et certainement le plus grand groupe de rock français encore en activité. Ils ont affronté le mépris, le deuil et le temps et ils les ont tous vaincus.
2: Je regarde plus vers le futur parce qu'il serait stressé pour moi. Je regarde pas vers le passé. Je vis avec mon actif.
3: Ce qui compte, c'est les années à venir, c'est ça ?
2: Ah oui. Elles sont moins nombreuses que celles que je viens de passer, donc forcément, elles sont plus importantes.
3: Nicolas Sirkis, qu'est-ce que vous gardez de tout ça, en vrai ? Qu'est-ce que vous gardez de toutes ces expériences, de ce que vous êtes devenu ? Vous avez vécu votre rêve et vous continuez à vivre votre rêve et à en vivre de votre rêve. Mais au fond, qu'est-ce que vous avez appris de tout ça, Nicolas Sirkis ?
2: Alors j'ai une anecdote, c'est je me rappelle de deux vieilles personnes qui arrivent à 85 ans et qui se disent voilà, c'est bientôt fini, t'as compris quelque chose ? Non. Voilà. Je pense que c'est pour l'instant j'en suis encore là. J'ai pas encore compris.

0: Merci Thomas Chaline.
1: Merci infiniment à vous.
0: Je rappelle que vous êtes auteur et biographe spécialisé dans la chanson française. Vous avez écrit plusieurs ouvrages sur la musique, dont Indochine en chanson, publié chez Hugo Doc. Merci.
2: Et voilà, c'était les grands moments d'Indochine racontés par Amblin Roche. 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Allez, la suite du programme, c'est Frédéric Taddeï. Avec son émission C'est arrivé cette semaine, il est revenu ce samedi sur les conséquences des températures caniculaires cet été sur notre agriculture. Il a reçu aussi Pauline Marie pour son roman Les Amours Fées, publié aux éditions Albin Michel. Elle y traite des amours malheureuses, de la malédiction amoureuse. Et puis on a parlé aussi du vélo, outil indispensable de survie, de liberté sous l'occupation allemande. Mais avant, la musique avec le groupe Toto, Georgie Porgy, un iconique d'Europe 1.

0: Georgie Porgie dans la playlist d'Europe 1, c'était le groupe Toto. Frédéric Taddei était de retour ce samedi, c'était de 9h à 10h, toujours aux commandes de son émission pour parler de l'actualité de ces derniers jours. Voici, c'est arrivé cette semaine en nouvelle diffusion.
1: Bon week-end, ravi de vous retrouver pour la 7e saison. On va commencer par revenir sur cet été caniculaire et sur les conséquences. Sur ses conséquences pour le monde agricole, les paysans français pourront-ils s'en remettre? On va poser la question à l'économiste Thierry Pouche. Je recevrai ensuite Pauline Marie pour son roman Les amours fées sur les amours malheureuses. Il y est question de la petite sirène de Peter Pan et d'Alice au pays des merveilles. Et l'on terminera l'émission avec Sébastien Albertelli et Clément Duzon, qui publie la première histoire de la bicyclette sous l'occupation. Bonjour Thierry Pouche.
2: Bonjour Frédéric Taddei.
1: Vous êtes économiste, responsable du service études économiques et prospectives à Chambre d'Agriculture France. Les agriculteurs français ont-ils vécu cet été l'une des pires catastrophes de leur histoire avec les canicules à répétition et les méga-feux qui ont frappé notre pays?
2: Alors, effectivement, il y a une période là particulièrement compliquée. Il y a eu des précédents historiques. On se souvient de la sécheresse de 76, la pluviométrie abondante en 2024 qui avait quand même pas mal endommagé la production de blé puisque c'était une des productions les plus faibles depuis ces 30 dernières années. Mais là, la particularité de l'épisode caniculaire et de la sécheresse, c'est que ça touche tout le territoire et toutes les productions agricoles, à l'exception peut-être des oléagineux qui se sont un peu stabilisés, mais bon, sinon tout le reste, les céréales, blé, maïs, sucre, pommes de terre, les fruits et légumes, et puis évidemment les productions animales, volailles en particulier, productions laitières, ont été affectées par cette sécheresse, et on n'en est qu'au début, puisqu'on n'a pas encore tous les chiffres définitifs qui sont remontés.
1: Autrefois, dans une pareille situation, on aurait connu la famine ?
2: Alors si je reprends ce que je viens de dire sur l'épisode caniculaire de 76, on n'a pas connu la famine.
1: Non, mais parce qu'on est dans un pays moderne. Mais au Moyen-Âge ou même sous l'Ancien Régime, on aurait connu la famine.
2: On aurait connu des disettes, ouais. des pénuries, la famine, oui, absolument. D'où l'intérêt quand même de rappeler que la modernisation de l'agriculture française depuis le début des années 60 a quand même permis d'échapper à ce type de phénomène.
1: Les pertes de rendement doivent être catastrophiques hein, sur à peu près toutes les cultures. Est-ce qu'on aura des pommes de terre, par exemple ?
2: Alors, il y aura moins de pommes de terre, mais il faut rappeler qu'on sort de 3 années de croissance de la production très importante. L'année dernière, il y avait une offre particulièrement abondante. La particularité de la production, elle est en baisse, mais surtout, il va y avoir un calibre des pommes de terre qui va être beaucoup plus petit. Donc, il faut que le consommateur s'attende à manger des frites surgelées et des chips beaucoup plus, de taille beaucoup plus petite.
1: Les légumes ont brûlé sous le soleil, il a fallu les replanter 2 ou 3 fois, les choux, les betteraves, il y en aura quand même ?
2: C'est très contrasté. Les choux, les brocolis, les salades, voilà. Alors, par exemple, vous avez des grandes et moyennes surfaces, des enseignes de distribution qui commencent à manquer de salades. Donc voilà, ça va certainement poser un problème. Il va falloir en importer. Et le risque qu'on court, évidemment, c'est une augmentation des prix. Sur le mois de juillet en rythme annuel, c'est-à-dire par rapport à juillet 2025, l'INSEE montre que les légumes avaient déjà enregistré une hausse de 13%. Et c'était au mois de juillet, donc probablement qu'il faut s'attendre sur les marchés, sur les étals, à avoir des prix qui augmentent sensiblement pour le consommateur.
1: Et sur l'élevage, d'abord, est-ce qu'on va réussir à nourrir les animaux ? Est-ce qu'on ne risque pas de les envoyer plutôt à l'abattoir, donc sur surproduction ?
2: Alors, on a déjà des cas d'éleveurs qui sont en manque de fourrage. L'herbe a été complètement brûlée par la sécheresse. On est très nettement en dessous de la pousse attendue. Donc il faut acheter du fourrage. Certains éleveurs ont commencé à puiser dans leur stock d'hiver. Donc ça va poser un problème pour l'approvisionnement à partir de la fin de l'année. Et surtout, il y a des éleveurs qui ont commencé à vendre une partie de leur cheptel, notamment en viande bovine, pour avoir moins d'animaux à nourrir, mais surtout pour pouvoir dégager suffisamment de trésorerie pour s'approvisionner en fourrage.
1: Notre agriculture était déjà en difficulté. Là, on a l'impression que c'est le coup de bambou supplémentaire. D'abord, est-ce qu'il peut y avoir du rattrapage ? Est-ce que si se mettait à pleuvoir, là, ça suffirait?
2: Alors, s'il pleut de façon suffisante, abondante, l'herbe pourrait repousser, donc ça pourrait occasionner une source d'approvisionnement pour les animaux, en tout cas pour les ruminants. Donc ça peut être envisagé, mais on a quand même une production qui est très endommagée. C'est un coût supplémentaire pour l'agriculture française, qui avait déjà des difficultés liées aux accords de libre-échange, à la concurrence, au fait que l'année dernière, notre commerce extérieur s'était effondré, etc. Donc là, probablement que ça va amplifier un certain nombre de crises. Il sans doute que certains exploitants... Alors, le chiffre qui commence à émerger, c'est à peu près 35 000 à 40 000 exploitants qui vont être en difficulté financière et qui pourraient quitter la profession. Donc déjà qu'on est sur une phase de baisse assez sensible du nombre d'agriculteurs en France, voilà, on est ça, mis bout à bout, on est dans une situation assez compliquée. Alors, est-ce qu'on peut en sortir? Si on prend des expériences de sécheresse comme 1976, il y avait eu l'impôt sécheresse. Alors ça avait permis, alors c'était ponctuel, hein, mais ça avait quand même permis de redresser la situation. Et alors je ne sais pas s'il y a un lien de cause à effet, mais en 78, on dégageait notre premier excédent commercial. Donc vous voyez que c'est pas totalement perdu. Ça va dépendre du programme d'aide gouvernementale qui va être annoncé le 3 septembre, et ça va dépendre aussi de la position de l'Union européenne. Est-ce qu'elle-même va faire un geste, parce que c'est l'ensemble de l'Europe, comme vous l'avez dit tout à l'heure, qui a été touchée. Donc, nécessairement, dans le cadre de l'Union européenne, il faudra faire quelque chose pour soutenir les agriculteurs.
1: Et pour les consommateurs, on va manquer de quoi? Qu'est-ce qui va être hors de prix?
2: Ah, je crains que ça soit les légumes qui soient en pôle position dans ce domaine-là. Comme je l'ai dit tout à l'heure, vous avez des maraîchers qui ont perdu entre 10, 20 à 100% de leur production. Donc sur les étalages, sur les marchés du week-end, il va y avoir certainement moins de disponibilité. Et moins de disponibilité, si on maintient la consommation, c'est les prix qui vont augmenter, à moins que le consommateur dise ben, on consommera moins de légumes.
1: Ou qu'on importe beaucoup.
2: De toute façon, on est structurellement déficitaire en fruits et légumes. Le déficit de l'année dernière, c'est 8 milliards d'euros, donc ça va probablement s'accentuer. Et puis, en fromage, probablement que là aussi, étant donné qu'il y aura moins de lait, et d'autant plus que le fromage, sa qualité risque d'être altérée, probablement que le consommateur va être obligé de faire des arbitrages sur ses choix de consommation.
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1: Et nous sommes toujours en direct avec Thierry Pouche, économiste à Chambre d'Agriculture France. On revient sur cet été caniculaire et ses conséquences pour le monde agricole. Les aliments ne risquent-ils pas de ne plus correspondre à leur appellation d'origine? On est un des pays de l'appellation d'origine contrôlée, mais avec cette chaleur, avec cette sécheresse, tout change.
2: Tout est en train de changer. Il y a eu même des phénomènes du type les producteurs de biens agricoles issus de l'agriculture biologique, en tout cas pour les éleveurs, ont été autorisés à utiliser du fourrage non bio. Le cahier des charges pour un certain nombre de fromages, comme le comté par exemple, c'est quand même assez strict, pourrait aussi évoluer. Sur les pommes de terre par exemple, lorsqu'il y a des produits industriels de transformation qui sont de haute qualité, de haute valeur ajoutée, les contrats vont être obligés aussi d'être révisés, étant donné le calibre des pommes de terre. Donc tout va être certainement modifié dans les mois qui viennent.
1: Les arômes des vins aussi?
2: Alors les arômes des vins peuvent être affectés aussi par cette sécheresse. On va voir l'état de la récolte et la qualité. Mais d'après ce que j'ai pu avoir comme information, les viticulteurs sont peut-être plus optimistes sur la qualité du vin à venir que leurs collègues de d'autres filières.
1: Néanmoins, il va falloir adapter notre agriculture aux vagues de chaleur à répétition. Et une appellation d'origine est-elle respectée lorsque le climat de son origine a disparu ?
2: Alors ben ça va être toute la question hein, qui va être posée dans les années qui viennent. Il va falloir évidemment s'adapter. Alors il y a plusieurs types d'adaptation, soit comme vous évoquez les appellations d'origine et tous les autres signes de qualité, soit il va falloir faire évoluer les cahiers des charges évidemment, soit après sur un certain nombre de semences par exemple, la recherche évidemment est en cours depuis plusieurs années maintenant, il y a un certain nombre d'entreprises qui produisent des semences, qui essayent de faire en sorte que ces semences puissent déboucher sur des plantes qui soient beaucoup plus résistantes à la chaleur, à la pluviométrie, aux insectes aussi, parce qu'il ne faut pas oublier cet aspect-là. Donc il y a un défi absolument colossal. La grande difficulté vis-à-vis de laquelle on est un petit peu ennuyé, c'est que la temporalité entre la recherche et le climat est tout à fait différente. Donc il va falloir accélérer les résultats de la recherche avec évidemment à la clé des moyens financiers. Après, faut pas non plus sombrer dans un désespoir profond. Quand vous regardez la production de blé, elle a reculé par rapport à l'année dernière de 4%, mais elle est quand même très au-dessus de 2024, où la pluviométrie avait vraiment ravagé la récolte. On est à quasiment 32 millions de tonnes, on est encore donc dans l'autosuffisance, on va pouvoir peut-être un petit peu exporter encore cette année, et en plus, pour les producteurs de blé, le prix s'est fortement redressé depuis quelques semaines, puisqu'on est passé sur des moyennes de 190 euros la tonne ces derniers mois, à 250 là à peu près, du fait des tensions en mer Noire, puisque les navires remplis de céréales sont bombardés, donc ça va évidemment provoquer une certaine nervosité sur les marchés agricoles. Il y a toujours trop, il y a toujours pas assez. Donc finalement, là, l'épisode, il est quand même assez extrême, assez préoccupant. Mais globalement, les agriculteurs sont ceux qui sont le plus exposés aux aléas de la nature, aux aléas du climat. On leur reproche même d'ailleurs de contribuer assez bon. Mais presque de façon historique, si vous voulez, depuis l'aube de l'humanité, les agriculteurs ont toujours été confrontés à des aléas climatiques.
1: Et ils se sont toujours adaptés, mais il va falloir s'adapter, là aussi, changer la répartition géographique des cultures. Par exemple, le maïs dans le sud, ça va devenir aberrant.
2: Alors, les modèles montrent que les zones de production vont géographiquement se déplacer, il va y avoir sans doute une nouvelle répartition. La région de la Nouvelle-Aquitaine et le département de la Gironde notamment s'apprêtent à faire autre chose que du vin dans les années à venir. Des oliviers, par exemple, planter des oliviers.
1: Vous voulez dire que le Bordeaux, ce sera fini ?
2: Alors, c'est pas forcément fini, en tout cas sur cette appellation, mais les productions viticoles vont probablement remonter vers le nord. Une région comme la Bretagne s'apprête à replanter des vignes, pour pas dire, c'est déjà un peu fait. Ensuite, sur le maïs, effectivement.
1: Et pardon, pour finir, à ce moment-là, la région de Bordeaux va planter des oliviers.
2: Alors, ça pourrait être des oliviers, ça pourrait être d'autres types de cultures végétales, bon, mais le vin, effectivement, ça va être de plus en plus contraignant pour une région pareille. Donc on est à la veille d'un bouleversement du fait de ce réchauffement climatique. Et sur le maïs, il va falloir trouver des lieux géographiques, des surfaces où le sol puisse entraîner une certaine rétention d'eau. Un sol argileux, par exemple, va pouvoir retenir beaucoup plus facilement l'eau qu'un sol sableux. Donc là aussi, en maïs, il va falloir réviser notre géographie agricole dans les mois et les années qui viennent.
1: Il va falloir rénover les habitants, les bâtiments aussi, parce qu'il y a beaucoup de volailles qui sont mortes parce qu'il faisait trop chaud.
2: Alors paradoxalement, sur la volaille, la mortalité a été, notamment dans le Grand Ouest, beaucoup moins élevée que pendant la sécheresse de 2003, par exemple. Parce que les éleveurs ont adapté leurs bâtiments, ils les ont réfrigérés, ils ont installé des brumisateurs, ça a été des investissements assez massifs. Donc la mortalité de cette volaille a été moins élevée. On a perdu dans le Grand Ouest à peu près 1% de la production, ce qui est beaucoup moins qu'au moment de 2003. Donc voilà, vous voyez que ça montre bien que l'agriculture
1: peut
2: s'adapter en permanence. Et elle a toujours montré qu'elle s'adaptait. Mais évidemment, dans les circonstances actuelles, et c'est pour ça que les pouvoirs publics vont intervenir, il va y avoir aussi un apport financier important.
1: Indispensable.
2: Indispensable à calculer et à mettre en œuvre assez rapidement.
1: Autre grand chantier, il va falloir irriguer davantage.
2: Alors, irriguer davantage, d'autant plus que la France irrigue moins comparativement à ses États membres, aux États membres de l'Union européenne, c'est le cas de l'Espagne qui irrigue beaucoup plus. Donc là aussi, il va falloir finalement admettre qu'il faut recourir à l'irrigation, avec évidemment des moyens techniques qui soient assez économes en eau. On parle beaucoup du goutte à goutte, par exemple, mais l'irrigation va devenir indispensable, oui.
1: Et peut-être que les consommateurs vont devoir également changer leur goût. On va peut-être se mettre à manger des dattes et des kakis.
2: Alors, les kakis, c'est déjà le cas.
1: C'est pas encore aussi répandu que ça pourrait.
2: Mais c'est déjà le cas. Les dattes, il y en a aussi sur les étals de marché. Mais effectivement, si on plante des dattiers, alors faut faire attention parce que on parle souvent de ces productions végétales qui vont se substituer à celles que l'on connaît. On parle des dattes, on parle des amandes. Oui, mais les amandes demandent beaucoup d'eau, par exemple. Vous voyez qu'on est
1: moins quand même d'eau que...
2: Ah ben, c'est pas si négligeable que ça, quand même. Il faut faire attention. Donc, ouais. Si on doit manger plus d'amandes et plus de dattes, il paraît que c'est pas si mauvais que ça.

0: difficulté liée au climat, évidemment. La Roumanie a été touchée et pourtant elle a continué à produire. Elle est même passée devant la France en matière d'exportation de blé cette année. Donc voilà, on est en train aussi là de recomposer à l'échelle européenne un petit peu les sources de production.
1: Merci Thierry Pouche d'avoir été en direct avec nous sur Europe 1. On fait une pause et Pauline Marie va me rejoindre dans ce studio. Son roman Les Amours Fées fait partie de la rentrée littéraire.
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1: Bonjour Pauline Marie.
4: Bonjour.
1: Votre premier roman fait partie des 461 ou 51, je ne sais plus, 461 romans de cette rentrée littéraire. Il s'intitule Les Amours Fées, F-E-E-S. Qu'est-ce que vous appelez Les Amours Fées ?
4: Les Amours Fées, c'est d'abord des amours horriblement difficiles à vivre parce que non réciproques. Vous aimez à la folie quelqu'un et il ne vous aime pas. Donc c'est le contraire en fait des amours féeriques d'une certaine manière. Mais la bonne nouvelle, c'est que il y a une origine surnaturelle derrière et que une fée a inspiré cet amour très fort que vous ressentez, cet amour donc frustré, et que ça peut vous donner le génie poétique.
1: C'est un roman en effet plein de forces occultes, hein. Il y est question de sorcières, de médiums, de spiritisme, d'un manuscrit aux étranges pouvoirs. Ça change un peu des violences sexuelles et de la quête des origines, qui sont les deux grandes tendances de la rentrée littéraire. Qu'est-ce qui vous a pris ?
4: Il m'a pris le démon en fait, hein. Voilà, il faut dire que non, mais j'aime énormément les contes de fées. Quand j'étais enfant, j'étais fascinée par eux parce qu'en fait ça me parlait d'un monde adulte. On croit toujours que les contes de fées ça parle de l'enfance, mais c'est pas vrai, ça parle de ce qu'on vivra plus tard. C'était très intense. Et il faut dire que les trois contes qui sont dans mon roman, donc La Petite Sirène d'Andersen, Peter Pan de James Matthew Barry, qui est un auteur donc dont on connaît un peu moins le nom, et puis évidemment le très célèbre Alice au pays des merveilles de Lewis Carroll, il faut bien dire qu'ils sont en fait reliés par une sorte d'essence commune. Voilà.
1: Voilà, exactement. En fait, vous avez écrit le conte qui est derrière ces trois célèbres contes.
4: Exactement.
1: Et il y a en effet une jeune femme morte, elle s'appelle Lucilia, il y a plusieurs siècles, qui s'est baignée dans les yeux de ces trois grands écrivains, Hans Christian Andersen, l'auteur de La Petite Sirène, Lewis Carroll, l'auteur d'Alice au Pays des Merveilles, et James Matthew Barry, l'auteur de Peter Pan. Pourquoi ces trois-là ?
4: En fait, si vous voulez, donc on reviendra peut-être plus tard sur le petit conte d'origine qui est une jeune fille qui a vécu au XIVe siècle en temps de peste, qui a aimé un jeune homme sicilien qui ne l'aimait pas et qui était un peu le point de départ, le coup d'envoi. Mais les trois contes en tant que tels cachent des amours sans retour que le lecteur découvrira dans mon roman. Mais surtout, en fait, il me semble qu'il cherche comment dire, à aller dans un pays interdit. On prend l'exemple de la petite sirène. Andersen, qui est donc l'auteur danois, venait de la misère. Il n'aurait jamais dû écrire, en fait. Il avait un rêve, faire des poèmes, être un romancier célèbre. Il a traversé comme ça sa campagne pour aller jusqu'à Copenhague. Et il s'est épris du fils de son protecteur, qui était évidemment un aristocrate. Donc, qu'est-ce que... Imaginez au 19e siècle, tenter de se faire aimer alors qu'on est un homme par un autre homme, et en plus on vient de la misère par un aristocrate. C'est ça ce pays interdit, c'est exactement ça dans la Petite Sirène.
1: Oui, parce que la Petite Sirène, en fait, on s'aperçoit que c'est la Petite Sirène, c'est un garçon en fait,
4: exactement,
1: d'après ce que vous dites, mais... et c'est un garçon amoureux d'un autre garçon.
4: Exactement, mais évidemment c'est crypté. Parce qu'au 19e siècle, il ne pouvait pas en parler comme ça, Andersen. Mais si vous voulez, le monde d'en bas, c'est l'océan. Et le monde d'en haut, c'est les humains. C'est ça qui est magnifique dans ce conte. D'ailleurs, c'est que c'est un prince par le simple fait qu'il soit un humain. Mais en vérité, c'est évidemment, ça désigne cet homme aristocrate. Et puis pour les autres...
1: Alors que Andersen lui-même était de basse extraction, comme on disait à ce moment-là. Donc il lui semblait inaccessible.
4: Voilà. Fils de cordonnier, voilà.
1: Exactement.
4: Et pour, en deux mots, pour Alice au Pays des Merveilles, le monde interdit, c'est le monde adulte. Hein. On sait que Lewis Carroll avait une passion, des pulsions coupables pour Alice, et que d'une certaine manière, il aurait aimé la tirer dans son monde. Mais c'est impossible, évidemment.
1: Alice, c'était Alice Liddell, hein, la fille d'un de ses amis.
4: Exactement.
1: Et qui faisait partie de ses amis enfants. Il a eu beaucoup d'amis enfants.
4: Voilà.
1: C'est comme ça qu'il les appelait.
4: Et voilà, il les appelait comme ça parce que dans sa tête, il se mettait à leur niveau. C'était en fait la fille du doyen de Christchurch, Alice Liddell, le père Henry Liddell, une petite fille merveilleuse qu'il photographiait. Il était photographe aussi, Lewis Carroll. Et
1: il photographiait déguisé en plus.
4: Voilà, il l'a déguisé, il l'a costumé. Enfin, imaginez ce que c'est pour une enfant du 19e siècle. La photo n'existe pas. Et elle se retrouve comme ça en

0: princesse en nymphe déguisée et photographiée par Lewis Carroll, c'est quand même quelque chose. Et le dernier conte, Le Pays Interdit, donc de Peter Pan, ben, on pourrait croire que c'est l'enfance, mais je vais peut-être un peu faire déchanter vos auditeurs. En fait, c'est pas que le monde des pirates et des sirènes, c'est un peu le royaume des morts, quoi. J'en parle dans mon roman.
1: Ben oui, alors effectivement, ça m'a beaucoup frappé parce que Peter Pan, on le sait, il s'appelait Michael Lewin Davis. John Matthew Barry l'aimait d'un amour que vous qualifiez-vous de maternel. Il voulait être sa mère. Et effectivement, à la mort de ses parents, la mort des parents de Michael Lewin Davis, il est devenu le tuteur.
0: Exactement. En vérité, il voulait devenir tout. Il voulait devenir l'amour absolu. Et on a un peu l'impression que ce James Matthew Barry a apporté une forme de malédiction. Vous savez, c'était quelqu'un qui avait un Saint-Bernard. Il était tout petit, maigre, habillé en noir, avec des yeux bleus extraordinaires.
1: Oui, on ressemble pas du tout à l'image qu'on peut avoir de l'auteur de Peter Pan.
0: Il ressemble peut-être quand même un peu à Peter Pan, qui est tout maigre dans le dessin animé Disney. Mais je suis d'accord que c'est pas du tout la même chose. On est d'accord. Et en fait, il allait dans les jardins de Kensington. Il a, en quelque sorte, pardonnez-moi de le dire, ça fait un peu peur comme ça, mais il a repéré une famille d'enfants extraordinairement heureux, aimés par leurs parents, avec une jeune progéniture. Et puis, il est devenu leurs amis. Et puis, en effet, il y a eu des drames dans cette famille, exactement comme James Matthew Barry avait connu des drames dans son enfance. Et il y a comme une malédiction comme ça qui s'est répétée. Et finalement, un des garçons s'est détaché du lot, si je puis dire, qui est ce petit Michael, qui était extraordinairement poète, sensible. Et en effet, il lui a porté un amour quasiment maternel. Ouais.
1: Mais c'est, à chaque fois, ils ont quand même des rapports très bizarres avec leur héros ou leur héroïne, hein, entre guillemets, puisque à la fin, Lewis Carroll va lui-même offrir le manuscrit illustré de Alice, qui ne s'appelle pas encore Alice au Pays des Merveilles, ça s'appelle Alice au Pays sous
0: Alice,
1: terre.
0: Alice sous terre, les aventures d'Alice sous terre, voilà, Underground.
1: Illustré de 34 destins qu'il a fait lui-même. Elle a 12 ans à l'époque, il en a 32. Mais on a l'impression, en vous lisant, Pauline Marie, qu'au fond, ils ne les aiment pas, quoi. C'est le sujet même que vous abordez, c'est-à-dire sur des amours contrariés, des amours malheureux. On a l'impression qu'Alice n'aime pas ni le livre qu'il lui offre, ni Lewis Carroll. On a l'impression que le jeune Michael Lewin Davis n'aime pas John Matthew Barry, etc., etc.
0: Alors, c'est très très intéressant ce que vous dites, parce que vous savez, dans le grand amour et dans toute forme d'amour, pensez à vos parents, à vos frères et sœurs, c'est des amours mais extrêmement aussi contradictoires. Vous pouvez ressentir des choses très fortes et vous êtes parfois dans cette espèce d'intensité un peu d'amour-haine. Et finalement, moi je pense que Alice était fascinée par Lewis Carroll. En fait, elle a été, comment dire, baignée d'amour parce qu'elle était une petite enfant. Mais évidemment, le problème, c'est quand elle s'est mise à grandir. Et dans le livre, je raconte en fait le moment de rupture entre les deux qui vient à l'âge de l'adolescente, hein, quand ça devient un peu problématique comme ça, cette proximité entre Lewis Carroll et une petite fille de 12 ans qui est bientôt en fait en âge de se marier à cette époque. Et en fait, ce qui va se passer, c'est que il y a peut-être eu du côté de Lewis Carroll une forme de revanche. En fait, cette petite Alice, elle était photographiée, costumée comme une princesse, mais sous la plume du dessinateur de Lewis Carroll, qui donc fait le manuscrit Alice au Pays des Merveilles en pensant à Alice, eh bien, elle n'est pas forcément magnifiée, quoi. Voilà, elle est un peu grimée dans le mauvais sens du terme.
1: Et qu'adviendra-t-il de Michael Lewin Davis ?
0: Alors ça, vraiment, je me sentirais dans la trahison de mon roman si je vous disais, si je vous donnais la chute. En tout cas, ce que je peux vous dire, c'est que il est mort de façon assez, très douloureuse aussi, dans une grande forme d'intensité. Et c'est, il était aussi poète. Hein, c'est sonné en tout cas. Il en a fait très peu, mais ça aurait gagné à être connu vraiment.
1: Mais ces amours contrariées, ces amours malheureuses, ont fait le sel de la littérature. La littérature, la grande littérature, est pleine de toutes ces histoires d'amour. Les histoires d'amour qui se passent bien ne font pas de grands romans en général, ni de grands poèmes. Vous pensez véritablement que c'est indispensable aussi au conte de fées?
0: Alors, ce que je pense, c'est que ces auteurs du 19e siècle, il faut bien imaginer que donc, quand ils vivaient des chagrins très très forts, d'une certaine manière, ils cherchaient à réparer, je ne voudrais pas faire de la psychologie de bas étage, mais à réparer l'enfant qui était en eux en s'adressant à des enfants dans des contes. Et c'est ça qui est beau, je trouve, dans les contes. C'est cette rencontre entre de la cruauté, de l'extrême tendresse. Et oui, se rendre compte que finalement, quand il y a du non-dit, quand il y a de la transgression, quand il y a de l'interdit, et qu'on passe d'une certaine manière par la métaphore, un homosexuel qui va se fantasmer en sirène, une petite fille qu'on peut pas avoir, qu'on va mettre dans le monde des enfers, eh bien là, il se passe des choses en fait universelles, et c'est ce qui fait qu'aujourd'hui, on les relie encore, ces contes.
1: Merci Pauline Marie. Les Amours Fées, votre premier roman, vient donc de paraître chez Albin Michel.
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1: Sébastien Albertelli, bonjour.
4: Bonjour.
1: Vous êtes historien. Clément Duzon, bonjour.
5: Bonjour.
1: Docteur en urbanisme, spécialiste du vélo, et vous publiez tous les deux La Petite Reine des Années Noires, une histoire de la bicyclette sous l'occupation. Ça vient de paraître chez Talendier. Alors moi qui habite dans le centre de Paris, chaque fois que je traverse la rue de Rivoli et que je vois s'élancer des nuées de gens à vélo, je ne peux pas m'empêcher de penser à l'occupation, hein, quand tout Paris se déplaçait à bicyclette. Or, il n'y avait pas d'études historiques sur le sujet. Votre livre est le premier, hein.
4: Effectivement, il y a un petit paradoxe. La bicyclette est absolument partout pendant l'occupation, sur toutes
1: et
4: les
1: on
4: photos.
1: On le voit dans tous les films.
4: Tous les films, les tous les photos, romans, etc. Mais il n'y avait pas de livre consacré à cet objet pendant l'occupation.
1: Pourquoi cet âge d'or du vélo en France pendant l'occupation ?
4: Alors, par nécessité, hein, c'est lié essentiellement à la pénurie de pétrole, c'est-à-dire qu'il suffit d'imaginer un pays dans lequel le pétrole disparaît du jour au lendemain. Ben voilà, c'est la France en 1940, tout d'un coup le pétrole disparaît et donc les gens cherchent des moyens de transport alternatifs aux moyens motorisés.
1: Clément ?
5: Un âge d'or aussi parce qu'une diversification des pratiques. On montre à travers ces recherches aussi l'innombrable forme de véhicules, les remorques, les vélos cargo, toutes ces formes de véhicules qui s'adaptent aux usages et à la disparition des voitures, mais aussi des camions, des camionnettes qui étaient déjà utilisées dans les années 20, les années 30.
1: C'est vrai que c'est la revanche de la bicyclette sur la voiture à ce moment-là, hein.
5: Ah oui, totalement, et tout le monde en a conscience d'ailleurs à l'époque. En partir de juin 40, et même surtout la rentrée 1940, tout le monde a ce sentiment que c'est la revanche du vélo, le vélo qui était voué à disparaître, remplacé par l'automobile avec le progrès technique et le progrès des transports.
1: Ou la motocyclette aussi, qui commence un peu à...
5: Mais la motocyclette, c'est plutôt de l'après-guerre, c'est plutôt justement une faible motorisation pour remettre les Français et les Françaises dans l'élan du progrès technique et des transports, mais c'est plutôt un véhicule d'après-guerre, justement une motorisation, on va dire, d'après-guerre, de relance économique du pays, de redressement économique du pays.
1: Il y a cependant quelque chose d'humiliant quand même à l'époque de revenir au vélo, hein, que ce soit pendant l'exode ou sous l'occupation, c'est le signe de la défaite, le vélo.
4: Clairement. Alors, certains regardent ça un petit peu comme avec les yeux doux, parce que ça les fait revenir à l'âge de 1900, on ralentit, c'est silencieux, etc. Mais pour beaucoup, effectivement, c'est d'abord et avant tout humiliant. C'est une interruption qui est jugée pour beaucoup choquante dans le processus de progrès qui menait, croyait-on en tout cas, vers l'automobile.
1: Et alors, ce qui est drôle, c'est qu'on s'aperçoit, en lisant votre livre, c'est qu'en même temps, alors que c'est l'âge d'or du vélo, il est quasiment impossible d'acheter un vélo neuf pendant l'occupation, hein. On n'en fabrique pas assez, donc on ressort de vieilles bicyclettes, des caves, des greniers, on les rafistole, ou bien on les achète d'occasion, ou bien on les vole. Michel Audiard, d'ailleurs, que Jean Gabin appelait le petit cycliste, se vantait d'avoir volé 3000 vélos pendant l'occupation.
4: Absolument, si on ne peut pas acheter de vélo, le plus simple, pour se le procurer, c'est de prendre celui du voisin. Et donc, effectivement, il y a des vols, il y a une production qui est tout à fait insuffisante parce que on est en période d'occupation, les Allemands se servent en vélo, ils prennent des vélos et puis ils se servent en matière première, et donc on n'a pas de quoi fabriquer en fait suffisamment de vélos pour répondre à la demande.
1: Et les pneus, ça devient extrêmement précieux aussi.
5: Il y a un manque, en effet, des vélos, mais de tous les objets, de tous les composants du vélo. Et le pneu, c'est un peu l'allégorie, l'archétype de l'objet qui manque. Et donc, on va rafistoler les pneus, on va remplacer les chambres à air par des bouchons de liège, par de la paille, par des tuyaux d'arrosage, pour tenter de rouler avec un peu de confort. Et puis, évidemment, l'état des routes, si se dégrade, hein, une incapacité à entretenir les routes et la chaussée.
1: Paris, donc, sont encore des pavés.
5: Beaucoup de pavés de bois aussi, hein, à l'époque. Et donc, des pavés de bois qui ont été remplacés, notamment pour les premiers véhicules. Et donc Paris et même les villes de province, les chemins de campagne notamment, qui ont été aussi détruits par l'exode, parce qu'avec cette cohorte de personnes qui sont parties du nord de la France vers le sud avec des vélos, mais aussi avec tout un tas d'autres véhicules, ont été complètement défoncés, les chaussées sont défoncées. Et donc, c'est difficile de se déplacer à vélo. C'est pas très agréable de faire du vélo avec un vélo de 1940.
4: Les militaires, à l'époque, avaient des clous sous leurs brodequins. Et donc, il y a énormément de clous sur les routes après 1940.
5: Les crevaisons, ça accentue les problèmes de pneus.
1: Alors, il faut bien voir que le vélo, à ce moment-là, ça touche toutes les classes sociales, hein, les jeunes comme les vieux, les hommes comme les femmes. Et c'est d'ailleurs donné des tonnes de discours sur l'indécence de la femme à bicyclette, bien entendu, alors, dont on voit les cuisses.
4: Oui, alors pour le coup, c'est pas du tout une nouveauté. C'est-à-dire qu'en fait, d'abord, l'appropriation de la bicyclette par les femmes, c'est dès le 19e siècle. Et le discours sur les femmes à bicyclette, la tenue adéquate au 19e siècle, c'est pas les cuisses. Mais là, effectivement, pendant les hommes se rincent l'œil et on a un voyeurisme qui s'exprime sans phare dans les témoignages.
1: Et déjà à l'époque, on dénonce l'anarchie et la domination des cyclistes qui prennent toute la place, n'en font qu'à leur tête, menacent les piétons, exactement comme aujourd'hui, hein.
4: Alors on a des débats effectivement qui sont les mêmes, c'est-à-dire qu'à partir du moment où l'automobile disparaît, eh bien le combat entre guillemets pour s'approprier la chaussée réapparaît entre piétons et cyclistes, et effectivement il y a tout un discours. Alors on est dans une période où le discours est très conservateur et où dénoncer l'anarchie est à la mode, et donc on va effectivement, le régime de Vichy en particulier va dénoncer l'anarchie des cyclistes et va affirmer la nécessité de remettre de l'ordre dans...
5: Octobre 40, un observateur déclare: quand le chat n'est pas là, les souris dansent. Évidemment, le chat, c'est l'automobile, et les souris, c'est les cyclistes.
1: Et on va même instaurer une plaque d'immatriculation sur les vélos. C'est le seul moment où on l'a fait. Hein.
5: C'est le seul moment. Alors, c'est une réglementation qui est assez spécifique à la région parisienne, au département de la Seine et aux autres départements de la région parisienne. Et c'est dans une logique, justement, de contrôler mieux les cyclistes qui pourraient être responsables d'accidents et de mieux gérer la question du vol, puisqu'on l'a dit tout à l'heure, à cause des pénuries, les vols augmentent. Et donc, c'est dans une logique de contrôle de la pratique cycliste.
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1: Sébastien Albertelli et Clément Duzon sont mes invités ce matin. Ce sont les auteurs de La Petite Reine des Années Noires, Histoire de la bicyclette sous l'occupation. On est donc à l'âge d'or du vélo. Et c'est amusant parce qu'on s'aperçoit que utiliser son vélo pour son plaisir, pour faire du tourisme par exemple, c'est jugé immoral.
4: Alors c'est jugé, effectivement, d'abord beaucoup de gens continuent à utiliser jusque disons 43 leur vélo pour leur plaisir, le week-end, pour se changer les idées, et puis pendant les vacances, car Vichy n'est pas revenu sur la législation du Front Populaire sur les congés payés, donc beaucoup de gens partent en vacances en vélo, mais à mesure que les pénuries deviennent vraiment extrêmement importantes, qu'il est si compliqué notamment de trouver des pneus pour faire, ou de la graisse pour faire circuler le vélo, l'idée d'utiliser son vélo pour son simple plaisir, alors que beaucoup de gens en ont absolument besoin pour aller travailler, par exemple, devient effectivement un peu... Elle est critiquée en particulier par les mouvements les plus collaborationnistes qui, encore une fois, veulent remettre de l'ordre et qui disent la solution est simple, il suffit de confisquer les vélos des juifs, des gaullistes et des azous pour les donner aux travailleurs et tout sera réglé.
1: Oui, parce qu'il faut bien se rappeler, hein, c'est que le vélo est précieux. On n'en fabrique pas assez, quoi.
4: Ah, le vélo est extrêmement précieux. Au début de la guerre, un vélo, ça coûte 700 francs. Voilà. À la fin de la guerre, enfin, au moment de la libération, ça coûte à peu près 10 000 francs. Ça a été multiplié par 12, 13, alors que le salaire moyen, il a été multiplié par 1,6. Donc, effectivement, c'est extrêmement précieux.
1: Et c'est très utile, puisque c'est à vélo qu'on se ravitaille, hein, dans les fermes environnantes. Les habitants des villes se rappellent soudain qu'ils ont de la famille ou des connaissances à la campagne, et ils y vont à vélo.
5: Ça devient même une figure, cette image de l'urbain, du parisien qui va à la campagne, bah notamment le week-end et pendant ses vacances. Évidemment, on essaye de concilier l'utile à l'agréable. Hein. On choisit des lieux de vacances, des lieux de week-end qui sont, on le sait, plutôt riches en denrées. Et donc, on va avoir du ravitaillement qui va se faire évidemment à vélo. On charge ses remorques, ses sacs à dos, ses sacoches de vélo. Et puis, on revient en ville avec les sacoches pleines, à la fois d'œufs, d'une poule, d'une motte de beurre ou ou de quelques carottes.
4: Ouais, alors c'est tout à fait interdit. Vichy fait la guerre à ce qu'ils appellent donc le marché gris, une sorte de petit marché noir à l'échelle familiale pour se ravitailler, mais qui évidemment en volume représente beaucoup. Et donc Vichy va pourchasser en fait ce petit marché gris. Et c'est une des raisons du mécontentement populaire, parce que évidemment c'est une manière un peu incontournable de se procurer ce dont on a besoin pour compléter les rations officielles.
1: Oui, mais en même temps, c'est autant de victuailles qui ne vont pas
4: dans le circuit officiel.
1: Dans le circuit officiel. officiel, donc forcément, avec sa carte de rationnement, on en a moins.
4: Absolument.
1: Le vélo est utilisé également par la résistance.
5: C'est un peu le symbole, justement, de l'usage du vélo pendant cette période-là. Tout le monde a en tête ces figures de résistants, que ce soit dans les films, dans les photos aussi, d'époque reconstituée plus ou moins notamment par Robert Doisneau. C'est la figure du cycliste de l'époque, c'est celle du résistant.
1: C'est l'agent de liaison pour moi, c'est celui ou celle, souvent celle d'ailleurs, qui transmet les messages.
4: Oui, effectivement, la résistance, c'est une histoire d'hommes et de femmes qui sont reliés les uns aux autres. Pascal Copeau parlait d'une fragile toile d'araignée. Bon, et les liens, c'est ces agents de liaison, souvent des agentes de liaison, de jeunes femmes, et le vélo est incontestablement l'instrument favori de ces liaisons. On peut cacher des messages dans la tubulure mais le plus souvent, on transporte simplement dans des sacoches sur le vélo, mais effectivement, c'est un instrument qui est très utilisé par les agents de liaison. C'est aussi un instrument qui est synonyme en fait de la capacité des résistants à fuir. Les résistants, ils sont faibles et en fait, ils peuvent pas affronter les Allemands. Une fois qu'ils ont tiré ou une fois qu'ils ont envoyé un pavé contre une vitrine, il s'agit pas de se battre, il s'agit de s'enfuir. Et la bicyclette, c'est l'instrument de la fuite.
1: Et c'est utile aussi aux Allemands qui veulent les réquisitionner et qui s'en serviront eux aussi pour s'enfuir d'ailleurs.
4: Alors, oui, c'est une image qu'on n'a pas l'habitude d'avoir en tête, parce qu'on associe les Allemands au Stuka, au Panzer, à la mécanisation, etc. Mais en réalité, d'abord, beaucoup d'Allemands sont arrivés en France en vélo, en fait, la plupart même. Et puis, assez rapidement, effectivement, ils vont réquisitionner un certain nombre de vélos. Et puis, en 1944, on n'est plus tellement dans la réquisition, on est dans le vol pur et simple, voire à l'assassinat, pour se procurer le moyen de s'enfuir.
5: Et d'ailleurs, on dit en 1944, certains disent, on assiste de plus en plus à juin 40 renversé, puisque là, cette fois-ci, c'est plus les Français qui fuient à vélo, mais les Allemands qui rentrent évidemment, en Allemagne à vélo.
1: Le vélo-taxi connaît un certain succès, mais il va disparaître avant même la fin de la guerre. Pourquoi ?
4: Alors, le vélo-taxi va disparaître parce que Vichy va être incapable de faire respecter les prix officiels sont fixés.
1: Les prix, c'est n'importe quoi.
4: Alors, les prix, c'est absolument n'importe quoi. Ils explosent. Et en fait, ce sont les collaborationnistes parisiens qui sont toujours très prompts à souligner que Vichy est trop faible de leur point de vue. Et donc, ils vont appuyer sur cette idée que Vichy est incapable de faire preuve de fermeté. Et Vichy va essayer de contrôler. La police va faire tout un tas de contrôles. Et puis, faute de pouvoir effectivement contrôler les prix, eh bien, fin 1943, le gouvernement interdit tout bonnement les vélos-taxis.
1: Le règne du vélo, en revanche, va durer encore quelques années après la guerre.
5: Oui, l'immédiat après-guerre, c'est des périodes et des années de reconstruction. Et évidemment que la France n'accède pas tout de suite, et les Français et Français n'accèdent pas tout de suite à la motorisation. On l'a dit tout à l'heure, d'abord avec des petits véhicules motorisés, cyclomoteurs, vélomoteurs, aussi des moteurs auxiliaires. On ajoute des vélos, des moteurs à son propre vélo. Et puis surtout, l'idéal, c'est la motorisation, la voiture, et les premières voitures populaires, 2 chevaux, 4 chevaux, vont arriver dans cette période-là.
1: Mais le vélo va rester quand même longtemps un mauvais souvenir, celui de l'occupation allemande en France. Ce qui freinera l'usage des bicyclettes, au fond, jusqu'à la fin du XXe siècle.
5: Les années 70, au moment où il y a un renouveau de cet imaginaire du vélo très différent de cet héritage des années noires, c'est un moment où il y a un imaginaire lié à l'environnement, à l'écologie qui se construit. C'est une nouvelle génération aussi de militants post-68ards qui n'a pas connu cette période-là, mais qui hérite d'une certaine manière de l'imaginaire et de l'histoire de leurs parents, de leurs grands-parents. Et donc, ils essayent à ce moment-là, dès cette période-là, en tout cas en France, mais même ailleurs en Europe, aux Pays-Bas, c'est aussi les années 70, le moment où le vélo et la politique nationale se construit, mais justement avec toujours cet héritage douloureux qu'on essaye d'oublier, qu'on essaye de transformer.
1: Et dernier mot, Sébastien.
4: Oui, on voit, on cite l'exemple par exemple de Pierre Mauroy à Lille. Si Pierre Mauroy a mis tant de temps à développer une politique du vélo à Lille, c'est en grande partie lié à son souvenir d'enfance. Il a été traumatisé littéralement par l'exode à vélo.
1: Il le dit,
4: il a commencé ses mémoires sur ses beaux, voilà, il le disait. C'est un traumatisme et il a fallu dépasser ce traumatisme pour pouvoir se lancer dans des politiques qui valorisent effectivement le vélo.
1: Merci Sébastien Albertelli, merci Clément Duzon. La petite reine des années noires, histoire de la bicyclette sous l'occupation, ça vient de paraître chez Talendier.
3: 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Cette fois, on va réfléchir aux événements à venir. À suivre, la Libre Antenne. Toutes les nuits, on redécouvre un ou plusieurs témoignages. Et côté musique, c'est Raphaël et son titre Caravane. Très belle nuit avec nous sur Europe 1.

Caravane, c'était Raphaël sur Europe 1. Et l'heure est venue de nous replonger dans vos témoignages au micro de Valérie Darmon. Pour commencer, voici la Libre Antenne.

0: Bonsoir Jean-Paul.
1: Allô ?
0: Oui, Jean-Paul, vous m'entendez ?
1: Allô ? Oui, bonsoir.
0: Bonsoir, merci d'être avec nous sur l'antenne d'Europe 1. Pour nous parler de quoi, dites-moi Jean-Paul ?
1: Alors, moi j'ai des soucis, c'est un petit peu spécifique, ça n'a rien à voir avec la l'antenne.
0: Alors, Jean-Paul, je crois que vous avez mis le haut-parleur.
1: Et oui, pourquoi ?
0: Alors, il faut le couper.
1: Il faut le couper.
0: Voilà, pour qu'on vous entende vraiment mieux, parce que sinon c'est trop...
1: Voilà, comme ça vous m'entendez
0: mieux. Ah, voilà, sans aucun problème.
1: Et moi je vous entends moins.
0: Voilà. Alors, je vous écoute, Jean-Paul. Donc,
1: oula, je vous entends très, très loin. Là.
0: Ah, alors, je pense que Tristan va faire le nécessaire pour que vous m'entendiez plus. Sinon, je vais porter un petit peu plus la voix.
1: Pousser un petit peu.
0: Voilà. Alors, le principal, c'est qu'on vous entende, vous, surtout, hein, de toute façon.
1: Voilà, oui, je posais la question à Nicolas pour savoir si je pouvais, mais enfin peut-être que d'autres auditeurs pourront peut-être intervenir et me renseigner, si je pouvais avoir, comment elle s'appelle-t-elle, une dame qui intervient très souvent à l'antenne, qui se prénomme Bernadette.
0: Ah oui, Bernadette, parce qu'elle a des compétences juridiques, Bernadette.
1: Voilà, exactement, c'est ça. Et j'ai dit, parce que j'ai envoyé plusieurs courriers donc à Maître Roland Pérez,
0: oui.
1: Et bon, qui sont restés sans réponse, parce que moi je suis un très fidèle de l'émission,
0: oui.
1: Et d'Europe 1, donc j'écoute pratiquement tous les jours de la semaine. Et donc j'ai envoyé plusieurs courriers qui sont restés vains,
0: oui.
1: Et je voudrais essayer de solutionner, parce que voilà, je suis un monsieur de 78 ans,
0: oui.
1: Bientôt 79,
0: oui.
1: Et j'envisage donc ma succession, bien sûr. Et ma succession est bloquée et au niveau funéraire également. Alors, je vous explique un petit peu
0: le contexte,
1: le topo. Mmh. J'ai commencé à me préoccuper, bien sûr, parce que j'ai des problèmes de santé, bien sûr. Et je n'ai pas d'enfant, je reste seul maintenant, donc je n'ai plus de famille, pratiquement. Et j'ai voulu me renseigner un petit peu au niveau de la concession familiale.
0: La concession, vous voulez dire au cimetière, c'est ça ?
1: Au cimetière, voilà, ouais. La pierre tombale, ouais. Donc, qui date de mes parents, qui avait été édifiée en 1974.
0: Oui.
1: Alors, moi j'ai fait entre-temps quelques petites visites au cimetière, bien sûr, comme tout un chacun. Et puis, j'étais tout à fait rassuré en me disant, bon, bah, à ma fin de vie, j'aurai mon inhumation, donc, dans ce caveau, où sont enterrés
0: vos parents ?
1: Mon papa et ma maman, donc mes parents.
0: Mmh. Vous êtes fils unique ?
1: Non, nous sommes trois.
0: D'accord.
1: Un garçon et une fille. Et alors, au mois de juillet, dans l'été, j'ai demandé à mon auxiliaire de vie qui s'occupe de moi si elle voulait bien me conduire, parce que moi j'habite plus dans la localité, dans la commune où sont enterrés mes parents, et c'est un petit village. Et donc je lui ai demandé de bien vouloir me conduire là-bas, et puis de voir un petit peu ce caveau dans l'état où il était, parce qu'il y avait quelques temps, j'avais eu des problèmes de santé, j'avais pas pu me déplacer sur la tombe. Et donc j'ai demandé de me conduire, mon auxiliaire de vie, et puis elle me dit « oui, il n'y a pas de problème, je vais vous accompagner ». Pardon. Et donc, me rendant là-bas, j'ai dit, bon, je vais aller à la mairie également pour voir un petit peu de quoi il en retourne pour ma future inhumation.
0: Mm-hmm.
1: Et puis, je me suis rendu également au centre des pompes funèbres générales, où il y avait un bureau dans la commune. Donc, là-bas, à ma stupéfaction, la mairie également, mais on me dit ce caveau est déjà complet et vous ne pourrez pas être inhumé dans ce caveau.
0: D'accord, surprise. Donc il n'y a plus de place dans le caveau familial.
1: Voilà, il n'y a plus de place dans ce caveau familial et mes parents l'avaient donc érigé cette pierre tombale. Donc en 1974, ils avaient acheté une concession pour 40 ans.
0: Oui.
1: Et justement, donc, je voulais savoir où c'en était. Moi, de toute façon, j'ai dit, ça coule de source, je pourrais être inhumé dans ce caveau.
0: Voilà.
1: À ma grande stupéfaction, donc la mairie me dit...
0: Voilà, vous dit, il n'y a plus de place. Alors, comment on fait
1: de
0: derrière ? Comment, parce que vous savez combien il y avait de place dans le caveau ou pas ?
1: Alors, ce caveau avait été programmé pour, si je puis dire, programmé, je ne sais pas si c'est le mot juste, pour 5 places. 5 personnes.
0: Bah, donc toute la famille, en fait, finalement, hein, les trois enfants, les deux parents, voilà, c'est ça.
1: Trois enfants, les parents, voilà, papa et maman.
0: Au cas où, certains d'entre vous ne sont pas inhumés avec l'épouse ou l'époux. Parce que parfois, on est quand même enterré avec son mari ou sa femme, quand même.
1: Oui, voilà, c'est là où ça accroche un petit peu. Donc, la mairie, je me suis rendu dans la mairie de la commune. Et la mairie me dit, écoutez, vous avez eu... Oui, il n'y a plus de place. Et puis, au niveau des frères et sœurs, vous savez ce que c'est, à partir du moment où les parents sont décèdent, il y a des petites discordes. On était restés un petit peu en froid avec ma sœur et mon frère. Donc, on ne se voyait plus. Bon, voilà, il y avait eu quelques petites discordes au niveau de cette succession qui s'était un petit peu mal passée. Bon, voilà, donc je n'avais pas su le décès de ma sœur et je l'ai appris.
0: Ah
1: donc,
0: oui, carrément.
1: Bizarre.
0: Ah oui, vous n'aviez même pas su le décès de votre sœur. C'était pas des petites dissensions, quoi. C'était quand même une grosse rupture familiale.
1: Oui, une rupture. Et c'est en fait, je l'ai su bizarrement. C'est mon auxiliaire de vie qui s'occupe de moi. Pardon, excusez-moi. Et mon auxiliaire de vie, en recherchant sur Internet, qui un jour me dit, mais votre sœur est décédée. Ah bon? J'ai écouté, vous me l'apprenez. Elle me dit, oui, elle a fait des recherches. Bon, moi, je n'ai pas Internet. Les multimédias, ça me dépasse un petit peu à mon âge. Et donc, voilà, elle m'apprend le décès de ma sœur. Bon. Et puis, en regardant un petit peu, quelques temps après, en faisant des recherches, elle me dit, je me préoccupais toujours de ce caveau. Et pour ma future, mes obsèques futures, donc. Et elle me dit, sur ce caveau, elle retrouve sur Internet que votre beau-frère est décédé aussi. Le mari de ma sœur est décédé et qui a été inhumé dans ce caveau. Surprise. Ah, je me dis, comment se fait-il? J'étais assez surprise puisque mes parents avaient prévu ce caveau pour nous trois, trois enfants.
0: Et en fait, finalement, il y a un couple qui prend la place.
1: Oui, et en plus de ça, j'ai été très surprise parce que mon beau-frère, la famille de mon beau-frère, avait déjà un caveau dans le même cimetière, un petit peu plus loin. Et donc, j'étais surpris. Comment se fait-il que, donc, en me rendant à la mairie, j'ai posé la question. La mairie n'a pas pu me renseigner plus que ça. La personne qui s'occupe des problèmes funéraires me dit, la jeune femme me dit, écoutez, de toute façon, c'était un droit. Puisque votre sœur a été inhumée dans ce caveau familial votre beau-frère avait le droit d'être inhumé dans ce même caveau.
0: D'accord, c'est la loi, c'est quoi? Qu'est-ce qu'ils évoquent?
1: Voilà, d'après la loi, paraît-il, que donc il aurait eu... si vous le permettez, je peux vous lire quelques courriers que j'ai reçus.
0: Ça dépend si c'est long ou pas, Jean-Paul.
1: Non, pas très très long. C'est un courrier... J'ai deux courriers. Je vais commencer. Je vais essayer d'être rapide. Donc c'est les pompes funèbres générales, donc l'agence de la commune. Monsieur, je vous rédige ce courrier afin de répondre à vos interrogations suite à votre passage à l'agence PFG de cette commune fin juillet. Dans les faits, j'ai pu retrouver les deux dossiers de votre sœur et de votre beau-frère dans nos archives. Sur celui de votre beau-frère est indiquée une annotation comme quoi le caveau est plein suite à l'inhumation de Monsieur X en 2022. Je suis moi-même allé au cimetière pour vérifier, c'est la personne de l'agence, du PFG, pompe funèbre générale, qui me dit ça. Je suis moi-même allé au cimetière pour vérifier le type de concession ainsi que sa taille. Il s'agit donc d'un caveau d'une ouverture par trappe, située à la gauche, je rentre un petit peu dans les détails, à l'avant de la concession. C'est une concession simple, ce qui signifie que les cercueils sont inhumés les uns au-dessus des autres. De ce fait, les potentielles exhumations à réunion de corps de vos parents sont impossibles sans exhumer votre sœur et votre beau-frère.
0: Wow.
1: Ce qui est soumis à l'autorisation... Attendez, c'est un petit peu coton, là. Ce qui est soumis à l'autorisation de leurs enfants, c'est là où ça va se corser, puisqu'ils sont leurs plus proches parents. De plus, la réduction de corps de M. X, mon beau-frère, ne peut se faire avant 2027, puisqu'il s'agit d'un délai légal pour entreprendre une réunion de corps. En revanche, vous pouvez... tout à fait demander l'ouverture de la concession par nos membriers afin de vous assurer que la concession est pleine. Vous m'avez indiqué lors de votre venue que vous m'aviez signé, que vous n'aviez signé aucun document autorisation ou inhumation de votre sœur et de votre beau-frère. Moi, j'en avais pas eu connaissance. C'est mon auxiliaire de vie qui m'a appris leur décès.
0: Oui.
1: Donc, d'un point de vue législatif, votre sœur, au même titre que vous, mais aussi votre beau-frère, se trouve être ayant droit de la concession familiale achetée par vos parents.
0: Ah ben, vous avez toutes les réponses, là, Jean-Paul. Mais il reste encore une place, normalement, dans le caveau, là.
1: Oui, en principe. Alors, ça coince quelque part quand même. Je vais vous poursuivre, si vous permettez. Vous auriez pu éventuellement vous opposer à l'inhumation de votre beau-frère. Cependant, je doute que la jurisprudence aurait été de votre côté, puisqu'ils sont époux et femmes. Si votre vœu le plus cher est de reposer auprès de vos parents, je vous recommande deux choses. La première étant d'adresser un courrier au maire de la commune en question, afin qu'il puisse étudier votre requête, qui pourrait être l'achat d'une nouvelle concession pour vous au sein du cimetière de Tour-la-Dix commune.
0: Oui,
1: cependant, cette concession ne sera pas celle de vos parents et ne sera pas plus proche de la leur. Moi, c'est ce que je souhaitais, bien sûr, être avec eux. C'est ce qui était prévu par mes parents. La seconde étant d'envisager une crémation, ce que je ne souhaitais pas trop, afin que l'urne dans laquelle reposeront vos cendres soit inhumée ou scellée
0: dans le caveau.
1: Dans ou celui, oui, celui de la, sur la concession, pardon, de vos parents. Si vous optez par cette dernière option, je vous recommande vivement de coucher vos volontés essentielles par un contrat obsèque, puisque vous n'avez ni enfant ni famille, c'est mon cas, proche, et qui pourrait faire la demande de crémation. C'est assez compliqué, hein. Et les mairies ne prendront pas le risque de procéder à une crémation dans la certitude qu'il s'agisse de vos souhaits. Je comprends votre désarroi fait suite à cette situation. Je reste à votre entière disposition, etc., etc. Ça, c'est la personne responsable du bureau de funéraire. Par contre, si vous permettez, je vais vous... Alors, j'ai écrit moult courriers à monsieur le maire de la commune qui sont restés sans réponse.
0: Et pardonnez-moi, Jean-Paul, juste de vous interrompre, mais est-ce que vous avez contacté votre frère, qui est toujours vivant ?
1: Alors, mon frère qui est toujours vivant, mais comme on était un petit peu en froid, je ne me suis pas permis de le contacter. Par contre, je n'avais même pas ses coordonnées. Mais récemment, là, mon auxiliaire de vie, qui est très dévoué, a retrouvé quand même ses coordonnées. Mais par contre, ce qu'il me faudrait, et que je n'arrive pas à avoir, c'est les coordonnées de mon neveu et nièce, parce que j'ai un neveu et une nièce, c'est-à-dire qui sont les enfants de ma sœur et de mon beau-frère, pour entrer en contact avec eux, parce que paraît-il que pour ouvrir un caveau, il faudrait leur accord. C'est très compliqué.
0: Oui, mais de toute façon, le caveau, de toute façon, il sera ouvert s'il reste une place dans le caveau et que cette place vous revient, voyez. Donc si vous arrivez à négocier avec votre frère, peut-être que... Il est marié, votre frère?
1: Oui, il était marié, mais il est seul maintenant, oui.
0: D'accord, parce que lui, peut-être qu'il pourrait être enterré avec sa femme, voyez. Et vous pouvez prendre la place restante dans le caveau, et ça évite toute une ribambelle de démarches.
1: Ben, c'est-à-dire que mon frère, à partir du moment où nous étions encore en bon terme, si je puis dire, nous avions des réunions de famille qui étaient très courtoises, bien sûr, et lui, il disait toujours qu'il souhaitait avoir une crémation. Alors, son souhait.
0: Alors, c'est pour ça que ce serait peut-être mieux, avant de rentrer dans des investigations juridiques, contact avec le neveu, la nièce, savoir si vous avez le cas ou pas, machin, vous contactez votre frère.
1: Oui.
0: Évidemment, ce sera peut-être l'occasion de faire la paix quand même sur la fin de la vie. C'est toujours pas plus mal d'essayer. Et vous lui dites. Et vous lui dites tout simplement, il reste une place. J'ai appris que il reste une place. Si toi t'es toujours sur l'axe de la crémation, est-ce qu'on peut s'organiser? Je sais pas comment ça se passe. Si c'est à la mairie, si c'est aux pompes funèbres, pour dire que cette place me revient, puisque lui voulait se faire incinérer de toute façon.
1: Oui, moi j'en ai parlé avec mon auxiliaire de vie, puisque c'est elle qui gère un petit peu mes affaires, parce que je lui fais confiance. Elle m'a dit, essayez de prendre contact, c'est ce que vous me dites, de prendre contact avec votre frère, si on le retrouve, et d'avoir une entente cordiale avec lui, c'est ce que je souhaiterais, de toute façon.
0: Oui, oui.
1: Et de passer un petit peu l'éponge sur les éléments du passé.
0: Bah, vous êtes plus que deux, il a quel âge votre frère?
1: Il doit avoir 92 ans maintenant. Moi, j'en ai 78, 79 au mois de mai.
0: Oui.
1: Alors, si vous permettez, je vais vous lire le courrier à monsieur le maire. Je lui ai envoyé 5 ou 6 courriers qui étaient restés sans réponse.
0: Il est court, Jean-Paul? Il est court, le courrier?
1: Oui, c'est très court. Alors, objet, votre demande de concession funéraire, c'est monsieur le maire qui m'a écrit. Mmh. Finalement, il a quand même dénié à me répondre. Alors, monsieur, en réponse à votre courrier du 13 octobre 25, c'était un petit peu... Il m'a répondu un peu tardivement, mais bon, il vaut mieux tard que jamais. Alors, en réponse à votre courrier du 13 octobre 2025, resté en souffrance, je vous apporte tous les éléments de réponse suivants. Au sujet de votre concession familiale étant complète, comme mentionné dans votre courrier, je comprends votre embarras au regard de cette situation. D'autre part, en réponse à votre question à propos d'un contrat souscrit en 1974 en mairie par vos parents, nous n'avons aucun document l'attestant. Et pourtant, j'ai sous les yeux, vous voyez, l'original de la concession achetée par mes parents.
0: Oui.
1: Alors c'est un petit peu, ça porte
0: fort
1: un
0: de
1: petit
0: café.
1: Peu à conflit.
0: Oui. Oui.
1: Pardon.
0: Fort de café, c'est un petit peu fort de
1: Et
0: café.
1: Oui.
0: Oui.
1: Alors je lui ai envoyé la photocopie de ce document original que j'ai sous les yeux maintenant. Je lui ai envoyé la photocopie et là, je vois qu'il s'écarte un petit peu de ce que je lui ai envoyé. Alors ensuite, ce courrier faisant foi, je vous confirme par la présente mon accord pour l'obtention d'une nouvelle concession à votre nom. Les tarifs sont les suivants, 300 euros pour une durée de 15 ans, 600 pour une durée de 50 ans. Enfin, la règle en vigueur dans la commune, je ne vous citerai pas le nom, enfin, la règle en vigueur de la commune stipule qu'aucun achat de concession ne peut être réalisé de son vivant. Il vous appartient donc de bien communiquer cet écrit à vos descendants, j'en ai pas, ça pose problème, qui pourront effectuer les démarches nécessaires. À qui dois-je faire les démarches? Alors après, il me met la formule de
0: politesse,
1: de salutation.
0: Oui, bien sûr.
1: De salutation, voilà. Et monsieur le maire de la commune en question. Mais là, je suis complètement bloqué, parce que moi, j'ai pas d'enfant. Comment fais-je? Parce que là, moi, j'ai des problèmes de santé, je peux avoir un petit problème là demain, et je suis très très inquiet.
0: Moi, je pense qu'il faut pas que vous tardiez, Jean-Paul,
1: oui.
0: Parce que même pour le plaisir, à contacter votre frère. Il vit où votre frère? Il est tout seul? Il est autonome? Il est dans un EHPAD? Il vit où votre frère?
1: Aux dernières nouvelles, donc de ce que j'ai pu avoir par différentes personnes, il vivrait donc seul, mais il serait tout à fait valide et comment dirais-je, autonome, quoi. De ce que j'ai pu en savoir, mais moi, je n'ai pas de contact, mais je vais essayer peut-être de le joindre. Mais
0: oui,
1: de toute
0: oui.
1: façon,
0: c'est important
1: ce que je voudrais...
0: de le joindre, oui.
1: Oui, oui je vais essayer, c'est ce que me conseille mon auxiliaire de vie. Mais moi, le problème, c'est que j'ai essayé par tous les moyens, mon auxiliaire de vie a essayé de joindre mon neveu et ma nièce, c'est-à-dire les enfants de ma sœur et de mon beau-frère, pour pouvoir discuter avec eux, parce que si on ne peut pas ouvrir ce caveau sans leur accord, je suis bloqué, là.
0: Oui, mais là, je pense que là, il faut surtout demander effectivement à un juriste, parce que ça me paraît bizarre qu'il faut que vous ayez que l'accord de votre neveu et de votre nièce. Vous aussi, vous avez des droits sur ce caveau.
1: Et en principe, oui. Et d'après la loi, il faudrait leur accord pour pouvoir, si je venais à décéder demain, donc là, sous peu, je ne pourrais pas être inhumé dans ce caveau. Sans l'accord de mon neveu et nièce, c'est-à-dire on ne pourrait pas ouvrir ce caveau. C'est d'après la personne de la mairie.
0: Oui. Et d'après les pompes funèbres, parce que souvent les pompes funèbres sont très bien informées aussi. Hein.
1: Oui, la dame des pompes funèbres qui est la responsable de l'agence.
0: Elle dit la même chose.
1: Elle dit la même chose. Oui.
0: Bah écoutez, moi ce que je vois dans l'histoire que vous nous relatez ce soir sur l'antenne d'Europe 1 dans la Libre Antenne, c'est peut-être une occasion de vous rapprocher de votre famille.
1: Ben, c'est-à-dire, en fait, là, moi, j'ai que mon frère, donc en fait...
0: Vous avez aussi un neveu, une nièce.
1: Eh ben oui, mais là, ils sont injoignables, on ne sait pas. J'ai essayé par rapport à... J'avais donc le mari de ma nièce qui était dans l'armée, dans l'aviation. Donc, en fait, j'ai essayé de joindre le ministère des armées et en fait on n'a pas pu me renseigner, vous savez c'est la grande muette les armées, donc ils vous donnent pas trop de renseignements. Je leur ai bien stipulé que c'était une question de succession et que il y avait rien d'agressif à ce niveau-là et bah, ils m'ont dit qu'ils ne pouvaient rien me communiquer et donc
0: peut-être que votre frère a des contacts avec son neveu et sa nièce.
1: Ah oui, je me pose la question parce que là mon neveu, paraît-il que ça serait lui qui est le fils de ma sœur et de mon beau-frère, paraît-il que ça serait lui qui se serait occupé de l'inhumation de sa maman et de son papa. Et ben voilà, on a essayé, mon auxiliaire de vie a essayé par Internet, par tous les moyens de les joindre, et elle les retrouve pas.
0: Alors tenter par, bah déjà si elle les retrouve pas, je vois pas comment la mairie va les retrouver, comment les pompes funèbres vont les retrouver, voilà.
1: Et problème aussi, pardon. Problème aussi là-dessus, c'est que la mairie m'a dit que il n'avait pas le droit de me communiquer. Ça c'est un petit peu extraordinaire. La mairie en mois de juillet quand je suis passé à la mairie de la commune en question, la personne qui s'occupe des cimetières donc m'a dit qu'il n'avait aucun droit de me communiquer les coordonnées de mon neveu et nièce. Je passe après au bureau des pompes funèbres, de l'agence, la personne m'a dit la même chose. Elle m'a dit « nous n'avons pas le droit de vous communiquer, je ne comprends pas ».
0: Ah oui, alors Bernadette vous donne une réponse au 739 21 75 centimes plus coût du SMS. Bernadette nous dit « Jean-Paul, sur le document de l'acte de concession, votre nom doit être noté lors de l'achat de cette concession ». Donc est-ce que sur l'acte de concession, il y a votre nom qui est stipulé ?
1: Alors là, j'ai l'original que mes parents avaient donc le jour de l'achat. Mm-hmm. Alors concession du terrain, département du X et Y, mm-hmm. Concession dans le cimetière communal. Alors vu la demande présente de Monsieur X, mes parents, Monsieur et Madame demeurant et leur famille, il y a la date à compter du 11 juin 1974, caveau, dimension, etc. Il y a donc l'acte, mais il y a pas, mon nom n'est pas mentionné, le nom des enfants non plus. D'accord. Comme quoi, il y a eu le règlement de cette concession qui a été payé donc pour une durée de 40 ans. Mmh. Et donc.
0: Alors peut-être que Bernadette, si elle est OK, elle peut nous dire au 739-21 si elle est d'accord pour qu'on lui donne son contact, qu'on vous donne, Jean-Paul, son contact hors antenne et vous en parlerez tous les deux hors antenne. Et puis je vous incite à contacter votre frère.
1: Oui, c'est ce que je...
0: Voilà, ça c'est vraiment important. C'est vraiment important. Et c'est important à plusieurs titres, Jean-Paul.
1: Oui, parce que là, la situation est un petit peu bloquée, en fait.
0: Ben oui, c'est pour ça. Et puis c'est même important, même quand je dis à plusieurs titres, c'est dommage. Vous n'êtes plus que deux.
1: Eh oui. Enfin, il se trouve peut-être que... mon frère, s'il est encore en vie, je ne sais pas. Apparemment, il y a quelques mois, mon fils aujourd'hui avait retrouvé ses coordonnées. Mais bon, est-ce qu'il a des contacts avec...
0: vous verrez bien, c'est quand vous appellerez. Marie laisse aussi son numéro de téléphone pour vous, Jean-Paul. On va vous le donner. Peut-être qu'elle a des informations à vous donner aussi, Marie.
1: Ah, ça fait avec plaisir, oui.
0: D'accord.
1: Parce que là, je suis dans une situation qui est bien, bien compliquée et bloquée, en fait.
0: Oui. Bah écoutez, ce que je vous propose, c'est déjà d'appeler votre frère. Nous, on va vous donner soit le contact de Bernadette si elle nous dit oui, ça, évidemment, on vous le donnera. Si elle nous dit non, on vous le donnera évidemment pas. On va vous donner le contact de Marie. Et puis, votre auxiliaire de vie peut aussi peut-être contacter un juriste à la mairie de votre ville.
1: Oui, c'est pour ça que j'ai envoyé plusieurs courriers, mais je pense que il devait avoir peut-être pas mal d'appels et à mettre Roland Pérez et puis qui sont restés en souffrance, je pense.
0: Oui, oui, oui. Oui, on n'a pas forcément tous les courriers ou on les a pas forcément dans les bons délais. On s'en excuse auprès des auditeurs, évidemment.
1: Là, oui, bien sûr, je comprends. Oui, j'ai envoyé plusieurs courriers à Maître Pérez il y a déjà plusieurs mois qui sont restés à 20 et puis j'avais pas pu avoir l'antenne au moment où il était à l'antenne, donc je pensais des fois qu'il pourrait me donner quelques
0: informations
1: précieuses.
0: Oui.
1: Précieux, oui.
0: Alors, je vous dis à bientôt, Jean-Paul, tenez-nous au courant.
1: Oui, par contre, vous me donnez le numéro là où c'est la personne
0: qui... Non, c'est hors antenne. On vous les donne hors antenne. Vous ne raccrochez pas, Nicolas va s'en charger. Merci Jean-Paul, au revoir.
1: Merci beaucoup Valérie.
0: Au revoir, prenez soin de vous, au revoir.
2: 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Dans un instant, les histoires d'amour extraordinaires avec Sophie Davant qui va nous raconter celle entre Gilbert Bécaud et Kitty, sa dernière épouse. Ce sera juste après Teddy Swims, Mr. Know It All, une nouveauté.

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Nous sommes en 1965 à Paris. La ville bruisse et s'emballe. Les yéyés règnent sur les ondes. Gainsbourg commence à faire parler de lui. Et dans les dîners du tout Paris se croisent artistes, mannequins, journalistes et gens du spectacle dans une sorte de fête permanente qui n'en finit pas. Ce soir-là, dans un appartement de la rive droite, une jeune femme arrive à un dîner, comme elle en a fréquenté beaucoup depuis son arrivée à Paris. Elle s'appelle Catherine Lee St. John. Tout le monde l'appelle Kitty. Américaine, grand, des yeux clairs, et ce quelque chose de lumineux qu'ont les gens qui ne cherchent pas à plaire et qui plaisent pourtant à tout le monde. Elle a la vingtaine. Elle travaille pour la célèbre agence Catherine Harley. C'est l'une des plus prestigieuses de la mode française, celle qui fournit les plus beaux visages aux magazines de luxe parisiens. Kitty est venue à Paris pour poser, pour travailler, pas pour tomber amoureuse. Elle vient d'une Amérique qui ne ressemble pas à celle des clichés, pas de l'élite des côtes, pas du milieu glamour new-yorkais. Kitty est une jeune femme ordinaire qui a construit sa vie par elle-même, ne doit rien à personne, a traversé l'Atlantique avec dans ses valises son courage et sa ténacité. Elle ne connaît presque personne dans cette ville. Ce soir-là, à cette table, elle est une étrangère parmi des inconnus. J'avais débarqué de mon Connecticut natal 3 ans plus tôt. J'étais mannequin à Paris, mais je ne parlais pas français. Lui parlait parfaitement l'anglais, se souvient Kitty. En face d'elle, un homme, brun, les yeux vifs, une énergie qui déborde de partout, qui semble ne pas pouvoir tenir en place, même assis. Il s'appelle Gilbert Bécaud. Elle n'en a aucune idée. Vous savez, j'ai composé « The Day the Rains Came ». Je ne vous crois pas, j'ai appris cette chanson à l'école, ça ne peut pas être une chanson française. Vous me faites marcher. Et pourtant si, c'est bien Bécaud qui a traduit en anglais sa propre chanson « Quand la pluie viendra ».

0: je n'ai découvert qu'un peu plus tard qui il était. Il m'a amené en concert et j'ai été très surprise, mais il était trop tard pour changer. Trop tard pour changer. Et une bien jolie formule pour dire qu'on est tombé amoureux et que l'on ne peut plus rien y faire.
1: Joli

Ce que Kitty va découvrir dans les jours qui suivent, c'est que l'homme assis en face d'elle ce soir-là est une légende vivante. Oh, je sais que vous êtes nombreux à savoir qui est Gilbert Bécaud. Mais il faut quand même que je rappelle qui est cet immense chanteur à ceux qui l'auraient oublié. Gilbert Bécaud naît François Silly à Toulon en 1927. C'est une institution. Pianiste, il a débuté comme accompagnateur de Jacques Pils avant de rencontrer Édith Piaf, qu'il a présenté à Charles Aznavour et l'a propulsé sur scène. C'était un matin de février 1955, lors d'une matinée à l'Olympia. 4000 jeunes gens électrisés par l'énergie de Bécaud ont commencé à briser les fauteuils. On n'avait jamais vu ça. Le public non plus n'avait jamais vu un artiste pareil. Et la presse s'est rapidement mis d'accord pour un surnom tout trouvé, Monsieur 100 000 volts. Depuis, Bécaud, c'est 30 Olympias, parfois 250 concerts par an, deux émissions de radio qui portent le titre de certaines de ses chansons comme « Salut les copains » ou « Âge tendre et tête de bois ». Bécaud, c'est un triomphe à Broadway, en Amérique du Sud aussi, tout comme en URSS et dans le monde arabe. Bécaud, ce sont des tubes qui résonnent un peu partout et qui sont repris par les plus grandes stars. Et maintenant est devenu What Now My Love, repris par Frank Sinatra, Bob Dylan, Nina Simone, Sonny and Cher. Bécaud, c'est Nathalie, Le jour où la pluie viendra, L'important c'est la rose, ou Dimanche à Orly. Mais ce soir-là, pour Kitty, il n'est pas une icône. Il est juste cet homme aux yeux qui brillent, assis en face d'elle. Et c'est peut-être ce qui va tout changer. Car voilà ce qui rend cette rencontre unique. Gilbert Bécaud, qui a été aimé, adulé, idolâtré toute sa vie, se retrouve ce soir-là face à une femme indifférente à la vedette qu'il est. Et c'est alors lui qui est charmé par cette mannequin, qui ne le croit pas quand il lui dit qu'il est l'auteur d'immenses tubes qu'elle a entendus jusque dans son Connecticut natal. 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

Sauf que la situation est compliquée. Gilbert Bécaud est encore marié. Sa première femme, Monique Nicolas, alias Kiki, vient même d'accoucher de leur troisième enfant. Après deux garçons, Gaïa et Philippe, c'est une petite fille qui vient de naître, une petite Anne. Le timing n'est pas vraiment le bon. Mais le cœur de Gilbert Bécaud ne négocie pas. Les semaines passent et Kitty apprend à vivre avec un coup de vent. Il se voit quand Bécaud revient de ses concerts à travers le monde, Kitty est toujours là pour l'accueillir. Ils sont à l'opposé l'un de l'autre et c'est exactement pour ça que ça fonctionne. Elle est la stabilité qu'il n'a pas, il est le mouvement qu'elle n'ose pas. Et ensemble, ils vont construire quelque chose d'improbable et de beau.

La relation entre Gilbert et Kitty commence dans l'ombre. Il est encore marié, mais pas que. Son épouse est aussi enceinte d'une petite fille, Anne. Et ce n'est pas fini. Gilbert Bécaud, on l'a dit, aime comme il chante, à fond, entièrement. C'est une idole, un séducteur. Il s'est certainement abstenu en séduisant Kitty de lui raconter tous ses secrets. Notamment le fait qu'il entretient, en plus de sa relation avec son épouse légitime, une autre

notre relation. Depuis 1962, Becco a en effet une liaison avec la danseuse et épouse de Claude François, Janet Woollacott. Ils se sont rencontrés lors d'un concert à l'Olympia où la jeune femme avait été embauchée comme danseuse. Sous le charme de Becco, la superstar, elle quitte alors Claude François quelques semaines avant qu'il ne sorte son titre « Belle, belle, belle » qu'il va le propulser sur le devant de la scène et faire de lui l'idole de toute une génération. Gilbert Becco se garde aussi certainement d'expliquer à Kitty que Janet est, comme Monique, enceinte. On s'y perd un peu. Alors je résume. Nous sommes en 1965, Gilbert Becco vient de rencontrer Kitty, il est encore marié avec Monique, qui attend leur troisième enfant, et il entretient aussi une liaison avec Janet, elle aussi enceinte. Becco, cette année-là, a donc trois vies parallèles. Si son surnom sur scène est Monsieur 100 000 volts, celui-ci lui convient aussi très bien en ce qui concerne sa vie privée.

Il faut l'avouer, ça ne semble pas bien parti pour Kitty et Gilbert Bécaud. Pourtant, Kitty s'accroche. Elle se contente au début des rendez-vous secrets, des dîners tardifs, des coulisses des concerts lorsqu'elle l'accompagne. J'ai rapidement compris l'importance de Gilbert, l'artiste. Même si je n'ai jamais été impressionnée par ça, il était l'homme que j'aimais, le reste m'importait guère. Mais qu'entend Kitty par le reste? Est-elle bien au courant de tout? Peut-être, ou peut-être pas. Quoi qu'il en soit, il y a un vrai goût d'interdit entre eux qui pimente probablement leur liaison. Et c'est sans doute pour cela qu'elle est si intense. Quand ils se retrouvent, ce sont des moments privilégiés où rien d'autre ne compte que l'essentiel, eux et eux seuls. Avec Kitty, Bécaud n'est plus un père de famille, c'est un amant. Mais mener trois vies privées en parallèle, plus une vie d'artiste, n'est tout de même pas très facile à gérer pour Bécaud. Son premier mariage bat vraiment de l'aile et il s'éloigne de Monique, dont le divorce ne sera prononcé qu'en 1976. Il est plus difficile de savoir quand sa relation avec Janet Woollacott a pris fin. On parle de 1966, mais vous allez voir, c'est un peu plus complexe que cela. Kitty comprend très vite que la vie avec Gilbert, c'est accepter d'être la femme d'un homme qui appartient au monde entier. Qu'elle ne peut que s'effacer, rester dans l'ombre et accepter cette vie décousue où la seule vraie maîtresse invasive de Bécaud, c'est la scène. Lui retirer la scène, ce serait lui retirer l'air qu'il respire. Elle ne lui demandera jamais ça. Elle l'aime trop, le respecte trop.

Nous sommes en 1972 et un heureux événement va venir encore un peu plus renforcer le couple. La naissance d'Émilie. Gilbert a alors 45 ans. Kitty approche de la trentaine. Émilie, c'est le cinquième enfant de Bécaud. En 1973, Gilbert et Kitty s'installent dans la Tour France, à Puteaux, un immeuble tout neuf qui domine la Seine, avec une vue sur Paris qui donne le vertige. Bécaud aime les grandes hauteurs, il aime les panoramas, il aime aussi son piano à queue, qu'il veut absolument dans ce nouvel appartement. Mais il y a un problème, le piano ne peut pas entrer par les escaliers et les ascenseurs ne sont pas opérationnels. La solution, une grue. Et ça tombe bien, le toit de l'immeuble n'est pas terminé. Bécaud fait donc venir une grue sur le chantier. On sangle l'instrument dans des câbles et le piano s'envole jusqu'en haut de la tour. Voilà un homme qui ne fait rien à moitié, qui ne renonce à rien, ni à son piano, ni à la femme qu'il aime. Et dans ce même immeuble, il installe également Janet et Jennifer. Tout le monde sous le même toit, ou presque. Une famille recomposée, comme on n'en a jamais vu. On s'est tous installés dans un immeuble à Puteaux. Janet et Jennifer vivaient sur le palier, juste en face. Bécaud a réuni ses familles pour n'en former qu'une. Quand il y a eu les enfants, je ne l'accompagnais plus en tournée. Mais tous les soirs, il nous téléphonait, de n'importe où. Dans la baie James, au Canada, il a dû utiliser une espèce de radio et nous étions tous dans la cuisine à entendre surtout d'horribles sifflements. Quel que soit le pays ou la ville, il voulait savoir si tout s'était bien passé à l'école, se souviendra Kitty des années plus tard.

Beauty, c'est la femme qui rend possible ce qui semble impossible. Celle qui accepte de vivre dans une maison où cohabitent les enfants d'histoires différentes. Où le passé de l'homme qu'on aime est là, présent, tangible, et où il faut trouver sa place au milieu des autres. Quant à Gilbert Bécaud, il est toujours resté discret sur cette cohabitation. Il semble même un peu gêné quand Thierry Ardisson, dans son émission Scoop à la Une, lui demande ouvertement comment il a réussi l'exploit de faire cohabiter deux familles sous le même toit. On n'a jamais osé me poser cette question, réagit d'abord Bécaud en souriant, avant de préciser. Elles n'ont jamais été deux épouses en même temps. Ce sont des histoires qui se sont suivies. Je n'ai pas un harem, si c'est la question que tu me poses. Tout se passe très bien. Tout se passe en effet si bien pour Bécaud, au comble du bonheur de pouvoir réunir tous ses enfants autour de lui, qu'un nouveau point de chute est envisagé, mais cette fois-ci, loin de Paris.

0: Progressivement, Gilbert Bécaud prend ses distances avec sa première vie de famille. Entre la rencontre avec Kitty en 1965 et le divorce officiel avec Monique, 11 ans. 11 ans de liaison avant de pouvoir officialiser. 11 ans pendant lesquels Kitty choisit de rester, de ne pas demander plus que ce que la vie peut donner. 11 ans, c'est long. C'est également la preuve que ce n'était pas une passade. Preuve aussi, les chansons de Bécaud pour Kitty, surtout une, « Je reviens te chercher », chantée pour la première fois à Saint-Malo en 1967, soit 2 ans après leur rencontre. Cette chanson est une déclaration d'amour sur leur bonheur à venir. Bécaud sait, à ce moment-là, qu'il ne fait pas vivre que des instants de bonheur à Kitty. Il est toujours marié, toujours en vadrouille à parcourir le monde. Il ne peut pas l'aimer comme il le voudrait aujourd'hui. Mais il reviendra la chercher.
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1: Dans une vidéo de sa chanson Le bal de minuit, qui ouvre le documentaire Becco mon père, qui dresse un portrait du chanteur à travers les yeux de sa fille Émilie, on peut voir les deux amoureux ensemble avec un Becco chanteur qui invite Kitty à danser. Merci de venir danser, chuchote-t-il à l'oreille de Kitty. Cela ne vous ennuie pas ? Oh non, pas du tout, répond-elle tout sourire. Dans ce clip, ils sont amoureux. On voit leurs regards se plonger dans les yeux de l'autre, les sourires incontrôlables et la tendresse qui se dégage du moment.

Les autres preuves d'amour ne sont pas écrites en chansons. Elles sont pour le quotidien. Beko, s'il est un mari absent du fait de ses concerts de par le monde, est un père plutôt présent pour ses enfants, pour sa famille. Il n'était pas si absent que ça, explique Kitty. Il prenait des jours de repos pour être avec ses enfants et lorsqu'il était là, il était totalement avec nous. Bien sûr, quand nous partions en vacances, il aimait avoir un piano dans les environs, au cas où. Mais il était un papa qui jouait à cache-cache avec ses enfants ou faisait des jeux de société avec eux. Et quand il n'est pas en tournée, c'est un père, un homme normal, raconte encore Kitty. Oui, c'est peut-être incroyable, avoue-t-elle, mais Beko était bien un type tout ce qu'il y a de plus normal en privé. Avec le temps qui passe, il évite les rendez-vous mondains, les tapis rouges. Sur scène, il était expansif car il se donnait à son public. En privé, il était plutôt réservé. Il ne courait pas les soirées parisiennes. Il y avait bien sûr les copains comme Alain Delon ou Charles Aznavour, mais il se voyait entre eux, pas en public.

Les maisons, elles, racontent aussi leur histoire à eux. Il y en a eu plusieurs. On a parlé de l'appartement de plus tôt. Mais en 1976, Beko et Kitty tombent amoureux d'une ferme en ruine dans le Poitou. Située à la Buissière, dans la Vienne, la propriété est immense. Il faut tout refaire. Et plutôt que d'attendre la fin des travaux à Paris, Gilbert Beko et Kitty décident de s'installer avec Émilie dans une caravane posée sur le terrain. Ils y vivent plusieurs mois dans des conditions assez rudimentaires pendant qu'ils supervisent la transformation de la ferme en une demeure de 800 mètres carrés. C'est aussi dans cette période qu'il fait installer sa fameuse cabane au fond du jardin pour pouvoir composer au calme, loin du tumulte des travaux. 6 ans plus tard, Kitty et Janet décident d'emménager dans cette maison. La tribu Beko y côtoie poules et moutons, chiens et chevaux, mais aussi des animaux plus extravagants comme des lamas, des daims, la louve d'Iba ou Simone, la femelle sanglier. La Buissière devient son refuge, leur refuge. Émilie est inscrite à l'école du coin, c'est là qu'elle grandit. C'est ici que le couple sympathise avec les gens du cru. Il y a aussi le chalet de Cran Montana en Suisse, où Beko ne manque jamais une occasion d'emmener la petite troupe passer des hivers sur des skis avec quelques proches. Je me souviens que Charles Aznavour et sa femme Oula venaient au ski avec nous, se rappelle Kitty. Gilbert et lui aimaient s'isoler, se retrouver, tous les deux, sans nous, les femmes, ni les enfants. L'autre port d'attache pour le couple, c'est la Corse, où Gilbert aime naviguer avec Kitty et Émilie.

Dans Kitty, Gilbert Bécaud a trouvé un équilibre. C'est elle, son point d'ancrage. Elle, à laquelle il appartient. Il le sait désormais. Kitty a été ma boussole. Sans elle, je me serais sans doute perdue en chemin. Ont souvent entendu ses plus proches amis. Il est temps pour eux de concrétiser cet amour en 1976, après 11 ans de vie commune et 4 ans après la naissance d'Émilie. Gilbert et Kitty se marient discrètement, sans tambour ni trompette, pas de cérémonie fastueuse, pas de couverture de magazine. Ce n'est pas le genre de la maison. Ils n'ont pas besoin du monde pour être ensemble. Ils se sont prouvé quelque chose de plus difficile, durer dans l'ombre, dans l'absence et la complexité. Le mariage n'est que la confirmation officielle de quelque chose qui existait depuis longtemps déjà.

Les années 80 sont pour Gilbert Bécaud à la fois les années de la plénitude et celles d'une désillusion. Il continue de chanter, de composer, de tourner. En 1983, il fête ses 30 ans de carrière à l'Olympia. En 1986, il écrit une comédie musicale, Madame Rosa, tirée du roman de Romain Gary, La vie devant soi, qui triomphe à Broadway, avant même d'avoir été joué en France. À New York, les Américains se lèvent. En France, les médias haussent les épaules. Il compose aussi des chansons pour Neil Diamond. Le monde lui appartient toujours. Mais la France, elle, commence à regarder ailleurs. Bécaud a été la première idole, mais depuis la fin des années 70, il est ringardisé. Il est trop propre, trop classique. Ses tournées internationales fonctionnent magnifiquement, mais il ne touche plus les jeunes Français. Le coup de grâce arrive en 1993, quand Bécaud gifle un humoriste qui le piège à la télévision. Une séquence dramatique pour son image.

Kitty voit tout ça. Elle voit la France détournée de l'homme qu'elle aime. Elle voit les journalistes qui ne rappellent plus. Les émissions qui ne l'invitent plus. Et elle reste, telle une encre dans la tempête. En coulisses, c'est la santé de Becco qui commence à inquiéter Kitty. Gilbert Becco est un grand fumeur et un amateur de whisky. Sa vie effrénée et ses 250 concerts par an ont usé l'artiste. C'est l'heure de payer l'addition de cette vie intense.

en 1993, au milieu de tout ça, quelque chose d'inattendu vient agrandir encore leur famille et dire plus fort que tout ce que ces deux-là sont l'un pour l'autre. Gilbert et Kitty adoptent une petite fille au Laos. Elle s'appelle Noy. Il a 66 ans, elle est dans la cinquantaine. Adopter un enfant à cet âge-là, après 30 ans de vie commune, après la naissance d'Emily, après les tournées et les absences, c'est la preuve que cet amour ne s'est pas rétréci avec les années.

0: Mais c'est aussi au même moment que le cancer du poumon est diagnostiqué. Une première opération, puis une autre, et une autre encore. Sa voix commence à montrer les marques de décennies de cigarettes et d'excès. Mais Beko ne plie pas. C'est monsieur 100 000 volts, après tout. En novembre 1999, malgré la maladie, malgré les opérations, il monte sur la scène de l'Olympia pour la 31e fois. La salle est comble. Le public est là, debout, comme si rien n'avait changé. Comme si le temps s'était arrêté en 1955 et que les fauteuils allaient à nouveau voler. Il sort cette même année un album, Faut faire avec, dans lequel il évoque directement sa maladie. La chanson-titre dit tout, Faut faire avec. Avec le temps qui passe, avec le corps qui résiste moins bien, avec la mort qui approche. Kitty est dans la salle ce soir de 1999. Elle y est toujours.
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0: Maintenant, c'est elle qui surveille, qui veille, qui compte les médicaments et les heures de sommeil.

Le 18 décembre 2001, Gilbert Bécaud rend son dernier souffle sur sa péniche à Rang, amarrée au pont de Saint-Cloud. Il a 74 ans. Kitty est à ses côtés. Le vendredi 21 décembre, toute la profession se retrouve en l'église de la Madeleine à Paris pour lui dire adieu. Johnny Hallyday, Eddie Mitchell, Julien Clerc, les plus grands sont là. Et même l'Olympia, cette salle à laquelle il était si profondément lié, rend un dernier hommage en faisant écrire sur son fronton « Salut, Gilbert Bécaud ». Kitty aussi est là, évidemment. Digne, silencieuse, comme elle a toujours été. Pendant longtemps après la mort de Gilbert, elle s'est murée dans le silence. Elle disparaît des radars, refuse les interviews, se consacre à ses enfants, à la ferme du Poitou, à sa vie privée. Mais 10 ans après la mort de Gilbert, en 2011, quelque chose change. Elle sort de son silence. Pour la première fois de sa vie, Kitty parle. Elle co-signe un livre avec le journaliste Laurent Ballandra. Gilbert Bécaud, la première idole, publiée aux éditions Didier Carpentier. Elle participe à un documentaire. Elle témoigne à la télévision, mais pas n'importe où. Sur TV5 Monde, la chaîne internationale. Pendant longtemps, j'ai voulu rester cachée, mais là, il fallait que je m'exprime. Ça n'a pas toujours été facile de revoir les images d'archives pour préparer le documentaire. C'était même violent, mais il le fallait pour lui.

Depuis 2010, Kitty a pris la tête des nouvelles éditions Rideau Rouge, la société de production et d'édition musicale que Gilbert avait créée de son vivant. Ce n'est pas anodin, c'est un acte d'amour autant qu'un acte de résistance. Car l'œuvre de Becco est menacée par quelque chose de douloureux, l'oubli. Kitty refuse cette injustice. Elle se bat pour que les chansons continuent de vivre. Elle organise des hommages, des rééditions, des spectacles, telle une veuve qui, après avoir vécu dans l'ombre d'un artiste, s'accroche pour continuer de le faire vivre encore un peu. L'histoire de Gilbert et Kitty, c'est l'histoire d'une rencontre impossible entre un volcan français et une américaine qui ne savait pas dans quoi elle mettait les pieds ce soir-là. C'est l'histoire d'une femme qui a choisi de rester malgré les tournées, la maladie, la mort, et qui continue de rester encore aujourd'hui en gardant vivantes les chansons d'un homme qui lui avait dit « Je viendrai te chercher ».

0: merci à Tuc Dual de Dieu le veut pour l'écriture de ce récit. La réalisation est signée Boris Paczynski.
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0: Sophie Davant. Pour en discuter, je reçois Laurent Ballandra, auteur avec Kitty Beko du livre « Beko, la première idole », publié aux éditions Didier Carpentier. Bonjour Laurent.
3: Bonjour,
0: Ballandra, merci de venir dans ce studio pour
3: avec
0: répondre
3: joie
0: à mes questions. Comment avez-vous fait? Est-ce que c'est vous qui avez convaincu Kitty, qui restait dans l'ombre depuis longtemps, après le décès de Gilbert?
3: Écoutez, je vais vous raconter une anecdote, parce que en fait, je travaillais à l'époque chez Universal Music, et quand je suis parti, ils ont racheté le catalogue de Gilbert Beko, et mon ancienne assistante, Michèle Domi, m'a dit « On ne sait pas quoi faire autour de Beko, il faut absolument que tu ailles les rencontrer, parce que là, ça va être les 10 ans de sa disparition, il faut faire quelque chose. » Et quand je suis arrivé au fin fond du Poitou, au milieu de rien, dans cette gigantesque demeure qui me faisait vraiment penser au ranch de South Fork de Dallas, c'était vraiment un truc incroyable, et que j'ai vu Kitty Beko, qui vraiment, pour moi, j'avais l'impression de voir Faye Dunaway dans Bonnie and Clyde.
0: Ouais, c'est
3: incroyable. Alors que c'est absurde, hein, je m'attendais à voir une vieille dame.
0: Une fermière?
3: Ouais, presque. Que j'ai vu qu'il y avait une fille anglaise, une fille américaine, une fille laotienne, au milieu d'un élevage de daims, avec 100 hectares de forêt, ça correspondait pas du tout à l'image que j'avais de Beko, qui pour moi était très franchouille, on peut le dire. Mmh. C'est-à-dire que ces succès internationaux que je connaissais pas ou mal m'avait complètement échappé, et sa carrière mondiale m'avait complètement échappé.
0: Ben comme à beaucoup de monde, parce que c'est vrai qu'il y a un déficit de notoriété sur l'œuvre de Gilbert Beko, qui mériterait d'être bien plus à la une qu'elle ne l'est.
3: Complètement, mais ce qui est incroyable, c'est que suite à ce livre avec Kitty, on est allé dans pas mal de pays pour faire la promotion de l'œuvre de Gilbert Beko, et je me suis rendu compte à quel point il était toujours présent au Québec, en Allemagne, en Italie.
0: Il a signé combien de succès internationaux? C'est probablement l'un des artistes le plus prolifique en la matière.
3: Absolument, c'est invraisemblable. Il y a une vingtaine de standards mondiaux qui, depuis les années 50, sont repris en permanence.
0: Alors, et évidemment, pas par n'importe qui, parce qu'il y a eu Frank Sinatra, Nina Simone,
3: Elvis Presley, Bob Dylan, James Brown, Aretha Franklin, enfin c'est vertigineux. Mmh. Alors évidemment, on ne connaît que What Now My Love, la version anglaise de « Et maintenant ». Son plus gros standard, c'est « Let it be me », qui est la version anglaise de « Je t'appartiens », mais qui n'est pas une chanson connue en France à la base. Et « Let it be me » a des centaines et des centaines d'interprètes encore aujourd'hui.
0: Incroyable.
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0: Sophie Davant. Chaque samedi et chaque dimanche, je vous raconte une histoire d'amour extraordinaire. Aujourd'hui, je vous ai raconté l'histoire entre Gilbert Beko et Kitty. Et pour en parler, je suis avec Laurent Ballandra, auteur avec Kitty Beko du livre « Beko, la première idole ». Et c'est vrai que c'est un grand plaisir de parler de Gilbert Beko, dont, hélas, on ne parle plus suffisamment, que l'on n'écoute pas suffisamment.
3: Tout à fait d'accord. Il y a eu quand même Anne Silla qui a repris « Je reviens te chercher » avec beaucoup de succès. Je ne suis pas sûr que la nouvelle génération sache que c'est une chanson de Gilbert Beko.
0: Et pourtant, vous avez intitulé ce livre « La première idole », car ça a été la première idole, véritablement.
3: Véritablement, c'est-à-dire qu'avant Elvis, avant les Beatles, c'est la première personnalité pour laquelle on a retrouvé des petites culottes sur scène, on a cassé les fauteuils de l'Olympia, il y a eu des émeutes à chaque fois qui se produisaient quelque part, avec des mouvements de foule complètement incontrôlables.
0: Alors pourquoi? Parce qu'il électrisait son public, d'où son surnom, hein, Monsieur 100 000 volts. Mais qu'est-ce qu'il avait de particulier?
3: Je sais pas, je pense qu'il y avait un truc très sexuel, comme un peu avec Elvis, c'est-à-dire que faut pas oublier quand même que l'après-guerre, c'est la naissance un peu de la jeunesse, de ce concept. C'est-à-dire que pour la première fois, les jeunes vont avoir des idoles qui sont pas celles de leurs parents, pas forcément.
0: D'accord, mais Elvis, il a un déhanché, il est sexy. Gilbert Beko, c'est une cravate à pois, il y a pas vraiment de déhanché.
3: On manque d'archives, en fait.
0: Ouais.
3: Mais Beko sur scène dans les années 50, c'est quelqu'un qui casse les pianos, qui saute partout, qui déclenche véritablement. C'est-à-dire que quand on imagine un chanteur pianiste ou une chanteuse pianiste, vous voyez, bah, par exemple, Véronique Sanson reste assise, elle a une énergie folle, mais qu'elle domine, qu'elle maîtrise. Beko grimpait partout.
0: Il jouait du piano debout, comme dirait l'autre.
3: Il jouait du piano debout, assis, couché, sur le piano. Enfin, c'est complètement insensé. Et ça, envoie en plus, puisqu'il a au départ des chansons à la fois d'amour, mais des chansons très très rythmées, ça envoie quelque chose d'électrique, d'incompréhensible, qui déclenche cette frénésie chez ce public adolescent.
0: Alors, il faut rappeler qu'il est auteur, compositeur, interprète.
3: Alors, il est pas auteur, il travaille avec tout un tas d'auteurs. D'accord. Dans les années 50, beaucoup avec Charles Aznavour, Pierre Delanoë, ensuite avec Louis Amade, Maurice Vidalin, avec Édith Piaf, parce que c'est quand même de là d'où il vient. Édith Piaf qui
0: avait un sacré flair.
3: Ah, non seulement qu'il avait un sacré flair, mais qui savait, qui poussait les gens dans ce qu'ils avaient de talentueux et qui lui permet, grâce à la rencontre qu'elle provoque avec Louis Amade et avec Charles Aznavour, de devenir chanteur, ce qu'il n'avait absolument pas projeté dans sa vie.
0: Ouais. Alors, on va revenir à la rencontre amoureuse entre Kitty et Beko. Vous diriez coup de foudre?
3: Ah oui, c'est comme elle dit elle-même, love at first sight.
0: Ah ouais, c'est le regard?
3: J'imagine, ça doit être quelque chose. Bah, de toute façon, quand on regarde Kitty, on se dit qu'on ne peut tomber qu'amoureux d'elle.
0: Lui, il est charmé parce que justement, elle ne sait pas qui il est, donc elle se dit peut-être qu'elle est sincère, celle-ci.
3: Alors, je pense qu'en fait, ça doit être très déstabilisant, d'autant plus qu'elle avait appris les chansons à l'école, donc ce qui fait qu'elle n'imagine pas une seule seconde que ce soit possible. On comprend, hein, très bien. Ouais. Et puis, c'est une mannequin internationale, donc ce qui fait qu'à cette époque-là, elle voyage de pays en pays, je crois pas qu'il y ait vraiment beaucoup de télévision à cette époque-là en France. Elle regarde pas les journaux puisqu'elle ne parle pas français, donc je pense juste que c'est un mec qui la drague en lui racontant n'importe quoi.
0: Mais alors justement, c'est ça qui est étonnant, c'est qu'elle tombe amoureuse, mais au point de se dire que c'est l'homme de sa vie pour accepter tout ce qu'elle a accepté.
3: Je pense que c'est progressif, c'est-à-dire que quand même, quand elle apprend que Gilbert Beko est marié, qu'il a des enfants, là pour le coup par les médias, elle le digère pas bien,
0: Elle l'apprend par les médias, ouais, il ne lui a pas avoué lui-même.
3: J'imagine que le sujet n'est même pas venu sur la table, c'est-à-dire que chacun sa vie dans les villes et les hôtels du monde entier, et puis un jour elle tombe sur une info en se disant, tiens, petit détail que j'avais pas. Donc ce qui provoque quand même ce chef-d'œuvre que je reviens te chercher. Donc...
0: Oui, parce que là, elle le menace de partir.
3: Ah non, elle part. Elle part.
0: Ah oui, oui, d'accord.
3: Oui. Elle part et puis c'est là où c'est incroyable. Elle raconte en disant, bah, c'était trop tard, j'étais amoureuse. Donc en fait, elle pose des nouvelles règles du jeu.
0: Alors, quelles règles? Parce que quand même, il s'installe dans une tour avec sur le même palier une autre femme avec laquelle il a eu une fille.
3: Alors, ce qu'elle découvre aussi par la suite, c'est-à-dire qu'à partir du moment où elle commence à se dire « bon, il n'y a plus de choix, il va falloir s'organiser », elle devient un peu la mère de famille qu'elle n'est pas encore. Donc, elle fait le bilan. Il y a combien d'enfants? Il y a combien de familles? Qu'est-ce qui se passe? Et puis... Eh ben, on va faire ce qui n'a jamais été fait, c'est-à-dire réunir ces familles, réunir les enfants qui se connaissent, qui grandissent ensemble. Et effectivement, elle devient très liée, très amie avec Janet Woollacott, la maman de Jennifer. Donc, ce qui fait qu'elle décide ensemble, au départ, d'investir la tour à Puteau, donc qui est un des premiers gratte-ciel parisiens, si on peut appeler ça gratte-ciel, mais oui, quand même. Et... comme c'est très compliqué, la notoriété de Beko empêche véritablement les enfants de mener une vie normale, elles décident toutes les deux de partir à l'aventure pour aller chercher un endroit où les enfants pourront aller à l'école sans garde du corps.
0: Bon, alors ça c'est bien joli, mais en tant que femme, je réagis et je vous dis, mais comment ça se fait? Et la jalousie dans tout ça? Comment vous l'expliquez, cette femme, Kitty, elle est hors du commun?
3: Elle est hors du commun. C'est une femme admirable qui mériterait... J'ai d'ailleurs... toujours été un peu surpris du manque d'intérêt pour Kitty, qu'on appelle souvent la deuxième épouse, qu'on a tendance un peu à mépriser de par son statut, alors que d'abord déjà c'est elle qui passe le plus de temps avec Gilbert Bécaud, c'est plus de 35 ans de vie commune, c'est vraiment elle qui le constitue père de famille et qui impose des règles où il vient à tous les anniversaires, à tous les Noëls, ils organisent régulièrement des vacances déconnectées de toute la réalité de Bécaud de l'époque, hein, donc avec 200 dates par an, avec des télés dans toutes les langues. Et elle devient finalement...
0: Le point central.
3: L'encre. Totalement. Jusqu'à la fin.
0: Avec une grande abnégation, parce que j'imagine qu'elle a renoncé à sa carrière personnelle.
3: Oui, alors ça, comme c'est quelqu'un de très réservé, de très timide, qui n'aime pas beaucoup se montrer, ça l'arrangeait un peu. Et puis, elle s'est épanouie véritablement dans ce projet de ferme. C'est une amoureuse des animaux en permanence. Elle a recueilli une lait qui est devenue finalement un chien à la maison. Simone, absolument. Elle sauvait la moindre biche. Là, ils ont eu des... Parce qu'en fait, au départ, le projet de Bécaud, c'est de monter une ferme bio. Bien trop tôt.
0: Ah oui.
3: Et donc, en fait, ils font venir des fermiers américains dans le Poitou parce que c'est pas encore suffisamment développé. Et elle baigne dans son jus là-dedans.
0: C'est marrant, mais je vois un parallèle avec peut-être la femme de Charles Aznavour, Ulla. Ils étaient très amis, d'ailleurs, le couple.
3: Très proche. D'ailleurs, elle se donne des nouvelles régulièrement, Kitty et Ulla.
0: Ouais.
3: Et oui, à un moment donné, de toute façon, il faut être très clair. Pour Kitty, ça a été, à un moment donné, j'ai pris une femme de ménage parce qu'il fallait pas fouiller les poches. Donc, une fois qu'on a admis qu'on voulait faire une famille et construire sa vie, quoi qu'il arrive.
0: Donc, ce que vous êtes en train de dire, c'est que ça laisse supposer que Gilbert avait d'autres petites histoires, sans importance.
3: Gilbert Bécaud a été un homme à femme, comme la plupart des artistes qui déclenchent des choses d'ordre physique.
0: Il a quand même eu Brigitte Bardot dans sa vie.
3: Alors, bien avant, bien sûr.
0: Hein, c'est pas n'importe qui.
3: Ah non, mais il a pas...
0: Alors, cette adoption de leur dernière fille qui vient du Laos, il n'est pas tout jeune à ce moment-là, il a 66 ans, Kitty la cinquantaine. D'où ça vient cette idée?
3: En fait, c'est lors d'un voyage au Laos où ils rencontrent une famille qui leur dit « Prenez la petite, on n'a pas de quoi la nourrir ». Donc, ce qui est vraiment un truc... Alors, Kitty, elle est avec les humains comme elle est avec les animaux. Hein. C'est-à-dire que s'il y a quelqu'un qui a besoin d'aide, elle est là. Et donc, en fait, ils font tout un tas de démarches pour... C'est pas véritablement une adoption, en fait, hein, parce que Gilbert Bécaud a toujours pris soin que Noy connaisse sa famille, la fréquente. Il a toujours fait venir les parents de Noy en France. Noy parle le laotien, elle y va régulièrement. Donc, elle porte le nom de Bécaud, mais c'est pas une véritable adoption. Il y a un nom que je maîtrise pas. Donc...
0: Ils ont été des tuteurs, quoi. Ils ont permis pour elle une éducation, ils lui ont donné les moyens de concevoir son avenir.
3: Mais
0: peut-être.
3: Sans du tout mettre en péril et mettre en cause sa culture d'origine.
0: Alors, après, il y a la création. Quelles sont les chansons que Gilbert a écrites pour Kitty?
3: Alors, c'est compliqué parce qu'en fait, Gilbert est interprète. Donc, ce qui fait que ce sont ses auteurs qui écrivent ces chansons. Il est très pudique. Il y a un seul album autobiographique qui s'appelle Une vie comme un roman, où il raconte son enfance dans le Midi, il raconte son arrivée aux États-Unis, il parle de sa mère, il parle de son père. Il est très pudique sur Kitty. J'ai trouvé une entrevue, je crois, aux Pays-Bas, où on lui pose la question en disant « Parlez-nous de Kitty ». Et réponse assez privée.
0: Pourtant, Ardisson lui a posé des questions aussi sur le fait qu'il avait réussi à faire en sorte que plusieurs familles cohabitent sous le même toit.
3: Oui, mais il botte en touche. C'est-à-dire que vraiment, en fait... Gilbert Bécaud, faut pas oublier, c'est quelqu'un qui est né dans les années 20, alors comme tous les géants de la chanson, c'était Gainsbourg, Nougaro, Aznavour, c'est des gens qui sont mal à l'aise avec le média télévisé, ils ont pas grandi avec. Gainsbourg va créer ce personnage de Gainsbar qui va lui permettre de tout passé, mais les autres sont quand même, quand vous voyez les interviews de Claude Nougaro, de Gilbert Bécaud, ils sont mal à l'aise avec ce média télé qui est un peu provoquant dans les années 80, qui est très irrévérencieux, et surtout, Gilbert Bécaud a passé sa vie à donner l'image du bon père de famille, de... donc parler de sa vie privée est compliqué, et c'est quelqu'un qui aime pas du tout ce média, qui aime pas parler de lui, qui aime pas parler du passé, donc ce qui fait qu'on a très peu de moments où, même à un moment donné, je me souviens d'une émission de télé que j'ai revue récemment, où je crois que c'est Patrick Sabatier qui invite ses trois filles à chanter avec lui sur scène en le surprenant, il en perd complètement les paroles, il perd ses moyens, c'est-à-dire que c'est trop.
0: Merci en tout cas d'être venu répondre à mes questions, Laurent Ballandra, j'espère qu'on aura donné envie à nos auditeurs d'écouter l'œuvre de Gilbert Bécaud, et pour en savoir plus, de lire votre livre commun avec Kitty Bécaud, Bécaud, la première idole.
4: 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Ce samedi, vous avez pu retrouver Laurie Choleva, notamment, dans Clap, désormais de 16h à 17h sur Europe 1. Pour cette première émission de la saison, elle a reçu un invité exceptionnel, une légende du cinéma, Ridley Scott, pour son film The Dog Stars, sorti mercredi. Séance de rattrapage, donc, juste après Eulalie, Je danserai, une adaptation en français du classique I Will Survive de Gloria Gaynor.
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1: Je danserai, c'était Eulalie sur Europe 1 pour accueillir à présent Laurie Choleva, puisque c'est l'heure de Clap en nouvelle diffusion sur Europe 1. Clap que vous retrouvez toujours le samedi, mais un peu plus tôt, de 16h à 17h.
2: Merci d'être à l'écoute d'Europe 1. C'est Clap, votre rendez-vous cinéma qui commence et qui recommence pour une nouvelle saison avec un nouvel horaire. On sera désormais présent de 16h à 17h. Soyez au rendez-vous chaque samedi pour partager avec nous un moment très agréable, je l'espère, entre amateurs de cinéma. Alors au programme, on ne change pas les bonnes habitudes, les news de la semaine, le journal des sorties. Et puis surtout, j'ai une grande nouvelle à vous faire. Je suis ravie parce que notre première invitée de la saison, c'est un immense nom du 7e art, un cinéaste que tout cinéphile rêve de rencontrer. Si je vous dis Gladiator, Alien, Blade Runner ou encore Thelma et Louise, eh bien oui, c'est Ridley Scott que j'ai eu la chance de rencontrer pour vous et qui va nous parler de son tout nouveau film The Dog Star. Mais avant de l'accueillir, pour m'accompagner, le retour de Mehdi Omaïs.
3: Bonjour, bonjour Laurie, bonjour tout le monde.
2: Ça va Mehdi?
3: Ah, super, et vous?
2: Ouais, ça va très bien. Et le retour de Thibaut Gomez-Léal. Bonsoir.
4: Bonsoir Laurie. Bonjour à tous.
2: Ça va Thibaut?
4: Ça va très très bien, reposé par ces vacances.
2: Ah mais ouais, mais vous avez bonne mine tous les deux, ça fait plaisir. Alors je vais vous demander, évidemment, hein, c'est notre tradition, un titre de film pour décrire l'humeur du jour.
3: Mais alors, moi c'est Radio Star parce que je sors d'un tunnel où j'ai enregistré pas mal d'émissions avec le club de l'été d'Europe 1 dans ce studio avec beaucoup d'ambiance et j'ai passé l'été avec eux.
2: C'est vrai.
3: Et on a bien mangé avec Luana Belmondo, c'était super bon, voilà.
2: Moi je vous ai écouté en regardant la mer et j'ai adoré. Thibaut.
4: Et moi c'est Plein Soleil avec Alain Delon puisque on a eu un été effectivement très ensoleillé, trop ensoleillé peut-être. Voilà.
2: Ah, il a fait chaud hein, cet été, ouais, ça, on peut le dire. On va parler bien sûr des films hein, que vous pouvez découvrir dès ce soir au cinéma. Est-ce que vous avez eu des coups de cœur?
3: Ah moi hélas, j'ai pas eu de coups de cœur. Peut-être pour le chien du film de Ridley Scott, voilà, mais pas plus.
4: Pareil, pas beaucoup de coups de cœur de mon côté. Moi peut-être pour Jacob Elordi du film de Ridley Scott. Mais,
2: bon, bah,
4: mais
2: ça, reste, ça reste le même film.
3: Mais on garde nos coups de cœur, on en aura plein d'autres cette saison.
4: Bien sûr,
3: c'est juste qu'on les garde en réserve.
4: La saison est longue, la saison est longue.
2: Voilà pour le programme de Clap qui commence maintenant.
3: On reconnaît. Hein.
2: J'ai vu Mehdi qui... Pas tout le monde.
3: Non, j'ai buggé
2: pas
3: au début.
2: Tout le monde, on reconnaît.
3: Mais là, je l'ai.
2: Alors, quelle Mehdi musique.
3: Bah, c'est le film, un des deux films qui a renversé l'été, l'Odyssée de Christopher Nolan.
2: Exactement, on va revenir pour cette première de Clap sur les films qui ont marqué notre été. L'été de tous les records, déjà, on peut le dire, hein, puisque avec toutes ces canicules répétées, eh bien, les gens se sont rués dans les salles de cinéma. Rien qu'au mois de juillet, on a comptabilisé plus de 17 millions de spectateurs en France. C'est 22% de plus qu'en juillet 2025.
4: C'est fou, c'est fou, c'est fou. Et aux États-Unis, c'est pareil. On est 20% par rapport à l'année dernière et puis on est sur les mêmes des chiffres un peu pré-Covid. Donc les Américains sont également très contents de cette, ce bel été.
3: Oui, et en plus, moi, ça me permet toujours d'avoir une pensée tendre pour tous ceux qui enterraient le cinéma avant l'heure. Je leur dis, bah voilà, regardez, pour juillet rappeler, 2026, bim
2: ouais. Pendant le Covid, hein, on disait que le cinéma était mort et qu'on allait maintenant plus que consommer des films sur les plateformes. Eh bien, pas du tout. Alors justement, en tête de liste, un duel entre blockbusters. Il y a eu l'Odyssée de Christopher Nolan et puis évidemment le nouveau Spider-Man. Hein, et tous les deux ont dépassé les 7 millions d'entrées en France.
3: Dingue. C'est absolument dingue.
4: Tom Holland, roi du box-office, finalement.
2: Oui, Tom Holland pour Spider-Man avec Zendaya aussi. Hein.
4: Ouais, Zendaya, ils sont tous les deux dans les deux films et ils se font des... Ouais.
3: Je pense qu'eux, ils ont passé les meilleurs été que nous.
2: C'est vrai qu'il y a Tom Holland. Pardon, excusez-moi, retour de vacances. Il faut se remettre dans le bain.
4: Les deux sont dans les deux films de l'été.
2: Et pour vous dire, les deux films ont dépassé c'est le milliard de dollars de recettes mondiales. Mais du côté français, on se défend très bien et ça, ça nous fait bien plaisir.
5: Une seule bataille décidera de tout. 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
2: C'est le retour qu'on n'attendait plus et franchement, on est tellement contents. Remontada exceptionnelle pour le diptyque d'Antonin Baudry, la bataille de Gaulle, partie 1 et partie 2, qui ont enfin dépassé les 5 millions d'entrées cumulées.
3: Et vous avez posté
2: c'est ça, Mehdi, vous avez posté une vidéo très intéressante sur le succès de Gaulle.
3: Mais parce que moi, ça me passionne, ça me rassure, parce qu'il est très très mal parti. Mmh. Ils ont d'abord sorti la première partie qui n'a pas trop fonctionné, précipitamment la deuxième, ils ont avancé
2: la date de sortie.
3: Et je pense qu'il y a une concordance de plusieurs choses. Il y a eu la qualité du film, le bouche à oreille, la chaleur, la fête du cinéma, tout ça a fait une concordance. Et je crois que cette remontada, c'est un super mot que vous utilisez, Laurie, parce que c'est vraiment une remontada. Et de mémoire, j'ai pas le souvenir d'un film qui s'est rattrapé à ce point et qui continue. C'est-à-dire que là, le deuxième opus, il a perdu que 7% de spectateurs.
4: Non, c'est génial. Il y a des très belles rétentions.
0: C'est très mérité.
4: Oui, absolument. Le film est très réussi. Et surtout, le film est réussi. Les gens sortent, ils sont contents, ils en parlent autour d'eux. Et donc, c'est sans doute ça, effectivement, qui lui a fait, on va dire, une très belle carrière. Ça fait penser, effectivement, au succès de Monte Cristo, à une certaine, évidemment, mesure. Mais ça fait plaisir, en tout cas,
0: et
4: de voir.
0: Et c'est bien. Et puis, aller encourager la jeunesse à aller voir De Gaulle, c'est quand même une page de notre histoire très importante. Et c'est très bien raconté. Il y a aussi des comédies qui ont créé la surprise cet été, Tombée du ciel de Mohamed Hamidi, qui fait à nouveau le plein et dépasse le million de spectateurs dans les salles après seulement 12 jours à l'affiche. Et puis surtout, notre coup de cœur cette saison, le film qui avait tout raflé au Festival du film de comédie de l'Alpe d'Huez, on y était. On a assisté à la première projection de ce film, ça s'appelle De la comédie française de Martin Darondo et Bertrand Huskla avec Pauline Clément. Et le film a franchi le million de spectateurs lui aussi.
7: Salut Nina, mais merde hein.
8: Ah ouais, c'est la merde, je suis en retard.
7: Non, je veux dire pour ce soir, gros merde, ça va être super.
8: J'ai pas mon badge.
7: Aïe.
8: Mais tu veux pas m'ouvrir?
7: Ah ben non, pour rentrer, il faut un badge.
0: Voilà, De la comédie française, c'est en ce moment encore au cinéma une plongée hilarante dans les coulisses de la comédie française, un soir de première. Le film est absolument génial. Vous êtes d'accord avec moi, Mehdi?
4: Il est sympathique.
3: Mais ce qui est bien, c'est qu'il y a plein de films différents qui ont marché. C'est pas l'apanage que des blockbusters. Voilà,
0: oui,
3: ça, c'est
0: y a des
3: très
0: films pour enfants aussi qui ont très bien marché. Plus de 4 millions d'entrées, je vais un petit peu vite sur Toy Story 5. Presque 3 millions pour Des Mignons et des Monstres. Plus de 2 millions pour Vaiana. Aussi 1,4 million pour la Pat Patrouille. Donc,
3: c'est de la folie. Ouais. On est heureux. Moi, ça me gorge de joie.
0: Et une petite déception pour la Palme d'Or du Festival de Cannes.
3: Par rapport à son nombre d'entrées. C'est quand même pas si mal. Hein.
4: Ouais.
3: Il est presque à 200 000 première semaine.
4: Le sujet est peut être un peu abrupt, il est un petit peu long, donc ça peut effectivement avoir refroidi pas mal de gens. Fjord, c'est donc une histoire d'une famille roumaine qui arrive en Norvège, une famille un petit peu traditionnaliste et qui va du coup arriver en Norvège dans un pays progressiste, qui va du coup lui confronter un peu à son éducation traditionnaliste et ça
0: film
4: a posé de... un débat.
0: De Christian Mounjou, grand c'est habitué du Festival de Cannes.
9: Mon sourire, c'était pas mon sourire parce que c'était pas ma rue, c'était pas ma maison, c'était pas mes amis, c'était même pas moi, c'est pas ma vie ça. C'est juste que c'est pas lui. Et c'est vrai, c'était bien, mais j'ai jamais cru, je me suis forcé à y croire, c'est tout. C'est juste que bien, c'est pas suffisant.
0: Bien, c'est pas suffisant. La voix bouleversante d'Adèle Exarchopoulos dans le film L'amour ouf de Gilles Lellouche. L'actrice française découverte avec, bien sûr, la vie d'Adèle continue sa carrière sans faute et surtout. Et on est vraiment très, très contents. Alors, c'est pas la première fois qu'elle va tourner à l'international, mais là, j'ai l'impression vraiment que sa carrière à l'international prend un envol puisqu'on a appris cette semaine deux tournages hollywoodiens avec Adèle Exarchopoulos. Alors, déjà, elle s'apprête à tourner dans le film de Megan Park, Die Alive, aux côtés de Zoé Kravitz, un projet Apple. Ouais. Mais surtout, moi, personnellement, mais la news qui m'a rendue absolument dingue, c'est qu'elle sera à l'affiche du prochain western de Park Chan-wook.
4: Park Chan-wook,
0: qu'il a découverte lors du dernier Festival de Cannes. En fait, il a assisté à la projection de Garance. Il était président du jury du Festival de Cannes. Et c'est là où il a eu envie de faire tourner Adèle. C'est quand même une belle histoire.
4: The Brigands of Rattle Creek, c'est ça le titre.
0: Exactement.
3: Et ça veut dire quoi en français, tu sais?
4: Les Brigands de Rattle Creek.
3: Ah, okay, d'accord.
4: J'imagine. Okay.
0: Tout simplement.
3: Ouais.
0: Alors, juste, je précise, elle va jouer normalement la femme d'Austin Butler. Il y aura également au casting du film Pedro Pascal ou encore Matthew McConaughey.
3: Ah, c'est un casting de dingue et je trouve que Adèle Exarchopoulos, en fait, elle a eu une aura internationale immédiate avec la vie d'Adèle. Quand vous remportez une triple palme d'or qui vous est remise de surcroît par Steven Spielberg, d'un coup, en fait, elle pouvait avoir ce qu'elle veut. Elle a toujours, en fait, eu une aura internationale. Regardez son nombre de followers, elle a des comptes fans du monde entier. Mmh. Elle a vraiment une aura incroyable.
4: On lui souhaite la même carrière que Léa Seydoux qui a également réussi.
0: Oui, c'est vrai, sa carrière.
4: Dans James Bond, dans tout ça.
0: James Bond.
3: Voilà. Ou Marion Cotillard, que vous aimez tant, Laurie.
0: Je les aime toutes. Franchement, je trouve qu'on a vraiment rien à envier aux Américains. On a des actrices et des acteurs aussi de grande qualité en France.
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0: On a laissé l'extrait en version originale puisque c'est la voix de cet acteur culte Tim Curry dans le film The Rocky Horror Picture Show. Tim Curry qui nous a quitté cette semaine à l'âge de 80 ans. On l'avait vu aussi bien sûr dans la série horrifique Ça.
3: Ah oui, ouais. C'est le clown.
4: C'est Gripsou, il était dans Cluedo, il était dans Maman j'ai raté l'avion 2. Il avait cette galerie de personnages secondaires, d'acteurs secondaires assez fous. Il arrivait dans un film et il illuminait comme ça une scène avec juste sa présence et son sourire iconique. C'est bien triste effectivement de le voir partir aujourd'hui.
3: Bah pas mieux, parce que oui, c'est vrai que son sourire, il est totalement iconique et c'est une forme de couteau suisse visuel, ce mec.
0: Alors dans un autre registre, un autre couteau suisse, surtout un immense réalisateur, c'est Ridley Scott, réalisateur de Gladiator ou encore Alien, Blade Runner, Thelma et Louise et tant d'autres films. Il sera notre invité sur Europe 1, mais tout de suite, c'est notre journal des sorties.
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0: Bienvenue si vous nous rejoignez, merci d'être à l'écoute d'Europe 1, c'est Clap, votre émission cinéma qui continue avec mes deux journalistes à mes côtés, Mehdi Omaïs et Thibaut Gomez-Léal. Et c'est notre journal des sorties, on va tout vous dire sur les derniers films à découvrir dans les salles. Et la rentrée commence très bien puisque le grand réalisateur Ridley Scott signe un nouveau film apocalyptique à ne pas manquer. On parlera aussi d'un thriller déroutant avec Léa Seydoux et Nick Schneider et puis aussi d'un drame entre pêcheurs british. Bien sûr, on ne perd pas nos bonnes habitudes, mais on vous en a parlé dans la première partie de l'émission, dans les news de la semaine. On va faire un rapide point sur le box-office. Comme on vous l'a dit, on est très contents. Encore un film français qui dépasse le million de spectateurs. C'est Tombé du ciel, le nouveau film de Mohamed Hamidi. L'Odyssée qui continue son ascension, qui est toujours à plus de 500 000 spectateurs. Là, sur la dernière semaine d'exploitation, ça fait qu'il arrive là tranquillement aux 7 millions. Ouais, il va les dépasser pendant le week-end. Et puis Spider-Man qui, lui, a dépassé déjà les 7 millions de spectateurs dans les salles.
3: Vous imaginez 14 millions pour ces deux films.
0: Non, mais c'est magnifique.
4: C'est génial.
0: Alors, c'est l'événement cette semaine. On commence tout de suite notre journal des sorties avec The Dog Stars, le nouveau film de Ridley Scott avec Jacob et l'ordi, la coqueluche d'Hollywood, Josh Brolin ou encore Margaret Qualley, qu'on aime beaucoup aussi. Restez bien d'ailleurs à l'écoute de Clap, car Ridley Scott était de passage à Paris pour la sortie du film et il sera mon invité dans un instant. Mais tout de suite, on vous présente ce film qui se passe au moment où... Ça se passe dans un futur proche, hein, c'est ça qui fait peur. Hein, c'est genre en 2030. C'est demain. Il ne reste que quelques rescapés d'une pandémie. Les autres sont devenus des genres de zombies sanguinaires.

0: bonne chose, c'est qu'il veut casser les clichés, Ridley Scott. Ridley Scott, c'est un garçon qui se dit que bon, la fin du monde, ça peut être beau, ça peut être élégant quand la nature reprend ses quartiers, et surtout quand la bienveillance et l'humanité s'invitent de concert. Mais malheureusement, c'est pas tout à fait le cas. Donc, dans cette espèce de procédé qui se veut élégiaque, il y a un moment donné où il y a des scènes d'action qui arrivent un peu comme des feux d'artifice cassés, je vais dire ça comme ça. En fait, on a l'impression que c'est des films qui sont imbriqués dans un film et tout ne concorde pas correctement. J'ai l'impression qu'en fait, on a enchâssé une série dans un film, puis dans un autre film. Et au milieu de ça, il y a Jacob Elordi qui a ses beaux sourcils tout doux et qui regarde le monde. Oui, d'accord, mais ça ne suffit pas toujours, Laurie. Oui, oui, c'est sûr qu'il est loin d'être laid.
1: Et le chien est beau aussi.
2: Le chien est beau. Et Margaret Qualley est belle.
1: Oui, voilà.
0: Et la nature est belle.
2: Et surtout, ouais, franchement, la mise en scène est spectaculaire.
0: Surtout qu'au début, on le voit voler avec son avion, son Cessna.
1: Les images sont belles. Je te rejoins, Mehdi. J'ai été un peu déçu. Moi, j'avais été un peu déçu par Napoléon et par Gladiator 2. Je suis content de le revoir revenir un peu à une sobriété ici, à un truc un peu plus intimiste post-apo. C'est pas révolutionnaire, c'est un peu un fantasme de survivaliste, ce film-là, mais je rejoins Mehdi, il y a des images très belles, le casting est très plaisant, c'est efficace, même si c'est pas révolutionnaire, voilà.
2: Et puis surtout, c'est une science-fiction différente de ce qu'il a pu faire auparavant, où justement, vous le disiez, qu'il y a beaucoup plus qui place l'humain au centre du récit, où il y a beaucoup d'optimisme aussi. Moi, je trouve qu'il y a deux, trois scènes absolument dingues. Pardon, mais justement, il y a une scène avec une tribu indienne qui, franchement, je veux pas trop en dire pour pas spoiler, mais qui, ouais.
0: T'as une scène d'où ça sort. Il y a des moments, spectacle. En fait, oui. On a l'impression que ça vient d'un autre film. C'est-à-dire qu'il y a un autre film qui l'a vu, qui dit, ah, je peux rentrer dans toi. Ouais, bah oui, vas-y, on va concorder le truc.
2: Et puis, surtout, c'est aussi un film sur comment est-ce qu'on surmonte un deuil, puisque ce personnage qui est joué par Jacob Elordi, qui a perdu sa femme, à cause de cette pandémie, il doit faire face à ce deuil. Est-ce qu'on peut se reconstruire? Comment est-ce qu'on se reconstruit? Comment est-ce qu'on se raccroche à la vie? Il y a quelque chose de, voilà, il y a plusieurs messages, il y a plusieurs sous-couches qui sont très belles aussi.
1: Et puis, il montre qu'il sait faire de magnifiques images. Il a, comme tu parlais de nature au début, effectivement, c'est un film sur l'immensité de cette nature et la petitesse, on va dire, de l'humain au creux de ça. Et il arrive comme ça à donner cet effet d'échelle qui est assez étourdissant et ça fonctionne.
2: Et je terminerai en disant qu'il y a aussi pas mal d'humour avec le personnage de cet ex militaire qui est joué par Josh Brolin, qui est génialissime. On va écouter tout de suite vos réactions à vous à la sortie des salles de cinéma.
3: C'est un super réalisateur. Ridley Scott, c'est génial, c'est chill. Je pensais qu'il y aurait plus d'action. Franchement, c'est bien.
4: Jacob Elordi, toujours aussi mignon. C'est plus calme, c'est plus réfléchi, il y a plus de sentiments.
5: J'ai plutôt apprécié le film. Une surprise, n'ayant pas vraiment apprécié les derniers Ridley Scott. Après, je n'avais pas lu le livre à la base du film, mais ça donne envie de le lire en tout cas.
6: C'était très bien, inquiétant en plus. Tous les films de Ridley Scott sont comme ça.
2: Oui, j'ai oublié de mentionner que le film est adapté du best-seller de Peter Heller, La Constellation du Chien. On continue donc notre journal des sorties avec L'Inconnu d'Arthur Harari, film présenté au dernier Festival de Cannes en compétition avec au casting Léa Seydoux, mais aussi Nils Schneider, absolument méconnaissable. Il a perdu 20 kilos pour ce rôle. L'histoire est troublante, un genre de labyrinthe à mi-chemin entre le thriller et le drame où David Zimmerman, incarné donc par Nils Schneider, un photographe, rencontre une femme jouée par Léa Seydoux en soirée. Après avoir fait l'amour, David se réveille dans un autre corps, celui de cette femme inconnue.
7: Peut-être que vous vous souvenez pas. J'ai vécu la même chose.
8: Qu'est-ce qui se passe?
7: Dis-moi, il est arrivé quelque chose?
8: Vous êtes qui?
2: Thibaut.
1: Alors, il faut dire que c'est l'adaptation de la BD, le cas David Zimmerman des frères Harari, Arthur et Lucas Harari, qui est sorti il y a 2 ans. Et moi, j'avais lu la BD, j'avais été fasciné par cette bande dessinée qui était géniale et j'attendais beaucoup de ce film. Et il faut dire que j'ai été quand même un petit peu déçu. Comme vous l'avez dit, c'est un mélange de volte-face, de It Follows, de changement de corps, donc une idée qu'on a déjà pas mal vue au cinéma. Tout ça est présent dans le film. On parle d'identité, on parle du regard de soi sur soi-même, du regard de soi sur les autres, on parle de mémoire, de famille aussi, donc ça c'est assez intéressant, les thèmes sont là, mais malheureusement dans l'adaptation il y a un problème de rythme, c'est assez opaque pour son propre bien, le spectateur il attend, le film se développe, il attend que ça part jamais vraiment, et puis ça dure 2h20, je pense que le film aurait mérité d'être un petit peu resserré. Heureusement qu'au cœur de tout ça, de ce labyrinthe, il y a un duo d'acteurs qui est phénoménal, Léa Seydoux, et vous l'avez dit, Nils Schneider, qui est complètement sidérant. Heureusement qu'ils sont là, parce que ça tient un peu le film ensemble, mais ça reste une déception.
0: Je déteste le film, Laurent. Je le déteste de tout mon être. Alors, il a essayé de rentrer en moi, mais il a été rejeté aussi loin que le décor du film de Ridley Scott. Il est avec Jacob Elordi, là, le film. Non, mais réellement, il y a une grande

0: sage qui a dit un jour, je suis pas venu ici pour souffrir, ok? Et moi, en fait, j'ai souffert en regardant ce film. J'ai souffert parce que on ne peut pas, à ce point, c'est important que de ne pas tout expliquer au spectateur, de ne pas tout lui donner clé en main. Donc, ok, il se réveille dans la peau de Léa Seydoux. So what? Il se passe plus rien après. C'est un film en mode, allez, tiens cette métaphore et démerde-toi. Mais moi, j'ai pas envie de me démerder. Je ne projette rien dans ce film. Il ne dit rien du genre de quand tu parles de Volteface et de tous ces films qui ont vraiment accompagné généreusement à travers le genre un sujet. Là, c'est vraiment un truc hyper élitiste, genre que des happy few vont se gargariser en mode « Ah, t'as compris, ouais, j'ai compris. » Moi, j'ai rien compris, j'ai pas honte de ne rien avoir compris, parce que, à mon sens, il y a quasiment rien à comprendre là-dedans.
1: Ça voilà. Pose des questions, ça y répond pas ou ça développe rien, c'est un peu dommage.
0: Je suis très en colère, Laurie.
2: Bah, je vois ça, dès le début de la saison,
0: ouais,
2: comme ça.
0: Ils m'ont mis en colère, vraiment.
2: Voilà. On vous a perdu l'effet des vacances en deux secondes.
0: Mais en revanche, il y a un truc important, c'est que les deux acteurs n'y sont pour rien. Ils sont
2: formidables.
0: Ils sont vraiment bien. Ils sont abouliques, asthéniques, mais ils sont bien.
2: Bon, allez, on écoute les réactions.
3: J'ai pas compris la fin de l'histoire. Le scénario est original, ça mérite d'être vu.
4: C'était perturbant. Les performances sont folles, Léa Seydoux est exceptionnelle dedans.
5: L'idée de départ est assez intéressante. Et je pense comme Anatomie d'une chute, ça nous laisse un peu sur une touche étrange.
6: J'ai adoré ce film, hein. C'est Harari. C'est un grand réalisateur, c'est très surprenant, c'est flippant d'ailleurs. On voit que c'est travaillé, quoi. C'est très original.
2: On rappelle d'ailleurs qu'Arthur Harari avait coécrit Anatomie d'une chute avec Justine Triet. Palme d'or au Festival de Cannes. Et on termine notre journal des sorties avec Face à la mer d'Hélène Walsh, un drame délicat qui se déroule sur une petite île vers le Pays de Galles, l'histoire d'une romance entre deux pêcheurs, Jack, la cinquantaine, marié, père de trois enfants, et Daniel, un jeune marin. Le film questionne donc les tabous et le déni de l'homosexualité dans un milieu masculin assez conservateur, Mehdi.
0: Oui, il le fait plutôt bien. C'est un film qui est assez rêche, qui n'est pas facile parce qu'il y a un côté doloriste, il y a la maladie qui se mêle à tout ça. Mais je trouve que le mariage de Brokeback Mountain et de Seule la Terre fonctionne plutôt bien et que les deux comédiens, moi je les trouve vraiment géniaux et c'est aussi super de voir de nouveaux visages. Vous savez, moi j'en ai marre de voir des acteurs connus jouer dans des histoires où ils sont tellement loin en fait en apparence de cette histoire. Là en fait on y croit à ces deux personnages.
1: Oui, les acteurs, les personnages sont bien. Moi, j'ai trouvé que c'était déjà un petit peu vu. C'est une thématique et des questions qui ont déjà un peu été vues ailleurs. Mais il y a le cadre, du Pays de Galles du Nord avec ces pêcheurs de moules qui sont c'est assez passionnant, c'est assez génial. Donc ça vaut le détour pour ça. Et comme tu l'as dit, voilà, les personnages sont attachants.
2: Merci à tous les deux. C'est la fin de notre journal des sorties. Je vous garde un petit peu avec moi, exceptionnellement, parce qu'on va revenir, si vous le voulez bien, sur la carrière de Ridley Scott, réalisateur de légende, qui sera mon invité exceptionnel dans un instant.
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2: Cette musique.
1: Des frissons.
2: Elle me rend dingue.
0: Je peux pleurer, moi, direct.
2: Ah ouais, vraiment. Ouais. Pour notre première émission de la saison, on a le plaisir de recevoir sur Europe 1 l'un des plus grands réalisateurs au monde, le papa d'Alien, de Gladiator. Vous entendez cette célèbre musique ou encore de Blade Runner. C'est Ridley Scott qui va nous présenter son nouveau film The Dog Star, sorti mercredi au cinéma. Mais avant, franchement, on n'allait pas résister au plaisir de retracer ensemble cette immense carrière avec Mehdi Omaïs et Thibaut Gomez-Léal. Et évidemment, on va revenir donc sur tous les films marquants de la carrière de Ridley Scott. Ridley Scott qui vient à la base du clip. Et d'ailleurs, grande famille de cinéastes, puisque je rappelle que Ridley Scott est le frère de Tony Scott et ils sont très vite devenus des grands noms du cinéma. Alors Ridley Scott, lui, c'était vraiment le spécialiste des super productions à grand spectacle. Il s'est fait remarquer avec son premier film, Les Duellistes. Et ensuite, il a vraiment connu le succès et la célébrité avec la saga Alien, qui d'ailleurs, je crois, hein, qu'à la base de l'histoire, c'est vraiment lui qui se bat pour faire ce film, pour adapter ce roman.
1: Et alors c'est un script de David O'Bannon, c'est une histoire qui est inédite véritablement, mais
2: c'est une
1: adaptation, on va dire, une relecture du roman de Joseph Conrad, qui parlait de d'un navire au XVIIe siècle. Donc c'est vraiment autre chose, mais c'est vrai que dans les années 70, vous l'avez dit, c'est un clipper, c'est un pubeur, c'est quelqu'un qui est aussi directeur de la photographie, donc qui a vraiment un sens aigu de l'image, et là on va en parler pendant cette partie. Effectivement, c'est quelqu'un qui a vraiment un sens de l'image, et il fait Les Duellistes en 77, il fait Alien en 79, et Alien va révolutionner ce qu'on connaît du film de l'espace, parce qu'on se rappelle qu'en 79, deux ans avant, il y a Star Wars, et Star Wars, ça a fait exploser, maintenant l'espace c'est du space opéra, c'est les mêmes codes, etc. Et Alien arrive et dit, non, L'espace, ça peut être aussi de l'horreur, ça peut être aussi anxiogène, ça peut être aussi voilà, des routiers, mine de rien, paumés au milieu de l'espace avec un monstre. Donc c'est, voilà, il a redessiné un petit peu plein de genres au cours de sa carrière et c'est aussi ça qui marque un peu sa patte, véritablement.
2: Alors, il réalise le premier Alien et après, il produit les autres. Oui,
0: juste par rapport à ça, ce qui est génial, c'est que j'ai lu une interview de lui, il raconte que Stanley Kubrick lui a téléphoné à un moment donné, il pensait que c'était une vanne, pour lui demander expressément comment il a fait dans Alien pour faire sortir le monstre du ventre comme ça. Et je trouve que c'est quand même un gage.
1: Les vrais reconnaissent vrai, quoi.
0: Voilà, il dit, mais je vois pas, j'ai repassé la scène plusieurs fois et je vois pas la coupe, comment t'as fait. Et je trouve que ça veut quand même dire quelque chose sur la prouesse que ça a été d'arriver dans le cinéma et de signer une scène qui est devenue culte et qui a traumatisé des générations de spectateurs.
9: Marge, est-ce que tu vois ça ?
10: J'ai jamais vu une chose pareille.
9: Attendez, ça bouge. On dirait qu'il y a une vie organique.
2: C'est un extrait d'Alien. Bah ouais, non, mais ce cri réalisé par Ridley Scott, qui sera mon invité dans un instant. Alors, il réalise le premier Alien, il s'empare donc de cette saga, il produit les autres Aliens, et je crois qu'il est très, c'est lui qui décide de tout en fait, mais il a placé d'autres réalisateurs ensuite pour Alien.
1: Oui, et puis la franchise Alien s'est développée comme ça avec à chaque fois un réalisateur, James Cameron dans le 2, après Jean-Pierre Jeunet, David Fincher, après même Fede Alvarez sur le dernier. Cette franchise s'est construite autour de grands réalisateurs. Avec, et comme vous l'avez dit, au-dessus, Ridley Scott qui chapeaute, qui produit. Donc finalement, c'était une franchise un petit peu prestigieuse.
2: Mais il y a des rumeurs qui disent qu'il va réaliser un prochain Alien.
0: Moi, je trouve qu'il faudrait qu'il arrête avec les Aliens. Et
2: je ne vais pas demander ça. Pardon, j'avais pas assez de temps.
1: Alors après, il a 88 ans,
2: mais il a encore plein de, plein de projets. Alors Ridley Scott, c'est aussi Blade Runner. Qui est aussi quand même un grand film de science-fiction.
1: Génial. Bide à sa sortie, hein, il est sorti, personne l'a aimé et pour plein de bonnes raisons, effectivement c'est un film assez opaque, assez compliqué, mais
2: assez dark,
1: cette musique de Vangelis, Harrison Ford qui regarde au loin comme ça les images, les lumières de la ville de Los Angeles post-apocalyptique, c'est génial. Moi c'est vraiment un film que j'ai détesté la première fois que je l'ai vu. Et j'y suis revenu encore, et maintenant c'est l'un de mes films préférés, et j'ai même, les auditeurs ne le voient pas, mais j'ai même un tatouage.
2: C'est ce que j'allais dire, Thibaut, il faudra vous poster la photo du tatouage de Thibaut, c'est quoi ?
1: C'est l'origami, effectivement, la liqueur d'un origami à la fin que Rick Deckard, Harrison Ford, récupère comme ça, et qui donne tout son sens au film. Je vais rien spoiler évidemment, mais voilà, Blade Runner.
0: Tu m'as donné envie de le revoir parce que moi je l'ai vraiment détesté.
1: Il faut le revoir,
0: je l'ai pas trop revu. J'ai vu la version de Denis Villeneuve, que j'ai aimé. Mais voilà, je vais peut-être m'y replonger.
2: Mais alors d'ailleurs, c'est quoi votre film préféré de la carrière de Ridley Scott, Mehdi ?
0: Moi, il y en a deux. Il y a Thelma et Louise, parce que Thelma et Louise, c'est sublime. Mais c'est surtout tellement, tellement en avance sur son temps, tellement, entre guillemets, courageux. On ne devrait pas dire qu'un film comme ça est courageux, mais c'est un film qui est arrivé... personne n'attendait une histoire pareille. Et évidemment, Gladiator, qui vient anoblir le péplum à un moment où c'était un genre tombé en désuétude, en perte de vitesse, il vient, il casse la baraque, quoi. J'adore Gladiator.
2: J'adore Gladiator.
1: C'est un cinéaste, et on l'a dit, hein, il a fait plein de chefs-d'œuvre au fur et à mesure des années. On peut parler de Seul sur Mars ou des choses comme ça, qui a une versatilité assez phénoménale. Entre Gladiator et Alien, il n'y a quasiment rien à voir. Thelma et Louise, pareil. On peut parler de La Chute du Faucon Noir, on peut parler de Kingdom of Heaven, on peut parler de L'Âme de Fond. Il y a énormément de richesses à trouver au fur et à mesure de sa carrière. Et on parle de grands faiseurs d'Hollywood. Lui, il a commencé en faiseur, venant de la pub, en faisant des très bons films. Et il a transcendé ce statut-là pour devenir un auteur à part entière et à faire comme ça des films qui ont marqué des générations entières pendant quoi, 50 ans, 60 ans.
2: Ouais. Et votre film préféré alors, Thibault ?
1: Alors moi, ce serait Alien Blade Runner, mais bien sûr, moi je pense à Gladiator forcément et Kingdom of Heaven qui est vraiment une pure pépite, un pur chef-d'œuvre dans sa version Director's Cut qui est à voir. Voilà, vraiment c'est génial.
2: Et une belle relation qu'il a eue avec Russell Crowe. Même s'il dit qu'il a un mauvais caractère, Russell Crowe, ce qui m'a confirmé en interview. Mais il a quand même une très belle relation. On va réécouter un extrait de Gladiator.
11: Mon nom est Maximus Decimus Meridius, commandant en chef des armées du Nord, général des Légions Félix, fidèle serviteur du vrai empereur Marc Aurel, père d'un fils assassiné. Une femme assassinée. Mais j'aurai ma vengeance. Dans cette vie ou dans l'autre.
1: Oh là, les frissons, les frissons.
0: On n'a même pas les images et on voit tout.
2: Mais en fait, ce soir, vous allez rentrer chez vous et vous allez revoir Gladiator, c'est tout, évidemment. C'est
1: pour moi, il est au même niveau que Steven Spielberg et James Cameron. Il a eu beaucoup plus de flops, on va dire, ou des films qui sont un peu moins connus, des périodes un petit peu creuses. Mais il faut vraiment le mettre au même niveau. C'est quand même quelqu'un d'assez essentiel. Ou revoir son premier film, Les Duellistes, qui est génial aussi.
0: Et puis, il faut rappeler quand même, Laurie, qu'il a 88 ans.
1: Ouais.
0: Et que si vous regardez sa fiche IMDb, il y a 14 442 projets encore en gestation. Et que ses derniers films ne sont pas des films intimistes avec deux personnages, c'est des Napoléon, des trucs complètement dingues. Et tu te dis, mais comment il fait?
2: Oui, j'aimerais aussi qu'on mentionne Napoléon, parce que c'est l'un de ses films les plus récents. Et c'est quand même une immense épopée qui s'est intéressée à cette figure mythique de l'histoire de France.
0: Mais oui, mais je me demande comment il fait réellement. C'est-à-dire que comment, à 88 ans, on peut fédérer des plateaux pareils. Je veux dire, c'est pas rien.
1: Puis l'énergie, moi à 37 ans, je suis épuisé là. Lui, il en a 88, il a une énergie phénoménale. Comment il fait?
2: Et puis Thelma et Louise. Thelma et Louise, c'est vrai que moi, ça reste l'un de mes films préférés. C'est vrai que quand même, Ridley Scott a été l'un des premiers à donner deux très beaux rôles féminins. C'est un vrai combat féministe, ce film. Et je pense que même lui, à l'époque, ne pouvait pas avoir en tête l'impact qu'allait avoir ce film sur toutes les générations futures.
0: Bien sûr, un scénario écrit par une femme d'ailleurs, Kali Khoury, un film extraordinaire qui en fait reprend les codes qui sont hyper masculins, c'est-à-dire le western, les Santiago, les habits, la voiture. Là, c'est les femmes qui mènent la baraque, c'est les femmes qui font crier l'asphalte, c'est les femmes qui disent non, on vous emmerde. Et ça, c'est génial, c'est hyper salutaire.
2: Une histoire d'amitié à la vie, à la mort, avec Suzanne Sarandon. Sarandon et Jenna Davis.
12: Si c'est ça, écoute. On se laisse pas arrêter. Explique, je te suis mal. On n'a qu'à poursuivre. À quoi tu penses? Vas-y. Tu es sûre?
2: Mes premières larmes de la saison de Médiomaïs.
1: Et film qui a révélé Brad Pitt aussi au passage,
2: oui,
1: ce qui n'est pas rien
2: sûr
1: du tout.
2: Eh bien écoutez, je crois que c'est le moment d'accueillir notre invité, qui est Ridley Scott. Malheureusement, je pense que je n'aurai pas le temps de lui parler de Thelma et Louise, mais en tout cas, on va présenter son nouveau film, The Dog Stars, que moi j'ai adoré. Je l'ai rencontré, c'était un moment convivial et passionnant, et je vous propose donc d'écouter cet entretien tout de suite sur Europe 1.
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2: Ridley Scott, merci d'être avec nous sur Europe 1. C'est un réel plaisir pour nous. Alors, c'est la tradition dans notre émission. Je demande à mes invités un titre de film qui décrirait votre humeur du jour.
13: Now? Aujourd'hui?
2: Moi, par exemple, je pourrais dire La vie est belle, parce que je suis avec vous.
13: C'est une question difficile. Je dirais The Dog Stars parce que c'est mon nouveau film. Donc, je l'adore, forcément.
2: On écoute la bande-annonce.
14: On n'a aucune idée de ce qu'il y a là-bas.
15: Tu t'attends à trouver quoi? Des gens heureux à tous les coins de rue? Le monde que t'as connu n'existe plus. Il n'y a que nous ici. On essaye de s'accrocher à nos souvenirs. Et puis il y a les autres.
14: Ce monde te convient, Bentley. Dès le réveil. Se défendre, survivre. Il doit forcément y avoir mieux que ça.
16: Le rêve.
2: On parle de The Dog Stars cette semaine, que j'ai adoré, nouveau film de Ridley Scott, qui est mon invité. C'est une science-fiction différente, Ridley, de vos précédentes. Vous adaptez d'ailleurs un livre. Qu'est-ce qui vous a séduit dans cette histoire?
17: When it's on paper.
13: Quand c'est un livre, ça fait toute la différence, puisque tout le contenu est déjà développé. J'ai beaucoup travaillé avec des scénaristes et je sais écrire, mais je ne serai jamais aussi bon qu'eux. Donc je suis devenu un bon coach, et on me dit, que penses-tu de ci, de ça? Pour ce film, en fait, ça m'est tombé dessus. Je me suis dit au départ, je vais vraiment lire ça. Et ça arrive assez souvent. La plupart du temps, je ne suis pas dedans. Et puis là, j'arrive à la page 10 et je me dis, mais oui, c'est génial.
2: Vous avez dit que The Dog Stars était peut-être votre chef-d'œuvre. Pourquoi?
13: Moi, non, je n'ai pas dit ça. Non.
2: Ah, vous n'avez pas dit ça?
17: Non.
2: Alors, lequel de vos films est votre chef-d'œuvre?
13: Tous et aucun à la fois, je pense. Je considère mes films comme mes enfants, donc je n'ai aucun regret. Et s'il y a des gens qui disent que j'ai eu des passages à vide, c'est faux.
2: Vous avez filmé des mondes immenses, futuristes, des empires, des guerres. Et ici, vous racontez quelque chose finalement de plus simple. Un homme qui refuse de renoncer à l'espoir. C'est important pour vous de parler d'espoir ?
13: Évidemment, le film parle d'espoir parce que Hig, le personnage de Jacob Elordi, espère trouver un monde meilleur. Mais ce n'est pas le cas de celui joué par Josh Brolin. Ça me rappelle un peu un drôle de couple avec Jack Lemmon et Walter Matthau. Vous vous souvenez de ce film ? Non, vous êtes trop jeune.
2: Non, bien sûr que je connais.
13: Je me souviens d'un moment où Jack dit dans le film « Si tu nettoies encore une fois ce cendrier, je te fracasse le crâne avec ». En fait, ils se détestent autant qu'ils ont besoin de l'autre. C'est une relation très particulière. Donc quand Hig dit qu'il s'en va, Anglais sait qu'il devient vulnérable et lui dit « Tu aurais pu me prévenir ». Mais il le laisse partir. C'est amusant et triste à la fois.
15: Tu vas te retrouver seul en terre inconnue avec plein d'ennemis pour t'accueillir.
16: On n'a aucune idée de ce qu'il y a là-bas.
15: Non mais...
16: On n'a même pas essayé d'aller voir.
15: Pourquoi ce serait différent ? Pour ceux qui sont allés là-bas, ce sera toi le cafard. Et comme nous, ils auront aucune pitié.
16: Ce monde te convient, Bentley. Dès le réveil. Se défendre, survivre. Je suis sûr que t'étais prêt à ça 10 ans avant que ça nous arrive.
2: Mais alors pourquoi vous avez choisi Jacob Elordi ?
17: I need bedtime stories, so.
13: Vous savez, j'ai du mal à m'endormir, donc souvent je m'assois devant la télé en zappant, devant des chaînes à petit budget, que personne ne regarde. J'aime découvrir des choses nouvelles, donc quand ça me plaît, je regarde tout d'un coup, je binge. J'ai découvert Jacob en tombant sur cette mini-série qui s'appelle The Narrow Road. Il joue un médecin de famille et je me suis dit, mais c'est qui lui ? Plus tard, Jacob m'a dit, c'est sorti il y a 3 ans, tout le monde est passé à côté et moi je lui ai dit, mais c'est fantastique. Il m'a dit, je le savais.
2: Après avoir tourné avec Paul Mescal, vous tournez maintenant donc avec Jacob Elordi. Quel est votre regard sur cette nouvelle génération d'acteurs ?
13: Ils sont toujours formidables. Paul Mescal est un type adorable. Et je lui demande de se glisser dans la peau de Russell Crowe, qui lui n'est pas du tout un cœur tendre.
2: Ah bon ?
13: Mais j'ai quand même fait 4 films avec lui.
2: Non mais dites-moi.
13: Eh bien, vous savez, Russell est un type très malin. Si vous ne faites pas attention, en tant que réalisateur, il va vite en profiter pour vous embêter et chercher la petite bête. Mais moi, je peux lui dire d'arrêter.
2: Quel est le message du film qui vous touche le plus ? Ça parle d'espoir, ça parle de la vie ?
13: Oui, ça parle d'espoir et aussi de savoir comment nous agissons malgré l'échéance qui approche. Parce que nous y sommes. La réalité du film, c'est en 2035, vous vous rendez compte ? Vous avez des enfants ?
2: Oui, j'ai 2 enfants.
13: Je m'inquiète pour l'avenir de nos enfants. Il faut qu'on agisse. Ce que je veux dire, c'est que j'ai passé presque un mois en Provence. Vous savez, j'ai une maison là-bas. Et c'est la première fois que la chaleur dépasse véritablement la limite du raisonnable. Quand j'ai tourné Gladiator, dans les arènes de Malte, il faisait 47 degrés.
17: Crazy.
13: C'est fou. C'est pas normal. Et en plus, je viens du nord d'Angleterre.
2: Le film nous rappelle la beauté de la vie et la nécessité de profiter des moments simples. De quoi est-ce que vous aimez profiter le plus ?
17: My dogs.
13: Mes chiens.
17: I resume painting.
13: Et la peinture aussi. J'ai étudié dans une très bonne école d'art. J'étais peintre, mais j'étais vraiment moins bon que les autres.
17: So I moved into graphic design and then.
13: Donc j'ai continué dans le graphisme.
17: I've resumed painting for 10 years.
13: Et là, je me suis remis à peindre depuis 10 ans maintenant. Je m'assois et je peins tous les week-ends. Depuis que je ne peux plus faire du tennis, maintenant c'est la peinture.
2: La relation entre Bengley, incarné par Josh Brolin, et Hig, qui est joué par Jacob Elordi, repose sur 2 visions très différentes du nouveau monde. Vous êtes plutôt laquelle ? La réaliste ou l'optimiste ?
13: Je suis d'abord quelqu'un de réaliste. Et je dois l'être pour mon travail. C'est ma priorité. Il vaut mieux être réaliste quand on est réalisateur. Mais il faut savoir aussi être optimiste, sinon on n'arrivera jamais à tout faire. Donc je suis un peu les deux. Je suis d'accord avec les deux personnages, Bangley et Higg. On doit tous avoir un peu des deux.
2: Est-ce que vous avez peur du futur, Ridley Scott ?
17: Oui.
13: Enfin, me concernant, ce n'est pas de la peur, mais plutôt de l'inquiétude face à ce qui se passe et au fait que nous n'y prêtons pas attention. Nous sommes des individus, chacun s'exprime, s'oppose, se contredit, parce que... Mais je ne vais pas en dire plus, mes agents ne vont pas être d'accord.
2: Alors, il me reste encore 10 secondes avec vous. Quel est votre souvenir de cinéma préféré ?
13: 2001 Odyssée de l'espace. Ce film a bouleversé mon existence. Et puis Star Wars. C'est mon préféré.
17: Number one only.
2: Et quel est le film qui vous donne toujours espoir dans la vie ?
17: Muriel's Wedding.
13: La comédie musicale Muriel. J'adore la musique. Et je dois avouer que j'aime beaucoup Abba.
2: Ah, mais il faut faire une comédie musicale.
17: I will.
13: Ah, mais j'en ferai une.
2: C'est vrai ? Quand ?
13: Pas tout de suite, mais c'est prévu.
2: Merci beaucoup Ridley Scott. Je rappelle que The Dog Stars est sorti mercredi au cinéma.
17: Thank you.
18: 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Il a fait sa rentrée également ce samedi, c'est William Lémergie, toujours aux commandes de Balade en France, pour nous faire découvrir nos belles régions et pour cette première émission de la saison. Eh bien, il nous a emmené visiter la chapelle des Cordeliers et son vitrail, créé par Marc Chagall en Moselle. Nous avons pris le train des Mouettes à Royan, donc en Charente-Maritime, et puis on a fait un tour dans l'Oise à Compiègne pour visiter le musée de la figurine. Revivez tous ces moments juste après Lola Young avec Messi sur Europe. 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

0: Il y a bien longtemps que je n'avais pas chanté cette petite chanson. Ah, content de vous voir, content de vous savoir là. Madame, monsieur, bonjour. Très heureux de vous retrouver pour une nouvelle saison de Balade en France et avec mes petits camarades qui ont été en vacances, probablement, mais mes collègues journalistes spécialisés toujours dans l'actualité culturelle et experts en matière de tourisme. On va continuer à vous proposer de découvrir des sites exceptionnels qui méritent votre visite, bien sûr. Voici donc le sommaire de cette émission. On commencera dans un instant avec Gavins Clément-Terruys. Bonjour Gavins.
1: Bonjour William.
0: Première destination, l'Est de la France. Alors, c'est pour une œuvre magistrale et lumineuse.
1: Ouais, c'est les deux, ouais, c'est exactement ça. On va vous emmener à Sarrebourg pour découvrir un vitrail signé Chagall. Rien que ça, qui fête ses 50 ans cette année.
0: Ensuite, on vous proposera de prendre le train. Pas n'importe lequel, il est mimi celui-là.
1: Ah ouais, vous l'aimez, hein. Il s'agit d'un anniversaire là aussi. C'est le train des mouettes, c'est son petit nom. Il relie Royan à l'île de Léron et il a 105 ans d'âge, lui, un peu plus. Hein. Et il dispose de son matériel d'époque en parfait état.
0: Pourquoi vous dites qu'il a 150 ans, lui ?
1: Bah, parce que tout à l'heure, je parlais du vitrail.
0: Ah bon, d'accord.
1: Voilà, voilà.
0: Et il dispose de son matériel de... Non, c'est vrai, ça. Les locaux, ils sont en parfait état. Hein.
1: Complètement.
0: Ensuite, pour la balade sémantique, ça existe toujours dans cette émission, et tant mieux. Dans le monde des expressions populaires, on va redécouvrir une expression. Alors, légèrement désuète, Sarah.
2: Bonjour William, bonjour Gavins, bonjour à tous. Oui, légèrement, comme vous dites, hein, puisqu'il s'agit de l'expression « compter fleurettes ». Et je sais, William, vous l'avez fait sur la plage cet été, vous allez continuer à le faire à la rentrée, puisque vous le faites tout le temps d'ailleurs à la cantine avec vos voisines, savoir que ça s'appelle « compter fleurettes ».
0: Bien connu, le vieux sur la plage, c'est qui ? C'est fleurettes. Bon. La plage, c'est quand même aussi, ça peut être un lieu particulièrement romanesque. Après ça, on prendra la direction de Compiègne. Mais pourquoi ? Eh bien, pour un musée très grand qui abrite des locataires très petits.
1: C'est ça, ouais. Pas de plage, là. On va à Compiègne, en effet, voir le musée de la figurine. Et il vient juste de rouvrir ses portes. C'est un lieu assez peu connu qui dispose pourtant d'un patrimoine unique en France.
0: Et puis, pour la balade culturelle avec Sarah Doraghi, direction Montauban, et là, c'est un magnifique musée, là encore, impressionnant par sa taille, qui a, si j'ose dire, une double entrée, parce qu'il a un double nom.
2: Une double identité, bien sûr.
0: Oui,
2: oui, le musée s'appelle Ingres Bourdelle. Ingres du nom du célèbre peintre, et Bourdelle du nom d'un non moins célèbre sculpteur, Antoine Bourdelle. Pourquoi ? Eh bien, figurez-vous que les deux sont nés à Montauban.
0: D'accord.
2: Le sujet de cette expo est tout à fait original, je vous dirai pourquoi.
0: Et maintenant, allez, rideau, que les balades commencent.
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0: Pour commencer, vous irez à Sarrebourg en Moselle pour voir un chef-d'œuvre. Vous me direz, oh oui, bon, ça va, un de plus. Non, attendez, celui-là, il est signé Chagall, quoi.
1: Ah, mais c'est exactement ce que vous m'avez dit quand je vous ai proposé la balade, William. Oui, Chagall. Et il fête cette année les 50 ans. C'est 50 ans, ce vitrail géant situé en plein cœur d'une petite chapelle à Sarrebourg.
0: D'accord. Et qui fait tout ça, ça fête ses 50 ans.
1: Exactement.
0: Exact. Alors, pour savoir à quoi ressemble cette œuvre, nous sommes en ligne avec Benjamin Findler, qui est le directeur et en même temps conservateur des musées de Sarrebourg et de la chapelle des Cordeliers. Vous me permettrez une toute petite parenthèse avant de dire bonjour à monsieur le directeur. Les Cordeliers, si vous ne connaissez pas, c'est un ordre religieux, hein. Ce sont des franciscains. Et particularité, ils étaient habillés d'une robe de bure. Mais le bure, ça gratte un peu, vous voyez, c'est pas de la soie. Hein.
1: L'été, c'est pas facile.
0: Et c'était pas très glamour, et en plus, ils étaient entourés d'une corde à nœuds qui leur tombait jusqu'aux pieds. Voilà, cordelier, c'est ça. Bonjour monsieur le directeur, bonjour Benjamin.
4: Bonjour William.
1: Bonjour.
0: Est-ce que Chagall avait l'habitude de créer des vitraux un peu partout, ou chez vous, vous êtes des privilégiés?
4: Alors on n'est pas des privilégiés, on a juste la chance d'avoir le plus grand de ces vitraux.
0: Ah voilà.
4: Il avait eu en fait un coup de cœur à Chartres. Et après sa visite à Chartres, il s'est lancé dans une nouvelle expérimentation, puisqu'il expérimentait beaucoup.
0: Oui.
4: Et il avait commencé à travailler dans les années, à fin des années 50, sur différents types de vitraux.
0: Mm-hmm.
4: Et en 1971-72, quand on a commencé à émerger l'idée d'un vitrail à Sarrebourg, c'est comme ça qu'on s'est retrouvé, d'accord, à un moment donné, par le fruit des hasards, à contacter chacun.
0: Ah oui, mais alors, maintenant, bonne question, vous allez voir, pourquoi ce vitrail à Sarrebourg ? Est-ce que c'était une commande ?
4: C'est une commande, en fait, qui est liée à un architecte des monuments historiques, Monsieur Renard, qui avait travaillé sur les vitraux de Metz. Et Metz, la première grande composition de vitraux de Chagall, des vitraux très, très colorés à la cathédrale, des vitraux très jaunes. Et lorsque, à Sarrebourg, début des années 70, on pense restaurer la chapelle des Cordeliers, ce même architecte pense à Chagall et propose à Chagall une intervention. Ce qui rend l'intervention unique, c'est qu'on est sur une restauration non pas de vitraux existants, mais d'une véritable création de quelque chose de
0: d'accord. Unique. C'est pas une réhabilitation où on retape. Non, ça n'a rien à voir. C'est une création. C'est bien de le dire.
4: C'est
0: ça.
4: Une création. Voilà. Ouais, okay. Ce sont pas des vitraux dans un mur. Je sais pas comment on peut expliquer ça. En fait, il faut venir le voir. Mais c'est véritablement une baie entière, ce qui fait une dimension assez étonnante.
0: Et oui, c'est pas parce que j'ai la photo. Je sais pas, c'est plus de 15 mètres. Non, je ne rends pas compte. Oui.
4: Alors, c'est 12 mètres de haut et 7 mètres 50 de large.
0: Sarah.
2: Justement, alors, ce vitrail, il est immense, mais quand on le contemple, on voit quoi?
4: Alors, il y a deux façons de le regarder. Alors, d'abord, on le regarde pas, on est absorbé à l'intérieur.
2: Oui, c'est ça.
4: C'est Chagall, quand même.
2: Contemple, hein. Exactement. Donc, il a dû bien mélanger les scènes avec des personnages, comme dans ses peintures, peut-être.
4: Exactement, il y a deux visions. La vision, c'est la vision générale d'abord, avec ce qu'on pourrait appeler une espèce de bouquet de fleurs, l'arbre de vie qui s'ouvre sur Adam et Ève au centre.
0: Au milieu,
4: et ensuite, vous avez une multitude de scènes juxtaposées un peu partout pour créer une forme d'équilibre, évidemment, global, avec la thématique de la paix qui est regardée sous l'angle, à la fois d'Adam et Ève, mais aussi beaucoup de scènes religieuses qui mêlent plusieurs religions. Et avec en plus le clin d'œil évidemment en bas de la scène, c'est la ville de Sarrebourg, parce que c'est une commande. Donc c'est vrai que Chagall a travaillé aussi pour la ville de Sarrebourg. Par exemple, la petite anecdote, c'est qu'on voit trois cerfs se promener. Les trois cerfs sont les symboles de la ville.
0: Ah oui, d'accord. Mais ils sont pas nombreux à faire des personnages comme ça dans leurs œuvres. Il y avait Chagall, il y avait Bruegel aussi, il y en avait quelques centaines. Parfois. Gavins.
1: Oui, ce vitrail, Benjamin, on vient de l'expliquer, on le contemple, on regarde tous les petits détails. Oui. Mais aussi, ce qui est impressionnant, c'est la lumière qu'il renvoie, en fait. J'allais dire une baie vitrée, j'exagère, mais ça éclaire la chapelle avec toutes les couleurs de Chagall. C'est
0: presque
1: ça qui est
0: tout entière, non?
1: Ça donne une couleur particulière, non?
4: Alors, il y a beaucoup de choses à dire sur la lumière, parce qu'évidemment, tout dépend de la journée, et de la période. Quand il y a un soleil couchant ou un soleil tout à fait rayonnant. Ce qu'il faut, en fait, la chapelle n'existe presque pas. Je devrais pas dire ça, mais elle n'existe pas.
0: Non, on va le cacher, ça.
4: Et d'ailleurs, les vitraux latéraux qui ont été réalisés, certains par Chagall un petit peu plus tardivement, des vitraux beaucoup plus, j'allais dire presque beaucoup plus ternes. Ah, il les a fait volontairement pour ne pas montrer la lumière de l'œuvre principale. Donc c'est que la lumière, elle est assez incroyable. Et c'est aussi la technique, la technique du verre. Parce que c'est un verre qui est attaqué à l'acide. Justement, ce sont des teintes attaquées à l'acide, ce qui ne donne pas un côté juxtaposé de même couleur. Chaque élément de vitrail a une couleur différente. Le bleu est évolutif. C'est pas un bleu plaqué. Chaque panneau bleu est différent.
0: Oui,
4: chaque
0: mais là, vous parlez de technique, ça m'intéresse parce qu'on a compris que Chagall avait conçu le dessin, mais qui a réalisé le vitrail? Parce que lui, il fallait qu'il soit costaud, lui aussi.
4: Alors, c'est l'atelier Marc, Simon Marc de Reims, qui était un atelier avec qui Chagall avait travaillé pour la première fois à Metz, justement. Et on est sur des maîtres verriers qui sont d'un très haut niveau et qui utilisent une technique, cette technique de l'acide. L'acide sur les plaques colorées qui fait cette particularité en fait de luminosité et qui donne à Chagall qui aime bien varier bien les couleurs, manier les couleurs.
0: Par moment à la radio il nous manque l'image parce que non j'aimerais bien voir le gars qui verse de l'acide sur des plaques de verre. Qu'est-ce que ça fait?
2: Oui, parce que attaquer à l'acide on pense que c'est un problème, mais là non, pas du tout.
0: Non, ça doit faire un petit bruit, ça doit brûler un peu, non?
4: Alors j'ai pas eu la chance.
0: Mais c'est vrai qu'on en voit
4: le résultat, c'est-à-dire qu'en fait aucune couleur ressemble à la couleur d'à côté. C'est-à-dire que le bleu il est vraiment évolutif comme des coulures, puisqu'en fait on est dépendant de l'attaque de l'acide et il varie selon.
0: Je me suis renseigné là, c'est 86 le nombre de vitrail, de vitraux qu'il a fait dans le monde. 86 en Europe. En Israël et aux USA, en tout, en tout. Voilà. Oui. Pour l'anniversaire, vous faites quelque chose, l'anniversaire des 50 ans Vous avez prévu un programme?
4: On a prévu tout un programme d'activités, évidemment. Notre volonté est aussi de mettre en avant le vitrail pour les jeunes générations, parce que la thématique, au-delà de l'œuvre de Chagall, c'est la thématique de la paix, qui est pas neutre, évidemment, dans la vie de Chagall, et lorsqu'il produit cette œuvre à Sarrebourg, c'est pas neutre non plus. Sarrebourg est une ville de l'Est qui a beaucoup souffert des guerres. Et la commande, elle est assez claire sur la paix. Donc c'est vrai que malheureusement, c'est une thématique qui devrait être un petit peu plus à l'honneur en ce moment. On aimerait bien que tout le monde s'en inspire.
0: Benjamin, on peut la refaire. On peut la refaire, cette thématique-là. Oui, un peu partout dans le monde, hélas.
4: Exactement.
0: Ça, c'est sûr. Gavins ?
1: Oui, mais juste, vous avez parlé de bleu, Benjamin, mais il y a aussi du rouge, il y a du vert, il y a du jaune. C'est beau, c'est très coloré. C'est un arc-en-ciel en plein milieu de cette pierre. Ça, c'est très beau. Et donc, on a dit que c'était le vitrail le plus grand qu'il a jamais conçu, Chagall, là, à Sarrebourg, dans cette petite chapelle. Est-ce que justement, c'était ce contraste qui lui plaisait entre la grandeur et le côté un peu étroit,
0: la taille de la chapelle,
1: de l'endroit?
4: Je pense que le contraste, il est notamment dans la couleur et le côté un peu dur des cordeliers aussi. Oui. C'est-à-dire qu'on est sur des ordres monastiques un peu difficiles.
0: Ah, c'est pas des marrants,
4: on est dans une ville aussi qui a souffert. C'est une ville de l'Est. Donc voilà, c'est pas Saint-Paul-de-Vence, hein. C'est une autre lumière, un autre climat. D'ailleurs, il le dira lui-même, hein, que le climat est difficile. C'est pour ça qu'il ne viendra jamais à Sarrebourg, l'anecdote. Mais c'est vrai qu'on a là presque un vitrail du sud, un vitrail solaire, quoi.
0: Ouais, d'accord.
4: Les couleurs sont
1: effectivement. C'est du soleil en plein cœur de Sarrebourg.
0: Non, celui-là, il est vraiment exceptionnel, c'est vrai.
1: C'est magnifique.
0: Merci beaucoup, Benjamin Fendler, pour cette visite. Donc, il s'agit d'un vitrail intitulé La paix, vous l'avez compris, signé de Chagall dans la chapelle des Cordeliers, c'est à Sarrebourg. Au revoir et bonne journée à vous.
1: Au revoir.
4: Merci beaucoup.
0: Au revoir. Je le redis au cas où vous n'étiez pas là lors des saisons précédentes. Quand on vous indique un chef-d'œuvre pareil, il faut aller le voir. Si vous habitez la région, c'est facile. Si vous y venez pour cela, eh ben profitez-en pour visiter la ville qui accueille ce chef-d'œuvre et les alentours. Alors, qu'est-ce qu'on peut voir dans le coin ?
1: Eh ben justement, on peut tout simplement déjà aller voir cette chapelle. L'entrée est à 6 euros en plein tarif. Et il y a juste à côté le musée du pays de Sarrebourg qui vous donnera plus d'informations sur la ville. Tout ça est couplé, donc c'est assez sympa. Un ticket pour deux endroits. Toutes les informations sont à retrouver sur le site sarrebourg.fr. Et comme toujours, on le répète, à la fin de l'émission, Maryse Jacquet met toutes les informations sur Europe 1. Oh,
0: elle est formidable.
1: Elle est toujours là, fidèle au poste, elle est là.
0: Regardez. Elle est bronzée.
1: Bonne mine. Tout comme Christophe Pierrot, juste à côté aussi.
0: Il est bronzé toute l'année, Christophe, il est au balcon.
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0: En voiture, mesdames, messieurs, fermez les portières. Le train pour Royan, voie 4, va partir, comme on dit, à la SNCF.
1: Enfin, comment ça dit... bien.
0: Non, mais ça. Oui, non, mais c'est un souvenir personnel. Je ne sais pas si vous... la voix de la SNCF pendant des années, il y avait une dame qui disait ce que je viens de dire. Mais elle existait évidemment. C'était pas de l'intelligence artificielle. Elle s'appelait Simone Hérault. C'était une journaliste de formation, blonde aux yeux bleus, avec qui j'ai travaillé dans ma jeunesse à FIP, à côté de France Inter. Je ne sais pas où elle est maintenant, mais si vous la croisez...
2: Ah oui, donc vous avez le visage de cette voix qu'on connaît
0: Simone.
2: Par cœur.
0: Ah, Simone était charmante.
1: Et donc à chaque fois que vous prenez le train, vous pensez à elle.
0: À l'époque, oui. alors si vous la croisez, dites-lui que je l'embrasse. 50 ans plus tard, bien sûr. À propos de train, donc voici un voyage du souvenir que l'on vous propose maintenant à bord d'un train d'époque, Gavitch.
1: Exactement, c'est beau ça, un voyage du souvenir. Ce train, il circule, William, du côté de la façade atlantique, vous l'avez dit, entre Royan, comme vous l'avez dit tout à l'heure, et l'île d'Oléron. La ligne, elle a été ouverte il y a 150 ans, c'est vous dire si ce train connaît bien le coin.
0: Oui, parfait. Pour en savoir un peu plus, justement, nous sommes en ligne avec Pierre Verger. Alors, il est directeur du train des Mouettes. Monsieur le directeur, bonjour. Bonjour Pierre.
4: Bonjour William.
1: Bonjour.
0: Alors, d'abord, l'histoire de la ligne, parce que en quelle année a-t-elle été créée, très précisément? Et alors, à l'époque, quelle était son utilité?
4: Alors, la ligne a été créée en 1876, donc il faut monter dans la machine à remonter le temps et s'imaginer en 1876 ce qu'étaient les campagnes et les transports. À l'époque, c'était des chevaux avec des charrettes, des diligences, des choses comme ça, ce qui fait que les gens et les marchandises ne pouvaient pas aller très loin ou pas dans de bonnes conditions. Donc la ligne, quand elle est arrivée en 1876, elle a permis le transport des huîtres, le fleuron de la région, les huîtres marines environ, de les expédier un petit peu partout. Et puis ça a permis au sel de se développer, ça a permis au bois de mine du forêt de la Coubre d'aller jusque dans l'est de la France, ça a permis au vinaigre de se développer, la résine qui était issue des pins, et bien sûr l'arrivée des ce qu'on appelle chez nous les bénassoutes, qui sont les baigneurs du mois d'août.
0: Mais comment vous les appelez, pardon?
4: Les bénassoutes.
0: Bénassoutes, ça veut dire...
1: Les baigneurs. Baigneurs d'août.
4: Les baigneurs du mois d'août.
0: Ah oui, à propos d'huîtres, mais vous savez que les huîtres qui venaient d'Oléron à l'époque, peut-être que ça continue, mais ils allaient jusqu'à Versailles, au Palais du Roi. On mangeait des huîtres d'Oléron à l'époque. Ah oui, non,
4: tout
0: c'est vrai.
4: Tout à fait, mais les huîtres étaient transportées, elles n'étaient pas transportées vivantes, elles étaient transportées dans de la saumure.
0: Ouais,
4: donc
0: incroyable.
4: Ouvertes, mises dans de la saumure et transportées.
0: Tandis
4: qu'aujourd'hui, on arrive avec le chemin de fer et les moyens de transport actuels à manger des huîtres qui ont été pêchées le matin et mangées le soir.
0: Mais alors, cette région a connu les premiers bénassoutes, parce que les bains de mer, quand ils sont devenus à la mode, on allait sur la côte atlantique.
4: Tout à fait. Alors déjà, c'était les bains de mer, c'était médical. Il fallait que les gens aillent prendre des bains de mer pour se mettre un petit peu au vert, avoir de l'air pur.
0: Et
4: le chemin de fer a permis l'arrivée plus en masse et plus rapide, surtout des gens qui venaient ici. Au début du XXe siècle, il fallait 7 heures pour venir de Paris jusqu'à Royan.
0: C'était
4: accessible.
0: On disait que se baigner, ça faisait du bien pour votre santé.
4: C'est ça.
0: On le dit encore, remarquez. Sarah.
2: Oui. Justement, ces petites lignes rurales comme celle-ci, elles ont toutes disparu à un moment. Comment celle-là, elle a pu résister ou plutôt comment elle a ressuscité et grâce à qui ?
4: Alors, toutes les petites lignes, effectivement, ont disparu dans les années 50. C'était avec le développement du camion.
2: Ouais.
4: Nous, cette ligne, il y a eu un alignement des étoiles. C'est-à-dire que la ligne a fermé en 1981. Et puis de là, il y a des amateurs de trains qui se sont dit tiens, ça serait peut-être bien de sauver du vieux matériel, de faire un train touristique et historique. Et grâce à ça, elle a repris vie en 1984 pour arriver jusqu'à nos jours avec un développement touristique assez important sur le territoire.
0: D'accord. Gavins ?
1: Oui, et ce train des mouettes, il faut parler aussi du matériel. C'est un train tracté par des locomotives qui ont été réhabilitées, ça on l'a compris, mais elles sont bien d'époque. Vous ne les avez pas reconstituées ?
0: Non, c'est des locomotives à quoi ? Elles fonctionnent comment ?
4: C'est des vraies locomotives que l'on a sauvées de chez des ferrailleurs, que l'on a restaurées avec des dizaines de milliers d'heures de travail. Elles fonctionnent au charbon et on dispose de la plus vieille locomotive à vapeur de France en fonctionnement à voie normale. Alors, la voie normale, c'est la largeur des voies SNCF. Elle date de 1891 et son nom, c'est Progrès, pour vous dire qu'à la fin du 19e, quand le chemin de fer arrivait, c'était le Progrès.
0: Sarah, deux questions en une, allez.
2: Oui, les voitures sont les mêmes qu'il y a 50 ans, elles sont petites, toutes rouges toujours ?
4: Alors, on a toujours des voitures rouges qui sont des baladeuses, et puis on a des voitures du début du XXe siècle que l'on a restaurées, qui arrivaient de la mine de Petite Rosselle à Forbach. Et c'était des voitures qui étaient, alors désolé pour l'accent s'il y a des Alsaciens dans le coin, c'était le train du Gauzug, en fait, qui transportait les mineurs jusqu'à la mine, et on a réussi à sauver de ces voitures-là que l'on a restaurées.
2: Deuxième question. Et ça s'appelle toujours train des mouettes.
4: Ça s'appelle toujours train des mouettes parce que l'infrastructure a été en 2000 rachetée par le département de la Charente-Maritime. Et la mouette verte et la mouette bleue sont les emblèmes du département de la Charente-Maritime, d'où le train des mouettes.
0: Et voilà. La ligne fait à peu près une vingtaine de kilomètres. Alors, on va d'où à où exactement ? Et est-ce qu'on s'arrête parfois pour mieux profiter de ce qu'on traverse ?
4: Alors, la ligne part de Saujon. Et elle va jusqu'à La Tremblade, et elle fait un petit peu moins de 21 kilomètres.
0: Oui.
4: On va desservir le village de Mornac, on s'arrête à Mornac, Mornac-sur-Seude, qui est un des plus beaux villages de France, qui est classé de pierre et d'eau, c'est un classement de Charente-Maritime. C'est un village qui a beaucoup de monuments classés monuments historiques, où il fait bon se promener, déambuler, voir les artisans, c'est très très agréable.
0: Mais c'est prévu ça, on fait une halte, tout le monde descend, on va visiter, on remonte.
4: Alors, le principe du train, nous, on circule toute la journée, les gens s'arrêtent dans la gare où ils veulent, ils remontent dans le train qu'ils veulent, le billet est valable la journée, ce qui est beaucoup plus simple pour prévoir son voyage.
0: Ah,
4: et puis,
0: bon, d'accord.
4: Et puis, voilà.
0: Bon, ok. Quelle est la durée du trajet en tout, quand on le fait au petit trot, si j'ose dire?
4: Alors, il faut une petite heure et demie pour faire de Saujon à la Tremblade.
0: D'accord.
4: Donc, aller-retour, 3 heures.
1: 20 km en 1h30, c'est pas mal.
2: Vous savez comment sont appelés les habitants de Mornac?
0: Mornachés.
2: Mornasson. Et Mornasson.
0: Oui.
4: C'est ça.
1: Et pour aller à Mornac ou ailleurs, Pierre, si on a beaucoup aimé la région, ce qui est bien, c'est qu'on peut continuer la balade parce que vous avez prévu des vélos, c'est ça?
4: Oui, on a une formule train plus vélo. Donc les gens arrivent avec leur vélo, montent dans le train, on transporte les vélos gratuitement. Ils descendent à Mornac, de là ils vont être pris en charge par un guide de l'office de tourisme communautaire et ils vont visiter le marais, donc le marais c'est les anciens marais salants qui ont été après transformés en marais à poissons et qui sont devenus des clairs ostréicoles où on affine l'huître marraine au Léron. Donc il y a une visite guidée qui dure à peu près 2 heures, donc les gens descendent à Mornac, ils vont remonter à la gare de Chaillivette après une balade guidée qui est sublime.
1: Et on peut goûter l'éclade, est-ce que vous pouvez nous rappeler ce que c'est que l'éclade?
4: Alors l'éclade, c'est une façon de cuire les moules. On prend une planche, on met, pour les puristes, une boule de vase au milieu, et nous, maintenant, on met des clous, et on installe les moules la tête en haut.
0: Des clous?
4: Oui, des clous pour tenir les moules verticales. Les moules, on les installe la tête en haut. On fait tout un rond avec les moules, comme ça. Par-dessus, on met à peu près 30 cm d'aiguille de pin. On allume. L'aiguille de pin va brûler. Après, il faut un calendrier des postes. C'est indispensable pour faire du vent et enlever les braises. De là, on...
0: Le calendrier de l'année, de préférence.
4: Hein. De préférence. Alors ensuite, il ne faut pas s'habiller en blanc parce que les moules, on les mange avec les mains. C'est plein de suie et tout ça. Et ça se mange avec un petit pain, un bout de pain avec du beurre, demi-sel bien sûr, du beurre de surgère, de Charente-Maritime.
1: Stop.
4: Et avec un petit vin blanc à boire.
0: Il faudrait dire à nos auditeurs et auditrices, regardez si vous avez un téléphone, comment s'est fait une éclate. C'est bien rangé les moules à le coup des clous et les petites...
1: Les petites aiguilles de pain par-dessus.
0: C'est très joli, on dirait un gâteau.
4: Oui, tout à fait.
1: Ça donne un goût supplémentaire à la
4: moule. Oui, ça donne un petit goût de résine à la moule. Mmh. Et c'est vraiment délicieux.
0: C'est génial.
1: L'éclade.
0: Bon, il y a un célèbre cuisinier, je crois, à La Rochelle, père et fils, qui font des éclates et éblouissantes. Merci, monsieur le directeur, fermez les portières. Merci, Pierre Verger, pour ce train des mouettes qui témoigne de l'histoire. C'est pas simplement l'entrain, c'est de l'histoire d'une partie de la Charente-Maritime. Merci aussi à tous les bénévoles et à vous-même qui l'ont maintenu en activité. Au revoir, bonne fin de journée.
4: Merci beaucoup.
2: Au revoir.
4: Merci. À bientôt en Charente-Maritime. Au revoir.
0: Un petit rappel, Gavin.
1: Bien sûr, ça se passe à l'île de Léron, à Saujon précisément. Le billet aller-retour en train-vapeur commence à 16 euros pour un adulte et le train circule jusqu'à la fin septembre. Donc profitez-en. Notez d'ailleurs que le train des mouettes s'ouvre également à la gastronomie avec son train-restaurant, le Seudre Océan Express, un train inspiré du célèbre Orient Express. À bord, vous allez pouvoir revivre le temps d'un repas raffiné, le mythe des voyages ferroviaires. Tout ça sur Seudre Océan Express et sur europe1.fr, bien entendu.
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0: Tout à l'heure, nous vous emmènerons dans un lieu qui dispose d'un patrimoine unique en France. C'est le musée de la figurine de Compiègne. Mais tout de suite, avec Sarah Doraghi, la balade sémantique. Et oui, ça existe encore dans cette émission. Et comment?
2: Heureux.
0: Oui, avec une expression. Alors, c'est une expression plutôt populaire, mais de moins en moins employée. Et pour cause, vous allez comprendre, Sarah.
2: Oui, écoutez, sous sa forme originelle, c'est vrai, je vais vous donner un exemple. On dit assez peu, dans nos conversations entre filles, j'ai rencontré un mec super, il m'a conté fleurette. J'ai bien aimé. Non, on ne dit pas ça. Aujourd'hui, on dirait plus, il a tenté un move, j'ai validé. Voilà.
0: Ah, c'est ça?
2: Ouais. Oui, il a tenté un move, j'ai validé. Ouais.
0: Un move?
2: Ouais.
0: Ah ouais.
2: Et on dit aussi, ça dit whack. Je veux dire, ça dit quoi? Alors raconte, tu vois.
0: Ah oui.
2: Ça dit whack, ouais.
0: Comment
2: écoute,
0: ça s'est passé,
2: un move, j'ai validé, quoi. Et ouais.
0: Oui, c'est moins doux.
2: Oui, c'est moins doux.
0: Bon. N'empêche que l'expression compter fleurette, elle a bel et bien existé, mais ça remonte à quand?
2: Elle est apparue en fait au XVIIe siècle, à l'époque des rois Louis, le numéro 14, le numéro 15. L'expression est donc composée de deux mots, compter, qui signifie raconter, et fleurette, qui est le diminutif de fleur.
0: Oui, bon, à l'origine, vous avez raison, c'est plutôt mignon, hein, c'est-à-dire, on dit des choses aimables à quelqu'un.
2: Non, à l'époque, c'était pas très flatteur, je vais vous dire, William. Non, non. C'était même une façon de raconter des choses sans importance, des bagatelles, voire des balivernes.
0: Ah oui, d'accord.
2: D'après les dictionnaires historiques, ouais, j'adore. D'après les dictionnaires historiques, l'expression évoquait même une forme de sentiment plutôt mièvre.
0: D'accord, mais elle a évolué.
2: Oui, grâce à la qualité poétique de certaines images qui accompagnent l'expression, elle est passée de paroles un peu gnangnan à des paroles galantes. Alors, voilà. On n'était pas loin du poème, hein. On veut séduire. Quand on compte fleurette, permettez-moi de vous signaler que la langue française du XVIIe siècle avait même créé le verbe flirter. Ça vous dit quelque chose qui existe toujours? Et donc, ce mot est devenu officiel.
0: Stop, là, attendez, parce que je vois ce que vous voulez dire. Parce qu'il y a un autre mot qui désigne à peu près la même chose, c'est le verbe flirter.
2: Oui, mais là, nous, c'était fleureter.
1: Ah, ça ne s'écrit pas pareil, mais presque.
2: F-L-E-R-E-T-E-R. Et évidemment, les Anglais nous l'ont piqué pour faire flirt.
0: Oui, non, mais cette balade sémantique, elle est utile. Pour ça, permettez-moi de vous signaler un autre mot que les Anglais nous ont piqué. C'est un vol. Quand on jouait aux alentours du 14e, 15e siècle, au jeu de paume, vous savez, il y a un filet avec la petite raquette et la balle. C'était très, très populaire. Quand on servait sur son adversaire, on disait à son adversaire, donc situé de l'autre côté du filet, on disait « Tenez !» Ça voulait dire « Tenez la balle, je vous envoie la balle », ça veut dire ça. Les Anglais qui ont pratiqué ce jeu, ils nous ont pompés, et ils utilisaient le même mot. Mais eux, ils disaient ça avec un petit accent, au lieu de dire « Tenez, il disait tenez.
2: Ah oui, parce qu'il le lisait.
0: Oui, non, mais
2: tenez, il y avait un Z à la fin.
0: Il disait tenez.
2: Ah.
0: Alors ensuite, ils nous ont renvoyé le mot en France après l'avoir transformé. C'était tenez, tenez, tenez.
2: Tennis,
0: tennis. Et ça arrive en France, il dit c'est tennis.
2: Et ils nous le vendent comme un mot anglais, quoi.
0: Mais oui.
2: Oh là là là là.
0: Bon,
2: ça...
0: après cette parenthèse terriblement anglophobe, Sarah.
2: Oui, pour en revenir maintenant à compter fleurette ou flirter, c'est offrir à l'être choisi un bouquet de mots comme on offrirait un bouquet de fleurs pour témoigner de son désir. C'est quand même plus gentil qu'essayer un mot et valider, quoi.
0: C'est bien, Sarah. Vous êtes extrêmement convaincante quand vous parlez d'amour aussi. À tout à l'heure. À tout à l'heure pour la balade culturelle qui se passera au musée Ingres Bourdelle et ça sera à Montauban.
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0: Pour la balade du patrimoine, maintenant direction les Hauts-de-France, à Compiègne précisément, où vous allez pouvoir découvrir un musée dont on ignore parfois l'existence, Gavin.
1: Oui, exactement, William. C'est pour ça que nous allons proposer aux auditeurs d'Europe 1 de le visiter. Il s'agit du musée de la figurine. On en parle parce qu'il vient de rouvrir. C'est un lieu patrimonial et dans le genre, c'est le seul en France.
0: Pour en savoir plus, nous sommes en ligne avec Delphine Jeannot, qui est la directrice des musées de Compiègne. Bonjour, madame la directrice. Bonjour, Delphine.
6: Bonjour.
1: Bonjour.
0: Alors, d'abord, une question toute simple. Qu'est-ce qu'on appelle une figurine ?
6: Alors, une figurine, tout simplement, hein, c'est la représentation en trois dimensions d'un être vivant. Alors, cet être vivant, il peut être un être humain, un animal.
0: Oui.
6: Il peut être réel ou imaginaire. Le tout, c'est qu'il ne doit pas dépasser 25 cm de hauteur.
0: Ah, ça, je ne savais pas qu'il y avait une loi.
6: Voilà.
0: Oui, on peut faire un cheval, des animaux, on peut faire des cavaliers, mais alors ça dépasse. Ah non, il ne faut pas que ça dépasse trop quand même.
1: 26 cm, non, c'est pas possible.
0: Ah oui. Qu'est-ce qui a changé dans ce nouveau musée par rapport à l'ancien musée de la figurine ?
6: Alors, beaucoup de choses ont changé. En fait, dans l'ancien musée, on avait la figurine qui servait d'illustration. Elle était vraiment présentée comme l'illustration de scènes historiques ou de scènes du quotidien.
0: Oui.
6: Aujourd'hui, le nouveau musée remet la figurine vraiment au centre du propos. Et l'humain. Parce que la figurine, c'est quoi ? Ça parle de nous, en fait. Ça parle de nous qui nous représentons, pourquoi on se représente. Ça parle des cultures, ça parle de l'évolution des modes vestimentaires, etc.
0: Ah oui, ça raconte parfois une profession ou une population, un groupe de gens, une institution, je pense à l'armée d'ailleurs, par exemple, il y a des collectionneurs de figurines de soldats.

0: toujours existé, non?
1: Toujours. Ah ouais, toujours, en fait, depuis que l'homme existe, hein, depuis qu'on peut remonter à la préhistoire, à des milliers d'années, on a des représentations. D'ailleurs, au musée de la figurine, on a un facsimilé de la dame de Villers-Carbonel. C'est une figure féminine néolithique qui a été sculptée dans la terre et qui a été retrouvée lors de fouilles archéologiques dans la Somme. Et donc, elle date du néolithique. Elle mesure 21 cm de hauteur et on a une des plus anciennes représentations, une des plus anciennes figurines humaines.
2: C'est fou.
3: Ouais, votre collection, c'est l'une des plus importantes d'Europe. Combien vous avez de pièces? Et en général, elles sont faites en quoi? En quelle matière? Et donc, en dessous des 25 cm?
1: Oui, c'est ça, c'est toujours la règle. Alors, le musée conserve sur son inventaire plus de 155 000 pièces, hein, c'est énorme. On en expose à peu près un tiers, à peu près 53 000, 55 000.
2: Et le reste, vous mettez ça en stock et puis vous faites un roulement.
1: Ah oui. On peut faire des roulements. Après, tout n'est pas non plus intéressant à montrer. Tout n'est pas dans un état de conservation le permettant. Mais en tout cas, effectivement, ce que nous montrons, c'est ce qu'il y a de plus intéressant, évidemment. Et au niveau des matériaux, c'est très, très varié. Vous allez avoir des figurines en terre cuite, en bois, en os, en cire, en métal, en porcelaine, en plastique, en carton. On a même une figurine. Bon, celle-là, elle est dans les réserves parce qu'elle est en mauvais état. En mie de pain. On a vraiment des matériaux aussi très insolites.
2: Mais elle est solide, en mie de pain?
1: Non, elle est un peu c'est un peu du pain rassis aujourd'hui. Elle n'est pas très jolie.
0: Vous parlez de pain rassis, mais il y a des figurines d'objets?
2: Ah oui, objets.
1: Alors, les figurines d'objets, on n'est pas dans la figurine, parce que la figurine, c'est vraiment la représentation d'un être vivant. D'accord, c'est ça ce qu'on appelle la figurine. Mais par contre, dans les dioramas, c'est des ensembles de figurines qui représentent une scène, hein, c'est ça qu'on appelle un diorama. On va trouver des éléments de décor, donc effectivement des objets miniatures, des arbres, etc. Donc là, bien sûr, on a aussi, mais ça sert d'éléments de décor, et c'est à distinguer de la figurine, on a des objets miniatures.
0: Parce que l'origine du mot figure, c'est figura, qui veut dire contour, la manière dont on dessine un objet, en fait. Et puis après,
2: ou un personnage.
0: Oui. Mais l'objet fait partie des figures... qui aurait pu être figurine.
2: Ben non, elles sont...
0: Ça ne s'appelle pas... La figurine, c'est les figures, voilà. C'est humain, d'accord.
1: Voilà. Non, on est dans des représentations de décors miniatures, mais là, la figurine, c'est vraiment, ce qu'on expose, la définition des personnages. Tout à fait.
2: Merci. Est-ce que c'est clair, Sarah?
0: C'est limpide.
2: Comment avez-vous maintenant organisé le parcours de la visite? Parce que vous avez tellement de centaines de pièces, c'est historique ou alors c'est par genre?
1: Alors ça a été tout un questionnement, tout un travail d'organiser ces collections, effectivement, qui sont très disparates. On n'a pas vraiment présenté ça d'une manière purement chronologique. On a privilégié vraiment une approche thématique. Une approche qui va permettre aux visiteurs aussi de vivre vraiment une expérience de visite, vous voyez, de se sentir, d'avoir l'impression de perdre ses repères. On a un sas où on a l'impression de rapetisser à la taille d'une figurine. Et d'arriver là à visiter à hauteur de ces mondes miniatures.
2: J'ai une question qui me vient tout d'un coup, parce que j'ai vu ça dans une vitrine. C'était donc une collection des figurines des soldats de Napoléon, donc il y avait quasiment toute l'armée napoléonienne. Et je me suis dit, puisqu'ils le vendaient, combien ça vaut une petite figurine, pas le personnage de Napoléon, quoique, mais un cavalier à cheval qui faisait partie de l'armée napoléonienne. Ça se vend encore aujourd'hui? Si oui, combien? Ça dépend peut-être de l'époque de la fabrication, non?
1: Oui, tout à fait. Il y a des figurines très anciennes et donc très qui sont très précieuses, enfin qui valent énormément d'argent. Des objets de collection qui sont plus forcément commercialisés. Et puis après, il y a des grandes marques comme CBG Mignot, comme Pixi, qui continuent de vendre des figurines. D'accord. Et donc ça peut se trouver aux alentours de à partir de 30 euros. Et après, j'allais dire, il y a presque plus de limite.
2: Dernière question, Gabi.
3: On peut en acheter sur place ou pas au musée de la figurine?
1: Oui, bien sûr, il y a une boutique. Alors, on ne vend pas nos collections au musée de France, mais il y a des collections souvenirs, des reproductions, effectivement, d'accord, qui sont disponibles dans la boutique, bien sûr.
2: D'accord. Ça coûte pas cher?
1: Il y a de tous les prix, tous les prix.
2: Et c'est bien, Delphine, elle ne dira pas le prix. Hein.

0: Merci beaucoup, Madame la Directrice. Merci, Delphine Jeannot, pour la visite. Je rappelle qu'il s'agit du musée de la figurine de Compiègne. C'est un lieu, on disait unique, mais on le redit, qui vient de rouvrir ses portes. Voilà. Au revoir. Merci beaucoup, Delphine. Bonne fin de journée.
1: Merci à vous. Au revoir.
0: D'autres infos.
2: C'est une visite assez passionnante pour les enfants et pour les adultes.
0: Et oui.
2: Et j'en connais autour de cette table. Toutes les informations sont à trouver sur museecompiègne.fr et comme toujours sur europe1.fr également.
0: Alors, il faut rester dans la région si vous avez un petit peu de temps. Hôtel, un resto.
2: J'ai un resto à Compiègne, ça s'appelle Rhizome, chez Rhizome. C'est un menu locavore, c'est-à-dire que tout vient du coin. C'est une culture raisonnée avec des herbes qui s'invitent dans les desserts comme le sorbet à la rhubarbe, biscuit noisette, crémeux à l'aspérule odorante. J'aurais jamais pu dire ça un jour dans ma vie. À partir de 35 euros, le menu. Ouais, crémeux à l'aspérule odorante. Je vous laisse goûter, William, vous nous direz.
0: Avec plaisir, mais je ne partagerai pas.
2: D'accord.
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0: 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Et justement, pour cette balade maintenant, vous allez peut-être découvrir le musée Ingres-Bourdelle de Montauban. Ingres, c'est comme Jean-Auguste Ingres, célèbre peintre du 19e. Il est né à Montauban, important, et auteur de portraits qui ont fait une partie de sa renommée européenne, mondiale, quoi, Sarah.
5: Oui, William, et c'est au musée donc Ingres-Bourdelle, dans la ville de naissance, hein, je le rappelle, du peintre à Montauban, qu'il est question de son œuvre, mais surtout de son goût pour la mode, figurez-vous.
0: Alors, juste une précision. Le musée s'appelle Ingres-Bourdelle. On a associé le nom du sculpteur Bourdelle à celui d'Ingres, parce qu'ils sont tous les deux nés à Montauban. Alors maintenant, Sarah, pourquoi ce thème de l'expo Ingres et la mode? Alors, c'est vrai, on connaît Ingres, bien sûr, pour ses grands portraits, ses peintures qui relatent les visages de personnages célèbres. Mais alors, Ingres et la mode?
5: Et oui, parce que déjà, ses contemporains avaient remarqué dans ses tableaux l'extrême précision qu'il accordait aux vêtements et donc à la mode. Alors, ça paraît bizarre, hein, mais c'était le cas et ça n'avait pas échappé à ses potes. Alors,
0: enfin,
5: Théophile Gautier...
0: Et ses ennemis aussi.
5: Théophile Gautier, l'écrivain et critique d'art, disait de lui d'ailleurs, avec une certaine ironie, vous avez raison, qu'il mettait son grand goût au service du journal des modes.
0: C'est assez méprisant,
5: oui,
0: ça.
5: Oui, un peu piquant.
0: Allez, pour en savoir plus, nous sommes en ligne avec Florence Viguier-Dutey, qui est conservatrice en chef du patrimoine, mais aussi directrice du musée Ingres-Bourdelle. Et ça nous arrange, elle est co-commissaire de l'exposition. Madame la directrice, Madame Toussaint, bonjour Florence.
5: Bonjour.
1: Bonjour.
0: Cette idée de traiter le goût de Ingres pour la mode vous est venue en regardant les tableaux, simplement, si j'ose dire, où effectivement la mode est très présente. Je suppose que c'est ça.
6: Alors, c'est à la fois une évidence, vous l'avez dit, parce que on voit quand même que il témoigne, il a une soixantaine d'années d'activité de peintre et que tout au long de ses premiers portraits jusqu'à la fin de sa vie, il témoigne de ce qui se passe devant ses yeux comme changement de la mode. Mais aussi, c'est vrai que moi, personnellement, j'ai eu l'idée de cette exposition devant un tableau, un portrait particulier qui se trouve au musée des Beaux-Arts de Nantes, oui, qui est le portrait de Madame de Senon, une splendide jeune femme en robe rouge et qui porte toujours d'ailleurs 13 bagues à ses doigts, c'est-à-dire plus que de ses doigts, et à cette époque-là, c'est assez étonnant, je trouvais ça fascinant, elle a 8 colliers, enfin, une telle coquetterie, je trouvais que ça méritait d'être investigué.
0: Ça n'avait pas échappé à je me suis demandé à un moment donné si je choisissais pas ses portraits parce qu'elles étaient justement très élégantes.
6: Alors, oui, mais on a des tas de témoignages écrits d'Ingres où il leur demande de porter telle robe.
0: Ah oui, oui, d'accord.
6: Donc il influe lui aussi le choix des vêtements de ses modèles.
0: Bien sûr, Sarah.
5: Et oui, j'imagine que les portraitistes de l'époque ne dessinaient pas que des gens nus, donc eux aussi ils dessinaient des vêtements. Qu'est-ce qui distingue sa manière de peindre les vêtements de celle des autres portraitistes?
6: Alors, plusieurs choses. D'abord, un incroyable talent qui n'est pas forcément partagé par tout le monde. Mais derrière tout ça, Ingres, c'est un peintre qui a été, qui a mis du temps à être complètement reconnu parce que il transformait ce qu'il avait sous les yeux. Il n'hésitait pas à déformer. Vous parliez des nus. Il y a certains nus qui ont fait, été l'objet de moqueries, à cause de dos trop long, de bras invraisemblables. Eh bien, il fait un peu la même chose avec les vêtements, qu'il a à représenter.
0: Quand on voyait les tableaux de Ingres à l'époque, ces fameux portraits, et des portraits, donc, ce qui était important, c'est pas simplement le visage, mais c'est tout le reste, donc les vêtements. Est-ce qu'à tous les coups, on disait, oh, ben ça c'est signé Ingres, à tous les coups. On reconnaissait sa patte, quoi.
6: Oui. À cause de cette qualité dont je parlais. Et puis, parce que s'y mêler désir de la perfection et de la beauté idéale avec présence des imperfections, c'est-à-dire ce qui se trouve dans la réalité, dans la vie humaine qu'il a à dépeindre.
2: Florence, est-ce que c'est vrai qu'il dessinait lui-même les vêtements de ses modèles? Est-ce qu'on peut dire d'une certaine manière qu'il était en quelque sorte couturier?
6: Alors, oui, à plus d'un titre, effectivement, on le sait parce que il pouvait se faire aider par ses élèves pour des éléments de décor, le paysage, mais il se réservait toujours la représentation de la figure humaine, le visage et le vêtement.
2: Ah ouais.
6: Je ne sais plus, pardon, quelle est la suite de votre question.
2: Est-ce qu'on pouvait dire en quelque sorte qu'il était couturier à sa manière?
6: L'autre élément, il n'est pas couturier, mais il a une connaissance presque innée du métier de tailleur, puisqu'il s'est représenté un empiècement avec tous ces mystères de fabrication. Et il se trouve qu'il était le petit-fils d'un maître tailleur
2: du côté paternel. C'est ça.
0: Et pas seulement
6: du côté maternel, d'un maître perruquier. Donc il est tombé dedans comme quand il était petit, comme Obélix dans la potion magique.
0: Oui, c'est ça.
2: Et vous n'avez pas envie de reproduire certaines des robes sur les tableaux? Est-ce que c'est possible de le faire? Est-ce que ça a déjà été fait? Non?
6: Alors justement, là aussi, vous êtes bien informés parce que c'est ce qu'on va faire avec l'un de ses plus extraordinaires portraits, qui est le portrait de Madame Moitessier, qui se trouve à Londres et que nous n'avons pas pu emprunter malheureusement. Donc on a décidé de faire exister cette robe d'une autre façon, en la recréant, en confiant à un expert de la mode du 19e qui s'appelle Sébastien Bassot la délicate tâche de recréer aujourd'hui
0: la
6: robe
0: idée.
6: En refaisant le tissu à l'identique.
2: Ah, c'est super.
5: Et il paraît que quand on regarde l'ensemble de ses œuvres, son goût pour la mode est évidemment vraiment très clair. Est-ce que ça nous permet d'assister en quelque sorte à un défilé de mode comme ça du 19e siècle, avec même la façon dont cette mode a évolué au fil des années?
6: Tout à fait, puisque en fait, il commence ses premiers portraits, c'est 1805, et le dernier, c'est 1859. Donc, vous voyez, il y a plus de 50 ans de mode qui défile sous nos yeux, y compris la mode des accessoires, c'est-à-dire les bijoux. Je parlais des 8
5: des bagues,
6: 13 bagues de Madame de Senone, et il témoigne de la mise en place de tout un nouveau commerce autour de la mode qui se met en place au 19e siècle.
2: Oui, il paraît aussi que dans certains de ses tableaux, Ingres s'est intéressé à l'apparition des grands magasins, par exemple le Bon Marché en 1852, ce qui était pour l'époque une révolution de vendre des vêtements ailleurs qu'en boutique. Ça, c'était révolutionnaire. Ça n'avait pas échappé à Ingres, ce nouveau mouvement, cette nouvelle façon de consommer.
6: Non, bien sûr, et c'est d'où l'abondance de ces accessoires et ou ces pièces de vêtements dans ces tableaux qui sont accessibles, parce que c'est ça qu'apportent ces grands magasins, c'est l'accessibilité facilité à la mode par l'ensemble de la bourgeoisie, alors qu'avant, pour être à la mode, il fallait être Marie-Antoinette ou une grande princesse avec beaucoup de moyens, des tailleurs particuliers, des couturiers, des modistes, tandis que là, le prêt-à-porter permet à une mode d'exister, de se diffuser.
0: Alors, une petite précision supplémentaire, parce que vous avez parlé de son grand-père, mais il faut peut-être préciser que Madame Ingres, qui s'appelait d'ailleurs Madeleine Chapelle, a été modiste. Est-ce qu'on sait si elle avait joué un rôle dans le goût pour la mode de son mari, ou alors c'est l'inverse, c'est parce que lui il aimait tellement la mode que du coup il a épousé une modiste. Amenez-moi une modiste. Ah, elle est belle, je l'épouse.
6: Oui, ben non, c'est plutôt dans l'autre sens.
0: Ah bon.
6: En fait, voilà, elle est modiste, lui il est peut-être, ça n'a jamais été dit, mais on le suppose, que ses grands-parents perruquiers tailleurs ont pu lui donner un certain attrait.
0: D'accord.
6: Pour ce genre de métier. Et elle, finalement, va remplir son quotidien d'intérêt pour les chapeaux, l'ornementation
0: oui,
6: des
0: bien
6: chapeaux,
0: sûr, bien sûr.
6: Qu'elle avait très beau d'ailleurs et qu'il a représenté une dizaine de fois dans des dessins.
0: C'est incroyable,
6: ou des
0: tableaux. Hein. Il aurait pu ouvrir boutique, hein, cet homme-là. Hein.
2: Et Florence, est-ce qu'on sait s'il était élégant lui-même,
0: oui.
2: Ingres?
6: Alors, ça, c'est le paradoxe. Il disait que s'habiller était pour lui un effort comparable à des travaux d'Hercule. Ça voulait dire que c'était quelque chose d'un peu pénible.
2: Ah, c'était
6: quelque chose qui ne l'intéressait pas. Il confiait ça à sa femme, qui lui achetait redingotes, manteaux, bonnets de nuit, tout, son linge, des chemises. Elle s'occupait de tout, bon, comme souvent au 19e siècle d'ailleurs, mais
0: oui.
6: Lui marquait très peu d'intérêt pour l'habillement.
0: Sarah, une dernière question.
5: Oui, je signale simplement, non, c'est pas une question.
0: Ah bon.
5: Je signale simplement une dernière partie dans cette exposition qui est consacrée à notre époque, avec des créateurs de notre époque, comme Jean-Charles de Castelbajac ou Feu Issey-Miyake, qui disaient eux-mêmes s'être inspirés de l'œuvre d'un.
0: Incroyable.
6: Ah, tout à fait. L'exposition se conclura par un chapitre que nous appelons Inspiration Ingres et qui montre la façon dont son travail a pu influencer des créateurs contemporains. Il y a Castelbajac et Miyake, mais il y a aussi Saint-Laurent qui avait en plus une collection personnelle d'œuvres d'Ingres et plusieurs autres, mais enfin on s'est un peu limité. le cas de Castelbajac est très intéressant parce que il fait de l'Ingres sans s'en rendre compte.
0: Oui, mais Castelbajac, il est tout terrain, il fait plein de choses très différentes, ça m'étonne pas, de beaucoup de talent. Merci beaucoup Florence Viguier Dutheil pour cette présentation.
5: Merci.
0: Je vous souhaite une bonne fin de journée.
2: Merci beaucoup.
0: Au revoir.
6: Merci, au revoir. Merci.
5: Au revoir.
0: Sarah, vous nous rappelez quelques informations
5: utiles. Avec plaisir.
0: Utiles.
5: Oui, bien sûr, William.
0: Merci.
5: Collaboration exceptionnelle, écoutez bien, avec le musée du Louvre
0: oui.
5: et le musée des arts décoratifs,
0: oui.
5: l'exposition Ingres et la mode est présentée au musée Ingres-Bourdel de Montauban jusqu'au 8 novembre 2026. Toutes les informations à retrouver sur notre site europe1.fr.
0: Merci de nous avoir écoutés à votre retour de vacances. Si vous n'en avez pas pris, eh ben je vous souhaite de très bonnes prochaines vacances. Merci à Gavis Clément-Terruise, à Sarah Doraghi pour les balades du jour. Merci également à Maryse Jacquet, à Christophe Pierrot et à Sarah Burle de nous avoir permis de vous présenter toutes ces balades. Si vous avez manqué le début de l'émission, vous pouvez écouter le podcast de cette émission, mais de toutes les précédentes aussi, hein, sur le site internet et l'application d'Europe 1. Eh bien, ça y est, c'est parti pour une nouvelle saison. Passez un bon week-end, une bonne semaine, et on se retrouve la semaine prochaine, le samedi, je le rappelle, à 17h sur Europe 1.
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4: 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C'était Balade en France avec William Lémergie que vous retrouverez samedi prochain de 17h à 18h sur Europe 1. Ainsi s'achèvent nos programmes de nuit. Dans un instant, vous avez rendez-vous avec Alexis de la Fléchère et toute l'équipe de la rédaction d'Europe 1 pour Europe 1 Matin Weekend, votre premier rendez-vous d'info de la journée. Moi, je vais vous laisser sur de la musique. Hein. Tame Impala, le projet de l'Australien Kevin Parker, Dracula. Ici, c'est la version remix avec Jenny du groupe Blackpink, le groupe K-pop. Voilà. Je vous souhaite un excellent dimanche. Voici Dracula sur Europe 1.

0: Dracula, duo Tame Impala, groupe de rock australien, et Jenny, sud-coréenne du groupe Blackpink, à 5h57 sur Europe 1. Bon réveil.
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0: Et c'est le début de votre Europe 1 matin, 6h, 9h, avec bien sûr Alexis de la Fléchère. Bonjour Alexis.
3: Bonjour Estelle, bonjour à tous. Merci d'avoir choisi Europe 1 matin pour vous réveiller, vous informer. Avant de vous parler de ces nouveautés
0: Dites-nous
3: de la saison, je voulais qu'on écoute ce matin Céline Dion. Très bon choix, Nicolas Charpentier. C'est un bel extrait que vous nous avez choisi. Céline Dion qui sera en concert le 12 septembre à la Plénitude Arena à Paris et qui sera à l'honneur ce matin à 6h20 de la note secrète de Fabrice Lafitte. Vous êtes fan, vous, Nicolas Charpentier, de Céline Dion?
4: Oh oui.
3: Ah oui, c'est vrai, vraiment?
4: Mais à force, ça saoule tout le monde de dire ça, donc.
0: Du coup, il
4: j'arrête
0: le dit plus.
4: De le dire, voilà, exactement.
0: Il le dit plus.
4: Non, je
0: mais tout le monde
4: non.
0: le sait
3: et
0: dans
3: vous,
0: la rédaction de Europe.
3: Vous aimez bien.
0: Alors, je suis pas fan comme Nicolas Charpentier. Je suis pas aussi déçu que lui de ne pas avoir eu mes places, par exemple.
4: Exactement.
3: Bon, elle sera à l'honneur, en tout cas, de la note secrète tout à l'heure. Et c'était bien de commencer avec ça parce que l'auditeur qui aime Céline Dion sera avec nous au moins jusqu'à la note secrète.
0: Jusqu'à 6h20.
3: C'est notre premier week-end de la saison tous ensemble. Nouvelle saison avec quelques nouveautés. Je le disais, vous le savez maintenant. Le week-end, on va parler tous les matins à 8h20 dans Direct Auto de voiture avec Grégory Galifi, spécialiste automobile depuis 25 ans. On va parler également de votre argent, de vos placements avec Jean-Jacques Monceau, journaliste économique à Capital. 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Et puis on a la chance d'avoir cette saison l'excellent Laurent Tessier. Ça nous a énervé cette semaine. On va parler avec lui notamment ce matin d'Emmanuel Macron, qui est à la une, je le rappelle, du JD News, sur son scooter des mers. On le voit décoller comme notre
0: dette. Serait-ce un montage ?
3: C'est plus un décollage, la dette. C'est une explosion. Le cumul de dettes sous Emmanuel Macron pourrait dépasser 1400 milliards d'euros à la fin de son quinquennat. 1400 milliards à lui tout seul. C'est pas mal quand même. Alors maintenant, la question, c'est qui pour prendre la suite en 2027, qui pour relever le pays ? Les candidats commencent à dérouler leurs solutions et leurs programmes en cette rentrée politique. Jordan Bardella était à la foire de Châlons-en-Champagne hier. Europe 1 l'a suivi. Reportage à suivre d'ailleurs dans quelques instants dans votre journal de 6h. Le RN qui aborde la présidentielle en favori. Nous pouvons gagner en 2027, a lancé hier Jordan Bardella. On va en parler ce matin avec notre invité politique Philippe Ballard, député RN de l'Oise, sera avec nous à 8h12. Et puis à 7h10, on va donner la parole aux pompiers qui mériteraient un hommage dans toutes les salles de classe à la rentrée scolaire mardi prochain. Ils ont vécu un été hors norme. Près de 116 000 hectares brûlés et il tire la sonnette d'alarme. Préavis de grève nationale du 8 septembre au 20 octobre. De quoi les pompiers ont-ils réellement besoin aujourd'hui pour lutter contre ces méga-feux ? Eh bien, Xavier Bois, président de la Fédération Autonome des Sapeurs-Pompiers Professionnels, sera avec nous à 7h10. Vous avez le programme. Bienvenue dans Europe 1 Matin, bon réveil. Nous sommes le dimanche 30 août. Soyez les bienvenus, il est 6h.
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3: Et à la une de l'actualité ce matin, je ferai campagne à ses côtés. La promesse de loyauté de Jordan Bardella à Marine Le Pen. À l'occasion de sa rentrée politique hier à Châlons-en-Champagne, le patron du RN qui a désormais les yeux tournés vers Matignon. Décryptage Europe 1 dès le début de ce journal. Le pape Léon XIV bientôt en France. Le compte à rebours est lancé avec notamment cette messe géante organisée place de la Concorde à Paris. Parmi les 400 000 fidèles, des milliers de catholiques venus du Nord, Europe 1 est allé à leur rencontre. Et puis c'est parti pour l'US Open de tennis. Le dernier grand chelem de la saison démarre ce soir à New York avec un grand absent, Yannick Sinner. Mais aussi un grand revenant, Carlos Alcaraz, l'Espagnol prêt à tout donner pour conserver son titre. La tendance météo, Estelle Lafond.
0: Eh bien, on a des orages qui vont faire leur apparition cet après-midi. Le soleil, lui, reste cantonné au même tiers sud comme hier. Bulletin complet en fin de journal.
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3: Le journal de 6h sur Europe 1. Maëlle Laurent, bonjour Maëlle.
5: Bonjour Alexis et bonjour à tous. La campagne présidentielle au cœur de ce week-end de rentrée politique. Rentrée pour Jordan Bardella, notamment présent hier à la foire de Châlons-en-Champagne dans la Marne, après un été particulièrement discret. L'occasion pour lui de prendre un vrai premier bain de foule, mais surtout de clarifier le rôle qu'il va jouer pour aider Marine Le Pen à l'emporter en 2027. Reportage Europe 1 d'Arthur Delaborde.
6: Difficile pour Jordan Bardella de faire quelques mètres sans être arrêté. Dans les allées de la foire, le président du RN avance lentement, entouré d'une foule compacte venue à sa rencontre.
7: Bonjour.
6: Une rentrée au contact de ses soutiens après un été compliqué, car Jordan Bardella veut surtout couper court à toute idée de frustration après la candidature de Marine Le Pen.
8: Ce qui compte, ce ne sont pas les ambitions personnelles. Ce qui pourrait être des humeurs contrariées, supposées, n'ont absolument aucune importance. Ce qui compte, c'est le pays, c'est la France. Et aujourd'hui, il appartient à Marine Le Pen de porter le redressement de la France sur ses épaules. Je l'aiderai à gagner et à tous les Français, je dirais que je serai là, quoi qu'il arrive.
6: Message de loyauté donc, mais parmi ses fans, certains auraient volontiers inversé les rôles.
9: J'aurais bien aimé que ça soit Jordan. Marine allait bien aussi, mais le problème, c'est qu'elle n'a jamais gagné.
6: À Jordan Bardella désormais de transformer cet enthousiasme autour de sa personne en soutien à Marine Le Pen, être partout dans la campagne sans jamais apparaître comme le candidat.
5: Merci beaucoup. Arthur Delaborde du service politique d'Europe 1.
3: Et notez qu'après le journal de 8h, je serai avec Philippe Ballard, député de l'Oise et porte-parole du Rassemblement National.
5: Jordan Bardella qui serait donc nommé à Matignon en cas de victoire de Marine Le Pen en mai prochain. Il a par ailleurs précisé hier que sa première mesure en cas de nomination serait de supprimer, je cite, une myriade de 120 taxes et impôts à très faible rendement. D'autres mesures doivent être avancées par le président du RN dans un nouveau livre attendu en novembre.
3: Autre personnalité politique qui fait sa rentrée ce week-end et qui n'est pas candidat à la présidentielle, Gérald Darmanin.
5: Ça va se passer ce dimanche, donc à Tourcoing, sur ses terres. Il recevra Édouard Philippe, à qui il a officiellement apporté son soutien pour 2027. Et cela, malgré cette vraie différence entre les deux hommes sur l'immigration. Édouard Philippe a en effet formellement rejeté le moratoire de 3 ans sur l'immigration légale proposée par le garde des Sceaux. S'il entre à l'Élysée, le maire du Havre entend lui continuer à accueillir des étudiants étrangers et des travailleurs qualifiés, tout en défendant une politique migratoire, je cite, beaucoup plus ferme.
3: Et vous, est-ce que vous approuvez la position de l'ancien Premier ministre et son refus d'un moratoire intégral sur l'immigration de travail? C'est la question Europe 1 du jour. Vous votez dès maintenant sur le site et l'application d'Europe 1.
5: Outre l'immigration, les candidats à la présidentielle pourraient également avoir à se positionner sur cette mise en garde faite hier par le PDG de Total Énergie. Elle concerne une éventuelle taxation à venir sur les surprofits des groupes énergétiques, taxe actuellement réclamée par certains pays européens face à la flambée des prix des carburants. Je vous propose d'écouter Philippe Pouyanné.
10: Tant que le conflit durera, nous continuerons à assurer cette protection. Si quelque part il y a une taxation, on en tirera les leçons et il n'y aura plus jamais de plafonnement chez Total Energy.
11: Dans le budget 2027, la surtaxe exceptionnelle, vous n'y couperez probablement pas.
10: On ne va pas y couper, puisque à cause du détroit d'Hormuz, on fait des profits, y compris en France, dont nous allons payer l'impôt sur société, et donc on payera les taxes. Alors la surtaxe, ce n'est pas une très bonne idée, franchement. Après, c'est une question de débat entre le gouvernement pour assurer son
12: responsabilité. Mais vous pensez que vous allez payer combien cette année?
10: J'en sais rien, mais probablement plusieurs centaines de millions d'euros.
5: Patrick Pouyanné, le PDG du groupe Total Énergie. Ce plafonnement des prix des carburants en cours, actuellement fixé à 1,99€ pour le litre d'essence et 2,25€ pour le diesel.
3: On continue à parler de pétrole, Maël, avec ce que Donald Trump qualifie de plus grand accord mondial de l'histoire.
5: Et on vous en parlait dès hier dans Europe 1 Matin. Cet accord pétrolier, donc conclu par les États-Unis avec le Venezuela, près de 8 mois après la capture de Nicolas Maduro. Objectif pour les États-Unis, prendre le contrôle d'une vaste part du pétrole toujours inexploité au Venezuela, ce qui pourrait représenter jusqu'à 65 milliards de barils dans les réserves du pays. Précision Europe 1 de Wilfried De Villers.
13: Oui, de quoi doubler les réserves pétrolières des États-Unis, promet le président américain. Avec cet accord, ils obtiennent le contrôle d'une société chargée d'extraire le pétrole de 17 champs stratégiques. Pour Donald Trump, il s'agit de la solution pour faire substantiellement baisser, ce sont ses mots, les prix de l'essence aux États-Unis, sans que cela ne coûte rien aux contribuables américains. Presque une promesse de campagne, alors que l'annonce de cet accord intervient à 2 mois des élections de mi-mandat. Reste que le financement et surtout la faisabilité d'un tel projet posent question. Si le chef de la diplomatie américaine, Marco Rubio, affirme qu'il y aura bien 100 milliards de dollars d'investissements privés au Venezuela, certains des champs pétroliers concernés n'ont aucune infrastructure viable. Pour d'autres, les installations laissées à l'abandon sont nettement dégradées. Leur remise en état pourrait prendre plusieurs mois, voire des années, et coûterait des milliards de dollars. L'actuelle présidente vénézuélienne, Delcy Rodriguez, vante bien les bénéfices économiques d'un tel accord, mais sa légitimité est contestée par une partie de l'opposition.
5: Wilfried De Villers pour Europe 1.
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3: On revient en France avec ce compte à rebours qui est lancé avant la visite du pape Léon XIV en France.
5: Elle aura lieu cette visite du 25 au 28 septembre. Le souverain pontife qui va faire étape à Lourdes, à Metz, mais aussi à Paris avec ses deux temps forts dans la capitale. D'abord une veillée de prière au Stade de France et puis une messe en plein air sur la place de la Concorde. Messe à laquelle 400 000 personnes se sont déjà inscrites pour y participer. Et notamment ces 4 à 5 000 catholiques venus du nord de la France. Ils vont faire le déplacement dans un peu plus de 3 semaines donc. Reportage du correspondant d'Europe 1 dans les Hauts-de-France, Maximilien Carlier.
7: Génération Léon, peut-on lire sur ce foulard blanc et bleu, rempli de croix, de colombes et de cœurs. C'est cet objet que vont porter les jeunes catholiques lillois lors de la visite de Léon XIV à Paris dans un peu moins d'un mois. Hugo, pèlerin de 35 ans.
14: Ça va être un moment fort de rencontrer le pape, de se dire qu'on est tous ensemble autour de lui. Jean-Paul II, au final, j'étais trop jeune pour les JMJ qu'il organisait. Le pape François, ça a été assez court au final. Et donc là, je pense qu'en effet, c'est le pape de nos générations, vraiment.
7: Ça va être grandiose d'être au Stade de France pour la veillée du pape, ajoute-t-il.
15: Oui, bonjour, est-ce que c'est le service des pèlerinages ?
7: Demande d'inscription en hausse, selon Frédéric Gueff, responsable des pèlerinages au diocèse de Lille.
15: Là, on va passer notre temps à répondre au téléphone et aux mails. Il y a un engouement qui commence. Il faut essayer de satisfaire les personnes qui veulent y aller pour le voyage du pape. On a entre 30 et 40 cars. Et également, j'ai un TGV spécial qui part de Dunkerque donc pour aller spécialement pour aller voir le pape.
7: Entre 4 et 5 000 pèlerins du Nord et du Pas-de-Calais devrait faire le déplacement à Paris les 25 et 26 septembre prochains. À Lille, Maximilien Carlier, Europe 1.
3: Le sport, le tennis avec le coup d'envoi de l'US Open.
5: Dernier tournoi du Grand Chelem de la saison, ça démarre ce soir à New York avec ce retour très attendu sur les courts, celui de l'Espagnol Carlos Alcaraz, près de 5 mois après sa blessure au poignet. Un numéro 2 mondial bien décidé, Christopher Philoc, à défendre le titre qu'il a remporté l'an dernier.
16: Un temps incertain après sa blessure, l'Espagnol ne se fixe aujourd'hui aucune limite. Dans un tableau marqué par l'absence du numéro 1 mondial, l'Italien Yannick Sinner, forfait pour blessure. Interrogé sur sa capacité à remporter le tournoi après une si longue absence, Carlos Alcaraz est prêt.
17: Je sais que reprendre la compétition ici avec des possibles matchs en 5-7, c'est un vrai défi après une si longue absence. En termes de préparation, ce n'est pas l'idéal, ce n'était pas une décision facile. Mais avec mon équipe, on pense que je suis prêt.
16: Le septuple vainqueur en Grand Chelem a rappelé que Federer et Nadal étaient tous deux revenus après de longues périodes marquées par les blessures avant de triompher dans les plus grands tournois. L'Espagnol, tête de série numéro 2, pourrait vite affronter Novak Djokovic, mais il faudra d'abord franchir le premier tour face à Roman Safiulin. Ben Shelton est surtout le récent vainqueur de Cincinnati. Le français Arthur Fils pourrait également se dresser sur son chemin.
5: Christopher Philoc pour Europe 1. Et puis après Carlos Alcaraz, une autre légende du sport qui s'est blessé cette fois en cyclisme, Tadej Pogacar, qui a lourdement chuté hier sur le Tour d'Espagne. Le Slovène qui est actuellement dans un état stable, même s'il souffre d'une fracture déplacée de la clavicule gauche, d'une fracture de vertèbre et d'une commotion cérébrale. Conséquence, il va être opéré de la clavicule et sur le plan sportif, sa participation aux Mondiaux qui ont lieu dans un mois au Canada paraît largement compromise.
3: Des images extrêmement difficiles. Nicolas Charpentier, réalisateur d'Europe 1 Matin, qui est un fan de vélo, était bouleversé hier de voir Pogacar en sang comme ça. Bon, on lui souhaite en tout cas bon rétablissement et bon courage. Merci beaucoup Maëlle. Laurent, c'était votre journal sur Europe 1. Votre météo à 6h10 avec Estelle Lafond. La perturbation d'hier, Estelle, est passée, mais le ciel est toujours instable dans le nord-ouest.
0: Exactement. En fait, on a du nord-Aquitaine au nord-est des alternances de nuages. On a déjà de la pluie, hein, même sur la Charente-Maritime. Au nord de la Gironde et vers le Poitou. Plus au nord, le ciel est quand même un petit peu plus lumineux ce matin, mais quand même nuageux dans l'ensemble entre le centre, l'Île-de-France, les Hauts-de-France et la Champagne. Au sud, des Pyrénées au Massif central et des Alpes à la Corse, c'est toujours un franc soleil ce matin. On a quand même du vent qui est tombé dans le sud, donc c'est quand même agréable pour le réveil. Cet après-midi, les averses dont je vous parlais, elles deviennent un petit peu plus générales hein, sur les deux tiers nord de l'Hexagone, parfois même orageuses sur le Finistère, un petit peu aussi du côté du littoral normand et aux Flandres dans la soirée. Et plus au sud, du Limousin au nord Auvergne et jusqu'au Jura dans l'Est, donc ça va tonner cet après-midi. Et puis pour les températures, écoutez, on est sur une fourchette qui est assez facile à comprendre, entre 12 et 21. Alors le plus frais est quand même pour Mende ce matin, et 21, bon, c'est plutôt pour des villes comme Nice, Bastia ou Perpignan ce matin.
3: Les températures encore, on préfère limite ça que les températures caniculaires étouffantes qui nous ont fatigués cet été.
0: Exactement, mais si je peux me permettre, on a une nouvelle vague de chaleur prévue par Météo France d'ici la fin
3: ça
0: de semaine prochaine.
3: Ça va donc remonter encore
0: un
3: petit peu.
0: On n'atteindra pas les 40 de fin juin,
3: mais
0: il va faire de nouveau chaud.
3: Merci Estelle Lafond. Restez bien avec nous sur Europe 1, on va parler réseaux sociaux ce matin sur Europe 1 et de l'application YOLO avec Laura Tenoggi. Ça va vous aider vous l'entendrez, à mieux gérer votre rentrée et votre charge mentale. La rentrée des classes, il en sera question également dans la pop culture avec Mathieu Alterman. Et oui, les films, il y a les films de vacances.
0: Oui, il y a les films de rentrée.
3: Il y a les films de rentrée. Estelle Lafond avait raison. Nos départs et nos retours inspirent le 7e mars. Ce sera tout à l'heure dans la pop culture. Mais d'abord, les courses sur Europe 1. Le quintet de Thierry Léger. Bonjour Thierry.
18: Bonjour Alexis, dernier quintet cet après-midi de ce meeting d'été à Deauville. Un handicap réservé à la jeune génération des poulains et pouliches âgés de 3 ans sur les 1600 mètres de la ligne droite de cette piste deauvillaise, désormais bien assouplie. Et parmi les 16 partants, il est impératif de faire confiance au numéro 4, Freerider et 1 Weekend, arrivés respectivement 2e et 3e d'un quintet similaire disputé le 1er août sur l'hippodrome de Clairefontaine. Et comme je sais qu'ils ont été réservés depuis par leur entourage respectif, en vue de cet objectif, dès lors, il mérite à l'évidence un très large crédit. On le reposera les numéros 10, City Solas, excellent 3e le 13 août à Deauville pour sa première tentative dans cette catégorie des quintets, 16, Woodwing, qui reste sur deux faciles victoires dans des handicaps certes moins relevés que celui de cet après-midi, mais qui sur sa lancée doit franchir un nouveau palier, et 12, Niederbraun, pour lequel son entraîneur tchèque Miroslav Roulek ne m'a pas dissimulé sa confiance. Enfin, les numéros 9, Victory Pace, 2, Makaya et 3, Alexander Maximus, compléteront ma sélection. Mon pronostic, 4, 1, 10, 16, 12, 9, 2 et 3.
0: C'est bien noté, Thierry Léger. 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
3: 6h13 sur Europe 1 avant le journal permanent des grands titres de l'actualité. Place à la pop culture sur Europe 1 avec Mathieu Alterman. Bonjour Mathieu.
19: Bonjour Alexis, bonjour tout le monde.
3: On avait parlé des films de vacances, mais maintenant c'est d'actualité, on va parler des films de rentrée. La rentrée scolaire c'est mardi prochain et au cinéma. Mathieu, comment sait-on que les vacances sont vraiment terminées?
19: Alors souvent c'est très simple, on remet des vêtements, parce que le film de vacances dans le cinéma français, c'est d'abord un film où l'on se déshabille.
3: C'est
19: on
3: vrai.
19: Quitte Paris, le bureau, l'école, les habitudes. J'ai Romer, par exemple, dans Pauline à la plage en 1983, c'est exactement ça. La Normandie, les corps au soleil, les adolescents qui parlent d'amour et disent parfois n'importe quoi.
20: Et toi, t'as un mec ?
21: Oh, j'en ai plein.
20: Alors tu peux peut-être en prendre un de plus.
21: En tout cas, ce sera pas toi.
20: Mais j'ai pas dit que j'étais candidat.
19: Le film de vacances est une parenthèse. On peut tomber amoureux de quelqu'un qu'on ne reverra jamais, mentir, bronzer, être ridicule. Tout sera pardonné puisque dimanche matin, on rentre. Bon, évidemment, il y a la version beaucoup moins romérienne, les bronzés.
22: Bonsoir, nous allons les niquer.
19: Même principe, on change de lieu et provisoirement de règles, sauf que chez Romer, on disserte sur le désir et chez Patrice Lecomte, on oublie un peu la littérature.
3: Alors, à quoi reconnaît-on le film de rentrée ?
19: À une chose terrible, les autres reviennent. On retrouve la ville, les copains, les collègues et surtout le regard des autres. Prenez la boum, on est en 1980, Sophie Marceau a 13 ans et tout commence avec la rentrée des classes. Pendant les vacances, on pouvait s'inventer. À la rentrée, il faut immédiatement retrouver sa place. Qui est avec qui a changé pendant l'été, qui a embrassé quelqu'un, qui n'a toujours embrassé personne. La rentrée remet tous les compteurs à zéro.
3: Mais la rentrée, ce n'est évidemment pas seulement retourner à l'école.
19: Non, pour les adultes aussi, il y a un moment beaucoup moins glamour. Le retour au bureau. Et le cinéma français adore l'entreprise. Dans Le placard de Francis Weber, Daniel Auteuil retrouve exactement ce petit théâtre. Les collègues, la hiérarchie, les rumeurs, la machine à café. Un endroit où chacun connaît votre vie, parfois mieux que vous.
23: Pignon.
24: Quoi donc ?
25: Tu sais pas la meilleure pignon de la comptabilité, tu devineras jamais.
26: Ah mais Robert, c'est Martine Dacy là ?
23: Mais c'est pignon.
19: Et pour certains, la rentrée est moins feutrée. Dans La vérité si je mens, retour au magasin, aux copains, aux affaires et surtout au bruit.
27: Et le café, c'est moi qui l'offre.
28: Eh ben tu vois, il est réglo.
27: Mais qu'est-ce que j'en ai à foutre ? Je vais pas me taper pour 12 patates dans merguez, moi, ce que je fais sur mon pognon.
3: Alors finalement, Mathieu, comment passe-t-on d'un film de vacances à un film de rentrée ?
19: On prend les mêmes personnages. En août, on les met au soleil, on regarde ce qu'ils font quand plus rien ne compte. Et en septembre, on les ramène à Paris, on regarde ce qu'ils font quand tout recommence à compter. Et puisqu'on parle de rentrée, un salut à ceux pour qui fin août, début septembre signifie vraiment retourner à l'école, les enseignants. Alain Souchon leur avait consacré cette jolie chanson pour le maître d'école avec Coluche, bonne rentrée à eux. Et d'ici là, profitons un petit peu encore de ces derniers jours d'août.

0: C'est beau Alain Souchon quand même.
1: Oui, mais ça fait peur parce que ça évoque la rentrée scolaire. On a tous ces souvenirs.
0: Vrai, c'est vrai. Moi, je préfère en tout cas quand il chante que quand il fait de la politique. En tout cas. Merci beaucoup Mathieu Alterman. Bon dimanche.
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0: qui vous est présenté par Maëlle Laurent.
4: La rentrée politique de Jordan Bardella hier à la foire de Châlons en Champagne, il a réaffirmé sa loyauté envers Marine Le Pen, dont il sera le Premier ministre en cas de victoire à la présidentielle, tout en assumant, je cite, d'avoir sa propre sensibilité pro-entreprise. Marine Le Pen, toujours largement en tête des intentions de vote au premier tour de la présidentielle, avec 34 à 35,5% des voix au premier tour selon le dernier sondage Elabe. Derrière, Édouard Philippe progresse à 17%, il devance Jean-Luc Mélenchon à 14%. Raphaël Glucksmann est à 11,5%. Au second tour, Marine Le Pen est donnée gagnante face à tous ses adversaires. Dans l'Himalaya, le bilan de la crue dévastatrice de mercredi s'alourdit encore. 750 morts et plus de 3000 disparus au Népal et en Chine. Les secours recherchent toujours des ouvriers piégés dans des tunnels. L'aide humanitaire commence, elle, à arriver. Et puis l'US Open qui débute ce soir à New York. Ce retour pour Carlos Alcaraz, près de 5 mois après sa blessure au poignet, l'Espagnol qui tentera de défendre son titre remporté l'an dernier, le numéro 1 mondial. Yannick Sinner est lui forfait.
0: Merci beaucoup Maëlle Laurent.
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2: Allez, 6h18, Alexis, prenez votre téléphone, on file du côté des réseaux sociaux.
0: Où on trouve parfois de bonnes choses, il faut le dire.
2: Oui, quand même.
0: Avec Laura Tenoudji en tout cas. Bonjour Laura.
6: Bonjour Alexis.
0: Chaque jour qui passe est un jour qui nous rapproche un peu plus de cette fameuse rentrée scolaire, c'est mardi prochain. On a tous beaucoup de choses à penser en même temps. En cette rentrée, vous nous avez trouvé une start-up, Laura, qui s'attaque à la fameuse charge mentale.
6: Oui, la charge mentale que nous, femmes, connaissons peut-être un peu plus que vous, les hommes. Sûr. Rentrée scolaire à gérer, rentrée professionnelle, nouveaux projets, nouvelles résolutions. Et souvent, la même angoisse qui revient. Comment tout gérer sans rien lâcher? C'est exactement le problème que YOLO a décidé de résoudre.
0: Ah.
6: Alors le constat de départ est simple, le monde du travail, lui, a évolué, mais l'organisation elle est restée calée sur des modèles beaucoup trop anciens qui sont déconnectés de la réalité de nos vies. Alors la rentrée, c'est justement le moment de l'année où cette réalité nous rattrape le plus.
0: Eh oui.
6: Les inscriptions scolaires, les activités extrascolaires, les nouveaux rythmes, les dossiers administratifs à jour.
0: Ah, c'est la paperasse, je vous raconte
6: Mais ça, vous le vivez quand même si vous êtes un homme. Donc ce ne sont pas les compétences ou l'ambition qui font dérailler une rentrée, c'est l'accumulation de toutes ces tâches invisibles et chronophages. Et c'est là que cette start-up française refuse qu'on ait à choisir entre bien démarrer sa rentrée professionnelle et gérer sereinement sa rentrée perso.
0: Et sa solution repose, Laura, sur trois piliers. Hein,
6: exactement.
0: C'est ça.
6: D'abord, vous avez une alliée déliée. Une alliée, une vraie personne humaine, pas une IA, qui prend le relais sur tout ce qui pèse en cette période. Elle va gérer les urgences familiales, les rendez-vous chez le médecin, les inscriptions de dossiers administratifs, la coordination entre les prestataires. Ensuite, l'humain et le sur-mesure sont portés par un collectif de plus de 80 experts en France et en Europe.
0: Oui, quand même.
6: C'est pas mal. Et bien sûr, et vous me voyez venir, il y a une plateforme qui vous informe au quotidien et qui, elle, évidemment, a un peu d'intelligence artificielle.
0: Quand même.
6: Sinon, je ne serais pas là pour vous en parler. Donc, les chiffres parlent d'eux-mêmes. Vous avez 450 familles qui ont déjà testé le concept.
0: D'accord.
6: Et qui adorent. En général, l'accompagnement dure entre 6 et 12 mois. Largement de quoi couvrir toute une rentrée jusqu'aux vacances de Noël.
0: Ça a un prix, tout ça? Ou comment
6: oui,
0: ça fonctionne?
6: Oui, ça a un prix, c'est par abonnement, mais c'est beaucoup moins cher que si vous aviez une personne, une vraie secrétaire.
0: Et puis, ça permet donc, du coup, de réduire cette fameuse charge mentale qui fait mal à la rentrée.
6: Vous avez vu comme j'ai la pêche, là, je vais l'utiliser direct.
0: Et ça s'appelle YOLO, donc.
6: YOLO.
0: Merci beaucoup, Laura Tenoudji. Bon dimanche.
2: C'est une bonne appli pour nous aider un petit
0: c'est
2: peu
0: vrai.
2: À nous organiser. Et ça qu'on n'y pense pas forcément, plutôt que de faire des listes sur papier.
0: Vous avez raison, Estelle.
2: Il est 6h21, bon réveil à tous. Vous écoutez Europe 1 Matin avec Alexis de la Fléchère. On est bien sûr ensemble, vous le savez, jusqu'à 9h.
0: Et c'est un plaisir de vous accompagner le matin. Votre journal de 6h30 arrive. On va parler de Sébastien Lecornu ce matin, qui n'est pas candidat à l'élection présidentielle. Il l'a réaffirmé hier, très clairement, je ne sais pas, mais en tout cas, il l'a réaffirmé. Le Premier ministre dit avoir la tête dans les chiffres du prochain budget. On va y revenir avec le service politique d'Europe 1 dans votre journal à 6h30. Mais d'abord, votre parenthèse musicale avec notre ami Fabrice Lafitte.
2: La vedette.
0: Bonjour Fabrice.
7: Bonjour Alexis, bonjour Estelle, bonjour à tous.
2: Bien bonjour.
0: La note secrète, donc, avec vous. Et ce matin, à l'honneur, on en a parlé hier, c'est une icône. Ah, c'est culte. Elle est arrivée à Paris d'ailleurs avant-hier.
2: Oui, vendredi, c'est vrai.
0: Il y a du monde qui...
2: qui attendait à la sortie, c'est moi qui vous le dis, qui campait déjà pour la voir.
0: Ils plantent les tentes, les gens, pour voir. Bien sûr, Céline Dion, elle sera prochainement le 12 septembre sur scène avec une série de concerts à la Défense Paris Arena, ou plutôt, disons, maintenant ça a changé de nom.
7: Oui, depuis le mois de juillet. Ouais.
0: Plénitude Arena, c'est ça,
7: c'est
0: hein
7: ça. C'est ça, c'est le nouveau nom, exactement.
0: Et Céline Dion, évidemment, écoutez, c'est ça.
2: J'en connais un qui danse en régie.
7: Nous voici au milieu des années 90. La collaboration entre Céline Dion et Jean-Jacques Goldman accouche de l'un des sommets de la chanson francophone, alors qu'il façonne l'album 2, paru le 28 mars 1995, et Destiné, qui viendra le grand disque en langue française le plus vendu de l'histoire. Jean-Jacques Goldman a une idée précise en tête pour son deuxième single. Il souhaite composer un slow très intimiste et puissant pour Céline Dion. Et pour trouver l'inspiration mélodique, Jean-Jacques Goldman plonge dans ses archives et écoute une cassette que son frère Robert lui avait confiée quelques semaines plus tôt. En s'imprégnant de cette musique, Jean-Jacques Goldman élabore une ligne mélodique poignante avant d'écrire des paroles sur mesure.
2: Et alors Fabrice, une fois sa composition achevée, Jean-Jacques Goldman présente ce morceau à Céline Dion et à son époux et manager, on le sait tous, René Angélil.
7: Oui, et c'est enregistré au studio Méga à Paris, Je sais pas, sort d'abord en Belgique fin août 1995, avant d'arriver dans les bacs en France, et le public répond présent bien au-delà de toutes les espérances de Jean-Jacques Goldman. Je sais pas fait son entrée au top 50 d'Europe 1 le 7 octobre 1995, pour s'y installer durant 22 semaines consécutives, s'emparant de la plus haute marge du podium, c'est-à-dire de la première place entre le 14 octobre et le 25 novembre de la même année.
0: Forte de ce triomphe francophone, Céline Dion enregistre ainsi une version en langue anglaise intitulée I Don't Know.
7: Ce qui signifie aussi je ne sais
2: oui,
7: pas.
2: Oui, c'est exactement la même chose.
7: Toutefois, contrairement au triomphe francophone, cette adaptation anglaise ne rencontrera pas le succès escompté.
0: Bien tenté quand même, il fallait essayer.
7: Oui, il fallait essayer, elle a raison.
2: Et du coup, on l'écoute quand même, mais en version francophone quand même. Hein. Cocorico, on est à la maison, je ne sais pas, c'est signé Jean-Jacques Goldman pour Céline Dion ce matin sur Europe 1.

0: Je sais pas, interprété par Céline Dion, les fans sont comme des fous. Non, mais c'est vrai, la
1: vous
0: Céline
1: rappelez
0: Dion
1: la cohue
0: mania,
1: pour les places,
0: c'est absolument incroyable. Et ce titre, Fabrice, c'est le tube de l'année 1995.
2: Exactement, la diva québécoise qui, je vous le rappelle, fera donc son retour sur scène avec une série de concerts à la Plénitude Arena à partir du samedi 12 septembre. Eh bien, si vous voulez la voir, un petit conseil, allez traîner du côté de l'hôtel Royal Monceau. Elle a réservé plusieurs suites.
1: Peut-être qu'elle peut faire une apparition à la
2: famille,
1: fenêtre pour nous faire coucou.
2: Peut-être, ou une entrée, une sortie pour aller faire un peu de shopping.
0: On connaît tous quelqu'un dans notre entourage qui va en tout cas aller voir Céline Dion. Je ne sais pas si vous allez y aller, vous.
1: J'ai pas eu la chance d'avoir une place.
2: J'y serai au mois de mai pour la deuxième session.
0: Eh ben bravo. Franchement, parce que c'est pas si simple d'avoir des places.
2: Non, c'était pas facile.
0: Eh ben voilà.
1: Heureux chanceux.
0: Profitez-en bien. Et merci à vous, Fabrice Lafitte. Bon dimanche.
2: Merci Alexis, merci Estelle. Bon dimanche à tous.
1: Il est 6h26 sur Europe 1. 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Europe 1 Matin, ça continue. Dans votre prochaine demi-heure, ce sera la littérature avec Nicolas Caro qui met à l'honneur le nouveau roman de Philippe Jeannada.
0: L'inconnu du quai de Javel, c'est le titre de ce livre qu'on va découvrir tout à l'heure avec Nicolas Caro. À suivre également une date, une histoire. Philippe Legrand reçoit ce matin Jonathan Dassin, le fils du célèbre chanteur Joe Dassin. Et puis vos balades, on va aller vendanger dans le Tarn ce matin avec Vanessa Zah. Et on va découvrir le crapiaud du Morvan avec Olivier Pouls.
1: Curieuse recette.
0: Olivier qui ne connaissait pas le crapiaud du Morvan, il a découvert ça cet été.
1: Et c'est pour ça qu'il nous l'a fait découvrir ce matin.
0: Découverte culinaire qu'on a hâte de découvrir avec Olivier Pouls tout à l'heure. Mais d'abord, on s'informe sur Europe 1. Voilà votre journal.
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0: Nous sommes le dimanche 30 août, il est 6h30 sur Europe 1 et à la une de l'actualité, la rentrée politique, évidemment avec Sébastien Lecornu qui réaffirme ne pas être candidat à la présidentielle tout en dévoilant les pistes pour le budget 2027. Jordan Bardella réaffirme son soutien à Marine Le Pen. Le président du Rassemblement National a déclaré depuis Châlons-en-Champagne mettre toute son énergie et toute sa combativité pour que Marine Le Pen soit élue à l'Élysée en 2027. 11 607 600, c'est le nombre d'élèves qui feront leur rentrée cette semaine. Un chiffre en baisse, comme vous l'entendrez dans ce journal. La tendance météo, Estelle Lafond.
1: Eh bien écoutez, toujours du soleil dans le sud et une bonne moitié nord sous un ciel instable. Détail de la carte, bien sûr, en fin de journal.
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0: Le journal de 6h30 sur Europe 1, Martin Delavenne. Bonjour Martin.
4: Bonjour Alexis, bonjour à tous. Week-end de rentrée politique avec le Premier ministre qui a répété « Je ne serai pas candidat à la présidentielle. » Cap sur le budget. Lors des universités d'été du Laboratoire de la République, le Premier ministre l'a réaffirmé. Le gouvernement est un gouvernement de mission, pas un gouvernement en campagne. Principale mission, faire adopter une loi de finances et tenter d'améliorer la situation financière du pays. Situation qualifiée de gravissime par le Premier ministre.
5: Je ne suis pas candidat à l'élection présidentielle. Vous voyez bien la situation dans laquelle je suis. Déjà, il reste 8 mois dans lesquels il ne faut pas de désordre. Le gouvernement peut tenir cette boussole-là à la condition de ne pas se mêler l'élection présidentielle. Donc en fait, déjà là, dans les semaines qui vont venir, les enjeux de la classe politique, votre serviteur en tête, c'est de faire en sorte de ne pas rajouter un désordre domestique au désordre international. Et donc je vais être direct, il faut un budget. On peut prendre des mesures de redressement cet automne qui sont difficiles, mais qui ne sont pas brutales. Car si elles ne sont pas prises maintenant, ces décisions difficiles, il est à peu près certain que la prochaine équipe, quelle qu'elle soit, ne pourra pas faire autrement que de prendre des mesures brutales. C'est la différence entre difficile et brutal.
4: Sébastien Lecornu qui ne devrait pas se rendre à Tourcoing pour la rentrée politique de son garde des Sceaux, Gérald Darmanin. Gérald Darmanin y retrouvera le maire du Havre, conforté dans les sondages, Édouard Philippe, qui affirme depuis Lyon s'opposer à un moratoire général sur l'immigration légale proposé en mai par Gérald Darmanin.
0: Et c'est la question du jour, pas de moratoire sur l'immigration de travail. Édouard Philippe s'oppose à la mesure phare du garde des Sceaux, Gérald Darmanin. Approuvez-vous l'ex-premier ministre? 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Autre rentrée, Martin Delavenne, celle de Jordan Bardella à la foire de Châlons en Champagne. Le président du RN assure qu'il mettra toute son énergie au service de Marine Le Pen.
4: Oui, le député européen faisait sa rentrée politique hier à la foire de Châlons en Champagne. Après un été particulièrement discret, le président du Rassemblement National a voulu couper court aux spéculations sur sa déception alors qu'il s'était lui-même préparé à être candidat en 2027. Jordan Bardella assure désormais qu'il mettra toute son énergie au service de Marine Le Pen.
6: Je serai là, quoi qu'il arrive. Je mènerai campagne parce que ce qui compte, ce ne sont pas les ambitions personnelles. Et moi, je me bats depuis bientôt près de 15 ans pour mon pays, pour mes compatriotes, pour que ce que j'ai connu dans mon quartier, dans ma cité de Seine-Saint-Denis où j'ai grandi, ne soit pas le quotidien de tout le pays, de tous les Français. Donc, je me bats pour mon pays. Et ce qui pourrait être des humeurs contrariées, supposées, n'ont absolument aucune importance. Ce qui compte, c'est le pays, c'est la France. Et aujourd'hui, il appartient à Marine Le Pen de porter le redressement de la France sur ses épaules. Et parce qu'elle a le destin de nos compatriotes entre ses mains et sur ses épaules, je l'aiderai à gagner. Et à tous les Français, je dirais que je serai là, quoi qu'il arrive.
4: Jordan Bardella au micro d'Arthur Delaborde du service politique d'Europe 1. Marine Le Pen toujours en tête dans les sondages. Selon l'Institut Elab, elle recueille entre 34 et 35,5% des intentions de vote au premier tour. Jean-Luc Mélenchon voit sa position de challenger s'effriter. À noter en quatrième position derrière le candidat du Bloc central, Raphaël Glucksmann, qui vient de se déclarer, qui gagne 1,5 points et il est à 11,5% d'intention de vote au premier tour. Au second tour, Marine Le Pen est donnée gagnante dans toutes les configurations avec des résultats aussi entre 52,5% des intentions et 69,5% face à Jean-Luc Mélenchon.
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0: Nous sommes à 48 heures du retour en classe. Les premiers chiffres de la rentrée scolaire 2026 nous parviennent, Martin.
4: Oui, vous avez peut-être prévu aujourd'hui de terminer votre liste de fournitures. Comme chaque année, le ministère de l'Éducation a dévoilé les grands chiffres de cette année 2026. Et le premier constat, Antoine Bienvaux, c'est qu'il y aura un tout petit peu moins d'élèves que l'an passé.
2: Oui, cette année, ce sont 11 607 000 élèves qui feront leur rentrée des classes, dont près de la moitié en école primaire et maternelle. Des effectifs en diminution par rapport à l'année dernière et qui devraient encore reculer.

0: ans pour la rentrée, se félicite le ministère. Des professeurs qui, définitivement cette année, auront face à eux des élèves privés de téléphone portable, y compris au lycée.
1: Antoine Bienveau pour Europe 1.
2: Autre activité de saison, les vendanges, elles interviennent de plus en plus tôt. Après la sécheresse, la tempête de grêle, Martin, sur les coteaux de Blaye, ont fortement contrarié les agriculteurs.
1: Oui, la région bordelaise a une nouvelle fois été en danger. Un orage de grêle a frappé mercredi soir les vignes de la région de Blaye, qui produit le vin d'appellation Blaye Côte de Bordeaux. À cause des dégâts, certains viticulteurs ont donc dû avancer leurs vendanges pour tenter de sauver les meubles. C'est le cas de Nicolas Carreau, viticulteur et président de l'appellation Blaye Côte de Bordeaux.
3: Malheureusement, une partie de mon vignoble a été très touchée. Il n'y avait plus de feuillage. Les raisins avaient été très fortement impactés également, avec beaucoup de raisins au sol et beaucoup de raisins éclatés, tout simplement. Donc, l'urgence, ça a été de vendanger le peu qui restait. On était à seulement quelques jours des vendanges. On pensait vendanger ça d'ici 8-10 jours. J'étais encore en congé quand c'est arrivé. Donc, jeudi matin, je suis rentré de toute urgence sur la propriété. J'ai rappelé le personnel qui était en congé également. Dans la journée de jeudi, on a préparé tout le matériel, préparé les chais pour pouvoir recevoir la récolte. Et puis, vendredi, à la première heure, d'élever du jour, on a vendangé la partie qui avait été grêlée. On espérait vendanger à cet endroit-là entre 35 et 40 hectolitres par hectare. Il semblerait qu'on en ait vendangé à peu près 12 hectolitres par hectare. Donc on a perdu les deux tiers de ce qu'il y avait.
1: Nicolas Carreau, viticulteur au micro d'Europe 1. Des orages qui continuent de toucher cet après-midi les départements situés le long de la Manche et une partie de la région Bourgogne-Franche-Comté. Les cellules orageuses les plus actives sont attendues entre 16h et 22h, avec un risque de grêle, de fortes rafales de vent et de plus intenses. Retour sur la météo avec Estelle Lafont à l'issue de ce journal.
2: L'été qui se termine est aussi l'occasion de se rendre utile, comme le démontre l'association Arcade.
1: Oui, les jeunes de cette association ont donné de leur temps pour rénover l'église de Saint-Rémy-de-Yi près de Reims. Une nécessité alors que de nombreux monuments du patrimoine tombent en ruine, faute de moyens. Selon un rapport du ministère de la Culture, près de 23% des monuments historiques sont évalués en mauvais état ou en péril, principalement dans des zones rurale. Reportage de Laura Legault sur l'un des chantiers de l'association Arcade à l'église Saint-Rémy-de-Yi dans l'Aisne, près de Reims.
4: On tape toujours à la verticale. Et on fait ça sur toute cette partie-là.
5: Un marteau à la main, Chloé, 20 ans, tente de reproduire les gestes du maître d'œuvre.
6: Je n'ai jamais mis les pieds sur un chantier avant. J'ai pas l'impression d'être hyper à l'aise, mais j'espère que ça va venir.
5: Comme elle, ils sont 8 jeunes bénévoles venus prêter main forte pour restaurer l'église Saint-Rémy-de-Yi. Au programme ce jour-là,
7: je suis en train de piqueter un mur.
5: Suzy, 25 ans, bénévole sur le chantier.
7: Pour enlever les anciens joints et découvrir les belles pierres.
5: La jeune femme a profité d'un week-end prolongé pour donner de son temps.
7: C'est quelque chose qui est important pour moi de restaurer le patrimoine français, parce que je suis fière de tous ces monuments qui existent en France et ça me désole d'en voir certains qui tombent en ruine.
5: L'église de style gothique, vieille de 8 siècles, elle avait bien besoin d'un coup de neuf. Alors ici, les 290 habitants se réjouissent de voir ces jeunes à pied d'œuvre. Hugues Losfeld, président de l'association de restauration de l'église.
8: Des jeunes qui prenaient souvent un jour, deux jours de congé pour venir faire des travaux bénévolement dans notre église au fin fond de l'Aisne. C'est extrêmement porteur d'espoir et d'espérance.
5: Après 4 jours de chantier, les bénévoles ont relevé le défi. Les pierres de l'église ont retrouvé leur couleur blanche d'antan.
2: Laura Legault pour Europe 1, il est 7h20 et il est l'heure de lire. C'est important la lecture, il devrait y en avoir un peu plus à l'école, il faut que les élèves lisent.
9: Bien, c'est votre prescription à vous.
2: Exactement, si j'étais ministre de l'éducation nationale, ce serait ma priorité.
9: Lisez.
2: Estelle Lafont. La littérature sur Europe 1, c'est avec Nicolas Carreau bien sûr qui nous sélectionne avec soin le dimanche un bon livre. Bonjour Nicolas.
10: Bonjour Alexis.
2: Vous nous parlez ce matin du nouveau roman de Philippe Jaénada.
10: Oui, Philippe Jaénada, immense, l'auteur de La Serpe, de Au printemps des monstres, souvent une enquête, une vraie, mais conduite par un écrivain et un qui se met en scène. Ça donne ses pérégrinations de nos jours, très drôles, qui contrastent avec une affaire terrible. Il s'est de nouveau emparé d'un fait divers et un sacré. Ça s'appelle L'inconnu du quai de Javel. C'est chez Flammarion. Et cette fois, Philippe Jaénada a envie d'une blanquette de veau, parce que c'est le plat préféré de Maigret, qui se balade avec Jaénada dans ce nouveau livre. C'était un peu son rêve, devenir Maigret. Et c'est vrai qu'il y a des points communs, ce côté débonnaire, j'y touche pas, je me promène, je regarde, je hume, et à la fin, je trouve la solution de l'énigme. Cette fois donc, Jaénada commence son périple juste en bas des studios d'Europe 1, d'ailleurs, à Paris, pour Mirabeau, dans les deux bistrots d'en face, le Régalia et l'Apollinaire. Régalia qui d'ailleurs, note Jaénada, apparaît dans la fiction de Simenon. Un suspect s'y arrête quelques instants lui aussi. Jaénada, lui, n'est pas suspect, même s'il en a l'air, à zoner dans le quartier comme ça en regardant le quai de Javel. C'est là, en fait, qu'on a retrouvé en septembre 49 le corps

0: de Louise Canceau, étranglée manifestement. C'est une jeune femme très belle. Le policier chargé de l'enquête, Ferrière, interroge à l'époque tout ce qu'il peut, constate tout ce qu'on peut constater, réduit même le nombre de suspects crédibles, mais assez vite, l'affaire sera classée. Et Jaénada reprend le fil. Il y va, il y replonge, et c'est ça ce qui est très fort. Il creuse, il tourne autour de la victime et des suspects, et on commence à bien connaître les uns et les autres grâce à ses recherches, ses vraies recherches, sérieuses dans les archives, mais aussi sa capacité d'empathie et de romancier qui dessine les scènes et les gens, les caractères, les cœurs, et ensuite on peut avancer. On avance aussi dans l'histoire, on traverse cette époque d'après-guerre si particulière, et à la fin, oui, l'enquête est résolue, vous verrez quoi comment. C'est du pur Jaénada, du nectar de Jaénada, hilarant et terrible, avec aussi, comme toujours, une vraie place faite à la victime d'abord.
1: L'inconnu du quai de Javel, donc. Merci Nicolas, et on vous retrouve cet après-midi dans La Voix est libre de 16h à 17h. La météo du jour avec Estelle Lafond. Météo plus ou moins similaire, Estelle, à celle d'hier, à ceci près que le temps va tourner quand même à l'orage cet après-midi. C'est à peu près ça. Hein.
2: Exactement, Martin Delavenne l'a mentionné dans son journal, j'y reviens juste après. Je commence d'abord par ce matin, donc sur un large périmètre nord. On a quand même pas mal de nuages, on a de la pluie qui concerne une bulle qui va du Cotentin au Pays de la Loire et des Charentes au Limousin. On a de bons passages nuageux, entrecoupés d'éclaircies qui sont au programme des Hauts-de-France à la Bourgogne. Ça concerne l'Île-de-France également, le Grand Est et un petit peu les régions du centre. Une fois la grisaille dissipée au sud de l'Aquitaine, le soleil va gagner la partie dans le sud-ouest et les restes d'ailleurs gagnants aujourd'hui, tout dominant sur le dernier tiers sud de la carte. Donc je le disais, Martin Delavenne l'a mentionné dans son journal, on a des orages de prévus cet après-midi, parfois localement violents, donc du côté du Finistère, mais aussi entre le Limousin, le Nord-Auvergne et jusqu'au Jura, avec accompagné de vent parfois, du vent qu'on retrouve aussi sur tout le quart nord-ouest en général et sur la façade atlantique, avec des vents jusqu'à 70 km/h en rafale. Côté ressenti ce matin, bien écoutez, vous avez 11 tout juste à Embrun, il fait 14 pour Annecy, Rouen et Clermont-Ferrand, vous avez 16 degrés à Tours, Mont-de-Marsan, Lorient et Vannes, 17 sur Périgueux, Colmar, Le Havre et Toulouse, 18 à Biarritz et Dunkerque, 19 pour Ajaccio et Bordeaux et 20 pour Toulon.
1: On va rester sur cette tendance demain, Estelle ?
2: Alors pour la pré-rentrée, puisqu'il y a sûrement des enfants qui sont convoqués demain matin pour une petite pré-rentrée, souvent c'est un petit peu la matinée. Eh bien écoutez, la matinée sera toujours...
1: Les profs, bien sûr,
2: seront déjà sur le pied de grue, exactement. Ce sera toujours ensoleillé sur un gros quart sud-sud-est. En revanche, on a encore des petites alternances quand même de passages nuageux sur les deux tiers nord du pays, parfois entrecoupés d'averses, mais ça reste quand même relativement doux au niveau des températures, et c'est ça qui est le plus important. Pas encore de manteau.
1: Merci Estelle Lafond. Dans un instant, une date, une histoire. Philippe Legrand reçoit Jonathan Dassin, le fils du célèbre chanteur Joe Dassin, et puis vos balades arrivent aussi à grands pas. On va donner la parole à 6h53 à Vanessa Zay, Olivier Pouls, avec qui on va vendanger ce matin et avec qui on va découvrir le crapiot du Morvan. Vous ne connaissiez pas ça, Estelle?
2: Alors là, pas du tout.
1: Olivier Pouls ne connaissait pas non plus.
2: C'est salé ou sucré?
1: Il a découvert ça cet été. Ce sera du salé. Voilà. À tout de suite sur Europe 1.
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2: Et merci d'être à l'écoute d'Europe 1 Matin. Bon réveil à tous en cette journée de dimanche. Voilà votre rendez-vous, une date, une histoire avec Philippe Legrand, qui reçoit ce matin le fils d'un de nos plus grands chanteurs, hein, Joe Dassin, donc son fils Jonathan Dassin.
1: Jonathan Dassin, le fils du célèbre chanteur Joe Dassin. Son père nous quittait le 20 août 1980 à Tahiti, à Papeete. Et il y a quelques jours, eh bien, la Polynésie lui a rendu hommage. Bonjour Philippe Legrand.
5: Bonjour Alexis, bonjour à tous. Bonjour. Retour en 1980. Bonjour Jonathan Dassin.
9: Bonjour Philippe.
5: Vous êtes le fils aîné de Joe Dassin et comme votre père, vous êtes chanteur. Dans son sillage, vous avez relevé un défi artistique avec succès, chanter l'héritage Dassin sur toutes les scènes dans le monde. Cet héritage musical est le vôtre. Aujourd'hui, Jonathan Dassin, vous le partagez avec le public. D'ailleurs, vous clôturerez votre tournée d'été en septembre en Provence au Festival des Arts du Château de Berne. Ce matin, sur Europe 1, vous avez choisi de revenir sur le 20 août 1980, la disparition de Joe Dassin, votre père. Peu de temps avant, il s'exprimait au micro d'Europe 1.
9: On découvre là un public qu'on ne touche pas, ni à Paris, ni en province. Parce que la banlieue parisienne, c'est quand même une chose très spéciale. Ce sont des gens qui peuvent difficilement, des fois, venir à l'Olympia quand on passe à Paris, par exemple. Parce que les derniers métros, les derniers trains, etc., partent assez tôt de Paris.
5: Les derniers métros partent assez tôt à Paris. Votre père, Jonathan Dassin, donc votre père Joe Dassin, était très attentif à ce public. Et là, en particulier, juste avant de partir se reposer un peu, et juste avant ce 20 août 1980, il était ici dans ce studio où nous sommes ce matin sur Europe 1, le studio Coluche. Il y a de l'émotion, mais vous avez choisi, Jonathan Dassin, de revenir sur le 20 août 1980, la disparition de votre père. C'était en Polynésie. Et vous n'étiez pas loin, finalement. Très jeune, mais pas loin. Pourquoi revenir sur ce choix ? Il y a une commémoration aussi de la Polynésie chaque année dans ce mois d'août. Allez, replantons le décor. Il vient, il part pour se reposer.
9: Exactement. Et il part de Paris pour se reposer parce qu'il il vient de faire une attaque. Et c'est vraiment... Il doit se reposer, mais il ne doit pas voyager. Son médecin lui a déconseillé de faire ce voyage qui est vraiment long, éprouvant. On ne peut pas aller plus loin dans le monde que ça. Et effectivement, cette date du 20 août est vraiment fondatrice pour notre famille en entier. C'est un...
5: Vous étiez sur place avec votre frère, mais il y avait aussi votre mère, votre grand-mère.
9: Alors, il y avait notre grand-mère, il y avait la copine de mon père à ce moment-là, il y avait Claude Lemel, il y avait...
5: Le parolier
9: Oui, tout à fait, son parolier et ami de toujours. Et il écrivait une recette de cocktail et il est tombé à ce moment-là.
5: À 12h30, les faits sont là. Et dans cet endroit, dans ce restaurant finalement, puisque chez Rétro, le Rétro, c'est ça ?
9: C'est en fait c'est chez Eliane et Michel qui est un
5: Michel
9: restaurant.
5: Michel et Eliane, tout à fait.
9: Michel et Eliane qui est un restaurant qui n'existe plus depuis très longtemps. Il y avait pendant des années une plaque commémorative dans le restaurant qui est en dessous, qui s'appelle le Rétro, effectivement, et qui existe toujours. Et c'est un moment important parce que en fait plus les années passent et avec l'avènement des réseaux sociaux, on se rend compte que c'est vraiment une date qui est célébrée. C'est un moment que les fans et les gens qui l'aiment et qui l'écoutent choisissent pour le célébrer. Ce n'est plus une date triste.
5: Et aujourd'hui, Jonathan Dassin, vous portez cet héritage. Dassin, d'ailleurs, ce qui est assez stupéfiant quand on a entendu cette archive d'Europe 1 et puis vous, juste après, dans cet héritage, il y a cette voix, votre voix de chanteur qui est finalement ce que votre père aussi vous a transmis.
9: Oui, je pense que c'est le plus bel héritage qui m'est transmis.
5: Et la voix.
9: Oui, et puis c'est
5: lui-même. Presque la même. Pour ne pas dire la même.
9: Et lui-même l'a reçu de son père. Mon grand-père, Jules, que
5: Jules
9: je connaissais
5: Dassin.
9: Pour le coup très bien, qui m'a élevé et qui avait cette voix grave aussi. C'est une voix qu'on se transmet de père en fils dans la famille.
5: Jonathan Dassin, dans ce choix, ce matin sur Europe 1, ce dimanche matin, votre choix du 20 août 1980, bien sûr, il y a de l'émotion, la disparition de votre père Joe Dassin, mais il y a de l'émotion aussi dans votre tournée d'été qui va se poursuivre et se terminer lors de la clôture du premier Festival des Arts du Château de Berne. en Provence les 11 et 12 septembre qui arrivent là. Alors qu'est-ce que vous réservez au public? Il faut expliquer le décor parce que c'est une scène incroyable, flottante, sur un étang de nénuphars face à un amphithéâtre que propose finalement ce Festival des Arts, un amphithéâtre en demi-lune à ciel ouvert. Déjà pour un artiste comme vous, c'est déjà un pari qui fait rêver.
9: Mais oui, tout à fait. Ça, c'est un lieu incroyable que j'ai eu la chance de voir en photo jusqu'à maintenant. Mais effectivement, cette scène entourée d'eau et dans un amphithéâtre, au centre d'un amphithéâtre, c'est vraiment magnifique. J'ai hâte d'y être.
5: Un héritage d'Assin pour un hommage à votre père Joe d'Assin, mais aussi avec un hommage qu'a souhaité notamment Giuseppe Cosmai, le directeur général du château de Berne, cofondateur du Festival des Arts, un hommage aux sapeurs-pompiers du Var. Il faut rappeler que Var Matin a publié un hors-série exceptionnel qui donne le ton de cet hommage. Là aussi, vous avez suivi l'actualité, une actualité terrible de cet été.
9: Oui, oui, on a vécu en France un été terrible. J'ai vécu ça derrière mon écran, comme beaucoup de Français, et d'autres étaient sur le terrain et risquaient leur vie, et certains l'ont même donné. Et ça va être pour moi un honneur de chanter et de pouvoir remercier au nom de tous ceux qui se reconnaîtront dans mon discours de remerciement. Voilà, les pompiers qui seront sur place et les pompiers de France qui ont passé un été terrible et nous ont protégés comme ils le pouvaient avec leurs moyens.
5: Merci beaucoup Jonathan Dassin d'être venu ce dimanche matin sur Europe 1. On va vous retrouver donc les 11 et 12 septembre au Festival des Arts du Château de Berne. Il y a quelques places encore, on peut réserver sur chateauberne.com, rubrique agenda. Bon dimanche à vous.
9: Bon dimanche.
13: Merci à tous les deux et à dimanche prochain Philippe Legrand.
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13: Présenté par Martin Delavenne.
14: Week-end de rentrée politique avec le Premier ministre qui le répète à l'envi. Je ne serai pas candidat à la présidentielle. Le Premier ministre qui réaffirme n'avoir qu'une mission, faire adopter une loi de finances et tenter d'améliorer la situation financière du pays. L'Open de tennis de New York débute ce soir. Près de 5 mois après sa blessure au poignet, l'Espagnol Carlos Alcaraz fait son retour sur les courts et tentera de défendre son titre remporté l'an dernier.
13: Merci Martin.
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13: Prochain point sur l'actualité, ce sera à 7h. On va revenir sur la rentrée politique de Gérald Darmanin à Tourcoing. Le garde des Sceaux va accueillir Édouard Philippe, à qui il apporte, je le rappelle, son soutien. Mais il y a un premier désaccord entre les deux hommes. Ça coince sur l'immigration de travail. Ils ne sont pas d'accord, on va en parler dans votre journal à 7h. Mais d'abord, vos balades du jour. On va cuisiner, on va se balader avec Vanessa Zah, bien sûr, et Olivier Pouls. Bonjour à tous les deux.
15: Bonjour à tous, c'est un bon dimanche.
13: On va découvrir le crapiot en quelque sorte.
15: Je suis très de savoir ce que c'est.
13: Avec Olivier Pouls,
16: ça se mange, hein.
13: Qui ne connaissait même pas. C'est une découverte. Mais d'abord, la saison des vendanges qui bat son plein. Et à cette occasion, Vanessa Zah, vous aviez envie de nous emmener dans le Tarn, passer un week-end avec une sommelière exceptionnelle.
15: On peut dire qu'elle a du bouquet, de la générosité, de la puissance.
2: La métaphore viticole.
15: C'est bon, non, mais tout ça pour vous faire comprendre que Sophie Galibert, elle vaut le déplacement. C'est vraiment une de mes belles rencontres de la rentrée. Sophie, elle est originaire du Tarn, elle est installée à Cadalin et on peut dire que le vin coule dans ses veines depuis son plus jeune âge, entre guillemets. Hein. En fait, elle est intarissable sur le sujet parce qu'elle avait quand même deux grands-pères passionnés de œnologie, l'un vin de Bordeaux, l'autre vin de Bourgogne. Mmh. Et puis elle a travaillé dans plusieurs domaines viticoles, même jusqu'au fin fond du Chili, de la Nouvelle-Zélande. Elle était maître de chaise, sommelière dans des restaurants à Paris. Voilà.
13: Elle s'y connaît un peu en vin, je pense.
15: Légèrement. Voilà. Et là, elle vient de monter un concept unique dans le vignoble de Gaillac. En fait, c'est une structure itinérante de découverte et de dégustation de vin. Ça s'appelle Chez Sophie et elle fait déjà un
2: carton. Alors, une structure itinérante, ça veut dire quoi? Mais
13: qu'est-ce que vous entendez par là, Vanessa?
15: Alors, comme c'est une épicurienne, en fait, elle installe une immense et magnifique table au milieu des vignes.
2: Oh, ça doit être beau.
15: Voilà, parce que chaque atelier thématisé qu'elle propose se finit par un dîner dégustation.
2: Évidemment.
15: Alors, autour de produits du terroir, évidemment fromage charcuterie, mais aussi des croquants de corps, des crackers sauvins, de la confiture à base de brocoli. Hein, c'est un des cépages, c'est ça, hein, oui. Olivier du Gaillac. Ça ressemble un peu à la confiture de cassis, c'est très très bon. Et sa table, elle l'installe dans des domaines viticoles donc de Gaillac. Le vigneron en question participe, évidemment, en faisant déguster ses vins, mais Sophie, elle vous fait aussi découvrir des vins d'autres régions, et c'est là son petit plus. Hein.
13: Alors, donnez-nous, Vanessa, les thématiques de ces fameux ateliers.
15: Alors, une initiation à la dégustation au vocabulaire. parce que ce n'est pas réservé qu'aux élites, évidemment.
2: On peut parler, nous aussi.
15: Nous aussi, les femmes, nous pouvons parler de l'astringence de pamplemousse hein, pour évoquer la texture du vin. Voilà, un autre atelier autour de la dégustation et des fromages, alors assez classique. Mais elle casse bien les clichés, parce que c'est vrai qu'on a tous dans l'inconscient collectif que le fromage s'associe mieux avec du vin rouge.
9: Pas du tout.
15: Et elle vous explique que la protéine du lait interagit avec les tanins. Ça peut être trop violent. Elle m'a dit qu'avec le chèvre, en effet, vaut quand même beaucoup mieux prendre du vin blanc. Et puis, il y a un atelier autour des vins de Gaillac, des cépages.
13: Et vous avez gardé, Vanessa, le meilleur pour la fin.
15: Bah oui.
13: Brame du cerf et
15: c'est la
13: dégustation nature.
2: Ah oui, septembre, Brame
15: du cerf. Ouais. Pourquoi ? Parce que ça résume vraiment l'ADN de son concept. Hein. On déguste les pieds dans la terre, au son de la nature. Donc Sophie s'associe avec un guide qui vous emmène voir les cerfs, écouter le brame au crépuscule. Ah mais c'est magnifique. On est dans la forêt de Grésigne. Et puis après, on enchaîne avec la dégustation autour de la table. Elle est dressée dans le jardin de l'ancien relais de chasse de la forêt de Grésigne. Et là, c'est un moment suspendu, soyeux, si je veux finir avec un joli terminologique.
13: Elle en a un beau métier, Sophie.
15: Oui, c'est pas mal. Elle est très chouette.
13: Ouais, ça donne envie.
2: Ouais. Et rendez-vous dans le Tarn, alors.
13: Bon, on va parler, on vous le disait, du crapiot.
15: Ah oui, mais alors,
13: découvert.
15: J'ai cru que c'était un jeu de société au début.
13: Découvre un nouveau plat.
16: Oui, c'est vrai. Il y en a tellement. On a une richesse culinaire, un patrimoine incroyable. Et pour partager un peu de ma vie avec vous, durant cet été, je me suis baladé du côté du Morvan. Il y a des lacs super.
15: Ça vient de là. Oui, c'est magnifique.
13: C'est le crapiot du Morvan.
16: Exactement. Et donc, je me suis arrêté pour me restaurer dans une petite auberge. Et là, j'ai découvert le crapiot, ou les crapiots. Bon, moi, j'aime goûter ce que je ne connais pas. Hein. Alors, c'est qu'est-ce que c'est que le crapiot ? Eh bien, en fait, c'est une espèce de crêpe. Je vais y revenir dans un instant. Mais c'est vraiment l'illustration de cette cuisine bourguignonne et du Morvan, d'ailleurs, qui est une cuisine très simple, un peu rustique. Parce que le Morvan, notamment en hiver, c'est quand même une région
2: un peu hostile.
16: Donc, c'est vraiment c'est de la cuisine paysanne. Et vous allez comprendre que, franchement, il n'y a pas besoin d'être un chef expérimenté pour réaliser un crapiot. Alors, comme je vous l'ai dit, c'est une espèce de crêpe épaisse préparée avec de la farine, des œufs, du lait, qui ensuite est cuite généreusement à la poêle. On essaie d'avoir un petit côté un peu croustillant. Et on rajoute, alors c'est salé, hein, normalement, on rajoute du lard. C'est essentiellement ça. Et il y a des versions qui sont faites aussi au fromage, et notamment le fameux époisse. Là aussi, franchement, de l'association, c'est absolument délicieux. Donc on est un peu à mi-chemin.
13: C'est fort quand même, l'époisse. Hein,
15: ah oui, ça sent fort.
13: C'est fort. Ça dure comme on dit.
16: Ouais, alors c'est fort au nez, mais c'est pas si fort que ça en
13: c'est
16: bouche.
13: Vous avez
16: et souvent,
13: raison.
16: Les fromages qui ont... Voilà, exactement. C'est pas parce que ça sent fort que c'est immangeable.
13: Donc on met des poisses dans le crapiot.
16: On peut dans le crapiot, voilà. Alors, c'est une espèce entre la crêpe et l'omelette. Et donc, pour préparer un crapiot, comptez environ 150 g de farine, 2 œufs, 25 centilitres de lait et 150 g de lard fumé ou alors de délicieux fromage d'époisse. On fait cette espèce d'appareil, c'est un appareil à crêpe. On verse ça dans une poêle. Pas avec un rebord quand même pour garder un peu de hauteur, parce que ce qui est important, c'est qu'il doit rester moelleux, pas fin, pas plat comme une crêpe. Et donc, on fait revenir le lard, on verse l'appareil, et ensuite on cuit à feu relativement fort pour arriver justement à avoir ce petit côté croustillant à l'extérieur et un peu moelleux dedans. Franchement,
2: il est tôt, mais ça donne envie de
15: mettre en appétit.
16: Non, mais c'est délicieux avec une petite salade verte, tout simplement. Et sinon, il y a une version sucrée, les amis, avec des pommes. Et là, on peut y être dans la saison-ci. Mais là, de la même manière, faites revenir vos pommes, une fois qu'elles ont un peu caramélisé, vous versez l'appareil, ça va enrober les pommes, et hop, un bon crapiot aux pommes.
13: Bon, moi, ça m'a donné envie de la pâte, du lard, du fromage.
2: Voilà. C'est des bons ingrédients, et facile,
15: on peut aller chez vous, Olivier.
13: Et si vous ne connaissiez pas le crapiot du Morvan...
2: Vous avez la recette.
13: Merci à tous les deux, bon week-end.
2: À réécouter, bien sûr, sur europe1.fr si vous n'avez pas eu le temps de noter la suite du programme Alexis, le journal, et puis l'invité de 7h12.
13: Bien sûr, c'est Xavier Bois, président de la Fédération Autonome des Sapeurs-Pompiers Professionnels et porte-parole de l'intersyndicale. Il a annoncé un préavis de grève de 8 septembre au 20 octobre. On l'aura donc en ligne juste après votre journal sur Europe 1. Nous sommes le dimanche 30 août, il est 7h. Très bon réveil.
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13: Et à la une de l'actualité, premier accro entre Gérald Darmanin et Édouard Philippe. Le garde des Sceaux veut durcir la politique migratoire, mais l'ancien Premier ministre dit non à son moratoire de 3 ans. Deux visions qu'ils pourront confronter dès aujourd'hui. Ils se retrouvent à Tourcoing. Analyse du service politique d'Europe 1 dans un instant. Et vous, est-ce que vous approuvez la position d'Édouard Philippe? Il veut continuer à accueillir des travailleurs immigrés. C'est notre question du jour. Vous pouvez donner votre avis sur le site et l'appli Europe 1. Anne Hidalgo ment, elle savait. Nous en avons la preuve, les propos accablants sur Europe 1 de la présidente de la mission d'information et d'évaluation sur le scandale du périscolaire. Vous l'entendrez dans ce journal. Et puis toujours à l'école, mais plus léger, la ruée sur les fournitures scolaires. Les grandes surfaces et magasins spécialisés sont totalement pris d'assaut à quelques heures de la rentrée. Illustration à Paris dans ce journal. La tendance météo, Estelle Lafond.
2: Eh bien, on a toujours du soleil dans le sud et une bonne moitié nord sous un ciel instable. Détail de la carte, bien sûr, en fin de journal.
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13: Le journal de 7h sur Europe 1 présenté par Maël Laurent. Bonjour Maël.
14: Bonjour Alexis et bonjour à tous. La rentrée politique de Gérald Darmanin aujourd'hui à Tourcoing, aux côtés de son candidat pour la présidentielle, Édouard Philippe. Le garde des Sceaux a en effet décidé de rallier le candidat Horizon, mais avec une exigence qu'il durcisse sa ligne sur l'immigration. Et ça ne commence pas forcément au mieux. Édouard Philippe a rejeté hier la proposition phare de son ancien ministre, un moratoire de 3 ans sur l'immigration légale. Précision Europe 1, signé Arthur Delaborde.
17: Sur ces terres, Gérald Darmanin compte bien faire entendre ses différences. D'abord sur l'immigration, le ministre de la Justice veut pousser Édouard Philippe vers davantage de fermeté. Son marqueur, suspendre pendant 3 ans l'immigration légale. Édouard Philippe dit non, il veut continuer à accueillir des étudiants étrangers et maintenir une immigration de travail lorsqu'elle répond aux besoins du pays. Il cite notamment les médecins venus de l'étranger. Deux approches donc, le moratoire pour Gérald Darmanin, la sélection des entrées pour Édouard Philippe, mais pas question pour autant de laisser à Gérald Darmanin le monopole de la fermeté. Édouard Philippe défend son propre tour de vis avec notamment son verrou Schengen. Soumettre toute régularisation massive dans un pays européen au feu vert de ses partenaires. L'immigration n'est pas leur seul désaccord. Gérald Darmanin veut aussi davantage de social dans un projet économique qu'il juge trop libéral. Son ralliement n'est donc pas un chèque en blanc. Gérald Darmanin a choisi son candidat, reste désormais à peser sur son projet.
14: Arthur Delaborde du service politique d'Europe 1.
13: Et avant Gérald Darmanin, un autre non-candidat à la présidentielle a fait sa rentrée politique.
14: Oui, Jordan Bardella, c'était hier à la foire de Châlons en Champagne, dans la Marne. Le président du Rassemblement National qui en a profité pour répondre à tous ceux qui, à gauche, appellent déjà à la désobéissance civile en cas de victoire de sa candidate Marine Le Pen en mai prochain.
18: C'est un aveu de faiblesse de la part de la gauche qui déteste la démocratie, qui remet en cause les grands principes de l'état de droit et du fonctionnement électoral. Je ne sais pas à quoi ressemblera le second tour de l'élection présidentielle. On ne se distribue pas les postes et nous assumerons nos responsabilités, quel que soit le verdict des Français. Ce qui est certain, c'est que nous pouvons gagner et que l'attitude de la France insoumise en ce début de campagne est une attitude profondément inquiétante qui vise d'ores et déjà à remettre en cause la paix civile dans notre pays. Mais la France insoumise et M. Mélenchon ne veulent pas gagner cette élection présidentielle. Ils ne veulent pas protéger les institutions, ils veulent les détruire. Et je m'inquiète sur les intentions réelles de Jean-Luc Mélenchon. Je pense que les Français doivent se méfier dans cette campagne des apôtres de la post-France et de la guerre civile. Notre pays s'est toujours battu contre la guerre civile.
14: Jordan Bardella, le président du Rassemblement National, hier à Châlons, en Champagne. Sachez que selon le dernier sondage de l'Institut Elab publié hier, Marine Le Pen est désormais donnée gagnante au second tour face à tous ses adversaires. La candidate Rassemblement National, qui recueillerait selon ce même sondage entre 34 et 35,5% des voix au premier tour. Derrière elle, Édouard Philippe progresse avec 17%. Il devance Jean-Luc Mélenchon à 14%. Raphaël Glucksmann est quatrième à 11,5%.
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13: Dans l'actualité également, les suites du scandale dans le périscolaire parisien.
14: Avec notamment cet animateur qui comparait pour agression sexuelle. Il exerçait à l'école Vigée-Lebrun dans le 15e arrondissement de la capitale. Et outre ce procès, il y a ces plaintes à présent déposées par des familles de victimes, dirigées contre l'ex-maire de Paris, Anne Hidalgo, son ancien adjoint à la famille, Patrick Bloch également, deux anciens responsables de la capitale dont l'inertie choque autant qu'elle interroge sur ces questions. Elle interroge en particulier la présidente de la mission d'information et d'évaluation parisienne, également conseillère du 15e arrondissement de Paris, Inès de Raguenel. Elle était l'invitée d'Europe 1 Soir ce samedi.
19: les politiques étaient au courant. À partir de 2015, la ville de Paris a mis en place un comité de suivi, c'est l'inspection générale qui me l'a dit droit dans les yeux en audition, un comité de suivi où tous les élus étaient représentés par des membres de leur cabinet. Tous les signalements leur ont été remontés de façon mensuelle. Donc j'ai cette preuve-là, c'est très très éclairant et c'est la raison pour laquelle on va continuer avec acharnement à mener toutes les auditions jusqu'à la fin octobre, on rend notre rapport en décembre et dans les prochains jours, on va pouvoir auditionner Emmanuel Grégoire. Alors j'ai invité Anne Hidalgo, mais alors ça c'est ma deuxième petite révélation. Anne Hidalgo a refusé pour l'instant. Elle n'est pas disponible tout le mois de septembre et ni tout début octobre. Ça veut dire quand même quelque chose.
2: Bien sûr.
19: Que non seulement elle ment, c'est un mensonge quand elle dit qu'elle n'avait pas connaissance, on le sait aujourd'hui. Et deuxièmement, elle continue à ne pas respecter ses familles, à avoir une absence de compassion totale. Enfin, c'est épouvantable sa manière de se comporter.
14: Inès de Ragnel, conseillère de Paris, présidente également de la mission d'information et d'évaluation sur le scandale du périscolaire. Elle était au micro d'Hélène Rouet dans Europe 1 Soir.
13: Nous partons, Maëlle Laurent, à 7h06 à l'étranger avec ce bilan qui n'en finit plus de s'alourdir.
14: 4 jours après la gigantesque crue qui a secoué le Népal et la Chine, ce bilan désormais porté à 750 morts et plus de 3000 personnes disparues dans les deux pays, parmi elles au moins 4 Français. La zone très enclavée est toujours aussi difficile d'accès, Wilfried de Villers, aujourd'hui pour les secouristes, et ils redoublent d'efforts dans des opérations de secours très complexes.
20: Un travail lent et épuisant, alors que la crue a tout emporté sur son passage. Des villages entiers rayés de la carte, des immeubles, des maisons détruites en quelques secondes et une zone désormais entièrement recouverte de boue. C'est précisément cela qui rend la tâche des secouristes si difficile. Et la pluie aussi qui continue de tomber, comme l'explique ce secouriste népalais.
21: Les gens veulent récupérer le corps de leurs proches, qu'ils soient en vie ou morts. Mais on ne trouve ni les vivants, ni les morts. On ne voit que la boue.
20: Les coulées de boue ont également touché des zones bien plus éloignées du cœur de la catastrophe, provoquant la fermeture de la route reliant Katmandou, la capitale népalaise, à Pokhara, seconde ville du pays. C'est là où se trouve Malo Cordier, jeune travailleur humanitaire français.
22: La zone a été restreinte, déjà d'une, parce que les ponts ont été endommagés. À certains endroits, il n'y a plus de ponts. À certains endroits, il n'y a plus de routes. Et encore des villages qui sont coupés, qui n'ont pas forcément de réseau. Il y a de plus en plus de morts. On retrouve de plus en plus de corps. Les chiffres ne font qu'augmenter. Malheureusement, on peut atteindre les 2000 morts.
20: Malo Cordier doit se rendre aujourd'hui dans les zones sinistrées avec son ONG.
14: Wilfried de Villers pour Europe 1. Notez que le chef de la diplomatie népalaise estime déjà à plusieurs milliards de dollars le coût de la reconstruction des zones sinistrées. L'aide internationale commence à affluer au Népal. L'Union européenne promet notamment 2 millions d'euros pour les familles et les communautés les plus durement touchées par la catastrophe. Les États-Unis promettent un peu plus de 3 millions de dollars. On revient en France avec en Haute-Corse cet incendie qui s'est déclaré hier après-midi à Cagnagno. Il a parcouru environ 130 hectares. Près de 200 pompiers sont toujours mobilisés. Une centaine de largages ont été effectués ces dernières heures. Le feu n'est pas encore maîtrisé, mais son évolution est jugée favorable.
13: Toujours en France, il y a la rentrée scolaire qui approche plus que jamais, Maëlle.
14: Et c'est 11 millions d'élèves qui vont faire leur retour en classe cette semaine, à quelques jours de la reprise, quelques heures peut-être. La chasse aux fournitures scolaires bat son plein dans les magasins. C'est en tout cas ce qu'a constaté Antoine Bienvaux à Paris pour Europe 1.
23: Dans les allées de ce supermarché parisien, c'est l'effervescence.
24: Ok, cahier brouillon, c'est fait. Il te faut aussi un paquet de feuilles doubles.
23: Trousse, cartable, calculatrice, rien n'est laissé au hasard. Accompagnée de sa mère, cette jeune élève de première arpente chaque rayon pour ne rien oublier.
25: Un cahier transparent, une pochette transparente, fond de couleur. En fait, on n'avait même pas de liste. Donc on a fait un peu comme on voulait, parce qu'au lycée, on fait un peu comme on veut.
23: Mais toutes ces fournitures ont un coût, et cette année, la carte bleue a chauffé pour cette maman, dont les deux enfants sont au collège.
26: Ah, on a nettement vu la différence avec les années précédentes. Oui, ça a coûté cher. Je crois que je suis presque à 100 euros de plus, hein, en n'ayant pas acheté forcément tout le matériel. Donc oui, c'est très cher.
23: Alors pour éviter une facture trop salée, ce père de famille a anticipé les fournitures de ses enfants, c'est toujours avant les vacances.
27: J'essaie de m'y prendre suffisamment à l'avance, comme ça je profite encore des promotions et je compare sur les sites internet, parce que généralement, 2-3 jours avant, si je m'y prends trop tard, c'est souvent plus cher.
23: Une méthode qui, selon lui, lui permet d'économiser chaque année une 50aine d'euros par rentrée scolaire.
14: Antoine Bienvaux pour Europe 1 dans un magasin parisien.
13: Eh oui, merci beaucoup Maëlle Laurent, c'était votre journal sur Europe 1. On passe à votre météo du jour avec Estelle Lafont. Pas de grandes surprises pour cette journée de dimanche, c'est assez proche de la météo d'hier.
2: Oui, toujours un ciel assez changeant et chargé du nord Aquitaine week-end au nord-est avec de la pluie côté Nord-Gironde, Charente-Maritime et Poitou, puis un petit peu sur le Cotentin ce matin. Donc dans la moitié nord, le ciel est quand même plus lumineux par endroits, mais quand même nuageux avec moins d'averses entre la Bretagne et la Champagne. Au sud des Pyrénées, au Massif central et des Alpes à la Corse, c'est encore un franc soleil. Dans l'après-midi, on trouvera davantage d'averses entre le Nord-Aquitaine et le Nord-Massif central, averses qui se feront plus nombreuses dans la soirée et orageuses aussi du côté de la Bourgogne, également sur le Finistère. Sinon, on peut donner quelques mots sur les températures et puis une tendance pour demain. Donc pour demain, la rentrée, la pré-rentrée, oui. On a à peu près le même temps, hein, toujours beaucoup de soleil dans le quart sud-est et un petit peu mitigé sur les deux tiers nord du pays. Et les températures donc de ce matin, elles sont assez similaires à celles d'hier. Vous avez 12 degrés à Rodez, 14 pour Gap, Charleville-Mézières et Caen, 16 à Bourges, Brive-la-Gaillarde et Lorient, 17 à Paris, Lyon et Le Mans, 18 pour Marseille, Angoulême et Nîmes, 19 à Aubenas et La Rochelle et 21 pour Bastia.
13: Merci Estelle Lafont. Xavier Bois, président de la Fédération Autonome des Sapeurs-Pompiers Professionnels et porte-parole de l'intersyndicale, sera avec nous dans quelques instants pour nous parler de ce préavis de grève déposé par les pompiers du 8 septembre au 20 octobre. A tout de suite.
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2: Et à 7h12, il est l'heure d'accueillir le premier invité d'Europe 1 Matin, Xavier Bois, président de la Fédération Autonome des Sapeurs-Pompiers Professionnels et porte-parole de l'intersyndicale.
13: Bonjour Xavier Bois.
0: Bonjour.
13: On sort d'un été hors norme, près de 116 000 hectares brûlés pour donner un ordre de grandeur aux auditeurs d'Europe 1. C'est 11 fois Paris intramuros, des méga-feux d'une violence inouïe. Vous avez lutté, j'ai envie de dire, comme vous le pouviez, avec les moyens que vous aviez à votre disposition, mais manifestement, ces moyens en question ne suffisent plus. Vous avez déposé un préavis national de grève du 8 septembre au 20 octobre, et alors que le budget 2027 se prépare, dites-nous concrètement ce matin, quels sont vos priorités? De quoi les pompiers ont-ils besoin aujourd'hui pour être plus efficaces face à ces méga-feux qu'on pourrait malheureusement rencontrer à nouveau encore l'été prochain?
0: Oui, alors de quoi nous avons besoin? Nous avons besoin avant tout d'un financement, un financement des services incendie de secours qui permettra de réaliser l'ensemble des demandes de secours de nos concitoyens. Donc aujourd'hui, nous avons un besoin d'argent pour pouvoir avoir les moyens humains et les moyens matériels pour intervenir.
13: Est-ce que vous avez des chiffres à nous communiquer? Combien d'hommes vous avez besoin? Quel type de matériel précisément vous réclamez au gouvernement?
0: Alors aujourd'hui, nous, on se base sur des rapports. On voit ce que l'on voit sur le terrain. En fait, on constate la dégradation de la sécurité civile. Entre le nombre d'interventions qui augmente, on a pris sur 20 ans 1,2 million d'euros d'interventions. On a une augmentation des effectifs de 4000 sapeurs-pompiers en 20 ans. Mm-hmm. C'est pas suffisant. Et surtout, ce qui est pire, c'est que le délai d'intervention augmente de 4 minutes en 20 ans. Donc, on constate la dégradation. Nous, on s'appuie sur les parlementaires qui ont travaillé. Il y a l'inspection générale de l'administration qui a fait un rapport sur la demande du ministre de l'Intérieur Darmanin pour évaluer quelle était l'activité de sapeurs-pompiers volontaires sur le besoin permanent des services incendie. Et en fait, ce rapport estime à plus de 20 000 postes.
13: Ah
0: pour
13: oui.
0: pouvoir fonctionner au quotidien.
13: Donc il manque, c'est très concret ça, il manque un peu plus de 20 000 hommes pour que nos services fonctionnent correctement, c'est énorme.
0: Voilà, pour que les citoyens puissent avoir les secours lorsqu'ils en ont besoin dans les délais les plus restreints, les plus efficaces possibles, il faut 20 000 sapeurs-pompiers professionnels en plus en France.
13: Alors on a beaucoup parlé cet été aussi de notre flotte de Canadair vieillissante, 12 Canadair qui nécessitent beaucoup de maintenance. Avec certains jours, ça a été la grande critique, seulement 5 appareils hein, opérationnels. Qu'est-ce qu'on peut faire, Xavier Bois, à ce niveau-là? Comment on peut renouveler vraiment cette flotte? Ça demande beaucoup d'argent.
0: Oui, ça demande beaucoup d'argent. En fait, ce qu'il faut bien comprendre, c'est qu'il y a le budget de la sécurité civile et il y a le financement des services départementaux. Le budget de la sécurité civile, c'est un petit peu moins d'un milliard d'euros. C'est ce qui va contribuer justement à l'achat des moyens aériens, c'est les moyens nationaux, les colonnes de renfort et tout ça, spécifiques sur les renforts et les feux de forêt. Pour augmenter la flotte aérienne, eh bien, c'est une volonté, c'est un courage politique. Il faut soit on décide en France de fabriquer les avions et donc du coup peut-être de se priver d'autres marchés, hein, parce que derrière, il n'y a pas que la flotte aérienne. De toute façon, le Canada, on n'est pas la priorité. La
13: Bien
0: France.
13: Sûr. Et j'avais eu d'ailleurs sur cette antenne d'Europe 1 le président, si je ne dis pas de bêtises, d'Inareo, qui veut construire hein, des avions 100% français pour concurrencer les Canadair justement. Mais ça va prendre du temps, ça aussi, d'avoir nos propres avions 100% tricolores.
0: Oui, ça va prendre du temps. Je pense qu'on a l'intelligence et le savoir-faire pour le faire. Derrière, après, il y aura sûrement peut-être des contreparties sur les marchés qu'on aura pu avec d'autres pays.
13: Oui, bien sûr. Alors, Laurent Nunez, parlons-en du ministre de l'Intérieur. Parce qu'il vous a reçu quand même, le ministre de l'Intérieur, mais apparemment, il vous a déçu. Il a dit qu'il voulait quand même agir. Je vais citer Laurent Nunez. Il vous promet une augmentation des ressources des SDIS dans le budget 2027. Et il doit vous présenter le 8 septembre prochain le projet de loi de modernisation de la sécurité civile. Mais visiblement, vous avez été quand même assez déçu de cette rencontre avec le ministre de l'Intérieur. Il vous a pas donné assez de gages hein, sur ce que vous réclamez.
0: Ben oui, parce qu'en fait, par exemple, le ministre, l'échange s'est très bien passé, hein, très cordial, il n'y a pas de problème avec ça. Le problème, c'est nous, on n'a aucun chiffre. On veut bien entendre qu'il va donner les moyens aux SDIS de fonctionner. Quand on demande combien, ben, on n'a pas de réponse, on n'a pas de chiffre. C'est 100 millions, c'est 200, c'est 900, on ne sait pas. Donc on n'a pas de chiffre, et on nous fait attendre du 13 août jusqu'au 8 septembre, pas pour découvrir le chiffre, pour découvrir ce qui va être contenu dans le projet de loi de modernisation de la sécurité civile. On ne sait même pas ce qu'il y a dedans.
13: Alors, elle va ressembler à quoi cette grève? Imaginons donc que Laurent Nunez pourrait rester assez sourd peut-être à vos demandes. Qu'est-ce qui se passe du 8 septembre au 20 octobre pour les Français? Qu'est-ce qui se passe quand les pompiers sont en grève en fait? C'est ça ma question.
0: Alors, effectivement, ça va pas changer, ça va rien changer sur la distribution des secours. Nous, on est toujours désignés, réquisitionnés comme à l'hôpital. Ce que ça va changer pour nous, c'est qu'on aura les moyens de nous exprimer face à la population, aux parlementaires et aux élus locaux qui seront intéressés par le sujet. On pourra aller à la rencontre des gens, on va mener des actions dans les départements avec des points citoyens, en fait. On va occuper la place publique pour aller répondre aux questions à la fois des journalistes, des citoyens, raconter ce que l'on vit, parler des vrais chiffres, en fait, de ce qui manque et les délais d'intervention, comment fonctionne une caserne qui est exclusivement armée avec des sapeurs-pompiers volontaires, qui n'ont aucune obligation à être disponibles. Donc, en fait, ce qu'il faut bien comprendre, que même s'il y a une caserne, eh ben, il est possible qu'il n'y ait personne pour répondre à la demande de secours au moment où on en a besoin. Et c'est ça que nous dénonçons aujourd'hui.
13: Oui. Xavier Bois, c'est un été évidemment hors norme. Vous allez nous le confirmer ce matin sur Europe 1, mais on risque de voir, et c'est pour ça aussi que vous êtes en colère, de voir des incendies. L'été n'est pas fini, mais on pense déjà peut-être à l'été 2027 et les feux pourraient être aussi importants. C'est pour ça aussi que vous sonnez la sonnette d'alarme.
0: Oui, parce que nous, on ne parle pas de période exceptionnelle, on parle de période inédite. Parce que l'exceptionnel, on pourrait penser qu'on va pas le revivre ou alors on va le revivre dans très longtemps. L'inédit, c'est que chaque année, ça risque d'empirer. Et on préfère se positionner dans l'inédit. Nous, les pompiers de terrain, on anticipe. L'anticipation, c'est ce qui manque et c'est ce que nous dénonçons au niveau de nos gouvernants. Il n'y a pas que les feux de forêt qui nous inquiètent. Il y a aussi tous les épisodes de tempêtes qui vont arriver avec l'automne et l'hiver.
13: Bien sûr.
0: Le climat, c'est vraiment un sujet et on a vraiment tout le quotidien, en fait, tout ce que l'on appelle le risque courant à réaliser. Et c'est ce risque courant-là que chaque jour, nous n'arrivons pas à réaliser. Donc, quand vous arrivez avec des catastrophes climatiques par-dessus, non seulement ça épuise les ressources, ça occupe les ressources, donc on est moins disponible pour les autres.
13: Merci Xavier Bois d'avoir été avec nous ce matin sur Europe 1, et je voulais évidemment vous remercier au nom de toutes les équipes d'Europe 1 pour le travail remarquable que vous avez fait tout l'été. Vous avez lutté d'arrache-pied pour mettre fin à ces incendies d'une violence inouïe. Merci à vous. Je rappelle que vous êtes président de la Fédération Autonome des Sapeurs-Pompiers Professionnels, porte-parole de l'intersyndicale avec ce préavis de grève du 8 septembre au 20 octobre. Merci à vous.
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13: Qui vous est présenté par Maëlle Laurent.
14: Jordan Bardella réaffirme sa loyauté à Marine Le Pen. Il se prépare toujours à être son Premier ministre en cas de victoire à la présidentielle, tout en assumant d'avoir sa propre sensibilité pro-entreprise. Le président du RN accuse aussi la gauche de vouloir remettre en cause la paix civile si son parti arrive au pouvoir. Sébastien Lecornu appelle, lui, les candidats à ne pas entraver l'action du gouvernement. Il a esquissé hier les premières lignes d'un budget 2027 qu'il souhaite réversible après l'élection. Il alerte surtout sur les conséquences qu'il juge gravissimes en cas d'absence de budget. Le Premier ministre qui a également assuré ne pas être candidat à la présidentielle. En Suisse, des coups de feu ont éclaté en marge d'une rave party. On l'apprend à l'instant. Les faits ont eu lieu à Aro, dans le nord de la Confédération. La police évoque plusieurs victimes. Et puis le sport, du tennis avec le dernier grand tournoi de la saison, l'US Open, qui démarre ce soir à New York. Un grand absent, Yannick Sinner, le numéro 1 mondial, forfait. Un revenant, l'Espagnol Carlos Alcaraz, 5 mois après sa blessure au poignet. Et puis un challenge côté français, Arthur Fils en forme après sa victoire le week-end dernier à Cincinnati.
13: Et on y croit pour Arthur Fils. Merci Maëlle.
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13: Nouvelle saison, tous ensemble, on est très heureux de vous retrouver et restez bien avec nous. Ça nous a énervé cette semaine avec Laurent Tessier, ça arrive très vite. Ce sera juste après votre rendez-vous, un rendez-vous que vous connaissez bien.
2: Juridique.
13: Rendez-vous juridique, oui, avec Roland Pérez.
2: Maître Roland Pérez.
13: Ai-je le droit ? Bonjour Roland.
5: Bonjour, bonjour à tous.
13: Depuis le 11 août 2026, les règles ont changé pour le démarchage téléphonique. C'est insupportable. Concrètement, qu'est-ce que ça signifie, Roland, pour les particuliers ? Est-ce qu'ils vont avoir enfin... ces appels intempestifs vont-ils s'arrêter un jour ?
5: Je suis persuadé que vous n'allez pas me croire. Mais même maintenant, le principe est clair. Le démarchage téléphonique, écoutez bien, à visée commerciale, est interdit. Est-ce que c'est vraiment le principe ? À l'époque, on vous disait qu'il fallait aller sur une liste Bloctel pour se bloquer, et donc il était autorisé par principe, par défaut, pardon, et que donc il fallait s'inscrire. Là, il est très clair, il est interdit par défaut. Une entreprise ne peut plus appeler librement des particuliers pour leur vendre un produit ou un service. Cette mesure vise à protéger, on l'a compris, les consommateurs face à ces appels répétitifs, parfois insistants, et aux pratiques abusives.
13: Alors, Roland, pour qu'on comprenne bien le sens de la nouvelle loi, aujourd'hui, une entreprise peut-elle encore appeler un particulier pour faire, imaginons, de la prospection ?
5: Le principe est non. Deux exceptions. Si vous avez déjà un contrat avec une entreprise, dans ce cas, l'appel peut avoir un lien direct avec ce contrat, et là, la société peut, par exemple, proposer une option, un service complémentaire, une amélioration.
13: Votre opérateur téléphonique peut vous appeler en vous disant, voilà, vous avez tel forfait.
5: Exactement, vous avez déjà un contrat.
13: Pour
5: ou EDF, par exemple, ou voilà, donc ça c'est ou une assurance vie que vous avez, donc il peut appeler pour vous proposer une nouvelle option. La seconde exception concerne les personnes qui ont donné leur accord préalable pour être démarchées. Ça peut être dans une boutique, ça peut être à l'occasion d'une demande de renseignement. On a pu vous demander de cocher une case et vous avez pu cocher la case expressément en disant vous acceptez d'être contacté.
13: Comment cet accord préalable justement doit-il être recueilli, Roland ?
5: C'est un consentement clair, libre et éclairé. Il doit résulter d'une démarche positive du consommateur. Ne pas répondre, ne pas cocher une case ou ne pas s'opposer ne peut pas être considéré comme un accord. Donc je vous dis dans un magasin, lors d'un achat ou à travers un formulaire. Donc l'entreprise doit indiquer de manière très précise que la personne accepte d'être appelée à des fins commerciales.
13: Est-ce que cet accord... Roland, est valable sans limite de temps.
5: Non, il ne doit pas dépasser un an. Il ne peut pas être non plus renouvelé tacitement. Ce n'est pas parce que vous n'avez plus de nouvelles ou vous ne vous êtes pas exprimé que ça peut être renouvelé. Donc c'est maximum un an.
13: Les entreprises, Roland Pérez, doivent-elles respecter des horaires pour appeler, même lorsqu'elles ont obtenu donc l'accord du consommateur ?
5: Oui, c'est 10h, 13h, 14h, 20h. Entre ces heures-là, il est interdit d'appeler, et même le samedi, le dimanche et les jours fériés.
13: Vous l'avez promis aux auditeurs d'Europe 1 que c'était interdit.
5: Ouais.
13: Mais Roland Pérez, excusez-moi, moi j'ai l'impression que ça continue. Il y a toujours des appels, des démarchages. Que se passe-t-il lorsqu'une entreprise ne respecte pas ses règles ? Et j'ai l'impression qu'il y en a encore beaucoup.
5: Oui, il y en a encore beaucoup. Tout contrat conclu depuis le 11 août 2026, donc si effectivement vous êtes démarché et que, en dehors de cette loi qui interdit le démarchage, eh bien le contrat est nul. C'est-à-dire qu'à tout moment, le consommateur peut dire le contrat que vous m'avez fait signer est nul parce que je n'avais pas autorisé ce démarchage.
13: Que peut faire le particulier qui est concerné ?
5: La plateforme Signal Conso, qui est gérée par la Direction Générale de la Concurrence, de la Consommation et de la Répression des Fraudes, signalement, vous donnez la date de l'appel, le nom de la société, la nature de la proposition.
13: Et ben voilà, faut pas hésiter, parce que sinon vous allez continuer à être
5: appelé sans cesse. Et Blocktel n'existe plus. Hein.
13: Merci Roland Pérez, bon dimanche.
5: Merci à vous.
2: Bienvenue si vous nous rejoignez à 7h25 sur Europe 1. On poursuit avec un de vos nouveaux rendez-vous avec Laurent Tessier. Ça nous a énervé cette semaine.
13: Bonjour Laurent.
9: Bonjour Alexis. Bonjour à tous.
13: Vous revenez ce matin sur la une du JD News. Comment Emmanuel Macron a ruiné le pays ?
9: Oui, le JD News met en une cette semaine Emmanuel Macron sur son jet ski avec ce bon résumé. Explosion de la dette, hausse du déficit, montée du chômage, impôts en flèche. Et je me suis souvenu des propos du chef de l'État il y a une dizaine de jours dans le Var où il nous disait globalement de garder le moral.
10: Ne cédez pas à l'esprit ambiant qui est celui du doute excessif, de l'absence d'estime de soi. Ne cédez pas à cet esprit rampant du défaitisme.
9: Ne cédez pas au défaitisme, au doute excessif. Je veux bien, mais la dette publique a augmenté de plus de 1200 milliards d'euros depuis son arrivée à l'Élysée en 2017. Et quand on écoute le chef de l'État, tout va très bien, Madame la Marquise. Mais allez, il faut se ressaisir. Remettons ces paroles du président de la République.
10: Ne cédez pas à cet esprit rampant du défaitisme.
9: Mais oui Alexis, gardez le moral. Je rappelle que la dette est aujourd'hui à près de 3500 milliards d'euros. Un chômage qui est remonté à plus de 8%, son plus haut niveau depuis 2020. Mais pas de problème, le chef de l'État répond à tout comme il y a 8 ans face à ce jeune homme qui cherchait un emploi. Allez hop, on traverse la rue.
15: Je traverse la rue, je vous en trouve. Il veut simplement des gens qui sont prêts à travailler. Alors vous allez à Montparnasse, par exemple, vous faites la rue avec tous les cafés et les restaurants. Franchement, je suis sûr qu'il y en a un sur deux qui recrute en ce moment.
9: Les chiffres ne trichent pas à quelques mois de la fin du second quinquennat d'Emmanuel Macron. Et tiens, revenons quelques années en arrière. Où était la dette publique en 2012, lors de la déclaration de politique générale de Jean-Marc Ayrault, alors Premier ministre socialiste ?
16: Et cette dette atteint aujourd'hui près de 1800 milliards d'euros. Eh bien, cette situation, je ne l'accepte pas. Mais je ne veux pas être de la génération qui aura reporté le poids d'une dette excessive sur ses enfants et ses petits-enfants.
9: Eh bien, c'est loupé. En 2012, 1800 milliards d'euros de dette. En 2026, 3500 milliards. La dette a été multipliée quasiment par deux. Le mélange macroniste-socialiste a été très efficace. Bon, en même temps, comme dirait l'autre. En décembre 2014, Emmanuel Macron, alors ministre de l'économie, était clair sur sa ligne politique devant des entrepreneurs.
17: Pourquoi je suis socialiste ? Parce que ça, c'est un vrai tabou. Et pourquoi je crois que c'est utile d'être socialiste aujourd'hui ? Moi, je suis socialiste. Et je l'assume.
9: Emmanuel Macron se disait socialiste. Et en août 2016, en visite au Puy du Fou en Vendée.
17: L'honnêteté m'oblige à vous dire que je ne suis pas socialiste. Je suis au gouvernement, gouvernement de gauche.
9: Des contradictions, des discours pour tenter de nous rassurer. En attendant, depuis 2017, les dépenses des administrations publiques françaises ont augmenté de 33%. Et comme l'écrit Laurence Ferrari dans le JD News, on n'a jamais autant prélevé, jamais autant dépensé, jamais autant emprunté. Et nous allons devoir tous régler l'addition. Mais comme le disait Emmanuel Macron aux médias bruts il y a 6 mois.
18: On a quand même bien tenu, quoi.
19: Vous êtes déjà un petit peu dans le bilan, la rétrospective.
9: Oui, on l'a fait. 3500 milliards d'euros de dette.
13: En gros, il ne faut jamais croire les politiques. Hein, puisque François Hollande avait dit quoi, lui ? Mon ennemi, c'est la finance ? Comme quoi, moi, je dis qu'il faut se méfier des politiques en général. Merci Laurent Tessier. Ça nous a énervé cette semaine. C'est toujours un plaisir de vous avoir. Bon week-end.
9: Bon week-end.
2: 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La suite du programme, Alexis, dans la prochaine demi-heure.
13: L'édito international de Michel Fayade. Il va nous parler de Donald Trump, Michel Fayade. Donald Trump, le président des États-Unis, annonce le plus grand accord pétrolier de l'histoire. Les États-Unis prennent-ils le contrôle du pétrole vénézuélien ? À suivre donc dans l'édito international de Michel Fayade. L'immobilier arrive à grands pas également avec Christophe Bordet. Le prêt à taux zéro pour les travaux de rénovation ou le changement de chauffage. Ça cartonne, nous dira Christophe Bordet. Puis votre journal arrive dans quelques instants sur Europe 1. On va parler de politique avec Jordan Bardella qui était hier à Châlons-en-Champagne, à la foire de Châlons-en-Champagne. Au service, a-t-il dit plus que jamais de Marine Le Pen. À tout de suite sur Europe 1.
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13: Nous sommes le dimanche 30 août, il est 7h30 sur Europe 1 et la une de l'actualité, la rentrée politique. Nous sommes à 8 mois du premier tour de la présidentielle. Jordan Bardella renouvelle son plein et entier soutien à Marine Le Pen. Le président du RN mènera campagne à ses côtés et se dit toujours candidat au poste de Premier ministre. Le prix des carburants au plus haut, Patrick Pouyanné, patron de Total Energy, maintient le plafonnement des prix tant que le conflit durera. Au Népal, suite au glissement de terrain ayant fait près de 3000 disparus, la course contre la montre pour sauver une centaine d'ouvriers coincés sous terre, vous l'entendrez, se poursuit. La tendance météo, Estelle Lafond.
2: Eh bien, c'est toujours pluvieux dans le nord-ouest, avec quelques orages qui vont se déclencher au cours de l'après-midi. Bulletin complet en fin de journal.
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13: Le journal de 7h30 sur Europe 1 avec Martin Delavenne. Bonjour Martin.
14: Bonjour Alexis, bonjour à tous. Suite des rentrées politiques avec le retour de Jordan Bardella sur le terrain hier en déplacement à la foire de Châlons en Champagne. Au lendemain de la visite de Bruno Retailleau, Jordan Bardella a réitéré son soutien à Marine Le Pen. Le président du Rassemblement National entend désormais définir son rôle pour aider Marine Le Pen à remporter la victoire en 2027. Le reportage d'Arthur Delaborde.
40: Difficile pour Jordan Bardella de faire quelques mètres sans être arrêté. Dans les allées de la foire, le président du RN avance lentement, entouré d'une foule compacte venue à sa rencontre. Bonjour. Une rentrée au contact de ses soutiens après un été compliqué, car Jordan Bardella veut surtout couper court à toute idée de frustration après la candidature de Marine Le Pen.
41: Ce qui compte, ce ne sont pas les ambitions personnelles. Ce qui pourrait être des humeurs contrariées, supposées, n'ont absolument aucune importance. Ce qui compte, c'est le pays, c'est la France. Et aujourd'hui, il appartient à Marine Le Pen de porter le redressement de la France sur ses épaules. Je l'aiderai à gagner et à tous les Français, je dirais que je serai là, quoi qu'il arrive.
40: Message de loyauté donc, mais parmi ses fans, certains auraient volontiers inversé les rôles.
42: J'aurais bien aimé que ça soit Jordan. Marine allait bien aussi, mais le problème, c'est qu'elle a jamais gagné.
40: À Jordan Bardella désormais de transformer cet enthousiasme autour de sa personne en soutien à Marine Le Pen. Être partout dans la campagne sans jamais apparaître comme le candidat.
14: Arthur Delaborde du service politique d'Europe 1.
13: Et on sera tout à l'heure à 8h12 avec Philippe Ballard, député RN de l'Oise et porte-parole du Rassemblement National, justement pour parler du programme économique du Rassemblement National. Il y a eu à un moment donné entre Marine Le Pen et Jordan Bardella des tensions, on va en parler tout à l'heure. Autre rentrée politique, Martin Delavenne, celle des socialistes réunis de leur côté à Blois.
14: Oui, sans l'ancien chef de l'État François Hollande qui se voit comme un recours, mais avec Olivier Faure, candidat putatif à la primaire, le premier secrétaire qui a tenu un discours d'unité en clôture des journées d'été du Parti Socialiste, le député de Seine-et-Marne qui dit croire à la fin du bloc central.
43: Emmanuel Macron a raté son rendez-vous avec ce pays, avec la grandeur de son histoire, la soif de justice des Français. C'est terminé. Ses anciens premiers ministres pourront se couvrir de cendres. C'est terminé. Le bloc central va s'effondrer. C'est terminé. La seule question La seule question est désormais de savoir qui sera chargé de reconstruire, tout réparer, tout réorganiser. Et je veux dire à ceux qui nous écoutent et nous attendent, nous sommes prêts!
14: Olivier Faure, premier secrétaire du Parti Socialiste.
13: Une rentrée toujours plus chère avec des prix à la pompe qui grimpent encore, Martin.
14: Oui, le gazole frôle désormais les 2,24 € le litre, tandis que le sans-plomb 95 dépasse les 2,02 €, en dehors de Total Energy qui poursuit son plafonnement des prix à la pompe.
13: Patrick Pouyanné, PDG de Total Energy, qui met en garde contre toute nouvelle taxation des profits de son groupe.
14: Oui, le dirigeant s'inquiète de la situation politique et économique française et met en garde les pouvoirs publics contre toute nouvelle taxation de ses profits.
0: Tant que le conflit durera, nous continuerons à assurer cette protection. Si quelque part il y a une taxation, on en tirera les leçons et il n'y aura plus jamais de plafonnement chez Total Energy.
3: Dans le budget 2027, la surtaxe exceptionnelle, vous n'y couperez probablement pas.
0: On ne va pas y couper, puisque à cause du détroit d'Hormuz, on fait des profits, y compris en France, dont nous allons payer l'impôt sur société, et donc on payera les taxes. Alors la surtaxe, c'est pas une très bonne idée, franchement. Après, c'est une question de débat entre le gouvernement pour assurer son
5: responsabilité. Mais vous pensez que vous allez payer combien cette année?
0: J'en sais rien, oui. Probablement plusieurs centaines de millions d'euros.
14: Patrick Pouyanné, président directeur général du groupe Total Energy.
13: Des prix des carburants qui, selon Donald Trump, devraient baisser grâce à une augmentation de la production au Venezuela.
14: Oui, le président américain a affirmé avoir signé avec la République bolivarienne le plus grand accord de l'histoire mondiale. Près de 8 mois après la capture de Nicolas Maduro dans un raid américain, Washington a conclu un accord pétrolier avec le Venezuela à plusieurs centaines de milliards de dollars. Wilfried de Villers, Donald Trump entend prendre le contrôle d'une vaste part du pétrole inexploité du Venezuela.
6: Oui, de quoi doubler les réserves pétrolières des États-Unis, promet le président américain. Avec cet accord, ils obtiennent le contrôle d'une société chargée d'extraire le pétrole de 17 champs stratégiques. Pour Donald Trump,

0: contestée par une partie de l'opposition.
1: Wilfried de Villers pour Europe 1.
2: L'actualité internationale marquée également, Martin, par la crue dévastatrice survenue mercredi dans l'Himalaya, à la frontière entre la Chine et le Népal.
1: Oui, alors que le bilan provisoire ne cesse de s'alourdir avec 3000 disparus et au moins 750 morts, l'espoir renaît. Les sauveteurs de l'armée népalaise sont parvenus hier à percer un tunnel sur un site où sont bloqués sous terre des ouvriers. Selon le gouvernement népalais, plus de 100 ouvriers pourraient être encore en vie dans des tunnels du chantier d'un barrage hydroélectrique. 900 ouvriers travaillant sur ce chantier sont toujours portés disparus. Puis en Suisse, on l'apprend à l'instant, des coups de feu ont été tirés cette nuit lors d'une rave party organisée à Aarau. Plusieurs victimes sont à déplorer, a indiqué la police cantonale d'Argovie sur la plateforme X. La police mobilisée en force et qui ne connaît pour l'heure l'origine des tirs demande à la population d'éviter la zone.
2: Et on va revenir, Martin, dans nos prochaines éditions, évidemment, sur ces coups de feu en Suisse dès qu'on en saura un petit peu plus sur cette affaire. Retour en France avec les vendanges. Après la sécheresse, la grêle sur les coteaux de Blaye, une météo, Martin, il faut le dire, qui désespère les viticulteurs.
1: Oui, la région bordelaise a une nouvelle fois été en danger. Un orage de grêle a frappé mercredi soir les vignes de la région de Blaye qui produit le vin d'appellation Blaye Côte de Bordeaux. À cause des dégâts, certains viticulteurs ont donc dû avancer leurs vendanges pour tenter de sauver les meubles. C'est le cas de Nicolas Carreau, viticulteur et président de l'appellation Blaye Côte de Bordeaux.
3: Malheureusement, une partie de mon vignoble a été très touchée. Il n'y avait plus de feuillage. Les raisins avaient été très fortement impactés également, avec beaucoup de raisins au sol et beaucoup de raisins éclatés, tout simplement. Donc, l'urgence, ça a été de vendanger le peu qui restait. On était à seulement quelques jours des vendanges. On pensait vendanger ça d'ici 8-10 jours. J'étais encore en congé quand c'est arrivé. Donc, jeudi matin, je suis rentré de toute urgence sur la propriété. J'ai rappelé le personnel qui était en congé également. Dans la journée de jeudi, on a préparé tout le matériel, préparé les chais pour pouvoir recevoir la récolte. Et puis, vendredi, à la première heure, d'élever du jour, on a vendangé la partie qui avait été grêlée. On espérait vendanger à cet endroit-là entre 35 et 40 hectolitres par hectare. Il semblerait qu'on en ait vendangé à peu près 12 hectolitres par hectare. Donc on a perdu les deux tiers de ce qu'il y avait.
1: Nicolas Carreau, viticulteur au micro d'Europe 1.
2: Le sport et le coup d'envoi de l'US Open ce soir à New York.
1: Oui, Yannick Sinner forfait, le français Arthur Fils en forme et Carlos Alcaraz rétabli. Tous les ingrédients sont réunis pour un grand cru de l'US Open, le dernier tournoi du Grand Chelem de la saison. Près de 5 mois après sa blessure au poignet, l'Espagnol Carlos Alcaraz fait son retour sur les courts et tentera de défendre son titre remporté l'an dernier. Et Christopher Filoc.
4: Un temps incertain après sa blessure, l'Espagnol ne se fixe aujourd'hui aucune limite. Dans un tableau marqué par l'absence du numéro 1 mondial, l'Italien Yannick Sinner, forfait pour blessure. Interrogé sur sa capacité à remporter le tournoi après une si longue absence, Carlos Alcaraz est prêt.
5: Je sais que reprendre la compétition ici avec des possibles matchs en 5-7, c'est un vrai défi après une si longue absence. En termes de préparation, ce n'est pas l'idéal, ce n'était pas une décision facile, mais avec mon équipe, on pense que je suis prêt.
4: Le septuple vainqueur en Grand Chelem a rappelé que Federer et Nadal étaient tous deux revenus après de longues périodes marquées par les blessures avant de triompher dans les plus grands tournois. L'Espagnol, tête de série numéro 2, pourrait vite affronter Novak Djokovic, mais il faudra d'abord franchir le premier tour face à Roman Safiulin. Ben Shelton et surtout le récent vainqueur de Cincinnati, le français Arthur Fils, pourrait également se dresser sur son chemin.
1: Christopher Filoc pour Europe 1.
2: Et côté féminin, côté femme, on compte sur la française Diane Paris qui va tenter de jouer les premières places du tournoi new-yorkais, Martin.
1: Oui, la 50e mondiale a remporté hier le premier titre de sa carrière en venant à bout de l'expérimentée Elise Mertens, 6-4, 0-6, 6-3, une victoire au tournoi WTA 500 de Monterrey, de bon augure avant le début de l'US Open. Après sa victoire, la Boulonnaise couronne une très belle saison et devient la deuxième tricolore à être sacrée à Monterrey au Mexique depuis Marion Bartoli, c'était en 2009.
2: À 7h41 sur Europe 1, on va parler à présent de l'association Arcade Martin Delavenne qui aide les jeunes.
1: Oui, qui aide les jeunes à se rendre utile, parce que pendant les vacances, il faut tout de même chercher à être utile. Donc les jeunes de cette association ont donné de leur temps pour rénover l'église de Saint-Rémy-de-Lys près de Reims. Une nécessité alors que de nombreux monuments du patrimoine tombent en ruine faute de moyens. Selon un rapport du ministère de la Culture, près de 23% des monuments historiques sont évalués en mauvais état ou en péril, principalement dans des zones rurales. Le reportage de Laura Legault sur l'un des chantiers de l'association Arcade à l'église de Saint-Rémy-de-Lys, donc dans l'Est.

0: toujours à la verticale. Et on fait ça sur toute cette partie-là.
1: Un marteau à la main, Chloé, 20 ans, tente de reproduire les gestes du maître d'œuvre.
2: Je n'ai jamais mis les pieds sur un chantier avant. J'ai pas l'impression d'être hyper à l'aise, mais j'espère que ça va venir.
1: Comme elle, ils sont 8 jeunes bénévoles venus prêter main forte pour restaurer l'église Saint-Rémy de Yi. Au programme ce jour-là,
3: je suis en train de piqueter un mur.
1: Suzy, 25 ans, bénévole sur le chantier.
3: Pour enlever les anciens joints et découvrir les belles pierres.
1: La jeune femme a profité d'un week-end prolongé pour donner de son temps.
3: C'est quelque chose qui est important pour moi de restaurer le patrimoine français, parce que je suis fière de tous ces monuments qui existent en France et ça me désole d'en voir certains qui tombent en ruine.
1: L'église de style gothique est vieille de 8 siècles, elle avait bien besoin d'un coup de neuf. Alors ici, les 290 habitants se réjouissent de voir ces jeunes à pied d'œuvre. Hugues Losfeld, président de l'association de restauration de l'église.
4: Des jeunes qui prenaient souvent un jour, deux jours de congé pour venir faire des travaux bénévolement dans notre église au fin fond de l'Aisne. C'est extrêmement porteur d'espoir et d'espérance.
1: Après 4 jours de chantier, les bénévoles ont relevé le défi. Les pierres de l'église ont retrouvé leur couleur blanche d'antan.
5: Laura Legault pour Europe 1. Merci beaucoup Martin Delavenne. C'était votre journal sur Europe 1. 7h43, votre météo avec Estelle Lafont. Pas de grands changements finalement par rapport à hier. On prend les mêmes, on recommence.
6: Exactement,
5: quasiment.
6: Le réveil se fait ce matin encore sous le soleil du sud des Pyrénées au Massif central et des Alpes à la Corse. Alors plus au nord, entre les Hauts-de-France, la Champagne, le bassin parisien et la Bretagne, le ciel est partiellement nuageux, mais la lumière va quand même passer un petit peu la tête au cours de la matinée. C'est en revanche pluvieux avec une réactivation du front froid. Donc ça amène des averses entre la Gironde, le Poitou et la Charente-Maritime. Des averses qui vont devenir orageuses dans l'après-midi avec un caractère parfois un petit peu violent à mesure. Et bien que cette instabilité se déplace vers le nord-est et la Bourgogne, la pluie fera aussi son apparition en plus grande quantité du côté de la Manche dans l'après-midi avec quelques coups de tonnerre attendus sur la pointe bretonne. Les températures, eh bien elles n'ont pas beaucoup changé. On peut le noter encore ce matin. 10 à Mende, 12 à Rodez et au Puy-en-Velay. Vous avez 15 à Cherbourg, Manosque, Beauvais et Amiens, il fait 16 à Paris, Lyon et Strasbourg, 18 à Carcassonne, Marseille et Angoulême, 19 à La Rochelle, 21 à Nice. Et je m'étais dit que j'allais vous laisser un petit mot pour la pré-rentrée de demain, parce qu'on aime bien savoir comment habiller les enfants, parce qu'on a la petite tenue de rentrée.
5: Et puis les professeurs qui nous écoutent, qui vont rentrer eux demain, ont envie de savoir aussi comment s'habiller demain matin.
6: Eh bien écoutez, pas forcément d'écharpe, les températures vont rester un petit peu similaires demain. Le temps reste aussi, lui, très ensoleillé dans le quart sud-est. On a un petit peu des alternances d'éclaircies et d'averses sur les deux tiers nord du pays. Et ça s'éclaircit légèrement sur la pointe bretonne.
5: Merci beaucoup Estelle Lafont. On va lire tout à l'heure à 8h10 le journal du dimanche avec Raphaël Steinville. C'est Sarah Knafo qui est à la une du JDD. L'immobilier n'est plus très loin non plus avec Christophe Bordet qui nous dit ce matin que le prêt à taux zéro pour les travaux de rénovation ou le changement de chauffage, eh bien ça cartonne. Ce sera juste après l'édito international.
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6: À 7h40. 6h-9h 7h45 sur Europe 1, c'est Michel Fayade qui nous a rejoint en studio pour son édito international.
5: Et bonjour Michel. 8h moins le quart, c'est votre nouveau rendez-vous du week-end, ce fameux édito international. Bonjour Michel. Alors Michel, on entend bien Michel Fayade? Parfait, pardon, c'est moi, j'ai cru que vous n'aviez pas allumé votre micro, mais c'était impeccable. Vous nous avez parlé de l'Islande hier, Michel Fayade. Le oui, je le précise aux auditeurs d'Europe 1 pour négocier avec l'Union Européenne, l'a emporté avec 51%. Mais aujourd'hui, tout autre sujet, vous nous emmenez au Venezuela. Donald Trump annonce le plus grand accord pétrolier de l'histoire. Les États-Unis, Michel Fayade, prennent-ils le contrôle du pétrole vénézuélien ?
9: Pas tout le pétrole, Alexis, mais un cinquième quand même. Vendredi soir, Trump a annoncé un contrôle américain majoritaire sur 65 milliards de barils. Le Venezuela en possède environ 303 milliards. Un baril sur 5 répartis sur 17 champs avec des droits d'exploitation qui pourraient aller jusqu'à 100 ans alors que le droit vénézuélien ne permet que 25 ans. Pour l'instant, c'est un communiqué. Le papier n'est pas encore le baril. Les contrats détaillés sont attendus la semaine prochaine.
5: Alors Trump dit que l'essence va baisser aux États-Unis.
9: Il le dit, mais Alexis, entre les barils sous terre et ceux qui remontent, il y a un monde. Le Venezuela a les plus grandes réserves prouvées de la planète. Il produit seulement 1,2 million de barils par jour. Il manque les investissements, l'électricité, les ports, la sécurité juridique. Le cabinet de conseil Rystad estime qu'il faudrait 180 milliards de dollars pour remettre le secteur à flot. Sans cela, les 65 milliards de barils restent un chiffre sur le papier.
5: Et ce pétrole, Michel Fayade, n'est pas n'importe lequel.
9: Non, Alexis, il vient notamment de l'Orénoque, l'un des fleuves les plus longs d'Amérique du Sud, très lourd, très soufré, presque la différence entre de l'huile et du goudron. Il faut le diluer pour le transporter, puis des raffineries capables de le traiter que les Américains ont autour du golfe du Mexique. Le Venezuela a le pétrole difficile, les États-Unis ont les usines qui savent le digérer, ce n'est pas un hasard.
5: Alors la question c'est aussi, Michel, pourquoi maintenant ?
9: Regardez la carte, Alexis. Depuis 6 mois, la guerre autour de l'Iran et du détroit d'Ormuz rappelle à Washington qu'une part de l'énergie mondiale tient à quelques kilomètres d'eau. Trump veut du pétrole dans son hémisphère, au Canada, au Guyana, au Brésil, maintenant au Venezuela. Plus près de l'Amérique, moins dépendant d'Ormuz. Et il ne veut plus seulement acheter. Selon le Wall Street Journal, les intérêts américains, dont le Pentagone lui-même, auraient 55% de la production d'une nouvelle société, avec une partie du pétrole livrée au gouvernement américain au coût de production. Quand il affirme que cela double les réserves américaines, c'est une formule. Ces barils restent au Venezuela, ils n'entrent pas dans la réserve stratégique américaine, mais la nouvelle société deviendrait sur le papier le deuxième détenteur de réserves derrière Saudi Aramco.
5: Qu'est-ce qu'on ne sait pas encore, Michel Fayada ?
9: L'essentiel. Qui exploitera les 17 champs ? Que restera-t-il de la Société nationale de pétrole vénézuélien PDVSA ? Qui encaisse ? Quels droits s'appliquent en cas de litige ? Et peut-on céder un contrôle majoritaire sur des ressources souveraines alors que la constitution vénézuélienne de 1999 dit que le pétrole appartient à la République ? C'est pour cela que les contrats de la semaine prochaine seront plus intéressants que les communiqués de ce week-end.
5: Et puis il y a l'OPEP.
9: C'est peut-être le plus stratégique, Alexis. Le Venezuela est l'un des 5 fondateurs de l'OPEP en 1960. Or, Oil Price rapportait vendredi que Caracas envisage d'en partir. Rien n'est décidé, mais des responsables américains participeraient aux discussions. Imaginez, un fondateur quitte le cartel, augmente sa production, une partie du pétrole réservée aux Américains. Le message n'est plus seulement pour Caracas, il est pour Riyad.
5: Et je le précise aux auditeurs d'Europe 1, l'OPEP, c'est bien l'organisation des pays exportateurs de pétrole. Quelles conséquences, Michel Fayad, pour les Français de l'essence, en tout cas on l'espère, moins chère?
9: Oui, mais pas lundi matin. Aujourd'hui, c'est toujours Hormuz qui fait le prix, pas Maracaibo. Mmh. Le Brent a fini vendredi autour de 89 $. À terme, plus de pétrole vénézuélien peut peser sur le cours mondial, donc un peu sur nos pompes. Mais chez nous, Alexis, il y a les taxes. Eh oui. 10 $ de moins sur le baril ne font hélas pas 20 centimes de moins à la pompe. Et Total Energy n'est pas dans le premier wagon. La française Morel et Prom, elle, figure parmi les groupes autorisés par le Trésor américain à opérer au Venezuela, mais elle est détenue par l'État indonésien.
5: Qu'est-ce qui se joue véritablement, Michel Fayad, dans cette affaire ?
9: Plus qu'un contrat pétrolier, en janvier, les Américains capturaient Nicolas Maduro. Mmh. 8 mois plus tard, Washington discute avec Delcy Rodriguez d'une part des plus grandes réserves de la planète. Pour Caracas, ce sont des milliards promis. Pour Trump, c'est du pétrole plus proche et un levier face au Moyen-Orient et peut-être demain face à l'OPEP. Et pour les Vénézuéliens, une vieille question revient. Après qui gouverne notre pays ? Mmh. Voici qui contrôle ce qu'il y a dessous. Ce matin, Alexis, les États-Unis n'ont pas encore 65 milliards de barils. Ils ont planté leur drapeau sur un contrat. La semaine prochaine, on saura ce qu'il vaut vraiment.
5: Signature, Europe 1, ainsi va le monde, Michel Fayad. Merci beaucoup, merci. Michel. Et c'est votre donc rendez-vous, nouveau rendez-vous de cette saison dans Europe 1 matin. Ce sera tous les week-ends à 8h-10 avec vous, Michel Fayad. Merci beaucoup.
9: Merci.
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5: Qui vous est présenté par Martin Delavenne.
8: Des rafales de coups de feu entendus sur le site d'une rave party en Suisse. Plusieurs victimes sont à déplorer, rapporte la police cantonale. Une intervention massive de la police est en cours. Restez à l'écart de la zone, a indiqué les forces de l'ordre sur X. Selon la presse locale, l'opération policière en cours pourrait signifier que des suspects sont encore recherchés. En marge donc de cette fête techno annuelle de Aaro qui rassemble quelques 3500 personnes. Nous avons déjà commencé à acheminer de l'air au Népal. La course contre la montre pour sauver une centaine d'ouvriers coincés sous terre se poursuit. L'armée est parvenue à percer un tunnel où sont bloqués des ouvriers depuis la crue dévastatrice de mercredi. Plus de 100 personnes pourraient encore être en vie. Week-end de rentrée politique avec le Premier ministre qui le répète à l'envi. Je ne serai pas candidat à la présidentielle. Le Premier ministre qui réaffirme n'avoir qu'une mission, faire adopter une loi de finances et tenter d'améliorer la situation financière du pays.
5: Merci Martin.
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6: Vous écoutez Europe 1 Matin jusqu'à 9h avec Alexis de la Fléchère. Il est exactement 7h51, l'heure de lire le JDD.
5: Le journal du dimanche qu'on va lire avec Raphaël Stainville. Bonjour Raphaël.
10: Bonjour Alexis.
5: Alors Raphaël, vous travaillez au JDD. Dites-nous, que retrouvons-nous ce matin à la une du journal du dimanche ?
10: À la une du JDD aujourd'hui, Sarah Knafo. L'eurodéputée publie le 2 septembre le casse du siècle. Elle a réservé au JDD sa première grande interview. Si les responsables politiques ont l'habitude, lorsqu'ils écrivent un livre, de parler d'eux-mêmes, Sarah Knafo a fait le choix inverse. Son sujet, dit-elle, c'est vous, ou plutôt Nicolas. Vous savez ce fameux « c'est Nicolas qui paie ». Un salarié au salaire médian de 2000 euros net par mois, mais dont l'employeur aura payé le double sans que Nicolas ne voie la couleur de cet argent. Pendant un an, celle qui fut magistrate à la Cour des comptes s'est lancée dans une enquête inédite. Elle a traqué l'argent public. Elle révèle son verdict. Il est implacable. Vous êtes victime d'un crime, assure-t-elle à l'adresse des Français. Point de départ de son enquête, la fiche de paie donc de Nicolas. Sur une carrière complète, calcule celle qui a été magistrate à la Cour des comptes, Nicolas, avec son salaire de 2000 euros net, aura donné plus d'1 million d'euros à l'administration. Sans compter la TVA sur tous ses achats, ses taxes locales, l'assise sur son carburant, l'alcool, le tabac. Plus d'1 million d'euros, de quoi acheter une maison comptant au bord de la mer. Et c'est là que ce livre, conçu comme un polar économique, devient intéressant politiquement. Sarah Knafo transforme une vieille question française, où passe l'argent de nos impôts, en une accusation beaucoup plus radicale. Si les Français travaillent autant, cotisent autant, paient autant, pourquoi ont-ils le sentiment que l'école recule, que l'hôpital craque et que les services publics se dégradent? Pour elle, un chiffre résume à lui seul l'ampleur de ce casse. Aujourd'hui, nous dépensons 234 milliards d'euros de plus qu'en 2020, l'année du Covid et du quoi qu'il en coûte. Sans crise sanitaire, sans confinement, sans chômage partiel, bureaucratie, dépenses inutiles, renoncement accumulé depuis 40 ans, explique ce désastre. Sarah Knafo ne s'arrête pas à ce réquisitoire. Elle propose 15 réformes pour dégager 130 milliards d'euros d'économies par an et rendre leur argent aux Français qui travaillent. Une enquête choc, autant qu'un programme à lire aujourd'hui dans le JDD.
5: Merci beaucoup Raphaël Steinville. Très bon dimanche à vous.
10: Merci, bon dimanche à tous.
5: Le JDD à retrouver dans tous les bons kiosques dès ce matin, n'hésitez pas à aller l'acheter.
6: Vous avez du mal à vous réveiller ce matin Alexis, 7h53, alors on continue bien sûr de vous accompagner avec le journal qui revient dans quelques instants.
5: Je vous en prie Estelle, je suis en pleine forme, je suis très bien réveillée, j'ai mon café, tout va bien. Le journal de 8h arrive à grands pas, c'est vrai, c'est la rentrée politique. Jordan Bardella était hier à Châlons-en-Champagne pour la foire de Châlons-en-Champagne, les candidats, en tout cas, bon, il n'est pas candidat Jordan Bardella, mais il sera Premier ministre, on n'en doute pas. Les programmes sont déroulés en ce moment par les différents partis politiques et aujourd'hui c'est à Tourcoing qu'on va aller dans le journal de 8h parce que Gérald Darmanin, le garde des Sceaux, organise sa rentrée politique. Il va recevoir un certain Édouard Philippe, ancien Premier ministre. Ils ne sont pas tout à fait d'accord sur l'immigration. On va en parler dans votre journal de 8h sur Europe 1. Mais d'abord, l'immobilier. Un rendez-vous que vous connaissez bien sur Europe 1, c'est avec l'excellent Christophe Bordet, le monsieur logement.
6: Bien sûr, bienvenue chez vous, c'est le nom de sa chronique.
5: Tout à fait, bienvenue chez vous avec Christophe Bordet. Bonjour Christophe.
11: Bonjour à tous.
5: Alors, là, chaque jour qui passe, la rentrée approche encore un peu plus.
11: On y est, c'est mardi
5: prochain. Ouais, ouais. La rentrée scolaire en tout cas. Vous nous parlez ce matin, Christophe, de l'éco-PTZ, le prêt à taux zéro pour les travaux de rénovation ou le changement de chauffage cartonne.
11: Oui, ce prêt à taux zéro ouvert à tous ceux qui effectuent des travaux de rénovation ou qui installent des pompes à chaleur chez eux, par exemple. Alors, autour de 130 000 prêts délivrés sur un an, progression annuelle de 12%, donc il y a de la demande. Vous pouvez obtenir jusqu'à 50 000 euros. C'est complémentaire à d'autres aides comme ma prime Rénov ou bien encore la prime que l'on appelle C2E, économie d'énergie, avec lesquelles l'éco-PTZ peut être cumulé. Dans un contexte de transition énergétique accélérée, de hausse des prix de l'énergie, cet éco-PTZ est une bonne solution pour lancer ses travaux sans évidemment mobiliser toute son épargne, prendre tout l'argent qu'il y a sur le compte et puis ne plus le faire travailler puisque vous l'aurez mis dans votre pompe à chaleur par exemple.
5: Exactement. Vous dites que l'éco-PTZ, après prêt à taux zéro, dont les intérêts, rappelons-le quand même ce matin sur Europe 1, sont payés par l'État à l'heure où il y a une grande nécessité de faire des économies. Vous nous dites que c'est ouvert à tous. Mais est-ce que les banques, Christophe, jouent tout le jeu? C'est la question.
11: Alors, pas forcément. Officiellement, l'éco-PTZ, on peut vous l'accorder dès 2000, 3000, 4000 euros. C'est le cas, tiens, par exemple, du Crédit Agricole. Un autre cas concret. Vous souhaitez changer de chauffage en installant une pompe à chaleur. Une fois l'aide, comme la fameuse C2E dont on vient de parler, les fameux certificats d'économie d'énergie déduites, l'installation ne vous coûte plus 15 000. Elle vous coûte 10 000, 11 000 euros, par exemple. Eh bien là, certaines banques refusent de vous délivrer le prêt parce que la somme est trop faible. Oui, la somme est trop faible. Il y a de quoi tomber de sa chaise quand même. C'est le cas de Domo Finance, Hein, Domofinance, c'est la BNP.
5: Oui.
11: 15 000 euros minimum empruntés ou rien.
5: D'accord.
11: Voilà, c'est comme ça. Durée de remboursement 3 à 15 ans, voire 20 ans si vous avez de la chance. Ce sont les règles maison. Rendez-vous compte, le prêt à taux zéro, c'est en réalité l'État qui paie les intérêts en lieu et place des bénéficiaires. Mmh. L'État verse ses intérêts à qui, à votre avis ?
5: Eh ben, il les verse aux... On peut imaginer qu'il peut les verser. Il les reverse aux banques.
11: Eh ben oui, voilà.
5: Voilà.
11: Ce sont les banques qui bénéficient quand même des fameux intérêts. Eh bien, dans ce cas, l'organisme financier, justement, se régale, s'en met plein les poches avec des intérêts sur 15 000 euros minimum au lieu de 10 000 ou 11 000, voire moins. Pour résumer, moins de 15 000 euros empruntés, ça ne les intéresse pas. 15 000 et plus, alors là, pas de problème. On peut se faire du beurre sur le dos de l'État, tout va bien. Je vous rappelle que l'État, c'est nous. Les citoyens, les contribuables, sur l'éco-prêt à taux zéro, il serait peut-être temps que toutes les institutions bancaires jouent la même partition, si je puis dire, que l'État aussi s'en mêle un peu, mettre de l'ordre, quoi. Ce serait peut-être utile pour tout le monde.
5: Mais on peut comprendre. Mais c'est intéressant ce prêt à taux zéro.
11: C'est un peu technique ce qu'on s'est dit.
5: Oui, mais ce prêt à taux zéro, c'est quand même plutôt intéressant, je trouve, pour ceux qui...
11: Ben pour ceux qui n'ont pas forcément les moyens,
5: tout à fait,
11: pour ceux qui ne veulent pas prendre tout l'argent qu'il y a sur leur compte bancaire et le mettre dans les travaux, ben là, ça peut les aider parce que, une fois de plus, vous empruntez une somme et vous remboursez cette somme sans les intérêts qui sont pris en charge par l'État.
5: Encore faut-il que tous les établissements bancaires jouent vraiment le
11: Absolument.
5: Jeu, comme vous l'avez dit. Merci Christophe Bordet. On vous souhaite un bon dimanche.
11: Merci.
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5: À suivre sur Europe 1 à 7h, à 8h23, on parlera de votre argent, de vos placements. À 8h20, on va parler automobile avec dans Direct Auto avec Grégory Galifi. Puis l'invité du jour à 8h12, c'est Philippe Ballard. Il est député Rassemblement National de l'Oise. Il sera avec nous à 8h12 pour revenir notamment sur la rentrée politique de Jordan Bardella qui était hier à la foire de Châlons en Champagne. Ce sera tout à l'heure, juste après le journal.
6: Dimanche 30 août, le saint du jour, Alexis.
5: Et nous fêtons Saint Fiacre, moine d'origine irlandaise installé en France au 7e siècle. Il cultivait lui-même son jardin pour nourrir les pauvres et les voyageurs. Il est ainsi devenu le saint patron des jardiniers et des maraîchers. Son nom a même été donné à la ville de Saint Fiacre en Seine-et-Marne. Très bon réveil à tous sur Europe 1. Nous sommes le dimanche 30 août. Il est quasiment 8h. Bon réveil.
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5: Et à la une ce matin, pas de moratoire sur l'immigration de travail dont nous avons besoin. Édouard Philippe s'oppose à Gérald Darmanin et son idée d'immigration zéro. Deux visions qu'ils pourront confronter dès aujourd'hui. Ils se retrouvent à Tourcoing. Analyse du service politique d'Europe 1 dès le début de ce journal. Et vous, est-ce que vous approuvez la proposition d'Édouard Philippe ? C'est notre question du jour. Vous pouvez donner votre avis sur le site et l'application Europe 1. Le compte à rebours de la rentrée scolaire. 11 600 000 élèves retournent en classe cette semaine. C'est un petit peu moins que les années précédentes. Les précisions d'Europe 1 à suivre. Et puis un autre compte à rebours, l'arrivée du pape Léon XIV en France, avec notamment cette messe géante organisée place de la Concorde à Paris parmi les 400 000 fidèles, des milliers de catholiques venus du Nord. Europe 1 est allé à leur rencontre. La tendance météo, Estelle Lafond.
6: Eh bien, le ciel au-dessus de nos têtes aujourd'hui ressemble un petit peu à celui d'hier. Nuageux, même orageux dans la moitié nord. Je vous donnerai davantage de détails juste après le journal.
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5: Le journal de 8h sur Europe 1 présenté par Maëlle Laurent. Bonjour Maëlle.
13: Bonjour Alexis, bonjour à tous. Juste avant de développer les titres de ce journal que vous venez de nous donner, on vient d'apprendre que des coups de feu ont fait plusieurs victimes la nuit dernière en Suisse. Les faits ont eu lieu en marge d'une rave party organisée à l'hippodrome d'Aaro dans le nord de la Confédération. Les circonstances de ces tirs restent encore inconnues. Une intervention massive de la police est en cours. La population est invitée à éviter cette zone.
5: On en parlait dans les titres, mais la politique en France avec ce premier accroc, on peut le dire, entre Édouard Philippe et Gérald Darmanin.
13: Et cela malgré le soutien apporté à l'ancien Premier ministre par le garde des Sceaux pour 2027. Une différence qui concerne la politique migratoire. Édouard Philippe a en effet rejeté hier l'une des propositions phares de son ancien ministre, un moratoire de 3 ans sur l'immigration légale. Les précisions européennes d'Arthur Delaborde.
14: Sur ces terres, Gérald Darmanin compte bien faire entendre ses différences. D'abord sur l'immigration, le ministre de la Justice veut pousser Édouard Philippe vers davantage de fermeté. Son marqueur, suspendre pendant 3 ans l'immigration légale. Édouard Philippe dit non, il veut continuer à accueillir des étudiants étrangers et maintenir une immigration de travail lorsqu'elle répond aux besoins du pays. Il cite notamment les médecins venus de l'étranger. Deux approches donc, le moratoire pour Gérald Darmanin, la sélection des entrées pour Édouard Philippe, mais pas question pour autant de laisser à Gérald Darmanin le monopole de la fermeté. Édouard Philippe défend son propre tour de vis avec notamment son verrou Schengen. Soumettre toute régularisation massive dans un pays européen au feu vert de ses partenaires. L'immigration n'est pas leur seul désaccord. Gérald Darmanin veut aussi davantage de social dans un projet économique qu'il juge trop libéral. Son ralliement n'est donc pas un chèque en blanc. Gérald Darmanin a choisi son candidat. Reste désormais à peser sur son projet.
13: Arthur Delaborde du service politique d'Europe 1, les deux hommes qui vont donc pouvoir s'expliquer dès aujourd'hui. Édouard Philippe est présent à Tourcoing cet après-midi à l'occasion de la rentrée politique de Gérald Darmanin.
5: La France manque de visionnaires. Le constat et l'inquiétude, non pas d'un politique, mais d'un de nos plus grands chefs d'entreprise.
13: Patrick Pouyanné, PDG de Total Énergie, il s'inquiète vivement de la situation politique et économique de notre pays. Je vous propose d'écouter Patrick Pouyanné.
15: Quand j'écoute les programmes économiques des candidats, il y a de quoi être inquiet, ça je vais vous le dire clairement. Une forme d'étatisme, on ne voit pas l'entreprise au cœur de leur programme, alors que je pense que ceux qui créent des recherches dans ce pays, c'est l'entreprise. Moi j'entends dès ces programmes, on veut tout redistribuer sans s'occuper de la production. Ça ne marche pas. Enfin, on constate qu'aujourd'hui, malheureusement, je veux vous dire, il y a un manque de courage dans toute la classe politique pour faire face à la situation. Mais pour avoir le courage, il faut avoir une vision pour la France. Moi ce que j'attends d'ailleurs dans ce débat, c'est que les leaders exprime une vision. Je ne vois pas de vision. Moi, je pense que ce pays doit quelque part se remettre à produire, se remettre au travail. Mais par exemple, pour arrêter de faire que toutes les charges qui financent la protection sociale soient sur le travail. Ça ne peut pas fonctionner.
13: Le PDG de Total Énergie, Patrick Pouyanné, qui a menacé par ailleurs hier de mettre fin au plafonnement du prix des carburants en cas de taxation sur les super profits des groupes énergétiques, une taxe actuellement réclamée par certains pays européens. Patrick Pouyanné qui précise néanmoins que ce dispositif d'encadrement des prix 1,99€ le litre pour l'essence et 2,25€ pour le diesel sera maintenu tant que le conflit au Moyen-Orient durera.
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5: Dans l'actualité également, la rentrée des profs, c'est pour demain. Et celle des élèves, Maëlle, c'est mardi prochain, 1er septembre. C'est donc l'heure de la rentrée scolaire qui a bien sonné.
13: Avec, comme chaque année, Alexis, le ministère de l'Éducation qui a dévoilé les grands chiffres de cette rentrée 2026. Et le premier constat, Antoine Bienveau, c'est qu'il y aura un tout petit peu moins d'élèves que l'an passé.
16: Oui, cette année, ce sont 11 607 000 élèves qui feront leur rentrée des classes, dont près de la moitié en école primaire et maternelle. Des effectifs en diminution par rapport à l'année dernière et qui devraient encore reculer dans les années à venir à cause de la baisse de la natalité. Selon les projections du ministère de l'Éducation, la France pourrait ainsi perdre 1,7 million d'élèves à la rentrée de septembre 2035. Conséquence de ce changement démographique, les classes sont moins nombreuses. 3000 d'entre elles ont été supprimées cette année. Pour cette rentrée, la France compte d'ailleurs 400 établissements scolaires et écoles de moins qu'il y a un an. Dernier chiffre communiqué par l'Éducation nationale, le nombre de professeurs, 851 000 dans toute la France, suffisant pour la rentrée, se félicite le ministère. Des professeurs qui, définitivement cette année, auront face à eux des élèves privés de téléphone portable, y compris au lycée.
13: Les précisions d'Antoine Bienveau pour Europe 1.
5: Le compte à rebours de la rentrée avant un autre compte à rebours, celui de la visite du pape Léon XIV en France.
13: Oui, et elle aura lieu du 25 au 28 septembre prochain. Le souverain pontife qui fera étape à Lourdes, à Metz, mais aussi à Paris, avec les deux temps forts de sa visite dans la capitale, la veillée de prière au Stade de France, et puis une messe en plein air sur la place de la Concorde. Messe à laquelle 400 000 personnes se sont inscrites pour y participer, et notamment ces 4 à 5 000 catholiques du nord de la France qui feront donc le déplacement dans un peu plus de 3 semaines. Reportage du correspondant d'Europe 1 dans les Hauts-de-France, Maximilien Carlier.
17: Génération Léon, peut-on lire sur ce foulard blanc et bleu, rempli de croix, de colombes et de cœurs. C'est cet objet que vont porter les jeunes catholiques lillois lors de la visite de Léon XIV à Paris dans un peu moins d'un mois. Hugo, pèlerin de 35 ans.
18: Ça va être un moment fort de rencontrer le pape, de se dire qu'on est tous ensemble autour de lui. Jean-Paul II, au final, j'étais trop jeune pour les JMJ qu'il a organisés. Le pape François, ça a été assez court, au final. Et donc là, je pense qu'en effet, c'est le pape de nos générations, vraiment.
17: Ça va être grandiose d'être au Stade de France pour la veillée du pape, ajoute-t-il.
19: Oui, bonjour, c'est le service des pèlerinages.
17: Demande d'inscription en hausse, selon Frédéric Gueff, responsable des pèlerinages au diocèse de Lille.
19: Là, on va passer notre temps à répondre au téléphone et aux mails. Il y a un engouement qui commence. Il faut essayer de satisfaire les personnes qui veulent y aller pour le voyage du pape. On a entre 30 et 40 cars. Et également, j'ai un TGV spécial qui part de Dunkerque, donc pour aller spécialement pour aller voir le pape.
17: Entre 4 et 5 000 pèlerins du Nord et du Pas de Calais devrait faire le déplacement à Paris les 25 et 26 septembre prochains. À Lille, Maximilien Carlier, Europe 1.
5: Et un mot de vélo pour finir, Maël Laurent.
20: C'est une légende du sport qui s'est blessée hier. Donc en cyclisme, Tadej Pogacar, il a lourdement chuté sur le Tour d'Espagne. Le Slovène qui est actuellement dans un état stable, mais qui souffre d'une fracture déplacée de la clavicule gauche, d'une fracture de vertèbre et d'une commotion cérébrale. Il va devoir être opéré de la clavicule. Sur un plan plus sportif, sa participation aux Mondiaux qui ont lieu dans un mois au Canada paraît largement compromise.
5: Merci beaucoup, Maël Laurent. C'était votre journal sur Europe 1. La météo d'Estelle Lafond. Estelle, bon, si j'ai bien suivi depuis le début de la matinale, c'est assez similaire à la journée d'hier finalement.
6: Exactement, une France toujours un petit peu coupée en deux. Alors c'est plus perturbé sur quand même deux tiers nord et encore bien ensoleillé dans le sud. Donc ce dernier tiers sud de la carte, le vent est quand même tombé. On a une averse ou deux qui seront aussi possibles dans l'après-midi du côté de la Savoie et des Hautes-Alpes. Sinon, plutôt rien à signaler pour toute la journée. Plus au nord, entre le Poitou, la Charente-Maritime et la Gironde, c'est là qu'on retrouve le plus d'averses ce matin. Averses qui se déplacent ensuite dans l'après-midi vers l'est et la Bourgogne et déclenchent dans leur sillage de nombreux orages parfois violents. On a aussi quelques orages un petit peu présents plus haut sur la carte du côté de la Manche, également de la pointe bretonne. C'est mitigé et plutôt lumineux dans la matinée ce matin entre la Bretagne et la Champagne. On a aussi du vent qui fait son retour sur la pointe bretonne cet après-midi et sur la face ouest de la Corse. Mais dans les deux cas, les rafales n'excéderont pas les 60 km/h. Et puis je termine avec mes fourchettes de température. Les minimales ce matin entre 14 et 17 à l'intérieur du pays, entre 16 et 21 en bord de mer, plutôt 20 à 24 sur le rivage méditerranéen. Et puis pour cet après-midi, comptez entre 22 et 25 sur la moitié nord, 25 à 30 plus au sud. Et on pourra monter jusqu'à 32, voire 34 en vallée du Rhône et sur la Provence.
5: Merci beaucoup Estelle Lafond. Restez bien avec nous sur Europe 1 dans un instant. Philippe Ballard, député de l'Oise, député RN de l'Oise et porte-parole du Rassemblement National, est avec nous. À tout de suite.
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6: 8h11 très précisément sur Europe 1. Merci d'être avec nous. Il est l'heure d'accueillir le deuxième invité d'Europe 1 Matin, Philippe Ballard, député Rassemblement National de l'Oise.
5: Bonjour Philippe Ballard.
2: Bonjour.
5: Bienvenue sur Europe 1. C'est la grande rentrée politique tout au long du week-end. Gérald Darmanin, garde des Sceaux, sera à Tourcoing aujourd'hui en présence d'Édouard Philippe, l'ancien Premier ministre, qu'il soutient, je le précise, pour la présidentielle de 2027. Bien qu'il y a un premier désaccord qui apparaît sur l'immigration de travail, les deux hommes ne sont pas d'accord. Édouard Philippe a en effet formellement rejeté le moratoire de 3 ans sur l'immigration légale proposé par le garde des Sceaux. Et c'est ma première question, Philippe Ballard. C'est l'occasion peut-être de clarifier la ligne du Rassemblement National sur l'immigration. Vous êtes plutôt Gérald Darmanin compatible, j'ai envie de dire, sur le sujet ?
2: Non, mais tout ça, on a envie de rajouter, ça commence bien, leur pseudo-union, mais tous ces gens-là ont fait exploser le nombre d'immigrés que l'on accueille tous les ans en France. C'est 500 000 personnes qui arrivent tous les ans sur le territoire national quand on fait les premiers titres de séjour, 350 000 délivrés, et les demandes d'asile, 150 000. Et entre parenthèses, sur les 350 000 demandes titres de séjour accordés, il n'y en a que 10% au titre du travail. Tout le reste, 90%, c'est pour vivre au crochet de la société française. Donc non, Monsieur Darmanin, ça fait depuis 2017, il est ministre, il a planté le pays avec tous ses petits camarades macronistes, donc on n'est absolument pas compatibles.
5: Oui. Alors je voulais vous faire réagir aussi au propos de Sarah Knafo hein, du parti Reconquête. Elle est aujourd'hui à la une du journal du dimanche. J'invite les auditeurs d'Europe 1 à aller l'acheter aujourd'hui. Elle est assez dure avec vous, le Rassemblement National. Ils sont tout de même contre l'immigration négative, dit-elle. Marine Le Pen prévoit d'octroyer des aides aux étrangers au bout de 5 ans sur notre sol. Au RN, la préférence nationale expire au bout de 5 ans. Elle a la dent dure quand même, Sarah Knafo, contre le Rassemblement National. Qu'est-ce que vous lui répondez aujourd'hui?
2: Je lui réponds ce que Jordan Bardella a dit dans son interview hier et ce que Marine Le Pen répète depuis des années. Si on arrive au pouvoir, nous, il y aura un référendum sur l'immigration, un projet de loi avec des dispositions d'ordre du juridique, politique, etc., etc., très clair sur le droit du sol, sur l'expulsion des délinquants étrangers, sur la priorité nationale et sur le droit d'asile, pour ne citer que ces quelques exemples. Alors, nous, on fera. Nous, on est, pour reprendre le slogan de campagne de Marine Le Pen, pour la renaissance de la France. Et la renaissance de la France, ça passe entre autres par un contrôle, un meilleur contrôle, et c'est pas compliqué malheureusement, du flux migratoire en France.
5: Alors Sarah Knafo a la dent dure aussi contre vous sur l'économie. Regardons ce que le RN vote. 34 milliards d'euros d'impositions votées lors du dernier budget, de nouvelles taxes créées, main dans la main avec la France insoumise. C'est important l'économie, les candidats en parlent beaucoup en ce moment. C'est important de clarifier la ligne économique du Rassemblement National. On sait que ça a été un peu compliqué à un moment donné entre Jordan Bardella et Marine Le Pen. Est-ce que vous pouvez peut-être ce matin sur Europe 1 nous dire quelle est la ligne claire du RN sur l'économie?
2: Oui, c'est pas compliqué. Juste un mot quand même sur ce que dit Sarah Knafo. Oui. Ce qui est dommage, c'est qu'elle relaye quand même, comme on dit en très mauvais français, des fake news véhiculées par les macronistes. Parce que sur le chiffre qu'elle avance, il y avait tout simplement un dispositif. Je dis bien un dispositif, c'était pas un impôt, c'était pas une taxe, mais qui aurait permis à Bercy de faire payer les multinationales qui font de l'optimisation fiscale, de les mettre au niveau des entreprises françaises. Je vais être très concret, de faire en sorte que le petit buraliste, là, le cafetier où vous allez prendre votre petit noir le matin, il soit taxé au même niveau que Starbucks, qui fait de l'optimisation fiscale en rapatriant ses bénéfices dans le Delaware aux États-Unis. Alors moi je veux bien maintenant, mais Madame Knafo va aller expliquer au cafetier que c'est normal qu'il paye plus d'impôts qu'une multinationale américaine. Alors je referme la parenthèse. Oui. Tout simplement, vous avez écouté, je pense, Marine Le Pen à Roland-Garros devant bien le MEDEF. Elle a parlé de quoi? De patriotisme économique, de souveraineté, de réindustrialisation, d'abaissement des normes. Oui, ça c'était pour les retraites. Oui. Quand, elle abordait le sujet des retraites. Mais plus globalement, moi j'écoutais, vous passiez un son de Patrick Pouyanet, le patron de Total, dans votre journal de 8h. Il disait, ce que j'attends des politiques, c'est qu'ils aient une vision économique. Mais la vision économique, Marine Le Pen, elle l'a exposée extrêmement clairement devant les patrons réunis par le MEDEF à Roland-Garros. Voilà, elle parlait, quand elle dit on va abandonner 120 taxes qui ne servent strictement à rien, les normes, c'est un impôt déguisé. Ça plombe l'économie française. Voilà. Puis on va augmenter le taux de productivité, réaliser 125 milliards d'économies structurelles, pas des coups de rabot comme ça à l'aveugle, comme le font les macronistes depuis 10 ans, mais des économies structurelles sur notre politique migratoire, sur les énergies intermittentes, sur le train de vie de l'État, sur notre contribution au budget de l'Union européenne. Enfin voilà, j'arrête là le catalogue, c'est chiffré.
5: Ça a été, Philippe Ballard, d'ailleurs confirmé par Jordan Bardella, qui était hier à la foire de Chalon en Champagne. Il sera d'ailleurs, sans nul doute, le Premier ministre de Marine Le Pen si elle est élue. En revanche, on a senti quand même quelques tensions entre ce duo, notamment sur les retraites. Je voulais qu'on aborde ce sujet ce matin. Il avait une ligne un peu plus libérale, Jordan Bardella. On voit d'ailleurs que son conseiller François Durvie, qui incarnait cette sensibilité, a été écarté. Soyons très clairs, il se range derrière Marine Le Pen, Jordan Bardella, pour une retraite. Donc, il faut le dire aux Français, le programme, c'est important. Qui partiront, si Marine Le Pen est élue, à 60 ou à 62 ans, en fonction en fait du moment à laquelle ils sont rentrés dans la vie active.
2: Et vous oubliez un paramètre, c'est les annuités.
5: Oui.
2: Parce que on peut partir. Enfin, dans notre mais c'est extrêmement important parce que ceux qui auront travaillé avant 20 ans, qui auront 40 annuités pourront effectivement partir à 60 ans. Enfin, quand on travaille sur les toits en plein hiver ou en plein été quand il y a la canicule, je pense qu'à 60 ans, on est un petit peu cassé, on a le droit de partir à la retraite. Et pour les autres, en fonction de son âge de rentrée dans la vie active, on pourra partir à 62 ans. Et si vous rentrez sur le marché du travail, donc on va cranter, pardon pour l'expression, mais de 40 à 42 annuités, pour être concret, si vous faites des études, tant mieux, bravo, vous avez Bac plus 5, vous avez fait un master, vous rentrez dans la vie active à 24 ans, en sachant, entre parenthèses, que en France, on rentre dans la vie active, et c'est le problème, à 27 ans, alors qu'en Allemagne, par exemple, on rentre beaucoup plus tôt. Mais si vous commencez à travailler à 24 ans, il faudra 42 annuités pour avoir une retraite à taux plein. Vous pourrez partir à 62 ans, mais vous aurez une décote.
5: Et le
2: voilà,
5: pari,
2: c'est pas plus compliqué que ça. Donc le taux plein, il faudra avoir 42 annuités.
5: Et le pari de Marine Le Pen, c'est aussi de remettre la jeunesse, et vous l'avez très bien dit, au travail, pour qu'il y ait plus de cotisants et plus d'argent qui rentre dans les caisses de l'État. Un mot, je voulais vous avoir également, Philippe Ballard, sur la désobéissance civile. C'est-à-dire que si vous êtes élu, le Rassemblement National, la France Insoumise dit, en gros, le RN aura le pouvoir et nous, on aura la rue, et appelle à désobéir. Comment vous analysez tout ça ?
2: C'est inquiétant. C'est à la fois un aveu de faiblesse de cette extrême gauche, parce que la France Insoumise, c'est quand même cette extrême gauche. C'est inquiétant parce qu'ils s'en prennent en fait à la paix civile. Ils veulent détruire à la fois nos institutions, instaurer une sorte de guerre civile larvée. Mais en fait, en disant ça, ils montrent leur vrai visage. C'est ça le vrai visage de la France Insoumise. Nous, c'est tout l'inverse. Nous, on veut réconcilier tous les Français. On veut surtout pas d'une guerre civile. Oui, on veut la renaissance de la France. On est exactement à l'opposé et on incarne l'inverse de ce qu'incarne la France insoumise.
5: Merci beaucoup Philippe Ballard pour cette clarification. Ce matin.
2: Bonne
5: journée à vous, bon dimanche également. Je rappelle que vous êtes député RN de l'Oise, porte-parole également du Rassemblement National. C'était un plaisir de vous avoir ce matin sur Europe 1.
3: Il est 8h19.
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5: Présenté par Maël Laurent.
20: Coup de feu mortel la nuit dernière en Suisse, en marge d'une rêve partie organisée à l'hippodrome d'Aarau, au nord de la Confédération. Le bilan et les circonstances de ces tirs restent encore inconnus. Une intervention massive de la police est en cours sur les lieux. La rentrée politique de Jordan Bardella à Chalon en Champagne hier dans la Marne. Il a réaffirmé sa loyauté envers Marine Le Pen. En cas de nomination à Matignon, le patron du RN annonce que sa première mesure sera la suppression, je cite, d'une myriade de 120 taxes et impôts à très faible rendement. En Haute-Corse, l'incendie qui s'est déclaré hier après-midi à Cagnano a déjà parcouru environ 130 hectares. Près de 200 pompiers restent mobilisés. Une centaine de largages a déjà été effectué. Le feu n'est pas encore maîtrisé, mais son évolution est jugée favorable. Enfin, dans l'Himalaya, le bilan de la crue dévastatrice de mercredi s'alourdit encore un peu plus. 750 morts et plus de 3000 disparus au Népal et en Chine. Les secours recherchent toujours des ouvriers piégés dans les tunnels. L'aide humanitaire commence enfin à arriver.
5: Merci Maël Laurent.
3: Il est 8h20.
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3: Nouvelle musique pour une nouvelle chronique. On passe à l'automobile.
5: Présenté par Grégory Galifi, qui est le monsieur automobile. Maintenant, d'Europe 1, le matin, c'est un plaisir de l'avoir avec nous. Bonjour. Grégory.
8: Bonjour Alexis, bonjour à tous.
5: Ah, vous êtes le spécialiste voiture, automobile, depuis quasiment 25 ans, voire même un peu plus, je crois.
8: Ah, juste 25 ans, c'est
5: 25
8: pas mal
5: ans,
8: déjà.
5: C'est déjà pas mal, je vais pas vous vieillir. Vous avez une chaîne YouTube, on le rappelle,
8: Greg Galifi,
5: également,
8: tout à
5: où
8: fait.
5: On peut vous suivre. Et un compte Instagram également passionnant.
1: Tout à fait, toujours Grégory Galifi, effectivement de l'actu quasiment tous les jours.
5: Voilà, et ce matin sur Europe 1, Grégory, alors évidemment les auditeurs d'Europe 1 qui sont dans leur voiture l'ont constaté, quand ils font le plein au bout du pistolet ça pique, hein, ça fait mal. Est-ce qu'on peut espérer que ça se calme un peu sur le prix des carburants, Grégory ?
1: Alors déjà les prix du carburant sont devenus insoutenables, je suis d'accord avec vous. Moi cet été j'ai constaté, c'est du vécu, du gasoil à 2,59€ le litre et le sans-plomb affichait 2,30€. Alors malheureusement les indicateurs restent pour le moins pessimistes, il faut distinguer plusieurs choses dans le prix d'un litre de carburant. Vous avez le prix du baril, le pétrole brut demeure élevé à cause de la crise au Moyen-Orient. Mmh. On est encore aujourd'hui autour des $93 le baril de Brent. On était l'hiver dernier, pour info, avant le conflit, à $65-70. Mmh. Mais là où cela est pervers, c'est qu'au plus fort de la crise, le cours du baril est monté à $120 en mars et avril dernier. Et pourtant, le prix à la pompe était le même, voire inférieur à ce que l'on paye aujourd'hui.
5: On a envie de savoir pourquoi.
1: Alors, il faut savoir
5: ce qui s'est passé.
1: Alors, ce qui s'est passé, c'est qu'entre le baril et la pompe, il y a toute une série d'intermédiaires. Mmh. Le raffinage, le transport, le stockage et la distribution. Et très clairement, certains en profitent en augmentant leurs marges de façon déraisonnable. Des experts annoncent des profits records pour les raffineurs et distributeurs à hauteur de 3,6 milliards d'euros de bénéfices, rien que sur la France.
5: Alors, vous êtes en train de nous dire, Grégory Galifi, que certains s'en mettent plein les poches.
1: On peut même dire qu'ils se gavent.
5: Voilà.
1: Clairement. Et puis, il y a bien sûr la fiscalité avec l'assise sur les carburants, anciennement TICPE, c'est tout simplement une taxe sur les produits énergétiques. C'est un montant fixe, hein, 68 centimes pour le litre de sans-plomb, 60 centimes pour le gasoil qui est toujours favorisé. Et puis derrière, on retrouve bien sûr une TVA à 20% qui s'applique au prix hors taxe de l'essence, mais également sur l'assise, donc on paye une taxe sur la taxe.
5: Bienvenue en France, j'ai envie de dire.
1: Alors, en gros, juste pour schématiser, lorsque vous payez 2€ le litre d'essence, vous donnez à peu près 1€ à l'État.
5: Bon, voilà, c'est dit. Pour faire des économies, il y a une solution. Beaucoup de gens y pensent, mais c'est pas forcément abordable. C'est l'électrique.
1: Alors oui, pour le moment, rouler à l'électrique reste rentable par rapport à l'essence. Mmh. Mais encore faut-il pouvoir déjà s'acheter, vous avez raison, une voiture électrique. Elles sont à gamme équivalente entre 20 et 30% plus chères à l'achat qu'une thermique.
5: Ouais, c'est tout le problème.
1: Effectivement. Et puis, même s'il est aujourd'hui effectivement très rentable de rouler aux électrons, il faut faire très attention où l'on se branche. Un exemple, une recharge complète d'une Tesla Model Y, qui est la voiture électrique la plus vendue en France et en Europe, vous coûte aujourd'hui en heure creuse chez vous moins de 10€. Par contre, si vous rechargez sur l'autoroute sur un superchargeur, cela vous coûte 45€. Mmh. C'est le prix équivalent au kilomètre d'un diesel.
5: Oui, ça commence à grimper sérieusement. Merci Grégory.
1: Merci Alexis.
5: C'était très clair.
1: On essaie toujours.
5: En tout cas, on est en train de se rendre compte que l'électrique, petit à petit, ça coûte cher quand même.
1: Ça risque de coûter de plus en plus cher parce que l'État, il y a un manque à gagner en termes de taxes. Hein, c'est à peu près 10 milliards par an d'ici 2030, 35 milliards d'ici 2050. Donc forcément, ils réfléchissent à taxer les voitures électriques. C'est déjà fait en Angleterre pour 2028.
5: Merci à vous, Grégory Galifi. Bon dimanche.
1: Merci, bon dimanche.
3: Et bon dimanche à vous qui nous écoutez. Dans quelques instants, Alexis, eh bien, c'est le journal qui arrive.
5: Oui, on vient de l'apprendre à l'instant et on va y revenir bien sûr dans votre journal. À 8h30, ces coups de feu lors d'une rave party en Suisse, c'est d'une extrême violence. Il y a un mort et 5 blessés. L'auteur de ces coups de feu est toujours recherché. On va évidemment vous détailler tout ça à 8h30 dans votre journal. Mais d'abord, votre argent, vos placements.
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5: Et votre argent, vos placements, le spécialiste, c'est Jean-Jacques Monceau. Bonjour Jean-Jacques.
11: Bonjour.
5: La rentrée scolaire, c'est mardi prochain. Chose étonnante, des études l'annoncent en baisse et d'autres alertent sur une forte hausse sur ce budget de la rentrée. Qui dit vrai ?
11: Alors les deux, justement, c'est ça qui est rigolo et ça vaut le coup de comprendre pourquoi. Alors vous l'avez entendu cette semaine, tout le monde parle de rentrée.
5: Eh oui.
11: Alors la liste des courses pour un élève de 6e coûterait 30€ de moins que l'an dernier. Bah alors, vous avez aussi entendu qu'une famille doit dépenser 488€ pour cette rentrée. Bon, alors...
5: C'est une somme.
11: C'est une somme. Mais les deux chiffres sont exacts. Simplement, on compte pas vraiment la même chose.
5: C'est-à-dire ?
11: Traditionnellement, Famille de France envoie des bénévoles en magasin, courant juillet, avec une liste d'un élève de 6e. Elle relève les prix article par article, et le chiffre déjà bouge, puisque la même liste coûte 150€ en supermarché et 255€ en magasin spécialisé.
5: Quasiment le double.
11: 104€ d'écart pour un seul enfant, juste pour les fournitures. Les 488€ dont on parle, eux, ils sortent d'aucun rayon. C'est juste un sondage, il est fait fin mai, on demande à presque 400 personnes ce qu'ils comptent dépenser chaque année pour l'ensemble de leur famille. Alors, Il y a 2 mois d'écart, 2 périmètres, un sondage auto-administré, avant les promotions d'août, qui on sait traditionnellement que les prix baissent dans les grands magasins. Mettre les 2 chiffres en face, ça veut quand même pas dire grand-chose.
5: Alors éclairez-nous, Jean-Jacques, quel est le bon chiffre à retenir ?
11: Moi, je pense que le bon chiffre à retenir, c'est la médiane, c'est-à-dire c'est 260 euros. D'accord. Une famille sur 2 dépense moins de 260 euros, et une famille dépense plus de 260 euros. Parce que la moyenne, elle est à 488 euros. Mais en fait, l'écart, elle vient des familles très riches, les familles qui dépensent plus. En fait, elle tire la moyenne vers le haut sans faire bouger la médiane. Ça, c'est statistiquement assez drôle. Mmh. Et c'est là qu'il faut regarder. Parce que depuis un an, la moyenne monte 4 fois plus vite que la médiane. Et ben, ça veut dire quoi, en fait ? Ça veut juste dire que les gros budgets s'envolent. Que celui du milieu bouge à peine. Concrètement, 18% des foyers passent la barre des 500 euros.
5: Alors, il y a quand même l'allocation de rentrée. Elle a été versée le 18 août. Et elle aussi, elle augmente.
11: De très peu, on est d'accord. Hein. Elle est passée à 427 euros pour un enfant de 6 à 10 ans, 450 pour un collégien, 466 au lycée. 3,5 euros de plus qu'en 2025. C'est 0,8%. Alors pendant ce temps-là, les prix montent, 2,1% par an. L'allocation progresse 2,5 fois moins vite que la vie. Elle monte sur le papier, mais elle recule en pouvoir d'achat. Et rapportée à la dépense réelle, elle couvre à peine un tiers de ce que coûte un enfant par an, c'est-à-dire 1300 euros.
5: Et 1300 euros, c'est une
11: surtout, femme. Elle ne concerne pas tout le monde. Hein. Y a que 3 millions de familles qui la touchent, enfin que 3 millions. Il faut être en dessous de 28 956 euros de revenus pour y avoir droit.
5: Alors si les fournitures, Jean-Jacques, baissent vraiment, pourquoi les parents ont ce sentiment de payer un peu plus ?
11: Parce que la rentrée, ça ne se joue plus du tout sur les fournitures, les cahiers, les stylos, c'est environ 1/10 de ce que l'enfant coûte. Le vrai poids, c'est l'habillement et la cantine. Et c'est là que les parents coupent. 4 sur 10 réduisent les vêtements, 1 sur 4 réduit la cantine. Mmh. Et le mouvement est général. 69% des parents disent se serrer la ceinture cette année du jamais vu depuis 2022.
5: Mais comme quoi, il faut, en fait, oui, ils essayent de... Comme les fournitures scolaires coûtent plus cher, ils taillent dans d'autres budgets.
11: C'est pour ça que le prix du cahier baisse, mais la rentrée va coûter plus cher.
5: C'était passionnant. On souhaite une bonne rentrée à tout le monde, malgré tout.
11: Bonne rentrée à tous les enfants et leurs parents.
5: Oui, tout à fait. Merci Jean-Jacques.
11: Merci.
5: Bon dimanche à vous.
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5: 8h27 sur Europe 1, le journal arrive à grands pas. On va revenir, puisque c'est une information qui nous est parvenue dans la nuit. C'est coup de feu lors d'une rave party en Suisse. 1 mort et 5 blessés selon les dernières informations que nous avons. On va y revenir dans votre journal à 8h30. L'édito politique d'Alexandre Devecchio n'est plus très loin non plus. À tout de suite sur Europe 1.
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5: Nous sommes le dimanche 30 août. Bienvenue dans Europe 1 Matin. Il est 8h30 à la une de l'actualité, la rentrée politique avec Sébastien Lecornu qui a réaffirmé hier ne pas être candidat à la présidentielle. Le Premier ministre a également dévoilé ses pistes pour le budget 2027. Jordan Bardella lui renouvelle son plein et entier soutien à Marine Le Pen. Le président du RN mènera campagne à ses côtés, coûte que coûte, et vise toujours le poste de Premier ministre. Inondation au Népal également dans ce journal. Inondation au Népal et au Tibet. Près de 3000 personnes toujours portées disparues alors que la montée des eaux complique. Vous l'entendrez, les opérations de secours. La tendance météo, Estelle Lafond.
3: Les nuages sont toujours nombreux des Hauts-de-France au nord de l'Aquitaine. Le dernier tiers sud garde encore jalousement son soleil toute la journée. Je vous donnerai davantage de détails en fin de journal.
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5: Le journal de 8h30 sur Europe 1, Martin Delavenne. Bonjour Martin.
2: Bonjour Alexis, bonjour à tous. Et avant de développer les titres de ce journal, l'information de la nuit, des coups de feu ont fait plusieurs victimes en Suisse. Importante mobilisation des forces de l'ordre à l'hippodrome d'Aarau où se déroule une rave. De nombreuses voitures de police, des ambulances et des pompiers sont sur place. La population est invitée à éviter la zone.
5: On le disait, Martin, dans les titres, nous revenons en France. Nous sommes à 8 mois de l'élection présidentielle du premier tour, le 18 avril prochain. Et c'est forcément les grandes rentrées politiques.
2: Oui, et celle du Premier ministre. Il l'a répété une nouvelle fois, ne pas être candidat à la présidentielle et n'avoir qu'un seul cap, celui du budget. Sébastien Lecornu qui réaffirme que le gouvernement n'a qu'une mission, faire adopter une loi de finances et tenter d'améliorer la situation financière du pays qu'il qualifie de gravissime.
6: Je ne suis pas candidat à l'élection présidentielle. Vous voyez bien la situation dans laquelle je suis. Déjà, il reste 8 mois dans lesquels il ne faut pas de désordre. Le gouvernement peut tenir cette boussole-là à la condition de ne pas se mêler de l'élection présidentielle. Donc en fait, déjà là, dans les semaines qui vont venir, les enjeux de la classe politique, votre serviteur en tête, c'est de faire en sorte de ne pas rajouter un désordre domestique au désordre international. Et donc je vais être direct, il faut un budget. On peut prendre des mesures de redressement cet automne qui sont difficiles, mais qui ne sont pas brutales. Car si elles ne sont pas prises maintenant, ces décisions difficiles, il est à peu près certain que la prochaine équipe, quelle qu'elle soit, ne pourra pas faire autrement que de prendre des mesures brutales. C'est la différence entre difficile et brutal.
5: Et un autre membre du gouvernement fait sa rentrée politique aujourd'hui, c'est Gérald Darmanin à Tourcoing.
2: Oui, il y retrouvera le maire du Havre, conforté dans les sondages, Édouard Philippe, qui s'affirme et s'oppose à un moratoire général sur l'immigration légale. Un moratoire proposé en mai dernier par Gérald Darmanin, son nouveau supporter.
5: Et c'est la question du jour, pas de moratoire sur l'immigration de travail. Édouard Philippe s'oppose à la mesure phare du garde des Sceaux Gérald Darmanin. Approuvez-vous l'ex-premier ministre? Eh bien, vous répondez dès maintenant sur l'application et le site europe1.fr. Autre rentrée politique, et oui, c'est la dernière ligne, c'est dans le nez, dans la dernière ligne droite de la présidentielle. Jordan Bardella était à la foire de Châlons en Champagne. Le président du RN assure, Martin, qu'il mettra toute son énergie au service de Marine Le Pen.
2: Oui, il faisait sa rentrée politique et médiatique depuis Châlons en Champagne. Après un été particulièrement discret, le président du Rassemblement National a voulu couper court aux spéculations sur sa déception, alors qu'il s'était lui-même préparé à être candidat en 2027. Jordan Bardella qui réfute toute déloyauté envers Marine Le Pen.
10: Je serai là, quoi qu'il arrive, je mènerai campagne, parce que ce qui compte, ce ne sont pas les ambitions personnelles. Et moi, je me bats depuis bientôt près de 15 ans pour mon pays, pour mes compatriotes, pour que ce que j'ai connu dans mon quartier, dans ma cité de Seine-Saint-Denis, où j'ai grandi, ne soit pas le quotidien de tout le pays, de tous les Français. Donc, je me bats pour mon pays. Et ce qui pourrait être des humeurs contrariées, supposées, n'ont absolument aucune importance. Ce qui compte, c'est le pays, c'est la France. Et aujourd'hui, il appartient à Marine Le Pen de porter le redressement de la France sur ses épaules. Et parce qu'elle a le destin de nos compatriotes entre ses mains et sur ses épaules, je l'aiderai à gagner. Et à tous les Français, je dirais que je serai là, quoi qu'il arrive.
2: Jordan Bardella au micro d'Arthur Delaborde. Marine Le Pen toujours en tête dans les sondages selon l'Institut Elab. Elle recueille au premier tour entre 34 et 35% des voix. Et au second tour, elle est donnée gagnante dans toutes les configurations avec des résultats oscillant entre 52,5% et 69,5% des intentions de vote. Éric Zemmour est le candidat naturel de Reconquête dans le journal du dimanche. Ce matin, Sarah Knafo réitère son soutien à l'ancien candidat à la présidence de la République. Reconquête qui prépare ses universités d'été le 12 et 13 septembre prochain à Port-Marly.
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5: Le bilan est revu à la hausse. Martin, au Népal, au moins 750 morts et près de et un peu plus de 3000 disparus, dont 4 Français.
2: Oui, 3 jours après la gigantesque crue qui a touché le Népal et la Chine, le bilan continue de s'alourdir. De fortes pluies et la montée des eaux dans la nuit gênent le secours des Népalais, des secours qui tentent d'atteindre des ouvriers bloqués dans un tunnel sous terre. Wilfried de Villers.
1: Un travail lent et épuisant alors que la crue a tout emporté sur son passage. Des villages entiers rayés de la carte, des immeubles, des maisons détruites en quelques secondes et une zone désormais entièrement recouverte de boue. C'est précisément cela qui rend la tâche des secouristes si difficile. Et la pluie aussi qui continue de tomber, comme l'explique ce secouriste népalais.
4: Les gens veulent récupérer le corps de leurs proches, qu'ils soient en vie ou morts. Mais on ne trouve ni les vivants, ni les morts. On ne voit que la boue.
1: Les coulées de boue ont également touché des zones bien plus éloignées du cœur de la catastrophe, provoquant la fermeture de la route reliant Katmandou, la capitale népalaise, à Pokhara, seconde ville du pays. C'est là où se trouve Malo Cordier, jeune travailleur humanitaire français.
7: La zone a été restreinte, déjà d'une, parce que les ponts ont été endommagés. À certains endroits, il n'y a plus de ponts. À certains endroits, il n'y a plus de routes. Et encore des villages qui sont coupés, qui n'ont pas forcément de réseau. Il y a de plus en plus de morts. On retrouve de plus en plus de corps. Les chiffres ne font qu'augmenter. Malheureusement, on peut atteindre les 2000 morts.
1: Malo Cordier doit se rendre aujourd'hui dans les zones sinistrées avec son ONG.
2: Wilfried de Villers.
5: Retour en France, les professeurs, c'est pour demain, les élèves, c'est pour mardi, la rentrée scolaire donc, et le premier grand rush, Martin, sur les fournitures.
2: Oui, illustration à Paris, la rentrée scolaire approche à grands pas, plus de 11 millions d'élèves feront leur retour en classe partout en France à partir donc de demain, il y a quelques jours de la reprise des cours. La chasse aux fournitures scolaires bat son

0: Carte bleue à chauffer pour cette maman dont les deux enfants sont au collège.
1: Ah, on a nettement vu la différence avec les années précédentes. Oui, ça a coûté cher. Ah, je crois que je suis presque à 100 euros de plus, hein, en n'ayant pas acheté forcément tout le matériel. Donc oui, c'est très cher.
0: Alors pour éviter une facture trop salée, ce père de famille a anticipé les fournitures de ses enfants. C'est toujours avant les vacances.
2: J'essaie de m'y prendre suffisamment à l'avance. Comme ça, je profite encore des promotions et je compare sur les sites internet. Parce que généralement, de 3 jours avant, si je m'y prend trop tard, c'est souvent plus cher.
0: Une méthode qui, selon lui, lui permet d'économiser chaque année une 50aine d'euros par rentrée scolaire.
3: Antoine Bienvaux pour Europe 1.
4: Dans le journal de Martin Delavenne.
5: Il est 8h38, vous écoutez Europe 1 matin jusqu'à 9h avec Alexis de la Fléchère.
4: Et on passe à la lecture. C'est important de lire dans cette société et avec Nicolas Caro.
5: Comme Nicolas Maduro, vous avez mélangé Nicolas Caro à la française.
4: Et avec Nicolas Caro. Bonjour Nicolas.
6: Bonjour Alexis.
4: Vous nous parlez ce matin du nouveau roman de Philippe Jaénada.
6: Oui, Philippe Jaénada, immense, l'auteur de La Serpe, de Au printemps des monstres, souvent une enquête, une vraie, mais conduite par un écrivain et un qui se met en scène. Ça donne ses pérégrinations de nos jours, très drôles, qui contrastent avec une affaire terrible. Il s'est de nouveau emparé d'un fait divers et un sacré. Ça s'appelle L'inconnu du quai de Javel. C'est chez Flammarion. Et cette fois, Philippe Jaénada a envie d'une blanquette de veau, parce que c'est le plat préféré de Maigret, qui se balade avec Jaénada dans ce nouveau livre. C'était un peu son rêve, devenir Maigret. Et c'est vrai qu'il y a des points communs, ce côté débonnaire, j'y touche pas, je me promène, je regarde, je hume, et à la fin, je trouve la solution de l'énigme. Cette fois donc, Jaénada commence son périple juste en bas des studios d'Europe 1, d'ailleurs, à Paris, Pont Mirabeau, dans les deux bistrots d'en face, le Régalia et l'Apollinaire. Régalia qui d'ailleurs note Jaénada apparaît dans la fiction de Simenon. Un suspect s'y arrête quelques instants lui aussi. Jaénada, lui, n'est pas suspect, même s'il en a l'air, à zoner dans le quartier comme ça en regardant le quai de Javel. C'est là en fait qu'on a retrouvé en septembre 49 le corps de Louise Canceau, étranglée manifestement. C'est une jeune femme très belle. Le policier chargé de l'enquête, Ferrière, interroge à l'époque tout ce qu'il peut, constate tout ce qu'on peut constater, réduit même le nombre de suspects crédibles. Mais assez vite, l'affaire sera classée. Et Jaénada reprend le fil. Il y va, il y replonge, et c'est ça ce qui est très fort. Il creuse, il tourne autour de la victime et des suspects, et on commence à bien connaître les uns et les autres grâce à ses recherches, ses vraies recherches, sérieuses dans les archives, mais aussi sa capacité d'empathie et de romancier qui dessine les scènes et les gens, les caractères, les cœurs, et ensuite on peut avancer. On avance aussi dans l'histoire, on traverse cette époque d'après-guerre si particulière, et à la fin, oui, l'enquête est résolue, vous verrez quoi comment. C'est du pur Jaénada, du nectar de Jaénada, hilarant et terrible, avec aussi, comme toujours, une vraie place faite à la victime d'abord.
4: L'inconnu du quai de Javel. Merci Nicolas, et on vous retrouve cet après-midi sur Europe 1 dans La Voix et Livre. Rendez-vous de 16h à 17h pour écouter vos excellents conseils lecture. La météo sur Europe 1 avec Estelle Lafond.
5: Alors, je pensais que vous alliez me lancer le programme de dimanche.
4: Oui, c'est vrai. Allez, je vous lance. Le programme de dimanche, Estelle.
5: De nombreux nuages encore présents sur une large moitié nord. On a quelques belles percées de lumière quand même entre la Bretagne et la Champagne Ardennes. Quelques averses rares, mine de rien, sont quand même prévues au programme. C'est surtout de la pluie ce matin qui concerne le Poitou, la Charente-Maritime et le nord de la Gironde. On a des averses qui tournent même à l'orage en deuxième partie de journée à mesure que le front se déplace vers la Bourgogne. Ça reste bien sûr très ensoleillé sur le dernier tiers sud du pays avec un petit peu de vent de retour sur la face ouest de la Corse et également du côté des côtes de la Manche. Le thermomètre, lui...
4: c'est important, comment on s'habille aujourd'hui?
5: Écoutez, ça bouge pas beaucoup par rapport à hier. On a 12 degrés à Aurillac et Rodez, 15 pour Saint-Brieuc, Évreux, Chartres et Brest. Vous avez 16 degrés à Bourges, Brive-la-Gaillarde, Paris, Lyon, Strasbourg et les Lille. 17 à Périgueux, Besançon et Valence. 18 pour Dunkerque, Lons-le-Saunier et Nîmes. 19 à Ajaccio et Bordeaux. Et le plus chaud, c'est 21 degrés ce matin pour Nice et Perpignan.
4: Et si on prend un peu d'avance, Estelle, vous me le disiez, que ça va augmenter, il va faire un peu chaud.
5: On va avoir un petit peu plus chaud, mais ce ne sera pas avant vraiment la toute fin de semaine. On va rester sur la même dynamique pour le début de la semaine prochaine.
4: Merci Estelle Lafond. Et il est l'heure sur Europe 1 de retrouver l'édito politique d'Alexandre Devecchio. Bonjour Alexandre.
7: Bonjour Alexis.
4: Journaliste au Figaro Magazine. Et ce matin, à quelques mois de la présidentielle, vous avez souhaité, Alexandre, dresser un état des lieux politiques. Le duel annoncé entre Marine Le Pen et Jean-Luc Mélenchon aura-t-il lieu? C'est la question.
7: Oui, pour l'heure, seule la qualification de Marine Le Pen au second tour semble acquise. La candidate du RN est en effet dotée d'une avance considérable, puisque selon les derniers sondages, elle est créditée de 35 à 38% d'intention de vote au premier tour. Souvent donnée en tête en début de campagne, Marine Le Pen voit généralement ses intentions de vote diminuer à la veille du premier tour.

0: il n'en reste pas moins que la dynamique est impressionnante et même inédite. Longtemps hégémonique chez les classes populaires, le Rassemblement national peinait jusqu'ici à convaincre les autres catégories de Français, en particulier les cadres et les retraités. Aujourd'hui, le parti à la flamme domine dans toutes les catégories sociologiques. Autre tournant, Marine Le Pen est en passe de devenir hégémonique à droite. Bruno Retailleau reste sous la barre des 10% et Éric Zemmour n'atteint pas les 5%. Autrement dit, pour l'heure, les électeurs imposent d'eux-mêmes l'union des droites autour du RN et de l'UDR d'Éric Ciotti.
1: Jean-Luc Mélenchon, Alexandre, est-il lui aussi assuré de se qualifier pour le second tour ?
0: Non, il est loin d'avoir consolidé sa deuxième place, mais Mélenchon bénéficie d'une dynamique favorable et navigue désormais entre 16 et 17% d'intention de vote. D'après les dernières enquêtes, sur 5 configurations de premier tour envisagées, dans au moins 3 cas de figure, Jean-Luc Mélenchon se hisserait au second tour face à Marine Le Pen, dépassant l'ancien Premier ministre Édouard Philippe. Au-delà des sondages, le RN et les Insoumis apparaissent en position de force sur plusieurs points par rapport au centre. D'abord, Marine Le Pen et Jean-Luc Mélenchon sont les candidats naturels de leur camp respectif, ce qui n'est pas le cas d'Édouard Philippe qui ne parvient pas à creuser l'écart avec ses concurrents. Ensuite, LFI, comme le RN, peuvent s'appuyer sur une base électorale solide. Ce sont aussi les deux seuls partis qui se sont tenus clairement à l'écart du gouvernement, ce qui leur permet d'apparaître comme des opposants incontestables au macronisme. Ils n'auront pas à assumer le bilan de l'ancien président de la République et peuvent espérer être portés par un vent de dégagisme. Enfin, qu'on y soit favorable ou non, LFI et le RN ont respectivement une ligne idéologique claire, résumable en quelques mots. Le RN entend restaurer la souveraineté et l'identité nationale, LFI fonder une nouvelle France créolisée.
1: Faut-il pour autant, Alexandre, enterrer le centre ?
0: Non, Alexis, car à n'en pas douter, le moment venu, les centristes se mettront d'accord sur un candidat unique qui ne sera d'ailleurs pas forcément Édouard Philippe. Leur stratégie est déjà connue. Une énième fois, ils tenteront de ressusciter le prétendu front républicain. Ils joueront sur la peur des extrêmes et miseront tout sur le double rejet de Marine Le Pen et Jean-Luc Mélenchon par une partie des Français. Ce n'est ni un programme, ni un projet pour le pays. Mais l'histoire a déjà montré plusieurs fois qu'on pouvait gagner une élection par défaut.
1: L'édito politique d'Alexandre Devecchio. Merci à vous, Alexandre.
0: Merci, Alexis. Bon week-end. Bon dimanche.
1: Journaliste au Figaro Magazine. Bon week-end à vous.
2: Il est 9h moins le quart sur Europe 1. Ils viennent de s'asseoir tous les deux autour de la table avec nous. C'est Pierre de Villeneuve.
3: On n'habite pas ensemble
2: non
3: plus.
2: Non, bien sûr. Et Elliot Deval qui viennent faire...
3: Je ne comprends pas.
1: Pierre de Villeneuve est à ma droite. Elliot Deval est à ma gauche. On commence avec vous, Elliot.
3: Il a un lit de place. Vraiment,
1: c'est vrai.
3: Un j'ai pu dormir jusqu'à 6h30. Voilà, exactement.
1: Quel est le programme d'Elliot Deval et vous, 11h-13h?
3: Alors, c'est une émission qui sera une nouvelle fois très politique. Mais avec oui. cette... rentrée pour les candidats. On parlera aussi du président de la République, qui n'est pas candidat, mais qui est au cœur évidemment de l'actualité. Dans cette rentrée, il y a quoi ? Il y a le mur de la dette, il y a le mur du budget, et il y a le mur de l'impopularité. Et il est en train de se prendre ce mur de plein fer, le président de la République.
1: Il n'a plus grand-chose à perdre. Hein.
3: Mais non, parce que c'est une exclusivité du JDD à découvrir ce matin. Sa popularité a chuté, grandement chuté, ainsi que celle de Sébastien Lecornu. Et on va essayer de se poser la question, pourquoi cette impopularité soudaine, cette chute soudaine du président de la République et du chef du gouvernement. Peut-être que c'est la conséquence d'un été chaotique, que ça soit sur l'impréparation concernant les services publics pour la canicule, ou alors pour les incendies, la colère des habitants du Porge, la colère des pompiers. Est-ce que ça a participé à ce regain d'impopularité pour le président de la République? On posera la question aux auditeurs.
1: Eh ben, on fera le point tout à l'heure. Elliot Deval, 11h-13h sur Europe 1. Un autre rendez-vous important.
2: Le grand rendez-vous.
1: Le grand rendez-vous, celui de Pierre de Villeneuve. C'est tout à l'heure, Pierre.
4: 10h sur Europe 1.
1: 10h. Quel est votre invité?
4: Benjamin Haddad, qui est donc ministre de l'Europe. On parlera beaucoup d'immigration parce que on vient de voter le règlement retour. Sauf l'Espagne, qui semble faire tout le contraire. J'aimerais bien avoir l'opinion du ministre de l'Europe sur ce sujet-là. Et puis, Benjamin Haddad, qui politiquement soutient Édouard Philippe. Alors, il soutient Édouard Philippe, mais Édouard Philippe, par exemple, sur l'immigration, il n'est pas du tout d'accord avec Gérald Darmanin. Alors, dans quel camp est-il? Ça sera intéressant de savoir également.
1: Le grand rendez-vous Europe 1,
3: qui viendra débriefer dès...
1: bien sûr, Pierre Devineau, qui viendra débriefer chez Elliot Deval. Merci d'écouter Europe 1 Matin. À tout de suite.
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1: À 9h10, le journal permanent Martin Delavenne.
21: En Suisse, un mort et cinq blessés en marge d'une rave party à Arreau, annonce la police. Des forces de l'ordre qui recherchent toujours les auteurs des tirs parmi les 3500 personnes présentes sur l'ancien hippodrome. L'Islande et l'Union européenne, c'est non. Selon les derniers chiffres du dépouillement, le non devance de 3,6 points le oui et met un terme à toute reprise des négociations d'adhésion à l'Union européenne. Et puis, week-end de rentrée politique avec le Premier ministre qui le répète à l'envi, je ne serai pas candidat à la présidentielle. Le Premier ministre qui affirme n'avoir qu'une mission, faire adopter une loi de finances et tenter d'améliorer la situation financière du pays.
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1: 9h-10, drôle d'endroit pour une rencontre avec Naïma Benchemann qui échange ce matin avec Julie Zenati à l'église de la Madeleine. Naïma, c'est à vous.
22: Bonjour Julie Zenati. Vous êtes une grande chanteuse. Vous traversez les époques, si je puis dire. Vous avez conquis le cœur du grand public avec la comédie musicale à succès Notre-Dame de Paris. Drôle d'endroit pour une rencontre. C'est à l'église de la Madeleine à Paris que vous nous avez invités. Pourquoi ici, Julie Zenati ?
23: Comme vous le disiez, mon chemin a commencé sur le parvis d'une église, enfin d'une cathédrale, celle de Notre-Dame de Paris. Et donc, c'était il y a presque 3 décennies. Et il m'aura fallu 3 décennies, justement, pour pousser la porte des églises et entrer et y chanter. Et ça a été un long chemin, je pense que...
22: Et le chemin, justement, c'est le titre de la tournée, hein,
23: ouais,
22: et de l'album.
23: Tout à fait. En fait... Ma voix m'a toujours dépassée, c'est-à-dire que j'ai toujours chanté comme je chantais.
22: Vous avez une voix très singulière, très pure.
23: Et puis assez puissante, et enfin en tout cas un peu hors du commun, ce qui m'a permis d'en faire mon métier.
22: Et dans ces édifices religieux, ça prend sens.
23: Tout d'un coup, voilà.
22: Aussi puissante.
23: Oui, tout d'un coup, dans ces lieux, je me rends compte que ma voix vraiment ne m'appartient plus, que je suis plus sur un récit égotique où je vais chercher les gens. Je suis plutôt dans une forme de communion et je vibre avec les respirations, les cœurs des gens, avec leur propre bruit humain. parce que tout résonne dans une église. Je veux dire, le moindre frôlement de veste, le moindre murmure. Donc tout ça se mêle et ça devient une seule et même histoire. Et en fait, ce que j'aime, c'est quand les histoires se rencontrent et les choses se mélangent. Et je trouve que dans ces lieux-là, c'est empreint de tellement d'histoires, de spiritualité et de sacré aussi, qui rend ce moment
8: suspendu.
23: Oui, assez unique, un peu comme une expérience très immersive. Et j'ai le sentiment que la musique peut réparer dans un genre de contexte comme ça.
22: Vous dites que la musique peut réparer, vous chantez dans des lieux qui sont des lieux saints. Est-ce que votre public, quand il vient à votre rencontre dans ces églises, il a le sentiment justement que vous lui donnez le moyen d'avoir un peu de baume au cœur dans une époque qui peut être parfois très complexe, très compliquée?
23: Je ne sais pas comment ils le perçoivent, mais il est vrai qu'ils n'entrent pas de la même manière dans une église que dans une salle de concert.
22: Une forme de respect supplémentaire, vous diriez?
23: Oui, il y a une forme de respect pour le lieu. Il y a aussi une forme d'extase, parce que quand on rentre dans un lieu pareil, on ne peut être qu'émerveillé par ce qu'on voit. Le décor est là.
8: On lève les yeux,
23: qu'on croit ou qu'on ne croit pas. On ressent quelque chose de fort, parce qu'il s'est passé tellement de choses dans ces lieux que c'est empreint dans chacune des pierres.
22: Vous me disiez quelque chose de très intéressant avant qu'on démarre ce drôle d'endroit pour une rencontre. Quand on entre dans l'église de la Madeleine, on se rend compte qu'autour de nous, il y a surtout des statues de la Vierge Marie.
23: Des femmes, oui. Il y a Sainte Rita, il y a Marie-Madeleine, il y a Sainte Thérèse. Il y a beaucoup de femmes ici.
22: C'est assez rare pour le souligner quand même.
23: C'est tellement rare qu'il faut peut-être l'écrire en très gros. Toutes les femmes ici sont mises à l'honneur pour leur chemin, pour leur parcours. Et dans un monde aussi violent qu'on le vit aujourd'hui, et cet endroit justement où la religion est un vrai endroit de conflit,
22: ça peut réparer.
23: Je me dis que c'est peut-être les femmes qui répareront le monde, alors peut-être qu'on est au bon endroit.
22: Julie Zenati, il y a quelque chose que je trouve vraiment essentiel dans cette tournée et avec ce disque, Le Chemin. Vous allez à la rencontre de votre public dans des églises et vous êtes juive. Vous faites des ponts, vous démontrez que c'est possible ce dialogue entre les différentes religions.
23: Oui, pour moi c'était très important de ne pas mentir sur mon identité. C'était très important de réussir à trouver une forme de légitimité à entrer dans un endroit comme ça, parce que ce n'est pas anodin, parce que je ne veux pas froisser les plus croyants, parce que je ne veux pas froisser ma propre communauté. Je suis née juive, je suis juive. Et cependant, ce que j'ai compris en avançant sur ce chemin, c'est que ce qui nous réunit, c'est avant tout cette notion d'amour. D'amour pour l'autre, d'amour en général, de la vie, et de toujours avoir ce petit regard vers le haut qui nous dit que peut-être, sûrement, pourquoi pas, il y a quelque chose qui nous dépasse et qui nous emmènera vers quelque chose de plus beau. Et ça, c'est commun à toutes les religions.
22: Quelque chose qui nous dépasse et qui pourrait et qui devrait nous unir,
23: oui,
22: en des temps où les attaques contre les juifs se multiplient en France, les attaques contre les chrétiens, contre les musulmans.
23: Pour moi, c'est important que, peu importe qui on prie, qu'on puisse... qu'on n'ait pas peur de pousser la porte. Et moi, je l'ai compris et je me suis sentie vraiment accueillie ici. J'ai senti comme une main tendue, et je ne vais pas à la rencontre de mon public. Je vais vers cet endroit. Peut-être mon public vient, mais je suis surtout accueillie par une autre communauté.
22: Merci beaucoup, Julie Zenati, de ce drôle d'endroit pour une rencontre à l'église de la Madeleine à Paris. Merci beaucoup pour votre carrière, pour votre chemin, pour ces mots qui nous donnent du baume au cœur. En tout cas, merci de nous rappeler que fondamentalement, nous sommes tous des frères et des sœurs d'humanité. Merci beaucoup.
23: Merci.
1: Naïma Benchemane, qu'on retrouvera bien sûr le week-end prochain sur Europe 1.
2: Et c'était la grande rentrée de la grande famille Europe 1 cette semaine, vous l'avez compris. Vous retrouvez,
1: oui, on est tous sur le pont.
2: Tous sur le pont, exactement. Comme l'ami Pascal Pro, qui est maintenant pour deux rendez-vous par jour sur Europe 1, l'heure des pros en codiffusion avec CNews de 9h à 11h le matin, et puis l'après-midi pour Pascal Pro et vous entre 16h et 18h pour vous donner la parole et débattre de l'actualité. 01 80 20 39 21 si vous souhaitez et bien vous entretenir avec Pascal Pro.
1: Restez bien avec nous sur Europe 1 dans un instant, l'essentiel de l'actualité à 9h. On va revenir notamment sur les coups de feu tirés cette nuit en marge d'une rave party en Suisse. Toutes les précisions à suivre, à tout de suite.
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1: Il est 9h sur Europe 1. Très bon réveil à tous.
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1: Dimanche 30 août, il est 9h donc, et l'essentiel de l'actualité, c'est avec Maël Laurent. Bonjour Maël.
36: Bonjour Alexis et bonjour à tous. En Suisse, une fusillade fait un mort et 5 blessés, dont certains grièvement. Elle a eu lieu cette nuit à Aro, dans le nord du pays. Les tirs ont éclaté en marge d'une rave party. Les auteurs sont toujours recherchés par la police, qui tente encore de déterminer les circonstances et le mobile de cette attaque. La rentrée politique de Gérald Darmanin, aujourd'hui à Tourcoing, aux côtés de son candidat pour la présidentielle, Édouard Philippe, l'ancien Premier ministre qui a pourtant rejeté hier la proposition phare du garde des Sceaux, un moratoire de 3 ans sur l'immigration légale. Le maire du Havre explique, lui, que la France a besoin d'une immigration de travail, une politique migratoire que le Rassemblement National veut lui trancher par référendum. Le député de l'Oise et porte-parole du Rassemblement National, Philippe Ballard, s'en est expliqué il y a quelques minutes dans Europe 1 matin.
37: Si on arrive au pouvoir, nous, il y aura un référendum sur l'immigration, un projet de loi avec des dispositions d'ordre du juridique, politique, etc., etc., très claires sur le droit du sol, sur l'expulsion des délinquants étrangers, sur la priorité nationale et sur le droit d'asile, pour ne citer que ces quelques exemples. Alors nous, on fera, nous on est, pour reprendre le slogan de campagne de Marine Le Pen, pour la renaissance de la France, et la renaissance de la France, ça passe entre autres par un un contrôle, un meilleur contrôle, et c'est pas compliqué malheureusement, du flux migratoire en France.
36: Philippe Ballard, député de l'Oise et porte-parole du Rassemblement National, à votre micro, Alexis de la Fléchère. C'était en Europe 1 Matin tout à l'heure. Un autre non-candidat à la présidentielle a fait sa rentrée politique, Jordan Bardella, hier à la foire de Châlons-en-Champagne dans la Marne. Le président du RN a réaffirmé sa loyauté à Marine Le Pen tout en assumant sa propre sensibilité pro-entreprise. L'eurodéputé qui en a également profité pour répondre à tous ceux qui, à gauche, appellent déjà à la désobéissance civile en cas de victoire de sa candidate Marine Le Pen, donc en mai prochain. Et justement, selon le dernier sondage de l'Institut et l'a publié hier, Marine Le Pen est donnée gagnante au second tour, quel que soit son adversaire. La candidate RN qui recueillerait entre 34 et 35,5% des voix au premier tour. Derrière elle, Édouard Philippe progresse à 17%. Il devance Jean-Luc Mélenchon à 14% et puis Raphaël Glucksmann à 11,5%. Dans l'Himalaya, le bilan de la crue dévastatrice de mercredi s'alourdit encore. 750 morts et plus de 3000 disparus au Népal et en Chine. Les secours recherchent toujours des ouvriers piégés dans des tunnels. L'aide humanitaire commence, elle, à arriver. En Iran, le guide suprême Mojtaba Khamenei appelle les pays musulmans à s'unir contre les États-Unis et Israël. Dans un message écrit, il prône l'unité et la coopération entre les pays de la communauté musulmane. Une déclaration qui intervient 6 mois après le début de la guerre au Moyen-Orient. Le dirigeant iranien reste, lui, invisible en public depuis sa prise de fonction. En Islande, c'est le nom qui arrive en tête du référendum sur la reprise des négociations d'adhésion à l'Union européenne. Selon des résultats provisoires, il recueillerait 51,8% des voix contre 48,2% pour le oui. Et enfin, du sport avec le tennis, l'US Open qui démarre ce soir à New York, un absent numéro 1 mondial, Yannick Sinner, qui est forfait. Un revenant, l'Espagnol Carlos Alcaraz, qui fait son retour près de 5 mois après sa blessure. Il va tenter de conserver son titre. Et enfin, un challenger côté français, Arthur Fils, en forme après sa victoire le week-end dernier à Cincinnati.
1: Et pourquoi pas Arthur Fils, je pense qu'il en est capable. On suivra ça tout à l'heure. Merci Maël Laurent. Votre météo avec Estelle Lafond. Pas de grands changements par rapport hier, je le disais tout à l'heure. On prend les mêmes, on recommence quasiment.
0: Exactement, toujours des nuages dans le nord et beaucoup de soleil dans le sud. Alors je vais nuancer un petit peu. C'est un petit peu quand même plus lumineux hein, entre la Bretagne et la Champagne-Ardenne ce matin. Il peut y avoir quelques averses, mais le soleil va passer la tête entre les nuages de temps en temps. C'est en revanche pluvieux au niveau de la Gironde, du Poitou et de la Charente-Maritime. Des averses qui vont devenir orageuses dans l'après-midi à mesure eh bien, que cette zone instable se déplace un petit peu vers le nord-est et va atteindre la Bourgogne. Ça va gronder aussi sur la pointe du Finistère et entre les Flandres et les côtes de la Manche. Ce soir, on note aussi le retour d'un petit peu de vent sur la face ouest de la Corse et la pointe bretonne en deuxième partie de journée avec des rafales n'excédant pas les 60 km/h. Le thermomètre ce matin est quant à lui compris entre 12 et 21 degrés.
1: Merci Estelle Lafond, c'était le premier grand week-end de
0: rentrée
1: pour
0: Alexis.
1: Nous. Une belle nouvelle saison qui s'annonce. On espère vous retrouver très nombreux le week-end prochain. Tout de suite, Frédéric Taddeï, c'est arrivé demain. Belle matinée à tous sur Europe 1.
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3: Bonjour, bon dimanche. C'est maintenant que la campagne présidentielle va commencer pour de bon et il y a un livre qui vient de paraître que chaque candidat devrait lire, c'est Nous les Français. En 100 exemples, les auteurs explorent tout ce qui nous caractérise, nous lie ou nous divise. Deux d'entre eux, Gérald Andrieux et Jean-Laurent Casselli, sont mes invités ce matin. Je recevrai ensuite Jennifer Tamas pour Barbe Bleue. Contre-enquête, le comte de Perrault fait partie de notre mythologie encore aujourd'hui, mais que nous dit-il exactement? On va voir ça avec elle. Gérald Andrieux, bonjour.
4: Bonjour.
3: Vous êtes journaliste et c'est sous votre direction qu'a été rédigé ce livre, Nous les Français, qui vient de paraître chez Robert Laffont. Jean-Laurent Casselli, bonjour.
5: Bonjour.
3: Vous êtes le fondateur de Maison Casselli, un bureau de tendance spécialisé dans les modes de vie, et vous faites partie des rédacteurs du livre avec Laure Coromine, Franck De Dieu, Laureline Dupont et Raphaël Lorca. Alors, c'est quoi Nous les Français?
4: Nous les Français, c'est une tentative, je dis bien une tentative parce que la chose n'est pas simple, de cartographier qui sont les Français à la veille de cette présidentielle dont on nous annonce qu'elle sera terrible et que le pays est fracturé de toutes parts. Et l'idée, c'est d'essayer de comprendre qui nous sommes et si ce « nous » existe encore. Parce que par le passé, le « nous » était évident, il s'imposait de façon presque évidente, le fait majoritaire existait. Et désormais, il y a une multitude de nous qui cohabitent. Et puis d'ailleurs, même chaque personne, au cours d'une journée, peut passer d'un nous à un autre en fonction de ses intérêts, en fonction de sa catégorie sociale ou économique, en fonction de critères culturels, identitaires, religieux. et parfois selon d'autres bases. Et en fait, il y a une multitude de nous, il y a une sorte de nuages de nous qui flottent au-dessus de la France, et on a essayé de les capturer, ces nous, et de les raconter.
3: Et chacun de nos choix dévoile, d'après vous, une vision du monde ?
5: Effectivement, je pense que dans les 100 entrées dont on fait partie des co-auteurs, chacune a dû répondre à un cahier des charges assez précis qui était qu'elle devait être intéressante en elle-même. On va donner plein d'exemples tout à l'heure, mais on voulait aussi que chacune d'entrées raconte quelque chose de plus qu'elle-même, c'est-à-dire qu'elle ait finalement une signification politique, culturelle, économique, sociale, qu'elle raconte la France par un tout petit morceau, un aspect de prime abord anecdotique. On voulait montrer qu'en fait, il y a une manière de raconter aussi la politique mieux que les politiques ne le font, c'est le sous-titre du livre, avec du quotidien, des pratiques culturelles, des pratiques sportives, des lieux, des personnalités iconiques. Voilà.
3: Alors Gérald Andrieux, vous dites par exemple que l'on vote plus pour le Rassemblement National s'il n'y a plus de bureau de poste dans notre village.
4: Alors oui, je me suis prêté à un exercice qui peut-être prêtera à sourire. J'ai essayé de voir le vote aux élections européennes de 2024, le vote RN, en fonction de la présence de certains commerces, de certains services, de certains équipements. Et il se trouve que quand il y a un bureau de poste, le vote RN est beaucoup plus bas. Mais là où ça devient intéressant, c'est quand on regarde le niveau du vote RN avec un relais poste. Le relais poste, c'est ce qui est installé chez un commerçant, une sorte d'ersatz de bureau de poste. Et bien en fait, ça ne fonctionne pas. Ça ne fait pas office de bureau de poste. Les gens en ont conscience. On pourrait se dire, mais qu'est-ce que c'est que cette idée ? C'est complètement farfelu. J'ai testé une multitude de commerces, d'équipements, etc. Et en fait, le bureau de poste, pourquoi c'est aussi significatif ? C'est que c'est notre lien à l'autre. Et c'est aussi quelque chose qui est la considération de l'État. Si le bureau de poste n'est pas là, moi j'ai fait des reportages et j'ai vu des villages où les bureaux de poste fermaient et c'était vécu comme un déclassement du village, mais aussi des citoyens qui y vivent, un déclassement très personnel. S'il n'y a pas de bureau de poste, l'État ne me considère pas et en plus je suis coupé du reste du monde.
3: Mais c'est pas forcément l'absence de bureau de vote qui fait voter pour le RN, c'est peut-être davantage la France périphérique, l'impression d'avoir été dépossédé, oublié, négligé.
4: C'est exactement ce que je viens de dire. Ils sont dépossédés de leur propre bureau de poste, c'est-à-dire de leur service public de proximité. Ils sont dépossédés de leur lien avec les autres. Ils sont dépossédés de cette considération qu'ils attendent de l'État. Je rappelle qu'on est en France, et l'État, c'est quelque chose en France. Et ne pas avoir droit à son bureau de poste près de chez soi, eh bien, c'est vécu comme un traumatisme.
3: Jean-Laurent Casselli, vous vous êtes intéressé aux mégots, par exemple. Alors, qu'est-ce que les mégots disent de nous ?
5: Oui, ça fait partie de mes petites marottes, même si j'ai arrêté de fumer il y a des années. Il se trouve que j'ai eu l'occasion de rédiger une étude sur les mégots et ce qu'ils révèlent, en fait, du cadre de vie, une fois de plus, de notre rapport à l'autre, comme Gérald a commencé à en parler à propos des bureaux de poste. Il se trouve que le mégot est principalement jeté dans des lieux de sociabilité, les lieux de concentration d'habitants, jusqu'ici pas trop de surprises. Donc les terrasses de café au beau jour, les rues commerçantes, les abords des immeubles de bureaux, des groupes scolaires. Et donc, tous ces endroits dans lesquels les gens se réunissent sont aussi des endroits qui, de temps en temps, notamment dans les grandes villes, suscitent l'anonymat. Ce sont des lieux qui sont passants, mais qui ne sont pas forcément appropriés. Et je me suis rendu compte que c'était dans ces endroits que les gens avaient tendance à jeter, comme si finalement ils considéraient faiblement en fait, l'espace public, l'espace partagé. Et inversement, dans les petites villes, dans les villages, vous observerez très peu de petits déchets de manière générale, parce que les gens ont tendance à s'approprier leur cadre de vie, à se sentir très investis en fait, de la propreté. Donc c'est une autre manière, si vous voulez, de parler d'écologie en partant par le quotidien et par cet objet qui semble un peu dérisoire qu'est le mégot.
3: On a tendance à jeter son mégot dans un endroit dans lequel on s'investit peu.
5: Un endroit dont on se fiche, voilà.
3: Oui, carrément. Est-ce qu'on a tous peur de l'apocalypse et est-ce qu'on a peur du même apocalypse ?
4: Ce qui m'amuse, moi, dans cette histoire, dans cette entrée-là, c'est que par le passé, l'apocalypse était à peu près la même pour tout le monde. La religion nous offrait un scénario, et puis tout le monde y croyait parce qu'on n'avait pas d'autre façon de faire. Puis désormais, il y a une multitude d'apocalypses. Cet été, les Français, ils ont découvert l'apocalypse climatique. Et puis, il y a l'apocalypse migratoire qui peut inquiéter une partie de la population. Moi, je trouve que mon préféré, c'est l'apocalypse IA. Parce que, pour la première fois, les cadres, les professions intellectuelles, les créatifs découvrent la fermeture de leur propre haut fourneau. Pendant des années, les ouvriers ont perdu leur boulot et les professions intellectuelles s'en fichaient, il faut bien le dire. En plus, on nous avait dit que la France ne vivrait que grâce aux grands centres de recherche et développement et que fabriquer, ça ne servait plus à rien. Mais désormais, en fait, ce sont les classes supérieures qui sont en train de découvrir leur propre fin et leur propre apocalypse. C'est ma préférée, cette apocalypse.
3: Gérald, toujours, la France est un pays de grands espaces qui s'ignorent, avez-vous écrit. Près d'un tiers de notre territoire est vide. Vous m'avez sidéré, là.
4: Ben, moi aussi, parce qu'en fait, c'est ma petite obsession. Je suis tombé sur ce chiffre, 31% du territoire est vide de toute vie humaine. Dit comme ça, c'est assez terrifiant. Il y a même des endroits... On a trouvé pour chaque département, il y a un cercle de vide. C'est-à-dire qu'il y a des endroits où vous pouvez être au centre d'un cercle et partout où votre regard se portera à 10 km à la ronde, personne, strictement personne n'habite. Pour vous faire une confidence, j'ai fait une randonnée dans un endroit comme ça et c'est vrai que vous êtes gagné par une forme de quelque chose de terrifiant, quoi.
3: Mais on a enfin, on connaît ça en Égypte, en Australie, même aux États-Unis, mais en France...
4: On n'imagine pas. Oui. Mais vous allez me dire, qu'est-ce que ça fait dans un livre qui veut parler de la présidentielle? En fait, c'est une entrée où je m'amuse un peu sur le vide. Nous sommes dans une ère du vide. Alors vous me direz, quoi, les candidats? Oui, peut-être, on va le voir. D'ailleurs, c'est peut-être le candidat du vide qui l'emportera. Les discours sont vides. Mais surtout, on nous invite à vider nos tiroirs en permanence, vider nos téléphones, vider nos ordinateurs, vider nos dressings. Et en même temps, le marché nous invite à l'accumulation. Donc c'est une sorte de mouvement perpétuel. Et en fait, peut-être que le vide est l'aspiration la plus profonde des Français. Parce que après le Covid, on a cherché des endroits où ne pas croiser l'autre. La crainte de la guerre civile. Eh ben, grâce à notre carte, vous savez exactement où vous réfugiez. L'apocalypse nucléaire, ben, si nous étions attaqués par les Russes, scénario complètement improbable, mais dit-on, si nous étions attaqués par les Russes, vous avez la carte pour vous réfugier dans un endroit vide de toute vie humaine.
3: Jean-Laurent Casselli, la course à pied, on pourrait croire que c'est fédérateur, et non. C'est un sport de classe, dites-vous.
5: Oui, alors en attendant l'apocalypse, les Français passent beaucoup de leur temps libre à courir. Et c'est vraiment à la fois un sport de masse et un sport de classe, ce qu'on explique dans cet article. De masse parce que, vous l'avez dit, on parle de millions, même de dizaines de millions de gens qui pratiquent et de plus de 4 millions de ce que la Fédération française d'athlétisme appelle en anglais des finishers, c'est-à-dire des gens qui ont acheté un dossard et qui ont franchi la ligne d'arrivée d'une compétition de course à pied ou de trail, qui est l'équivalent de la course à pied sur un terrain naturel. Et donc derrière cet engouement fabuleux, il y a évidemment la question du bien-être, la question de la santé. Hein. Si les gens qui courent le font, c'est pas pour faire des chronos ou pour se comparer, c'est d'abord pour se faire du bien, c'est ce qu'ils disent en tout cas. Et puis oui, vous avez raison, on le voit à l'approche du fameux UTMB, le Ultra Trail du Mont Blanc, qui doit avoir lieu ce week-end, si je ne dis pas de bêtises. Les trailers, les ultra-trailers sont devenus une population un petit peu à part, qui est à la fois admirée par certains pour ses performances, qui est parfois aussi brocardée ou moquée en raison de son excès d'intérêt pour les performances. Et c'est vrai que c'est devenu une figure un peu qui est d'ailleurs souvent une figure plutôt de cadre dynamique, de diplômé. Ce sont des sports individuels dans lesquels on trouve beaucoup plutôt de populations, de catégories sociales favorisées, parce que d'une part ça coûte cher d'aller faire le marathon de New York ou d'aller passer quelques nuits à Chamonix pour faire l'ultra trail du Mont Blanc. Mais et c'est aussi la raison est aussi plus psychologique ou culturelle. C'est un sport de dépassement de soi, c'est un sport dans lequel finalement le statut social passe moins par l'oisiveté, comme c'est le cas dans la bourgeoisie traditionnelle, que dans un certain effort auto-infligé. Et c'est vrai que c'est devenu de bon ton sur les réseaux sociaux, autour de soi, de parler de ses performances, de montrer à quel point on est quelque part auto-discipliné par la pratique de la course à pied, que j'adore et que je respecte beaucoup. Je le dis pour ne pas me faire engueuler par les dizaines de millions de runners en France.
3: On fait une pause et on continue de s'interroger sur ce que nous sommes, nous, les Français.
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3: Nous sommes avec Gérald Andrieux et Jean-Laurent Casselli. On parle de Nous les Français, leur livre qui vient de paraître chez Robert Laffont, un livre avec plein d'exemples illustrés, accessibles, surprenants, des infographies dans tous les sens et des entrées assez originales. Par exemple, vous avez eu l'idée de comparer dans différentes librairies en province et à Paris l'espace réservé aux livres de philosophie et celui réservé aux ouvrages de développement personnel, l'ésotérisme, les arts divinatoires par exemple, et les pseudo-sciences comme la naturopathie. Et qu'avez-vous remarqué ?
5: En fait, on a vu notre camarade Laureline Dupont s'amuser justement à compter même les mètres linéaires de librairie à Paris et dans une ville de province qu'elle connaît bien, mais qu'on ne citera pas. Et elle s'amusait justement à comparer les mètres carrés de linéaires consacrés à la philosophie antique, classique, et à ce qu'on peut appeler les pseudosciences, les arts divinatoires, également les tous les livres de développement personnel, les livres pour vous apprendre à vous enrichir, à tout réussir dans votre vie. Donc derrière tout ça, qu'est-ce que ça raconte évidemment ? Une fois de plus, ce n'est pas juste une entrée pour se faire plaisir, ça raconte quelque chose de notre rapport à la réussite, de notre rapport aussi à un certain mal-être, parce que pourquoi tous ces livres sont en librairie ? Parce que certes, il y a une offre des éditeurs, mais il y a aussi une demande du public, il y a une demande des lecteurs assez massive pour essayer d'améliorer sa vie, pour essayer de trouver des solutions, des remèdes à la crise la crise économique, mais aussi à la crise parfois morale, sociale qui nous touche auprès de nos proches, les difficultés de communication dans le couple, au sein de la famille. Et on voit que tout ce vaste rayon du développement personnel promet effectivement aux Français de répondre à leurs problèmes, de répondre parfois à leur mal-être, comme ne le font peut-être pas ou plus la médecine traditionnelle, les institutions classiques.
3: Mais vous remarquez également que les fameux maîtres linéaires ne sont pas les mêmes à Paris, en province.
5: Non, et surtout...
3: Ni dans les librairies, on va dire, un peu pointues, en Paris ou en province, avec les librairies grand public.
5: Oui, et ça, c'est un petit peu un running gag de notre ouvrage, parce que dans une autre entrée qu'on a consacrée, Gérald et moi, au livre politique, on s'est rendu compte que les grands succès, notamment à droite et à l'extrême droite, je pense par exemple au livre de Philippe de Villiers ou au livre de Jordan Bardella plus récemment, sont des livres qui sont très achetés en grande surface culturelle, mais aussi en grande surface dite généraliste, c'est-à-dire dans les hyper et les supermarchés, et qu'en revanche, les livres de gauche étaient beaucoup plus vendus dans les librairies indépendantes, donc les librairies de centre-ville, donc un public géographiquement plus concentré, voire insularisé. Donc avec cet exemple des canaux de distribution et de vente, on arrive aussi à raconter quelque chose. Et pour reboucler sur nos arts divinatoires et nos pseudosciences, effectivement, certaines librairies classiques vont avoir un public qui veut plutôt s'instruire et s'éduquer par un rapport à la rationalité plus traditionnelle, occidentale. Mais on voit aussi se propager toute cet arsenal en fait de remèdes littéraires et éditoriaux qui font, alors je dis aussi qui font du bien aux gens, et il y a des raisons pour lesquelles ils les achètent, comme pour la course à pied. C'est pas juste parce que ce sont des margoulins ou que ça sert à rien. Il y a aussi, je pense, des raisons qui sont à trouver dans peut-être l'échec des méthodes plus traditionnelles pour aller mieux, tout simplement.
3: Et alors, c'est un peu la même chose, mais il y a plus de 13 millions de Français qui sont concernés, dites-vous dans ce livre, par un trouble psychique. Alors après, la question sociale, si chère au XIXe siècle, est-ce que ce serait le tour de la question mentale ?
5: Oui, mais c'est ce que dit notre co-auteur Raphaël Llorca qui a rédigé cette entrée qui est très, très marquante parce qu'on a vu certains personnages médiatiques, par exemple Nicolas Demorand s'en emparait avec son livre qui a beaucoup frappé, un intérieur nuit, si je me rappelle bien, du titre, sur sa bipolarité. Le coming out en fait de maladie mentale est devenu un geste médiatique très frappant et beaucoup de Français ont suivi parce que beaucoup de Français, dans beaucoup de familles, il y a des problèmes de dépression, des problèmes très graves de santé mentale. Et c'est plus une honte aujourd'hui. Beaucoup d'artistes aussi, français, mais aussi internationaux, ont parlé de leurs problèmes mentaux. Et ce qu'on constate aussi dans le livre, c'est que, outre les nombres, l'ampleur du problème, du phénomène, il y a aussi la solitude, en fait, du malade et la multiplication côté offre de thérapeutes de professions de plus en plus diverses, avec tout un tas de méthodes plus ou moins efficaces, couplées ou pas à des médicaments qui, encore une fois, répondent à, cette fois, on n'est plus dans le domaine du bien-être, hein, on est plutôt dans le registre de la maladie et du très grand mal-être. Mais là encore, on voit que dans les attentes des Français, il y a aussi cette attente qui touche l'individu et le corps, la santé du corps, mais aussi la santé de l'esprit.
3: Ça s'est beaucoup développé depuis le Covid, ça.
5: Alors ça s'est effectivement aggravé puisque les gens qui allaient mal sont allés plus mal et ceux qui allaient bien ont commencé aussi à aller mal pendant le confinement. Ça a été très marqué, notamment chez les jeunes. On sait qu'il y a des jeunes qui ont commencé leurs années d'études ou leurs années de leur premier job confinés chez eux, donc ça a été très marquant. Donc toute une génération, effectivement, est confrontée à ce phénomène. Leurs aînés l'étaient également, mais probablement que la parole s'est libérée. C'est vrai que la parole concerne, on consacre un article à Gisèle Pellicot dans le livre sur la question des violences sexistes et sexuelles, et effectivement la parole s'est libérée dans ce domaine-là, mais aussi dans celui de la santé mentale. Et ça aussi c'est quelque chose, un leitmotiv qu'on retrouve dans le livre, la manière dont les Français s'expriment sur tout un tas de sujets qui deviennent en fait des sujets politiques.
3: Gérald Andrieux, vous dites que 12% des résidents d'établissements d'hébergement pour personnes âgées ne reçoivent aucune visite.
4: Oui, c'est un chiffre. Bon, déjà, il y a 1% de la population qui est dans un EHPAD à l'heure où nous parlons.
3: Ouais, imaginez donc, bien, à peu 1%. Près 700 000.
4: C'est 700 000 résidents. Et j'ai essayé de savoir combien de personnes ne recevaient aucune visite au cours d'un an. Et donc, la proportion de ces 700 000, c'est 12%.
3: Donc, 84 000.
4: 84 000. Et donc, pour qu'on se fasse une idée, parce que les chiffres, c'est toujours très compliqué, c'est l'équivalent de Versailles ou de Béziers. Hein, une ville comme Versailles ou Béziers qui, chaque année, ne reçoit aucune visite. Je trouve ça assez terrifiant. On est tous plus ou moins confrontés en ayant des proches eux-mêmes dans des établissements de soins ou en EHPAD. Et en fait, on est gagné par une forme de culpabilité parce qu'on va aller les voir une, deux, trois fois dans l'année. Et je voulais savoir combien de personnes n'avaient aucune visite. Et c'est assez terrifiant. Alors, il faut savoir que sur ces 700 000 résidents d'EHPAD, c'est principalement des femmes. Elles vivent plus longtemps que les hommes. Pourquoi ces 12% n'ont pas de visite? C'est que souvent, ils n'ont pas de compagnon, puisque leur compagnon est décédé.
3: Ou ils n'ont pas eu d'enfant.
4: Ou alors, ils n'ont pas eu d'enfant. Parce que ça, c'est le point le plus important. Qui sont les principaux aidants de résidents d'EHPAD? Ce sont les enfants. Alors, je ne vais pas vous faire une sorte de discours à la Macron sur le réarmement démographique, mais peut-être que la première bonne raison d'avoir des enfants, c'est d'être sûr d'avoir des visiteurs quand nous-mêmes nous serons en EHPAD. Alors, je ne sais pas.
3: Mais réarmons peut-être. Il y a aussi le fait qu'on vit de plus en plus vieux et que donc, tous nos amis sont morts.
4: Oui, mais il y a de la statistique dans le livre sur le nombre de personnes qui n'ont aussi pas de visite d'amis. Le plus dur, sans doute, c'est se faire des amis en EHPAD. Je ne sais pas si vous avez déjà rendu visite à quelqu'un en EHPAD, mais les activités qui sont organisées, les repas en commun, ce n'est pas une grande invitation à l'amitié et à la bobanche, quoi.
5: J'espère que certains de mes co-auteurs viendront me voir quand je serai en EHPAD moi-même.
3: On fait une pause et on continue.
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3: Nous sommes toujours avec Gérald Andrieux et Jean-Laurent Casselli. Ils font partie avec Laure Coromine, Franck Dedieu, Laurine Dupont et Raphaël Lorca, des auteurs de « Nous les Français » qui vient de paraître chez Robert Laffont. Raconter la France comme les politiques ne le feront jamais, en infographie et en images. Alors c'est vrai que vous vous êtes intéressé à du sujet dont on parle rarement. Par exemple, Jean-Laurent, vous êtes intéressé au vélo cargo.
5: Oui, on
3: a... C'est quoi et pourquoi?
5: Alors tout le monde sait aujourd'hui, Frédéric, ce qu'est un vélo cargo, c'est ce vélo qui est surmonté d'une sorte de petite caisse à l'avant ou à l'arrière pour transporter soit du matériel, parfois des chiens, mais très souvent des enfants, ses propres enfants qu'on amène à l'école. En soi, le vélo cargo est devenu le break familial en fait des années 2020, en tout cas dans les grandes métropoles, dans les centres-villes.
3: Des bobos.
5: Alors voilà, et c'est la question, c'est parce que si vous voulez, ce vélo cargo a failli ne pas paraître dans le livre, parce que mes co-auteurs s'y sont opposés, m'ont dit mais non, il s'en vend 30-35 000 par an, c'est vraiment un sujet de niche, mais je les ai convaincus parce qu'au-delà du nombre finalement assez dérisoire, le vélo cargo commence à être présent dans les villes, on en voit de plus en plus, et outre les questions de conflits d'usage, on a vu encore une fois, il y a encore deux jours, un cycliste se faire poignarder par un automobiliste, il y a cette question de l'image que renvoie l'usager du vélo cargo, et je me suis rendu compte, alors même qu'il y a une diversité assez forte d'utilisateurs de vélo cargo et des maires de famille, des gens plus ou moins jeunes, plus ou moins âgés, je me suis rendu compte qu'il y avait un stéréotype culturel qui était celui du parent bobo qui porte des baskets Véja, qui a un tote bag, qui va au magasin bio. Et en fait, cette panoplie du bobo est violemment rejetée, notamment sur les réseaux sociaux, où beaucoup d'humoristes se sont mis à faire du vélo cargo un véritable punching ball, quoi. Et donc, cette haine anti-vélo cargo nous a quand même interloqué, parce qu'on s'est dit, est-ce que derrière, il n'y a pas aussi l'expression d'un discours politique, d'un rejet finalement. Alors parfois c'est bon enfant, c'est de la caricature par des humoristes qui eux-mêmes sont de véritables bobos, mais c'est parfois quelque chose de plus virulent dans lequel on explique que l'usager du vélo électrique ou du vélo cargo, il va vous faire la leçon sur l'écologie, mais le week-end il va prendre l'avion, qui mange bio et que il propage une terreur morale autour de lui. Donc il y a vraiment aussi cette idée du rejet d'usage de mode de vie émergent lié à l'écologie, à la transition écologique, à une manière plus saine d'aborder effectivement sa vie, son quotidien. Et donc c'est dit, finalement le vélo cargo c'est un bon exemple d'un objet politique au-delà d'un mode de transport.
3: Gérald Andrieux, vous avez étudié la carte des Français qui vont à leur travail à pied. Oui. Qu'est-ce que vous avez découvert ?
4: Dans cette idée d'essayer de cartographier ces nous, il fallait trouver les sujets qui nous divisent et les sujets qui nous rassemblent. Et pour moi-même avoir fait un livre sur le sujet, on parle souvent de la différence et du grand clivage entre les métropoles et l'hyper-ruralité, la France périphérique, etc. Il se trouve qu'avec la marche pour aller au travail, c'est-à-dire la marche d'usage, c'est pas la marche de loisir, la marche pour aller au travail, j'ai trouvé le mode de locomotion qui rassemble à la fois les hyper-métropolitains et les hyper-ruraux. Parce que statistiquement, ceux qui se rendent à pied au travail, ce sont à la fois les hyper métropolitains et les hyper ruraux. Alors, il faut dire que la statistique, elle est en fait un peu faussée, parce que ce sont d'abord les agriculteurs qui se rendent à pied sur leur lieu de travail. Et c'est tout simple, il suffit d'ouvrir la porte de chez eux, et ils sont dans leur atelier, et l'atelier, c'est la nature, c'est le champ près de chez eux. Mais j'ai trouvé ça intéressant, parce que justement, on vient d'en parler, là, le vélo cargo, c'est l'incarnation des mobilités douces qui transforment tout en rapport dur. Et donc, moi, j'ai essayé de trouver ce point d'accord. Et le point d'accord, c'est la marche pour aller au travail.
3: Oui, c'est vrai. On est très, très nombreux à marcher pour aller à son travail.
4: Un luxe.
3: Exactement. Jean-Laurent Casselli, vous avez écrit un article. Et quand j'ai vu le titre, je me suis dit « Le restaurant français est mort, mais la restauration est partout ».
5: L'explication est très simple. Pour les auditeurs, il suffit de fermer les yeux et d'imaginer un restaurant. Et là, ce que vous avez en tête, c'est probablement une salle avec des tables, des nappes blanches, des verres à pied, un service à table, un menu entrée plat dessert. Bon, mais si vous rouvrez les yeux, que vous regardez autour de vous, dans votre ville, en fait, ça n'a rien à voir.
3: La scène ça n'existe quasiment plus.
5: Il y en a encore, mais ce que vous allez voir, c'est quoi ? C'est un restaurant coréen ou mexicain. C'est un fast-food de burger, de pizza ou de tacos. C'est une boulangerie, pâtisserie qui fait aussi sandwicherie, qui sert des quiches, des salades
3: ou
5: à midi.
3: Ou un restaurant boutique avec un concept.
5: Exactement, un restaurant monoproduit, un restaurant avec un comptoir pour des plats à emporter, à ce qu'on appelle une dark kitchen, c'est-à-dire une cuisine sans restaurant, puisque c'est le livreur qui vous apporte votre plat, un coffee shop, une étale de sandwich gourmet, etc. etc. Et si vous ajoutez à cette diversité d'offres culinaires la diversité des modes de consommation et de livraison, effectivement, vous avez une scène restaurative, j'ai envie de dire, qui est complètement éclatée, morcelée, ce que j'appelle la restauration diffuse, qui s'oppose au modèle du restaurant généraliste un peu fourre-tout, qui est lui en train de et bel et bien de disparaître, alors même que, c'est le paradoxe, la restauration en France est absolument partout.
3: Un Français sur deux consomme de l'eau en bouteille. Qui sont-ils ?
4: Alors là, ça fait partie des enseignements complètement contre-intuitifs. On pourrait se dire que acheter de l'eau, c'est le lot de personnes qui ont les moyens d'acheter de l'eau. Et en l'occurrence, il n'y a pas de clivage socio-économique, il n'y a pas de clivage géographique. La seule variable finalement qui détermine si on achète de l'eau ou pas, c'est peut-être
3: de
4: le rapport
3: en bouteille,
4: de l'eau
3: en bouteille, hein. Parce qu'on l'achète aussi l'eau du robinet, mais
4: de l'eau en bouteille. Vous avez raison. La seule variable, c'est peut-être le rapport à l'État. C'est-à-dire que ce sont des gens qui doutent de la qualité de l'eau. Et finalement, c'est une façon, même s'ils n'ont pas les moyens, d'offrir de la bonne santé à leurs enfants. C'est-à-dire que c'est ce petit luxe qui coûte quelques centimes d'euros, une bouteille de cristalline ou d'Evian, il va falloir que j'en cite plusieurs, j'en suis navré, ceinture ou que sais-je, c'est une façon d'amener du bien-être à sa famille et à ses proches.
3: Sachant que dans l'eau du robinet, il y aurait des choses qu'on n'a pas envie de boire.
4: Ben, peut-être, c'est une méfiance, c'est une méfiance.
3: La France, Jean-Laurent Casselli, est le pays qui compte le plus de remontées mécaniques. Alors, qu'est-ce qu'on va en faire s'il ne tombe plus de neige et qu'on cesse de faire du ski ?
5: Oui, 1837 téléskis, 856 télésièges, 494 tapis roulants, 146 télécabines.
3: Rien qu'en France.
5: Les chiffres de 2025, ouais, ça, c'est vraiment... Et on apprend beaucoup de choses en écrivant ce livre.
3: D'ailleurs, j'ai appris en vous lisant que si on compte en journées de ski, c'est en France qu'on passe le plus de journées de ski, oui. Hein, mondialement.
5: La France, c'est un très grand pays touristique, comme chacun sait, et ce qu'on appelle dans le jargon des professionnels les journées skieurs, les journées passées au ski. Pour 40% d'entre elles, elles ont lieu, même pas en France, dans les Alpes du Nord françaises. Voilà. Donc les Alpes du Nord françaises, c'est la capitale mondiale du ski. Et la France, c'est un des pays qui, pendant les Trente Glorieuses, s'est modernisé sur le plan des infrastructures, du logement, de l'urbanisme commercial, des immeubles de bureaux, mais qui a également développé toute une infrastructure touristique, certes sur les littoraux, pense à la Grande Motte par exemple, mais également en montagne, avec ces grandes stations dites de troisième génération, qui sont des stations montées de toutes pièces, avec du logement collectif, on dirait parfois un peu des HLM en montagne. Et aujourd'hui, la France est l'héritière de cette or blanc, comme on l'a appelé, qui aujourd'hui est remis en question par le changement climatique, même si quelques stations continuent à attirer beaucoup de touristes.
3: Dernière question, Gérald Andrieux. Vous êtes intéressé aux héros de romans français.
4: Oui. Oui, on se plaint. En tout cas, les maisons d'édition n'arrivent pas à comprendre pourquoi les gens lisent moins. Mais peut-être qu'ils lisent moins parce qu'ils ne s'y retrouvent pas. Et j'ai passé en revue les différents prix les plus prestigieux, Goncourt, Interallié, Renaudot, des cinq dernières années. Et j'ai essayé de catégoriser la profession du héros principal. sur ces 5 dernières années, ça fait 30 prix, 5 fois, pendant 5 ans. Et en fait, en majorité, les héros sont des écrivains ou des journalistes. Alors j'ai trouvé
3: J'aurais pu vous le dire sans même aller faire vos calculs.
4: Ben oui, vous aviez l'intuition. Moi, mon boulot, c'est d'objectiver tout ça. Donc j'ai essayé de trouver une statistique. Ce qui m'a amusé, c'est que j'ai trouvé un chien, un esclave affranchi. Mais après, ce sont des professions artistiques ou créatives. Ça va être des médecins, ça va être un artiste, ça va être, je sais pas, quelqu'un, un architecte. Mais il y a sans doute là, dans ce petit jeu de data, une explication sur le fait que les gens lisent moins. Évidemment, il y a de la concurrence, Netflix est là, les écrans sont là, effectivement, posséder des livres, c'est plus, comment dire, un facteur diversifiant sur le plan social, mais non, on ne s'y retrouve pas, les Français ne s'y retrouvent pas.
3: Je vous remercie tous les deux, on a fait une petite balade dans ce livre, nous les Français, il en reste beaucoup, hein. Il y a 100 entrées dans ce livre, toutes plus originales les unes que les autres. Merci encore, le livre est sorti aux éditions Robert Laffont.
4: Merci.
5: Merci beaucoup.
3: On fait une pause et on s'intéresse à Barbe Bleue avec Jennifer Tamas, c'est ma prochaine invitée.
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13: Jennifer Tamas, bonjour.
14: Bonjour.
13: Vous enseignez la littérature française de l'Ancien Régime aux États-Unis à Rutgers University dans le New Jersey. Je vous ai reçu dans cette émission il y a 2 ans pour votre livre « Peut-on encore être galant ?». Aujourd'hui, vous publiez « Barbe bleue, contre-enquête » aux éditions du Seuil. Il faut dire que ce conte cruel écrit par Charles Perrault en 1695, sous Louis XIV, donc, fait toujours partie de notre mythologie. Hein, on ne cesse de s'y référer. Alors, que racontait exactement Perrault dans La Barbe Bleue? C'était le titre original. Hein.
14: Alors, ce qu'il raconte, c'est très intéressant parce que c'est d'abord le récit d'un homme qui tue des femmes et qui les enferme dans un cabinet. Et on a ce récit du point de vue de la jeune fille. Et ensuite, on a un décrochement narratif pour avoir une morale. On conclut, ou Perrault conclut, première morale, hein, attention. Les femmes curieuses sont dangereuses, la curiosité est un vilain défaut. Sachant quand même que les contes sont dédiés à une jeune femme sur le point de se marier. Et deuxième morale qu'il ajoute plus tard, 2 ans plus tard, en 1697, de toute façon, il s'agit d'un conte du temps passé. Il n'existe plus de mari aussi terrible puisque désormais, les femmes portent la culotte.
13: Alors, il faut quand même se rappeler que dans ce conte, une jeune femme épouse un homme dont personne ne veut, parce qu'il a la barbe bleue. Elle finit par être séduite par ce personnage. Il faut dire qu'il est d'une grande générosité, d'une grande libéralité avec elle, d'une grande douceur aussi. Et au moment où il part en voyage, il lui donne toutes les clés. Elle peut aller partout. Partout, il y a tous ses trésors qui sont emmagasinés. Il est vraiment charmant. Il est adorable. Hein. Il lui dit juste, il y a un endroit où il ne faut pas aller, c'est dans le petit cabinet qui est au fond du couloir. Là, il ne faut pas y aller. Mais il lui donne la clé quand même. Mais il lui dit de ne jamais y aller parce que là, il serait furieux. Et évidemment, elle y va.
14: Oui, alors, petite correction, c'est pas tout à fait vrai que personne n'en veut, puisqu'on apprend dans la version de Perrault qu'il y a eu beaucoup de femmes.
13: C'est vrai, vous avez raison.
14: Et que, d'abord, c'est une histoire de disparition. On ne savait ce qu'elles étaient devenues. Et cette source de disparition est une source de dégoût. Mais c'est intéressant parce que l'histoire de Barbe Bleue, c'est pas Perrault qui l'invente, elle existe déjà dans les contes folkloriques. Il y a bien des versions. Et dans plusieurs versions, d'ailleurs, le mari monstrueux, l'ogre, est un kidnappeur. Il kidnappe les femmes. Et là, ce qui est intéressant dans cette histoire particulière telle que Perrault nous la raconte, c'est que le premier réflexe de la jeune fille, c'est d'être dégoûtée. Mais qu'ensuite, il y a quelque chose qui la fascine.

0: Et la barbe bleue n'est pas ce qui repousse d'emblée. Ce qui repousse, c'est la disparition. Mais ensuite, elle devient source de fascination, d'interrogation, et elle y va.
1: Alors évidemment, dans l'idée, en tout cas, que nous transmet Charles Perrault, à travers la morale que vous avez citée tout à l'heure, la curiosité est un vilain défaut, c'est évidemment, c'est Ève chassée du paradis, hein, parce qu'elle a mordu dans le fruit interdit. La morale consiste donc à déconseiller aux femmes d'être trop curieuses. Mais il y a aussi un thème dans ce conte, qui est le thème de l'époux monstrueux, qui était assez courant à cette époque, hein, où les mariages arrangés étaient la norme. C'est également le thème de La Belle et la Bête, par exemple, qui paraîtra un demi-siècle plus tard, et qui, lui, celui-là, sera écrit par une femme. Hein.
0: Alors, il y a deux éléments importants dans ce que vous dites. Le premier élément, la question de la curiosité qui est dangereuse. Là encore, il y a une énigme, parce que je construis le livre comme une enquête. L'énigme, c'est que finalement, Barbe Bleue finit tuée.
1: Oui.
0: Donc il y a une sorte de paradoxe de dire, attention, les femmes dangereuses sont curieuses parce que si vous êtes curieuse, vous mourrez. Et en l'occurrence, là, c'est Barbe Bleue qui meurt. Ça, c'est la première chose. La deuxième chose, c'est que, en fait, il y a un symptôme dans les 10 dernières années du XVIIe siècle, c'est que cette figure de l'époux monstrueux, elle apparaît bien sûr sur la plume de Perrault et on a retenu l'histoire de Barbe Bleue, mais qu'en réalité, elle ne cesse d'être adaptée, retranscrite, retravaillée par plusieurs femmes qui écrivent des contes de fées et qui peignent des époux sous forme de serpents, de marcassins, de porcs, de monstres, et que ce symptôme, cette récurrence en fait, nous dit peut-être quelque chose de la société de la fin du XVIIe, ce que j'ai voulu vérifier en allant chercher dans les registres d'écrou et dans les affaires judiciaires de l'époque.
1: Oui, il nous dit tout simplement que comme on ne choisit pas son mari, on peut tomber sur un monstre.
0: On nous dit qu'on ne choisit pas son mari, c'est vrai. Et là encore, il y a quelque chose d'un peu énigmatique, c'est-à-dire que d'un côté, c'est vrai que les familles arrangent les mariages, mais d'un autre côté, l'Église prône le consentement des époux. Donc il y a cette espèce de tension qui travaille le siècle et donc qui travaille la littérature. Et effectivement, ça nous permet aussi d'interroger la question du mariage, c'est-à-dire en quoi le mariage est naturel, en quoi le couple est naturel, qu'est-ce qui se passe alors qu'en fait, c'est rien sauf naturel, puisqu'on va mettre deux étrangers dans la même couche, les inviter à partager des habitudes de vie, des déjeuners, à se fréquenter alors qu'ils ne se connaissent même pas. Et qu'est-ce qui se produit quand on met deux personnes qui ne se connaissent pas sous le même toit ? Barbe Bleue, ça commence par l'histoire du mariage.
1: Il y a aussi un autre thème, vous l'avez évoqué, Jennifer Tamas, c'est le thème de l'épouse disparue, qui sera un thème récurrent de la littérature féminine, hein, des Hauts d'Hurlevent d'Emily Brontë à Rebecca de Daphné du Maurier. Là, en l'occurrence, il y a plusieurs épouses disparues, dont l'héroïne sait qu'elles ont existé, mais ignore ce qu'elles sont devenues à une époque où, je le rappelle, le divorce n'existait pas. Et Barbe Bleue n'a pas d'enfant.
0: Ça, c'est très intéressant aussi. C'est-à-dire que le divorce n'existe pas légalement, mais c'est aussi ce qui est énigmatique. On peut séparer les époux s'ils n'ont pas d'enfants. Et Barbe Bleue nous intrigue parce qu'on sait qu'il a eu plusieurs femmes, on ignore ce qu'elles sont devenues et on ne comprend pas qu'il n'ait pas de descendance. Et c'est pour ça que, en fait, la curiosité est une espèce d'écran de fumée parce que ce qu'on peut voir aussi, c'est que cette jeune femme, c'est une enquêtrice qui va chercher à connaître le passé de son époux et à enquêter sur ces femmes disparues.
1: Exactement comme le feront les héroïnes d'ailleurs de Rebecca et des Hauts d'Hurlevent. Hein. C'est un conte qui annonce ces romans-là.
0: C'est ça en fait, le motif de Barbe Bleue est un motif qui se décline dans la littérature et le cinéma. On pense ensuite, par exemple, à Hitchcock, on pense à Gaslight de Cukor, on pense à beaucoup de versions cinématographiques qui s'intéressent à cet époux tout-puissant et en même temps qui est plein d'insécurité et plein de vulnérabilité malgré cet écran de violence.
1: On fait une pause, Jennifer Tamas, on y revient tout de suite après.
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1: Jennifer Tamas est mon invitée ce matin. Elle a enquêté sur Barbe Bleue, c'est le titre de son livre, hein, Barbe Bleue contre-enquête, qui vient de paraître aux éditions du Seuil. Pourquoi a-t-il gardé les corps? Parce que, je le rappelle, hein, quand elle finit par rentrer dans le cabinet, l'héroïne de Barbe Bleue, qu'est-ce qu'elle découvre? Les corps des épouses disparues. Et on se dit tout de suite, mais pourquoi a-t-il gardé les corps?
0: Alors, le livre est construit comme une enquête et chaque chapitre décline une énigme. Donc, je ne vais pas donner mon hypothèse. En fait, ce que j'essaye de faire, c'est de bâtir plusieurs hypothèses et j'en ai une que je retiens qui me paraît la plus forte. Mais c'est vrai que la question, c'est de savoir déjà les lieux du crime. Pourquoi ce cabinet ? Au XVIIe siècle, que représente un petit cabinet? Est-ce que c'est un cabinet de travail? Est-ce que c'est un cabinet de curiosité où on entasse des trésors, des objets de voyage, des reliques précieuses? Est-ce que c'est un cimetière? Est-ce que c'est autre chose? Et donc, cette question, elle me hante parce que finalement, elle pose la question de tous ces grands criminels. Donc, je pense à l'affaire Pellicot, je pense à l'affaire Epstein, qui utilisaient des caméras, qui eux aussi ont gardé toutes les preuves qui les incriminaient. Et la question, c'était de savoir, mais est-ce que c'est du fétichisme ou est-ce qu'il y a une autre raison? Et à mon avis, il y a d'autres raisons. Et donc, c'est ce qu'elle cherche à comprendre. Et pour le comprendre, il faut étudier les textes juridiques de l'époque pour savoir... Qu'est-ce qui fait qu'on ne déclare pas la mort de quelqu'un et qu'on ne rend pas les corps? La question de la disparition pose une question juridique qui est différente aujourd'hui, mais qui a des implications sociales et économiques très importantes.
1: Mais bon, cela reste un conte, hein, destiné à faire peur. Même sous l'Ancien Régime, un homme ne pouvait pas assassiner son épouse en toute impunité, comme l'a fait Barbe Bleue. On se serait demandé où elles étaient passées.
0: Alors, c'est un conte, c'est vrai. Mais ce que j'essaye de montrer dans le livre, c'est qu'il y a une porosité entre le monde de la littérature et les faits juridiques. Et qu'en fait, les contes de fées représentent une archive de nos imaginaires, une archive nuptiale. Et c'est pas anodin peut-être que Perrault était un homme de loi et qu'il connaissait parfaitement la jurisprudence. Et cette façon de faire disparaître les corps et de les garder fait écho à des affaires réelles de l'époque sur lesquelles j'ai enquêté, où on séquestrait des femmes, où elles disparaissaient.
1: Notamment, et vous le révélez dans ce livre, Charles Perrault lui-même a séquestré sa fille. parce que elle voulait l'héritage de sa mère, lui ne voulait pas lui donner, elle avait 25 ans. Bon, cela dit, elle a eu gain de cause.
0: Mais après beaucoup de combats et une protestation qui est consignée aux archives nationales, dans les actes notariés, et qui a mis du temps à émerger à la surface. Et donc, ce que je propose de faire, c'est pas de dire qu'il y a une littérature qui est exactement la même chose que les faits réels, ou qu'on doit juger un auteur à l'aune de ses actes, c'est de superposer des effets de sens et de multiplier les façons de lire un conte qui, à mon avis, peut se lire de manière tout à fait symbolique et métaphorique, ou alors de manière historiciste, mais à mon avis, ce qui est encore plus fort, c'est de croiser ces approches.
1: Alors, on peut aussi le lire à l'avantage des hommes. Ses frères, les frères de la jeune femme, arrivent à temps pour la sauver au moment où Barbe Bleue va la tuer. C'est le Barbe Bleue lui-même qui est tué, par derrière en plus. Et elle, l'héroïne, devient propriétaire de tous ses biens et se remarie avec un type formidable qui la rendra heureuse. C'est peut-être un conte à destination des hommes qu'a écrit Perrault. Si vous cachez quelque chose à votre femme, attention, elle le découvrira et vous serez puni, alors n'abusez pas.
0: Sauf que c'est pas du tout la morale qu'il écrit.
1: C'est pas ce qu'il écrit.
0: Non, mais alors c'est pour ça que c'est fort.
1: Vous savez bien pourquoi il l'écrit, parce qu'il s'adresse aux femmes, ce sont les femmes qui lisent. Mais peut-être qu'il y a un message subliminal pour les hommes qui pourraient lire sur leur épaule.
0: Alors, il y a plusieurs éléments intéressant dans ce que vous proposez, le rôle des hommes. C'est vrai que ça, c'est quelque chose qu'on trouve chez Perrault et qu'on ne trouve pas dans d'autres versions. Ses frères qui miraculeusement arrivent. Mais justement, c'est plein d'ironie. C'est-à-dire que Perrault nous fait sentir, à la fin de ce récit terrible, que oui, il se trouva que la Barbe Bleue n'avait pas d'héritier. Et donc ça nous invite à relire le conte de manière totalement intéressée. Est-ce qu'en fait, la fascination de la jeune fille relevait de la cupidité? Est-ce qu'en fait, elle avait accepté cette Barbe Bleue parce qu'elle chérissait les biens de son époux? Donc, si vous voulez, c'est un conte énigmatique qui peut aussi permettre de lire la cupidité des femmes et puis leur ruse, puisqu'il y a un tout petit élément de phrase où Perrault dit: elle avait prévu que ses frères arriveraient aujourd'hui. Donc on peut même penser que c'est un set-up, que c'est un piège qui est tendu par la jeune femme à son mari.
1: Vous dites d'ailleurs qu'il y a beaucoup d'écrivains qui ont pris la défense de Barbe Bleue.
0: Ah, dans...
1: Anatole France, notamment.
0: Alors Anatole France, c'est aussi très subtil ce qu'il fait, mais il mène son enquête à sa façon pour présenter Barbe Bleue comme un homme, en fait, qui n'a pas de succès avec les femmes, qui se fait manipuler par les femmes et qui imagine un cabinet, en fait, avec une porte dérobée dans laquelle les femmes iraient se réfugier et partiraient en secret. Et sur ce cabinet, il y aurait sur les murs des peintures qui montreraient des femmes mortes. Et c'est pour ça que la femme qui ouvre le cabinet se méprend, etc. Donc il y a tout un imaginaire d'Anatole France pour innocenter Barbe Bleue, pour montrer cet homme qui n'est plus à la mode, qui ne sait pas y faire avec les femmes. Et ça, c'est un des éléments qu'il y a chez Perrault. C'est-à-dire que dans les interprétations de Barbe Bleue, certains critiques en font l'image d'un homme parvenu, un homme tout à coup qui devient riche dans une société d'ancien régime en pleine mobilité sociale, donc c'est la figure du parvenu. D'autres en font un aristocrate. Et en fait, il y a cet élément de galanterie, c'est-à-dire qu'un aristocrate, un féodal qui n'est pas adapté, qui va essayer de se mettre au goût du jour, va faire des balles pour essayer de séduire cette femme. Et donc cette espèce d'homme qui n'y arrive pas avec les femmes, c'est un peu l'optique que reprend Anatole France.
1: Vous, à la fin, après cette contre-enquête, Jennifer Tamas, barbe bleue, aucune excuse, pas de circonstances atténuantes.
0: Mais moi, je ne m'érige pas du tout comme quelqu'un qui doit donner des bons points. Je ne suis pas censeur.
1: Alors, qu'est-ce qu'il nous dit aujourd'hui ?
0: C'est ça. Moi, ce qui m'intéresse, c'est à quel point Barbe Bleue est tellement présent parmi nous qu'il en est invisible. Et ce qui m'intéresse aussi, c'est de voir en quoi ça nous permet de repenser l'institution du mariage comme un pacte sexuel, un pacte économique, un pacte de confiance, de domination, et d'essayer de faire une autopsie de cette institution du mariage et de réfléchir à l'exceptionnelle normalité du monstre. C'est-à-dire qu'on croit que c'est exceptionnel et en même temps, il y a quelque chose de l'ordre d'une norme, ce que nous montrent les violences conjugales qui sont tellement répandues que c'est presque plus exceptionnel en fait.
1: Mais c'est tout simplement la cohabitation de deux êtres pendant quand même longtemps.
0: La cohabitation, bah non, parce que là, en l'occurrence, ça fait 28 jours qu'ils sont mariés.
1: Oui, c'est vrai, c'est très très court. Merci Jennifer Tamas. Votre livre s'intitule Barbe Bleue, contre-enquête et c'est paru aux éditions du Seuil.
0: Merci beaucoup.
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1: C'est arrivé demain, c'est terminé pour aujourd'hui. On se retrouve samedi prochain à 9h pour la suite. Passez une très bonne semaine sur Europe 1. Dans un instant, ce sera le grand rendez-vous. 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Bonjour Pierre.
13: Bonjour Frédéric.
1: Qui est votre invité ?
13: Mon invité au grand rendez-vous est Benjamin Haddad, le ministre chargé de l'Europe.
1: Merci Pierre, bonne émission.
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13: 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Toute l'actualité avec Wallis Glaise. Bonjour Wallis.
15: Bonjour Pierre, bonjour à tous. Cette fusillade la nuit dernière en Suisse, en marge d'une rave party organisée à l'hippodrome d'Aarau, près de Zurich. Les tirs ont fait un mort et cinq blessés. Le bilan est provisoire. Les circonstances de ces tirs restent encore inconnues. Une intervention massive de la police est en cours sur place. Les auteurs sont toujours recherchés. Une enquête a été ouverte. Dans l'Himalaya, le bilan de la crue dévastatrice de mercredi s'alourdit encore. 750 morts et plus de 3000 disparus au Népal et en Chine. Et alors que les secouristes chinois interviennent pour prêter main forte, un glissement de terrain a formé un nouveau lac qui menace de céder. La course contre la montre est plus que jamais lancée. La Russie annonce préparer des frappes massives contre des installations du secteur énergétique de l'Ukraine. Une annonce qui s'inscrit dans un contexte de nette intensification des attaques depuis plusieurs mois. La rentrée politique en France se poursuit sur les chapeaux de roue. L'ancien Premier ministre et candidat à la présidentielle, Gabriel Attal, est attendu dans la matinée à la foire de Châlons en Champagne, au lendemain de la visite de Jordan Bardella. De son côté, le garde des Sceaux, Gérald Darmanin, fait sa rentrée politique dans son fief de Tourcoing, dans le Nord, aux côtés d'Édouard Philippe, à qui il a donné son soutien pour la course à l'Élysée. En Haute-Corse, l'incendie qui s'est déclaré hier après-midi à Cagnano a déjà parcouru environ 130 hectares. Près de 200 pompiers sont mobilisés et une centaine de largages ont été effectués. Le feu n'est pas encore maîtrisé. Un peu de sport à présent avec du tennis. La Française Diane Paris, et c'est une bonne nouvelle, 50e mondiale, a remporté le premier titre de sa carrière, le WTA 500 de Montreuil. Elle est venue à bout de la Belge Elise Mertens. Victoire en 3 manches. Elle devient la deuxième tricolore sacrée au Mexique après Marion Bartoli. C'était en 2009. Et puis enfin, pour terminer, un mot de MotoGP et la suite du Grand Prix d'Aragon. Hier, Marc Marquez sur Ducati a remporté la course au sprint devant son frère Alex et l'Italien Marco Bezzeghetti. Le champion du monde en titre réalise une bonne opération.
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13: Il est 10h03.
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13: Bonjour.
16: activement recherchée.
17: Revenons
16: à l'actualité nationale, toujours avec Joseph Massescaron, Hélène Rouet, Arnaud Benedetti et Eric Revel. On est ensemble jusqu'à 11h, chers téléspectateurs, pour cette nouvelle saison de l'heure des pros week-end. À partir de 11h, vous pourrez découvrir le grand rendez-vous animé par Pierre de Villeneuve, accompagné de Mathieu Bock-Côté, avec comme invité, c'est Benjamin Haddad, le ministre de l'Europe. Et on revient sur cette actualité politique brûlante. Et à gauche, qu'est-ce qui se passe? On revient aux premières amours. Il y a 50 nuances de gauche. On dit parfois qu'il y a des gauches irréconciliables. Mais vous avez quand même deux éléments qui vous unissent à chaque fois. La lutte contre l'extrême droite, la peste brune. Et là, hop, on revient. Et puis le deuxième, c'est les taxes, les impôts. Toujours taxer plus, imposer plus. Le déficit public, c'est quoi? C'est la différence négative entre l'ensemble des dépenses et des recettes des administrations publiques, d'accord? Et François Hollande, qui n'est pas encore officiellement candidat à la présidentielle, a participé à un débat hier face à Édouard Philippe. Et les masques tombent. Qu'est-ce qu'il dit, François Hollande? C'était quoi sa formule? Mon ennemi, c'est la finance.
18: Ouais.
16: Et puis, François Hollande, c'était aussi l'impôt sur la fortune. Heureusement que le Conseil constitutionnel avait retoqué, c'était 75% aussi, il avait cette imposition. François Hollande qui nous dit quoi? Bah, pour réduire le déficit, va falloir baisser les dépenses, mais va falloir surtout augmenter les recettes. Et qui dit augmenter les recettes, chers téléspectateurs, c'est augmenter quoi? Les impôts.
19: Il faut dire la vérité, il y aura une augmentation de prélèvements. Qui doit payer? Ceux qui doivent payer, c'est pour partie les plus favorisés, les plus fortunés, et pour partie, il faudra demander un effort à tous, mais pour aussi les entreprises.
16: Allez, les plus aisés, les entreprises, et même topo chez qui? Olivier Faure. On passe de Sens à Blois pour les universités du Parti Socialiste. L'impôt n'est pas un gros mot, n'est pas une insulte pour Olivier Faure.
20: Économiser sur nos enfants, c'est faire tourner le monde à l'envers. Il faut assumer, oui, il faut assumer la bataille de la fiscalité. L'impôt n'est pas une punition. Il est la cotisation que nous versons à la civilisation commune.
21: Au lendemain de son discours.
16: Et il se déclare effectivement candidat à la primaire de la gauche au lendemain de son discours. Ça n'est pas encore officiel, c'est de sources parlementaires. J'ai vu sur les réseaux sociaux quelqu'un dire « Olivier Faure est en train d'inventer le socialo-écolo-communisme ». Pourquoi? Parce que dans ce discours, vous allez l'entendre, il a une nouvelle lubie, c'est de dire « Toute entreprise qui ne respecte pas et qui ne participe pas à la transition écologique, eh bien elle ne pourra plus se verser de dividendes ». Olivier Faure.
20: Tout le monde doit s'y mettre. Il faut cumuler investissements publics et privés. Je propose de suspendre le versement de dividendes pour toute entreprise qui ne s'engage pas résolument dans sa propre transformation écologique. Pas écolo, pas de cadeau.
16: Pas écolo, pas de cadeau. Impôt sur la fortune, impôt sur les entreprises pour François Hollande, mais c'était sans compter un certain Raphaël Glucksmann. Pour Raphaël Glucksmann, le problème, c'est les super héritages. On connaissait les super
21: méga,
16: profits,
21: turbo,
16: les méga héritages, les giga héritages. Raphaël Glucksmann.
22: Les deux tiers de la fortune des Français, c'était le produit de leur travail. Et un tiers, c'était l'héritage. Aujourd'hui, c'est l'exact inverse. Les deux tiers, c'est l'héritage et un tiers seulement le produit de leur travail. Eh bien, ça veut dire que nous sommes en train de devenir une société de privilégiés, une société de rentiers et d'héritiers. Et nous devons redevenir une société de travailleurs. Donc la mesure, elle est simple. On va taxer les méga héritages, c'est-à-dire au-dessus de 2 millions d'euros.
16: Taxer.
23: Au moins, vous avez employé la formule, les masques tombent. Là, je pense que très clairement, sur le sujet économique, il y a deux camps, là, maintenant, qui vont s'opposer. Il y a ceux qui sont pour la réforme, plutôt à droite, évidemment. C'est-à-dire, là, on coupe dans les dépenses publiques. Et ceux qui sont pour augmenter les impôts, ils sont tous de gauche. Mais, pardon, mais j'aurais pas fait un procès trop dur, mais est-ce que ces gens qui proposent l'augmentation de nouveaux impôts et de nouvelles taxes ont déjà travaillé dans leur vie. C'est-à-dire, est-ce qu'ils ont déjà produit de la richesse? Est-ce qu'ils ont déjà dirigé une entreprise? C'est par exemple le cas de David Lisnard, bah, qui sait ce que c'est quand vous avez une entreprise que de payer des impôts. Mais surtout, d'abord, supprimer les dividendes dans des boîtes qui ne financeraient pas la transition écologique, c'est évidemment une mesure qui ne passera jamais. Elle est totalement hors sol, mais elle ne passerait jamais, parce que en fait, ceux qui décident de verser des dividendes dans une entreprise sont les actionnaires, c'est pas l'État.
2: Effectivement, Édouard Philippe est le mieux placé pour pouvoir incarner cette voix, pour pouvoir rassembler le centre et la droite, pour pouvoir l'emporter, et qu'il a la stature dans un moment de pression internationale, dans un moment où nous avons Trump, la Chine, l'agression de la Russie contre l'Europe, des grands défis économiques et liés à la technologie et à l'intelligence artificielle. Je pense que c'est lui qui a la stature, effectivement, pour pouvoir présider le pays.
17: Nommons les choses correctement. Vous l'avez rappelé, vous dites que vous êtes libéral, vous êtes un homme de, vous venez de la droite, vous y êtes encore, vous me direz. Est-ce que pour vous, Édouard Philippe, c'est le candidat de la droite ou c'est le candidat du Bloc central? C'est pas exactement la même chose aujourd'hui.
2: Bon, au fond, là, on est dans des étiquettes.
17: Parce que le Bloc central, jusqu'à François Hollande.
2: Ce que je vous ai dit, c'est que je pense que nous devons unir les familles du centre et de la droite. Donc, c'est-à-dire...
17: Le centre, c'est Raphaël Glucksmann.
2: C'est plutôt notre famille politique actuelle, Renaissance, Horizon.
17: Gabriel Attal.
2: Et travailler, comme j'ai toujours plaidé en faveur de cela depuis 2022, quand j'ai été élu député, travailler aussi avec les Républicains. Chacun avec ses sensibilités, sa voix, ses différences. Vous savez, encore une fois, moi je voyage beaucoup en Europe, je constate que l'immense majorité des pays européens n'ont plus de majorité absolue, qu'ils ont des logiques aussi où ils sont capables de faire des coalitions, mais des compromis et de travailler ensemble. Moi je souhaite que nous puissions travailler avec les Républicains. Et après, effectivement... verra s'il faut élargir au-delà avec tous les Républicains. Mais en tout cas, moi ce que je vous dis, c'est une alliance du centre et de la droite.
16: Quand on regarde la campagne qui vient de commencer, là, il n'y a pas une journée où il y a des pics entre Gabriel Attal et Édouard Philippe. On se demande comment est-ce que vous allez rassembler ces gens-là. Même dans le Bloc central, ça paraît difficile. Alors avec LR, n'en parlons même pas.
2: Bon, aujourd'hui, encore une fois, il y a des expressions, il y a les uns et les autres qui font campagne.
16: Ça va durer combien de temps comme
2: ça ? C'est normal, c'est naturel. Moi, j'espère que à l'automne, au début de l'hiver, on pourra effectivement se rassembler et se lancer après à aborder 2027 avec une candidature unique.
18: Mais automne-hiver, parce que par exemple, votre collègue, par exemple de Renaissance, Sylvain Maillard, juge que Édouard Philippe a dit de novembre à février pour rassembler. Février, c'est très très tard.
2: Oui, février, c'est tard. C'est pour ça que je vous dis plutôt, à mon avis, automne, début de l'hiver. Je pense que si on commence 2027 avec une candidature unique,
16: une fois.
2: Mais je suis pas là pour vous parler ni des procédures, ni du calendrier. Fondamentalement, tout ça, c'est un peu
16: de la tactique. Mais c'est le fond qui nous intéresse.
2: Exactement.
16: Et quand ça marque, c'est le fond.
2: Attendez, c'est le fond qui nous intéresse. Et donc, moi, ce qui m'intéresse, c'est qu'effectivement, on ait une candidature unique pour porter ce message. Je pense qu'Edouard Philippe est le mieux placé pour.
16: Sous quelle forme? Parce que François Bayrou, encore aujourd'hui, dit qu'il faut une primaire. Ça vous a botté un peu tard pour une primaire, mais comment est-ce qu'on va faire le départage? Parce que les sondages sont assez serrés entre Gabriel Attal et Édouard Philippe.
2: C'est ce que j'ai. Alors, moi, j'ai fait partie de ceux qui, à l'époque, avaient plutôt plaidé pour une primaire. Maintenant, je pense qu'effectivement, c'est assez tard. Et puis surtout, vous savez, le problème, c'est que quand vous avez une primaire, encore faut-il que chacun qui participe à la primaire dise qu'il est prêt à soutenir derrière le gagnant de la primaire. Bon. Et là, la question se pose, y compris de la part de ceux qui, aujourd'hui, disent qu'ils sont favorables à une primaire. Donc, moi, ce que je pense, c'est qu'il faut un moment que les différents candidats, se mettent d'accord sur une façon de départager, sur un calendrier, et que nous puissions aborder tout cela avec une candidature unique. Parce qu'encore une fois, enfin, vous savez, là,
16: on voudrait savoir si, par exemple, vous suivrez Gabriel Attal, s'il s'avère que c'est lui qui est finalement le mieux placé.
2: Mais moi, ce que je vous dis simplement, c'est que là, on parle.
16: Vous avez vos questions, je les réponds.
2: Là, on parle de tactique. là, on parle de tactique politique. Oui. On parle de sujets partisans qui, fondamentalement, n'intéressent pas grand monde.
16: On parle de rassemblement.
2: Moi, ce qui m'intéresse, effectivement, c'est comment est-ce qu'on continue à s'unir, à se battre pour porter notre message, et puis surtout, à refuser l'alternative mortifère qui est en train de se dessiner, qui, à mon avis, n'est pas celle que sont les Français entre Jean-Luc Mélenchon et Marine Le Pen. Et moi, je m'engage en politique pour défendre des idées, mais aussi pour avoir une offre politique
17: Pour comprendre votre logique, encore une fois, François Hollande dit qu'il faut une union sacrée des démocrates. C'est ainsi qu'il présente l'union de demain. Est-ce que, de votre point de vue aussi, donc au-delà du Bloc central élargi, qui varie de François Hollande jusqu'à Bruno Retailleau, un vaste Bloc central, est-ce que les autres partis ne sont pas des démocrates pour vous, que ce soit le Bloc LFI ou le Bloc RN?
2: Non, mais moi, je n'aime pas donner des étiquettes.
17: Vous avez dit populiste ou juste? Les populistes sont des démocrates?
2: D'accord, mais ce sont mes adversaires politiques. Moi, quand j'entends la France insoumise qui propose d'aller brûler 20% de la dette française, je pense que c'est totalement irresponsable et dangereux, dangereux pour la crédibilité, la réputation, la note de notre pays. Quand j'entends la France insoumise attiser les braises de l'antisémitisme, ce sont des adversaires avec qui c'est irréconciliable. Okay. Il n'y a aucune espèce de coopération possible. Et de la même façon, le Rassemblement national, qui a fait campagne pendant très longtemps sur le Frexit, puis la sortie des textes européens, qui a proposé dans le dernier budget 35 milliards d'euros d'impôts supplémentaires.
17: Vous êtes pas mal.
2: Et qui
17: sait...
2: Non. Mais attendez, le Rassemblement national, Marine Le Pen, elle n'a jamais croisé un impôt qu'elle ne voulait pas augmenter, une dépense qu'elle ne voulait pas augmenter. Et ça, c'est très simple, il suffit de regarder tout son historique de vote ces dernières années, à tous les tournants.
17: Mais l'augmentation de la dette significative depuis une dizaine d'années, c'est quand même pas le fruit de coupes budgétaires successives.
2: Mais si vous voulez, parlons de la dette. Tout d'abord, on a eu évidemment des crises. Et je pense notamment à la crise du Covid, où nous avons pris des mesures massives pour pouvoir soutenir notre économie, soutenir nos entreprises, comme d'ailleurs nos voisins. Et puis, par ailleurs, si vous regardez aujourd'hui la structure de la dette française, elle est en grande partie, la dépense, l'augmentation de la dépense et de la dette, elle est liée en grande partie à dépenses sociales, aux retraites, à la santé, l'assurance chômage. Et donc, à un moment, effectivement, il faudra se poser la question de travailler plus collectivement, de dire des choses peut-être impopulaires, mais courageuses et surtout nécessaires pour la souveraineté du pays sur ce sujet. Qui le dit ? C'est certainement pas Marine Le Pen. Marine Le Pen, elle était contre la réforme
3: des retraites
2: et elle était pour la retraite.
3: Elle vient d'annoncer
2: 60 ans.
3: Un plan de
2: ça, c'est de la démagogie.
3: Elle vient d'annoncer un plan d'économie. Donc non, on va voir ce qu'il y a dedans.
2: Elle nous explique.
3: On va voir ce qu'il y a dedans.
2: Alors, déjà,
3: c'est comme au poker.
2: Déjà, c'est effectivement, elle n'a donné aucune mesure. Moi, ce que je constate,
3: pour l'instant, on va voir.
2: Non, mais attendez, je vois.
3: Je vais vous couper, Benjamin.
2: Depuis des années,
3: parce qu'on a une pause publicitaire et on va revenir sur votre explication juste après au grand rendez-vous Europe 1 CNews Les Échos. À tout de suite.
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3: Retour sur le plateau du grand rendez-vous avec notre invité ce dimanche, Benjamin Haddad, le ministre délégué à l'Europe. On parlait à l'instant d'économie. Il y en a une qui veut en faire, c'est Sarah Knafo, qui dénonce le casse du siècle, qui veut rendre l'argent aux Français. Comme on peut le lire ce matin dans le journal du dimanche, elle propose 130 milliards d'économies, ligne par ligne.
18: Vous pourrez vérifier si vous avez des doutes. En fait, si c'était de votre famille politique, Benjamin Haddad, si c'était du bloc central, vous applaudiriez. Mais comme c'est Sarah Knafou, du coup, évidemment, vous dites ça va être de la démagogie.
2: Non, mais écoutez, moi, je n'ai pas vu, le livre n'est pas encore sorti, donc je n'ai pas vu les propositions de Sarah Knafou.
18: Est-ce que vous n'avez pas regardé ?
2: Non, mais ben, moi, je regarde tout, j'écoute tout le monde, je respecte tout le monde. Ça, c'est pas le
18: vous
2: sujet.
18: Vous ne bougez pas le nez parce que c'est Reconquête.
2: Elle est dans l'opposition, dans le 16e arrondissement où je suis élu. Donc, bon. Mais en revanche, moi, je vais vous dire quelque chose de fondamental, parce que je veux reprendre quand même ce qu'on était en train de dire juste avant. Moi, j'avais vu le contre-budget qu'elle avait proposé l'an dernier, au moment du budget. Il n'y a rien, par exemple, sur la question des retraites. Il n'y a rien sur
18: la dépense
2: sociale.
18: Entier,
2: non, mais c'est pour ça que je ne sais pas ce qu'elle dit dans le livre. Ce que je vois, c'est le contre-budget
18: de
2: l'an dernier.
18: De 130 milliards d'euros.
2: De dire simplement, ça va être l'aide au développement, qui est quand même un outil de rayonnement de notre pays pour défendre nos intérêts aussi
18: à l'échelle
2: internationale.
18: Oui, on peut le mettre entre parenthèses pendant quelques mois ou quelques années, l'aide au développement.
2: Moi, ce que je vous dis, c'est qu'à un moment, moi, je ne considère pas que la priorité, c'est d'aller sabrer dans les dépenses pour l'influence et le rayonnement international.
18: Il faudra bien sabrer quelque part, vous serez d'accord avec moi, vous, le libéral Benjamin Haddad.
2: Bien sûr, mais de dire après, on va regarder les agences, etc. Tout ça, la vérité, c'est que politiquement, c'est en fait un peu facile. Et moi, ce que je suis en train de vous dire, c'est quelque chose qui est peut-être moins populaire, mais à mon avis plus important pour l'avenir du pays, c'est comment est-ce qu'on fait face à la démographie, face au changement démographique entre les retraités et les actifs.
18: Alors comment
0: justement,
2: les
0: retraites.
2: Alors,
0: où est-ce qu'on coupe
2: Expliquez-nous
0: où est-ce qu'on coupe.
2: Mais moi, je vais vous le dire.
0: Quand Édouard Philippe il a baissé les APL de 5 euros, c'était déjà la révolution en France.
2: Fondamentalement, quand on se compare à nos voisins, nous travaillons moins et nous sommes proportionnellement moins nombreux à travailler. C'est-à-dire que nous avons un taux d'emploi et un taux d'activité qui est inférieur, en particulier chez les jeunes et chez les seniors. Donc nous devons, effectivement, collectivement, travailler plus et travailler plus nombreux. Ça génère des recettes, ce qui génère après aussi des revenus pour pouvoir financer nos services publics.
0: Non, mais ça, c'est pas la réponse à la question.
17: Je retrouve le Sarkozyste 2007 que vous étiez.
2: Mais fondamentalement,
0: où est-ce qu'on coupe ?
2: Mais fondamentalement, là, si on veut effectivement pouvoir financer notre retraite, notre santé, il faut travailler plus longtemps. Et après, effectivement.
0: Ça, on est tous d'accord.
2: Et après, s'interroger sur la façon dont on peut maîtriser. Mais
18: vous avez une idée quand même, parce que c'est dans pas longtemps la présidentielle.
2: Mais moi, je vais vous donner un exemple très concret. L'an dernier, lors du débat budgétaire, il y a eu un débat sur la désindexation des retraites, en particulier des retraites pour les plus aisés. Les seuls partis qui ont soutenu cette mesure, c'est notre famille politique. Tous les autres...
18: Bah, parlons-en.
2: Du Rassemblement National...
18: Est-ce qu'à 2000 euros, on est un retraité aisé ?
2: Non, mais après... Je suis pas là pour vous dire quelle est.
18: Si vous êtes là pour me dire
2: quelle est exactement
18: ça. Pardonnez-moi, vous êtes là pour me dire quelle est.
2: Ça vous aurez. Non mais il faut regarder en fonction des retraites médianes qui sont les experts budgétaires qui peuvent nous le dire.
18: Moi faut ce bien
2: que
18: mettre
2: je.
18: Un seuil,
2: mais ce que je. Mais ce que
0: mais
2: je vous dis.
0: Ça fait pas des milliards d'économies, Monsieur Haddad. Soyons sérieux. On est loin du compte quand même.
2: Non non, en l'occurrence ça fait beaucoup d'économies.
0: Quelques milliards.
2: Et ça c'est quelque chose. Typiquement, vous avez y compris ceux qui aux Républicains se disaient libéraux. Qui se sont opposés à ce type de mesures.
18: Non, mais très bien. Donc là, on part sur le budget, puisqu'on en parlait tout à l'heure. C'est très important. Monsieur Lecornu a dit qu'il voulait un budget, qu'il ne voulait donc pas d'une année blanche. Là, vous êtes en train de me dire que oui, vous êtes pour l'indexation pour les retraités les plus aisés. C'est-à-dire que, du coup, à plus de 2000 euros, c'est le chiffre qui circule, y compris dans le bloc central, à 2000 euros, aujourd'hui, on est un retraité aisé, Benjamin Haddad.
2: Moi, je vous dis à titre personnel que, effectivement, j'y suis favorable, j'y ai été favorable quand nous avons eu ce débat l'an dernier. Après, les arbitrages sont toujours en cours, vous le savez, pour le budget. C'est un débat important à avoir, aujourd'hui et un débat important à avoir aussi pour l'an prochain. Et je souhaite effectivement que, si on veut parler du budget quand même une seconde, ce sera quand même un vrai rendez-vous de responsabilité pour
17: mais si je peux me permettre,
2: notre pays a besoin d'un budget.
17: Mais vous avez trouvé le moyen d'esquiver un peu rapidement une question un peu importante, je crois. La question des agences, vous dites, c'est pas l'essentiel, c'est les retraites et le travail, d'accord. Mais la question des agences, c'est aussi le symbole de la suradministration du pays. Est-ce que, par exemple, vous accepteriez l'idée que, espèce de principe de gestionnaire aujourd'hui, on regarde une agence, si elle n'existait pas déjà, faudrait-il la créer ? S'il ne fallait pas la créer, on l'abolit. Est-ce que vous acceptez cette idée qu'il est nécessaire de travailler dans la déconstruction de la suradministration, non pas au scalpel, mais à la hache ?
2: Mais moi, je suis totalement favorable à ce qu'on regarde, effectivement, dans l'État. Par exemple, vous donnez l'exemple des échanges, ce qui est efficace, ce qui fonctionne, ce qui ne fonctionne moins bien, ce qu'on doit pouvoir optimiser, mais naturellement.
17: Ou abolir.
2: Mais naturellement. Et d'ailleurs, attendez, mais moi, je regarde le Premier ministre, Sébastien Lecornu, c'est celui qui a réduit par exemple, le budget de communication de l'État. C'est celui qui a remis en question les avantages des anciens premiers ministres. C'est celui qui a poussé, même dans les cabinets ministériels.
17: Pas beaucoup d'argent. Ce sont des pièces symboliques.
2: Vous avez raison. C'est pour ça que je vous parle de la dépense sociale. Je vous parle des retraites qui sont qui représentent aujourd'hui la majorité aujourd'hui de la dépense, les retraites, la santé. Mais c'est vous qui m'interrogez là-dessus. En revanche. Moi, j'ai toujours été favorable, et je le vois, c'est ce que fait le Premier ministre, à l'exemplarité de l'État dans la tenue des dépenses publiques.
17: Mais dans la même logique, c'est-à-dire le rapport à l'argent. On a entendu Bruno Retailleau cette semaine dire qu'il aimerait réduire les frais, les droits de succession, c'est-à-dire l'impôt sur l'abord. Sarah Knafo dit qu'il faut l'abolir. Est-ce que vous, sur cette question, est-ce que vous avez l'impression que les Français, il est normal qu'il y ait cette taxe sur la mort, donc vous avez gagné de l'argent toute votre vie, vous avez déjà payé taxes et impôts, vous les transmettez à votre famille, eh bien non, l'État met quand même la main dans la poche. Est-ce qu'il n'y a pas aussi un problème de base ici?
2: Alors, moi j'ai toujours soutenu la baisse des droits de succession.
17: La baisse ou l'abolition?
2: Pas l'abolition, parce que je pense que c'est aussi, il y a des principes d'équité, de redistribution, mais nous avons soutenu, et nous l'avons toujours fait d'ailleurs, puisque nous avons poussé la baisse de la fiscalité généralisée, mais en revanche, je pense que ce qu'on devrait encore plus faciliter, c'est la transmission au cours de la vie. Parce que si vous regardez aujourd'hui, vous avez en France, d'ailleurs, comme chez beaucoup de nos voisins, une épargne un peu dormante qui parfois n'est pas investie, qui pourrait aller soutenir nos entreprises, nos PME, nos start-up. Donc la question, c'est comment est-ce qu'on fait pour pouvoir faire en sorte que cette épargne soit mieux fléchée et aille irriguer, soutenir notre économie. C'est la même raison d'ailleurs pour laquelle j'ai toujours soutenu la capitalisation, une part de capitalisation pour les retraites.
0: Comment vous financez cette mesure? Parce que là, la campagne est lancée, c'est les promesses.
2: Je veux juste terminer sur la capitalisation parce que c'est très important. Parce que sur la capitalisation, on en a souvent parlé pour dire, finalement, vous regardez, le revenu du capital a été très rentable ces dernières années, donc c'est ce qui permettrait aussi de mieux financer les retraites, en particulier à un moment où vous avez une baisse du taux d'actifs par rapport à celui de retraités. C'était 4-1 dans les années 60, aujourd'hui c'est 1,7. Mais là où il faut aller plus loin sur la question de la capitalisation, c'est qu'en plus, c'est ce qui permettrait de financer notre économie. Je vous donne un exemple européen. Quand on va en Suède, la Suède dans les années 90 a fait une réforme où elle a dit le régime de base, c'est toujours un régime de répartition, de solidarité intergénérationnelle, comme chez nous. Donc à peu près 20% des cotisations vont au régime de répartition, mais vous avez 2% qui va dans un fonds qui est investi après dans l'économie suédoise. Et bien aujourd'hui, l'économie suédoise, c'est parmi, je pense, la plus capitalisée d'Europe, c'est celle où vous avez le plus d'entrées en bourse, et c'est ce qui fait qu'on soutient les entreprises. Donc ça, c'est un enjeu aussi de souveraineté et de compétitivité pour le pays. Ça, c'est un débat qui est extrêmement important à avoir, notamment pour l'entreprise.
0: Revenons deux secondes aux successions. Là, vous dites que vous êtes favorable à une baisse des droits de succession. Moi, je vous pose la question. Comment vous financez cette baisse? Aujourd'hui, les droits de succession, ça rapporte entre 16 et 20 milliards par an, ce qui est beaucoup d'argent. Vous voulez les baisser, pas les faire disparaître complètement, ou favoriser, vous avez expliqué, les donations. Comment, avec quoi vous financez cette mesure?
2: Tout d'abord, ça c'est...
0: Quand on voit aujourd'hui le déficit public et la dette publique.
2: Là, on s'éloigne un peu, parce que c'est un débat à avoir pour l'horizon de la présidentielle. Après, je vous ai esquissé, en effet, des réformes notamment sur la dépense sociale, et je vous dis aussi que quand on crée des revenus, des richesses par la croissance, par le fait de pouvoir mobiliser l'épargne pour soutenir nos entreprises, c'est ce qui crée aussi justement des recettes fiscales pour pouvoir aller soutenir notre économie et nos services publics.
18: En tout cas, vous êtes aligné politiquement sur ce que dit Édouard Philippe et qu'il l'a encore redit hier. Jamais je ne voterai ni pour LFI ni pour le RN. J'entends souvent ni RFI, ni LFI. J'entends aussi jamais je ne voterai pour le RN. Mais j'entends peu, et notamment dans le Bloc central, jamais je ne voterai pour LFI, tout court. Alors que LFI, et vous l'avez dit maintes fois, est un parti, vous l'avez dit tout à l'heure, est un parti antisémite. LFI, dernièrement, veut mettre les préfets en prison, réduire les milliardaires à des nuisibles, considérer la famille traditionnelle comme un modèle pétainiste. Est-ce que vous mettez vraiment le RN et LFI sur la même étagère, si j'ose dire?
2: Tout d'abord, vous en rappellerez peut-être, moi j'ai toujours dit que je ne mettrai jamais un bulletin LFI dans une urne. Et quand la question s'était posée en 2024 à l'élection législative. Vous savez, il y a eu un débat. J'avais été d'ailleurs sur cette antenne.
18: Il y a eu un arc
2: républicain. Sur cette antenne, on m'avait interrogé et j'avais répondu de façon très claire : pas une voix pour la France insoumise. Donc moi, j'ai toujours combattu la France insoumise. Je refuse.
18: Vous êtes un cas isolé.
2: Je refuse cette alternative, puisque précisément, je me bats pour que mon pays n'ait pas à faire face à cette alternative entre le Rassemblement national et la France insoumise. Mais je combats. Regardez juste les dernières semaines. Vous venez d'en faire l'inventaire à juste titre. La France insoumise a une fois de plus passé un été antisémite. On a menacé une DJ d'origine juive, Barbara Butch, y compris violemment, physiquement. On a menacé une agence, l'agence Gisèle, en lançant des appels au boycott. J'ai vu les universités d'été de la France insoumise où M. Salah Hamouri, qui est quand même quelqu'un qui avait plaidé coupable pour l'assassinat d'un rabbin en Israël, qui est venu attaquer le CRIF sur la tribune de la France insoumise. Un film d'apologie du terrorisme sur Georges Abdallah, qui a été un terroriste du FPLP, qui a été diffusé aux universités d'été de la France insoumise.
3: Nous allons en parler dans un instant, Benjamin Haddad, si vous le voulez bien. À tout de suite.
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3: Suite du grand rendez-vous Europe 1, CNews, Les Échos avec Benjamin Haddad, le ministre de l'Europe. On parlait à l'instant de la France insoumise et vous rappeliez à juste titre qu'à l'époque, en 2024, vous aviez été pratiquement un des seuls au bloc central à dire jamais LFI. Je faisais l'inventaire des LFI, mettre les préfets en prison, réduire les milliardaires à des nuisibles, considérer la famille traditionnelle comme un modèle pétainiste sur cette dernière affirmation, qui est celle de Clémence Guettet dans une interview à France Inter, où elle dit que la famille traditionnelle, vous qui êtes bientôt père de famille, Benjamin Haddad, devez avoir quand même des frissons, quand vous voyez que, en fait, quand vous avez un papa, une maman et des enfants, et ben en fait, elle dit, je ne vais quand même pas vous rappeler la devise pétainiste. Comment est-ce que vous réagissez? Qu'est-ce que vous répondez à Clémence Guettet?
2: Non, mais je vois une outrance de plus. Une outrance de plus. On parle de faire de la politique d'amitié. Bon, pourquoi pas, on peut parler de l'amitié. Moi, je me méfie un petit peu quand l'État commence à s'immiscer vraiment, même d'ailleurs dans des domaines qui devraient être complètement indépendants, comme l'amitié. Mais à la rigueur, pourquoi pas ouvrons le débat.
18: Mais elle voudrait un socle social au même titre pour la famille.
17: Mais pourquoi vous arrêtez tout de suite parce que vous ouvrez le débat. Non, vous acceptez l'idée qu'il y a une régularisation juridique possible de l'état de l'amitié.
2: Non, mais ce n'est pas ce que je dis.
17: Est-ce qu'il ne faut pas stopper le débat dès maintenant?
2: Ce que je dis, c'est que moi, je veux bien qu'on parle d'amitié, mais
18: on après, en parle, mais on le, fait, on le juridique.
2: Mais je ne
18: suis effectivement,
2: effectivement pas pour donner un cadre juridique et pour le réguler voilà. Naturellement. Là, je pense qu'on arrive dans des dérives autoritaires où l'État se mêle de tout. Mais surtout, des attaques une fois de plus, gratuites, violentes, contre la famille, contre la natalité, contre ceux qui se marient, ceux qui veulent avoir des enfants. Non, ce n'est pas ma façon de faire de la politique. Et je l'ai vu, vous avez cité un autre exemple, utiliser le terme « nuisible ». Nuisible pour parler, je crois, des milliardaires, c'est-à-dire en fait de gens qui dirigent des groupes, des entreprises, qui créent des richesses dans notre pays.
18: Mais Gabriel Attal a demandé à Jean-Luc Mélenchon de présenter ses excuses, il n'a pas fait.
2: Mais nuisible, c'est un terme des années 30. C'est un terme de M. Doriot, c'est un terme antisémite, c'est un terme de M. Drummond. Et je crois que Manon Aubry, quand elle fait ça, c'est exactement ce qu'elle est en train de faire. Elle envoie exactement ce type de signal. Je vous ai rappelé la succession de dérapages, une fois de plus, antisémites que l'on a entendu de la part de la France insoumise et de ses alliés cet été. La France insoumise va, une fois de plus, faire du désordre et du chaos.
17: Mais ils vont plus loin, si je peux me permettre. Ils annoncent que si jamais le RN l'emportait, je comprends que vous ne le souhaitez pas du tout, mais si le RN l'emportait, Mme Tondelier, qui est alliée quand même dans cette gauche, dit qu'il serait légitime de contester le résultat des élections. On comprend qu'il y a une politique de la désobéissance et presque de l'insurrection qui se met en place. Est-ce que vous redoutez, imaginons que ce scénario que vous ne souhaitez pas arrive, le RN au pouvoir, est-ce que vous redoutez une gauche qui deviendrait insurrectionnelle? À tout le moins, elle l'a promis.
2: Mais regardez, vous savez, moi, je n'ai même pas besoin de me projeter dans l'avenir, puisque je l'ai vu, à chaque fois, Jean-Luc Mélenchon a contesté les résultats de toutes les élections. Il a contesté les élections du président de la République. En 2017, en 2022, quand il a dit « président mal élu », il a toujours voulu remettre en cause les élections quand il disait « au fond, c'était moi qui aurais dû être élu à quelques centaines de milliers de voix près ». On est là dans une dérive qui est effectivement une dérive antidémocratique. Et d'ailleurs, vous citez Mme Tondelier, moi je constate que quand M. Mélenchon faisait des jeux de mots sur le nom de famille d'Epstein ou de Raphaël Glucksmann, elle a dénoncé en disant « ça suffit, on ne peut jamais faire ce type de plaisanterie ». Et derrière, quelques mois plus tard, comme si de rien n'était, nous explique qu'au fond, on devra de toute façon faire l'alliance avec la France insoumise. Donc qu'est-ce que ça veut dire? Ça veut dire qu'on fait l'alliance avec la France insoumise malgré l'antisémitisme, malgré ce type de dérive, qu'au fond, c'est quelque chose qui serait assez secondaire quand on doit faire une alliance de gouvernement. Eh bien non, moi je crois que en République, il y a évidemment des lignes rouges infranchissables et qu'il est inacceptable de même envisager pouvoir s'allier avec ce type de parti.
18: Et
2: je crois, moi je ne suis pas de gauche, mais quand je vois les débats qu'il y aura au sein du Parti Socialiste, vous aurez peut-être certains, et je l'espère, moi je l'espère pour mon pays, je l'espère
18: le ton
2: pour
18: a été donné,
2: la République,
18: vous avez
2: qu'il y aura certains qui refuseront dans tous les cas de figure cette alliance. Et on verra effectivement ce que feront les autres.
18: Vous avez vu le discours d'Olivier Faure hier, dire que le socialisme ne pouvait pas être une tiédeur, qu'il devait pas avoir une âme, qu'il devait avoir une âme révolutionnaire. Il a promis une gauche unie comme en 1980. Qu'est-ce qui fait le PS? Une alliance par précaution avec la France insoumise?
2: Ça, vous savez, c'est aux socialistes qu'il faut le demander. Moi,
18: et qu'est-ce que vous constatez,
2: vous, mais moi,
18: vous qui appelez à un rassemblement aussi, avec peut-être quelques socialistes modérés qui pourraient rentrer dans le bloc central.
2: Ce que je constate, c'est que on a vu le PS, notamment lors des rendez-vous électoraux, qui avait fait le choix de s'allier avec la France insoumise. Et je pense
18: aux dernières municipales.
2: Aux dernières municipales, effectivement, avec
18: des alliances techniques.
2: Des alliances techniques, voilà, je cherchais le terme, vous avez raison. Des alliances techniques, il n'y a pas d'alliance technique, il n'y a aucune forme d'alliance possible avec un parti comme la France insoumise.
18: Stéphane Dupont.
4: Oui, je voulais revenir un petit peu sur le budget. L'INSEE a publié vendredi des chiffres qui sont très mauvais. Une croissance quasiment nulle sur le premier semestre. L'été avec les canicules, ça ne va pas être très bon non plus. Donc on va, l'objectif de croissance que vous étiez fixé pour l'année de 0,7%, semble-t-il, il est enterré, on va faire beaucoup moins. Et l'objectif de déficit qu'on s'était aussi fixé, ramener le déficit public sous la barre des autour de 5%, est-ce que selon vous, c'est pareil, cet objectif est enterré? Et qu'est-ce qu'on va dire à nos partenaires européens à qui on avait promis qu'une fois de plus, on ramènerait le déficit, on le ferait baisser et on ne va pas y arriver, quoi.
2: Alors déjà, vous avez raison de rappeler le contexte. Il y a un contexte géopolitique avec la guerre en Iran, le détroit d'Ormuz qui a mené à une pression inflationniste et une pression sur les taux d'intérêt que l'on voit partout, que l'on voit aux États-Unis et en Europe. On a eu aussi effectivement les canicules et les incendies de cet été. Tout ça a un impact et tout ça rappelle une fois de plus la nécessité pour notre pays, parce que là, on a parlé du calendrier électoral, mais l'urgence aujourd'hui, c'est d'adopter un budget. On ne peut pas se contenter d'une loi spéciale et donc de repousser ce débat budgétaire à l'après-campagne présidentielle. Il faut qu'on puisse réduire nos dépenses publiques. Le Premier ministre l'a dit de façon très claire, on ne fera pas ce budget par la hausse d'impôts, on le fera par un exercice responsable, ciblé, de baisse de la dépense publique. Et puis après, il y aura, comme on a su le faire l'an dernier, un budget qui, au mois d'octobre, sera déposé aux parlementaires. Et après, aux parlementaires de s'en emparer, de débattre, de l'amender et de l'adopter. Mais laissez-moi terminer, parce que je veux vraiment souligner à quel point c'est un rendez-vous de responsabilité qui est fondamental. Moi, j'ai été élu comme parlementaire. Le rôle du parlementaire, c'est de voter le budget, c'est d'adopter la loi. Sinon, qu'est-ce qu'on dit ? Ben, on prolonge l'été, on reste en vacances.
18: Le rôle du parlementaire, c'est aussi de mettre des amendements si vous n'êtes pas d'accord avec le budget.
2: Mais naturellement. Mais
18: regardez, il va y avoir combien d'amendements du côté de la gauche ? 2000, 3000 ?
2: Regardez ce qui s'est passé l'an dernier.
4: Ils ont déjà annoncé qu'ils allaient voter contre, monsieur Haddad.
2: Ce qui s'est passé l'an dernier, c'est que nous avons su faire ce que nos voisins aussi savent faire. La France n'est pas une île, on peut regarder aussi ce qui se passe autour de nous, c'est des compromis par la voie parlementaire. Le PLFSS, donc le budget de la sécurité sociale, avait été adopté. Le PLF aussi, en tout cas, avait permis après de continuer à faire fonctionner. Regardez,
4: à quelques mois d'une présidence.

0: un environnement géopolitique aussi tendu. Comment est-ce qu'on continue à financer nos services publics, l'investissement pour notre pays? C'est ça les questions fondamentales qui se posent. Et si des partis décident de faire de la politique politicienne à un moment où le contexte, vous l'avez donné, une augmentation des taux d'intérêt, un contexte géopolitique, on fait de la politique politicienne sur le dos des Français, sur le dos de la souveraineté et de l'avenir des Français, je pense que c'est très grave. Et donc effectivement, c'est pour ça, encore une fois, le Premier ministre, il a toujours été extrêmement clair là-dessus. Il ne dit pas « voilà la copie, c'est à prendre ou à laisser ». On a une proposition qui sera une proposition de baisse de la dépense publique, pas de hausse d'impôts, qui sera un budget responsable pour financer l'avenir du pays. Après, aux parlementaires, encore une fois, de s'en emparer, de l'amender, d'en débattre,
1: mais
0: il faut l'adopter.
1: Est-ce qu'il n'y a pas un problème beaucoup plus fondamental ici? C'est qu'auparavant, l'adoption du budget, c'était bon, c'est un moment politique important, mais ça allait de soi. Il allait de soi que le pouvoir était capable de faire adopter un budget. Maintenant, chaque année, on se demande est-ce que nous y parviendrons. Chaque année, on se demande est-ce qu'on réussira à avoir le budget ou non. Est-ce qu'il n'y a pas derrière ça un dysfonctionnement institutionnel majeur, une forme de panne politique à la grandeur du pays, un besoin de clarification de même? Est-ce qu'il n'y a pas fondamentalement quelque chose de brisé dans la Ve République aujourd'hui?
0: Non, mais je pense que le sujet est différent. C'est qu'aujourd'hui, nous n'avons pas de majorité absolue à l'Assemblée nationale. Et nous avons...
1: Ça fait un moment quand même.
0: Alors, c'était déjà le cas dès 2022, même si nous avions un groupe plus large. Puis après 2024, nous avons une Assemblée fragmentée. Mais c'est une Assemblée qui est à l'image de ce que les Français ont voulu. C'est le vote des Français qui a accouché de cette Assemblée nationale.
2: Avec quelques arrangements en 2024, si je puis me permettre, lors des législatives et de l'arc républicain.
0: Non, mais c'est le vote des Français. Les Français ont élu cette Assemblée nationale. Et je vais aller plus loin que ça. Moi, je crois que ce serait une erreur de penser que c'est juste un sujet franco-français. Vous regardez partout autour de nous, je le mentionnais tout à l'heure, vous avez en réalité, très souvent, des assemblées, des parlements qui sont fragmentés et donc...
1: Mais qui ont la culture de la coalition, à la différence de la France.
0: Mais parce qu'ils font ça depuis plus longtemps, effectivement. Ils font ça depuis plus longtemps, ils ont des cultures soit de coalition, soit de compromis. Mais encore une fois, mais pourquoi penser que nous aurions forcément une culture politique qui nous interdirait les compromis.
1: Si je peux me permettre, une culture de coalition, ça implique de cesser de traiter les gens d'extrême sans arrêt.
0: Mais regardez juste...
1: Madame Meloni, elle parle à tout le monde là-dedans.
0: Mais regardez l'an dernier. L'an dernier, nous y sommes parvenus. Nous avons réussi à passer...
3: En lâchant la réforme des retraites.
0: Mais personne n'a jamais dit... Mais encore une fois, moi...
2: Et je suis sûr que vous étiez contre.
0: Mais vous savez, moi j'étais porte-parole de mon groupe pendant la réforme des retraites. Et je vous ai parlé tout à l'heure de la nécessité de travailler plus. Moi j'assume complètement d'avoir défendu cette réforme des retraites. Ce que je constate une fois de plus, c'est que quand nous étions à l'Assemblée nationale, nous avions une majorité absolue, le Rassemblement national et la gauche, qui étaient contre la réforme des retraites. Et donc la seule façon d'avoir de la stabilité politique, et c'est important aussi, la stabilité, si on parle par exemple des taux d'intérêt...
2: pour le budget prochainement.
0: Moi, je suis pas là pour vous parler de la procédure. La procédure, ça viendra après. Ce qui est important, c'est encore une fois, le budget qui sera présenté par le gouvernement, le débat, on va laisser du temps, comme on a toujours fait, respecter les parlementaires pour avoir un débat, pour s'approprier, pour amender et pour, je l'espère, adopter ce budget. Mais encore une fois, il n'y a aucune fatalité à penser qu'on n'est pas capable de faire du compromis dans notre pays, puisque nous l'avons fait l'an dernier sur le PLFSS et le PLF sur le budget.
3: Il y a une autre arme institutionnelle dont on parle peu, c'est les ordonnances.
0: Non, mais encore une fois, moi,
3: est-ce que c'est complètement exclu?
0: Je suis pas du tout en train de vous parler là de procédure d'adoption. Je pense que c'est pas le débat du jour. Le débat du jour, c'est la nécessité, encore une fois, pour notre pays de se doter.
2: Une nouvelle pause et Benjamin Haddad revient dans un instant au grand rendez-vous. À tout de suite.
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8: Dernière partie du grand rendez-vous Europe 1, CNews, Les Échos avec le ministre délégué aux Affaires étrangères chargé de l'Europe, Benjamin Haddad. Et en tant que ministre de l'Europe, on apprend à l'instant que l'Islande dit non aux travaux préparatifs pour entrer dans l'Union européenne. Quelle est votre réaction?
9: Bon, c'était effectivement de toute façon ce que suggéraient les sondages, donc ce n'est pas vraiment une surprise. C'est le choix souverain de l'Islande. Je crois que c'est un débat qui a été aussi beaucoup dominé par des sujets très spécifiques liés à la pêche, à la chasse à la baleine, donc des éléments assez spécifiques de la relation de l'Islande au continent européen. Mais de toute façon, vous le savez,
8: l'Islande... Donc l'Islande ne voulait pas rentrer dans le maelstrom bruxellois avec la tonne de règles qu'il y a pour bateau de pêcheur.
9: L'Islande fait déjà partie de l'espace économique, donc en fait, a déjà une relation qui est très approfondie avec les institutions.
8: Mais qui n'est pas une relation à temps plein.
9: Avec les institutions européennes.
10: C'est pas un bon signal.
9: Oh, vous savez, déjà, vous avez beaucoup de pays qui sont candidats à rentrer à l'Union européenne. Il y a plus de pays aujourd'hui qui sont candidats pour devenir le 28e État de l'Union européenne
8: comme
9: que le 51e État. Ah ben, vous avez les pays des Balkans occidentaux, vous avez l'Ukraine, la Moldavie, puis vous avez aussi, ce qui est très intéressant, c'est le débat qui est en cours au Royaume-Uni. Le Royaume-Uni qui, il y a 10 ans, a voté le Brexit. Aujourd'hui, vous avez une majorité absolue assez nette de Britanniques qui semblent regretter ce choix et qui ont élu des gouvernements, là c'est le cas du Premier ministre actuel, qui souhaite au contraire se rapprocher.
11: Mais avec comme premier dans les sondages, Nigel Farage, qui était le héros du Brexit, avec son parti Reform UK, qui aujourd'hui est premier dans les sondages.
9: Vous avez aujourd'hui un Premier ministre et un gouvernement qui a une majorité très large à la Chambre des communes, qui souhaite se rapprocher et travailler avec l'Union européenne. Dans le contexte géopolitique, encore une fois, quand on est entre les États-Unis, avec la pression commerciale, avec les questions qui se posent sur l'avenir de la relation transatlantique, de la garantie de sécurité, quand vous avez la pression commerciale de la Chine aussi, les surcapacités subventionnées, industrielles, véhicules électriques, acier, qui se déversent chez nous, qui déstabilisent nos filières, la guerre d'agression de la Russie contre l'Ukraine, la question qui se pose, c'est est-ce qu'on est plus fort en étant seul, isolé, ou en travaillant ensemble? Et c'est pour ça aussi que nous travaillons avec les Britanniques, qui se rapprochent aujourd'hui de l'Union européenne, que nous avons d'ailleurs créé sous l'impulsion du président de la République la coalition des volontaires pour l'Ukraine avec le Royaume-Uni. Donc vous voyez aujourd'hui.
11: Mais vous comprenez le scepticisme de ceux qui n'applaudissent pas nécessairement l'Europe. Il y a quand même en Europe, il y a des populations, il y a des partis, des gens qui expriment un certain scepticisme. Vous le comprenez ou pour vous c'est une forme de dérèglement psychologique et politique?
9: Mais vous savez, quand on est pro-européen, ça ne veut pas dire que on se satisfait de tout ce que fait l'Europe. Nous, au contraire, depuis 10 ans. Nous portons une exigence de transformation et de réforme pour l'Europe. Qu'elle se réarme, qu'elle cesse la naïveté commerciale, qu'elle se donne les moyens de défendre ses frontières, qu'elle soit capable d'assumer sa puissance. C'est facile de dire on s'oppose à tout. Moi, encore une fois, mon job, c'est de défendre les intérêts de mon pays. Et je pense que mon pays est plus fort, il est plus en sécurité lorsqu'il porte une voie ambitieuse pour l'Europe et lorsque l'Europe se donne les moyens de se défendre et d'assumer sa sécurité et sa puissance. Mais ça demande effectivement de transformer, comme nous le faisons depuis des années, de transformer notre Union
8: puisque
9: européenne.
8: Puisque vous avez parlé des frontières, l'Europe s'est mis d'accord juste avant l'été sur le règlement retour, un massif pour lutter contre l'immigration débordante dans les pays européens. Et pourtant, Édouard Philippe, hier, a balayé la proposition de Gérald Darmanin de faire un moratoire sur l'immigration pendant 3 ans. Alors, vous qui soutenez Édouard Philippe, est-ce que vous soutenez Édouard Philippe avec la proposition de Gérald Darmanin ou vous soutenez Édouard Philippe sans la proposition de Gérald Darmanin?
9: Alors, déjà, tout d'abord, il a parlé moratoire sur l'immigration du travail. Et là, oui, effectivement, en ce qui concerne le travail, oui, nous avons des entreprises qui recrutent, qui ont des besoins parfois de faire venir de la main-d'œuvre étrangère. Et donc, voilà, je suis favorable, effectivement, à ce qu'on ait une immigration choisie, voulue, qui répondent à nos besoins et à nos critères.
1: Pas de moratoire, mais, pas de moratoire sur l'immigration de travail, on est d'accord.
9: Pas sur l'immigration de travail. Mmh. En revanche, qu'on soit beaucoup plus exigeant regardant, par exemple, sur les autres critères. Moi,
8: sur le regroupement familial, par exemple.
9: Typiquement sur le regroupement familial. Mais moi, je voudrais aller plus loin. Je pense que la question fondamentale, c'est comment est-ce qu'on se donne les moyens de faire entrer ceux qui répondent à nos critères, que ce soit nos critères humanitaires avec l'asile, nos besoins économiques, qui s'intègrent, qui respectent nos règles. Moi, je viens d'une famille qui s'est intégrée, qui a appris la langue. Mes grands-parents, quand ils sont arrivés, ils ont changé de prénom pour prendre des prénoms français pour s'assimiler.
11: Et comment, comment
9: est-ce qu'on fait pour... Non, parce que moi, je ne suis pas pour l'immigration zéro. Moi, je ne suis pas pour...
11: Non, je parlais des prénoms.
8: Vous n'êtes pas pour la remigration, parce que c'est ce que propose Éric Zemmour.
11: Je parlais des prénoms, simplement, c'est tout
9: moutable. Ceux qui n'ont pas vocation à rester sur notre territoire, qui ne respectent pas nos règles, qui sont a fortiori des criminels, doivent pouvoir quitter le territoire. Et on doit se donner les moyens de faire respecter nos règles. C'est ce que nous faisons au niveau européen. Je voudrais vous le dire, puisque précisément... Alors, on y arrive, on obtient des résultats, puisque sur les 2 dernières années, les entrées irrégulières sur le continent européen ont diminué de moitié. On continue cette tendance, même encore plus de 40% de diminution des entrées irrégulières cette année. Il faut continuer parce que nous avons mis en place un certain nombre de mesures pour pouvoir renforcer le contrôle de nos frontières extérieures. Le pacte asile-immigration qui vient d'entrer en vigueur après des années de négociations qui avaient été très difficiles. On y était arrivé sous présidence française de l'Union européenne qui permettra une première sélection des demandeurs d'asile à la frontière de l'Union européenne. Le règlement retour sur lequel j'ai personnellement beaucoup travaillé qui va nous permettre notamment de renforcer tout notre arsenal juridique pour pouvoir procéder aux expulsions.
8: Mais sans les hubs de retour, puisqu'Emmanuel Macron est contre.
9: Alors, vous savez que ce règlement retour permet de pouvoir... Alors, c'est un article sur 52, parce qu'il y a beaucoup d'autres choses.
11: C'est un article important.
9: C'est un article important, mais enfin, tout de même, vous avez le renforcement des critères pour les centres de rétention administrative.
8: Mais ça, on sait. Pourquoi avoir dit non aux hubs de retour?
9: Alors, ce qu'a dit le président de la République, c'est que pour l'instant, quand ces centres de retour ont été utilisé, que ce soit par exemple par le Royaume-Uni ou par l'Italie, ça n'a pas prouvé son efficacité. Que ce soit parce que c'est trop coûteux.
11: Ça a été bloqué par les tribunaux.
9: Non, mais attendez, parce que parfois c'est trop coûteux pour des raisons logistiques, etc.
1: Philippe va créer pour Mayotte, par contre.
9: Il a proposé effectivement pour Mayotte. Donc, mais moi, j'ai toujours dit, moi, je plaide pour l'efficacité. Je n'ai pas de tabou sur les instruments.
8: Donc au cas par cas, peut-être.
9: Je n'ai pas de tabou sur les instruments
8: comme pour Mayotte,
9: utiliser,
8: au cas par cas.
9: Mais je me réjouis qu'on ait fait adopter ce règlement retour. Encore une fois, j'ai beaucoup travaillé dessus. Vous avez le pacte asile-immigration, les partenariats avec les pays de transit ou de départ, le renforcement de Frontex, qui est l'agence de contrôle des frontières extérieures de l'Union européenne, et aussi, d'ailleurs, l'utilisation de tous les outils, que ce soit les visas, la conditionnalité de développement, la conditionnalité des accords commerciaux, pour pouvoir aussi assumer des rapports de force et donc collectivement défendre nos intérêts dans les politiques migratoires, c'est-à-dire mettre la pression sur les pays de transit et départ qui refusent de reprendre leur ressortissants.
11: Parlons frontières concrètement.
9: Excusez-moi, je suis un peu long, mais je voudrais vraiment vous dire que tout ça participe du renforcement de tout notre arsenal législatif institutionnel de l'Union européenne. Ça, c'est largement sous l'impulsion de la France ces dernières années que nous nous sommes donné les moyens de pouvoir maîtriser.
11: Parlons frontières concrètement. En instant où on a vu cet été ce qui s'est passé à Ceuta, c'était au début il y a eu beaucoup de déni. Non, c'est pas grand-chose, c'est quelques centaines. Finalement, c'était des dizaines de milliers. Devant ces scènes, votre première réaction c'était quoi? Est-ce que vous aviez l'impression d'être devant une scène d'invasion?
9: Alors, mais attendez, il n'y a eu aucun déni, puisque vous voyez, au contraire, le gouvernement...
11: Non, je parle d'une partie de la presse qui disait...
9: Moi, je ne suis pas là pour faire le commentaire des autres. Moi, je vous dis ce que nous avons fait de nous et la façon dont nous avons réagi.
11: Mais est-ce que vous avez d'abord eu une impression que c'est une évasion?
9: Non, mais attendez, je vous dis ce que nous avons fait. Le ministre de l'Intérieur, tout de suite, a annoncé le renforcement des contrôles aux frontières pour notre pays. Après, nous avons des instruments européens qui, en l'occurrence ici, ont fonctionné et ont permis de faire en sorte que l'immense majorité des migrants qui sont arrivés à Ceuta ont pu partir. Et donc, encore une fois, le plus important, c'est l'efficacité. Moi, je ne suis pas là en train de vous faire des postures sur la question migratoire. Je vous dis comment est-ce que nous pouvons collectivement renforcer nos instruments pour, tout simplement, nous donner les moyens de décider qui rentre et qui sort.
11: Au même moment, l'Espagne essaie une politique de régularisation assez marquée. L'Espagne a cette politique de régularisation qui fait qu'elle est un peu le ventre mou du bouclier migratoire européen. Est-ce que vous avez l'impression que la France ou d'autres pays vont payer le prix des décisions espagnoles? Et de ce point de vue, est-ce que l'Europe n'affaiblit pas la France?
9: Alors, non. Déjà, tout d'abord, moi, je vais vous le dire de façon très simple. La France renforce l'Europe, l'Europe renforce
11: par principe.
9: Nous, par principe, c'est ce que nous faisons concrètement.
11: Mais il n'y a pas le ventre mou espagnol dans les circonstances?
9: Nous donnons les moyens, précisément, d'avoir une Europe qui, sur des sujets sur lesquels on a besoin de coopérer, on a besoin de passer à l'échelle, on a besoin de mettre des moyens collectifs,
11: la défense,
9: l'espace, la sécurité, y compris sur la question...
1: Est-ce que la France devrait être consultée, monsieur?
9: Vous savez, en Italie, Madame Meloni, quand elle est élue, est-ce qu'elle sort des textes européens? Est-ce qu'elle sort de l'Union européenne pour justement prendre des mesures de maîtrise de l'immigration? Non, au contraire, elle comprend que c'est avec les instruments, en les renforçant, avec les institutions européennes...
11: Quand l'Espagne régularise 500 000, est-ce que ça n'a pas des effets directs sur la France?
9: Moi, là-dessus, mes positions sont connues. Moi, j'ai toujours été contre les régularisations massives. Et d'ailleurs, vous voyez bien que nous ne l'avons pas fait, nous, avec
11: ce
9: gouvernement. Il y a des gouvernements comme l'Italie ou l'Espagne qui l'ont fait. Je pense qu'effectivement, à l'avenir de l'Union européenne, nous devrions travailler à faire en sorte que si un pays souhaite prendre ce type de décision, il doit le faire en consultation avec les autres, parce que ça a un impact sur tous les autres.
8: Benjamin Haddad, une dernière question, puisque l'émission touche à sa fin, ou c'est plutôt une réaction. Au festival Rock en Seine, un groupe punk britannique a affiché, alors qu'ils étaient en train de chanter, fuck, en anglais, fuck Marine Le Pen. Aucune réaction à ce stade. On aurait aimé avoir une réaction de Madame Pégard, la ministre de la Culture, mais puisque vous représentez le gouvernement ce matin, une réaction du gouvernement, s'il vous plaît, sur cette attaque ad hominem à Marine Le Pen, qui est donc candidate à la présidence.
9: Bon, écoutez, c'est inélégant et vulgaire. Après, moi, je respecte la liberté d'opinion, la liberté d'expression
8: d'artiste,
9: mais je vous le dis.
8: C'est une opinion d'artiste, fuck Marine Le Pen.
9: Je vous dis naturellement que c'est naturellement vulgaire.
8: Merci beaucoup, Benjamin Haddad, d'avoir été le premier invité de cette saison passionnante qui nous attend, bien sûr, la saison présidentielle. Et à dimanche prochain pour un autre grand rendez-vous. Très bon dimanche.
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24: Il est 11h sur Europe 1 et merci d'être avec nous pour Elliott Devalez-vous en direct jusqu'à 13h. On fait le point sur l'information avec Wallis Glaise. Bonjour Wallis.
25: Bonjour Elliott, bonjour à tous. Cette fusillade la nuit dernière en Suisse en marge d'une rave party organisée à l'hippodrome d'Aarau près de Zurich. Les tirs ont fait un mort et 5 blessés. Les circonstances de ces tirs restent encore inconnues. Une intervention massive de la police est en cours sur place. L'auteur est toujours recherché. Une enquête a été ouverte. Dans l'Himalaya, le bilan de la crue dévastatrice de mercredi s'alourdit encore. 750 morts et plus de 3000 disparus au Népal et en Chine. Et alors que les secouristes chinois interviennent pour prêter main forte, un glissement de terrain a formé un nouveau lac qui menace de céder. La course contre la montre est plus que jamais lancée. Le front de la guerre en Ukraine. La Russie dit préparer des frappes massives contre le secteur énergétique du pays, communiqué du ministère de la Défense russe sur Telegram aujourd'hui. Dans le même temps, au moins 37 personnes ont perdu la vie après qu'un drone russe a ciblé un dépôt de munitions à Kiev. En France, c'est une journée éminemment politique qui s'ouvre aujourd'hui. L'ancien Premier ministre et candidat à la présidentielle Gabriel Attal, attendu dans la matinée à la foire de Châlons-en-Champagne, au lendemain de la visite de Jordan Bardella. De son côté, le garde des Sceaux, Gérald Darmanin, fait sa rentrée politique dans son fief de Tourcoing, aux côtés d'Édouard Philippe, à qui il a donné son soutien, on le rappelle, pour la course à l'Élysée. Et de son côté, Olivier Faure, premier secrétaire du Parti Socialiste, lui va se déclarer candidat à la primaire de la gauche en vue de la présidentielle. Il annoncera ce soir cette information dans le journal de 20h. Les pompiers toujours mobilisés à Cagnano dans le Cap-Corse. Un incendie est en cours depuis hier après-midi. Plus d'une centaine d'hectares ont déjà été parcourus par les flammes. Les conditions météo sont encore défavorables. Le temps est sec et chaud. En sport, tennis, la Française Diane Paris, 50e mondiale, a remporté le premier titre de sa carrière, le WTA 500 de Monterrey, c'est au Mexique. Elle est venue à bout de la Belge Elise Mertens, victoire en 3 manches. Elle devient la 2e Française à être sacrée à Monterrey après Marion Bartoli, c'était en 2009. Et puis enfin, on termine par les courses avec le pronostic de Thierry Léger pour le quintet de cet après-midi. Ça se passe à Deauville. Thierry Léger vous conseille de jouer les numéros suivants. Le 4, le 1, le 10, le 16, le 12, le 9, le 2 et puis enfin le 3.
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24: Merci cher Wallis et rendez-vous à midi pour le point sur l'information.
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24: 11h et 3 minutes sur Europe 1. Merci d'être avec nous pour Elliott Devalez-vous, votre rendez-vous du week-end, vendredi, samedi, dimanche, de 11h à 13h. Toujours avec Estelle Lafond. Bonjour Estelle.
26: Bonjour Elliott, bonjour tout le monde.
24: Notre tandem du dimanche, Mathieu Hoc. Bonjour Mathieu.
27: Bonjour Elliott, bonjour à tous.
24: Éric Revel bonjour est avec Elliott, nous. Merci d'être avec nous tous les deux. Vous êtes des experts, notamment en économie. Et c'est vrai que dans cette campagne présidentielle, puisqu'on est à 7 mois et 19 jours du premier tour, mais que la campagne présidentielle a déjà commencé, tous les regards sont tournés sur les programmes économiques, parce que le pouvoir d'achat est la priorité des priorités des Français, et nous en parlerons en longueur dans cette émission. Mais avant cela, et ce sera notre ouverture, c'est l'information exclusive du journal du dimanche à découvrir ce matin. C'est la popularité d'Emmanuel Macron et de Sébastien Lecornu. cette popularité en chute libre. Pour Emmanuel Macron et Sébastien Lecornu, eh bien, la rentrée rime avec le mur de la dette, mais également le mur de l'impopularité. Les deux dévissent. L'insatisfaction contre Emmanuel Macron grimpe de 8 points et pour Sébastien Lecornu de 5 points. Écoutez le sujet de la rédaction.
1: Un été sous tension pour l'exécutif. Critiqués notamment pour leur gestion des canicules à répétition et des incendies, Emmanuel Macron et son premier ministre Sébastien Lecornu voient leur popularité reculer fortement. Selon le baromètre CSA pour le journal du dimanche, publié fin août, la cote de satisfaction d'Emmanuel Macron chute de 7 points à 21%, tandis que celle de Sébastien Lecornu recule de 5 points à 27%.
5: Il y a un effet conjoncturel qui est notamment cette fin de règne d'Emmanuel Macron, c'est-à-dire qu'aujourd'hui Emmanuel Macron, en quelque sorte, on sait qu'il ne va pas se représenter, et il y a peut-être un certain relâchement qui est senti par les Français.
1: Chez les jeunes de moins de 35 ans, particulièrement préoccupés par le réchauffement climatique, seuls 29% se disent satisfaits des choix du chef de l'État, soit une chute de 29 points. À cela s'ajoutent les tensions autour de la préparation du budget qui suscitent de nombreuses réactions politiques et dans l'opinion publique.
5: Vous avez aujourd'hui deux anciens premiers ministres d'Emmanuel Macron qui sont rentrés en campagne, Édouard Philippe et Gabriel Attal, et qui font tout pour se détacher de l'héritage d'Emmanuel Macron. Donc ça donne encore, en effet, plus de défiance aux Français quand ceux qui seraient là, qui devraient être les premiers à défendre le bilan, sont ceux qui le plus cherchent à s'en détacher.
1: Alors que l'intersyndicale des pompiers appelle à la mobilisation pour dénoncer le manque de moyens et d'effectifs, le gouvernement affiche de son côté une ligne claire, fixée par le chef de l'État lors du Conseil des ministres de rentrée, défendre son bilan et assumer pleinement ses choix.
24: Je le disais donc, cette impopularité record, du moins cette dynamique, grande chute pour la rentrée pour Emmanuel Macron et Sébastien Lecornu. Explication de nos éditorialistes Mathieu Hoc et Eric Revel, avant d'avoir bien sûr l'avis des auditeurs d'Europe 1 au 01 80 20 39 21. C'est un appel non surtaxé. Comment vous l'expliquez, Mathieu Hoc?
6: Alors, structurellement, parce que le président de la République n'a pas tenu les promesses qu'il s'est engagé à faire devant les Français en 2017 puis en 2022. Et là, on pourrait égrener la liste des sujets qui est longue. Le 100% d'OQTF, ce n'est pas d'OQTF exécuté, ce n'est pas atteint. Sur la question économique, sur les questions de pouvoir d'achat, sur les questions de sécurité, etc., etc. Ça, c'est d'un point de vue structurel, mais d'un point de vue conjoncturel, je pense que beaucoup de Français sur la gestion des incendies lui reproche une chose, c'est d'être davantage efficace ou se vouloir efficace quand il s'agit de vouloir protéger la forêt en Amazonie, à l'étranger, plutôt que de gérer les forêts françaises lorsqu'elles brûlent. Et quand on fait un deux poids deux mesures entre ce qui se passe à l'étranger qui semble intéresser davantage le président de la République et ce qui se passe au plus près, au local, en plus dans le bassin des Gilets jaunes, alors oui, ça crée une distance avec les Français que les Français le lui reprochent du coup dans les enquêtes d'opinion.
24: Éric Revel.
8: Bon, je vais commencer par le Premier ministre. Quand vous êtes membre du couple exécutif, exécution, exécutif doit rimer avec action et non pas avec réaction. Or, sur l'épisode de la canicule, vous vous souviendrez sans doute, Elliot, que la réponse du Premier ministre, ça a été de commander, au moment où la canicule nous déborde, et c'est pas la première fois, des centaines de ventilateurs. Voilà, c'est la réaction, c'est pas de l'action. Donc il n'y a pas d'anticipation apparemment sur des grands sujets qui intéressent les Français de la part d'un des membres de l'exécutif. Et sur Emmanuel Macron, moi c'est le conjoncturel qui me frappe. Si vous voulez, Emmanuel Macron, la seule image qu'on a eue du président de la République, c'est lui en train de chevaucher un jet ski au large du fort de Brégançon. Donc, si vous voulez, au moment où une partie de la France brûle, au moment où les questions de pouvoir d'achat, et notamment cette rentrée avec comment paye-t-on les fournitures des enfants, et sont les sujets principaux des Français, la seule carte postale, les seules nouvelles qu'on a eues du président de la République, c'est lui chevauchant un jet ski au soleil. Il a le droit de le faire, mais c'est complètement décalé avec cette France qui brûlait et cette France qui est à court de pouvoir d'achat.
24: Quid de cette fameuse photo dont nous explique le journal du dimanche? C'est à la une donc de Paris Match où on le voit chevauchant un jet ski. L'interlocuteur proche de l'Élysée dit « Le président m'a dit qu'il n'y était pour rien. Match avait ses propres photos. Preuve que le sujet a désarçonner une partie de son entourage, qu'il l'a fait savoir à Emmanuel Macron. C'est vrai que ce décalage-là entre la France qui brûle, il faut rappeler quand même qu'en juillet, Emmanuel Macron s'est rendu en Gironde, mais il n'est pas allé au plus près des sinistrés. Il s'est rendu en Gironde avec ce village Potemkin, tous les officiels qui lui ont expliqué la situation. Et on avait l'impression qu'il était spectateur de son propre échec. Et c'est vrai que la rentrée est donc douloureuse. On est en direct avec François. Merci d'être avec nous. François, vous nous appelez depuis Béziers. Et la question qu'on se pose, c'est pourquoi cette impopularité selon vous ?
9: C'est difficile de dire les choses gentiment et pourtant je vais le faire. Bonjour Eliott, bonjour à toute votre équipe, je suis très content de passer chez vous, mais à un moment donné, on a des gens qui ne savent pas le prix de l'essence, qui ne savent pas le prix de la baguette de pain, qui ne savent rien des Français. Et ce qu'ils veulent, c'est remettre le couvercle avec les copains. Et ça, ça n'est plus possible. Aujourd'hui, effectivement, on a un Macron qui est complètement déconnecté et on ne pourra jamais enlever que c'est une personne qui est devenue haïe de grand nombre de Français, même si beaucoup ont voté pour lui. Pourquoi ? Parce qu'en fait, tout ce qu'il a dit, il en a menti. Il a réussi qu'une seule chose, c'est essayer de broder autour de Notre-Dame de Paris pour enlever les réglementations parce qu'il avait dit que en cinq ans, elle serait reconstruite. Il a réussi ça. Par contre, toutes les réglementations qu'il y avait sur les œuvres d'art et compagnie et tout ça, ben, ça a été supprimé. Par contre, pour enlever toutes les problématiques qu'on a avec les agriculteurs, les vignerons, les pompiers, la police également, le peuple, il n'y a plus rien. On ne l'entend pas, on ne l'entend plus. Et là, aujourd'hui, on n'en peut plus. Je vous dis sincèrement, s'il n'y a pas aujourd'hui un soulèvement des Français, on va à notre perte, je vous le dis tout de suite. Il va falloir qu'on se soulève, il va falloir qu'on fasse quelque chose de très fort. J'en ai parlé à des collègues il n'y a pas si longtemps que ça. Il faudrait qu'on prenne, vous savez, des chaussettes qu'on met sur les rétroviseurs, et il y a les chaussettes bleu, blanc, rouge. Et ben, ces chaussettes-là, on va les mettre sur les rétroviseurs. Le bleu, ça sera pour nos agriculteurs, le blanc pour le soutien du peuple, et le rouge pour nos amis pompiers.
24: Bah, vous dites on va se soulever, le soulèvement il passe par les urnes et ce sera aux Français de choisir ce qu'ils veulent à partir de 2027, 18 avril 2027, vous avez le premier tour de la présidentielle. Je rappelle les chiffres, c'est un sondage exclusif à découvrir dans les colonnes du JDD, un journal du dimanche passionnant ce matin. Êtes-vous satisfait de l'action d'Emmanuel Macron comme président de la République ? Vous avez 21% seulement de satisfaits, c'est 7 points de moins que par rapport au mois de juillet. Et êtes-vous insatisfait ? 79% d'insatisfaits, c'est 8 points de plus. C'est ça qui est intéressant, c'est de voir cette dynamique. Il commence cette rentrée scolaire avec ce mur de l'impopularité. Si vous souhaitez réagir, 01 80 20 39 21. Et ça vous avait choqué, par exemple, cette une de Paris Match dans le contexte qu'on a connu cet été des canicules, des incendies ?
9: Mais complètement. Comment peut-on être autant déconnecté en sachant qu'il a été supprimé un but pour nos Canadiens pour finalement...
24: Ah, malheureusement, on a une difficulté de connexion avec François. On va essayer de retrouver la connexion avec François. Visiblement, on passe de François à Françoise. Bonjour Françoise.
10: Oui, bonjour Eliott. Je vous félicite pour le courage que vous avez sur votre antenne.
24: Ah bah, merci.
10: Vous êtes aussi mon préféré.
24: Écoutez, je suis ravi d'être votre préféré.
10: La flagornerie, je vous assure.
24: Merci, vous nous appelez où ?
10: Je suis absolument d'accord avec François.
24: Vous nous appelez d'où, Françoise ?
10: Alors, de la Manche, de Donville-les-Bains, près de Granville, près du Mont-Saint-Michel.
24: Ah bah écoutez, vous devez avoir une belle vue depuis chez
10: magnifique,
24: vous.
10: Magnifique, depuis ma fenêtre, j'ai la mer à 180 degrés.
24: Bon, écoutez, on n'a pas évité de nous dire ça, alors que nous, la mer, on ne la voit pas. On l'a peut-être vue cet été.
10: Je ne paye pas encore d'impôts sur ma vue, mais bientôt.
24: Très bonne réponse. On parle de l'impopularité d'Emmanuel Macron, et l'exécutif qui est face au mur du budget. Et de l'impopularité. Alors, vous l'expliquez comment, Françoise ?
10: Alors, parce que d'Emmanuel Macron, il est en représentation. C'est un comédien. Il faut dire qu'il a eu un bon professeur. Il a un ego surdimensionné. Il s'est trompé de scène. Il fallait qu'il s'achète un théâtre. Et là, il aurait été excellent. Excellent. Et pourquoi il a été réélu au deuxième tour ? Parce que les retraités ont peur du RN parce qu'ils ont entendu parler leurs parents de la guerre, etc. Les retraités confondent tout. Il a un socle d'environ 20%, si j'ai bien compris. Mmh. Ensuite, Macron, eh ben, il veut être le chef de l'Europe, toujours en représentation sur la scène de l'Europe. Il ne pense qu'à lui. Il s'en fiche des ruines de ce qu'il nous aura laissé. Il se prend pour le roi soleil. Il a sa cour. Regardez l'image des avions Mirage autour de son avion. Mais attendez, c'est sidérant. Vous savez, c'est le Mozart de la finance, mais il a raté son requiem. Je suis désolée. Et puis, sur son jet ski, ben, c'est Pégase sur son jet ski. Toujours la représentation.
24: La représentation. Donc, vous dites finalement que ce divorce qui se consomme et consomme de plus en plus, il est lié aussi finalement à un manque d'authenticité du président de la République.
10: Ah oui, manque de sincérité, bien sûr. Il a appris des cours de théâtre, il a eu son professeur, il a joué à être président, comme les gamins. Bon. Et puis un autre truc, monsieur Le Cornu, qui est pas mal en fait, on aurait eu Le Cornu, il a dit « je ne suis pas candidat », mais il n'a pas dit « je ne serai pas candidat ». Attendez dans 6 mois.
24: Non, j'ai eu la même sensation que vous hier.
10: On disait en entendant, il n'a pas dit « je ne serai pas ». Moi aujourd'hui, je ne suis pas éligible aux impôts sur ma vue, mais demain je serai peut-être éligible
24: qui sait
10: sur la vue de la mer. Voyez
24: qui sait. Et effectivement, et si vous avez le malheur d'être encore un peu plus près de la mer, peut-être que effectivement vous allez être encore plus imposé. Je vous remercie Françoise de nous avoir appelé au 01 80 20 39 21. Merci pour vos mots, ça me touche et ça me va droit au cœur. Il est 11h15, on fait une courte pause, on revient dans un instant avec le dernier sondage présidentiel. Quels que soient les cas de figure, Marine Le Pen l'emporte. Mais ce qui est intéressant, c'est d'aller dans le détail. Oui. Parce que le vrai match, c'est au second tour. Ce qui est en train de se dessiner, c'est le match Marine Le Pen-Jean-Luc Mélenchon. Et quand vous regardez le détail des votes, que votent les sympathisants, par exemple, Renaissance, les sympathisants même du Parti Socialiste? Est-ce que c'est un plébiscite pour Jean-Luc Mélenchon? Je vous donne la réponse dans quelques instants.
17: 01 80 20 39 21 pour réagir en direct aux sujets qui font l'émission. Elliot Deval et vous écoutez Europe 1 jusqu'à 13h.
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17: Il est 11h18, merci d'être avec nous, de nous rejoindre sur Europe 1. Vous écoutez Elliott Deval et vous jusqu'à 13h. C'est une rentrée politique placée sous le signe de la présidentielle avec une tendance qui semble déjà se dessiner pour un second tour. Marine Le Pen, Jean-Luc Mélenchon, toujours en compagnie d'Éric Revel et de Mathieu Hoc, les éditorialistes de ce dimanche, aux côtés d'Elliott Deval.
24: C'est une photographie de l'instant, donc il faut rester extrêmement prudent, mais les sondages se suivent et se ressemblent. On est à 20 jours du premier tour de la présidentielle et les dynamiques sont celles-ci. Marine Le Pen au premier tour truste la première place à 34 jusqu'à 35,5%. Édouard Philippe est en légère augmentation, il est entre 17 et 20,5%. Jean-Luc Mélenchon au premier tour recule un peu, peut-être qu'il subit l'officialisation de la candidature de Raphaël Glucksmann qui lui progresse. Mais au-delà du premier tour, ce qui est intéressant, c'est de voir les cas de figure au second tour. Et quel que soit l'adversaire de Marine Le Pen, la candidate du Rassemblement National l'emporte. Pourquoi ? Est-ce que ce second tour, Jean-Luc Mélenchon et Marine Le Pen, est-il inéluctable ? C'est la question que je vous pose au 01 80 20 39 21. N'hésitez pas à réagir, bien sûr. Je vous donne les détails. Marine Le Pen, Édouard Philippe, 52,5 contre 47,5 pour Édouard Philippe. Marine Le Pen face à Raphaël Glucksmann, là, c'est une large victoire pour Marine Le Pen qui est à 57% contre 43% pour Raphaël Glucksmann. Marine Le Pen, Gabriel Attal, 57-43. Et Marine Le Pen contre Jean-Luc Mélenchon, 69,5% pour Marine Le Pen et 30,5% pour Jean-Luc Mélenchon. Ça fait beaucoup de chiffres et je vais vous en donner encore un peu plus. Parce qu'il faut rentrer dans le détail, Mathieu Hoc et Éric Revel. Quand vous voyez le match Marine Le Pen-Jean-Luc Mélenchon, eh bien, chez les élus Renaissance, 85% des élus, des sympathisants, des électeurs Renaissance, 85% votent pour Marine Le Pen. Je ne sais pas s'il y aura 85%, et c'est pour ça que j'ai tiqué, des élus Renaissance qui voteraient ou appelleraient à voter pour Marine Le Pen. C'est peut-être ça le plus important dans ce tout nouveau sondage, Mathieu Hoc.
6: Vous avez raison, et surtout, c'est totalement inédit par rapport à 2017, par exemple. Pourquoi ? C'est très intéressant de le voir. Jean-Luc Mélenchon est vraiment devenu le plus grand repoussoir, la figure le plus grand repoussoir de la vie politique française, parce qu'en 2016, donc pour l'élection 2017, quelques configurations, j'ai regardé dans le détail avant l'émission, quelques configurations de second tour avaient été testées entre Jean-Luc Mélenchon et Marine Le Pen, et à chaque fois, Jean-Luc Mélenchon était soit à 50%, soit donné vainqueur face à Marine Le Pen dans un deuxième tour en 2017. On voit bien que là, depuis plusieurs mois maintenant, Jean-Luc Mélenchon est systématiquement donné battu à 70-30 ou 66-34. Donc ça veut dire aujourd'hui que Jean-Luc Mélenchon est en incapacité de battre le Rassemblement National et battre Marine Le Pen au second tour. Et ce qui est vrai, c'est que cela s'explique par le fait que les électeurs, et c'est là qui est intéressant, c'est de pas faire la distinction avec leurs élus, les électeurs de LR, du bloc central et une partie du Parti Socialiste, quand même à plus de 20%, seraient prêts à voter Marine Le Pen contre Jean-Luc Mélenchon. Ça veut bien dire qu'il y a de plus en plus auprès des électeurs l'idée d'un cordon sanitaire, ou en tout cas, j'aime pas forcément cette expression, mais d'un mur à mettre avec la France insoumise, Jean-Luc Mélenchon, qui représente un plus grand danger du point de vue des électeurs et des Français que Marine Le Pen.
24: L'électorat socialiste voterait à 29%. Pour Marine Le Pen, Éric Revel.
8: Oui, c'est tout à fait stupéfiant. Alors, moi, j'ai...
24: Et 85% pour Renaissance. C'est énorme. C'est tellement loin de ce qu'on entend dans l'univers médiatique et dans la bouche des élus socialistes ou Renaissance. C'est ça qui est très intéressant. C'est ce décalage qui se creuse. Et ne vous étonnez pas qu'il y ait une telle défiance des politiques quand vous parlez au peuple français.
8: Non, vous avez raison. Ce qui est aussi assez unique, c'est le score engrangé dans les sondages par Marine Le Pen au premier tour. Unique, parce que je veux dire, quelqu'un qui fait 35% au premier tour d'une élection présidentielle, j'ai pas en mémoire de tel score. Mais vous savez,
6: Mitterrand
8: en 1988. Mais bon, Mitterrand, c'était sa réélection et c'était après la génération Mitterrand, c'était tonton Mitterrand. Mais On en commentera beaucoup encore des sondages, Elliott. Moi, je pense que la proposition pour cette présidentielle est très loin d'être stabilisée, à gauche comme à droite. J'ai du mal à penser que l'extrême-centre va se présenter avec deux candidats, Édouard Philippe et Gabriel Attal. Ça me paraît impossible. Donc ça veut dire que le score, par exemple, si c'est Édouard Philippe qui reste en lice, j'en sais rien, ben le score d'Édouard Philippe, il sera forcément plus élevé au premier tour qu'il ne l'est aujourd'hui dans les sondages. Maintenant, ce qui est vrai, et Mathieu a raison de le souligner, c'est qu'à la dernière élection présidentielle, Jean-Luc Mélenchon était en position de force face au RN, face à sa candidate, parce qu'il y avait toujours l'agitation du fameux Front Républicain. Mais j'ai le sentiment aujourd'hui que s'il y a de nouveau un Front Républicain, il ne sera pas anti-RN, mais il sera anti-Mélenchon. Et c'est tout à fait nouveau. Maintenant, n'oubliez pas une chose, c'est que derrière, il y aura des élections législatives, on peut se projeter un peu, et que là, quel que soit l'élu, est-ce qu'on assistera à une Assemblée nationale avec trois blocs, auquel cas, bah, de nouveau, la France sera ingouvernable? Ou est-ce qu'on assistera à une sorte de geste légitimiste des Français qui auraient poussé à l'Élysée un candidat pour lui donner une majorité à l'Assemblée nationale? Parce que les enjeux sont là, quels que soient les programmes économiques, et on va en discuter, Elliott, quels que soient les programmes économiques des uns et des autres, c'est quelle majorité absolue ou relative aura l'élu pour mettre en place sa politique de rupture ou de continuité. À mon sens, c'est ça le vrai sujet.
24: Je rappelle donc ce tout dernier sondage présidentiel à 7 mois et 19 jours très précisément du premier tour de l'élection. Quel que soit le cas de figure au second tour, Marine Le Pen l'emporterait face à Édouard Philippe, face à Raphaël Glucksmann, Gabriel Attal, face à Jean-Luc Mélenchon. Et nous, on s'arrête sur le détail des votes dans un match Jean-Luc Mélenchon-Marine Le Pen. Et il s'avère que 85% des électeurs Renaissance voteraient Marine Le Pen plutôt que Jean-Luc Mélenchon, que 29% des électeurs socialistes voteraient Marine Le Pen plutôt que Jean-Luc Mélenchon, et même chez les écolos, vous en avez 9%.
6: Exactement.
24: 9% qui seraient prêts à voter pour Marine Le Pen. Est-ce que ce match, il est inéluctable? C'est la question qu'on pose à Noël, qui nous appelle de la Drôme. Bonjour Noël.
0: Oui, bonjour. Bonjour à tous les auditeurs. Bonjour.
24: Oui, Noël, je vous écoute, mais religieusement, je vous écoute d'ailleurs.
0: Non, mais en plus, j'ai la radio, excusez-moi.
24: Alors, à ce moment-là, essayez de couper. Alors, ce que je vous propose, Noël, vous coupez la radio.
0: Non, c'est bon.
24: Non, mais
0: c'est bon,
24: regardez, parce qu'en plus, là, on est un tout petit peu pressé par le temps. Il est 11h26, on fait une courte pause. On vous met dans les meilleures conditions en régie pour pouvoir vous avoir en direct et on échange sur ce match entre Jean-Luc Mélenchon et Marine Le Pen qui se précise. Ça reste une photographie de l'instant.
17: 11h26 sur Europe 1. Restez bien avec nous pour la prochaine partie d'Eliott Deval. Et vous, ici comme Noël, vous souhaitez réagir à cette question. Le match Mélenchon-Le Pen au second tour est-il inéluctable? Vous nous appelez au 01 80 20 39 21. A tout de suite.
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17: Presque 11h29, merci d'avoir choisi Europe 1 pour accompagner votre week-end et votre fin de matinée. Ce dimanche, une nouvelle question pour rythmer cette partie d'émission. Un match au second tour entre Marine Le Pen et Jean-Luc Mélenchon est-il inéluctable? Eh bien Noël est toujours en ligne avec nous. Noël qui nous a appelé au 01 80 20 39 21.
24: Parce que chaque semaine, vous avez des sondages qui tombent sur l'élection présidentielle. Ça reste une photographie de l'instant. Mais les sondages pour l'instant se suivent et se ressemblent. Vous avez au premier tour Marine Le Pen qui est en tête à plus de 30%, entre 30 et 35%. Et quel que soit l'adversaire au second tour, Marine Le Pen s'imposerait. Elle s'impose plus difficilement, quasiment dans la marge d'erreur, si c'est Édouard Philippe. En revanche, elle gagne du terrain face à Gabriel Attal. C'est 57%, 43% pour Gabriel Attal. Et idem pour Raphaël Glucksmann. Donc là, nous, on s'intéresse à Jean-Luc Mélenchon. Pourquoi on s'intéresse à Jean-Luc Mélenchon et Marine Le Pen? Parce que quand vous regardez dans le détail que ferait l'électorat PS, l'électorat Renaissance, on voit que majoritairement, du côté de Renaissance, l'électeur Renaissance, au second tour, préférerait voter Marine Le Pen plutôt que Jean-Luc Mélenchon à 85%. Est-ce que vous êtes surprise par cela, Noël ?
0: Oui, bonjour Elliot.
24: Rebonjour.
0: Je suis très heureuse de vous parler. Oui, je suis surprise, notamment quand on regarde les dernières élections. Moi, à mon avis, Le Pen ne passera jamais, parce que quand il s'agira de voter contre les filles, de Darmanin à l'extrême gauche, tout le monde se ralliera à LFI et contre le RN. Ça, j'en suis persuadée, on l'a vu jusqu'à présent. C'est un peu de votre faute aussi, je vous aime bien, mais je vais vous critiquer un petit peu, parce qu'on ne parle pas suffisamment des candidats genre David Disnard qui faisait son entrée politique ce week-end, et vous n'en avez absolument pas parlé. Hier soir, j'ai écouté votre émission sur CNews, vous n'en avez absolument pas parlé. Donc si on ne parle pas des candidats qui existent et qui cherchent de rallier la droite, on ne peut pas lutter contre les partis extrêmes non plus.
24: Bon, Noël, permettez-moi juste de répondre sur ce sujet-là. Il s'avère que David Lisnard était à l'antenne, vous parlez de CNews à 17h en direct, que concernant les temps de parole, nous faisons très attention aux temps de parole, quels que soient les candidats, ça s'appelle l'ARCOM, et que quand vous avez des grands partis, quand je dis des grands partis, c'est des partis qui ont fait des gros scores, par exemple aux législatives et aux présidentielles, ils ont plus de temps de parole. C'est le cas par exemple pour la France Insoumise, pour le Rassemblement National, pour Renaissance. C'est moins le cas aujourd'hui par exemple pour UDR, pour Les Républicains ou encore pour le mouvement de David Lisnard, qui est un nouveau parti. Et c'est pourquoi médiatiquement, il est peu présent. Je me permettrai juste de vous dire, Noël, que concernant, on en parlait encore ce matin, de la grande réunion au MEDEF, jeudi, pour le premier débat, pour la rentrée des candidats, pour le premier débat présidentiel, on disait ouvertement qu'on ne comprenait pas pourquoi il n'y avait pas l'aile libérale qui était représentée à ce débat face au grand patron. Pourquoi il y avait Marine Tondelier et pourquoi il n'y avait pas David Lisnard ? La question que j'ai posée ouvertement ce matin, mais je veux bien avoir évidemment tous les défauts et de ne pas parler de tous les candidats.
0: C'est incompréhensible.
24: Ben, je ne sais pas, j'ai essayé d'être clair.
0: Moi, j'ai écouté votre émission hier soir, on n'entend parler que du RN, de Mélenchon, RN-Mélenchon, tout le temps. Alors après, il ne faut pas s'étonner qu'on va se retrouver au deuxième tour avec
24: mais
0: le RN.
24: Mais par exemple, pour vous, dans un second tour, Marine Le Pen, Jean-Luc Mélenchon, vous voteriez pour qui, Noël ?
0: Oh ben, je voterai pour Marine Le Pen. Hein. Je voterai pour Marine Le Pen, malgré moi, mais je voterai pour Marine Le Pen. Je voterai jamais pour Jean-Luc Mélenchon, ça c'est sûr. Mais je suis étonnée de vos sondages. Franchement, je suis étonnée de vos sondages parce qu'on s'aperçoit qu'au final, de Xavier Bertrand à Valérie Pécresse, tout ce monde-là se ralliera contre, LFI, contre le RN, je crois.
24: Alors, je n'ai pas la réponse à cette question. En revanche, Alexis de la Féchère, qui est le chef d'orchestre de cette émission, m'a alerté pendant la publicité. C'est vrai qu'Édouard Philippe, hier, disait quoi ? Voilà, je voterai ni pour le Rassemblement national, ni pour la France insoumise. On écoute Édouard Philippe.
11: Entre Marine Le Pen et un candidat de gauche, qui choisirez-vous ?
12: Moi, j'ai déjà répondu à cette question. Je ne voterai jamais pour un candidat qui s'affiche sous l'étiquette LFI. Je ne voterai jamais pour un candidat qui s'affiche sous l'étiquette Rassemblement national. Je ne l'ai jamais fait, je ne le ferai jamais.
11: Et entre Mélenchon et Marine Le Pen ? Entre Monsieur Mélenchon et Marine Le Pen ?
12: Pardon, Monsieur Rochebain, je comprends très bien que vous posiez la question. Ça fait des superbes capsules sur Internet.
11: Ce sont des questions de fond ?
12: Non.
11: Si ?
12: Non. Je crois pas.
24: C'est des questions de fond. Il a raison, Darius Rochebain. Et c'est tellement des questions de fond que Édouard Philippe, il avait fait un choix en 2024. Il n'a pas voté pour la France insoumise. En 2024, lors des législatives, il a appelé, face au Rassemblement national, à voter pour le Parti communiste. Et c'était le candidat communiste qui était allié à la France insoumise sous la bannière Nouveau Front Populaire. Donc il ne faut pas qu'il prenne les Français pour des imbéciles, Édouard Philippe Mathioc.
6: Mais oui, pour répondre à Noël, je pense qu'en fait, son interrogation, elle porte... Il y a une petite confusion, c'est qu'en fait, on parle, nous, des électeurs, et elle parle des responsables politiques. Elle dit bien, c'est Gérald Darmanin, Valérie Pécresse, Xavier Bertrand, un tel qui appellerait à voter pour Jean-Luc Mélenchon ou à ne pas voter pour Marine Le Pen. Mais il faut bien dissocier justement la parole des représentants politiques qui justement, et c'est ça l'enjeu du sondage, est en décalage avec les aspirations de leurs propres électeurs. C'est ça le sujet qui est le plus important. C'est qu'aujourd'hui, la parole de Xavier Bertrand, Valérie Pécresse, Raphaël Glucksmann, Philippe Brun ou même Jérôme Guedj du Parti Socialiste, eux, ils disent au Parti Socialiste, on votera pour Jean-Luc Mélenchon. Mais un tiers de leurs électeurs ne les suivraient pas. Et on est dans une époque où aujourd'hui, les responsables politiques ont une parole qui est de plus en plus décrédibilisée, aussi à cause de ça. Et les consignes de vote ne sont plus aussi respectée qu'elle ne pouvait l'être à l'époque. Et ce sera ça un des enjeux de 2027.
24: On remercie Noël de nous avoir appelé au 01 80 20 39 21. Je vous souhaite un excellent dimanche, mais vous restez avec nous jusqu'à 13h, Noël.
0: Absolument.
24: Vous gardez absolument la radio allumée.
0: Absolument. Et bravo encore pour vos émissions.
24: Vous êtes adorable.
0: Heureusement que vous êtes là.
24: Merci beaucoup, Noël. Et vous êtes une sympathisante de David Lisnard, si j'ai bien compris.
0: Alors, j'étais depuis toujours LR, RPR, etc. Et franchement, le rapprochement avec le centre, et comme beaucoup de gens que je connaisse, nous écœure complètement. Et bon, je pense que David Lisnard est le meilleur candidat, je veux dire, pour la future élection entre le RN et puis LR, qui n'est plus LR pour moi.
24: C'est le centre. J'entends ce que vous dites. Vous savez que David Lisnard est un auditeur attentif de cette émission et régulièrement, par exemple, nous avons pu l'avoir en direct dans cette émission sur Europe 1. Je vous remercie. Je vous ai expliqué pourquoi, Noël. Ça s'appelle le temps de...
0: Je comprends, vous m'avez bien expliqué. Le temps de parole.
24: Moi, vous savez, j'ai un patron, évidemment, à Europe 1. Et puis, il y a un autre patron. J'ai un patron et j'ai un gendarme. Il s'appelle l'ARCOM. Veille à la seconde près. On respecte tout,
0: C'est quand même bien dommage parce que c'est des candidats qui méritent de se faire connaître et qu'encore beaucoup de personnes ne connaissent pas. Donc, imaginons qu'il arrive quand même à faire sa primaire. Il y a beaucoup de gens qui doivent le découvrir alors que tous les autres, ses concurrents, Attal, Édouard Philippe, etc., tout le monde les connaît par cœur. Et lui, on ne le connaît pas suffisamment, à mon avis. C'est ce qui est regrettable.
24: Mais c'est souvent ce que je peux entendre lorsque j'échange avec des auditeurs d'Europe 1 dans la rue ou que je suis interpellé. c'est un, mais pourquoi vous invitez pas tel ou tel candidat? Je pense par exemple à Nicolas Dupont-Aignan. C'est vrai qu'on entend moins Fabien Roussel pour une autre vision, une autre idée de la France et de la gauche. David Lisnard, c'est vrai, mais il y a aujourd'hui une contrainte technique du temps de parole et du temps d'antenne qui est en parallèle avec, à mettre en parallèle avec le poids des partis dans la sphère politique après les élections législatives ou encore les élections présidentielles. Je vous remercie, cher Noël. Il est 11h38 sur Europe 1. Cosette nous appelle. Bonjour,
2: oui,
24: Cosette.
2: Cosette. Bah, bonjour Elliot. Je vous aime beaucoup et j'écoute beaucoup, beaucoup, de plus en plus Europe 1.
24: Ah bah tant mieux.
2: Je l'ai beaucoup écouté dans le temps, mais je l'écoute beaucoup plus maintenant depuis un an ou deux.
24: Vous nous appelez d'où, Cosette?
2: Charente-Maritime, La Rochelle.
24: Ah, La Rochelle, une Rochelaise. Ah, il est content, Éric Revel, de pouvoir échanger avec une Rochelaise. On revient sur ce second tour, inéluctable ou non, pour la présidentielle entre Marine Le Pen et Jean-Luc Mélenchon.
2: Oui, Marine Le Pen, non, Mélenchon, c'est pas possible. C'est pas possible. La France est dans le mur. Ce serait complètement tombé dans un gouffre. C'est pas possible. Mais il faut pas perdre de vue aussi que Sarah Knafou, que j'écoute aussi parce qu'elle dit des choses intéressantes, tous ces gens se rallieront pour voter pour la droite.

0: avez trois ou quatre ou cinq qui sont que des gens, vous avez évoqué, pensent une chose, le maire de Meaux, Jean-François Copé, pense une autre, Valérie Pécresse, une autre, monsieur Bertrand, c'est encore un autre point de vue. On est trop divisés. Il va falloir absolument se rassembler derrière quelqu'un et dire quelque chose. C'est pour ça aussi que Retailleau ne démarre pas. Parce qu'il dit des choses intéressantes. Mais il va bien falloir que toute cette droite arrive à penser la même chose pour pouvoir évoluer dans le même sens. Mmh. Et moi, je sais que sans hésitation, je voterai pour le Front National. Mmh. Il n'y a aucun doute là-dessus. Et je m'abstiens à une période, je m'étais dit, je m'abstiendrai ou je voterai blanc. Enfin, voter blanc. Non, maintenant, il faut absolument qu'on avance. Il faut avancer. Mais moi, je dis à toute cette droite qu'il va falloir qu'elle fasse des efforts pour essayer de se mettre autour de la table, de rassembler, de mettre sur le papier tout ce qui les rassemble et absolument faire quelque chose de constructif. Parce que là, on ne peut pas venir sur des plateaux pour dire « Ah ben non, c'est... »
1: Mais vous seriez favorable plutôt que l'idée de la primaire, parce qu'il n'y a pas d'homme providentiel dans votre famille politique.
0: Moi, je ne voterai jamais, par exemple, pour Édouard Philippe.
1: Mais voilà, c'est-à-dire, Cosette, qu'on n'est pas en 2007, il n'y a pas Nicolas Sarkozy qui est arrivé comme ça à englober toute cette famille politique. Donc, est-ce que vous seriez favorable à une primaire maire de la droite?
0: Bien sûr, il faut une primaire, là. D'habitude, je disais que non, parce que c'était le truc à aller au casse-pipe, mais là, je dis, il faut absolument une primaire, parce qu'il faut absolument que tous ces gens comprennent que si on n'est pas en rang derrière quelqu'un, il n'y a aucune chance qu'on fasse un score intéressant. Je ne dis pas gagné, je dis intéressant.
1: J'entends. Eh bien, je vous remercie pour votre appel, Cosette. 11h42, on revient dans quelques instants. On sera en direct avec le porte-parole du Rassemblement National, Mathieu Vallet, qui a réagi après cette polémique au Festival Rock en Seine. Marine Le Pen a été insultée sur scène, donc on en parlera rapidement. Et puis ensuite, on vous posera la question, où vont nos impôts? Et c'est une question majeure qu'on se pose. C'est une question qui fait l'objet d'un livre. C'est le rendez-vous littéraire de cette rentrée, à savoir Le casse du siècle, c'est le titre du livre de Sarah Knafo. Nous en parlerons dans quelques instants.
2: 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Elliot Devalez-vous avec un seul numéro, un numéro non surtaxé si vous souhaitez réagir à ces sujets qui font l'émission, 01 80 20 39 21. On revient dans un instant, à tout de suite.
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2: Il est bientôt midi moins le quart sur Europe 1, dernière partie de cette première heure d'émission. Elliot Devalez-vous qui fait

0: La grande rentrée ce week-end avec un horaire qui ne change pas, 11h, 13h et deux sujets pour rythmer eh bien, cette dernière partie de première heure. Marine Le Pen insultée au festival Rock en Seine, on va voir la réaction de Mathieu Vallet, porte-parole du Rassemblement National. Et puis une question, où vont nos impôts?
1: Et c'est vrai que la première question que je vous posais sur le climat politique actuel, le climat ambiant à 7 mois du premier tour de la présidentielle, c'était un sujet qu'on... On a parlé de la désobéissance civile, souvenez-vous, hier en longueur. Bah, ça rejoint aussi ce qui s'est passé à Rock en Seine. Et ce qui est insupportable, c'est les condamnations à géométrie variable. Il s'avère qu'il y avait un groupe de musique présent à Rock en Seine. C'est un festival qui est détenu, je le rappelle, en partie par le milliardaire Mathieu Pigasse, qui pense être candidat à la présidentielle, Mathieu Pigasse, et qui n'a toujours pas condamné, eh bien, cette grande pancarte sur la scène avec marqué, je le dis pour les auditeurs d'Europe 1, et pardonnez-moi parce que la formule est grossière, injurieuse, « Fuck Marine Le Pen ». C'est un groupe britannique qui s'appelle les Lambrini Girls qui ont affiché « Fuck Marine Le Pen » sur scène pendant leur concert en toute impunité. Et si Mathieu Vallet est avec nous, c'est qu'il est porte-parole du Rassemblement National, mais qu'il est surtout le seul à avoir réagi. Et ce matin, nous avons commencé notre émission sur CNews avec ce sujet-là. J'ai beaucoup hésité à en parler parce que c'est aussi faire la promotion, c'est une publicité pour ce groupe qui n'attend que ça. Mais c'est devenu un fait politique puisque le porte-parole du parti Rassemblement National a réagi. Mathieu Vallet, bonjour.
2: Bonjour Elliot Deval.
1: La question que j'aimerais vous poser, c'est quelle est votre réaction? Comment vous avez vécu cette pancarte, cette affiche Fuck Marine Le Pen en plein concert au festival Rock en Seine? Je rappelle que les subventions publiques ont été coupées par la région Île-de-France l'année dernière et également par la ville de Saint-Cloud. Il n'y a plus de subventions publiques pour le festival Rock en Seine détenu en partie par Monsieur Pigasse.
2: Alors, la petite nuance, mais je suis d'accord avec vous, elles avaient été enlevées par la région Île-de-France et la ville de Saint-Cloud en 2025, reconduites, ces retraits de subventions en 2026, sauf que Rock en Seine a lieu sur le domaine national de Saint-Cloud qui appartient à l'État et qui précisément est géré par le Centre national des monuments de notre pays. Donc, je pense qu'il faudrait que l'État soit un peu plus regardant sur la programmation lorsqu'elle met à disposition un terrain qui appartient aux Français, en fait. Alors, je suis comme vous, il y a le débat, j'ai été tiraillé de communiquer sur ce sujet-là, mais en fait, et par mon parcours de policier et maintenant par mon parcours d'élu de la nation, je constate malheureusement trop souvent que la violence verbale précède souvent la violence physique. Et donc dans une campagne électorale qui est électrique et dont l'extrême gauche nous explique qu'il faut la désobéissance civile, nous explique que nous sommes un mouvement hitlérien, et ben j'estime qu'on ne peut pas permettre tout et n'importe quoi. Et puis Mathieu Pigasse, qui est bien connu pour ses positions contre notre parti, c'est bien son droit. Il doit le faire avec des arguments et non pas en permettant à des groupes étrangers de pouvoir insulter en toute impunité Marine Le Pen lors d'un concert musical sur un domaine qui appartient à l'État français, et ça me semble être la moindre des choses. Imaginez l'inverse, tout le monde serait offusqué, tout le monde aurait condamné, tout le monde aurait communiqué unanimement. Là, je vois que visiblement, on s'habitue à ce qu'une responsable politique de premier plan soit insultée sans aucun argument, mais on a l'habitude, ils n'ont rien à proposer ou à opposer, simplement l'insulte et la violence verbale et malheureusement souvent qui se suit par la violence physique.
1: Est-ce que des actions en justice seront engagées par le parti, Mathieu Vallet?
2: Écoutez, moi je vais en parler avec notre service juridique parce qu'évidemment on utilise la possibilité de porter ce genre d'affaires devant les tribunaux, on le fait notamment pour des propos diffamatoires ou des propos insultants, là on est dans ce cadre-là. Moi j'ai réagi parce que vous savez, la plus grande crainte durant cette campagne, c'est qu'on a un drame comme aux États-Unis. On ne peut pas éluder qu'on ait des gens fanatisés, matrixés, notamment de l'ultra-gauche et de l'extrême-gauche, qui s'en prennent physiquement à nos candidats lors de cette campagne. Nous on est serein, on est calme et on a un programme, je l'ai dit sur d'autres antennes votre compagnie, mais la réalité, c'est qu'en face, ils n'ont pas du tout ce respect de la démocratie et ce respect des personnes. Et c'est bien ce qui est inquiétant dans cette campagne qui est en train de s'ouvrir à la rentrée où les Français reprennent le chemin et du travail et des écoles pour nos enfants.
1: Je rappelle, et c'est ça qui, que je n'arrive pas à comprendre, quand c'était en 2022, si je ne m'abuse, vous aviez eu un concert au Touquet, le Touquet Beach Music Festival, et il y avait eu un artiste électro, Marc Rébillet, qui avait insulté et injurié Emmanuel Macron. Il avait dit « Macron enculé, Macron tu dégages ». Et ça avait provoqué un tollé. Il suffit simplement de taper « Macron insulter concert et vous allez retrouver tous les articles dessus. Et je n'arrive pas à comprendre pourquoi, lorsque Marine Le Pen est insultée de la même manière au festival Rock en Seine, il n'y a pas le même traitement médiatique et la même condamnation politique. Je vous propose d'écouter Benjamin Haddad, quand même le ministre de l'Europe. Il a été interrogé par Pierre de Villeneuve ce matin à ce propos.
3: C'est inélégant et vulgaire. Après, moi, je respecte la liberté d'opinion, la liberté d'expression
4: d'artiste.
3: Mais je vous le dis.
4: C'est une opinion d'artiste, fuck Marine Le Pen.
3: Je vous dis naturellement que c'est naturellement vulgaire.
1: L'artiste franco-américain Marc Rébillet, peu avant l'arrivée du chef de l'État, le musicien l'avait copieusement insulté sur scène. Fuck Macron, Macron dégage. Et c'est par exemple un article du Figaro que je peux lire, qui date, c'est très étonnant, du 28 août 2022. Vous imaginez, c'était il y a 4 ans, quasi jour pour jour. C'est quasiment 4 ans, jour pour jour, quand Macron était insulté. Et c'est normal que les médias s'en emparent, relaie cette information-là. Mais j'en viens même à me demander, Mathieu Vallet, si vous avez eu confirmation de la véracité de la vidéo que vous avez relayée.
2: Ah bah oui, parce qu'en plus, je vais pas tout vous dévoiler, mais j'ai un ami, non pas par adhésion à la programmation qui était présent sur place, mais parce que dans le cadre de son travail, était sur place. Donc j'ai plusieurs vidéos, j'ai plusieurs photos, et donc je pense qu'on vit pas dans le même monde, alors pas vous évidemment, mais les gens dont vous faites état, et monsieur Haddad, que je connais bien, puisque j'ai déjà fait des débats sur vos antennes avec lui, notamment, non, c'est pas de la liberté d'opinion ou d'expression. On n'insulte pas les gens, on s'en prend pas aux gens parce qu'ils sont responsables politiques en les insultant de fuck Marine Le Pen, de la même manière qu'on s'en prend pas à des compatriotes parce qu'ils sont juste tout ça, c'est des choses qui sont réprimées par la loi. Il faut arrêter de banaliser les insultes, la violence verbale et tout ce qui mine, c'est-à-dire le racisme, l'antisémitisme et toutes les formes d'extrémisme dans notre pays, parce que c'est ce qui tue et c'est ce qui empoisonne notre démocratie. Donc moi, si M. Macron, alors vous avez bien raison de faire état, il y a 4 ans, de ces insultes qui avaient été condamnées par tout le monde, évidemment que moi, dès qu'on condamne et dès qu'on constate ce genre de déclaration vis-à-vis de notre responsable politique, ça aurait pu être sur M. Mélenchon que j'aurais dit la même chose. D'ailleurs, sur votre antenne, j'en termine sur Europe 1, quand M. Gage, Jérôme Gage du Parti Socialiste était insulté en raison d'attaques antisémites, moi j'ai condamné immédiatement. Ou quand il fait l'objet de cabales qui ne sont pas dignes de notre politique qui doit être menée par chacun, pareil, je condamne. Donc je ne vois pas pourquoi il n'y aurait pas une condamnation unanime pour qu'en fait on puisse mener des débats sereins et qu'on puisse chacun se respecter, quelles que soient ses opinions, sa confession ou ses orientations politiques en fait.
1: Eh bien écoutez, merci pour votre réaction, Mathieu Vallet. C'est très intéressant de retrouver justement cette information concernant ce festival, Touquet Beach Music Festival. C'était le 29 août 2022, 4 ans plus tard, jour pour jour, au Rock en Seine, Festival Rock en Seine, détenu par, en partie par Mathieu Pigasse. Vous avez fuck Marine Le Pen, personne condamne. Il faut poser la question pour qu'il y ait des condamnations. On n'a toujours pas de réaction de la ministre de la Culture pour l'instant. Et surtout, les médias n'en parlent pas, Mathieu Hoc.
5: Oui, bah c'est vrai que c'est un deux poids deux mesures qui n'est même pas finalement très surprenant, puisqu'en fait, une partie de l'extrême gauche bénéficie d'une forme de bienveillance de la part de certains médias. Et évidemment, il ne faut pas mettre tout le monde dans le même sac quand leurs attaques portent sur ce qu'ils qualifient d'extrême droite. Et donc, effectivement, quand c'est Marine Le Pen, Jordan Bardella, Éric Zemmour, Sarah Knafo ou d'autres qui sont visés par des insultes, quand bien même elles soient similaires par rapport à d'autres élus, alors effectivement, j'ai envie de dire, pardonnez-moi l'expression, ça passe crème. Et c'est ça qui est un deux poids deux mesures assez dommageable, d'autant plus qu'on voit bien qu'une partie de la gauche essaye d'instiller dans le débat public l'idée que, comme ils n'ont plus rien à dire sur le contenu du programme du Rassemblement National pour dire que le Rassemblement National conduirait au chaos dans le pays, eh bien ils instillent l'idée, qui à mon sens ne fonctionnera pas chez les Français, mais ils instillent l'idée que, avec le RN, une partie des Français se rebelleront, feront acte de désobéissance civile dans la fonction publique, dans les banlieues, pour empêcher l'action du RN.
1: 11h55, si vous nous rejoignez sur Europe 1, je précise que nous sommes en train de parler de cette polémique autour du festival Rock en Seine avec un groupe qui s'appelle les Lambrini Girls, un groupe britannique, souvent habitué à s'en prendre aux forces de l'ordre, ont affiché sur scène une grande pancarte avec marqué « Fuck Marine Le Pen » pendant leur concert. Ça s'est passé donc ce week-end au Festival Rock en Seine, dans l'indifférence médiatique totale, dans l'indifférence politique également. On était en direct il y a quelques instants avec le porte-parole du Rassemblement National qui envisage des poursuites judiciaires. Karine est en direct avec nous, elle nous appelle de Charente-Maritime. Bonjour Karine. Alors, je ne vais même pas vous demander si ça vous choque ou non sur l'insulte, l'injure, parce que évidemment que ça choque. Mais est-ce que le silence médiatique ne vous choque pas plus que l'insulte en elle-même ?
6: Bonjour Elliot.
1: Bonjour Karine.
6: Merci de me recevoir sur votre antenne.
1: Mais vous êtes la bienvenue.
6: Et bonne rentrée.
1: Merci beaucoup.
6: Alors oui, bien évidemment, je suis choquée. Mais je ne suis pas choquée plus que ça, puisque malheureusement, ça devient de plus en plus courant. Donc ce n'est pas forcément la personne en elle-même. Quelle que soit l'insulte qu'on puisse prodiguer, que ce soit Marine Le Pen ou un autre ou une autre membre politique, c'est aussi choquant. Maintenant, la presse, les médias, bah oui, c'est pas de vague, on ne parle pas, silence total, comme disent certains de vos interlocuteurs, ça passe crème. Voilà, c'est ça, on en est là aujourd'hui. Et moi, je rentre d'Angleterre, où j'ai passé 15 jours, et franchement, moi, c'est voilà, eux-mêmes ne comprennent pas. Moi, les bras m'en tombent. Franchement, vous vous rendez compte, on est à 10 mois des élections.
1: On est moins. 7 mois et 19 jours.
6: Qu'est-ce que ça va donner pendant tous ces mois qui vont arriver? On va avoir droit à quoi? Moi, ça me fait très peur.
1: Ben, c'est la question que je pose à Eric Revel.
7: Oui, mais vous avez raison de la poser. Je vais vous dire, moi, il y a un point que je retiens qui me semble essentiel dans ce qu'a dit dans votre émission le porte-parole du RN, Mathieu Vallet. Et c'est sans doute le plus inquiétant, parce que au-delà des insultes scandaleuses dont est victime la classe politique française, vous avez cité le président de la République, mais il y a eu d'autres cas d'école. Ce qui me semble très inquiétant, c'est que vous avez des têtes brûlées, des gens qui peuvent prendre au pied de la lettre ce genre d'insultes et passer à l'acte. Et ça, c'est un sujet qu'il ne faut pas balayer d'un revers de main. C'est-à-dire que si vous avez dans cette campagne présidentielle que tout le monde annonce comme étant très violente. Très violente. Pourquoi ? Parce que les radicalités qui est le résultat du en même temps d'Emmanuel Macron en politique, en fait, poussent à cette violence. Mais si vous avez un passage à l'acte, une tentative d'agression, voire pire, sur un leader politique quel qu'il soit, bien la démocratie française se trouverait dans une drôle de situation. Mais vous savez, la violence, c'est parfois aussi quand le maire de Saint-Denis explique qu'en cas de vote qui ne plairait pas à LFI, il appelle à l'insurrection populaire. L'insurrection populaire, c'est quoi ? Ben, c'est une sorte d'appel à la guerre civile.
1: 11h57 sur Europe 1. Restez avec nous pour la suite d'Eliott Deleval et vous. On revient dans quelques instants, bien sûr, en direct. Merci beaucoup, Karine, de nous avoir appelés.
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1: Il est midi sur Europe 1 et l'information c'est avec Wallis Glaise. Rebonjour Wallis.
21: Rebonjour Elliot, bonjour à tous. À Marseille, dans le 3e arrondissement, un jeune homme a été tué hier soir par un tireur en deux roues. La fusillade s'est déroulée rue d'Amiens, non loin de la cité Bel Horizon, connue pour abriter plusieurs points de deal disputés. Quatre autres personnes ont été blessées. Le tireur a pris la fuite. Le parquet de Marseille ouvre une enquête en flagrance des chefs de meurtre, tentative de meurtre en bande organisée et association de malfaiteurs. Olivier Faure, premier secrétaire du Parti Socialiste, va se présenter officiellement à la primaire de la gauche en vue de la présidentielle de 2027. On ouvre les guillemets, ce sont ses mots. J'ai pris ma décision, celle de me présenter à cette primaire. Je l'annoncerai aux 20h de TF1 ce soir. C'est ce qu'il a écrit dans un message adressé à ses équipes. Les pompiers, toujours mobilisés à Cagnano, dans le Cap-Corse, un incendie est en cours depuis hier après-midi. Plus d'une centaines d'hectares ont déjà été parcourus par les flammes. Les conditions météo sont encore défavorables avec un temps sec. À l'étranger, en Suisse, cette fusillade la nuit dernière en marge d'une rave party organisée à l'hippodrome d'Aarau près de Zurich. Les tirs ont fait un mort et cinq blessés. Les circonstances de ces tirs restent encore inconnues. Une intervention massive de la police est toujours en place. L'auteur est actuellement recherché. Une enquête a été ouverte. Au Népal, le bilan de la crue dévastatrice de mercredi dernier s'alourdit encore. 750 morts et plus de 3000 disparus. Les secouristes chinois interviennent de manière très délicate. Un glissement de terrain a formé un nouveau lac, menaçant donc de céder. La course contre la montre est lancée plus que jamais. Donc, le front de la guerre en Ukraine. La Russie dit préparer des frappes massives contre le secteur énergétique du pays. Communiqué du ministère de la défense russe sur Telegram. Dans le même temps, au moins 37 personnes ont perdu la vie après qu'un drone russe a ciblé un dépôt de munitions à Kiev. Les Islandais rejettent la reprise des négociations avec l'Union européenne. À la question, l'Islande doit-elle rouvrir les négociations d'adhésion avec l'Union ? 52,8% des Islandais ont répondu non. Bruxelles espérait renforcer pourtant ses liens avec un pays de plus en plus stratégique dans la région. Et puis enfin, un mot de sport avec la MotoGP, la suite du Grand Prix d'Aragon. Hier, Marc Marquez sur Ducati a remporté la course sprint devant son frère Alex et l'Italien Marco Bezzecchi. Le champion du monde en titre réalise une bonne opération au classement pilote. Cet après-midi, le départ du Grand Prix sera donné à 14h. Un Grand Prix évidemment à suivre sur les antennes de Canal+.
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21: Europe 1, il est midi 3, Elliot de Vallée-Vous, ça continue.
1: Merci Wallis et rendez-vous à 13h pour un nouveau point sur l'information.
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1: Midi 3 sur Europe 1, la suite d'Elliot de Vallée-Vous. On est ensemble jusqu'à 13h en direct avec un numéro 01 80 20 39 21. 01 80 20 39 21. Si vous souhaitez réagir en direct, c'est un appel non surtaxé. Nous sommes toujours avec Estelle Lafond, avec nos deux éditorialistes, Mathieu Hoc, secrétaire général du think tank Le Millénaire, et Eric Revel, de spécialiste en économie. Et ça va être au cœur de notre prochaine demi-heure. Si vous n'avez pas acheté le JDD à la mi-journée, foncez, parce que c'est un JDD absolument passionnant. Il revient sur l'événement littéraire de cette rentrée, à savoir le livre de Sarah Knafo, Le casse du siècle, Sarah Knafo qui fait le procès de l'État dépensier. Vous êtes victime, nous interpelle Sarah Knafo. Elle a traqué l'argent public dans le casse du siècle. Elle livre son verdict. Ce que votre travail vaut vraiment, comment ils le détruisent et ce qu'il vous en reste. Et elle propose 15 réformes capitales et 130 milliards d'économies par an. C'est un entretien fleuve qu'elle a pu accorder à notre excellent confrère et ami Jules Torres. Et c'est un polar fiscal qui est présenté par Sarah Knafo, où tout est chiffré, tout est recensé. Elle va partir d'un homme. Pour le coup, ça, c'est une image. C'est, vous savez, la formule Nicolas qui paie. Elle dit, elle part de la fiche de paie de Nicolas. Nicolas, c'est un salarié au salaire médian. Il gagne 2079 euros net par mois et la moitié des Français gagnent moins que lui. L'employeur de Nicolas verse 3922 euros. Entre les deux, la moitié a disparu avant que Nicolas ait vu la couleur de son argent. Sur une carrière, un salarié à 2000 euros net donne plus d'un million d'euros à l'administration. Vous avez bien lu, dit-elle, et c'est sans compter la TVA sur tous ses achats, ses taxes locales, l'accise sur son carburant, l'alcool, le tabac, plus d'un million d'euros. De quoi acheter une maison comptant au bord de la mer. Au lieu de ça, en échange de son million d'euros, il obtient un État qui se fait pirater ses données fiscales, c'est encore arrivé dans la nuit de vendredi à samedi, n'équipe pas ses hôpitaux en climatisation, ne parvient plus à éteindre ses feux de forêt, ne tient plus ses frontières. Je peux continuer longtemps. Et Sarah Knafo nous permet de nous poser la question et de vous poser cette question. Où vont nos impôts? Et pourquoi, dans un pays qui est champion du monde du prélèvement obligatoire, pourquoi notre service public fonctionne si mal? C'est pas les soignants qu'il faut remettre en question, c'est pas les pompiers, c'est pas les policiers, bien évidemment. C'est cet État obèse qui ponctionne, qui taxe. Et vous allez entendre les candidats de gauche à la présidentielle, Olivier Faure, Raphaël Glucksmann, François Hollande, c'est le concours Lépine de la taxe et de l'impôt. Donc c'est vraiment au cœur de notre actualité, c'est la priorité des Français, le pouvoir d'achat, que faire aussi de cette fiscalité galopante, ça va être au cœur de notre prochaine demi-heure. Mathieu Hoc, le casse du siècle, elle parle de criminel, hein.
5: Exactement, on pourrait aussi dire qu'elle illustre parfaitement ce qu'est le grand appauvrissement, c'est le fait que l'État appauvrit les Français qui travaillent par cette fiscalité étouffante. Et là-dessus, on peut poser un constat, sans vouloir arroser de chiffres, que les Français comprendront et nos auditeurs comprendront très bien. 1974, c'est la date du dernier budget à l'équilibre. Nous, on avait produit une étude sur l'histoire des budgets en France. Donc 74, dernier budget à l'équilibre. 34% du PIB est prélevé en impôts. 34% est donc dépensé, équilibre. Depuis donc 1974, les impôts ont explosé, puisqu'on est passé recordman des pays de l'OCDE, on est à 43%, donc les impôts ont augmenté de plus 30%. Et pourtant, on n'a plus d'équilibre budgétaire, on est en déficit chronique. Ça veut bien dire que les dépenses ont explosé. Si je prenais une comparaison, par exemple avec vous, cher Elliot, vos revenus à une situation T, vos revenus ont augmenté. Et pour autant, vous êtes à découvert à la fin du mois. Et pourtant, vos revenus augmentent. Bien, n'importe quel ami ou n'importe quel conseiller en patrimoine vous dirait, Monsieur Deval, c'est peut-être du côté des dépenses qu'il faut regarder, puisque vous dépensez beaucoup plus que ce que vous gagnez. Eh bien, c'est pareil pour l'État aujourd'hui. L'État dépense beaucoup trop. Et ce que dit Sarah Knafo, et elle a raison, c'est que finalement, l'État dépense beaucoup. Mais pour quel résultat? Sur les services publics, vous l'avez rappelé, ça ne fonctionne pas sur l'école, les urgences, la sécurité, etc. Mais également sur le social. Comment on peut dépenser autant dans le social et avoir près de 9 millions de pauvres? Comment on peut dépenser autant sur le logement social et sur les aides, par exemple, au logement? Et on a aujourd'hui 4,5 millions de Français qui sont mal logés. C'est tout ça, en fait, qui pose question. Et pour autant, les Français s'appauvrissent jour après jour, année après année, de par cette fiscalité étouffante.
1: Sur les dépenses, elle dit, Sarah Knafo, savez-vous que nous dépensons aujourd'hui 234 milliards d'euros de plus qu'en 2020? L'année du Covid et du quoi qu'il en coûte, sans crise sanitaire, sans confinement, sans chômage partiel, le plus stupéfiant, poursuit-elle, le total de ce que nous avons gaspillé depuis des années, qui se chiffre en milliers de milliards, n'existe dans aucun bilan comptable de l'État. Dire qu'il est incalculable n'est pas une image. Il n'a jamais été calculé par personne. C'est le crime parfait, celui dont l'étendue est un mystère pour les coupables eux-mêmes. C'est incroyable.
7: Bien sûr.
1: Où vont nos impôts? C'est la question qu'on vous pose. 01 80 20 39 21. N'hésitez pas à nous appeler.
7: Il faut quand même dire que collectivement, on a aussi voulu fermer les yeux, Elliot. On est addict, on est drogué à la dépense publique. Pendant la crise du Covid, pour moi, la principale erreur, on peut en discuter ou pas, c'est le confinement. Dès l'instant où vous confinez les gens et donc vous confinez l'économie, bah il faut mettre des milliards d'euros sur la table pour essayer de compenser en matière de chômage partiel ou de plans garantis par l'État pour nos entreprises. Maintenant, je vais vous dire une petite chose. Si demain, dans les mois qui viennent, il n'y a pas un effort considérable qui est fait sur la dépense publique, on peut imaginer... D'ailleurs, c'est tout à fait possible que des institutions internationales extérieures nous prennent en main, même si on est la deuxième économie de la zone euro, pour nous obliger à faire des réformes. Parce que pourquoi est-ce qu'on peut plus investir un euro d'argent public? Vous savez, moi, je suis assez keynésien sur la dépense publique. Si la dépense publique, et on en est très loin, fait de la croissance et de l'emploi, pourquoi pas? Mais aujourd'hui, le service de la dette... 3500 milliards d'euros de dette, 1000 milliards depuis que Emmanuel Macron est au pouvoir. Ce service de la dette est tellement important qu'en fait, on ne paye que les intérêts de notre dette et on n'a plus un euro pour investir dans nos infrastructures, dans nos services publics et donc ce que vous soulignez tout à l'heure. Je rappelle quand même, je suis un peu l'économie du pays depuis quelques décennies. Moi, c'est la première fois que j'entendais un ex-gouverneur de la Banque de France, François Villeroy de Galhau, pour ne pas le citer, qui est parti vers d'autres horizons, dire, avant de quitter la Banque de France, on n'a plus un euro de valide. On n'a plus un euro en caisse. Vous voyez, c'est même plus la phrase de François Fillon « Je suis à la tête d'un État en faillite ». Là, vous avez le gouverneur de la Banque de France.
1: Mais il aurait pu le dire un peu plus tôt.
7: Non, mais très bien.
1: C'est le symbole. Je me souviens très bien de sa déclaration.
7: Du premier banquier central du pays
1: question.
7: Qui dit, en fait, on n'a plus un euro pour investir. Donc, en fait, on est à poil.
1: On est en direct avec Laurent Capelletti, économiste et professeur au Conservatoire national des arts et métiers. Monsieur Capelletti, bonjour.
3: Bonjour, Elliot Daval.
1: Merci de réagir en direct pour Europe 1. J'imagine que vous avez découvert l'entretien de Saha Knafo, n'ont pas encore lu son livre, Le casse du siècle, mais c'est vrai que c'est la préoccupation des Français, le pouvoir d'achat. Et c'est aussi une inquiétude qui est partagée par bon nombre et une majorité de Français, ces prélèvements obligatoires qui ne cessent d'augmenter. Et pourtant, on a du mal à avoir une évolution positive de nos services publics. Alors la question, elle est simple, où vont nos impôts?
3: Alors, la problématique, effectivement, c'est d'un côté, il y a un ressenti de qualité de services publics insuffisant, alors que de l'autre, on est le pays développé avec le taux de prélèvement obligatoire, finalement, plus de 45%, le plus important. Donc, il y a un écart, ça veut dire en fait qu'il y a des gros coûts cachés, voilà, dans nos services publics, et il faut s'y atteler, il faut les résoudre. Alors, dans l'entretien de Saha Knafo, elle chiffre, en fait, le montant d'économies à réaliser par des gains de productivité, en fait, hein, c'est ce qu'elle propose, de l'ordre de 130 milliards. C'est ce qu'il faudrait trouver, en effet. Donc là, il y a un point d'accord. Si on trouvait 130 milliards d'économies, on reviendrait sur un petit déficit complètement acceptable qui nous permettrait d'arrêter de nous endetter. Bref, ce serait... Et par ailleurs, effectivement, donc toute la question, c'est que ces 130 milliards, ils sont à trouver en sorte, d'un côté, de faire des économies, mais de l'autre, d'augmenter le pouvoir d'achat des Français. Et là aussi, je trouve que la cible qui est de dire... On va réduire en fait les charges sociales qui sont prélevées sur le salaire. Vous savez qu'on a un de nos gros problèmes en fait en termes de pouvoir d'achat, c'est qu'il y a un écart important entre le brut votre feuille de paye. Vous gagnez 3000 euros par mois par exemple, et en fait en net, vous allez vous retrouver à 2200, 2300 euros. Et donc toute la cible, et moi je suis parfaitement d'accord avec ça, c'est que ces économies doivent servir en fait à réduire les charges sociales prévues sur les salaires pour rendre du pouvoir d'achat aux Français. Et si vous voulez créer un climat, on va dire, d'attractivité du travail, j'allais dire de retour au travail et puis donc de consommation. Voilà.
1: Alors je vous propose d'écouter parce que c'est... Non mais ne vous excusez pas Thierry, c'était passionnant de vous entendre. Je vous propose d'écouter François Hollande parce que ça va au-delà des mesures, des propositions, c'est la doctrine. Si vous voulez, c'est une philosophie. Est-ce que aujourd'hui la richesse est un problème dans notre société? Quand j'entends François Hollande qui revient à ses premières amours, mon ennemi c'est la finance, l'ISF, je rappelle que heureusement qu'il y avait le Conseil constitutionnel à l'époque qui a retoqué sa proposition de taxation à 75%, rappelez-vous. Le discours de François Hollande hier était le même que celui d'Olivier Faure, et quand c'est pas Olivier Faure, c'est monsieur Glucksmann qui sur les droits de succession veut s'attaquer au méga héritage, voilà, c'est sa formule. C'est toujours la même chose, c'est les ressources, c'est les richesses. Est-ce que c'est finalement la création de richesses qui est un problème en France? Écoutez François Hollande.
2: Faut dire la vérité, il y aura une augmentation de prélèvement. Qui doit payer? Ceux qui doivent payer, c'est pour partie les plus favorisés, les plus fortunés, et pour partie, il faudra demander un effort à tous, mais pour aussi les entreprises.
1: Faudra payer, donc ça sera les plus riches. Il y aura un effort que tout le monde doit faire, mais surtout, aussi les entreprises. Bon, est-ce que l'alpha et l'oméga pour sortir de ce déficit public, c'est l'augmentation des recettes et donc l'augmentation des impôts?
3: Alors bien sûr que non, parce que on est déjà en fait au top, j'allais dire, des impôts. Non, la solution, elle est de deux ordres. Les économistes, on va dire. Sérieux, et je me permets de me mettre dans cette catégorie. En fait, il y a deux piliers pour arriver à ça. Le premier, c'est un pilier effectivement qui est suggéré par Sarah Knafow, qui est bien sûr, c'est du contrôle de gestion. C'est mieux gérer les dépenses, dépenser, arrêter celles qui sont inutiles, ce qui suppose de les mesurer d'ailleurs. On ne sait pas en France finalement combien rapporte telle dépense. Est-ce qu'elle est productive? Est-ce qu'elle est improductive? Ce qui crée après des problèmes d'ailleurs au moment de les réduire. Bon, donc ça c'est le premier point. Mais il y en a un deuxième. Et là-dessus, c'est un peu la faiblesse de Sarah Knafow, vous me le permettez, c'est que il faut travailler plus et mieux. C'est la productivité. Pourquoi? Parce que globalement, on n'a pas du tout un problème qu'on crée trop de richesse et qu'il faut la taxer. C'est l'inverse. Il faut que nous créions plus de richesse et notamment par le travail. Voilà. C'est les deux gros piliers pour s'en sortir. D'un côté, réduire toutes les dépenses improductives pour baisser les charges sociales sur les salaires en sorte que les Français, en même temps qu'on fait des économies, retrouvent du pouvoir d'achat. Premièrement. Mais deuxièmement, au bout du compte, il en manquerait si on ne faisait que ça. Pourquoi il en manquerait? Vous le savez, Elliott Daval, sécurité, justice, recherche, santé, enseignement. Il y a là, malheureusement, des besoins d'argent pour développer, améliorer les services publics. Mmh. Et ça ne peut venir que par la création de richesses additionnelles. Surtout pas en la taxant, en la stimulant.
1: Voilà. Laurent Capelletti est avec nous, économiste et professeur au Conservatoire National des Arts et Métiers. On est également avec un chef d'entreprise, Vincent, qui nous appelle depuis Bordeaux, et Thierry qui nous appelle d'Angleterre. Ah, c'est intéressant ça, tiens. Thierry, un exilé. Bonjour Thierry.
4: Oui, bonjour Elliot, exilé. Pas de cœur en tout cas, mon petit cœur il reste français.
1: Oui, voilà. Mais bon, vos impôts, ils sont pas en France, hein, visiblement.
4: Non. Sont en Angleterre. Ils sont assez élevés en Angleterre, également, l'impôt sur le revenu.
1: Ils sont moins élevés en Angleterre qu'en France.
4: Alors, il n'y a pas de quotient familial, donc que vous ayez un enfant ou quatre enfants comme moi, vous payez la même chose, donc ça, c'est déjà un peu moins favorable. Et la tranche la plus élevée est à 45%.
1: Ah, quand même, mais oui.
4: Et vous l'atteignez relativement, voilà. Enfin, il faut bien gagner sa vie, mais si vous voulez, il ne faut pas être millionnaire. Voilà.
1: Bon, il y a moins de charges sociales, dit Mathieu Hoc.
4: Alors c'est vrai, il y a moins de charges sociales salariales et employeurs, ça c'est vrai, mais avec une couverture qui est moindre aussi au chômage, vous touchez pendant 8 semaines, après c'est terminé.
1: Alors, où vont nos impôts? C'est la question qu'on se pose. Vous allez lire le livre de Sarah Knafow, Le casse du siècle. Est-ce que c'est un sujet qui vous passionne, qui vous intéresse? Au-delà d'ailleurs de savoir si vous partagez ou non les idées de Sarah Knafow, c'est pas du tout ça l'idée. C'est de savoir C'est un sujet qui est majeur. Tout le monde se pose cette question. D'ailleurs, je suis pas sûr que les auditeurs... Moi, j'ai jamais regardé dans le détail ma fiche de paie. Jamais je me suis dit,
7: la regardez pas trop vite, Elliot, mais vous allez démoraliser, déprimer pour cette rentrée.
1: En revanche, vous avez une sueur froide quand vous voyez ce que vous devez payer à la fin de l'année sur les impôts, parce que vous avez l'impôt sur le revenu, mais parfois vous avez finalement un redressement, mais une...
5: Vous n'avez pas été suffisamment prélevé à la source,
1: voilà.
5: Vous avez...
1: Voilà, c'est reparti pour un tour. Parfois ça peut faire mal, Thierry.
4: Oui, ça peut faire mal. Alors, le livre de Sarah Knafo, peut-être que je le lirai, je ne sais pas. J'apprécie certaines de ses idées, mais je lis beaucoup d'autres choses, donc j'ai pas toujours le temps. Mais moi, ce que je voulais dire, c'est que la personne précédente a parlé de contrôle de gestion dont mentionnait Sarah Knafo. Mais dans les entreprises privées, il y a un gros mot qui est assez proche du contrôle de gestion qui s'appelle l'audit. Et moi, je suis pour qu'il y ait une centaine d'auditeurs indépendants dont on assurerait la confidentialité et l'anonymat, voilà, pour éviter toutes les pressions, vous en doutez, qui pendant un an auraient la mission de tout dépouiller. Parce que depuis 50 ans, on est structurellement en déficit. Il ne faut pas oublier qu'avant 73, on dépensait ce qu'on gagnait. Qu'est-ce qui s'est passé entre-temps alors qu'il n'y a pas grand-chose objectivement qui fonctionne? Moi, mon avis, c'est soit il y a de la gabegie, vous savez ce qu'un plombier appellerait des fuites d'eau sur les canalisations, soit plus grave, mais il ne faut pas l'évincer cette idée, il y a du vol ou de la corruption. Mais rien ne fonctionne. Moins de lits dans les hôpitaux, plus d'insécurité, les chefs d'état-major qui étaient démissionnés il y a quelques années parce qu'il n'y avait pas assez d'investissement dans l'armée. Il n'y a pas de Canadair pour les pompiers. On dérembourse encore un peu plus les soins dentaires maintenant. Il n'y a rien qui fonctionne. Objectivement, quasiment rien.
1: Bon. Et encore pire, vos données, elles sont piquées. C'est-à-dire vous avez des piratages des données fiscales, donc ceux qui vous prélèvent les impôts, ils ne sont même pas fichus de protéger vos données. Alors je sais que je ne me fais pas des amis, je vais me retrouver avec un contrôle après avoir dit ça dans les prochains mois, mais c'est quand même... Non mais le consentement à l'impôt viendra peut-être un jour, cette question au cœur, elle se pose parfois ci et là, mais le consentement à l'impôt, il est important au bout d'un moment.
4: Oui, et que pensez-vous, Eliott, de faire un audit? Parfois, il y a des maires qui prennent une mairie.
1: Mais vous avez 100 fois raison.
4: Il faut faire un audit protéger l'anonymat de ces gens.
1: La réponse de ceux qui refusent l'audit, c'est de vous dire, écoutez, monsieur Thierry, vous avez toujours pas compris, l'audit pour les impôts et pour les finances, ça s'appelle la Cour des comptes. Voilà, c'est ça la réponse qui, je trouve, une réponse qui est réductrice. C'est pas ça qu'il faut faire. C'est tout mettre à plat. Mais d'ailleurs, le prochain président ou la prochaine présidente de la République, est-ce qu'elle aura la capacité financière, quand vous récupérez le Titanic, de mettre en application les promesses que vous avez faites? Moi, je souhaite bonne chance au président de demain ou à la présidente de demain, parce qu'on est dans une situation qui est cataclysmique. On parlait de la dette tout à l'heure. C'est 3 460 milliards d'euros de dette. Mais au-delà de la dette, c'est qui détient la dette? 52% de la dette est détenue par des étrangers. On ne sait même pas qui détient notre dette. Imaginez, vous êtes chef d'entreprise. Vous êtes chef d'entreprise et quelqu'un vient vous voir en vous disant « Moi, votre entreprise, je la trouve très intéressante et je vais investir massivement dedans. Mais je vais récupérer 51% de votre entreprise. » Vous n'êtes plus propriétaire de votre entreprise. Vous n'êtes plus le patron. Donc, dans notre dette, nous ne sommes même plus les patrons de notre propre dette.
7: Non, mais la grande différence, Elliott, c'est que quand vous passez des seuils de contrôle dans une entreprise, vous êtes obligé de le déclarer à l'autorité des marchés financiers. Mais vous savez ce que vous disiez tout à l'heure, et moi j'ai écouté avec beaucoup d'intérêt la proposition de Thierry sur des auditeurs indépendant. Le mot clé, à mon avis, c'est indépendant. Pourquoi? Parce que là, on va au bout d'une logique où on voit bien que la transparence n'est pas assurée. Amélie de Montchalin, qui était avant ministre du budget, qui s'est déportée, c'est vrai, depuis qu'elle est première présidente de la Cour des comptes. En fait, regardez le symbole de notre République.
1: Déportée,
7: c'est-à-dire qu'elle n'a pas voulu elle-même porter les rapports sur le budget qu'elle avait mis en place lorsqu'elle était ministre du budget.
1: Encore un, il manquerait plus que ça. On a mis Emmanuel Macron à la tête de la Cour des comptes, c'est suffisant.
7: Ce que je veux vous dire, c'est que là, le symbole de la non-transparence, il est poussé à son paroxysme. Comment, dans un pays démocratique, peut-on nommer l'ancien ministre du budget président de l'institution qui est chargée de contrôler le budget? Bon, elle s'est déportée.
4: Dans un état fantoche qui n'est pas démocratique et indépendant, ça s'appelle comme ça.
1: Thierry, vous avez quitté la France depuis combien de temps?
4: 10-11 ans, mais je répète vraiment que mon cœur est en France.
1: Non, mais ne vous inquiétez pas, vous avez le droit de vous lâcher.
4: Il me tarde de revenir.
1: Non, mais vous avez le droit d'être un exilé. Je vous rappelle que le plus grand Français était pendant très longtemps à Sainte-Hélène, donc il n'y a pas de souci.
4: Je vous ai compris. Ah non, ah oui, Napoléon, d'accord, ok, je pensais à un autre. C'est vrai que c'est deux immenses personnages français, oui, deux immenses.
1: Je vous remercie, Thierry, de nous avoir appelés. C'était passionnant. N'hésitez pas à nous rappeler, parce que c'est intéressant d'avoir le regard d'un Français aujourd'hui en Angleterre et de savoir comment ça se passe justement sur tous les sujets que nous traitons. D'ailleurs, les Britanniques suivent la politique en France ou pas ? Vous parlez d'un peu de la situation en France avec des Britanniques ?
4: Non, pas tellement.
1: Pas tellement.
4: Non. Pas tellement.
1: Eh bien, écoutez, ça s'appelle une question qui n'avait aucun intérêt. Laurent Capelletti, un grand merci d'avoir réagi.
0: Bonne journée.
1: Merci, cher Laurent, économiste et professeur au Conservatoire national des arts et métiers. Ça s'active au standard. Vincent est en direct avec nous. Bonjour, Vincent.
6: Bonjour, monsieur.
1: Et c'est un chef d'entreprise qui nous appelle.
6: Ouais, j'attends avec impatience le livre Le Casse du siècle. Sarah Tafou a le courage de mettre sur la table, j'attends de voir le contenu, mais elle a le courage, en tout cas politiquement et même en tant que Française, de mettre sur la table des sujets qui nous concernent tous. Mmh. Thierry qui a mal du pays, parce que quand je l'entendais parler d'Angleterre et qu'il expliquait qu'il faudrait faire un audit, mais vous avez raison, Eliotin, les audits qui sont faits par les chambres régionales des comptes, qui donnent des situations qui sont catastrophiques. Mais personne n'a le courage de mettre en œuvre les méthodes pour résoudre ces problèmes. En tant que chef d'entreprise, enfin, la situation elle est compliquée en tant que citoyen, elle est compliquée en tant que chef d'entreprise. Nous, on n'est que des collecteurs, on collecte l'argent en fonction d'un travail qui est fait d'une productivité, comme le disait l'économiste avant. Il y a des freins qui ont été mis dans nos pieds depuis longtemps, les 35 heures. Il y a une question d'intensité dans le travail, il y a une question de productivité, c'est ce qui revient à peu près au même. Alors, quelles sont les solutions ? Moi, je regarde ce qui se passe autour de moi, si je peux me permettre. Moi, je suis pour faire sauter le régime de fonctionnaires sur la territoriale. Pourquoi ? Parce que depuis belle lurette, les politiques bordelais ont embauché leurs copains, leurs amis, les réseaux. Je prends juste un chiffre, le rapport Chambre régionale des comptes sur Bordeaux, année 2022. Et j'invite tout un chacun des Français à comparer nombre de jours d'absence en termes d'arrêt général tout confondu, réel ou irréel, 46 jours.
1: C'est énorme.
6: 46 jours.
1: Mais c'est énorme.
6: Qui paye ? Non, mais je pose juste la question à tous vos auditeurs.
1: C'est Nico qui paye. C'est le personnage principal. Non, mais c'est le personnage principal du casse du siècle. Mais voilà. Vous avez là aussi toute la question sur les arrêts de travail. C'est un autre sujet, mais c'est évidemment financé par le contribuable français. Il est midi 26. Merci de nous avoir appelé, cher Vincent. Dans un instant, on va partir en Islande, parce que c'est un tournant historique. L'Islande dit non à une reprise des négociations d'adhésion. Il y avait un référendum ce week-end sur l'Union européenne et les Islandais ont dit non. On pourrait se dire, mais l'Islande, c'est loin. Mais c'est l'image de l'Union européenne qui est frappée. C'est une humiliation pour von der Leyen
7: et notamment parmi les européistes.
1: C'est ça qui est intéressant. L'Union européenne telle qu'elle est aujourd'hui ne fait pas rêver.
5: Ne fait pas envie.
1: Ça dépend quel pays. Il y a certains pays qui rêvent d'arriver dans l'Union européenne et qui poussent des quatre fers. Mais les Islandais, ils ont dit, cette Union européenne telle qu'elle est actuellement, loin de nous.
20: On en parle dans un instant dans la suite d'Eliott Devalez-vous, midi 27 sur Europe 1. Et n'hésitez pas, si vous souhaitez réagir en direct à l'émission, c'est un appel non surtaxé 01 80 20 39 21. À tout de suite.
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20: Eliott Deval et vous. Il est midi 29, merci à vous si vous nous rejoignez à l'instant sur Europe 1 pour la dernière demi-heure d'Eliott Deval et vous. L'Union européenne ne fait plus rêver 52,8% d'Islandais appelés aux urnes hier pour un référendum qui posait une seule question. L'Islande doit-elle rouvrir les négociations d'adhésion avec l'Union européenne ?
1: Et la réponse est non. Les Islandais ont dit non à une reprise des négociations d'adhésion. Les électeurs se sont exprimés ce samedi par référendum et le résultat est sans appel puisque selon les premières estimations, 52,8% des Islandais ont répondu non et 47,2% oui. Selon les premières estimations, c'est la jeunesse islandaise qui massivement a dit non à l'idée de reprendre des négociations pour adhérer à l'Union européenne. C'est un camouflet pour Bruxelles qui espérait voir l'Islande intégrer l'Union européenne. Je vous propose d'écouter Benjamin Haddad, le ministre de l'Europe. Benjamin Haddad, on l'entendra dans quelques instants à ce propos. Il était l'invité de Pierre de Villeneuve. Alors, je vois déjà l'argument des européistes arriver. Hein. C'est gros comme une maison. C'est de dire, mais c'est un épiphénomène, c'est pas bien grave. Et puis, c'est le secteur de la pêche qui a mis la pression sur le gouvernement islandais. Ça n'est pas structurel, c'est anecdotique. Moi, je pense tout l'inverse. Je pense que l'Islande et le peuple islandais disent non à cette Union européenne-là, ça n'est pas un euroscepticisme exacerbé, c'est de dire le format actuel ne nous plaît pas. Personne n'a envie d'avoir Madame von der Leyen qui vienne donner le tempo des investissements, de la politique agricole. Quand on voit la situation à Ceuta, qui a envie aujourd'hui, lorsqu'on est attaché à sa culture, à ses codes, à ses frontières, à son territoire, a envie d'intégrer cette Union européenne. Après, il y a d'autres pays hein, qui rêvent de l'intégrer à l'Union européenne et qui poussent des quatre fers. Hein, et ils sont souvent les bienvenus le 14 juillet.
7: Mais Eliott,
1: vous voyez de qui je parle.
7: Que le lobbying de la pêche en Islande ait fait campagne contre non à ce référendum, c'est une évidence. Mais vous savez pourquoi ? Parce que non seulement la pêche est le premier pilier économique de l'Islande, mais ce n'est pas qu'un pilier économique pour l'Islande. Et là, ça rejoint la notion de souveraineté d'un pays. C'est un pilier identitaire. La pêche en Islande, on est pêcheur de père en fils, de grand-père en père. Et ce pilier identitaire, je pense que les Islandais, notamment les plus jeunes, n'avaient pas envie de le voir se dissoudre dans une Europe fédérale. Et puis, n'oubliez pas que par le passé, par exemple, lorsque la Grande-Bretagne était membre de l'Union européenne, il y a eu, alors c'était pas la guerre des Malouines, hein, mais il y a eu des guerres, entre guillemets, des bisbilles guerrières très fortes. Les gardes-côtes, par exemple, islandais, coupaient les filets de pêche anglais qui étaient dans la zone de pêche des Islandais. Donc c'est un pilier économique, mais c'est aussi un pilier identitaire. Ah. Ça façonne l'identité islandaise.
1: Et les européistes sont très discrets, là. Hein. Ils se font très discrets. Pour
7: on
1: réagir.
7: A les résultats définitifs.
1: Mais, Marine Le Pen vient de réagir. En revanche, il y a une minute, en rejetant par référendum la reprise des négociations d'adhésion à l'Union européenne, le peuple islandais a rappelé une évidence. L'adhésion à l'Union européenne n'est pas l'horizon naturel de toute démocratie européenne. Ce vote délivre un message limpide. Les peuples doivent pouvoir décider eux-mêmes de leur avenir, de leur institution et de leur capacité à défendre leurs intérêts nationaux. Au moment où certains poussent pour davantage de fédéralisme et de transfert de souveraineté à la Commission européenne, ce vote appelle qu'une autre Europe est possible, une Europe des nations libres, souveraines et coopérant volontairement sur les sujets d'intérêt commun. Mais c'est une humiliation pour Madame von der Leyen. C'est une humiliation pour tous les européistes qui n'arrivent pas à comprendre ce qui est en train de se passer. Oui. Pour eux, il y a un bug dans la matrice. Alors, ils hurlent au populisme, à l'extrême droite, l'international réactionnaire. Que des peuples aspirent à plus de souveraineté et réagissent en nation avant de réagir en fédération, il n'y a rien de choquant à tout cela. Surtout quand on voit l'état dans lequel l'Union européenne en matière migratoire, en matière d'industrie, en matière d'automobile, en matière d'agriculture est aujourd'hui. Je vous propose d'écouter Benjamin Haddad, le ministre de l'Europe.
0: Bon, c'était effectivement de toute façon ce que suggéraient les sondages, donc ce n'est pas vraiment une surprise. C'est le choix souverain de l'Islande. Je crois que c'est un débat qui a été aussi beaucoup dominé par des sujets très spécifiques liés à la pêche, à la chasse à la baleine, donc des éléments assez spécifiques de la relation de l'Islande au continent européen. Mais de toute façon, vous le savez,
9: l'Islande... Donc l'Islande ne voulait pas rentrer dans le maelstrom bruxellois avec la tonne de règles qu'il y a pour bateau de pêcheur.
0: L'Islande fait déjà partie de l'espace économique, donc en fait, a déjà une relation qui est très approfondie avec les institutions...
9: Mais qui n'est pas une relation à temps plein.
0: Avec les institutions européennes.
15: C'est pas un bon signal.
0: Oh, vous savez, déjà, vous avez beaucoup de pays qui sont candidats à rentrer à l'Union européenne.
1: Et là, il a raison, Benjamin Haddad. Il y en a qui poussent, mais peut-être pas pour des bonnes raisons. Il y en a qui poussent des quatre fers pour rentrer dans l'Union européenne et qui communiquent sur communiquent. C'est ça qui est très intéressant. Il essaye de désamorcer la bombe politique et cette humiliation. Il le fait à la perfection, Benjamin Haddad. C'est un homme politique brillant. Mais il tente de désamorcer une bombe qui arrive à plein visage de Madame von der Leyen, qui venait faire la leçon au MEDEF, invité au MEDEF pour dire l'épargne des Européens, elle est paresseuse.
7: 10 000 milliards.
1: 10 000 milliards, mais elle est paresseuse.
7: Piquer dans les poches. Mais souvent, les pays qui adhèrent à l'Union européenne, ils le font aussi, je veux dire, et c'est incroyable, parce qu'ils vendent une partie de leur souveraineté au profit de subventions européennes. Moi, j'ai en tête l'adhésion de la Pologne, par exemple. La Pologne, comme n'importe quel pays, reçoit des milliards d'euros de crédit pour adhérer et mettre à niveau ses structures internes. Ben, vous savez, le premier geste en matière de défense qui avait été celui des Polonais, c'était d'avoir acheté des avions de chasse américains. Vous voyez ? Donc, non seulement cette Union européenne, à mon sens, va dans le mur en klaxonnant, mais en plus, quelle notion de souveraineté défendent ces pays une fois qu'ils sont à l'intérieur de l'Union européenne ? Rien.
1: Et alors, je vais vous proposer une archive. On est en 2013. Ce référendum du non de l'Union européenne pour les Islandais, ça intervient 21 ans après la France qui a dit non à la Constitution européenne. Et c'est un non qui a été bafoué par les gouvernements ensuite français. Et ça a d'ailleurs créé un vrai divorce entre les Français et les gouvernements. Après 2005, il n'y a plus eu un référendum. On est en 2013, on est au Parlement européen, et c'est un certain Philippe de Villiers, alors député français au Parlement européen, qui va s'adresser au président de la République, qui est invité au Parlement européen à s'exprimer. On est en 2013, donc, il s'appelle François Hollande. À ses côtés, il y a un certain Laurent Fabius, qui lui avait voté non à la Constitution en 2005. Bon, il avait voté non au référendum. Scène un peu cocasse, mais 2013, Philippe de Villiers alerte sur ces peuples européens qui aspirent à plus de souveraineté. C'était il y a 13 ans.
16: Monsieur le Président de la République, mes chers collègues, je vous demande de bien vouloir laisser s'exprimer la minorité dans cette enceinte qui peut-être, sans doute, représentera demain l'immense majorité des peuples à l'extérieur de cette enceinte. Monsieur le Président, vous avez eu un mot dans votre propos qui est juste. Vous craignez la défiance des peuples européens. Pour le reste, le conte de fées continue. Monsieur le Président, je voudrais vous dire solennellement et de façon respectueuse et cordiale, votre rêve de la fusion des nations européennes par l'intégration, le rêve des élites post-nationales est un rêve qui s'est évanoui dans le cœur des peuples. Il s'est désintégré parce que il était tramé dans un tissu de mensonges. Le mensonge de Schengen, qui devait nous apporter la sécurité en abattant les frontières internes. Le mensonge d'une Europe sans protection douanière, qui devait nous apporter la prospérité. La fin de notre industrie est là, vous le savez. Et puis aussi l'euro, qui devait nous apporter la croissance. Et puis, le pouvoir d'une oligarchie à Bruxelles qui devait finalement rencontrer la confiance des peuples. Aujourd'hui, les peuples s'éloignent. Ils s'éloignent parce que partout, c'est l'austérité, l'appauvrissement, le marasme et le sentiment d'un pouvoir de plus en plus lointain. Alors on ne résout pas un problème, Monsieur le Président, avec les modes de pensée qui l'ont engendré. Aujourd'hui, ce que nous attendons de vous, c'est que vous prononciez un mot tabou dans cette enceinte, un mot tabou dans le milieu confiné où se rencontrent les banquiers et les marchés, les milieux d'affaires et les grands profiteurs de la mondialisation sauvage. C'est le mot référendum pour que les peuples puissent exprimer leurs aspirations profondes. On a besoin de racines, on a besoin de frontières, on a besoin de protection, on a besoin d'un univers juridique stable, on a besoin de ne pas perturber le droit de la filiation, on a besoin que vous protégiez nos attachements vitaux. Monsieur le Président, vous avez évoqué François Mitterrand. Nous appartenons tous les deux à la génération qui a vu avec bonheur tomber le mur de Berlin. Prenez garde, Monsieur le Président, ne marchez pas trop sous le mur de Maastricht. Il pourrait s'effondrer sur vous.
1: Et on verra ce qui va se passer dans les prochaines années. Saisissant 2013, François Hollande, qui est interpellé par Philippe de Villiers. Philippe de Villiers, que vous retrouverez vendredi prochain sur CNews de 19h à 20h et samedi prochain de 10h à 11h sur l'antenne d'Europe 1. Charlie est en direct avec nous. Il nous appelle du Pays Basque. Le temps presse, Charlie, parce que nous allons parler des pompiers dans quelques instants et je ne veux pas le faire... de manière à la va-vite. Je veux pouvoir parler aux pompiers en longueur. Mais d'accord. Est-ce que pour vous, c'est anecdotique, ce nom islandais ?
2: Pas du tout. Pas du tout. Je pense sérieusement que l'Europe est devenue, entre parenthèses, et c'est ce que dit De Villiers, ce que disent beaucoup,

0: jours sur une terrasse de café à Strasbourg avec deux parlementaires européens, enfin je sais pas d'où ils étaient, dans quel des parlements ils étaient, mais ils parlaient en espagnol, et moi je suis d'origine basque et espagnole, donc je comprenais ce qu'ils disaient, et ils n'avaient qu'un seul mot à la bouche. Bon alors, pour cette mesure-là, il faut qu'on vote avec la gauche. Pour cette mesure-là, il faut qu'on vote avec la droite. Avec cette mesure-là, on a un tel qui va nous appuyer. C'était que des calculs politiques. Au bout d'un moment, ils pensaient que je comprenais rien. J'ai pris la parole. Je leur ai dit, en fait, vous travaillez pour vos carrières, pour vos revenus. Vous n'en avez rien à faire des peuples. Mmh. Ils ont avalé de travers quand j'ai commencé à parler. Ils ont compris que j'avais tout compris. Et il parlait français. Ils m'ont dit, mais non, mais on... Oui, oui, allez, dites ce que vous voulez, votre langage rhétorique. Nous, on voit ce qui se passe. Mmh.
1: Et voilà. C'est pour ça que c'est un sujet qui est absolument passionnant et je vais continuer d'en parler dans les prochaines heures. L'Islande, c'est tout sauf anodin ce qui est en train de se passer et votre regard sur le Parlement européen, l'anecdote de Philippe de Villiers, il me la raconte souvent, il disait, moi, sur mon bureau, sur la porte de mon bureau, j'avais mis une affiche. J'avais mis interdit aux chiens et au lobby sur sa porte, la porte de son bureau au Parlement européen. Un grand merci, Charlie, de nous avoir appelé au 01 80 20 39 21. Tout autre sujet à présent, puisque nous allons parler des incendies en France, du coût des incendies et de la colère des pompiers. Les chiffres sont tombés, les premiers du moins sont tombés. On parle d'un coût pour ces incendies cet été de près de 500 millions d'euros. C'est énorme, bien sûr. Il faut mettre en perspective, 500 millions d'euros, c'est deux fois moins que les émeutes de Naël. Hein. Rappelons-le tout de même. Vous voyez le sujet de Wilfried de Villers et nous serons dans quelques instants avec le lieutenant-colonel Alain Larata, secrétaire général du syndicat Avenir Secours, parce que les pompiers sont en colère. L'intersyndicale des sapeurs-pompiers dépose un préavis de grève du 8 septembre au 20 octobre prochain. Pourquoi ? Eh bien, le lieutenant-colonel nous répondra juste après avoir écouté le sujet de Wilfried de Villers.
2: Le montant des dommages causés par les incendies devrait être revu à la hausse, alors que les sinistrés ont jusqu'à lundi prochain pour déclarer leurs dégâts. La majorité des dossiers déposés, 21 000, concernent les biens des particuliers, maisons, véhicules, mais aussi la prise en charge des frais de relogement pour une partie des 30 000 personnes évacuées. Et puis il y a les professionnels, artisans, commerçants, entreprises, agriculteurs et les collectivités territoriales, avec un peu plus de 3 000 déclarations enregistrées, dont 1 800 pour perte d'exploitation. En clair, la perte de chiffre d'affaires et de revenus à cause de l'arrêt de l'activité économique, elle est évaluée à près de 30 000 d'euros, bien que dans la grande majorité des cas, les entreprises concernées n'ont pas subi de dégâts matériels directs à cause des incendies. C'est la Gironde, avec 42 000 hectares parcourus par les flammes mi-juillet, qui est le territoire le plus impacté. Et ce premier bilan dépasse largement celui des incendies de l'été 2022, où les dommages pour les assurances s'élevaient à 80 millions d'euros.
1: Et au sortir d'un été record sur le front des incendies, l'intersyndicale des sapeurs-pompiers dépose un préavis de grève du 8 septembre au 20 octobre prochain. Il déplore le manque de réponse apportée par le gouvernement pour les aider. Et nous sommes justement pour en parler avec le lieutenant-colonel Alain Laratin. Bonjour lieutenant-colonel.
3: Bonjour Elliot.
1: Vous êtes secrétaire général du syndicat Avenir Secours. Est-ce que vous êtes joint à ce préavis de grève déposé du 8 septembre au 8 octobre prochain? Et si oui, pourquoi?
3: Alors, toutes les actions seront conduites par les différentes organisations syndicales. L'objet, vous l'avez bien compris, c'est de maintenir une certaine pression sur nos décideurs, qui vont être très bientôt les parlementaires, avec le gouvernement qui devra proposer un projet de loi qui sera débattu à partir du 8 septembre. Et chaque organisation syndicale trouve le moyen de mettre la pression sur nos décideurs, pour qu'on puisse enfin avancer sur ce sujet qui nous préoccupe depuis plus de 20 ans maintenant.
1: Qu'est-ce qui manque aujourd'hui à très court terme pour les pompiers ?
3: Il manque de courage politique. Ce courage politique, ça fait plus de 10 ans qu'on ne l'a pas. Il n'y a pas de décisions fondamentales qui sont prises, à la fois pour que l'État ait un budget suffisant pour acquérir un certain nombre de moyens, mais surtout changer les règles pour le financement des services d'incendie et de secours dans les territoires, puisque c'est bien là que le secours se distribue. Et il faut aujourd'hui que nos décideurs puissent s'accorder pour qu'il y ait un nouveau mécanisme qui nous permette de financer de nouveaux matériels pour pouvoir aussi recruter des sapeurs-pompiers professionnels et améliorer les conditions.

0: d'exercice de tous les acteurs de la sécurité civile. Et on n'oublie pas non plus les personnels administratifs techniques spécialisés. Hein. Vous savez, ce sont toutes les petites mains et tous les collègues qui travaillent pour que les pompiers puissent faire leur travail également.
1: Lieutenant-colonel Alain Larata est avec nous, secrétaire général du syndicat Avenir Secours. Sauf que quand j'ai pu couvrir les incendies en juillet dernier et entendre le discours officiel, j'avais l'impression que tout avait été très bien fait, que les investissements étaient records, que le gouvernement avait anticipé, que finalement on ne pouvait pas faire grand-chose face à ce monstre sacré qui est finalement le feu.
0: Bah écoutez, on l'a dénoncé, cette méthode couée du gouvernement, en premier chef la porte-parole du gouvernement, qui qualifiait même de mensonge de dire le contraire. Écoutez, la vérité, elle a été traduite aujourd'hui et tout au long de l'été par un manque de moyens sur les moyens aériens. Alors chacun s'accordera à dire qu'il a fait le double, le triple ou tout ce qu'il voulait, mais la réalité, elle est qu'aujourd'hui, on ne peut plus mettre en œuvre la doctrine fondamentale pour la lutte contre les feux de forêt, qui est l'attaque du feu naissant. Et quand vous avez des feux qui se propagent entre la Gironde, le Var, jusqu'au Pas-de-Calais, et le Grand Ouest, vous n'avez pas la capacité, nous n'avons pas aujourd'hui la capacité de répondre à tous ces sinistres en simultané. Elle est là, la réalité. Et il faut changer de braquet rapidement. On l'a dénoncé depuis plusieurs années par des mouvements sociaux qu'on a conduits sur Paris et en province. Mmh. Et il faut maintenant que le gouvernement et le Parlement qui votent les budgets fassent le nécessaire pour qu'en 2027, on essaie d'atténuer l'impact du réchauffement climatique.
1: J'entends, et d'ailleurs ça rejoint le discours qu'on a pu entendre tout au long de l'été des sapeurs-pompiers qui font un travail absolument admirable. Vous êtes inspirant, on a vu des séquences là aussi qui nous ont redonné foi en notre pays, parce qu'on a vu des pompiers se battre contre les flammes, accompagnés par les agriculteurs, accompagnés parfois par des civils, et je suis sûr qu'il y a des vocations qui se sont créées cet été, et beaucoup de jeunes s'inspirent désormais du courage des sapeurs-pompiers, notamment grâce aux vidéos qui ont été relayées sur les réseaux sociaux. À tel point d'ailleurs, lieutenant-colonel Larata, que Éric Ciotti, en juillet, a interpellé le ministre de l'Éducation nationale en disant « il faut impérativement qu'à la rentrée, au moment de la rentrée, il y ait un temps qui revienne sur les incendies, la gravité de ces incendies et l'héroïsme de ces pompiers ». Vous étiez favorable à une telle proposition ?
0: Bah écoutez, je vais y répondre et permettez-moi d'abord de dire que face au sinistre, c'est une véritable solidarité interdépartementale, une solidarité nationale. Il y a plus de 78 départements et des territoires d'outre-mer qui sont intervenus en Gironde, soit 2800 pompiers. Vous savez, les sapeurs-pompiers, nous sommes forcément une force régalienne, une force républicaine. Et on a plus de 29 000 jeunes sapeurs-pompiers dans nos écoles, partout sur les territoires. Et croyez bien qu'ils connaissent par cœur la Marseillaise. Nous sommes aussi
1: Pardonnez-moi, hein, parce qu'on est un tout petit peu pressé par le temps, et je voulais savoir si vous étiez favorable à la proposition d'Éric Ciotti, c'est-à-dire à la rentrée des classes, dans toutes les classes pour les collèges et les lycées, pour la rentrée, il faut un temps, quelques heures, pour revenir sur ces incendies et pouvoir, avec un clip vidéo, des témoignages de pompiers, rendre hommage aux pompiers, aux agriculteurs, à tous ceux qui ont participé à lutter contre ces flammes. Est-ce que vous étiez favorable à cette idée ? Parce que moi, si je vous pose la question, c'est que, beaucoup de pompiers ont applaudi des deux mains, mais c'est surtout que je n'ai pas entendu la réponse du ministre de l'Éducation nationale. Alors, il avait peut-être piscine avec Madame Transat, qui est la ministre de la Transition écologique, Madame Barbu, mais je n'ai pas entendu de réponse. Et je pense qu'à la rentrée, il va se passer comme dans toutes les rentrées, les incendies, les pompiers, les difficultés que vous avez eues. On va passer. Il y a d'autres sujets. Vous voyez ce que je veux dire, lieutenant-colonel ? C'est fini. Il y a d'autres sujets aujourd'hui.
0: Oui, Edouard, je vais vous répondre. Vous savez, notre punchline, c'est de dire que les promesses et les engagements craignent la pluie. Hein. Dans quelques jours, on parlera peut-être même des inondations. On ne parlera plus des feux de forêt. Oui, nous sommes favorables à tout ce qui participe à la mémoire du risque. On oublie trop vite, on oublie trop rapidement. Et vous savez, notre participation dans le Beauvau de la sécurité civile consistait également à faire en sorte que l'éducation nationale, le plus tôt possible, puisse prendre sa part dans l'éducation des populations pour justement cette culture du risque. Alors, favoriser une mémoire du risque à la rentrée, pourquoi pas ? Faudra-t-il encore que l'éducation nationale ait les éléments de langage ? Écoutez, si on est sollicité, on y participera et on expliquera les choses. C'est important de le faire. Je crois que cette année a été un marqueur sur l'engagement national, sur l'engagement de la sécurité civile, sur ses difficultés, sur le fait qu'on manque de monde. Et si, au-delà de tout ça, ça peut aussi susciter des vocations, mais écoutez, on sera les premiers satisfaits, bien évidemment.
1: Et vous aurez toujours la parole sur cette antenne, même si, justement, ma crainte, c'est qu'au mois de septembre, on oublie ce qui s'est passé pendant cet été historique. Un grand merci, le lieutenant-colonel Alain Larata, secrétaire général du syndicat Avenir Secours.
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3: Et c'est notre sujet de clôture. À 12h51 dans Elliott Devalez-Vous, la rentrée pointe le bout de son nez. Il est temps de dresser le bilan touristique de cet été. Et pour en parler, invité d'Elliott Deval sur Europe 1, la rédactrice en chef de l'éco touristique, Linda Lenné.
1: Bonjour Linda, merci d'être avec nous.
4: Bonjour Elliott.
1: Alors, c'est vrai qu'on parlait des incendies et que ça a dû d'ailleurs... Est-ce qu'on arrive à recenser les conséquences de ces incendies, notamment dans le Var et en Gironde, pour faire la transition avec le thème que nous traitions il y a quelques instants?
4: Alors, les incendies en Gironde ont eu un impact significatif. La Fédération des campings en France estime le manque à gagner de 15 à 18 millions d'euros. Donc, ça a été effectivement un impact très fort. Le département a aussi constaté un recul de la fréquentation de 50% pendant les 3 semaines qui ont suivi les feux. Après,
1: c'est
4: une
1: énorme.
4: Reprise assez importante, avec des taux d'occupation proches de 90%. Par exemple, pour Médoc Atlantique. Donc, les Français sont revenus après une période de sidération que tous les Français ont connue. Maintenant, l'inconnu, c'est vraiment sur justement l'arrière-saison, parce que l'un des marqueurs forts de cette année, c'est que les Français et même les touristes étrangers réservent en dernière minute. Donc, pour l'instant, l'arrière-saison n'est pas faite. C'est la raison pour laquelle, d'ailleurs, les professionnels du tourisme en Nouvelle-Aquitaine militent pour une campagne marketing assez soutenue.
1: Linda Lenné est avec nous, rédactrice en chef de l'éco-touristique. Si on devait résumer l'été en matière de tourisme en France, positif, meilleur que l'année précédente ou alors justement un peu en derne?
4: C'est encore un peu trop tôt pour tirer un bilan définitif, mais ce qui est certain, c'est que le conflit au Moyen-Orient, les canicules, les incendies et les problèmes de pouvoir d'achat ont pesé sur la saison touristique et les comportements des Français. Donc, pour l'instant, ce qu'on voit, c'est que les Français sont partis un peu moins loin, moins longtemps, en faisant très attention à leur budget encore une fois, en réservant en dernière minute. Les tendances varient bien sûr en fonction des régions, des départements et également des sous-segments du secteur touristique. Ainsi, la Bretagne et la Normandie, au niveau du littoral, tirent un peu mieux leur épingle du jeu cette année par rapport à d'autres régions. Si on prend l'Occitanie a publié un premier bilan sur le mois de juillet. Et là, le nombre de nuitées est en recul de 3 à 6%. Et ce que constatait aussi cette semaine et cette dernière semaine, la Normandie et la Bretagne, c'est que le nombre de visiteurs en provenance de l'Occitanie et de la Nouvelle-Aquitaine était en progression. Donc, on voit aussi une recherche de fraîcheur qui se traduit aussi par une montagne assez plébiscitée. Encore cette semaine, l'Association nationale des maires de sessions de montagne évoquait un taux d'occupation dans les hébergements en progression de 2,5% cette année par rapport à l'année dernière sur l'ensemble de l'été et même de 5% par rapport à il y a 2 ans. Donc on voit quand même que parmi les marqueurs forts, encore une fois, il y a la dernière minute, également des arbitrages budgétaires qui ont pu pénaliser des acteurs comme les restaurateurs et également les prestataires d'activités.
1: Parce que c'est souvent ce qu'on nous dit, c'est quand on est sur place, en vacances, et qu'on parle aux locaux, ils disent quoi? Ils disent, il y a du monde, mais les gens, effectivement, prennent un logement, un hôtel, mais vont moins au restaurant. S'ils vont prendre un verre, ils n'en prennent qu'un seul. Ils restent pas plus longtemps, donc ils réduisent leur coût au quotidien sur place.
4: Alors oui, vous avez raison, un sondage avant l'été parlait d'une baisse du budget de 10% cette année par rapport à l'année dernière, ce qui est énorme. Il y a aussi une autre tendance, peut-être un peu moins connue, c'est le tourisme de la débrouille. Il faut savoir que...
1: Qu'est-ce que c'est le tourisme de la débrouille en une minute parce qu'on manque de temps?
4: En une minute, c'est notamment l'hébergement non marchand.
1: Qu'est-ce que ça veut dire ça allait...
4: ah, vous non, allez partir en vacances.
1: Taper à la porte de chez quelqu'un.
4: Chez des amis, dans la famille. Ou bien vous allez aller dans votre résidence secondaire. Donc l'hébergement sera pratiquement gratuit. Et cette année, c'est plus fort qu'à l'habitude. Et d'ailleurs, une autre tendance qu'on voit également se développer, c'est l'échange de maisons. Là aussi, c'est de l'hébergement non marchand. Donc, si vous cumulez à la fois l'hébergement chez les amis, dans la famille, et l'hébergement dans sa résidence secondaire, eh bien, pour les vacances en France, c'est le premier mode d'hébergement.
1: Linda Lenné, rédactrice en chef de l'écotouristique, et vous avez également publié un ouvrage aux éditions de l'Aube, Le bon usage du tourisme. Alors moi, j'ai qu'une règle, c'est que je ne parle pas d'un livre que je n'ai pas lu quand j'invite quelqu'un, et donc je n'ai pas encore eu la chance de vous lire, mais revenez nous voir en septembre, peut-être fin septembre, parce qu'il y a aussi ceux qui partent en septembre, qui détestent le monde, qui veulent aussi peut-être faire un peu d'économie.
4: La chaleur aussi.
1: Oh, la chaleur, oui, vous avez raison. Il a
5: les
1: fait très chaud.
5: Les retraités avec les petits-enfants qui ne sont pas scolarisés partent en septembre.
1: Ah bon, les enfants qui ne sont pas scolarisés, ça veut dire quoi?
5: Ça veut dire que les parents les confient aux grands-parents.
1: Mais qui n'est pas scolarisé en septembre? Qu'est-ce que vous racontez,
5: Eric? Des gamins qui ne sont pas scolarisables parce qu'ils ont 3 ans, 4 ans, 5 ans.
1: Ah, des enfants, les petits-enfants, mais 3 ans, 4 ans, on est à l'école, qu'est-ce que...
5: Non.
1: 3 ans, 4 ans, vous n'êtes pas à l'école.
5: Mais bah oui. Et là, vous avez aussi des retraités en problèmes. Septembre.
1: Ah bon. Linda Lenné, rédactrice en chef de l'écotouristique, était avec nous. Je rappelle votre ouvrage « Le bon usage du tourisme » et vous reviendrez nous voir justement pour en parler.
4: Merci, Eliott.
1: Vous aviez quelque chose à rajouter?
4: Écoutez, le mot de la fin, c'est merci d'avoir cité le livre. C'est effectivement « Le bon usage du tourisme, anatomie des nouvelles tendances ». Et c'est vrai qu'il y a quand même quelques nouvelles tendances qui...
1: Nous parlerons des nouvelles tendances dans une prochaine émission. 12h57, c'est un plaisir d'être avec vous pour ce premier week-end. Merci à toutes les équipes, Christopher, Alexis, à Emma, Valérie, Loïc et Estelle Lafont, bien sûr. Et on vous retrouve le week-end prochain.
3: Et oui, week-end de rentrée pour Eliott Devalez-vous. Et c'est le week-end, c'est la rentrée pour toute la grande famille Europe 1. D'ailleurs, vous pouvez retrouver Pascal Pro pour 2 rendez-vous par jour sur Europe 1. Dès demain, l'heure des pros en codiffusion avec CNews, 9h-11h. Et puis l'après-midi, Pascal Pro et vous, 16h-18h, avec le même numéro pour cette émission. Si vous souhaitez réagir en direct, 01 80 20 39 21. Dans un instant, vous avez rendez-vous avec le flash de 13h. Et puis ce sera Enquête d'esprit présentée par Aymeric Pourbet jusqu'à 14h. Bon après-midi.
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3: 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Le Flash avec Wallis Glaise. Bonjour Wallis.
0: Bonjour Estelle, bonjour à tous. Olivier Faure, premier secrétaire du Parti Socialiste, va se présenter officiellement à la primaire de la gauche en vue de la présidentielle de 2027. On ouvre les guillemets, ce sont ces mots. J'ai pris ma décision, celle de me présenter à cette primaire. Je l'annoncerai aux 20h de TF1 ce soir. C'est ce qu'il a écrit dans un message adressé à ses équipes. Gabriel Attal, lui, est arrivé en fin de matinée à Châlons-en-Champagne, dans la Marne. Châlons-en-Champagne, cette foire très populaire et politique, il était très attendu après le déplacement hier de Jordan Bardella. Le candidat à la présidentielle et ancien Premier ministre tenait à venir à la rencontre du secteur agricole et des Français en général. À Marseille, dans le 3e arrondissement, un jeune homme a été tué hier soir par un tireur en deux roues. La fusillade s'est déroulée rue d'Amiens, non loin de la cité Bel Horizon, connue pour abriter plusieurs points de deal disputés. 4 autres personnes ont été blessées. Le tireur a pris la fuite. Le parquet de Marseille a ouvert une enquête en flagrance des chefs de meurtre, tentative de meurtre en bande organisée et association de malfaiteurs. Le Maranello, un chalutier français immatriculé à Saint-Brieuc, a fait naufrage hier au large de Plymouth, dans le sud-ouest de l'Angleterre. Un important dispositif de recherche a été déployé pour retrouver 2 marins portés disparus. En Suisse, cette fusillade, la nuit dernière, en marge d'une rave party organisée à l'hippodrome d'Aaro, près de Zurich. Les tirs ont fait 1 mort et 5 blessés. Cette fête techno rassemble près de 3500 personnes. Les circonstances de ces tirs restent encore inconnues. L'auteur est toujours recherché. Une enquête a été ouverte. Au Népal, le bilan de la crue dévastatrice de mercredi dernier continue de s'alourdir. 750 personnes décédées et plus de 3000 disparues. Les secouristes chinois interviennent de manière très délicate. Un glissement de terrain a formé un nouveau lac qui menace donc de céder. Le front de la guerre en Ukraine, la Russie dit préparer des frappes massives contre le secteur énergétique du pays. Communiqué du ministère de la Défense russe sur Telegram. Dans le même temps, au moins 37 personnes ont perdu la vie après qu'un drone russe a ciblé un dépôt de munitions à Kiev. Et puis enfin, l'Islande ne reprendra pas les négociations d'adhésion avec l'Union européenne. Le non a en effet devancé le oui avec 52,8% des voix au référendum organisé hier dans le pays insulaire nordique. Bruxelles espérait pourtant renforcer ses liens avec un pays de plus en plus stratégique dans la région.
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5: Bonjour à tous et bienvenue dans Quête d'Esprit sur CNews et Europe 1. Très heureux de vous retrouver. À moins d'un mois du premier voyage de Léon XIV en France, c'est un véritable engouement auquel on assiste. 80 000 jeunes au Stade de France, 30 000 sur liste d'attente, sans doute un demi-million de personnes au moins sur les Champs-Élysées. À Lourdes, les inscriptions sont closes et à Metz, le pape suscite également l'enthousiasme des foules. Sera-ce l'occasion d'un nouveau départ pour la foi en France ? Certes, les difficultés structurelles de l'Église en France n'ont pas disparu, mais cet engouement rappelle une évidence parfois trop vite enterrée. La France demeure profondément marquée par la foi catholique, au point d'être appelée la fille aînée de l'Église, certes un peu rebelle ou infidèle, comme l'avait dit le pape François, c'est la fameuse laïcité à la française. 18 ans après la dernière visite officielle d'un pape en France, Léon XIV va-t-il renouer les fils de cette relation essentielle à travers les siècles, la France fille aînée ou fille rebelle de l'Église ? Un peu des deux peut-être. On en parle avec nos invités dans un instant dans cette émission qui est en partenariat avec l'hebdomadaire France Catholique. Bonjour Tancred Guillotel, les informations avec vous et on commence par l'actualité diplomatique avec un diplomate du Saint-Siège en Russie.
11: Bonjour Aymeric, bonjour à tous. Il s'agit de Mgr Paul-Richard Gallagher. C'est une première pour un haut responsable du Saint-Siège depuis le déclenchement de l'offensive russe contre l'Ukraine en février 2022. Les explications de Tanguy Barbancé.
12: Mgr Gallagher face à face avec Sergueï Lavrov, le ministre russe des Affaires étrangères. En visite à Moscou, le chef de la diplomatie du Vatican a fait preuve de fermeté sur le sujet du conflit russo-ukrainien.
15: Let us be clear,
1: Soyons clairs, cette guerre doit cesser. C'est pourquoi lors de notre échange, j'ai réitéré l'appel de sa sainteté, le pape Léon XIV, à mettre fin aux hostilités et à entamer d'authentiques négociations avec le soutien de la communauté internationale. La position du Saint-Siège demeure sans équivoque. Ce conflit ne peut être résolu par la force. Il est indispensable de créer les conditions d'un processus politique et diplomatique sérieux.
12: Les autorités russes ont de leur côté remercié le Vatican, jugeant leur position équilibrée. Les problèmes humanitaires ont également été discutés, ce que souligne François Mabille, chercheur au CNRS et spécialiste de la diplomatie du Saint-Siège.
4: On voit bien que les deux volets politique et humanitaire sont liés. Et cette entrée par la médiation humanitaire permet en fait une médiation, ou en tout cas l'ouverture d'un canal de discussion plus large sur des questions de sécurité et de paix.
12: Cette visite est également une marque de soutien pour l'Église catholique russe.
4: Il ne faut pas oublier que cette communauté catholique a été reconstituée après la fin de la guerre froide par Jean-Paul II, mais la communauté catholique reste extrêmement minoritaire dans un pays où la majorité des croyants est constituée d'orthodoxes.
12: En Russie, la communauté catholique compte moins de 500 000 fidèles, soit moins de 1% de la population totale du pays.
11: Au Nigeria, la situation des chrétiens est toujours aussi dramatique. Fin juillet, un prêtre a été assassiné. Au moins 30 chrétiens ont été tués dans l'attaque d'un village. Selon l'ONG Porte Ouverte, l'année dernière, 70% des chrétiens tués en raison de leur religion l'ont été au Nigeria. Et puis, ces images impressionnantes de l'église de Poma dans l'Aude, un village situé à quelques kilomètres au sud de Carcassonne. En l'espace de quelques minutes, ce lundi, il a été dévasté par une tornade. La toiture de cette église du XIVe siècle, placée sous le patronage de Saint-Julien et Sainte-Basilis, a été éventrée. L'intérieur du bâtiment et le cimetière attenant ont été fortement endommagés. À l'occasion de la venue du pape en France, le Centre européen pour le droit à la justice sort un nouveau rapport. La situation juridique, politique et sociale des chrétiens en France est analysée. Grégoire Pupinck, le directeur de ce think tank chrétien, souligne les tensions qui existent dans notre pays. Écoutez.
6: Ce que nous voulons montrer dans ce rapport, c'est la situation de souffrance de l'Église qui est en liberté surveillée, qui agit avec beaucoup de contraintes de la part de l'État, souvent une méfiance, et aussi beaucoup d'incompréhension dans la société. Et donc le pape vient maintenant en France alors que nous sommes, on peut le dire, le pays entier est en crise. Le pape ne vient pas seulement voir les catholiques, voir l'Église, il vient à la rencontre de la France, qui a cette identité chrétienne historique, mais une identité que nous avons largement rejeté, qui a été combattu, oublié.
11: Le pape s'est rendu la semaine dernière à Saint-Marin, puis à Rimini, sur la côte adriatique italienne. À chaque déplacement du Saint-Père, des vêtements liturgiques inédits sont conçus. Pour ce voyage, ce sont les ateliers Laus qui s'en sont occupés. Le récit d'Alexis Prince.
7: À grands coups de crayon, Filippo Sarcinelli dessine un habit liturgique. Son atelier est situé à quelques kilomètres de Rimini, où le pape s'est rendu la semaine dernière. Les vêtements portés par le Saint-Père sont deux de ses créations.
15: Les vêtements du pape Léon XIV pour la messe lors de la visite apostolique à Rimini ont le caractère de la liturgie. D'abord la couleur verte, profonde, solennelle, qui évoque précisément la période de l'année liturgique consacrée à l'espérance.
7: Avant Léon XIV, avant même le pape François, c'est pour Benoît XVI qu'il a créé en 2007 ses premiers ornements papaux.
15: Ceci est une chasuble avec sa mitre, mais c'est la chasuble qui a été portée par le pape Benoît XVI pour la fête des saints Pierre et Paul dans la basilique Saint-Pierre, quasiment au début de son pontificat.
7: Un art qu'il met au service du sacré.
15: Habiller un pape, c'est avant tout comme habiller un prêtre. Le respect est le même, les paramètres sont identiques. Il faut avoir à cœur le respect pour le rôle occupé par le prêtre et par le pape. Je ne pourrais jamais faire ce travail si je n'étais pas croyant, si je ne vivais pas une expérience de foi.
7: Dans les ateliers Laus, plusieurs couturières s'affairent à ses côtés. Chaque année, ils fabriquent des centaines d'habits liturgiques.
11: C'est la fin de votre JT, la suite d'En cas d'esprit avec vous, Aymeric.
5: Merci beaucoup Tancrède Guillotel. On parle dans Quête d'Esprit des relations entre les papes et la France à l'occasion de la venue prochaine de Léon XIV. Ce sera la fin septembre, une relation ou un paradoxe français sans doute qui existe. On en parle avec le père Jean-François Thomas. Bonjour mon père, bonjour. Bienvenue. Vous êtes jésuite et vous avez été missionnaire aux Philippines où vous vous êtes consacré pendant 15 ans aux enfants des rues. Vous avez aussi publié de nombreux ouvrages et notamment celui-ci en 2025, La France en son âme chez Via Romana. Une réflexion sur l'identité chrétienne de la France. Jean-Baptiste Noé est également avec nous. Bonjour. Merci d'être avec nous. Vous êtes spécialiste de géopolitique et de la diplomatie du Vatican. Vous analysez régulièrement le rôle international du Saint-Siège. Vous enseignez à l'IRCOM et vous dirigez aussi la rédaction de la revue de géopolitique Conflit. Et vous avez écrit un livre sur un pape qui est un peu la référence de Léon XIV, Léon XIII, le pape de la modernité, publié chez Salvator. Véronique Jacquier est avec nous. Bonjour Véronique.
2: Bonjour Aymeric, bonjour à tous.
5: Très heureux de vous retrouver et vous nous parlerez des pistes d'ores et déjà lancées par Léon XIV à l'adresse de la France pour justement œuvrer à sa réévangélisation. C'est de cela que nous allons parler. Et puis Frédéric Armel est avec nous. Bonjour.
9: Bonjour Aymeric.
5: Vous êtes journaliste, auteur de C'est ça la foi, publié chez Fayard, dans lequel vous défendez la foi populaire de votre enfance, la foi aussi de votre pays. Et vous avez observé ce qui s'est passé en Espagne, vous l'avez observé de près notamment lors de la visite de Léon XIV en juin dernier. C'est plein d'enseignements et c'est très positif aussi. Vous nous direz pourquoi. Alors, comment se prépare cette visite de Léon XIV en France d'ici quelques 4 petites semaines ? Eh bien, les préparatifs, évidemment, on l'imagine, battent son plein et se précisent avec un objectif très clair. Regardez et écoutez ce sujet signé Tancrède Guillotel.
10: C'est à Notre-Dame que le pape vivra son premier temps de prière lors de sa venue en France. Il célébrera les vêpres devant 8000 prêtres, diacres et personnes consacrées, avant de se rendre pour la veillée des jeunes au Stade de France. Depuis le mois de juin, le père Philippe Néous travaille sur l'événement, consacré aux saints, qui ont marqué la France.
13: Sur la veillée, c'est la question de l'appel à la santé, c'est-à-dire c'est l'exigence des jeunes aujourd'hui, voilà, qui ont un vrai désir de suivre le Christ d'une manière forte, presque, enfin, je dirais radicale. Donc l'idée de la veillée, pour le faire en très bref, bah, c'est d'essayer de donner quelques outils, voilà, et de profiter du passage du Saint-Père pour qu'il nous, voilà, il nous fortifie dans cette dynamique et lui demander, voilà, des clés.
10: Après Paris, où 12 000 bénévoles seront mobilisés. Le pape se rendra à Lourdes. Il rencontrera des malades au sanctuaire, un lieu où la devise du voyage papal, pour que le monde et la vie, prendra toute son importance.
14: Le message de la foi, et qui est vécu ici du matin au soir dans le sanctuaire de Lourdes, avec les malades et les hospitaliers qui les accompagnent, avec tout le personnel médical et paramédical qui est présent, c'est véritablement de montrer que là est le sens d'une vie pleine et d'une vie qui épanouit jusqu'au dernier souffle.
10: Le pape se rendra enfin à Metz, où se conclura la cathédrale Saint-Étienne, la dimension spirituelle de son voyage.
5: Alors, Père Jean-François Thomas, une première réaction, et en tout cas, pour essayer de bien contextualiser cette visite d'un pape, à quoi sert la visite d'un pape dans un pays ? Est-ce que c'est un voyage qui est politique, puisqu'il va rencontrer Léon XIV, le président de la République, Emmanuel Macron, il y aura la dimension européenne à Metz, mais est-ce que c'est aussi, et peut-être surtout, un événement spirituel ? On entendait dans ce reportage, notamment, cette veillée sur les jeunes, avec cette exigence de sainteté qui sera développée.
16: Alors, comme vous le savez, je ne suis pas dans le secret des dieux, donc je ne vais rien dire de particulièrement original, mais c'est un voyage qui est apostolique. Ce n'est pas n'importe quel déplacement pontifical. Apostolique, donc, c'est l'apôtre, c'est apostolos en grec, et ça veut dire l'envoyé. Donc, c'est l'envoyé du Christ qui vient pour, normalement, confirmer la foi des fidèles de tel ou tel pays. On ne parle pas de voyage apostolique, par exemple, lorsque le pape fait un déplacement en Italie. Non, c'est uniquement dans les autres pays étrangers. Et puis, il y a des déplacements qui ne sont pas forcément apostoliques. Donc, il y a différentes dimensions dans ce voyage apostolique. Il y a la dimension politique, comme vous l'avez dit, puisqu'il va rencontrer tous les responsables de l'État. Il y a aussi une dimension qui est diplomatique, puisque le Saint-Siège a des représentants dans tous les pays. Il y a une dimension, bien évidemment, spirituelle. Et cette dimension spirituelle, bon, le Saint-Père nous dira quel est le contenu une fois qu'il sera sur place. Mais ce sera vraiment pour redonner à la France un élan, mais qui n'est pas simplement un élan pour la foi, mais également un élan pour tous ceux qui composent le pays.
5: Croyants et non-croyants confondus.
16: Et non-croyants.
5: Alors, ce qui est intéressant, Frédéric Hermel, c'est le choix des lieux de célébration qui a été fait. À Paris, notamment, la place de la Concorde, très symbolique, on en reparlera, les Champs-Élysées, des lieux très populaires comme le Stade de France. Ça parle, bien sûr, aux journalistes sportifs que vous êtes. On parlera aussi de Lourdes et de Metz dans nos prochaines émissions. Mais déjà, est-ce que ça signale justement une volonté de s'adresser à tous et de réveiller peut-être aussi la foi des catholiques qu'on appelle culturels, c'est-à-dire qui sont favorables, bienveillants, sans pour autant être des pratiquants, et de sortir aussi peut-être de cet enfouissement bien français où on a tendance justement à raser les murs quand on est croyant.
2: Je vais utiliser un anglicisme, le coming out des catholiques de France. C'est important de
5: c'est dire. C'est ça l'enjeu pour vous ?
2: Bon, pour moi, il est totalement là. Et les chiffres, on va l'évoquer, mais les chiffres extraordinaires qui nous parviennent aujourd'hui sur le nombre d'inscriptions montrent que les gens ont envie de montrer qu'ils sont catholiques dans ce pays.
5: Vous le ressentez très fortement.
2: Oui, très très fort, très très fort. Ce qui s'est passé en Espagne, c'était ça, parce que l'Espagne est un pays profondément catholique, mais qui souffre du même problème aussi, de désintéressement. Il n'y a pas forcément d'anti-cléricalisme en Espagne. Il y en a un petit peu, mais pas énormément.
5: On va en parler pour ce qui concerne la France, bien sûr.
2: Mais il y a des vieux pays catholiques qui ont parfois besoin d'événements comme ça pour se dire, je suis catho et je suis content de l'être et de le montrer. Et le Stade de France, vous savez, il était construit pour la Coupe du Monde qu'on a gagnée pour la première fois en 98. Donc c'est pas anodin quand même. Il y a eu une espèce, vous vous rappelez, c'est
5: un lieu fédérateur.
2: Ben complètement. Le Black Bomber, tout le monde, des millions de personnes dans les rues qui fêtaient la victoire, l'Arc de Triomphe, tout ça. Le Stade de France a une signification. Ça a peut-être été une illusion parce que ça n'a pas duré longtemps. Mais pendant quelques jours, on s'est senti un seul et même peuple. Ben je pense que le choix du Stade de France est très bon à ce niveau-là parce qu'il y a une composante de souvenirs agréables qui peut être utilisée par les catholiques de France pour dire on est là, mais on est français, qu'on soit catholique ou pas, on est issu de cette culture et il est bon de le rappeler dans un événement qui est avant tout festif. Et ça, c'est le grand enjeu de cette visite, à mon avis.
5: Faire un seul peuple, effectivement, là aussi, un enjeu, vous l'avez dit, très fort, mais qu'on regardera aussi à la lumière de l'histoire, qui est très intéressante, notamment cette fameuse place de la Concorde, sur laquelle le pape célébrera la messe le samedi. Alors Jean-Baptiste Noé, justement, Léon XIV, il faut dire que c'est aussi un pape très francophile, qui a manifesté vraiment sa volonté de venir en France, c'était pas gagné, si on peut dire, dans son agenda, et notamment, je voudrais citer le cardinal Aveline, qui sera notre invité prochainement dans Enquête d'esprit et qui a été un peu le point de départ un peu de ce voyage. Et voilà ce qu'il dit de Léon XIV, grande est son estime pour notre pays, pour son rôle dans le monde, pour sa riche histoire spirituelle et sa vigueur missionnaire. Voilà, ça veut dire qu'il y a un attachement particulier, vous qui êtes un observateur du Vatican et de la papauté, s'agissant de Léon XIV pour la France.
9: Oui, complètement, on le voit puisque c'est un des premiers voyages qu'il fait de son pontificat dans la première année ou la suite de la première année de son pontificat. Donc le choix est important. D'ailleurs, il se rendra en Amérique latine après le Pérou, où il a passé autant d'années. Il ira le mois d'après. Donc, on voit bien que dans l'ordre des choix qui ont été faits, la France est parmi les premiers pays choisis. C'est important. Et ça montre aussi qu'il y a le niveau, on va dire, de la foi populaire, la foi des habitants, les Français. Et puis, il y a aussi l'importance des théologiens, des universités. C'est-à-dire ce que la France continue d'apporter à l'Église universelle, à Rome, par les séminaires, par les professeurs qui sont là-bas, mais même en France, par les médias, etc. Donc, il y a aussi cette irrigation de la vie de l'Église catholique au niveau mondial.
5: Il y a un enjeu au niveau de la pensée.
9: Tout à fait, la pensée, les médias, la culture.
5: Alors, cependant, on est quand même en France et donc il y a déjà quelques oppositions, certes minoritaires, mais enfin révélatrices à cette venue, ou en tout cas à certains événements. Je pense notamment à Alexis Corbière, qui est député de la gauche écologiste et sociale sur X, qui, à propos d'un message du protocole de l'Assemblée nationale informant les députés qui voudraient participer à la messe, voilà ce qu'il dit, Alexis Corbière, Léon XIV est bienvenu, mais cette méconnaissance de la laïcité m'agace. Et puis il y a aussi un article dans Marianne qui, là aussi, regrette que la place de la Concorde soit, en quelque sorte, préemptée par le pape, par une messe. Frédéric Armel, peut-être une première réaction à cela ?
2: En fait, le pire, c'est que Alexis Corbière n'est pas le pire d'Elefi. C'est un type plutôt intelligent, normalement, mais on sent vraiment qu'il a, il a eu envie d'être le premier à dégainer, en fait.
5: C'est un peu éruptif aussi.
2: Oui, voilà. Ça fait pas, c'est vraiment de la basse politique, en fait. Et surtout, il montre sa, son inculture quand il dit, justement, cette méconnaissance de la laïcité. Non, justement. C'est, nous sommes aujourd'hui dans la, avec la visite du pape Léon XIV, dans ce qui est la spécificité de la laïcité à la française.
5: C'est-à-dire
2: C'est-à-dire qu'il n'y a pas de religion d'État en France. Nous sommes la République est laïque, mais ça n'empêche pas la France d'être un pays chrétien. Mais ça n'empêche pas, justement, la laïcité protège la religion. Je pense sincèrement, moi je suis un grand défenseur de la laïcité à la française. C'est-à-dire où on garantit un espace pour tous les cultes, et en premier pour le culte majoritaire qui reste l'Église catholique. Donc justement, on n'a aucun problème en France à faire la fête avec un pape, justement parce que tout est bien organisé. Chaque chose a sa place dans la République française. Et ils se ridiculisent. Mais je vais vous dire, moi, je trouve qu'il y a peu de réactions, et j'en voudrais encore plus. Je voudrais encore plus de réactions hostiles.
5: Parce que
2: quand on gratouille un petit peu les catholiques, ils savent répondre.
5: Alors, on va voir. D'ailleurs, on va entendre la réaction du père Thomas avant une question de Véronique Jacquier.
17: Non, je voudrais compléter ce qu'a dit Frédéric Hermel à propos d'Alexis Corbière. Rappelons d'abord qu'il n'est plus France Insoumise. Hein. Maintenant, il fait partie du groupe écologiste.
2: Et il a subi la purge.
17: Voilà, mais il a subi une purge de la part de Jean-Luc Mélenchon. Mais cela dit, il est constant dans son combat contre cette laïcité telle que nous la comprenons. Parce qu'en fait, lui, il voudrait évacuer du champ de la République le religieux. Clairement, il voudrait l'invisibiliser. Surtout quand il s'agit de bouffer du curé, quand même, disons les choses. Et il y a, en 2021, il avait voulu faire passer un amendement pour faire en sorte que les élus n'aient pas le droit d'assister à une cérémonie religieuse quand ils étaient en fonction, c'est-à-dire clairement que des députés n'assistent pas à une messe, quelle qu'elle soit, parce qu'ils sont parlementaires et qu'ils ont en principe un droit quand même de représentation. Et cet amendement, heureusement, n'a pas été voté.
5: Père Jean-François Thomas, est-ce que vous relativisez ces réactions éruptives, comme habituelles en France? Qu'est-ce que vous en pensez?
16: Pour moi, ce sont des épiphénomènes qui ne représentent absolument pas l'esprit général de la population française, et quelle que soit d'ailleurs la religion de la population française, puisqu'il y a eu des réactions qui étaient très positives, par exemple de la part de la communauté juive, en ce qui concerne cette visite. En ce qui concerne l'islam, je ne sais pas, mais je peux remarquer que bien des musulmans sont généralement très heureux que la France, au moins de temps en temps, montre qu'elle a encore une âme religieuse. Et souvent, le problème de l'islam en France, alors ce n'est pas notre sujet, c'est que la France, en tout cas le régime politique français, essaie d'imposer une société qui soit non point laïcisée, mais totalement irreligieuse.
5: Alors, si on regarde un peu quand même avec le recul de l'histoire, Jean-Baptiste Noé, c'est votre spécialité, l'anticléricalisme français a été une réalité virulente, notamment lors de la loi de 1905, et face à cela, l'attitude des papes a été avariée celle de la conciliation avec Léon XIII, pour lequel vous avez écrit un livre, à travers donc un souhait de que les catholiques collaborent vraiment à leur place dans la politique française, et puis de l'autre côté une attitude plus ferme de la part de Saint Pie X qui est venu après. Est-ce que ça veut dire que face à cela, les catholiques, effectivement, comme le disait Frédéric Hermel, doivent être peut-être plus fermes dans leur plus cohérents, en tout cas afficher leur cohérence sans vouloir concilier parfois ce qui est inconciliable?
9: La grande idée de Léon XIII, c'est d'abord que les catholiques sont des personnes libres et adultes, et que dans le domaine politique, elles ont leur liberté. Et donc il y a aussi parmi les catholiques des tendances politiques très variés, et ça fait partie de la liberté de chacun. Donc il y a le dogme sur lequel évidemment on ne débat pas, mais en revanche sur les aspects politiques, il peut y avoir un débat, et les catholiques peuvent et ont des débats assez vifs. Et Léon XIII a fait une distinction entre ce qu'il appelle la philosophie d'un régime et la forme d'un régime. Donc la forme, ça peut être une monarchie ou une république, et la philosophie, c'est ce qui la sous-tend. à son époque, en Italie, on avait une monarchie qui était franc-maçonne et extrêmement anticléricale et qui voulait éradiquer l'Église. Et on avait à l'inverse en Europe des républiques qui étaient plutôt favorables à l'Église et qui la soutenaient. Donc Léon XIII va dire il y a la forme d'un côté, mais ce qui compte c'est la philosophie. Et vous catholiques, vous devez influer sur la philosophie politique, peu importe la forme, après vous ferez avec, et c'est là que vous devez agir. Et donc il a effectivement encouragé les catholiques français à intervenir dans la vie politique, alors même qui l'interdisait aux catholiques italiens au même moment, qui avait interdiction même de voter ou de participer à la vie politique. Donc il a su adapter les questions.
5: Est-ce que son attitude a été payante, si je puis dire, dans la mesure où celle de Saint-Pédis, on l'a vu, qui a été ferme en disant l'application de la loi 1905 sur une question très précise, celle des associations cultuelles, n'est pas possible pour l'Église, a conduit ensuite à un accommodement.
9: Oui, il faut distinguer deux choses. Là, donc, il y a les années 1880 où des accommodements sont trouvés, où les choses vont plutôt dans le bon sens. Et puis, il y a l'affaire Dreyfus qui change tout. C'est-à-dire que l'affaire Dreyfus, ce sont les républicains les plus anticléricaux qui prennent le pouvoir et qui profitent de l'affaire Dreyfus pour mener une politique anticléricale extrêmement violente, dont la loi de 1905, dans sa philosophie, son application, est l'héritière. Donc, il y a vraiment un changement qui s'est fait. Et effectivement, après, dans les années 1905-1910, il y a un peu plus d'assouplissement, et notamment sur la question des associations, où là, il y a une marge de liberté qui a été retrouvée. Mais c'est vrai qu'on a connu une génération, une vingtaine d'années, qui ont été extrêmement violentes, dont on a tendance aujourd'hui à oublier la violence qui a été menée par le pouvoir politique.
5: Sans compter la spoliation des bâtiments.
9: La spoliation des biens, des arrestations, des expulsions de très nombreux religieux, religieuses, des écoles qui ont fermé, des hôpitaux qui ont fermé. C'était extrêmement violent.
5: Ce qui est intéressant aussi, Père Jean-François Thomas, c'est que c'est à l'occasion de la Première Guerre mondiale qu'il y a eu une forme de réconciliation. On parlait de réconciliation populaire tout à l'heure, en France, qui a permis effectivement ensuite que les choses s'apaisent relativement.
16: Oui, cette réconciliation, elle s'est faite grâce au Sacré-Cœur de Jésus. Le maréchal Foch a distribué largement, dans une république qui était tout à fait laïque, à ses hommes et à ses officiers, le drapeau français avec le Sacré-Cœur sur le blanc du drapeau français. Et ce fut un moment, en effet, de communion, ce fut aussi un moment de brassage, où des catégories de la population qui ne se connaissaient pas encore ont vécu dans les tranchées, pied à pied. Mais hélas, cette période de réconciliation a duré peu de temps.
5: À propos effectivement du Sacré-Cœur, et juste avant la pub, cette citation de Léon XIII, justement, au sujet de la France, disant « Le peuple, le pays qui a Lourdes et Montmartre, le Sacré-Cœur et la Vierge Marie ne peut pas se perdre ». Et donc voilà, peut-être effectivement des recours et des secours spirituels utiles dans cette relation complexe, la France qui est née de l'Église, mais un peu rebelle, comme disait le pape François. On en parle juste après avec nos invités, et vous restez avec nous, bien sûr.
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5: De retour dans Enquête d'esprit sur CNews, Europe 1 et en partenariat avec l'hebdomadaire France Catholique. On parle de la venue prochaine de Léon XIV qui suscite déjà un véritable engouement en France, dans un pays pourtant qui comporte un paradoxe. Sa relation à la papauté à travers l'histoire n'a pas été simple. On va en parler, mais surtout on va parler du présent. Que faut-il faire ? Qu'attendre aussi de cette venue d'un pape en France ? Cela faisait 18 ans qu'il n'y avait pas eu de visite officielle. On est avec le père Jean-François Thomas, il est jésuite et l'auteur de La France en son âme, publié chez Via Romana. On est également avec Jean-Baptiste Noé, spécialiste de géopolitique, auteur de Léon XIII, le pape de la modernité, chez Salvator. On est avec Véronique Jacquier, bien sûr, qui va nous parler des pistes déjà lancées ces derniers mois pour réévangéliser la France. Il y a eu plusieurs messages de Léon XIV à la France. Et puis Frédéric Hermel est également avec nous. Il est journaliste et auteur de C'est ça la foi chez Fayard, dans lequel il défend la foi populaire de son enfance et de son pays. Alors, la France est-elle la fille aînée des papes, hein ? C'est vrai que cette expression « fille aînée de l'Église », c'est quelque chose qui remonte à loin, à Pépin le Bref. Donc, on est au 8e siècle. Père Jean-François Thomas, ça veut dire que la relation entre Rome et la France, elle est constitutive de l'histoire de France. Pépin le Bref, on n'est pas longtemps après Clovis.
16: Oui, Pépin le Bref, c'est le père de Charlemagne et de Carloman. Et c'est lui qui va recevoir en fait le titre de fils aîné de l'Église, d'abord, avant que la France ne reçoive ce titre de fille aînée de l'Église. Donc c'est un acte politique de notre roi qui fait de la France la fille aînée de l'Église.
5: Ça passe par un homme.
16: Ça passe par un homme. Et l'acte politique, c'est qu'il a défendu le pape, qui était tout de même très menacé, notamment par les Lombards, en lui permettant d'acquérir ce qu'on appelle les états pontificaux. Et ce sont les fils de Pépin le Bref qui vont recevoir le titre, alors tout d'abord, de fils adoptif de Pierre. Et ça nous met en lien avec, selon la tradition, la fille adoptive de Pierre, Sainte Pétronille. Et c'est pour ça que chaque année, il y a encore, à Saint-Pierre du Vatican, une messe pour la France dans la chapelle Sainte Pétronille.
5: 31 mai.
16: Qui appartient à la France depuis cette époque. Donc, Pépin le Bref, il avait reçu comme titre le titre de défenseur de la foi, et puis le pape, c'était Étienne II à l'époque, lui avait dit qu'il était son compère. Donc, il y avait une très grande familiarité. Donc, c'est à partir de ce lien très particulier entre deux hommes que se fonde la France, fille aînée de l'Église. Mais il n'y a qu'une fille aînée de l'Église. Dans une famille, il n'y a pas plusieurs aînés. Même si vous avez des jumeaux ou des jumelles, il y en a toujours un qui sort du ventre de sa mère en premier. Donc, ce n'est pas une fille aînée de l'Église. Non, c'est la fille aînée de l'Église.
5: C'est une responsabilité également.
16: C'est une responsabilité et c'est vraiment ancré dans cette histoire.
5: Alors, Jean-Baptiste Noé, de Pépin le Bref jusqu'à nos jours, évidemment, c'est une longue histoire avec des hauts et des bas, hein, il faut bien le dire. Il y a eu effectivement Philippe le Bel, hein, donc, qui a fait gifler le pape, hein, la fameuse gifle d'Anani. Mais jamais de rupture, et c'est ça qu'il faut peut-être retenir dans cette longue histoire. Entre Rome et la France, il n'y a pas eu de schisme, il n'y a pas eu de rupture comme en Angleterre, par exemple.
9: Non, il n'y a plus de rupture, même si certains rois ont été un peu tentés par le gallicanisme et par une indépendance assez marquée. D'une certaine manière, Napoléon Bonaparte a fait une forme de rupture, notamment lorsqu'il a dévié le concordat pour prendre le contrôle de l'Église, lorsqu'il a aussi capturé le pape et qu'il a emprisonné à Fontainebleau. Et puis au XXe siècle, alors là, c'est la rupture des liens diplomatiques entre la France et le Saint-Siège. Il a fallu attendre les années 1920 pour que les liens soient rompus. Mais si on voit qu'il y a eu il y a pu y avoir des ruptures politiques entre le gouvernement français et le gouvernement de l'Église, il n'y a jamais eu de rupture humaine ou de rupture populaire. Et ça, c'est un point important. Et d'ailleurs, lorsque le pape a été emprisonné et mis à Fontainebleau, lorsqu'il revient à Rome,
5: 17,
9: c'était
5: donc
9: exactement, en quelque sorte, la première visite d'un pape à l'étranger. Et il y a eu une joie populaire extrêmement importante qui a aussi contribué à raviver la foi dans les villes que le pape avait traversées pour se rendre à Rome. Donc le lien entre le peuple français et l'Église, lui, n'a jamais été rompu.
5: Frédéric Hermel, c'est un lien qui est visible à travers tout le patrimoine français, les lieux, les coutumes, le calendrier. C'est un peu l'ADN, je dirais, de la France qui est lié à la papauté et à l'Église.
2: Et c'est ce que j'ai raconté dans mon livre, c'est que la foi, c'est du quotidien. C'est lever les yeux, ouvrez les oreilles. Vous entendez des cloches qui sonnent, quoi. Voilà, tout simplement. Enfin, il faut aussi que les chrétiens en France et les non-chrétiens réapprennent à vivre dans l'espace culturel dans lequel nous avons été créés. Parce que nous sommes dans un pays profondément chrétien, catholique. Partout, tous les jours, vous avez des tonnes de messages qui sont envoyés, qu'on ne voit plus, qu'on n'entend plus, ou plutôt qu'on n'écoute plus. Il suffit simplement d'être un petit peu ouvert, de s'arrêter, de regarder et de se dire, Ah oui, Notre-Dame, vous vous souvenez ce qui s'est passé avec Notre-Dame? L'engouement, ça allait au-delà des simples catholiques. L'émotion qu'il y a eu, non seulement en France, mais dans le monde entier. Pourquoi il y a eu cette émotion en France? Parce que Notre-Dame, c'est ce lien aussi que nous avons avec l'Église, avec notre culture chrétienne. Et on a eu peur à un moment que ce lien soit, en tout cas qu'un symbole de ce lien soit brisé. Notre-Dame a été sauvée. Et pourquoi ça a été un choc dans le monde entier? C'est parce que c'est cet attachement à la France, à sa culture catholique, qui était visiblement menacé aussi, et qui, voilà, même les étrangers voient chez nous ce lien qu'il y a.
5: Est-ce qu'on peut espérer, imaginer que la venue de Léon XIV produise un choc de ce type, c'est-à-dire un choc positif de réveil de ce catholicisme sous-jacent?
2: J'en suis persuadé. Je l'ai vu ce qui s'est passé en Espagne. Moi, j'ai passé 30 ans de ma vie en Espagne, c'est un pays que je connais très très bien. La visite au mois de juin de Léon a été un événement, mais colossal, colossal. Et beaucoup de gens qui étaient, comme beaucoup de gens ici en France, un peu éloignés de la religion, qui étaient culturellement catholiques, mais pas pratiquants, ont ressenti une fierté et surtout une joie. La visite de Léon en Espagne a été la visite de l'allégresse. Et j'espère que la nôtre, et j'en suis persuadé, que la visite du pape chez nous sera du même acabit. Il y a une volonté de se dire, et en plus comme c'est quelqu'un qui est, pardonnez-moi mon père, hein, il est sympa Léon, il a une bonne tête, il porte le bon Dieu sur son visage, on a envie de l'aimer, et je pense que les gens n'auront pas honte de montrer leur amour pour quelqu'un comme lui. Et les Espagnols se sont libérés de pas mal de choses. Et je suis persuadé que les Français seront capables de le faire aussi.
5: Mais est-ce que c'est une joie qui est éphémère ou au contraire qui mène vers le Christ? Parce que c'est l'objectif du pape, déjà de la mission du pape.
2: Moi, je pense que ça peut réveiller des choses. Surtout que nous sommes dans une... Surtout chez les jeunes. Voilà. En Espagne aussi, vous regardez le nombre de catéchumènes, il a grimpé. Ça monte tous les ans comme chez nous en France. Donc ça veut dire quelque chose.
5: Véronique Jacquet.
17: Oui, non, c'était pour compléter ce que vous venez de dire. Il y a vraiment une prise de conscience dans la société espagnole. Vous voyez quand même un avant et un après. Vous voyez des petits ferments de réveil.
2: C'est pas une prise de conscience, c'est le fait de... Oui, j'aime bien le mot réveil, en fait, de se réveiller, de se dire, bah, finalement, c'est quand même bien d'être catholique, quoi. Voilà. Parce que les Espagnols, en fait, souvent, il y a un terreau très favorable. Les Espagnols peuvent être laïcs 51 semaines dans l'année, mais la semaine sainte, personne ne va vous empêcher d'être chrétien et d'aller aux fêtes du village et aux processions de la semaine sainte.
5: Alors justement, la France, c'est quand même pas si simple. On va écouter, regarder deux citations de pape parmi les plus récents. C'est d'abord Jean-Paul II, hein, son fameux « France, fille aînée de l'Église ». Écoutez, et puis on commentera ensuite et on écoutera aussi la citation du pape François.
0: « Fille aînée de l'Église, es-tu fidèle aux promesses de ton baptême. »
5: Voilà, nous sommes en 1980 au Bourget et Jean-Paul II est le premier pape à se rendre en France depuis la Révolution française et l'incarcération donc de Pie VII, on en parlait, par Napoléon. Et puis cette citation deuxième du pape François, plus récente, 10 juin 2013, voilà ce qu'il disait. « La France est une fille aînée de l'Église, mais peut-être pas la plus fidèle. » Père Jean-François Thomas, quand on parle d'infidélité, qu'est-ce que ça veut dire? Est-ce que aussi c'est le rapport à la Révolution française qui est un peu névralgique, pivot dans cette histoire complexe? Et de ce point de vue, le choix de la place de la Concorde par Léon XIV pour célébrer la messe, c'est extrêmement symbolique. C'est une place qui a connu un épisode sanglant de l'histoire de France.
16: Avant même cet épisode sanglant, la place de la Concorde était symbolique parce que c'est vraiment l'apothéose de l'art à la française. C'est le couronnement du siècle des Lumières. Et Louis XV l'avait voulu ainsi, par l'architecture, par la sculpture. Les plus grands artistes de l'époque y ont travaillé. Donc c'était déjà très symbolique à l'époque de Louis XV. Et ça s'appelait la place Louis XV. Alors ensuite, ça va s'appeler la place de la Révolution, au moment de la Révolution. Et il y aura par la suite d'autres dénominations. Au moment de la Restauration, ce sera... de nouveau la place Louis XV et puis la place Louis XVI, la place de la Charte et enfin de nouveau la place de la Concorde avec Louis-Philippe. Mais cette Concorde, elle avait été voulue par le directoire comme symbole de la réconciliation nationale. Seulement, ce n'est pas parce que vous mettez un nom sur une plaque, sur une place, que la Concorde va régner. Non, parce que saint Thomas d'Aquin montrait bien que pour que la Concorde s'installe, il fallait d'abord qu'il y ait la paix intérieure. Et la concorde, c'est en fait la paix extérieure. C'est la paix entre les individus, entre les différents groupes qui forment un pays, qui forment une nation. Et ce travail n'a pas été fait. Et on en souffre jusqu'à aujourd'hui. Donc,
5: On a encore deux France qui s'opposent, d'une certaine manière.
16: Je pense, et peut-être même plus que deux France. C'est une France qui est morcelée, alors que nous avons une identité. Donc, il est fort possible que cette messe sur la place de la Concorde, même si le Saint-Père est au Vatican, on est peut-être très loin de la symbolique française, que ce soit providentiel, et que cette messe puisse être une messe de réparation qui introduise à une nouvelle concorde, mais une véritable concorde, entre tous les éléments de la société française.
5: Jean-Baptiste Noé, si on élargit la focale, là on parle de Paris, de la place de la Concorde, aux autres lieux, et notamment Metz, où le pape se rendra le lundi 28 septembre, avec une dimension européenne hein, qui est annoncée par les services du Vatican, une volonté de s'adresser à l'Europe tout entière. Donc, est-ce qu'il là aussi il y a un message de réconciliation, mais qui n'est pas une réconciliation, je dirais, purement humaine, mais que derrière, il y a la question des racines chrétienne de l'Europe qui avait été refusée par Jacques Chirac en son temps.
9: Oui, tout à fait. Et puis si on reprend la citation de Jean-Paul II, il l'a dit, donc « Es-tu fidèle aux promesses de ton baptême pour le bien des peuples et de l'humanité ?» Et ça rappelle aussi cette vie.

0: pape dans cette ville de Metz, dont l'histoire est extrêmement riche, et c'est sur le sol français. Donc ça rappelle aussi cette histoire de France, qui n'est pas que Paris, évidemment, et qui a aussi, autour de ces villes, un rôle important à jouer en France et en Europe.
1: Alors, on va s'intéresser, Véronique, à présent, aux pistes déjà lancées par Léon XIV au cours de ses premiers mois de pontificat, adressées à la France à travers des messages, pistes pour ou conseils pour, justement, œuvrer à cette réévangélisation de la France qui est attendue.
2: Oui, Léon XIV veut vraiment réveiller un esprit missionnaire chez les Français, et on sait déjà qu'il va prendre l'exemple lors de la veillée avec les jeunes, le 25 septembre prochain, c'est un vendredi, donc au Stade de France. Eh bien, on sait qu'il va prendre l'exemple des grands saints qui ont fait notre pays, les grands saints donc de la France, Sainte Jeanne d'Arc, Sainte Thérèse de Lisieux, le curé d'Ars, Saint Jean Eudes. D'ailleurs, alors, il a déjà pris les trois derniers que je viens de vous citer, le 31 mai 2025, il les a pris en exemple quand il a écrit une lettre aux catholiques de notre pays. Le pape s'est réjoui dans cette lettre des merveilles que Dieu a accomplies en cette terre de France, et il évoquait les figures de saints pour susciter un élan, et je cite le pape Léon XIV, réveiller l'espérance. Il y a aussi ce fort message de réveiller une espérance dans notre pays. Ensuite, Léon XIV va vouloir s'appuyer sur les catéchumènes français et sur les 21 000 adultes et adolescents qui ont reçu le baptême cette année à Pâques. Lors d'une audience à Rome en juillet 2025, il avait reçu 600 fidèles qui venaient de recevoir le baptême, et il leur avait dit: le baptême engage à renoncer à une culture de mort très présente dans notre société. Renoncer à la culture de mort qui se manifeste, a dit le pape Léon XIV, par le mépris des autres, la drogue, la recherche d'une vie facile. Enfin, troisième levier pour réévangéliser notre pays, la sainteté des hommes politiques. Eh oui, c'est possible.
3: Rien que ça. On peut rêver. Il y a du boulot quand même.
2: Voilà, il y a du boulot, mais on peut rêver que cela arrive. Parce qu'il y a exactement un an, Léon XIV rencontrait au Vatican des élus du Val-de-Marne. Il leur avait déclaré: il n'est pas facile en France pour un élu, en raison d'une laïcité parfois mal comprise, d'agir et de décider en cohérence avec sa foi dans l'exercice de responsabilité publique. Et le Saint-Père a appelé ce jour-là les chrétiens à s'opposer aux orientations allant contre leur conscience. Donc ça veut dire que le Saint-Père, il demande aussi de batailler comme des résistants de la foi désormais.
1: Et bien sûr, il y a les sujets...
2: Et il y a des sujets, notamment avec la promulgation de la loi sur l'aide à mourir.
1: Père Jean-François Thomas, une réaction sur cette exigence ou désir de sainteté, ou en tout cas volonté de mettre la sainteté en exergue, notamment vis-à-vis des jeunes, parce que quand on parle de laïcité, il y a un exemple aussi qui n'a pas été cité par Véronique, c'est Saint Louis, qui est un peu à la fois roi et saint. Est-ce que c'est le modèle, je dirais, de conciliation, d'harmonie peut-être entre la religion et la politique?
4: Alors en Saint-Louis, en fait, tout est uni. Dans la personne de Saint-Louis, il y a un pouvoir spirituel et un pouvoir temporel. Et il a été suffisamment adroit pour demeurer toujours indépendant et autonome. Il ne voulait ni de l'influence de l'empereur germanique dans les affaires de l'État de France, mais il ne voulait pas non plus que le pape se mêle de façon indiscrète aux problèmes de l'Église qui pouvaient se trouver en France. Donc il a toujours su être à la fois un fils très obéissant de la Sainte Église, mais en gardant son autonomie, tout simplement parce que quand on est chrétien, et quand on est un roi très chrétien, comme est son titre, on n'est pas dans la soumission. Non, on est dans l'obéissance, mais c'est une obéissance qui est toujours éclairée.
1: Et puis habiter de l'intérieur aussi, on a ces images.
4: Par sa foi évidemment personnelle. Et puis c'est un roi qui était du tiers ordre franciscain et qui vivait vraiment comme un religieux.
1: Alors là on parle des rois, mais j'aimerais faire réagir aussi nos différents invités sur cette citation que vous mettez en exergue de votre livre, Père Jean-François Thomas, une citation de Bernanos: on ne refera pas la France par les élites mais par la base. Alors je trouve que c'est intéressant parce que là jusqu'à présent on a beaucoup parlé de cet engouement populaire, hein, notamment vous Frédéric Armel, qu'est-ce que vous en pensez? Est-ce que justement ce qui va se jouer lors de la venue de Léon XIV, c'est d'abord au niveau du peuple que ça se passe?
3: Ah oui, bien sûr. Bien sûr, les élites ne vont faire qu'accompagner. Certaines vont essayer de critiquer, vont se ridiculiser, parce que je suis persuadé que ça va être un grand moment de joie et qui va être une. Et vous parliez tout à l'heure de ce que ça va représenter au niveau européen et mondial. C'est aussi une magnifique carte postale qu'on va faire. Hein. Faut pas. Nous,

0: comme la première destination touristique au monde, et ben un pape qui a la cote quand même, qui est très sympathique et qui commence à être très aimé dans le monde, qui arrive en France, c'est un événement mondial. Et donc la France doit profiter de ça aussi. Et je pense que ça va permettre au peuple français de se sentir fier d'accueillir un pape et d'être l'une des visites des voyages apostoliques les plus importants, portant de son début de pontificat. Je pense que les élites, vous savez, les politiques, malheureusement aujourd'hui, il n'y a plus beaucoup de Saint-Louis ou de Clémenceau. Hein. Enfin, je veux dire, aujourd'hui, on a l'impression que les politiques ne sont pas capables d'insuffler des choses. Ils sont toujours un petit peu à la remorque. Donc je pense que le peuple français a l'occasion de réaffirmer sa culture chrétienne. Et vous savez, quand il faut faire une photo dans un événement qui plaît bien, les politiques sont ravis d'être sur la photo. Donc c'est au peuple français à ramener aussi un peu les élites.
1: Jean-Baptiste Noé, vous observez ce qui se passe attentivement au Vatican. Est-ce que la situation justement de ces jeunes baptisés adultes, très nombreux, en augmentation d'une manière très surprenante, hein, c'était pas prévu ni organisé, ça se passe aussi dans d'autres pays, mais est-ce que la France est regardée tout particulièrement du Vatican?
2: Ah oui, ça surprend beaucoup. Oui, quand je parle avec des amis italiens près du Vatican ou très éloignés du Vatican, ça suscite en tout cas une grande curiosité, une grande surprise et aussi de l'admiration. Et c'est un phénomène qui effectivement interroge beaucoup au-delà des frontières françaises. Souvent, ils ne comprennent pas trop ce qui est en train de se passer et ils se disent mais comment ce pays qui semble autant éloigné de la foi avec cette laïcité qu'on a du mal à comprendre a d'un coup ce renouveau. Donc il y a aussi ce côté un petit peu de laboratoire qui essaie de comprendre ce qui est en train de se passer, pourquoi ce retour de la foi, puis comment accompagner aussi ces personnes, parce que c'est bien d'être baptisé, mais après il faut vivre sa foi tout au long de sa vie. Donc il y a là un laboratoire de la modernité, et c'est ça aussi la France. Je pense que tout au long de son histoire, la France a toujours été un petit peu à la pointe de la modernité, alors pour les aspects positifs ou négatifs, mais là on a une nouvelle forme de modernité, dont la France est encore une fois un laboratoire.
1: Père Jean-François Thomas, vous avez été missionnaire longtemps aux Philippines, en Asie. La situation française, évidemment, est très différente. Mais de votre point de vue, quelles seraient les priorités pour la mission, justement, hein, on en parlait, pour réévangéliser ce pays? Par quoi faut-il commencer? Parce qu'on a l'impression que le chantier est immense. Il est à la fois intellectuel, spirituel, culturel, politique. Quel est votre regard là-dessus?
3: Alors, je trouve qu'il n'y a que les Français pour douter de leur propre vocation et pour douter de la richesse qu'ils ont encore entre les mains. On a tout à notre disposition. On a un patrimoine, je ne parle pas uniquement d'un patrimoine artistique ou architectural, un patrimoine religieux, mais qui est monumental. Quand on voit tout ce que les saints, tout ce que les moines, les théologiens, les grands évêques ont pu apporter à notre pays, on ne peut pas douter qu'on a encore à notre disposition de multiples moyens pour continuer justement cette mission. Dans les années 1870, j'ai vu qu'il y avait dans le monde 6000 missionnaires. Et parmi ces 6000 missionnaires, il y en avait 4500 qui étaient français. Vous imaginez
1: première nation missionnaire.
3: L'impact de la France à travers le monde. Et on voit bien encore aujourd'hui, quand on va dans différents pays, que dans ces pays, au moins la population catholique ne doute pas que la France ait encore un rôle à jouer. Et il faut utiliser eh bien, les moyens, pour le coup, les moyens de toujours. Et ces moyens de toujours, c'est par l'annonce de la vérité et par la pratique de la charité.
1: Jean-Baptiste Noé, la France, je reviens au titre de cette émission, fille aînée, fille rebelle de l'Église, est-ce que finalement elle est un peu les deux à la fois, comme nous tous, et que c'est un mystère qui est... Il y a un combat spirituel qui se joue également à travers ces deux pôles qu'on a évoqués?
2: Oui, tout à fait, un combat spirituel, un combat intellectuel aussi. Il y a de très nombreux théologiens qui continuent aujourd'hui aussi à apporter quelque chose, à apporter de la réflexion. Et puis, moi je suis très surpris de voir à quel point le Stade de France est rempli en l'espace d'une heure ou deux. C'est quand même 80 000 places, il faut quand même les remplir. Le choix très audacieux également de la Concorde et des Champs-Élysées, alors que lorsque Jean-Paul II est venu à Longchamp, on avait choisi un endroit un petit peu périphérique et un peu plus petit parce qu'on craignait qu'il n'y ait pas beaucoup de monde. Là, on était quand même très ambitieux. On annonce également que ça se remplit très vite. Donc les images vont être magnifiques aussi, effectivement. Les images télévisuels vont être très beaux. Les Champs-Élysées, tout le monde, c'est connu dans le monde entier. Et là, vous allez voir les Champs-Élysées que tout le monde connaît, remplis pour une messe. Donc, d'un point de vue des conséquences visuelles et des conséquences politiques, ça va être extrêmement important. Donc, il faut aussi s'en réjouir.
0: Frédéric Arnaud. Ah, oui, mais complètement. Puis, il y a quand même plus beaucoup de domaines dans lesquels la France est numéro un. Donc là, j'écoutais le père Thomas qui nous parlait de ces 4500 missionnaires. C'est bien de, il y a plein de domaines. Et dans le domaine de la foi, de la culture, de la représentation de la culture catholique et chrétienne, le fait que la France soit encore au top, bah, ça fait du bien, son petit égo national, non ?
1: Quand on a préparé cette émission, vous m'avez dit, vous avez été marqué par une phrase de Léon XIV, c'était le jour de son élection, le 8 mai 2025, donc, « Le mal ne l'emportera pas ». Et pour vous, c'est un peu l'équivalent du « N'ayez pas peur » de Jean-Paul II.
0: Qu'est-ce que vous voulez dire ? J'étais en train d'écrire mon livre, c'est ça la fois, au moment de l'élection du pape, et donc j'ai consacré un chapitre à Léon XIV, à ce moment où comment j'ai vécu chez moi devant la télé l'annonce de l'élection de Léon, et quand il est sur la loggia et qu'il dit « le mal ne l'emportera pas », mais j'ai pleuré. J'ai pleuré parce qu'il y avait tout dans cette phrase. Il y avait un souffle d'espérance qui était incroyable. Je fais partie de ces catholiques qui ont mal vécu le pontificat de François. Et l'arrivée de Léon XIV a été un souffle d'air frais. Et voilà, ça m'a rendu heureux, plein d'espoir. Et je suis d'un enthousiasme incroyable de l'arrivée du pape sur ce qui est aussi son pays, parce qu'il s'appelle Prévost quand même, hein, le pape. Donc, ses origines françaises, je trouve que c'est un des événements majeurs depuis très très longtemps dans ce pays qu'on appelle la France.
1: Il y a beaucoup de descendants qui s'appellent Prévost qui demandent à rencontrer le pape à cette occasion, semble-t-il. Père Jean-François Thomas, une dernière réflexion. Finalement, cette relation entre la France et les papes, la France et l'Église, c'est un mystère de mort et de résurrection. C'est un mystère spirituel. Je voudrais citer un message de Pie XII en 56 à l'occasion du cinquième centenaire de la réhabilitation de Sainte Jeanne d'Arc. Voilà ce qu'il disait à la France en parlant de l'âme de la France. La dernière victoire est celle de la foi après des hauts et des bas, de la sainte foi que rien ne peut abattre et dont l'Église catholique est l'unique dépositaire. Très belle citation, mais finalement ça résume un petit peu ce qu'on vient de se dire là tout au long de cette émission.
3: Oui, et puis puisque vous citez Pie XII, permettez-moi de citer le général de Gaulle. Le général de Gaulle, avant la libération de Paris, est allé rencontrer Pie XII. C'était le 30 juin 1944. Et qu'a-t-il dit à Pie XII ? Il n'était pas chef de l'État, le général de Gaulle, mais il représentait à ce moment-là, la France. Il lui a dit « Je dépose la foi des Français au pied de votre sainteté ».
1: Magnifique.
3: Magnifique. Alors on peut espérer peut-être qu'un autre président de la République présente ainsi au nouveau pape la foi des Français.
1: C'est tout le bien qu'on peut souhaiter en tout cas. Merci beaucoup pour cette conclusion. Je rappelle le titre de votre ouvrage, La France en son âme, chez Via Romana. Vous participez aussi régulièrement à l'émission Belle figure de l'histoire, le samedi à 11h en compagnie de Véronique Jacquier. Alors Véronique, justement, peut-être un dernier mot sur France catholique ?
4: Oui, bien sûr, on recommande la lecture du numéro de France catholique qui va prochainement sortir. C'est la rentrée aussi de France catholique. On revient évidemment sur les papes, Rome et la France. Alors là, sur le temps très très long, donc vous aurez évidemment beaucoup plus de repères historiques que ceux qui ont été développés dans cette émission formidable. Et puis, coup de projecteur aussi, bien entendu, sur l'actualité, sur la promulgation de la loi sur l'aide à mourir par Emmanuel Macron. Le combat continue pour les opposants qui comptent bien interpeller les candidats à l'élection présidentielle sur le sujet. Donc voilà, vous avez plein d'infos aussi sur tout ce qui se met en route du côté de ce combat. France catholique, c'est sur abonnement et sur france-catholique.fr.
1: Merci beaucoup Véronique. Merci Jean-Baptiste Merci. Noé. Léon XIII, le pape de la modernité, c'est votre dernier livre publié chez Salvator. Léon XIII qui est une des références donc de Léon XIV. Et puis Frédéric Hermel, merci à vous également. Merci. C'est ça la foi, publié chez Fayard. Voilà, le cri du cœur, on peut dire. Merci également à Émilie Dubo, à toutes les équipes techniques de CNews pour la réalisation de cette émission. Merci à vous de l'avoir suivi. Et puis la semaine prochaine, nous continuerons à évoquer justement ce voyage avec le thème du voyage pour qu'ils aient la vie. Et on parlera notamment de la ville de Lourdes, deuxième étape du voyage pontifical et peut-être son cœur spirituel. L'info continue. Vous restez bien sûr à notre écoute sur CNews et Europe 1.
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6: Enquête d'esprit de retour la semaine prochaine. Votre rendez-vous dominical de début d'après-midi, c'est chaque dimanche sur Europe 1. Dans un instant, vous retrouvez Alexis de La Fontaine pour la semaine politique jusqu'à 16h. 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Tout de suite, vous retrouvez Alessandra Martinez pour l'éphéméride.
7: Chers amis, bonjour. Saint Fiacre, dont c'est la fête aujourd'hui, était un saint ermite d'origine irlandaise qui vécut dans l'actuelle Seine-et-Marne au 7e siècle. Alors qu'il est évêque, il choisit de renoncer à sa charge pour se retirer près de Meaux afin d'y cultiver des fruits et des légumes qu'il distribue à ses visiteurs. Un jour, des habitants de la région viennent le chercher pour lui demander de succéder à un souverain local corrompu qui vient d'être destitué. Fiacre refuse, ils insistent. L'ermite supplie alors le ciel de lui envoyer la lèpre pour qu'il devienne repoussant et pour que la foule renonce à sa demande. Eh bien, figurez-vous qu'il est exaucé. Tout le monde s'enfuit et Fiacre guérit peu après. Il meurt vers l'an 670 et devient l'un des saints les plus populaires d'Europe. Il est le saint patron des jardiniers. Non loin de Meaux, vous pouvez encore observer la pierre de Saint Fiacre sur laquelle il faut s'asseoir pour guérir des différents maux. Et voici enfin un extrait du psaume 62 qui est chanté à la messe de ce jour. Dieu, tu es mon Dieu, je te cherche dès l'aube. C'est tout pour aujourd'hui, à demain chers amis. Ciao.
6: Et ciao Alessandra et bon dimanche à vous. Tout de suite, rendez-vous avec Alexis de La Fontaine pour la semaine politique jusqu'à 16h. Bon après-midi et merci d'être avec nous sur Europe 1.
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6: Europe 1, il est 14h, le flash avec Wallis Glaise. Bonjour Wallis.
17: Bonjour Maïhélène, bonjour à tous. Olivier Faure, premier secrétaire du Parti Socialiste, va se présenter officiellement à la primaire de la gauche en vue de la présidentielle de 2027. On ouvre les guillemets, ce sont ses mots. J'ai pris ma décision, celle de me présenter à cette primaire. Je l'annoncerai aux 20h de TF1 ce soir. C'est ce qu'il a écrit dans un message adressé à ses équipes. À Marseille, dans le 3e arrondissement, un jeune homme a été tué hier soir par un tireur en deux roues. roues. 4 autres personnes ont été blessées. Le tireur a pris la fuite. Le parquet de Marseille a ouvert une enquête en flagrance des chefs de meurtre, tentative de meurtre en bande organisée et association de malfaiteurs. Le Maranello, chalutier immatriculé à Saint-Brieuc, a fait naufrage hier en fin de journée au large de Plymouth, en Royaume-Uni. Parmi les 5 membres de l'équipage, 2 sont portés disparus. Les 3 autres ont été secourus par un autre chalutier du port de Saint-Brieuc qui se trouvait à proximité de la zone au moment du naufrage. Les recherches sont toujours en cours. Un ferry qui a également fait naufrage au large des côtes de la partie nord de Chypre aujourd'hui. Le nombre total de passagers à bord n'est pas encore connu. Les opérations de sauvetage sont en cours d'après les médias locaux. En Suisse, cette fusillade la nuit dernière en marge d'une rave party organisée à l'hippodrome d'Aro près de Zurich. Les tirs ont fait 1 mort et 5 blessés. Cette fête techno qui a rassemblé près de 3500 personnes. Les circonstances du drame ne sont pas encore connues. L'auteur ou les auteurs sont toujours recherchés. Une enquête a été ouverte et l'émotion toujours vive, très vive même au Népal. Le bilan de la crue dévastatrice de mercredi dernier s'alourdit encore. 750 morts au moins. C'est toujours provisoire, bien évidemment. Plus de 3000 disparus. Les secouristes chinois poursuivent les recherches dans des conditions extrêmement difficiles. L'Islande ne reprendra pas les négociations d'adhésion à l'Union européenne. Le non a en effet devancé le oui avec 52,8% des voix au référendum organisé hier dans le pays insulaire nordique. C'est un coup dur pour Bruxelles qui espérait renforcer ses liens avec un pays de plus en plus stratégique dans la région. Et puis enfin, un mot de sport avec du football. On connaît désormais les calendriers des clubs français engagés en Europa League, donc l'OM, Lyon et Rennes. Pour la première journée, Lyon débutera le 16 septembre par un déplacement chez les Belges de Anderlecht. Rennes se déplacera de son côté chez les Autrichiens de Stumgas. Et puis enfin, les Marseillais se déplaceront chez les Turcs de Beşiktaş. Et ça sera le 17 septembre.
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17: Europe 1, il est 14h03, la semaine politique avec Maïalène Trémollet, c'est maintenant.
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6: Bonjour à tous et bienvenue dans la semaine politique, votre rendez-vous 100% politique consacré aux principales prises de parole de la semaine. Et tout de suite, on écoute Jean-Luc Mélenchon, le leader insoumis qui faisait samedi dernier son discours de clôture aux universités d'été de la France insoumise. Les amphis, on l'écoute.
29: Eh ben, merci pour votre accueil, pour votre patience, votre discipline pour accéder au site. Et puis, par-dessus tout, bravo pour votre rassemblement. Les gens qui nous écoutent à cet instant, soit devant leur télévision, soit sur les réseaux, vont entendre votre message. Je le résume en voyant comment vous réagissez. Oui, mesdames et messieurs qui nous entendez, à présent pour nous, non seulement comme un objectif, mais déjà comme une attente impatiente, la victoire est possible. Car des millions de personnes ici et de par le monde savent que tout un monde est en train de prendre fin. Celui du règne du chacun pour soi néolibéral et de l'irresponsabilité écologique. Alors, la responsabilité de cette possible victoire nous fait devoir. Il nous faut placer notre travail sans cesse à la hauteur de cette responsabilité. Pas seulement pour égrener ce qui ne va pas, mais aussi pour montrer, enseigner, démontrer qu'il est possible de vivre tout autrement que des changements radicaux, concrets et réalistes sont devenus possibles parce que le programme en existe et qu'il s'appelle l'avenir en commun. L'occasion est bonne pour parler, discuter, échanger, obliger à réfléchir. Je l'ai fait en répondant à Bruno Retailleau sur le principe de précaution qu'il veut supprimer, à Marine Le Pen dans sa compétition avec Édouard Philippe contre l'immigration, à Ceuta et à Mayotte, et à Gabriel Attal à chacun de ses sketchs. Sinon, que sera la campagne ? Une fois de plus, un simple concours de slogans proposés par des agences de communication, de fausses photos volées, ou peut-être cette campagne sale dont on nous menace déjà avec les ingérences étrangères, comme aux élections municipales, la diffamation quotidienne des insoumis, où les manipulations sondagières comme en 2022. Le moment historique fait devoir de bousculer tout cela pour entrer sur le fond de la mutation que l'humanité doit accomplir dorénavant. Et voyez comment l'histoire s'est emballée en 2 mois. Voyez comment l'ordre du monde a basculé dès lors que les puissances du XXe siècle se sont mises elles-mêmes en déroute. Trump et Netanyahou sont défaits en Iran. Poutine est enlisé en Ukraine. Partout sur la planète, les équilibres et les alliances géopolitiques se réorganisent. Mais hélas, sans la France, puisque Macron, en s'alignant sans cesse et sans retenue sur le trumpisme, nous a rayé devant le monde de la liste des pays écoutés. En Europe, le refus de sanctionner le génocide à Gaza a enfermé notre pays dans la complicité avec les crimes israéliens. Quel dégoût que cette inaction quand on entend, encore il y a une semaine, le génocidaire Ben Gvir appelé au meurtre de 30 à 40 Palestiniens chaque nuit. Le droit international est méprisé. Le génocide à Gaza, l'invasion israélienne au Liban et en Syrie ont été ainsi encouragés. Voilà quelle est la conséquence de la lâcheté et de la volerie. Honte à ses auteurs. Vive la résistance des peuples.

Au tableau, la menace d'une crise financière globale, plus rude encore que celle de 2008. À cause de la bulle numérique, de la situation du dollar aux USA, et maintenant, c'est l'augmentation des taux d'intérêt partout dans le monde, et notamment en Europe. Mais le pire du moment, parce que le plus irréversible, avec les canicules et incendies à répétition, c'est le changement climatique. Nous sommes tous encore en état de choc. Avant toute chose donc, je veux, en notre nom à tous, dire la solidarité au personnel de la sécurité civile, aux volontaires. Je veux dire notre compassion à tous pour les victimes des incendies et en particulier pour les familles des malheureux pompiers morts au combat contre le feu. Mais à cette heure, redisons-le, pour les pompiers, les hommages ne suffisent plus. Et par conséquent, il est temps que d'aucuns interrogent leurs responsabilités, leur imprévoyance, leurs mensonges avoués par le ministre de l'Intérieur lui-même. Quel débâcle pour notre pays que de se voir ainsi impuissant devant des événements qui étaient si hautement prévisibles. Pourquoi les effectifs, le matériel et les salaires sont-ils restés bloqués au niveau d'il y a 20 ans ? Guerres et canicules se payent désormais d'un prix social très fort, avec la spéculation sur les prix des carburants, bientôt les pénuries alimentaires qui s'avancent, les accidents de santé, les hôpitaux saturés, la colère contre les logements passoires thermiques et leurs loyers odieux, tout particulièrement pour les jeunes, les étudiants et les quartiers populaires. Et nous, nous n'oublierons pas dans la liste des malheurs et des douleurs l'hécatombe qu'ont dû subir des millions d'animaux martyrisés. Hélas, sur chaque sujet, la Macronie se montre soit totalement incapable, soit à contresens. Et le tableau de la rentrée, hélas, ne promet rien de bon. L'économie française était sur le fil du rasoir de la récession, elle va plonger. Car le cornu prépare un nouveau budget de coupe rase qui va aggraver tous les maux. Ne nous demandez pas je ne sais quelle bienveillance à son égard. Une fois de plus, nous le censurerons, j'en suis certain. Et quoi ? Et quoi ? Voyez tous ces gens qui nous ont conduits à ce désastre venir nous donner des leçons sur la manière de bien gérer. Quelle impudence ! C'est nous les gens sérieux et responsables. C'est eux, les incapables, la ruine, la pagaille. Nous nous engageons, une fois au gouvernement, à remettre de l'ordre dans les comptes publics, car nous en sommes capables, en redonnant des marges de manœuvre au budget de l'État. En faisant payer enfin l'impôt aux dizaines de milliers de grandes fortunes et aux multinationales qui n'en payent pas. Mais aussi, ils ne pourront pas dire qu'ils n'étaient pas prévenus, hein. Mais aussi, la taxe sur les super-profits, comme la réclament 6 pays européens aujourd'hui. 2. En relançant la consommation populaire et l'investissement, car le bonheur est ce qu'il y a de plus contagieux en bon pour l'économie. Par l'augmentation des salaires
et la suppression des niches fiscales prédatrices. 3. En obligeant l'Europe à se rendre utile. Oui, la Banque Centrale Européenne peut et doit mettre au congélateur les dettes des États en commençant par celle de la période Covid. Elle l'a déjà fait. Dans le passé, 4 pays d'Europe le demandent aussi et c'est ce que vient de faire. Tenez-en compte et marquez-le dans vos carnets, petit pédant qui venait me faire la leçon à propos de la congélation de la dette publique. C'est ce que viennent de faire les États-Unis d'Amérique avant-hier pour des milliards et des milliards. Alors, d'habitude, vous imitez, pourquoi vous ne feriez pas mieux pour une fois ? 55 économistes l'ont réclamé dans une tribune parue dans l'Obs. Non, ce n'est pas cela qui est délirant. Ce qui est délirant, c'est de ne jamais dire comment vous comptez régler cette histoire de dette et les problèmes de la vie quotidienne des Français. Ce qui est délirant, c'est de croire qu'on va pouvoir vivre toute sa vie avec pour unique potage la soupe à la grimace macronienne où on vous prive de tout avec l'espoir que vous aurez la capacité d'aller vous le payer tout seul. Il est plus que temps de rompre avec cette politique. Alors, autant le dire, le départ de Macron est désormais attendu de tous côtés comme une libération.

Je veux donner pour sens à mon discours à ce moment. La tâche essentielle, la tâche historique qui est la nôtre. C'est-à-dire que je veux m'appuyer sur la prise de conscience face au contexte climatique. Mais pas pour enfiler comme des perles les mesures gadgets sans vue d'ensemble à la mode de la droite ou du RN. Car le changement climatique ouvre une ère totalement nouvelle de la civilisation humaine. Sachez, voyez, que la géographie de notre continent va vite et beaucoup changer. Car l'Europe se réchauffe plus vite que le reste du monde. La mer Méditerranée se réchauffe plus vite que l'océan mondial. Et le courant El Niño déjà dérègle le climat aux Antilles avant de le dérégler sur la planète entière sous forme de pluies d'hivers terrifiants et de sécheresses. Changement climatique, le mot est presque rassurant. En fait, nous allons tous bientôt débarquer sur une autre planète en sortant de chez nous. Pour s'y adapter, il est vital, j'ai dit vital, de tout changer dans nos manières de vivre, de produire et d'échanger. Mais quelles infrastructures sont-elles devenues nécessaires? Quelles nouvelles cultures agricoles faut-il, lesquelles abandonner? Quelles zones d'occupation humaine faut-il protéger? Et où faut-il organiser les départs? Car il faudra le faire, et ainsi de suite. Ah bah, l'improvisation permanente de la Macronie qui cherche à monétiser tous les malheurs. Dans tous les domaines, il faut identifier, prévoir, organiser, discipliner. La pratique de la planification écologique n'est plus seulement une ardente obligation dont nous avons inventé le terme qui aujourd'hui est passé dans le vocabulaire courant. C'est devenu une exigence de survie. Qui peut dire le contraire? Personne. Mais la conscience existe-t-elle pour les classes dominantes et les décideurs publics? Non, mesdames, messieurs, les beaufistes, tout ne se vaut pas. Demandez-leur la perception qu'ils ont de l'intensité de la crise climatique. Alors, en parole, ont-ils compris? Ah oui, en parole. Mais dans les actes, sans exagérer, a dit Madame Le Pen. Ni trop lent, ni trop vite, a dit Monsieur Édouard Philippe. Et à deux canadaires près, a dit Monsieur Attal. Tartuffe, bon à rien. Alors aucune alerte n'a eu d'effet. Aucun événement, si violent qu'il ait été, n'a produit un changement de cap. Qui aurait pu prédire, a même pleurniché M. Macron? Comme si le GIEC n'avait jamais existé et comme si le premier sommet de la Terre en 1992 n'avait pas déjà tout annoncé. Macron, Philippe, Attal ont été irresponsables. Les crédits budgétaires pour l'écologie et la sécurité civile, tronçonnés. Les 60 milliards d'euros du jour férié supprimé en 2003 pour faire face aux canicules, évaporés. Et comment qualifier la désinvolture pour la production des bombardiers d'eau ou les moyens de renfort dans la lutte contre l'incendie? De son côté, l'Union européenne, qui n'est jamais en mal d'une sottise, a failli rendre impossible le travail des sapeurs-pompiers volontaires. Et enfin, aucune modification n'est intervenue pour la recomposition ou l'exploitation des forêts inflammables. Et la dernière trouvaille, une loi pour amplifier les méga-bassines privées. Et cela, alors même que l'eau s'est évaporée.
Qui sont ces génies qui nous font la leçon ? Incapables de prévoir l'évaporation de l'eau quand il fait chaud ? Eh bien, ils sont installés au pouvoir. Voyez le nouveau programme nucléaire de M. Macron. Comme si le problème du refroidissement des centrales et la baisse des débits des cours d'eau n'existait pas. Que de temps, que d'argent perdu pour les énergies renouvelables. Et voyez cette provocation en plein été, en pleine Gironde en feu. Quelques grands malins ont trouvé l'idée géniale de faire une ferme pour 10 000 saumons qu'il faudra pour les entretenir, mesdames, messieurs, les alimenter d'une quantité d'eau égale à celle d'une ville de 40 000 habitants. Cela, l'année des incendies. Et madame Le Pen, qu'a-t-elle à proposer ? Elle veut supprimer les agences écologiques de l'État. C'est génial. Bref, contre la fièvre, supprimer et le thermomètre et la pharmacie. Sur tous ces sujets, la France insoumise est prête à gouverner dès 2027. Plan, proposition de loi, enquête publique citoyenne. Question au gouvernement, nous avons travaillé, beaucoup travaillé, et cet été, avec nos alliés, les Verts populaires, nous avons produit un document tirant les leçons des incendies. Quand nous gouvernerons, il y aura des bombardiers d'eau français, il y aura une nouvelle politique de gestion des forêts, les métiers de pompiers, ceux de la filière bois, et de la forêt seront relancés et sécurisés. Et nous envisageons aussi une garde régionale de la sécurité civile, notamment pour être certain de pouvoir venir en renfort efficace des équipes permanentes dans les épisodes de crise. Une garde constituée par conscription. Pourquoi la conscription écologique ? Pour garantir de pouvoir mobiliser en masse une réserve nombreuse et formée. Après ce service, garçons et filles qui auront contribué constitueront tout au long de leur vie une population porteuse d'une culture écologique pratique et donc une réserve mobilisable à tout instant. Car la réponse aux crises majeures de l'humanité n'a qu'une seule et unique solution, la solidarité populaire. Notre peuple et vous, jeunes gens, mieux que d'autres, vous le savez, face au sans-gêne consumérisme des super-riches, face à l'irresponsabilité capitaliste, profiteuse des désastres, nous opposons à chaque instant l'entraide et de nouvelles disciplines de vie en société. Alors oui, la révolution citoyenne des insoumis est une révolution culturelle, un changement concret des références de la société. Voilà pourquoi, et je vous demande d'y être attentif et d'apprendre à bien l'expliquer aux autres, voilà pourquoi notre proposition d'éco-région est un projet central pour notre 6e République. L'éco-région, c'est la base articulé avec la commune la plus près du terrain pour faire de la planification écologique efficace. C'est le cadre concret pour maîtriser les cycles longs du vivant, car l'un des enjeux de la politique moderne au XXIe siècle est de nous émanciper de la dictature du temps court,
qui est la circulation de l'argent, de la marchandise se transformant en argent. Libérons-nous de l'emprise du temps court, car ce temps court, c'est la dictature de l'actionnariat et de ses appétits de profit immédiat. Réfléchissez-y et vous verrez combien cette formule articule dans un même mouvement la conscience écologique et la conscience révolutionnaire. La France des éco-régions sera découpée à partir des bassins versants des cours d'eau. Pourquoi l'eau ? Parce que c'est la matière première de tout le vivant. Les éco-régions seront en charge de faire cesser le saccage des biens communs. Elles seront pour cela responsables de l'eau, de l'air, des côtes maritimes, des forêts, de la fertilité des sols, des mobilités, de l'économie circulaire et de la santé publique environnementale. Elles pourraient même recevoir dans ces domaines un pouvoir normatif, mesdames, messieurs les députés, un pouvoir normatif, mais bien sûr avec la règle que nous nous imposons en toutes circonstances. Un pouvoir normatif à une condition, pas de régression par rapport à la loi nationale. Ainsi, nous donnerons au pays un cadre territorial de vigilance et d'action écologique permanent et progressiste par obligation. Et ce cadre est autrement plus utile que les régions absurdes créées par François Hollande pour organiser, selon le charabia néolibéral, la compétitivité des territoires dans le cadre des régions européennes. Alors peut-être, comme je vois que vous m'écoutez attentivement, vous vous êtes dit, mais qu'est-ce qui lui prend avec la santé publique régionale dans les éco-régions? Pourquoi cela? C'est la leçon de l'expérience, notamment celle du chlordécone aux Antilles. D'où viennent les grandes crises sanitaires de notre temps? Pas seulement des comportements individuels, comme les libéraux voudraient le faire croire, car pour eux c'est toujours la solution. Vous êtes pauvre, vous êtes responsable de votre pauvreté. Vous êtes malade, c'est de votre faute. Vous êtes au chômage, c'est parce que vous ne voulez pas bosser, etc., etc., etc. La réduction de la société et du monde à la Thatcher, au seul individu, est une aberration. La santé des populations dépend avant tout de la santé des milieux environnementaux. Et le milieu est pourri par la surcharge des pesticides, des hydrocarbures, des particules fines, des métaux lourds et les polluants éternels et les abominables usines d'élevage intensive des martyrs animaux. Tout cela se retrouve dans les cours d'eau, dans les sols, dans les aliments. Nous sommes tous empoisonnés, tous à 90% ici et partout. Vous contenez des pesticides, des métaux lourds et le reste. Les éco-régions seront donc des outils de santé collective. Elles rendront possible ce que ne font jamais les autres et qu'ils ne proposent jamais dans aucun débat budgétaire sur la santé, c'est-à-dire des campagnes de prévention et de réparation directement liées à l'origine de la plupart des maladies, c'est-à-dire les contextes locaux. Alors, les éco-régions seront aussi des structures de maîtrise positive des dépenses de santé. Pour que cela soit bien concret et que chacun se représente bien l'affaire, je suis en train de vous parler à propos de la pollution de l'air pour ne prendre que celle-ci. Cette pollution liée à la présence de particules fines dans l'air, qui naturellement ne surgissent pas du néant, provoque 40 000 morts par an dans notre pays. Ce chiffre, vous ne l'entendez jamais.
mais elle déclenche des maladies respiratoires, cardiovasculaires et métaboliques. Santé publique France fournit une estimation de ce malheur qui serait alors évité. Juste en respectant la norme de l'OMS qui n'est pas la plus exigeante dans ce domaine. Écoutez bien, cela serait chaque année 131 000 cas de moins dans cette maladie. Je vous lis la liste pour que vous compreniez bien et que ça se rapproche de vous assez pour que vous sentiez le picotement que je compte provoquer. Cela signifie 29 700 cas d'asthme de moins parmi nos petits, 10 700 cas de moins de diabète, 7 400 cas d'AVC de moins, 57 800 cas d'hypertension artérielle de moins, 600 000 infarctus du myocarde de moins, 16 400 réductions graves de capacité respiratoire de moins, 3 000 cancers du poumon de moins. Vous m'entendez, vous tous qui m'écoutez en ligne? Vous entendez de quoi je vous parle? Je le sais, vous le savez. Alors pourquoi vous ne proposez jamais, quand vous faites des listes d'économies, d'en faire sur la santé, c'est-à-dire sur les maladies que vous laissez se provoquer et que vous acceptez qu'elles aient lieu? Alors, vous autres qui êtes tout le temps là en train de faire des comptes, qui nous reprochez chaque milligramme de bonheur gagné, cela représente 9,6 milliards d'euros de bienfaits économiques de plus, dont 4 milliards d'économies pour la Sécu, 1 milliard carte de pertes de production évitées. Et encore, nous ne parlons que de 7 maladies. Il y en a bien sûr plusieurs dizaines. Notre peuple sait que l'empoisonnement écologique est le résultat de décisions politiques. Voyez la rapidité de la réaction à la pétition de la loi Duplomb-Poison, annulée par une majorité de circonstances réactionnaires jusqu'au bout des ongles, qui n'a même pas voulu qu'on en débatte. La loi Duplomb-Poison, criminels endurcis, ce sont des malformations prévisibles des fœtus, encore des cancers, encore des maladies respiratoires, encore des troubles neurologiques et des problèmes de fertilité sur lesquels, pour terminer, l'espèce animale que nous sommes pourrait bien finir par se briser. Et bien sûr, de la mortalité infantile. Et il faut dorénavant qu'on en parle et qu'on en parle davantage puisque la France vient de prendre place. Quelle honte ! Parmi les 5 nations qui ont les résultats les plus pitoyables dans ce domaine pour toute l'Europe. Mathilde Panot m'a dit que le groupe a décidé qu'il proposera dès sa prochaine niche parlementaire en octobre d'inscrire en première position ou en deuxième, je ne sais trop, l'interdiction de la loi Duplomb-Poison. Et alors ? Chacun sera au pied du mur. Pas des belles paroles sur l'écologie, des votes. Qui va voter pour interdire et qui va voter pour que le crime continue? Je veux que vous entendiez cette idée dans toute sa force. En créant les éco-régions, nous allons commencer à changer la nature de l'État. L'État et son organisation administrative en France a toujours été le cadre par lequel la nation a pu devenir une conscience collective, une volonté collective. Que ce soit sous la forme de l'Ancien Régime, puis sous la forme de la République, puis sous la forme après la Résistance de la République sociale inscrite dans notre Constitution. Cela signifie que si l'on veut passer à la nouvelle étape, il faut créer l'État écologique, c'est-à-dire celui qui s'appuiera sur les éco-régions. Alors, j'en profite pour parler de la décomposition actuelle de l'État. Car en France, comme je viens de le dire, l'État a toujours été un projet politique. Mais
dans la décennie néolibérale, sa mission essentielle, ça a été de se faire harakiri au profit du marché. Le pire a été avec les années Macron. 9 ans à piétiner et à appauvrir les fonctions publiques. Le résultat est sous nos yeux. Le marché partout, c'est en haut. La pagaille des concurrences, les abus des sociétés de conseil, l'inefficacité, la corruption. Et en bas, c'est la discrimination sociale organisée à tout propos entre ceux qui peuvent payer et ceux qui ne le peuvent pas. Voyez encore à cette rentrée, je n'en prends que cet exemple, la facturation électronique obligatoire. Ici, peut-être que peu d'entre vous vont être soumis à ça. Mais mettez-vous à la place du petit artisan, du petit commerçant, du petit paysan qui tout d'un coup doit répondre à cette obligation et qui se dit « Mais comment vais-je faire pour ne pas me tromper ?» Et bien on lui dit « C'est très simple, vous n'avez qu'à vous le payer. » Il y a des sociétés pour ça. Non ! Nous voulons qu'il y ait un service public. Quand l'État impose quelque chose, il doit mettre en face un service public pour y répondre, et pas un marché. Mais comme tout ça paraît loin, la France, terre de la passion égalitaire, le seul pays au monde où, quand on veut montrer son mécontentement à l'égard de quelqu'un, on lui dit « Ah, si tout le monde faisait comme vous », ce qui sous-entend que ce qui est bien, c'est ce que tout le monde peut faire. Notre pays se défait. Ce n'est pas une illusion, c'est cruellement ressenti. Car lorsqu'un État cesse d'assurer les fonctions vitales que la société attend de lui, alors la révolte gronde profondément dans l'esprit public des Français. L'affaire du meurtre de Liana, l'impunité d'Epstein à Paris, l'imprévoyance des incendies, les violences et l'inefficacité policière incontrôlée, la loi permis de tuer, le retrait des services publics de toute la ruralité, l'endettement spectaculaire sans aucun résultat concret pour vous dans votre vie, les vols à répétition des données personnelles stockées par l'État, les privilèges arrogants des ultra-riches qui, comme sous l'ancien régime, refusent de prendre leur part au bien commun, l'islamophobie décomplexée de toute l'officialité et combien d'autres déchéances de cet ordre sont vécues comme une faillite morale insupportable. Et voici ce qu'en pense le peuple. Qu'ils s'en aillent tous ! L'État en France n'est plus que l'ombre de lui-même. Mais pour autant, faut-il reconstruire l'État du XXe siècle ? Sûrement pas. Non, nous ne voulons plus de l'État qui sert de tremplin pour les carrières de ses cadres supérieurs engagés dans des allers-retours entre le public et le privé. La moitié des inspecteurs généraux des finances travaillent dans le privé. Un tiers sont passés par les banques privées. Cela sera dorénavant interdit. Mille fois non à cette trouvaille grotesque et absurde de M. Gabriel Attal, qui s'est cru malin et moderne de dire qu'il veut un spoil system à la française. Alors les gens se disent, qu'est-ce que ça peut bien vouloir dire ? Spoil ? Des poils où ? Ce système, mesdames, messieurs, consiste, quand une équipe arrive au pouvoir, à virer ceux qui dirigent les grandes administrations pour en mettre d'autres. Et si vous n'aviez pas bien compris, il a dit « Ah mais qu'est-ce que ça veut dire ? Ce sont les mêmes qui ont fait la politique de Sarkozy et de Hollande qui devraient appliquer la sienne ? » Ben oui, et la mienne aussi.

à son devoir, à la gloire de le servir. Oui, à la gloire de le servir. Le copinage politique n'est pas une compétence professionnelle. Et jeune homme, je vais vous apprendre encore quelque chose qu'apparemment personne ne vous a dit. Dans la loi en France, le ministre est le chef de son administration. Dès lors, si sa politique ne s'applique pas, c'est soit qu'il n'en a pas, soit qu'il fait autre chose que son ministère. Nous voulons un État impartial où des préfets qui sont priés de retourner dans leur bureau et de cesser de faire des procès aux députés insoumis, devant lesquels, comme devant n'importe quel député, ils doivent faire un salut militaire réglementaire. Nous ne sommes pas vos copains. Nous sommes, quand nous sommes députés, les seuls souverains de ce pays représentant le peuple souverain lui-même. Nous voulons un État impartial où du préfet au guichet, nul n'est jugé sur son appartenance politique supposée, son adresse ou sa couleur de peau. Nous voulons un État stable où cesse la précarité permanente de 20% de contractuels. Un État républicain, enfin, au service du peuple redevenu souverain en permanence grâce au référendum d'initiative citoyenne et au référendum révocatoire. Mesdames, messieurs, amis et camarades, je dois me tenir à ma lecture pour tâcher de rentrer dans la distance prévue pour les retransmissions télévisées. Vous imaginez que je repars les joues encore toutes gonflées de ce que je ne vous ai pas dit, car faire un discours dans ces conditions, ce n'est pas décider ce que l'on va dire, mais ce que l'on ne va pas dire. Il me faut donc conclure. Mais ça ne se fera pas si vite que ça. Ça rassure, quoi. La maison France, la maison, la République se disloque et elle brûle. Mais les dominants ont d'autres obsessions à vous proposer. À l'Assemblée nationale, nous le voyons. Nous voyons la grande conversion de la droite et du centre en un bloc idéologique unique avec le Rassemblement national. Ils sont déjà là, tout trouvés, tout désignés, les enfants de ceux qui, nous voyant nous avancer vers la victoire, commencent déjà à se dire plutôt Hitler que le Front populaire. Version 21e siècle des capitulations, des trahisons de la génération qu'il a déjà dit une fois. Tous parlent et votent de la même manière. De Le Pen et Retailleau à Attal face aux gens du voyage et Philippe à Mayotte, comme lors de la loi permis de tuer pour la police, comme pour le pistage numérique de la population, comme pour l'adoption de la loi du plomb poison. Alors, généreuse et reconnaissante, Madame Le Pen a sauvé Emmanuel Macron et ses gouvernements de 12 motions de censure, 2 motions de destitution. Et en retour, Monsieur Macron lui organise son prêt bancaire pour la présidentielle. La collusion est complète. Face à cela, il n'y a d'autre solution que la victoire électorale et le changement radical de politique. C'est la responsabilité de chacun, chacune d'entre vous. Je fais ma part de travail, mais je ne suis pas un homme providentiel et je n'y ai jamais prétendu. C'est la part de responsabilité de chacun. Et ce n'est pas une affaire d'unité des appareils politiques. À la présidentielle, le plus important, ce n'est pas le nombre de candidatures. L'histoire l'a prouvé.

0: trouver. Il y en a toujours eu beaucoup à gauche depuis 1974, y compris les deux fois où on a gagné. Dès lors, ce qui compte et qui est le plus important, ce n'est pas le nombre de candidatures, c'est le nombre d'électeurs. Et pour gagner des électeurs, il y a certaines promiscuités politiques qui divisent davantage qu'elles ne rassemblent. C'est la raison pour laquelle ce que nous visons avant tout, et à quoi tout sera rapporté et soumis, c'est que rien ne soit posé à aucun moment qui empêche cette unité populaire de se faire, par la diminution des objectifs, par la réduction de ce que l'on compte faire. La rupture programmatique et gouvernementale doit être nette, claire. Au bout du bout, je m'adresse à tout le monde, pas seulement à nos amis politiques, à tous ceux qui, de bonne volonté, se demandent comment ils vont pouvoir se sortir d'une situation pareille. Car le doute a atteint tous les milieux, tous les rangs de toutes les formes de pensée. Nous venons honnêtement, en disant honnêtement ce que nous allons faire, en proposant clairement, nettement, comment le faire. Et nous renvoyons chacun à sa conscience. Tout dépend de la volonté de notre peuple dans son ensemble. Tout dépend de la volonté de notre peuple dans son ensemble de vivre ensemble, en sachant pourquoi faire et davantage encore comment le faire. La France va être au pied du mur en 2027. On ne doit pas se contenter de faire comme on a toujours fait, parce que si vous faites pour certains d'entre vous, leur dirais-je, ce que vous avez déjà fait de manière erronée tant de fois. Vous avez le spectacle du désastre sous vos yeux. Vous avez adoré, n'est-ce pas, le libéralisme, la possibilité de devenir tous millionnaires et milliardaires. Voilà le résultat. La France au pied du mur, dans chaque bureau de vote, dans chaque conscience, chaque choix personnel fera l'histoire, la grande histoire. Quel principe d'action va la porter ? Chacun pour soi ou tous ensemble ? Le suprémacisme raciste ou le collectivisme ? Répondons à l'appel de ce grand combat. Il fait de nous le combat lui-même, parce que nous nous y investissons, non par sacrifice, mais par accomplissement personnel, comme c'est le cas chaque fois que l'on agit pour bien faire et dans le sens de l'intérêt commun. Il fait de nous ce combat, ce que nous voulons être comme êtres humains, libres dans un pays libre. Vous le savez, vous le sentez, vous le devinez, vous le voyez arriver. Notre victoire ne sera pas seulement une victoire politique, mais un jour nouveau sur le monde qui est attendu de la France.
1: On écoute maintenant Adrien Clouet, le député insoumis qui était l'invité d'Europe 1 la semaine dernière.
2: Avant d'aborder les universités d'été, évoquons Mayotte, hein, dont on parlait à l'instant. Édouard Philippe doit s'y rendre de manière imminente. Il souhaite, s'il est élu, totalement fermer les vannes de l'immigration. Partagez-vous les positions, les velléités de l'ancien Premier ministre Adrien Clouet ?
3: Bien sûr que non, c'est de l'agitation. Enfin, qui pense que des personnes qui prennent un bateau et qui risquent leur vie, elles vont arrêter de le faire parce qu'on module la remise d'un titre de séjour 13 ans plus tard. Enfin, ça fait 10 ans d'ailleurs, vous le savez bien, qu'on durcit le droit à Mayotte. Maintenant, il faut 3 ans de ressources stables pour une carte de résident. Il faut les deux parents qui résident depuis un an régulièrement pour la nationalité pour les enfants. Bon, rien de tout cela n'a eu un quelconque effet. Et d'ailleurs, peut-être la surprise qu'on devrait commenter, et c'est en cela que Monsieur Philippe arrive par ailleurs à contre-temps, c'est le dernier recensement de l'INSEE. Le recensement de l'INSEE qui nous dit que Mayotte a désormais un solde migratoire négatif. Il y a plus de gens qui sortent que de gens qui rentrent. Donc, même le point de départ de son analyse est faux sans parler de solution.
2: Voilà, parce qu'on est d'accord que vous n'y croyez pas, hein, Adrien Clouet, à ces chiffres de l'INSEE.
3: Ah bah si, c'est un recensement exhaustif en l'occurrence, c'est la première fois qu'il est mené. Donc maintenant on a un chiffre de population, on est à 323 000 et on a 800 sorties de plus que d'entrées. Donc Il faut arrêter de faire comme Monsieur Philippe, de l'agitation sur des choses qui n'ont pas de prise sur le monde réel. Enfin, on parle d'une dizaine de kilomètres de distance pour prendre des bateaux. Donc, c'est pas une question de droit du séjour qui aura un impact, quel qu'il soit, là-dessus.
2: Alors, quelles sont les positions de la France insoumise, Adrien Clouet, pour endiguer les flux migratoires à Mayotte?
3: Ah ben, il y a deux choses importantes. D'abord, il faut mettre à Mayotte de vivre dans son environnement. Je veux dire, aujourd'hui, si Mayotte est un point d'attraction important, c'est parce que Mayotte a le droit français, sans avoir eu ni les investissements nécessaires pour avoir son industrie, son économie locale développée, ni l'infrastructure adaptée, ni encore moins les coopérations avec les pays voisins. Donc quand vous mettez un bout d'Union européenne qui ne coopère pas avec les pays voisins, évidemment vous faites venir des gens parce que vous cassez toutes les solidarités, surtout les co-développements qu'il faut avoir avec les territoires d'à côté. Et puis, deuxièmement, je vois bien la tentative de Monsieur Édouard Philippe de cacher son bilan, mais enfin, qu'est-ce qui se passe à Mayotte depuis que Monsieur Macron est au pouvoir, avec Philippe parfois et parfois sans lui? 30% des gens n'ont plus d'accès à l'eau. Ils ont supprimé la délégation interministérielle aux Outre-mer. Hier même, je vous parle de vraiment très récemment, il y a eu 2 heures de coupure d'électricité à l'hôpital de Mamoudzou. Pourquoi on ne parle pas de ça, de choses qui concernent vraiment les personnes qui habitent aujourd'hui à Mayotte, quelles qu'elles soient, et qu'on nous distrait avec les délires de Monsieur Philippe, qui parfois se réveille en nous expliquant qu'il veut créer maintenant une espèce de grand camp de rétention en Afrique de l'Est, hein, c'est ces termes. C'est-à-dire, bon, déportation en pays inconnu pour payer des régimes autoritaires, administrer des personnes.
2: Raphaël Steinville, Adrien Clouet.
4: Ce ne sont pas des déportations, ce sont des hotspots pour justement savoir qui, parmi ceux qui sont des candidats au statut de réfugiés ou sont à même d'être éligibles. Mais la question,
3: ces hotspots sont dans des pays. Non, mais ces hotspots sont dans des pays dont ne sont pas ressortissants les gens. Donc c'est bien une déportation techniquement, de manière juridique.
4: Ils ne sont pas davantage ressortissants de la France. Mais Adrien Clouet, moi j'ai une question.
3: Mais qui va payer ces hotspots? On va vraiment payer des régimes autoritaires pour faire ça?
4: Parce que vous pensez que l'immigration irrégulière n'a pas un coût supporté par l'ensemble des Français?
3: Ah, je pense que l'immigration irrégulière, ce sont des gens qui n'ont pas spécialement envie d'être là et que le premier sujet, c'est d'empêcher les gens de partir. C'est-à-dire, pourquoi les gens seraient amenés à partir? C'est ça le problème, c'est pourquoi aujourd'hui on a créé un système économique et tout un système local de commerce qui amène les gens à quitter leur pays d'origine. Ça, c'est un problème. Je veux dire, aucun de ces gens ne part sur les routes avec les gamins de bon cœur. D'ailleurs, vous le savez comme moi, quelles que soient les positions qu'on a moralement sur le sujet. Donc, il faut que les gens n'aient pas à partir de chez eux. C'est ça le sujet. C'est pas de les interner dans un autre pays à 2000 km de chez eux sans voie de recours. Ça, vous savez bien que c'est absurde parce que tout le monde va essayer de s'échapper en plus.
2: Adrien Clouet, j'aimerais quitter Mayotte pour aller dans la Drôme, si j'ose dire, car vos universités d'été s'ouvrent demain dans ce département. Cyriel Châtelain, écologiste, y participera à ces universités d'été. Cela ne fait pas forcément l'unanimité dans ces rangs. N'avez-vous pas peur, Adrien Clouet, de contribuer encore davantage à une division au sein des écologistes et donc plus généralement au sein de la gauche?
3: Non, d'abord parce que bon, ce qui se passe chez les écologistes, ça les concerne eux. Moi, j'ai évidemment pas mon mot à dire, ça serait pas respectueux. Et puis, Madame Châtelain, elle n'est pas seule. Ils sont une dizaine de députés écolos à venir, donc j'ai l'impression que c'est plutôt populaire chez eux de venir ici. D'ailleurs, ils seront très bien accueillis, mais tout le monde, vous aussi, vous serez bien accueillis. Tout le monde est bien accueilli. Donc, et c'est un grand succès déjà. Il y a beaucoup de forces politiques qui viennent, vous l'avez dit, les écolos. Il y a Mathieu Pigas aussi qui vient pour un grand entretien. On a 7000 préinscrits, c'est-à-dire le double de l'année dernière. C'est gigantesque. Tout l'arc syndical qui est représenté, beaucoup de personnes du monde de la culture, vous l'avez peut-être vu aussi.
2: Donc vous pensez que Adrien Clouet, vous pensez que les écologistes, ça fait l'unanimité, ces participations, cette dizaine de participations, il n'y a pas de problème au sein des rangs écologistes par rapport, j'entends, à la France insoumise?
3: Je pense pas, puisqu'ils viennent tous les ans. Depuis 2017 qu'on organise des universités d'été de la France insoumise, il y a toujours eu des collègues écologistes qui sont venus. D'ailleurs, je vais vous dire, moi, demain, je fais aller-retour à Grenoble. Je vais aussi dans un atelier chez eux, dans leur université d'été. Donc, vous voyez, c'est un échange de bons procédés.
4: Bon, oui, mais le nouveau Front Populaire avait du plomb dans l'aile ces derniers temps.
3: Ah ben, bien sûr, on a bien vu que les socialistes qui se mettent à voter des budgets macronistes, c'est sûr que ça n'aide pas.
4: Pas seulement les socialistes.
3: Le nouveau Front Populaire a existé. Ah ben, c'est eux qui l'ont voté, de manière positive. Donc maintenant, écoutez, nous, On est en campagne présidentielle, vous le savez très bien, bien sûr, derrière la candidature de Monsieur Jean-Luc Mélenchon, et on tend la main, en revanche, à toutes les forces qui souhaitent bien évidemment travailler avec nous, et puis plus généralement, nos collègues écolos, on va avoir des luttes à mener avec elles et avec eux dès la rentrée, là, sur le budget de la sécurité civile pour les pompiers, sur l'effectif disponible dans les écoles pour la rentrée scolaire, sur la prévention des risques incendies. Bon, bah, c'est des sujets sur lesquels je pense qu'on va se retrouver, et on en discute dès maintenant.
2: Alors, Monique Barbu, Adrien Clouet, Monique Barbu a saluer le programme de la France insoumise concernant l'écologie avant de pondérer ses propos hein, cette semaine. Vous l'avez, en tout cas Manuel Bompard l'a invité aux universités d'été, elle a décliné. Vous avez pris ses propos comme le soutien d'une ministre ou bien une sorte de soutien d'initiative individuelle, Adrien Clouet ?
3: Ah, je ne sais pas si on peut séparer la femme de la ministre, mais en tout cas, j'ai bien vu que Madame Barbu avait visiblement consulté différents programmes électoraux. Elle a trouvé que le nôtre était le plus sérieux. Ben, écoutez, j'ai envie de la remercier. Et puis, elle est toujours la bienvenue pour pouvoir en discuter avec nous. Et puis, bien évidemment, je tiens également à l'assurer d'une chose très simple, c'est que si elle met un bulletin de vote Jean-Luc Mélenchon l'année prochaine, il y aura un président de la République qui, lui, interdira les néonicotinoïdes et les différents pesticides toxiques qui tuent des travailleurs agricoles et des enfants qui habitent à côté.
1: Restez avec nous sur Europe 1, la suite de la semaine politique, c'est juste après les infos.
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1: Europe 1, il est 15h, le flash avec Wallis Glaise. Bonjour Wallis.
21: Bonjour Maïhélène, bonjour à tous. Un ferry a fait naufrage aujourd'hui au large des côtes de la partie nord de l'île de Chypre. 6 personnes ont perdu la vie, on l'a appris il y a quelques instants, une information des autorités. 267 personnes se trouvaient à bord du bateau, une centaine ont déjà pu être évacuées au fil des opérations de secours. Le Maranello, chalutier immatriculé à Saint-Brieuc, a fait naufrage hier en fin de journée au large de Plymouth au Royaume-Uni. Parmi les 5 membres de l'équipage, 2 sont toujours portés disparus. Les 3 autres ont été secourus par un autre chalutier qui se trouvait à proximité de la zone au moment du naufrage. Les recherches sont toujours en cours. L'actualité à l'étranger, en Suisse, 7 fusillades la nuit dernière en marge d'une rêve partie organisée à l'hippodrome d'Aarau près de Zurich. Les tirs ont fait au moins un mort. Pour le moment, 5 blessés. Les circonstances du drame restent encore inconnues. L'auteur est toujours recherché. Une enquête a été ouverte. L'émotion est toujours très vive au Népal. Le bilan de la crue dévastatrice de mercredi dernier s'alourdit encore. 750 morts au moins. C'est toujours provisoire. Plus de 3000 disparus. Les secouristes chinois poursuivent les recherches dans des conditions, il faut le dire, extrêmement difficiles. La course contre la montre est lancée
8: plus que jamais. L'Islande ne reprendra pas les négociations d'adhésion avec l'Union européenne. Le non a en effet devancé le oui avec 52,8% des voix au référendum organisé hier dans le pays nordique. C'est un coup dur pour Bruxelles qui espérait renforcer ses liens avec un pays de plus en plus stratégique dans la région. Je n'exclus pas une primaire. Les mots de Gabriel Attal à Châlons en Champagne, dans la Marne tout à l'heure. Châlons en Champagne, cette foire très populaire et politique. Je ne suis pas la photocopie d'Édouard Philippe, a également affirmé l'ancien Premier ministre et candidat à la présidentielle. Et de son côté, le garde des Sceaux, Gérald Darmanin, fait également sa rentrée politique dans son fief de Tourcoing, dans le Nord, aux côtés d'Édouard Philippe, à qui il a donné son soutien pour la course à l'Élysée. Le ministre de la Justice s'exprime d'ailleurs actuellement. Et puis enfin, pour terminer, un petit mot du calendrier des clubs français en Ligue Europa, le calendrier dévoilé pour la première journée, notamment l'Olympique Lyonnais débutera sa compétition dans un déplacement du côté de Beşiktaş.
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8: Mayalen Trémollet pour la suite de la semaine politique, c'est maintenant.
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1: Du côté du gouvernement, c'est la rentrée également. Sébastien Lecornu, le Premier ministre, était en milieu de semaine à Mayotte. Il a tenu une conférence de presse à l'aéroport de Mamoudzou juste avant son départ.
24: Donc ce déplacement avec un certain nombre de ministres, le ministre du Travail, Jean-Pierre Farandou, est excusé puisque entre les rencontres CFDT et MEDEF, il a dû rester à Paris, mais il est aussi l'autre grand ministre avec les collègues qui sont autour, qui sont largement en première ligne aussi, des défis de la reconstruction. On a souhaité évidemment prendre du temps, changer un tout petit peu la méthodologie de gouvernance de la reconstruction. Nouveau préfet, que je salue, que je remercie pour l'organisation de ce voyage officiel, avec aussi une nouvelle génération d'élus, puisque sur 17 maires, la majorité d'entre eux sont des nouveaux maires, donc on est au début du mandat municipal, il nous semblait absolument indispensable de recaréner en quelque sorte, de refaire un temps zéro d'organisation de la gouvernance de la reconstruction au regard des difficultés. Elles sont connues, je n'y reviens pas, il y a des difficultés purement politiques, c'est sûr que les élections municipales, pendant ce temps-là, on a pris un peu de retard. Vous me direz, pendant le même temps, on ne peut pas dire que le budget de la nation était voté à l'heure avec cette fameuse loi spéciale qui fait que les crédits ont été délégués très tard. Bon, ça c'est malheureusement une contrainte sur laquelle le gouvernement n'a pas la main. Enfin, il y a quand même un certain nombre de difficultés sur lesquelles le gouvernement, lui, a la main. Les difficultés d'ingénierie locale, les difficultés d'organisation du territoire entre l'État et les collectivités locales, la responsabilité des maîtrises d'ouvrage. Et au fond, ce que je suis venu dire aux compatriotes mahoraises et mahorais, c'est que tout ça sont des difficultés qui nous regardent, nous, la puissance publique locale, les collectivités locales, le département, les intercommunalités et les communes et l'État. Mais au fond, nos engagements doivent se faire sur du concret, c'est-à-dire de la mise en chantier réel, notamment d'écoles, pas que, mais sur les reconstructions, c'est sur les écoles, vous le savez, qu'il y a une énorme pression, avec évidemment la question démographique qui se fait jour, des questions de logement. Pendant pratiquement les 3 heures de réunion que nous avons avec les maires, cela nous a permis également aussi de parler d'insertion, des politiques d'accompagnement de l'emploi, autant de sujets qui sont évidemment très, très importants ici de finances communales, objectivant évidemment tous ces sujets. Bon, on a plusieurs piliers, je ne vais pas être trop long, parce qu'on va répondre à vos questions, et je demandais aux collègues ministres en 2-3 minutes chacun de redonner les grandes priorités et annonces qui correspondent à ce séminaire de travail, au fond, ce séminaire ministériel de travail qu'on a voulu ici sur place, avec la méthodologie que je vous ai déjà indiquée, hein, réunion ministérielle mensuelle en lien avec le préfet, le corps préfectoral, l'équipe préfectorale qui va être considérablement renforcée, un nouveau sous-préfet va être nommé ici, toutes les équipes globalement d'ingénierie vont être multipliées par deux, hein, pour faire très très vite, avec des détachements qui sont vraiment des détachements qui viennent de l'Hexagone et non pas de la Réunion, donc c'est du vrai renfort, si je peux me permettre cette expression, hein. Les coups de main venus de la Réunion sont les bienvenus, mais enfin là je parle vraiment du renfort pour Mayotte, et donc évidemment, mi-novembre, un moment important avec le congrès des maires, l'ensemble des maires que nous avons vus pendant 3 heures cet après-midi seront de nouveau invités à Matignon, probablement d'autres visites ministérielles pour les ministres en charge dans les semaines et les mois qui viendront, et au mois de février. Pourquoi le mois de février? Parce qu'on sera pratiquement à un an de l'élection municipale. Je me remets vraiment sur le rythme des communes. Pour ce faire, on aura globalement, je pense, eu un effet très important de mise en chantier sur logement, surtout école, et un certain nombre de grandes infrastructures sur lesquelles je me suis exprimé hier en disant on va les rendre irréversibles par des décisions juridiques qui sont attendues et importantes. La déclaration d'utilité publique, par exemple, pour le deuxième aéroport, une décision juridique pour faire du port d'Anglenie un grand port maritime, autant de sujets qui sont bien connus ici, mais qui vont commencer à prendre un virage plus positif, plus optimiste, parce que ce ne sera pas que de la paperasse. On va commencer à vraiment parler programme, projet, y compris d'ailleurs pour l'avenir de ce site, c'est-à-dire ce qui sera un jour l'ancien aéroport de Petite Terre, et être capable justement de se projeter. En tout cas, je pourrais y revenir en répondant à vos questions. Mais plusieurs piliers, sécurité, lutte contre l'immigration, lutte contre toutes les violences. Le ministre de l'Intérieur va en dire un mot dans un instant. Cet après-midi, en plus, il s'est rendu avec le préfet, mais il va vous le dire dans un instant. Enfin, il a multiplié les rencontres, les visites, les prises de contact avec des décisions qui sont importantes. Et je veux le dire, comme ancien ministre de la Défense, enfin des Armées, c'est la première fois, je le dis parce que tout ça peut être regardé avec un peu de distance, c'est la première fois qu'on a un alignement aussi complet Quai d'Orsay, Défense, Intérieur. Il aura fallu du temps, mais nous y sommes arrivés. Et notamment dans la complémentarité entre les forces armées et les forces de sécurité intérieure. Beaucoup de choses ont été faites ces dernières années. Là, on va franchir un pas sans pour autant remettre en cause le rôle de chacun. Toute référence à une polémique entretenue virtuellement par des gens qui ne connaissent pas Mayotte serait fortuite. Enfin, c'est quand même une réalité. On a besoin de hautes technologies, et ces hautes technologies, par définition, c'est de la maîtrise de la souveraineté. Mayotte, c'est la France. Il n'y a aucune raison que les zones économiques exclusives françaises ne soient pas mieux protégées. C'est le rôle des forces armées. Mais aussi du Quai d'Orsay, c'est ce que je vous ai dit hier, sur la question de ce bonus-malus sur l'aide publique au développement. Bref, de l'amont à l'aval, on commence à avoir quelque chose qui fonctionne mieux, à droit constant, puisqu'évidemment, c'est dans ce cadre que nous nous situons, au regard tout simplement du manque de temps au Parlement. Beaucoup de lois Mayotte ont déjà eu lieu, en plus, ont été votées récemment. On ne va pas commencer à s'engager sur de nouvelles lois. Personne ne nous croirait de toute façon. Nous avons peu de temps devant nous. Premier pilier. Deuxième pilier, c'est la reconstruction en tant que telle post-Chido. J'y reviens pas. J'en ai dit un mot, mais enfin, les budgets sont là et nous continuerons évidemment de le tenir. Avec quand même peut-être un complément. Ce n'est pas qu'une affaire de commune, c'est aussi une affaire de monde économique. Il y a un monde agricole à Mayotte qui tient, qui s'organise bien, avec des coopératives qui fonctionnent. Il y a une culture de l'entrepreneuriat qui est quand même très très importante, et c'est pour ça que j'ai souhaité tout de suite clarifier une demande qui d'ailleurs est venue vraiment des maires et du monde économique sur tout l'accompagnement dans la convergence sociale, notamment sur l'ODEOM, exonération sociale, et le CICE, qui est en fait un véritable accompagnement. C'est 40 millions d'euros donc, hein, pour le seul monde économique mahorais, et ça, la ministre en sait quelque chose pour y avoir travaillé, je la remercie, Naïma. C'est vraiment un mauvais français, un game changer, en tout cas quelque chose qui va vraiment changer les choses et qui va pouvoir projeter le monde économique. Après, évidemment, la difficulté, c'est qu'il faut que nous ayons un budget. Pilier sanitaire, avec des difficultés structurelles, la ministre va y revenir, et une crise en ce moment, Ebola, sur lequel la ministre en dira un mot. Un pilier éducatif avec une actualité, la rentrée scolaire, des sujets plus structurels, la question démographique, qui d'ailleurs n'est pas sans faire écho, je le dis pour la presse nationale, à ce qu'Edouard Geffray est en train de faire dans l'Hexagone. pour une autre raison, qui est plutôt la chute de la démographie et comment on adapte notre carte scolaire en milieu rural ou dans certains centres urbains avec une démographie scolaire qui s'effondre, et ici comment on a une planification de notre carte scolaire avec une démographie qui augmente. Tout ça étant dans le même budget, dans le même pays, et donc ça dit aussi quelque chose d'intéressant pour nos travaux, me semble-t-il, pour l'avenir. Et puis le pilier environnemental, évidemment, où Monique a non seulement travaillé sur les sujets eau, mais avec aussi quelques têtes de chapitre sur la question des déchets, et non sans lien aussi avec notre politique énergétique par ailleurs. Mais la ministre y reviendra. Voilà, je suis déjà trop long, j'en suis désolé, je laisse juste les collègues compléter. Comme à l'Assemblée nationale, 2 minutes, autour de 2 minutes en tout cas, mais pour aller à l'essentiel et redire à la presse, y compris à la presse locale, que je vous remercie, de redonner des choses très précises, parce que je sais que la population nous attend, et, y compris sur des choses aussi urgentes, par exemple, que l'eau. Qui commence ? Monique.
0: Bonjour à tous. Alors effectivement, sur l'eau, 2 séries de mesures, des mesures structurantes et structurelles qu'on a réaffirmées et sur lesquelles on s'est engagé sur des délais. Alors sur l'eau, par exemple, comme vous le savez, il y a un budget de 730 millions d'euros sur une période de 6 ans, 2025-2031. Et ces 730 millions, là-dedans, vous avez l'usine de dessalement qui va prendre finalement que quelques mois de retard malgré les recours qui ont été faits puisqu'on y a répondu. Et donc, elle pourra rentrer en activité d'ici un an. Et cette unité de dessalement qui coûte à l'État français 110 millions d'euros va pouvoir permettre de donner 10 000 mètres cubes supplémentaires. Par ailleurs, dans les mesures aussi structurantes, une troisième retenue d'ordinaire qu'on est en train de mettre en œuvre et qui apparaîtra fin 2027, la 6e et 7e campagne de forage qu'on a entamée. Donc ça, c'est sur un horizon 18 mois, 2 ans maximum. Mais n'empêche qu'on a une crise de l'eau immédiate, prégnante, et qu'il faut aussi des mesures de très court terme. Et donc dans ces mesures de très court terme, on a mis en place, et le programme lui est achevé, des cuves pour toutes les écoles qui ne sont pas sur le trajet d'eau et qui permettent donc d'assurer de l'eau au moins pour les toilettes, pour les lavages des mains, pour le lavage des cuisines dans toutes les écoles de Mayotte. Donc 90 cuves qui ont été installées ou réparées, et donc cette rentrée scolaire se fait dans l'ordre. Par ailleurs, à ce programme de cuves scolaires se rajoute un deuxième programme de cuves d'eau potable, cette fois-ci pour les personnes les plus vulnérables. C'est un programme qu'on monte avec la Caisse d'assurance sociale de Mayotte. Et là, il s'agit d'aider à partir du 1er janvier 2027 13 000 foyers à avoir de l'eau potable mise en place par des cuves que nous allons installer à partir du 1er janvier. Et là, c'est un programme de 8 millions d'euros qu'on va déployer tout de suite. Dans les mesures de court terme, il y a aussi les luttes contre les fuites d'eau, parce que c'est pas anecdotique ici, c'est 25% de la consommation d'eau qui est perdue. Et donc, sur ce programme, nous avons décidé de le mettre en œuvre immédiatement en nous appuyant avec les renforts du RSMA, donc le service militaire adapté, qui va nous aider à mettre en place un programme de formation d'une part, mais nous aider sur les premières fuites à faire les réparations nécessaires. Enfin, toujours dans le même ordre d'esprit, je voulais dire qu'il y avait aussi un grand programme de mise aux normes des stations d'épuration, parce que c'est un problème sanitaire aussi à Mayotte. Et là, même chose, le programme est en cours et se passe tout à fait normalement. Maintenant, quand on regarde cette situation, c'est vrai que on se dit que non seulement il y a un problème d'eau, mais il va y avoir certainement un problème d'énergie. Et donc l'idée, c'est de savoir aussi si on ne peut pas coupler énergie aux déchets. L'idée, c'est par exemple d'essayer d'imaginer une station de méthanisation qui traiterait un certain nombre de déchets et qui permettrait d'avoir de l'énergie, mais aussi de regarder peut-être pour la nouvelle unité de dessalement, comment on fait pour la coupler avec la géothermie par exemple, pour pouvoir l'alimenter avec une énergie plus propre que celle qui est utilisée aujourd'hui. Donc voilà, je préfère m'en arrêter là et je répondrai bien volontiers à vos questions si vous en avez.
2: Merci. Bonjour à tout le monde. Concernant la santé, trois points. Première, c'est reconstruction après Chido du centre hospitalier. L'hôpital a complètement été reconstruit. Donc on passe à la deuxième phase maintenant, qui est une phase d'amélioration de l'accès aux soins à Mayotte. D'une part, en renforçant la capacité hospitalière et dans le CHM avec des extensions, notamment des blocs opératoires pour la maternité, pour la néonatologie, aussi des programmes de santé mentale, de psychiatrie à Petite Terre, et le nouvel hôpital de Combani qui, premier trimestre 2027, aura ses plans validés pour une ouverture 2030. On a pu aussi, et j'ai beaucoup échangé avec les maires sur ce sujet, sur les centres médicaux de proximité. On renforce les hôpitaux, on renforce l'accès aux soins de proximité avec des labellisations France Santé sur les centres médicaux à venir cette année 2027. Donc une capacité qui va augmenter de 60% à Mayotte. Ensuite, pour l'accès aux soins, il faut aussi améliorer la formation des Mahorais sur la santé, leur donner envie de se former en médecine, en soins infirmiers, en soins de sage-femme. Pour la médecine, il y a des mesures des lycées Options Santé pour accompagner les jeunes qui souhaitent faire des études de médecine. On renforce la première année de médecine ici à Mayotte en nombre de places. On travaille à une école de sage-femme qui devrait j'espère en 2027, mais c'est 2027 ou 2028. Et puis il y a un renforcement du nombre de places infirmières, plus de 90 places cette année. Il faut remercier le département qui a engagé des mesures sur cela. Voilà pour l'accès aux soins. Le deuxième sujet, c'est Ebola. Depuis le mois de mai, apparition de alerte de l'OMS sur Ebola au Congo. Et depuis ce jour-là, préparation des équipes, anticipation. Notre rôle est d'anticiper une éventuelle arrivée de ce virus ici à Mayotte. Les équipes se sont donc préparées avec la préfecture, avec l'agence régionale de santé. Il y a 2300 personnes qui ont été formées, 2300 soignants formés à prendre en charge ces patients. Nous allons aussi pouvoir avoir accès à une étude mondiale de traitement qui pourra se faire à Mayotte, et ça c'est vraiment important. Donc les filières sont préparées. Évidemment, on espère que ce risque n'arrive pas, mais notre responsabilité est d'avoir anticipé et de pouvoir permettre une prise en charge la meilleure possible si jamais ce risque devait arriver. Voilà, je vous remercie.
3: Merci. Edouard, nous, Laurent, puis on sera les autres.
4: Merci, mesdames et messieurs, rapidement. Sur l'école, trois points. Le premier, c'est l'accélération du processus de reconstruction. Je vous donnais de grandeur entre 2019 et 2024. Il y avait eu 52 constructions de classes planifiées. Nous serons à 308 rien que pour l'année scolaire 2026-2027. Ça veut dire que d'ici la prochaine rentrée, 308 classes seront sorties de terre à Mayotte, dont 89 qui seront sorties de terre d'ici les vacances de la Toussaint. Et évidemment, ce processus se poursuit au collège et au lycée. Là aussi, ordre de grandeur, c'est 3600 places au collège, 6400 places au lycée qui vont être créées d'ici 2030. Ça représente entre 1 et 3 établissements par an qui vont ouvrir chaque année jusqu'en 2030. La deuxième chose, c'est évidemment aussi le renforcement, enfin l'accompagnement et l'augmentation de l'ambition et des conditions de poursuite d'études de nos élèves à Mayotte. J'ai inauguré aujourd'hui même l'internat de Kawini, un nouvel internat de 200 places, un internat d'excellence, qui vise précisément à permettre à nos élèves de poursuivre leurs études, notamment en post-bac. Je pense notamment au BTS, aux classes préparatoires aux grandes écoles, que nous allons continuer à ouvrir à la prochaine rentrée, à la rentrée suivante, de manière à augmenter la poursuite d'études sur le territoire. Sachant également que nous travaillons sur ce qu'on appelle la carte des formations, c'est-à-dire sur des formations qui correspondent effectivement aux métiers dont Mayotte a besoin. En 2027, Le plus gros lycée de Mayotte ouvrira avec à Longoni. Ce sera un métier des lycées du bâtiment. Tout le monde, je pense, comprend pourquoi. Et nous sommes en train de poser les toutes premières pierres de la construction du lycée des métiers de la mer qui verra le jour d'ici 5 ans maximum. Et puis enfin, un petit élément qui n'est pas inutile à connaître pour la rentrée, c'est qu'en cette rentrée scolaire, c'est la première fois depuis au moins 10 ou 15 ans que le concours de recrutement de professeurs des écoles fait le plein à Mayotte. Tout comme d'ailleurs, nous avons réussi à augmenter la part des fonctionnaires dans le second degré. C'est un processus important. Vous savez que historiquement, il y a beaucoup de contractuels parmi les professeurs de Mayotte. Nous sommes passés en 2 ans de 70% de contractuels dans le second degré à peine plus de 50%. Donc il y a un processus de fonctionnalisation qui se traduit par une réussite importante au concours et qui donc consolide aussi l'avenir scolaire du territoire. Voilà ce que je pouvais partager avec vous.
3: Merci beaucoup, Edouard. Ministre d'Intérieur, le ministre d'Outre-mer, pour conclure.
5: Merci beaucoup, Monsieur le Premier ministre. Donc, pour ce qui me concerne, j'ai eu l'occasion, lors de ces placements, de faire le point avec les forces de la gendarmerie, de la police nationale, de la préfecture, donc de l'action qui est menée par l'État en matière de sécurité, qui doit être entendue au sens large, dans la lutte contre la délinquance, évidemment, de la lutte contre l'immigration clandestine, évidemment, la lutte contre les violences urbaines, les affrontements entre bandes, évidemment, la lutte contre l'économie informée. Ce que je voudrais d'abord rappeler, c'est que depuis 2017, les effectifs ici à Mayotte, en police nationale comme en gendarmerie, ont cru de manière très forte. Hein, on y a plus 64% pour les gendarmes, plus 49% pour les policiers, ce qui fait qu'on a un total d'effectifs locaux qui dépasse les 1200 effectifs hein, sur ce territoire. Et on a 5 escadrons de gendarmerie mobile qui sont en permanence présents, 350 effectifs de plus, ce qui permet de mener des actions extrêmement efficaces en matière de lutte contre l'immigration illégale, notamment. Ça a été un peu le cœur de nos discussions et des annonces que je vais vous faire. Vous dire quand même que en matière d'éloignement, nous avons ici à Mayotte des résultats qui sont en progression, il faut le dire. Évidemment, tout n'est pas parfait, mais il progresse. Il faut savoir le dire quand on entend parfois dire le contraire. Depuis le premier semestre, j'en remercie évidemment Monsieur le Préfet hein, qui mène cette action, qui coordonne l'ensemble des forces. Depuis le début de cette année, nous avons réalisé 16 500 éloignements forcés. Hein, c'est en augmentation significative par rapport à la même période de 2025. 2025, où nous étions déjà en progression avec 23 000 éloignements forcés de plus de 21%. Bon. Donc évidemment, ça, on va le poursuivre. Hein, je ne suis pas en train de dire que c'est suffisant. On va poursuivre cette action. Et cette action, elle va se renforcer par un renfort d'abord de ce qu'on appelle l'interception en mer. Nous avons un certain nombre d'intercepteurs de la police, de la gendarmerie, qui sont des bateaux qui vont au contrôle notamment ces bateaux qu'on appelle les Kwasa-Kwasa, qui amènent donc des migrants de manière clandestine. Nous avons augmenté le nombre d'intercepteurs, qui va augmenter de 6 et qui seront portés à la fin de l'année à 10 intercepteurs de la police et de la gendarmerie, qui nous permettront de réaliser encore plus d'interpellations et évidemment de reconduites. Ce dispositif va être renforcé, le Premier ministre l'a dit, par un renfort significatif des forces armées. C'est déjà le cas, on a déjà un concours des forces armées, mais il va être augmenté, notamment en termes de détection, en termes de radar, en termes de drones, pour pouvoir mieux anticiper l'arrivée des Kwasa-Kwasa et pouvoir procéder plus efficacement à des interceptions. Et puis nous avons 6 intercepteurs, une présence des forces armées, et puis le Premier ministre l'a dit, j'y reviendrai forcément, puisque vous aurez forcément des questions sur les migrants qui arrivent de la Corne de l'Afrique, les migrants qui arrivent également donc d'Afrique de l'Est. Donc nous avons le projet, évidemment, de faire jouer le levier de l'aide au développement pour avoir des accords de réadmission avec un certain nombre de pays pour lesquels nous n'avons pas actuellement d'accord. Sur la lutte contre l'immigration clandestine à terre, nous allons renforcer les effectifs de la police aux frontières et notamment de ce qu'on appelle le groupe d'appui opérationnel, hein, qui est une unité de la police nationale qui réalise énormément d'interpellations d'étrangers en situation irrégulière sur le territoire de Mayotte, à terre. Et donc nous allons renforcer ce groupement d'appui opérationnel de manière à être encore plus efficace dans les interceptions terrestre de personnes d'étrangers en situation irrégulière. Voilà pour les quelques annonces importantes hein, qui vont, vous voyez, dans L'objectif de renforcer les moyens, d'avoir une meilleure coordination. Et puis, nous avons décidé d'annoncer, avec monsieur le Premier ministre, de réaliser une nouvelle opération d'ampleur de lutte contre l'immigration illégale, l'économie informelle. Il y a une opération qui avait été réalisée en avril et en mai, qui s'appelait l'opération Kinja, qui avait permis d'obtenir d'excellents résultats en termes d'interpellation de délinquants, d'étrangers en situation irrégulière. Nous programmerons une deuxième opération Kinja 2 à l'automne, qui permettra à nouveau de mobiliser des moyens et de lutter de manière extrêmement efficace contre la délinquance et l'économie informelle, en plus des opérations que mène au quotidien le préfet avec les militaires de la gendarmerie nationale, les policiers. Parce que je veux rappeler ici que les opérations de lutte contre l'économie informelle, il y en a eu 250 depuis le début de l'année, sur la même période l'année dernière, en police et en gendarmerie, c'était 150. Voilà pour les mesures dont je voulais parler. Merci beaucoup.
6: Bonsoir à tous. Je serai brève, chacun de mes collègues a pu s'exprimer sur le périmètre qui est le sien. Le Premier ministre a fixé le cap et le sens de ce déplacement qui consiste non pas à refaire le point des difficultés, on les connaît déjà, ou à refaire les constats que tout le monde connaît déjà, mais qui consiste à venir arbitrer, à venir trancher pour faire avancer la reconstruction. On est à un an de la promulgation, un an plus tard de la promulgation de la loi Mayotte Reconstruction Refondation. Un an après, 4 milliards d'euros d'engagement de l'État, vous le savez, qui nous a permis de refaire le point avec monsieur le préfet tout à l'heure. Nous faisions la liste des chantiers qui avaient avancé. Près de 200 opérations, qui sont des opérations très concrètes, concernant à la fois des infrastructures, de la voirie, de l'éclairage public, de la reconstruction d'écoles. Et puis, nous sommes venus pour avancer sur ce qui reste à faire. Nous étions avec les maires tout à l'heure, une discussion qui a duré plus de 3 heures, pour que projet par projet, quasiment ville par ville, nous puissions identifier les éléments de blocage, les freins, pour ensemble les lever. Tout ce qui vous a été annoncé ici fera l'objet d'un suivi très attentif, un suivi très régulier, très rigoureux de notre part. Moi, je rentre à Paris et dès le lendemain, j'ai d'ores et déjà un certain nombre de rendez-vous avec l'ensemble des élus locaux qui l'ont souhaité. Le Premier ministre a annoncé un comité de suivi interministériel qui va nous permettre de refaire le point tous les mois. Et il a donné rendez-vous d'ailleurs en marge du congrès des maires à la mi-novembre, rendez-vous aux maires, là aussi pour faire un point d'étape. Donc vous l'aurez compris, il y a des moyens financiers sanctuarisés, des moyens matériels et humains qui ont été annoncés, des projets qui sont identifiés et puis un suivi qui va se faire dès maintenant, qui montre que Mayotte reste bien une priorité pour le gouvernement.
7: Merci beaucoup. J'aurai l'occasion d'écrire de nouveau au maire une lettre de compte-rendu de la réunion de 3 heures avec la formalisation par écrit de l'ensemble de ces engagements, la méthodologie qui va nous permettre d'avoir le tableau de suivi de tout cela pour nos affaires de réunion mensuelle. Avez-vous des questions ?
12: Bonsoir, monsieur le Premier ministre. Alda Alidi, Mayotte la première. Alors, effectivement, c'était la méthodologie qui nous intéresse ici à Mayotte. Les Mahorais qui vous suivent là en direct veulent avoir des résultats concrets. Vous vous êtes engagé à revenir d'ici début de janvier, d'ici début 2027. Alors, quels sont vos dossiers prioritaires d'ici là, parce qu'évidemment vous ne pouvez pas tout traiter, est-ce que vous avez surtout un engagement précis avec quel soutien matériel et humain pour les communes, les élus pour les membres?
7: Merci beaucoup et je salue l'ensemble de celles et ceux qui nous regardent à travers vous. Bon, matériel et humain, je pense qu'on a été suffisamment long pour couvrir déjà ce rapport à la question. De manière globale, les moyens depuis 2017, quoi que l'on en pense, quoi que l'on en dise, n'ont cessé d'augmenter pour Mayotte. Et d'ailleurs, ça sera aussi une réflexion pour l'avenir. On voit bien que là, pour la première fois, on met de l'argent, on n'arrive pas à le dépenser. Si on nous avait dit ça il y a 10 ans, personne ne nous aurait cru. Tout simplement parce qu'on a un problème d'organisation. Et là, ça s'appelle réformer, ça s'appelle restructurer, ça s'appelle clarifier la responsabilité de chacun. Et certainement pas pour se renvoyer la balle. Ah bah non, ça c'est les maires. Après tout, on pourrait le dire, hein. L'eau, ça n'a jamais été une compétence de l'État. Mais jamais à Mayotte, jamais dans l'Hexagone, jamais aux Antilles, jamais en Polynésie, jamais nulle part. C'est pas du tout notre approche.
24: C'est trop grave, c'est trop important pour les Mahoraises et les Mahorais pour qu'on puisse se permettre de dire, tenez, donnons un peu d'argent aux communes, puis elles vont se débrouiller. Non, parce que c'est plus compliqué que ça. D'autant plus qu'à la différence, souvent à Paris, les gens qui ne connaissent pas bien Mayotte racontent un peu tout et n'importe quoi, en disant, mais c'est comme en Guadeloupe, il y a des tours d'eau. Ah non, en Guadeloupe, il y a un problème de fuite et de réseau de distribution. Il n'y a pas de problème de production. À Mayotte, comme l'a dit la ministre, on a les deux. On a et le problème de la production de l'eau, et le problème de la distribution, et avant le compteur, et après le compteur. Bon. Donc, je vous réponds assez clairement ce que j'ai souhaité faire cet après-midi, notamment parce que les maires sont en plus, d'autant plus, ils sont légitimes, mais ils sont d'autant plus légitimes qu'ils viennent tout juste d'être élus. Ils ont été élus après Chido, en plus. Ils ont été élus après les cycles des lois Mayotte en question. Donc, on a des partenaires, là, qui sont chacun légitimes. Et d'ailleurs, ils n'ont pas tous dit la même chose, pour être honnête avec vous, pendant ces trois heures, parce que, en fonction de la situation géographique de telle ou telle commune, certains problèmes sont les mêmes. Donc, on a des partenaires, là, qui sont chacun légitimes. Et d'ailleurs, ils n'ont pas tous dit la même chose, pour être honnête avec vous, pendant ces trois heures, parce que, en fonction de la situation géographique de telle ou telle commune, certains problèmes sont les mêmes. Les sujets financiers sont récurrents pour chacune des communes. Les questions de sécurité, de lutte contre la délinquance et l'immigration clandestine sont communes à toutes les communes. Sur les écoles, déjà, il y avait des approches qui pouvaient être complètement différenciées. Parce que pour certains, déjà, c'était le primaire. Pour d'autres, l'enjeu était davantage sur collège-lycée.

0: C'est donc ce qu'on va essayer de faire, et à la rigueur, c'est peut-être ce qu'on a raté, le gouvernement précédent et le mien depuis un an. Ça va être dire 4 milliards, un plan pour Mayotte, en fait, c'est trop général. La réalité, c'est qu'il y a 17 communes, il faut pratiquement 17 petits plans. Et c'est au fond ça, au bout de deux jours ici, je découvre pas Mayotte, comme vous le savez, pour cause, je pense que c'est ça qui a été raté dans l'approche originelle de la méthodologie de reconstruction. D'ailleurs, c'est intéressant parce que vous voyez, le comité de suivi de la reconstruction de Mayotte, il y a tous les parlementaires, il n'y a pratiquement pas de maire. Pourquoi ? C'est les maires qui sont compétents. Donc ça, c'est une vraie inflexion dans le changement de gouvernance, qui est de dire, au fond, on ne va certainement pas faire n'importe quoi, on va au contraire se mettre aux côtés des élus locaux, à leur service. Et ça veut dire aussi que peut-être à la fin, on aura 17 situations assez différentes. Là, pour le coup, ça sera encore autre chose comme débat. Donc là, moi, c'est véritablement cet engagement que je prends sur la forme. Ensuite, quelle est la priorité ? Alors, il y en a plusieurs, vous l'avez bien entendu. L'eau, vous l'entendez, enfin, pour moi, je pense que l'eau, en plus, il y aura quelque chose qui peut être spectaculaire. La situation est très, très dure. Et si les différents chantiers dont la ministre a parlé tout à l'heure se débloquent, d'un seul coup, ça ira mieux. Le problème, c'est la patience. Et la patience, le mot, je mets des guillemets, parce que quand on n'a pas accès à l'eau, c'est pas que de la patience, c'est terrible. Donc, c'est là où il faut qu'on puisse, on arrive à avoir des solutions de transition. Les écoles, parce que pour le coup, les écoles, je le redis, c'est l'exemple même d'argent qui est sur la table et qui n'est pas dépensé. Donc là, évidemment, il y a une priorité importante. Après, nous, vous l'avez entendu, hein, on n'est pas venu avec d'énièmes promesses, etc. Enfin, je dis, tout ce qui a été promis, y compris avant mon gouvernement, la parole de l'État doit être respectée. Et quand ça ne marche pas, il ne faut pas faire de la démagogie, s'agiter, crier, etc. Nous, on est candidats à rien. Les maires non plus, d'ailleurs, ils viennent d'être élus. Et après, il y a des élections législatives, tout ça, ça ne m'a pas échappé. Mais pour celles et ceux qui ne sont candidats à rien, en fait, on dira la vérité. Bah là, on a du retard sur telle école parce qu'on a un problème foncier. Là, etc. Et pourquoi, avec le maire de Mamoudzou, j'ai souhaité ce matin aller avec les ministres voir ce complexe sportif, cet internat d'excellence ? Bah, il ne faut pas insulter celles et ceux qui ont travaillé, quand même. C'était pas rien ce qu'on a visité ce matin. Je veux dire, il n'y a rien de fait. Si vous n'arrêtez pas d'expliquer à tous les gens qui travaillent dans les mairies, dans les syndicats d'eau, à la préfecture, qu'en fait, il ne se passe jamais rien, même quand il se passe quelque chose, bah, à un moment donné, vous découragez tout le monde. Donc j'essaie tout simplement, et c'est ce que j'ai voulu faire par la lettre que j'ai envoyée au maire, de dire la vérité. Quand on a réussi quelque chose, il faut le dire. Il faut que certains, même ceux qui n'aiment pas le gouvernement, aient l'honnêteté de le reconnaître. L'honnêteté. Le contraire, c'est la malhonnêteté. C'est pas bien d'être malhonnête. Mais en revanche, nous aussi, il faut qu'on soit honnête. Quand c'est pas bien organisé, de toutes les évidences, notre gouvernance de reconstruction est pas bien organisée, bah on s'est déplacé, on en avait l'intuition, on a vu, on a entendu, on corrige. La vie, quoi. Tout simplement, avec humilité et transparence. Et beaucoup de cœur, et beaucoup d'humanité aussi, parce que derrière tout ça, hein, c'est pas que des affaires d'argent, de droit, de loi, de...
1: Donc un engagement d'accompagnement technique aussi pour ces communes.
0: Demandez au maire. Le meilleur exemple que je puisse vous... C'est pas pour me défendre. Il y a eu une réunion entre des ministres et des maires. Interrogez les maires qui sont sortis de cette réunion. Et puis surtout, vous aurez la lettre que je vais adresser à ces 17 maires qui vont venir figer un certain nombre de choses par écrit. Mais pas de baguette magique. De toute façon, je crois que le coup de la baguette magique, plein de gens l'ont fait à Mayotte.
2: Bonjour, monsieur le Premier ministre. Moi, ma question, c'est que toutes les annonces que vous avez annoncées sont des annonces attendues sur le territoire, mais vous n'avez pas dit aucun mot sur le camp migrant de Tsunzu, sachant qu'aujourd'hui, il y a 1600 Africains qui vivent dans des conditions de salubrité déplorables et qui détruisent pas que mais l'environnement, parce qu'il y a le mangrove et certains, quand la marée est haute, ils sont à pied dans l'eau. Donc pourquoi déjà vous n'avez pas dit aucun mot sur ce camp de migrants qui est tellement demandé par toutes les élus locaux et parlementaires?
0: Merci pour votre question. Je propose que le ministre de l'Intérieur vous réponde, tout simplement parce que il s'y est rendu cet après-midi avec le directeur général de la police nationale. Monsieur le ministre.
3: Merci, monsieur le Premier ministre. Donc on n'en a pas parlé, enfin, on y travaille. Hein, on y travaille. D'abord, le camp de Tsunzu. accueille essentiellement des ressortissants africains. Vous venez de le dire, des personnes de la République démocratique du Congo, des Rwandais, des Burundais, des Somaliens. Et donc nous travaillons sur ce camp à reconduire ces personnes dans leur pays. Ça veut dire qu'il faut qu'on applique mieux qu'il n'est appliqué actuellement l'accord de réadmission que nous avons avec la République démocratique du Congo. D'ailleurs, il y a des contacts consulaires qui ont lieu actuellement. Que nous appliquions l'accord que nous avons, que nous venons de signer avec le Rwanda, et que nous appliquions pour les pays pour lesquels nous n'arrivons pas à avoir des accords de réadmission, le levier dont a parlé le Premier ministre et qui portera sur l'aide au développement avec donc le ministère de l'Europe et des Affaires étrangères. Mais le but, c'est bien de démanteler ce camp en reconduisant les personnes dans leur pays dès lors que leur demande d'asile a été déboutée, puisqu'une partie d'entre eux sont des demandeurs d'asile. On fait tout pour les instruire le plus vite possible, et quand la demande est refusée, ces personnes ont vocation à être reconduites dans leur pays. Il ne faut pas créer d'espoir, il n'y a pas de bonne solution à venir à Mayotte pour espérer avoir l'asile, sauf évidemment quand on est menacé. Mais voilà, le but c'est bien de démanteler ce camp par des reconductions des personnes qui sont présentes. Vous savez que les élus nous ont demandé, on a eu beaucoup de contacts avant de venir avec les élus ici du territoire, ils ne souhaitent pas évidemment que l'on réimplante ce camp quelque part. Ils souhaitent évidemment qu'il soit démantelé, qu'on puisse reconduire les personnes dans leur pays. C'est ce à quoi nous travaillons avec des perspectives qui sont plutôt bonnes. La majorité, une grande, très grande partie des éloignements forcés que nous réalisons concernent plutôt des Comoriens. Donc il faut améliorer également le taux de reconduite forcée ou volontaire d'ailleurs, puisqu'il y a un certain nombre de ressortissants des pays africains qui acceptent l'aide au retour volontaire. Mais il faut qu'on puisse augmenter les reconduites forcées. Ça passe par l'amélioration des relations en termes d'accords de réadmission avec les pays africains dont j'ai parlé et le levier dont le Premier ministre a parlé.
4: Nous avons un calendrier pour ça ?
3: Le calendrier, c'est tous les jours que nous y travaillons. Donc l'accord avec le Rwanda, il a été signé en juin. Mmh. Il y a une mission de la Direction générale de la République démocratique du Congo qui s'est rendue ces jours-ci à Paris pour améliorer la délivrance des laissez-passer, pour faire en sorte que les laissez-passer nous soient délivrés plus vite, pour que ces laissez-passer aient des durées de validité qui passent de 3 mois à 6 mois. Voilà, je ne vais pas rentrer dans des détails techniques, mais tout ça, nous y travaillons avec beaucoup, beaucoup, beaucoup de détermination. Et donc je me suis effectivement, comme l'a dit le Premier ministre, je me suis rendu avec le directeur général de la police nationale, avec monsieur le préfet, dans le camp pour voir quelle était la situation, mais aussi pour accompagner mes effectifs qui sont présents au quotidien pour sécuriser ce camp, sécuriser les abords et éviter qu'il y ait évidemment des troubles à l'ordre public. Et c'est le travail qu'ils font de manière remarquable et je les en remercie et félicite encore une fois.
5: Et peut-être un mot sur le calendrier. Vous savez, il y a des problèmes auxquels nous sommes confrontés qui ne datent pas d'hier. Quand je dis qui ne datent pas d'hier, certaines difficultés à Mayotte qui datent de bien avant l'élection d'Emmanuel Macron en 2017. Bon. Afrique des Grands Lacs, nous prenons ça très au sérieux parce que nous pouvons agir avant qu'il ne soit encore trop tard. Voilà, et c'est ça la méthode. Deuxième chose, je comprends pour les journalistes maorais, pour la population, en disant mais qu'est-ce qu'ils font à Paris ? Mais pour que ça soit efficace, on ne dit pas tout. Parce qu'une part de la négociation diplomatique, une part effectivement de ce qui a été dit à l'instant par le ministre de l'Intérieur sur les réadmissions, passe par des discussions qui parfois sont un peu musclées. Si je suis venu moi-même dire, comme Premier ministre, qu'il y avait un bonus-malus sur l'aide publique au développement, ce n'est pas complètement le fruit du hasard. Ça va commencer à permettre aussi d'organiser les pays qui vraiment vont jouer le jeu, parce que c'est trop facile de dire Afrique des Grands Lacs. Après, à un moment donné, vous allez avoir des pays qui jouent le jeu et des pays qui ne jouent pas le jeu. Donc on va commencer à objectiver les choses. Ce que je veux dire à nos compatriotes, c'est qu'on l'a pris à temps, même si la situation est spectaculaire sur le camp, enfin les forces de l'ordre nous l'ont dit, la question sanitaire est prise très au sérieux, enfin tout ce que vous dites est juste. Je dis juste, c'est que parfois il y a des problèmes que des gouvernements précédents ont pu laisser filer, et parfois on arrive, c'est trop tard. Là, on est dans le moment dans lequel on réagit à temps, parce que le phénomène, par définition, de ce flux migratoire, il est particulièrement préoccupant, je le disais hier, aussi au regard de la situation géopolitique ou sanitaire de l'Afrique des Grands Lacs. On voit bien ce qui se passe en République démocratique du Congo. Il ne faut pas être naïf. Mais il faut le traiter avec beaucoup de sérieux, beaucoup de maturité, et à temps. Et c'est ce qu'on cherche à faire.
6: Bonsoir. Je suis Chanice Mathias pour le journal de Mayotte. Ma question va se porter sur l'eau, du coup. Vous reconnaissez une crise immédiate à Mayotte et appelez les Mahorais à patienter jusqu'à la mise en service des nouvelles infrastructures. Mais la population, elle, elle en a marre. Elle exprime un ras-le-bol face à cette situation répétée des coupures d'eau. Les mesures d'urgence qui ont été annoncées par Madame la ministre, notamment les cuves d'eau dans les écoles ou pour les personnes vulnérables, sont-elles suffisamment dimensionnées pour répondre aux besoins de l'ensemble de la population pendant cette période d'attente qui, on ne sait pas encore,

0: ce programme d'urgence. C'est pour ça aussi qu'on va accélérer le programme sur les fuites. Et encore une fois, ce n'est pas anecdotique. On parle de 25% de toute l'eau produite à Mayotte qui se perd. Donc là, pour le moment, on a la situation sous contrôle. On va continuer à la vérifier parce que là, on ne va pas rentrer dans la saison des pluies avant un petit moment. Donc il faut voir si on va passer septembre, octobre, novembre. Et si on n'arrive pas à passer septembre, octobre, novembre, on prendra de nouvelles mesures. Nous avons par exemple discuté avec monsieur le préfet et avec monsieur le Premier ministre le fait par exemple de plafonner le prix des bouteilles d'eau, de faire des réquisitions sur de l'eau. On regarde tout ça, mais on n'en est pas là. Aujourd'hui, à date, avec les mesures que nous mettons en œuvre, nous protégeons l'essentiel, la totalité de la population dans ses besoins actuels. Mais c'est vrai que compte tenu de la faiblesse des précipitations, nous ne sommes pas sûrs que nous allons arriver à passer la saison sèche.
1: Il faut comprendre aussi le point de vue de la population qui en a marre de devoir remplir des bidons d'eau tous les soirs, tous les matins, avant d'aller dormir, avant d'aller au travail.
0: Je le comprends tout à fait. Moi, je détesterais vivre avec des tours d'eau. Enfin, je veux dire, personne ne peut aimer ça, ne peut accepter ça. Malheureusement, l'eau, c'est une crise qui est récurrente à Mayotte. C'est vrai que c'est pas, elle ne date pas d'il y a 6 mois. Le problème qu'on a, et qu'on a aussi sur les écoles, c'est un peu la même chose, c'est que vous avez aussi une démographie. Quels que soient les investissements qu'on fait, on est dépassé 3 mois après par la démographie. Et donc, on a une situation où on court constamment après cette démographie qui est galopante ici. Et ça, c'est un vrai sujet. Je voudrais dire aussi que moi, par exemple, j'ai demandé à monsieur le préfet de regarder, c'est annexe, mais ça a des effets. Mayotte a été très largement déboisée et ça aussi ça a un impact sur le cycle de l'eau. Et moi je voudrais aussi qu'on regarde cette question du déboisement de Mayotte de façon très sérieuse et qu'on commence à y mettre des solutions, parce que si on reboise correctement les ravines et d'autres petits cours d'eau seront alimentés de façon plus pérenne qu'on ne l'a aujourd'hui. Mais je reconnais volontiers avec vous que cette situation des tours d'eau est dramatique. Et donc ce qu'on fait, on n'a pas les moyens aujourd'hui, il est vrai, de les supprimer. Mais tout ce qu'on fait en ce moment, c'est pour permettre à la population de quand même continuer à vivre, de continuer à avoir une économie qui fonctionne, une agriculture qui fonctionne, en sachant que la situation est extrêmement compliqué, je le reconnais. Mais franchement, l'unité de dessalement premier trimestre 2028, ça va quand même beaucoup changer les choses ici.
2: Et vraiment, voilà. J'insiste sur le point que la ministre vient de dire. Je vous rappelle que non seulement il n'y a pas de manque d'empathie ou de compréhension de ce que peuvent vivre nos compatriotes ici. Après, vous comprendrez bien qu'on agit avec respect des compétences locales. L'État n'est pas compétent sur l'eau. C'est pas pour autant qu'on ne met pas de l'argent sur l'eau, qu'on ne met pas de l'ingénierie sur l'eau. La ministre l'a dit tout à l'heure, on va demander avec Naïma aux militaires du régiment de service militaire adapté, on va faire de la formation pour que des métiers autour de la plomberie, de la lutte contre les fuites, etc. On fait tout ce qu'on peut. Et pour être transparent, ça sera dans la lettre que je vais envoyer au maire, si le territoire le demande, seulement si les élus le demandent, je précise bien, à une recentralisation par l'État de la compétence eau pour 4, 5, 6 ans pour porter les investissements et redonner ensuite la compétence aux collectivités locales, si les collectivités le demandent, je ne m'y opposerai pas. Mieux que ça, je dirais oui. Mais vous avez entendu, je ne le propose pas non plus. Je suis moi-même élu local, je ne peux pas dire. On a fait la départementalisation, on a fait la convergence, on a tout fait, moi le premier comme ancien ministre des Outre-mer, pour que Mayotte soit un département français comme ailleurs. Donc, ailleurs, les communes sont responsables de l'eau. Donc Mayotte est un département.

0: départements, les communes sont responsables de l'eau. Mais la situation est très grave. Donc, comme ailleurs, si les maires, les responsables des syndicats en question, disent « Oh là là, c'est trop dur pour nous, surtout après Chido », et on a besoin que l'État reprenne cette compétence pour un temps, ça prendra du temps, etc., hein, je dirais oui. Voilà, je ne peux pas vous dire, je l'ai dit aux élus, je vais l'écrire. Et alors vous me direz, les gens qui ont besoin d'eau ce soir, c'est la belle affaire. Mais au moins, vous voyez qu'on ne se moque pas des gens. On vient avec des ruptures de méthode dans la manière de faire. Il y a quelques années, on vous aurait dit, bah, écoutez, on met de l'argent maintenant. Voilà. Non, là, s'il faut qu'on prenne la responsabilité, de toute façon, je vais vous dire une chose, quitte à se faire engueuler, autant prendre la responsabilité et se faire engueuler pour une bonne raison. Bon, là, c'est vrai que pour les ministres, ce n'est pas facile, parce que sur ces thématiques-là, bon, mais je vous l'ai dit, avec les maires, on a plutôt décidé de faire un pacte et d'être alignés et d'avancer ensemble. Et le préfet en sera le garant comme représentant du gouvernement et de l'État dans le territoire. Autre question ?
1: Bonjour Monsieur le Premier ministre, Martin Baumer, France Télévisions. Il y a quelques minutes sur France Info, Jean-Luc Mélenchon a dit de votre budget qu'il allait nous mener à la récession. Que lui répondez-vous, premièrement ? Et deuxièmement, pourquoi avez-vous décidé d'entamer une sorte de bras de fer avec... certains insoumis via les réseaux sociaux, Jean-Luc Mélenchon et plus récemment justement sur la situation à Mayotte avec Mathilde Panot. Est-ce que c'est peut-être une façon pour vous d'entrer, de mettre les mains dans la campagne ?
0: Ouais, j'ai pas le sentiment d'entamer quoi que ce soit. Enfin, je pense qu'on a vu que dans l'hémicycle, à l'Assemblée nationale, il y avait déjà des débats un peu vifs entre les représentants de la France insoumise et les membres du gouvernement. Je pense que les ministres qui m'entourent en savent quelque chose. Je regarde en particulier intérieur, éducation nationale ou même outre-mer. Je pense avoir déjà dit clairement quelques vérités à Mme Panot ou même à Mme Châtelain parce qu'elle est écologiste, mais enfin, elle vire quand même de plus en plus insoumise. Donc non, moi je ne veux pas que le gouvernement se mêle de politique partisane. Mais je ne peux pas me permettre d'avoir des forces politiques qui confondent déjà le gouvernement et l'État, installe en permanence le doute, on l'a vu sur des polémiques surréalistes et parfois cyniques et nocives, sur les incendies, sur le Proche et le Moyen-Orient et sur l'action des forces armées ou de notre base industrielle et technologique de défense, sur la manière dont les feux ont été combattus en Gironde ou ailleurs, en ce moment sur Mayotte. Tout est bon. Ben, je laisse pas faire. Et c'est pas tellement pour défendre la politique du gouvernement, c'est parce que j'essaie de défendre l'État. J'essaie de défendre les services de l'État. Enfin, le tweet de Mme Panot hier, il dit qu'on va mettre des femmes et des enfants ou des gens à la mer. Mais qui peut penser un seul instant que, un, on pourrait donner cet ordre-là, et qui peut penser un seul instant que des policiers, des gendarmes ou des militaires de l'armée française peuvent faire cela ? Avec en plus la récidive surréaliste aujourd'hui, de toute façon, ils feront bien les ordres que vous leur donnez. On voit que Mme Panot ne connaît ni bien l'État et encore moins les forces armées. Moi, j'ai porté l'uniforme. Et j'ai eu l'honneur d'être ministre des Armées. Il n'y a pas de schéma dans lequel les militaires, les policiers, les gendarmes répondent à des ordres qui seraient illégaux, qui plus est inhumains. Donc je vois bien, il y a une escalade de bordélisation qui est là. Il y a la vie politique, c'est une chose. Je protégerai les équipes de l'État. Qu'ils soient pompiers en Gironde ou préfète de la Gironde, qu'ils soient policiers, gendarmes ou militaires à Mayotte, ou qu'ils soient magistrats dans ce qu'on a pu connaître, je trouve que cette méthode qui consiste à pour taper le président de la République, taper le gouvernement, tout emballer, est fascinante. On va reprendre la question de nos amis à l'instant. Il n'y a pas d'eau à Mayotte. Et comme ça, on en profite, on tape les maires. Après, non, on n'a pas voulu taper les militaires, on n'a pas voulu taper les maires. Bah si. Enfin, je veux dire, vous laissez Mayotte sans eau, c'est une attaque contre les maires de Mayotte. Ce n'est pas l'État qui est compétent sur le potable. Ils le savent. Ils le savent très très bien. Donc, c'est pas moi qui vais les chercher. Hein. Vous ne m'avez pas vu tweeter beaucoup, enfin, ou aller moi-même, comme ça, intervenir dans le débat public. Donc, ils font leurs affaires entre eux, tout ça, machin, c'est leur affaire. Si on parle de la vie de l'État, de la vie du pays, je ne laisserai pas faire et dire n'importe quoi. Ça vaut pour eux, ça vaut pour tous les autres. Et les filles ou autres. Je suis quand même le garant de ça, je suis chef de l'administration. Je ne veux pas qu'il y ait une espèce de prise en otage généralisée où chaque crise fait l'objet d'une polémique. C'est la vie démocratique, ça peut être légitime. Qu'on ait des questions au gouvernement, qu'il faille rendre des comptes, des commissions d'enquête, tout ça c'est la vie normale. Les journalistes qui posent des questions... Je suis un démocrate, mais cette manière de mentir en permanence est surréaliste. Et je vais vous dire, à chaque fois que je fais un tweet ou que je prends la parole, je vois le ressenti chez celles et ceux qui rendent le service de l'État et qui disent au moins quand même, on laisse pas dire n'importe quoi.
1: Simplement sur le budget, récession, la déclaration.
0: Mais on n'a pas présenté le budget, vous voyez que tout est fascinant. Le budget du gouvernement va amener à la récession. On ne l'a pas présenté. Enfin, je veux bien, vous n'avez même pas besoin de me poser la question si on faisait la vérité. On ne l'a pas présenté. Puis deux, quand on l'aura présenté, on va s'apercevoir comme chaque année que de toute façon le tendanciel est positif, parce que même pour réduire le déficit public, c'est quand même un budget qui augmente. Enfin, après, ils vont dire qu'il y a des mesures d'économie parce que c'est récessif. C'est austérité. Tout est facile. Donc j'ai envie de vous dire, ce n'est même pas à moi qu'il faut poser la question. Et plus on avancera, plus d'ailleurs ils seront face, confrontés au réel, plus ils mentiront. Et plus ce sera n'importe quoi. Et moi je laisserai faire.
2: Bonjour Monsieur le Premier ministre, Mesdames, Messieurs les ministres. En 2022, à Mayotte, au premier tour de la présidentielle, Marine Le Pen était arrivée devant Jean-Luc Mélenchon. La présidentielle 2027 arrive et il se pourrait qu'il y ait un second tour Marine Le Pen, Jean-Luc Mélenchon. Pendant ce temps, votre camp, le Bloc central, est divisé. Alors vous allez peut-être nous redire ce soir que vous n'êtes pas candidat à cette élection présidentielle. On voit qu'en tout cas, chacun y va de sa proposition. Aujourd'hui, c'est Édouard Philippe qui veut réduire les indemnités chômage à 12 mois pour les moins de 50 ans. On est quand même dans une rentrée politique qui est assez explosive. Quel est votre regard, justement, sur cette rentrée politique qui vous attend, vous aussi ?
0: Précisément, je n'ai pas envie de la commenter plus que ça. Je suis dans un déplacement ministériel avec plusieurs collègues. On est là pour parler de sujets qui tiennent à la vie de l'État. Donc, par définition, ce que nous faisons en plus est payé par le contribuable. Donc, je ne vais pas commencer à parler du Bloc central ou des, je sais trop quoi dans un déplacement officiel. Donc, ça me permet plutôt de vous parler du gouvernement, à la rigueur. Enfin, pendant que tout le monde va débattre, pendant que tout le monde va faire ses propositions, faut bien qu'une équipe tiennent l'État. C'est pas comme si la période était calme. Hein. C'est pas comme si elle était calme à l'extérieur de nos frontières. Situation géopolitique, situation financière, un cycle électoral dans quelques pays, y compris les mid-termes aux États-Unis, enfin, on aura l'occasion d'y revenir, et puis une vie domestique qui est difficile. Enfin, vous voyez quand même le nombre de crises et d'enchaînements de crises auxquelles nous avons dû faire face. Donc, c'est normal, c'est un temps démocratique qui démarre. Il y a des élections sénatoriales à la fin du mois de septembre. D'ailleurs, personne n'en parle, mais il y a la moitié des départements qui sont dans une élection qui est particulière. Enfin, les maires sont quand même, pour ces départements concernés, largement sollicités. Donc la vie politique et démocratique, elle continue, comme pendant les élections municipales que nous avons organisées et que nous avons connues. Mais pendant ce temps-là, il faut bien que des gens s'occupent de la vie du pays en ce moment. Et vous le voyez bien, je tiens toujours le fil. C'est-à-dire, je ne fais pas de grandes promesses. Je ne m'engage pas dans des choses qu'on n'est pas capable de tenir parce qu'on n'a pas de majorité, parce qu'on n'a plus beaucoup de temps, parce qu'on a des problèmes budgétaires. En clair, on ne ment pas. Et pour autant, on ne dit pas non plus qu'on ne va rien faire. Je crois que l'agenda législatif qu'on a connu cette année, vous voyez le nombre de décisions que le Conseil constitutionnel a pu rendre encore au mois d'août, ce qu'on fait là sur Mayotte, je veux dire, chaque jour devrait être utile, comme dirait l'autre. C'est une phrase un peu entendue, déjà un peu éculée, j'en conviens. Mais voilà, on ne va pas faire comme si on était au début du quinquennat. C'est un gouvernement de fin de quinquennat. Pas parce que c'est un gouvernement de fin de quinquennat qu'il n'y a pas des choses importantes à gérer. Et je crois que le déplacement et les questions de vos consoeurs et confrères de Mayotte montrent bien. Je leur aurais dit, écoutez, vous savez, ça va peut-être attendre le mois de mai prochain. Je pense qu'on nous aurait regardé bizarrement. Et les gens qui nous regardent diraient, mais ils ne sont pas bien. Donc voilà, c'est le point d'équilibre, tout simplement, que je tiens, avec le plus d'honnêteté possible.
3: Bonsoir Monsieur le Premier ministre, Emma Barrier pour TF1-LCI. Juste un mot sur les catastrophes qui ont frappé le Népal. On n'a pas encore entendu Paris réagir sur ces crues meurtrières. Est-ce que vous connaissez le nombre de Français qui figurent parmi les victimes ? Et est-ce que la France va envoyer de l'aide pour les secours népalais ? Je pense notamment à la sécurité civile pour Monsieur le ministre de l'Intérieur.
0: Alors merci beaucoup hein, et vous revenez vous-même aux crises. Et encore une catastrophe qui est terrible, avec des familles qui actuellement attendent des nouvelles de leurs proches. Les renforts potentiels, les aides potentielles de la France, évidemment, on fait déjà l'objet avec le ministre de l'Intérieur et le ministre de l'Europe des Affaires étrangères d'un premier tour de piste, en fait, en quelque sorte, mais on ne le fait que si les pays en question nous le demandent, ce qui n'est pas le cas au moment où je vous parle. Voilà. Mais la proposition a été faite, notamment par les canaux diplomatiques. La priorité, vous vous en doutez, c'est évidemment la mobilisation de notre réseau consulaire en lien avec les autorités locales. On a ce qu'on appelle le fil d'Ariane, vous savez, c'est le registre de tous les ressortissants français dans chaque pays. Je crois de mémoire que c'est 80 ou 90 Français qui doivent être sur ce fil d'Ariane. Et de fait, comme vous le savez, un certain nombre de nos ressortissants manquent à l'appel au moment où je vous parle. La situation elle est vraiment suivie de très très près. Je ne veux pas en dire plus parce que des familles attendent, mais vous le savez, plus le temps passe en pareilles circonstances, plus évidemment on peut être pessimiste. En tout cas, vraiment, je veux le dire, moi-même j'en suis assuré tout à l'heure, il y a une mobilisation du réseau consulaire qui est totale pour avoir des nouvelles de nos ressortissants.
4: Merci à vous.
0: Merci infiniment. Bonne soirée à toutes et tous.
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22: Bonjour à tous. Nous sommes à un moment si important. Les mots du garde des Sceaux Gérald Darmanin dans l'après-midi et qui fait sa rentrée politique dans son fief de Tourcoing dans le Nord. Le ministre de la Justice est aux côtés d'Édouard Philippe à qui il a donné son soutien pour la course à l'Élysée. Édouard Philippe est un homme d'État, dit-il. Un ferry a fait naufrage aujourd'hui au large des côtes de la partie nord de Chypre. 7 morts parmi les passagers du bateau de croisière. C'est ce qu'ont indiqué les autorités tout à l'heure. 267 personnes se trouvaient à bord du bateau. Une centaine de personnes ont pu être évacuées au fil des opérations de secours. Le Maranello, chalutier immatriculé à Saint-Brieuc, a fait naufrage hier en fin de journée au large de Plymouth au Royaume-Uni. Parmi les 5 membres de l'équipage, 2 sont toujours portés disparus. Les 3 autres ont été secourus par un autre chalutier qui se trouvait à proximité de la zone au moment du naufrage. Les recherches sont toujours en cours. L'émotion est toujours très vive. Au Népal, le bilan de la crue dévastatrice de mercredi dernier s'alourdit encore. Un tout nouveau bilan, 781 morts au moins. C'est toujours provisoire, plus de 3000 disparus. Les secouristes chinois poursuivent les recherches dans des conditions extrêmement difficiles. Le front de la guerre en Ukraine, la Russie dit préparer des frappes massives contre le secteur énergétique du pays en Ukraine. Communiqué du ministère de la Défense russe sur Telegram, dans le même temps, au moins 37 personnes ont perdu la vie après qu'un drone russe a ciblé un dépôt de munitions à Kiev. L'Islande ne reprendra pas les négociations d'adhésion à l'Union européenne. Le non a en effet devancé le oui avec 52,8% des voix au référendum organisé hier dans le pays nordique. Un coup dur pour Bruxelles qui espérait renforcer ses liens avec ce pays de plus en plus stratégique dans la région. Du sport à présent avec le championnat du monde de moto GP qui reprenait du service aujourd'hui en Aragon, en Espagne, au lendemain de la victoire de Marc Marquez sur la course sprint. L'Espagnol de Ducati a encore brillé comme l'an dernier. Il remporte le Grand Prix et revient sur les leaders du classement général. En foot, les calendriers des clubs français en Europa League sont connus. Pour la première journée, Lyon débutera la compétition le 16 septembre prochain avec un déplacement chez les Belges de Anderlecht. Rennes se déplacera chez les Autrichiens de Sturmgrass le 16 septembre également. Les Marseillais se déplaceront, eux, chez les Turcs de Beşiktaş le 17 septembre. Et puis enfin, un mot de tennis avec le dernier grand tournoi de la saison, l'US Open, qui démarre ce soir à New York avec un absent, le numéro 1 mondial, Yannick Sinner, l'Italien qui est forfait. L'Espagnol Carlos Alcaraz fait son retour sur les courts près de 5 mois après sa blessure au poignet. Il va tenter de conserver son titre.
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12: Merci Wallis.
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12: Bonsoir à tous et bienvenue dans La Voix est libre. Aujourd'hui, on va trinquer avec un roman magnifique sur le vin, vous allez voir. Ensuite, visite de bibliothèque, nous partirons chez une grande éditrice, Muriel Beyer. Et à la fin de l'émission, les chroniqueurs bande dessinée et littérature jeunesse seront là. Mais d'abord donc, c'est l'invité. Et lequel ? La Voix est libre, c'est parti. Premier chapitre. Un certain monsieur Piekielny, vous vous souvenez, c'était un roman autour d'un personnage de Romain Gary, Évariste, superbe roman aussi, mais sur un personnage de l'histoire, Évariste Galois, mathématicien génial, mort à 21 ans. Dernièrement, sinon, un carnet de voyage à moto, sur les traces du Tché en Amérique du Sud. Tout ça est signé, vous aviez reconnu, François-Henri Désérable, qui cette fois truste la rentrée littéraire avec un roman, un vrai blindé d'imagination, enrobé d'érudition et dessiné avec virtuosité. Le Palais, c'est le titre chez Gallimard. Bonjour François-Henri Désérable.
16: Bonjour Nicolas Carreau.
12: Le Palais, c'est pas les mille et une nuits, c'est le palais qui nous sert à reconnaître les saveurs.
16: Oui, c'est ça, c'est pas un édifice, c'est le Palais de la Bouche, et en l'occurrence c'est celui de Arun Kumar, qui est un jeune indien né dans un bidonville qui se trouve dans les faubourgs de Delhi, au bord d'une décharge qui existe réellement, qui est la décharge de Ghazipur. Et cette décharge, elle a dépassé les 70 mètres de hauteur. Je sais pas si vous vous rendez compte, c'est plus
12: une que... Une colline, quoi.
16: Ouais, c'est une colline, et c'est plus que la taille des tours de Notre-Dame. Et chaque matin, des gamins vont glaner de quoi survivre un jour de plus dans cette décharge en essayant de récolter tout ce qui peut être recyclé. Et à 8 ans, eh bien, ce gamin est adopté par un couple de restaurateurs bourguignons, et on s'aperçoit qu'il a un palais tout à fait sidérant.
12: Ah bah attendez, vous allez vite.
16: Je vais un peu vite.
12: Parce que le couple de restaurateurs bourguignons, c'est des chouettes personnes qui tiennent un petit bistrot, mais c'est en Bourgogne. Donc c'est un bistrot, mais un bistrot à vin avec des superbes crus qu'ils servent à leurs clients, parce qu'ils sont à côté des grands domaines très connus, Gévrey Chambertin, Claude Vougeot, etc. Et un autre domaine dont on va parler aussi, un peu moins connu mais très prestigieux, le domaine du Clos du Toucan. Mais donc ce gamin est élevé dans le vin, en fait.
16: Il est élevé, ouais, il est vraiment au cœur du vignoble bourguignon. Il est le fils de restaurateurs qui, vous l'avez dit, ont une cave extrêmement bien achalandée. Et il commence à déguster en finissant en douce les verres des clients. Évidemment, il recrache, hein, il est très jeune, mais ça suffit pour que les qualités organoleptiques du vin s'impriment à jamais dans son palais. Il est capable de déceler, même dans les vins les moins complexes, des centaines et des centaines et des centaines d'arômes, là où des palais aussi frustes que vous et moi, on en décèle 5 ou 6.
12: Mais en fait, ça, on pourrait en parler pour les gens, ce qu'on appelle les nez. Je ne sais pas comment ils découvrent leur don, mais c'est là où c'est un roman génial. C'est que pour arriver à ce moment d'épiphanie où il se rend compte qu'il a ce don, il y a toute une histoire rocambolesque et romanesque avec sa copine Margot, comme par hasard, qui est la fille d'un des grands vignerons du coin. Et ils se font punir. Et Arun se retrouve à la plonge du bistrot de ses parents. Et c'est là qu'il commence à goûter les vins des clients qui n'ont pas fini leur verre.
16: Exactement, en douce, vraiment sans le dire à ses parents. Et puis, et petit à petit, bon bah, on finit par se rendre compte de ces dons tout à fait prodigieux. C'est comme s'il bâtissait en lui une sorte de cave intérieure, dans son esprit, une cave intérieure où sont stockées toutes les bouteilles qu'il a déjà bues et qu'il est donc capable de reconnaître ensuite à l'aveugle, un peu comme le font les plus grands sommeliers du monde.
12: Ça existe, les palais absolus, comme on a l'oreille absolue.
16: Ouais. Oui, enfin des palais absolus, non, mais des super palais, on appelle ça des super tasters en anglais. Ça existe réellement, et il y a l'une des plus grandes vigneronnes françaises, Pascaline Le Pelletier, lorsqu'elle déguste un vin, elle est capable d'identifier peut-être 60 à 70 arômes dans ce vin. C'est la même chose pour mon ami le sommelier Philippe Forbrach, qui a été élu meilleur sommelier du monde. Ce sont des gens qui vraiment ont un palais proche de palais aussi absolu que Mozart avait l'oreille absolue.
12: Mais ce problème, c'est que quand on a une dizaine d'années, c'est compliqué de mettre des mots sur des sensations comme ça. Parce que lui, même s'il reconnaît tout de suite certains éléments, il n'a pas forcément le vocabulaire, la langue qui va avec. C'est aussi pour ça que c'est un grand roman, c'est aussi un langage particulier.
16: Oui, ben moi, c'est ça qui me fascinait dans le vin. C'est-à-dire que c'est quand même une tentative de mettre des mots sur des sensations qui ne se laissent pas facilement capter par les mots. C'est essayer de traduire dans sa langue l'émoi que l'on peut ressentir sur la langue, en quelque sorte. Et Haroun, mon personnage, évidemment, au début, il manque de vocabulaire. Son champ lexical est très restreint. Et donc, il va faire ce que font les cartographes de Terre Vierge, les poètes ou les botanistes, c'est qu'il va se mettre à inventer des mots pour essayer de restituer les sensations qui le traversent, avec l'idée que une sensation qui n'a pas de mots finit par être oubliée.
12: Oui, et dans ce milieu-là, ça peut être particulièrement précieux de connaître le vin comme ça, à ce point-là. C'est-à-dire que ça peut être un outil, ça peut être une arme même, quand on connaît à ce point-là le vin dans ce milieu-là.
16: Bah, ça peut être une arme, oui, enfin, vous pouvez devenir un très très bon sommelier, mais lui, il va en faire l'instrument d'une à la fois d'une vengeance et d'une revanche.
12: On ne dira pas quelle vengeance, de qui il se venge, etc. Mais en revanche, on peut introduire un nouveau personnage. Il y a beaucoup de personnages. Mais il y en a un qui est superbe, que j'adore, qui s'appelle Waterman, comme par hasard. Michael Waterman, qui en fait est un palais aussi très très costaud et qui surtout a réussi à imposer une notation. Ce qui fait penser à la notation, c'est Parker, je crois. Lui, il est américain, mais il note les vins internationalement. Et tout le monde flippe d'avoir une mauvaise note par Waterman, parce que ça peut faire plonger les ventes de leurs bouteilles, ou au contraire, devenir un grand vin grâce à lui s'il met une bonne note. Et alors, c'est un code couleur, lui.
16: Oui, alors Waterman, c'est un critique vinicole. Il est né aux États-Unis, dans le Wisconsin, vraiment à un endroit où on ne boit pas de vin. Et puis, un jour, à la faveur d'un voyage en France, il découvre le vin. Il se prend d'une passion totalement absurde et dévorante pour cette boisson. Il crée une revue qui s'appelle d'abord le Wisconsin Wine Review et qu'il transforme en World Wine Review. Et il décide de noter les vins non pas sur 100, comme pouvait le faire par exemple le grand critique vinicole Robert Parker, mais selon un code couleur. Et en fait, ce qu'il recherche dans le vin, c'est de la complexité, de l'intensité, de l'équilibre et de la longueur en bouche. Ça fait C-I-E-L, complexité, intensité, équilibre, longueur. Et il décide donc de noter les vins selon les couleurs de l'arc-en-ciel, rouge étant un vin exceptionnel, et violet étant du Coca-Cola.
12: Du Coca-Cola, oui, c'est ce qu'il dit. Quand vraiment le violet, c'est pour dire à tel point que c'est mauvais, que c'est du Coca-Cola. Mais vous racontez aussi son histoire à lui avant de devenir critique vinicole, et ça aussi, c'est superbe. C'est pas un mec bien, Waterman, dans la vie, en fait.
16: Il est sans doute comme on l'est tous. Il a sa part d'ombre, mais il n'a pas que des défauts. Mais surtout, il a un coup de génie absolu, c'est que lorsqu'il se rend compte que sa revue ne décolle pas, il décide de faire assurer son palais à hauteur de 1 million de dollars. Et lorsqu'on fait assurer son palais à hauteur d'un million de dollars, eh bien, il y a forcément des journalistes qui s'intéressent à vous. Et là, il se retrouve à un talk show qui est l'un des talk shows, des late shows le plus regardé du pays, celui d'un autre David Letterman. Et lors d'une dégustation à l'aveugle en direct à la télévision, il va bluffer absolument tout le monde. Et sa gloire commence à partir de cette émission.
12: Superbe idée, c'est un pro du marketing, Waterman. Et c'est aussi un palais. Et on va en parler justement dans un instant de cette émission chez Letterman. Je vais vous lire un petit extrait. À tout de suite sur Europe 1 avec François-Henri Désérable.
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12: François-Henri Désérable qui revient en cette rentrée littéraire avec Le Palais, c'est chez Gallimard, ça cartonne déjà. Et en fait, c'est l'histoire d'Arun, un jeune Indien qui a été adopté par un couple de bourguignons qui tient un petit resto dans le coin de la Bourgogne, de Gevrey-Chambertin, de Claude Vougeot, etc. Donc le vin à la carte est très très prestigieux. Et ce gamin est très pote, Arun, est très pote avec Margot, la fille du viticulteur du coin. Et un jour, ils se font punir, ils ont fait une grosse bêtise, mais très drôle à lire. Et lui, il se retrouve à la plonge et il commence à goûter les vins des clients qui restent dans les verres. Et se rend compte qu'il a un palais absolu, enfin presque, c'est-à-dire qu'il peut reconnaître absolument tous les éléments d'un vin. Et ça va beaucoup lui servir et on va le suivre toute sa vie et dans ses pérégrinations pendant 400 pages. Et c'est un roman hyper romanesque avec des dégustations de vin, parce que c'est ça la gageure de ce livre, c'est de nous faire goûter le vin par la littérature. C'est très compliqué à faire. Et on parlait de Waterman juste avant la pause. Waterman qui est un critique vinicole et qui lui aussi a un palais très très fort. Et il fait une émission dans le célèbre talk show de Letterman. Letterman lui fait évidemment goûter un vin et voilà ce qu'il dit. D'abord il parle de la robe, etc. Puis ensuite il dit « Le nez vient confirmer ce que disait la robe ». Pas d'arôme tertiaire, aucun signe d'évolution avancée, pas de cuir, pas de feuilles mortes, pas de sous-bois humide, de champignons, de tabac blond ou de vieux bois verni, aucun de ces arômes qui apparaissent avec l'âge comme les rides sur un visage. Ici, c'est le fruit qui parle. Ce qui me frappe, c'est la mûre. On la retrouve un peu partout dans certains Bordeaux, dans la vallée du Rhône, dans les cabernets de la Napa Valley, dans les Syrahs sud-africaines ou australiennes. Jusque-là, rien qui permette de trancher. Mais derrière cette mûre, il y a autre chose. Il y a du cassis, moins puissant que la mûre, plus furtif, mais il est là. Et le cassis, voyez-vous, c'est un indicateur plus précis, etc., etc., etc.
16: Il y a un comédien chez vous, il y a une graine de comédien. Ah, quand je vous entends lire, là, je me dis que je devrais vous confier la lecture de mes livres audio.
12: Mais comment vous avez fait? Est-ce que vous vous êtes dit, bon alors, il va falloir décrire le vin. On peut donner des noms de fruits, on peut donner des noms de régions, parler de couleurs. Comment on fait? Est-ce que vous avez mis un plan de bataille pour décrire le vin?
16: Mais déjà, il faut dire que je ne connaissais rien en vin. C'est-à-dire que moi, j'ai découvert le vin, enfin, je buvais du vin comme tout le monde, mais sans vraiment savoir ce qu'il y avait dans mon verre. Et en juillet 2020, je fais un petit voyage en Bourgogne. Je suis à vélo dans la côte de Beaune. Et à un moment, je m'arrêtais de village en village pour boire des verres de Bourgogne. Mmh. Et à un moment, je suis en léger état d'ivresse et je mets le pied à terre et je me dis, mais il n'y a pas de roman sur le vin. Ou en tout cas, il y en a très peu. Il n'y en avait pas que je connaissais. Il y avait des mangas formidables, il y avait des BD, tout un tas d'essais, mais des romans, j'en connaissais assez peu. Et puis, cette intuition est devenue une obsession et j'ai commencé à me documenter. J'ai fait ce que je fais de mieux dans la vie, c'est-à-dire que je me suis mis à lire des livres. Alors, c'était à peu près tout et n'importe quoi. Ça allait d'ouvrages de vulgarisation à des traités sur la fabrication du fût de chêne. Et puis, j'ai commencé à entreprendre des études d'œnologie, j'ai voyagé dans des terres viticoles, j'ai rencontré des vignerons, j'ai ouvert la bouteille. Enfin, je me suis familiarisé avec ce monde du vin. Et la difficulté, c'était d'essayer de restituer en mots, par des mots, les sensations parfois ineffables qui vous traversent lorsque vous êtes en train de déguster. Alors bien sûr, on peut recourir au champ lexical œnologique classique, mais on peut aussi essayer de sublimer ça par la métaphore. Il y a un écrivain américain que j'aime beaucoup et je crois que vous l'aimez, c'est Jay McInerney, ouais, bien sûr, qui publie d'ailleurs un roman à la rentrée que j'ai hâte de lire.
12: Grand spécialiste du vin aussi.
16: Très grand spécialiste du vin, vraiment un très grand œnophile avec qui j'avais eu la chance de boire une excellente bouteille il y a quelques années. Et Jay McInerney a écrit un très beau livre qui s'appelle Bacchus et moi. Et il dit que lorsqu'il parle du vin, il essaye de trouver des images aussi éloignées que possible de ce que c'est, de ce qu'on peut lire ici ou là.
12: Ah, moi, d'habitude. Ça m'ennuie beaucoup quand quelqu'un me parle du vin avec le vocabulaire habituel de bouquet, de marguerite. Enfin, c'est pas que ça m'ennuie, c'est que je comprends rien. Bah, là, je trouve que vous avez réussi quand même à le développer, ce langage-là, et à trouver autre chose, une autre porte. Et on pense beaucoup au parfum de Suskind, qui avait le même obstacle, c'est-à-dire nous faire sentir des odeurs par la littérature. C'est quasiment impossible.
16: Le parfum de Suskind, qui est un livre extraordinaire que moi, j'avais lu à l'âge de 20 ans. Et il se trouve que pendant le confinement en 2020, j'étais dans la maison de Julien Gracq, sur les bords de la Loire. Dans la bibliothèque de Julien Gracq, il y avait le parfum de Suskind. Je l'ai pris et j'ai hésité à le relire parce que ma première lecture avait été si puissante que je ne voulais pas en gâcher le plaisir en le relisant. Et puis je me suis mis à le relire et ça tient tout à fait. C'est un bouquin absolument prodigieux. Pour moi, l'un des plus grands du XXe siècle. Et je crois, il faut l'admettre, il faut payer ses dettes. Je crois que si je n'avais pas relu Le Parfum de Suskind, eh bien peut-être que quelques mois plus tard, l'idée du palais ne me serait pas venue à l'esprit.
12: Parenthèse, on va dans tous les sens, mais c'est pas grave. Vous aviez cherché Patrick Suskind parce qu'il ne donne jamais aucune interview. On a très très peu de photos de lui. À se demander s'il existe même et il a encore en vie. Et vous êtes allé le chercher parce que vous avez appris que il était dans une petite maison en Provence l'été, parce qu'il est sinon il vit
16: En Allemagne.
12: En Allemagne. Mmh. Et vous êtes allé sur place, vous avez interrogé les commerçants qui, un peu comme pour Salinger, vous ont donné des fausses pistes ou vous ont dit oui, non, peut-être.
16: Et j'avais rencontré aussi son traducteur, Bernard Lortolari. Je suis très content de prononcer son nom à ce micro parce qu'il est décédé l'été dernier. Oui. Et c'était un immense traducteur de l'allemand. Et moi, je lui dois certaines de mes plus grandes voluptés littéraires. Et j'avais eu l'adresse de Suskind, mais au dernier moment, j'ai renoncé à y sonner parce que je me suis dit qu'il fallait pas emmerder les écrivains qui ne veulent pas être emmerdés.
12: Faut pas toujours les rencontrer, d'ailleurs, les écrivains qu'on aime. C'est pas toujours une bonne idée.
16: Oui, mais bon.
12: Revenons au roman. On est donc en Bourgogne. Il y a Claude Vougeot, il y a Gévrey Chambertin, il y en a d'autres. Il y a tous ceux qu'on connaît, mais il y a aussi le Clos du Toucan que vous avez inventé, mais qui fait partie, mais ça existe, ce genre de domaine, avec très très peu de bouteilles, mais qui font un vin d'une excellence parfaite. Quoi.
16: Ça existe surtout en Bourgogne, où en fait les parcelles sont toutes petites. D'ailleurs, on ne compte pas en Bourgogne en hectares, mais en ouvraies. Une ouvraie, c'est ce qu'un ouvrier viticole peut bêcher pendant une journée. Donc c'est vraiment des toutes petites, des toutes petites parcelles.
12: Ah, c'est ça l'échelle, quoi.
16: Oui, exactement. On ne compte pas en hectares, mais en ouvraies. Et la plupart des domaines, enfin beaucoup de domaines bourguignons ont des petites productions. Et le domaine de la Romanée-Conti, par exemple, qui est peut-être le plus prestigieux, dont les vins se vendent le plus cher. Il y a une bouteille de Romanée-Conti 1945 qui s'est vendue à 800 000 dollars, rendez-vous compte, il y a quelques semaines. Ce domaine-là, il ne produit qu'aux alentours de 6 000 bouteilles par an. Donc je me suis un peu inspiré de ce domaine et d'autres domaines pour celui du Clos des Toucans. Production assez dérisoire, mais prestige immense. Et donc beaucoup de gens qui veulent en boire, mais donc un prix très cher. Vous savez la différence entre le mauvais vin et le bon vin. Le mauvais vin, on le boit et on finit par se battre, alors que le grand vin, on se bat
12: pour le boire. Pourquoi Toucan? C'est magnifique.
16: Claude Toucan, parce que lorsque le soleil se couche sur les vignes de cette parcelle, eh bien les vignes prennent la teinte du bec rouge orangé du Toucan.
12: Incroyable. Le Palais chez Gallimard, on se retrouve tout de suite avec François-Henri Désérable sur Europe 1.
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12: Et on écoute Naïka sur Europe 1, One Track Mind.
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0: C'était Naïka sur Europe 1.
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0: Le Palais, c'est le nouveau roman de François-Henri Désérable, un roman hyper romanesque qui se passe du côté de la Bourgogne avec Haroun, un jeune indien qui a été adopté par un couple de restaurateurs bourguignons. Il se découvre un talent extraordinaire pour reconnaître les vins. Il se trouve qu'il est très copain avec Margot, qui est la fille du vigneron qui s'occupe du Clos des Toucans, qui est un vin exceptionnel, mais avec une production très très réduite, ce qui en fait un vin encore plus exceptionnel. Et justement, c'est à ce moment-là qu'on rentre dans le... Oui, bah, ça en fait partie, dans le business du vin. C'est-à-dire que ça compte, en fait, d'avoir tant de bouteilles, d'être connu ou pas par ses pairs. Et il y a le Michael Waterman, dont on parlait tout à l'heure, qui est un critique vinicole, qui distribue les bons et les mauvais points dans le monde du vin. C'est très important d'avoir une bonne note de sa part. Et un jour... Au Claude Vougeot, il y a ce qu'on appelle le chapitre. Il y a un festival littéraire d'ailleurs, c'est pour ça, ça m'a fait plaisir de lire ça, parce que j'ai été invité dans ce festival génial, Livre en Vigne, pour signer un de mes livres. Et alors, c'est extraordinaire, parce qu'il y a, des vins magnifiques, et puis il y a la soirée du chapitre, qui est une soirée où tout le monde doit être en smoking. Donc il y a tous les écrivains qui avaient loué des smokings.
3: Smoking et robe de soirée.
0: Au même endroit. Et tout le monde se retrouve là, au milieu des gens qui sont venus pour dîner à cet événement assez exceptionnel où on nous sert des grands vins et on dîne avec un menu incroyable aussi.
3: Et on chante des chants bourguignons et on fait des bons bourguignons.
0: Au début, on est un peu timide et puis le vin aidant, ça marche très bien. Et il y a des gens qui viennent faire des blagues à la tribune. Mais dans votre roman, il y a aussi Michael Waterman qui est là pour goûter les vins et faire une sorte de show.
3: Et oui. Avant de goûter les vins, il est intronisé chevalier du tas de vins, ouais. Ce qui est une sorte de légion d'honneur de la picole bourguignonne. Et il est invité à faire une séance de dégustation. Et ensuite, les bouteilles doivent être vendues au profit des Hospices de Beaune. Et le grand maître de la confrérie des chevaliers du tas de vins. Demande à l'assemblée si quelqu'un veut se mesurer à Michael Waterman. Et il y a parmi cette assemblée des gens qui ont des palais très éduqués, il y a certains des plus grands vignerons du monde, mais personne n'ose se mesurer à Sa Majesté Waterman, parce qu'on sait qu'il a le plus grand palais du monde. Et là, on voit une main qui se lève, et c'est un gamin de 15 ans qui flotte dans son smoking trop grand pour lui, qui monte sur cette estrade vineuse et qui va se mesurer au plus grand critique du monde.
0: Et on verra ce que ça donne. Mais ensuite, vous suivez, c'est pour ça aussi que j'aime beaucoup ce roman, c'est que vous suivez une carte assez classique du roman, plutôt 19e, c'est-à-dire qu'il va se passer quelque chose, on ne dit pas quoi, et c'est là que ça démarre, c'est que Haroun s'en va et va faire une sorte de voyage initiatique avec beaucoup d'ellipses, et on ne reste pas des heures avec lui dans son voyage, mais c'est le voyage qui le transforme. Et c'est l'occasion aussi de rappeler que le vin, c'est mondial, pas la Bourgogne et Bordeaux.
3: Non, effectivement.
0: C'est mondial, et il y a des vins incroyables partout. Et surtout, lui s'enrichit au fur et à mesure de ses voyages.
3: Oui, c'est-à-dire que alors il passe par à peu près tous les pays où l'on produit du vin, que ce soit dans ce qu'on appelle le vieux monde, donc essentiellement l'Europe, et puis ensuite il va même au Chili, en Argentine, en Afrique du Sud, en Nouvelle-Zélande. Il collectionne, il fait une sorte de il enrichit sa cave intérieure au gré des étapes de son voyage, et après il décide de faire son propre vin, mais dans un endroit du monde où l'on n'a jamais fait pousser de la vigne. Et cet endroit se trouve vraiment aux antipodes de l'Hexagone, mais ça reste la France. Ce sont les îles Marquises, en Polynésie française, précisément à Ivaoa, où sont enterrés Jacques Brel et Paul Gauguin. Et là, sur les flancs d'un volcan marquisien, Haroun essaye de faire pousser de la vigne avec un relatif insuccès.
0: Ensuite, il se retrouve à New York et il rencontre une confrérie un peu particulière. Mais ça existe vraiment, ça aussi, je crois.
3: Oui, des clubs de dégustateurs new-yorkais. Et celui-là, je l'ai appelé
0: Les
3: vilains bonshommes, c'était des poètes qui se retrouvaient à l'époque autour de Paul Verlaine et d'Arthur Rimbaud. Voilà. Et j'aimais beaucoup ce nom-là. Alors je les appelle les vilains bonshommes parce que à la fin des soirées, ils sont un peu tapageurs, ils parlent fort, ils rient gras et ils emmerdent les voisins.
0: Mais surtout, c'est du vin qui se la pète parce que c'est des bouteilles très chères.
3: Mais parce que le vin est aussi un objet statutaire. Ouais. C'est comme d'avoir une belle montre au poignet ou une belle bagnole dans le garage, d'avoir une très belle bouteille à votre table. Dit qui vous êtes, ce que vous avez fait, combien vous gagnez. Et malheureusement, il y a certains qui ont un rapport tout à fait... Alors eux, en tout cas, le Club des Vins Hommes, ils dégustent les vins, ils les boivent, ils aiment sincèrement le vin. Mais il y a aussi des gens qui sont de purs spéculateurs, qui collectionnent les bouteilles comme on collectionnerait les tableaux, pas pour les boire, mais pour les revendre à profit, ce qui, naturellement, tire les prix vers le haut.
0: Et il se trouve qu'Haroun a des, on ne sait pas trop comment, mais a des bouteilles exceptionnelles. On n'en dira pas plus là-dessus, mais plus généralement, vous avez travaillé, pour, vous le disiez tout à l'heure, pour connaître le vin. Vous en êtes où? Vous connaissez vraiment très bien le vin. Si je vous fais déguster un verre de vin rouge, là, vous pouvez me dire d'où il vient et tout.
3: Écoutez, je pense que je ne sais pas quel est votre degré de connaissance du vin, mais avec les gens qui s'y connaissent assez peu,
0: moi, je peux dire c'est rouge ou blanc.
3: Voilà. Ben, je pense qu'avec vous, je peux faire tout à fait illusion et vous allez croire que je m'y connais parfaitement, alors qu'en réalité, plus j'apprends sur le vin, plus je me rends compte qu'il y a des tas de vins que je ne connais pas. Mais c'est comme la littérature, en fait. Plus on lit le livre, plus ça ouvre des ponts, ça bâtit des ponts vers d'autres livres et on se rend compte, on prend la mesure de notre inculture. Et là, je prends la mesure de ma méconnaissance du vin à mesure que j'apprends à connaître le vin.
0: Surtout, je ne sais pas si vous avez travaillé ça, mais on a l'impression, mais c'est de ma faute, hein, que c'est un livre, un roman sur le vin. Et un peu, bien sûr, mais pas que. C'est-à-dire, c'est aussi un roman d'aventure, un roman de vengeance. Est-ce que vous avez travaillé, justement, fait attention à ne pas verser dans le vin, si je puis dire? Que dans le vin, à trouver l'équilibre entre l'aventure et les histoires de Pinard.
3: Bien sûr, et la difficulté, je savais que ce livre allait être lu autant par des spécialistes du vin que par des gens qui n'y connaissent rien, voire par des gens qui n'en boivent pas du tout, qui n'ont jamais bu une goutte d'alcool. Et donc la difficulté, c'était de pouvoir parler à tous, de trouver, d'essayer d'enseigner des choses sur le vin sans avoir l'air d'un professeur qui annonce sa leçon depuis sa chaire. Et il fallait pas tomber dans le côté didactique, c'est-à-dire mettre cette connaissance du vin que j'ai acquise au service de l'énergie narrative.
0: Et donc, vous avez voulu quand même faire un grand roman, ça aurait pu être n'importe quel autre domaine, ou alors c'est quand même lié au vin, et c'est parce que c'est le vin que ça prend cette ampleur romanesque.
3: C'est parce que c'est le vin, c'est parce que la découverte du vin, et parce que je trouve que c'est un produit tout à fait extraordinaire, merveilleux, lubrifiant social. Accélérateur d'amitié. J'ai coutume de dire que le vin, et je l'écris dans le palais, est le meilleur moyen de se faire des amis d'enfance à l'âge adulte. Et alors évidemment, je sais que c'est un produit qui peut présenter certains dangers. L'abus d'alcool est dangereux pour la santé, c'est un superbe alexandrin. mais moi, je préfère l'injonction baudelairienne, enivrez-vous de vin, de poésie ou de vertu
0: à votre guise,
3: mais enivrez-vous.
0: Juste dernière question, François-Henri Désérable, on est dans la rentrée littéraire, vous en avez fait plusieurs déjà, mais c'est un moment assez intense pour un écrivain, il y a les histoires de prix, de reconnaissance, de critiques, etc. Comment vous vivez ça, vous? Est-ce que vous avez une certaine pression? Vous avez l'air d'être assez tranquille avec ça, c'est parce que vous avez l'habitude?
3: Non, j'ai une certaine nervosité au moment où le livre paraît, puisque je le lâche dans la nature, et puis je découvre un peu quels vont être les retours des lecteurs. Donc ce serait vous mentir de vous dire que je n'ai pas de nervosité, mais elle s'amenuise de jour en jour. Je suis assez excité de voir ce qui va se passer en réalité, de voir ce qui se passe et comment ce livre est accueilli.
0: Le Palais, ce sera un classique à mon avis, alors lisez-le maintenant, vous pourrez dire je l'ai lu à sa sortie. Ça s'appelle donc Le Palais chez Gallimard et c'est signé François-Henri Désérable. Merci beaucoup.
3: Merci infiniment.
0: Dans un instant, visite de bibliothèque, nous partons chez l'éditrice Muriel Beyer.
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0: C'est l'une des grandes dames de l'édition, elle a dirigé de grandes maisons. Aujourd'hui, elle est à la tête du groupe Humaine 6, les Puffs, les Équateurs, et elle a aussi créé une très belle maison. Les éditions de l'Observatoire qui édite Abel Quentin, Gaspard Koenig ou Maud Simoneau, entre autres. Pour cette rentrée littéraire, je me suis dit que j'allais aller voir de quel livre elle se chauffe, et je vous emmène visiter sa bibliothèque sur Europe 1. Bonjour Muriel Beyer.
9: Bonjour.
0: Merci de nous accueillir presque chez vous. Alors, c'est ce qui est bien avec les éditeurs et les éditrices, c'est que qu'on soit chez eux ou dans leur bureau, il y a toujours des livres.
9: Forcément, oui.
0: Et là, vous venez de déménager. On est dans vos bureaux.
9: On est dans les nouveaux bureaux, absolument.
0: Et donc, vous avez dû déménager tous vos livres.
9: J'ai déménagé presque tous les livres, en rangeant un peu mieux, parce que dans mon ancien bureau, c'était vraiment pas rangé, comme chez moi d'ailleurs, et dans toutes mes bibliothèques, puisque j'ai 3 lieux de bibliothèque, mon bureau, où il y a mes livres importants de la maison, mes livres mythiques que j'ai quand même emmenés. Chez moi, c'est mes livres d'étudiante que j'ai gardés, mes vieux poches. Et à la campagne, c'est des livres de vacances. Donc, c'est 3 bibliothèques très différentes.
0: Tout à l'heure, vous m'avez dit des livres rapides.
9: Oui, ce que j'appelle les livres de vacances, des livres rapides, c'est pas forcément des livres qu'on a envie de garder. Mais j'ai quand même un problème, c'est que je jette jamais de livres. Alors je peux en donner, mais je ne peux pas m'en séparer, en fait. Donc ça s'accumule aussi, les livres rapides. C'est-à-dire des polars, des livres, des romans un peu faciles, voilà. Et je garde tout, en fait.
0: Même si j'imagine que vous considérez qu'il y a des polars immenses.
9: Il y a des polars immenses et il y a des polars très rapides.
0: Alors on va revenir au livre des éditions de l'Observatoire, mais on va recommencer par ceux qui sont sur le côté, c'est-à-dire vos livres plus personnels,
9: oui.
0: Qui sont là aussi. Et alors notamment, ce qui est intéressant avec vous, c'est que votre vie est faite de livres en fait.
9: Ah, totalement.
0: Depuis toujours, vous êtes toujours dans les livres, vous êtes une grande papesse de l'édition.
9: Ça vieillit un peu les papesses.
0: Vous avez dirigé Plon, donc il y a du Plon ici, on va y venir. Mais il y a aussi, vous avez travaillé avec Jean Dutour.
9: Alors Jean Dutour...
0: Et donc vous avez Les Horreurs de l'amour.
9: C'est un chef-d'œuvre pour moi. C'est un chef-d'œuvre. C'est-à-dire, Jean Dutour, c'est une histoire formidable. J'avais lu Les Horreurs de l'amour par le plus grand des hasards. Je tombe dessus, j'achète ce poche et je me dit, mais ce livre est exceptionnel. Franchement, c'est un grand livre qui, en apparence, raconte une histoire d'amour très compliquée entre un député qui a un certain âge et une jeune sténodactylo, deux mondes très différents, etc. Mais on traverse une époque, il y a une psychologie. Et quand j'ai rencontré Jean Dutour après avoir lu Les Horreurs de l'amour, je me suis aperçue que nous avions une passion commune. Nous en avions plusieurs, mais une passion commune pour Stendhal. Et il m'a passé, à ce moment-là, un livre que je n'ai pas là dans la bibliothèque, mais qui est chez moi, qui s'appelle L'âme sensible, et où tout Stendhal est décrit. Et on retrouve dans les horreurs de l'amour, et là j'ai totalement compris le talent de Jean Dutour, c'est qu'on retrouve quelque chose de très stendhalien. On a dit Dostoïevski, moi je trouve que c'est plus proche de Stendhal.
0: Mais vous aviez quoi, 20 ans, 25 ans ?
9: J'étais en pleine étude. Ça devait être l'année de ma maîtrise, donc je devais avoir 20 ans, oui.
0: Et vous êtes devenu proche de Jean Dutour, vous avez travaillé avec lui.
9: Et en fait, ce qui s'est passé, c'est que j'avais lu ce livre. Des années plus tard, je travaillais au Parc des Expositions de Marseille, ce qui n'a rien à voir avec la littérature. Et Jean Dutour était invité à parrainer un salon. Et donc, comme j'ai occupé des relations publiques, je suis allée chercher Jean Dutour à Marignane, et on a beaucoup parlé, on a sympathisé, je lui parle de ce livre, incroyable. Il me parle de Stendhal, et je le ramène 2 jours après à Marignane, et il me dit, c'est dommage que vous ne travaillez pas dans l'édition, vous, parce que vous adorez les livres. Et je rigole, et je lui dis, je suis marseillaise, je ne connais personne, donc c'est très sympa, l'édition, certainement, c'est le rêve total, mais moi, je ne connais personne. Et il me dit, mais moi, je connais. Et j'ai eu rendez-vous avec Charles-Henri Flammarion 15 jours après. Donc Jean Dutour, je lui dois un émerveillement et je lui dois mon entrée dans l'édition.
0: C'est quoi les horreurs de l'amour ?
9: Alors les horreurs de l'amour, c'est les amours contrariés et les amours a priori impossibles. Les amours violents quand même, il y a de la violence, ils s'aiment et bon, et c'est très contrarié pour plein de raisons, puisqu'on est dans un monde où le social a une énorme importance. Et donc c'est l'amour qui détruit en fait, voilà. C'est ça le titre, qui est magnifique d'ailleurs.
0: Et l'incipit, la première phrase, c'est « 100 fois, je lui ai dit d'écrire un roman. Il est impossible de raconter mieux qu'il ne fait. » Vous passez votre temps à demander des romans.
9: On demande des romans, et vous savez, je suis j'ai toujours été très marquée par ce que disait Camus, qui expliquait que quand on cherche la vérité, elle se trouve dans les romans beaucoup plus que dans la vie, en fait.
0: Évidemment.
9: Et donc ça, c'est ma ligne de conduite. C'est ma ligne de conduite, vraiment, voilà.
0: Vous vous souvenez du premier livre que vous avez lu ?
9: Oui, je me souviens du premier livre que j'ai lu, c'était Balzac. Voilà, c'était Balzac. Je ne sais plus lequel, je crois que c'est Père Goriot, je crois.
0: Ça vous a plu tout de suite ou
9: non,
0: vous avez dit ce sera pas pour moi
9: le livre ? Pas tant que ça. J'ai lu Balzac et puis j'ai redécouvert Balzac bien plus tard. Ça arrive souvent, ça. Mmh. Vous lisez des classiques quand vous êtes très jeune, vous passez totalement à côté. Ça vous ennuie même souvent. J'étais trop jeune. En revanche, quand on est très jeune, souvent, en l'occurrence c'était mon cas, on a une passion pour Gide. On trouve que c'est exceptionnellement transgressif. Et puis quelques temps plus tard, vous lisez Gide et vous dites, bah non en fait. Pas vraiment.
0: Et alors Moravia, qui est Moravia ?
9: Alors,
0: et
9: Moravia,
0: ce livre Agostino, pourquoi celui-là ?
9: J'aime tout Moravia. J'aime tout Moravia. Et Agostino, c'est pas son plus grand livre, mais c'est un livre assez personnel chez lui. Voilà. Et Moravia, j'ai une passion pour Moravia, que j'ai eu la chance de lire en italien.
0: Alberto Moravia.
9: Et un jour, je me rappelle, j'étais chez Flammarion à l'époque, et je savais que Moravia publiait un livre quelques mois plus tard, donc j'étais en train de travailler. Et dans l'encadrement de la porte, et ça j'oublierai jamais, bonjour, je suis Alberto Moravia. Et là, vous tombez de votre chaise parce que vous avez vraiment la statue du commandeur en face de vous quand même. Donc voilà.
0: Mais vous lisez en italien ?
9: Oui, parce que j'ai vécu en Italie. Ah. Et donc je lis en italien. Par contre, je lis la version italienne, mais je le comprends évidemment très bien, mais je ne suis pas capable d'avoir un jugement sur le style quand ça n'est pas ma langue maternelle. Je ne peux juger le style que si c'est en français.
0: Qu'est-ce que vous faisiez en Italie ?
9: C'était mon beau-père qui avait été nommé pour son boulot à Milan, et on y est resté 4 ans.
0: Ah, et donc
9: j'ai fait mes études secondaires au lycée français de Milan.
0: Et vous aviez vous parliez italien ?
9: Ben, j'étais au lycée français, mais l'italien, évidemment, comme dans tous les lycées dans un pays étranger, la langue du pays est obligatoire. Et puis bon, la vie courante, évidemment, on parlait italien chez les commerçants, avec des amis de mes parents, voilà.
0: Et donc vous lisiez en italien ?
9: Et je lisais en italien, j'étais très fière. Et puis j'étais très fière de parler avec Moravia en italien pour montrer quand même mes compétences dans sa langue. Et il me répondait en français, je me suis dit bon, je vais peut-être pas insister.
0: Et Agostino alors ?
9: C'est un jeune homme, c'est très lié à l'époque, hein. c'est une histoire de ce jeune homme, je vous rappelle, assez lointain, et que j'avais aimé ce livre, mais c'est pas le plus fort de Moravia. Je l'ai avec moi, mais voilà, c'est pas... Voilà, il y a Moravia, 1984 est beaucoup plus fort, quoi. C'est des livres de la fin de sa vie, là c'était un livre de jeunesse. Hein.
0: C'est pas toujours une

0: Sartre, mais je ne suis pas dans la période Sartre et Camus quand même. Hein. Donc,
1: Mais est-ce qu'on en avait conscience quand on était à la période Sartre et Camus ?
0: Je ne sais pas. Je ne sais pas. C'est une bonne question. Est-ce qu'on avait conscience, quand on discutait avec Camus, d'être devant un monument de la littérature française ? Je ne sais pas si on en a conscience quand on parle avec eux. Peut-être que certains auteurs que j'aime beaucoup, que j'édite, sont peut-être les grands romanciers de demain et qui feront partie des classiques. Enfin, je l'espère, en tout cas.
1: La Voix est libre, toujours chez Muriel Beyer, au milieu de ses livres. Qu'est-ce que c'est que cette carte fabuleuse en bas, là ?
0: Ah ben, c'est parce que j'aime énormément Nicolas Vial, qui est un dessinateur. D'ailleurs, il y a beaucoup de Nicolas Vial hein, chez moi, vous voyez.
1: Ah oui ?
0: Voilà.
1: Alors là, on arrive aux éditions de l'Observatoire aussi. Il y a Raphaël Antoven, voilà, ça c'est son roman.
0: Son premier roman, qui a fait beaucoup de bruit, parce que...
1: Bah, le temps gagné.
0: Et le temps gagné, c'est un livre où Raphaël Antoven, il est dans l'autofiction pure, hein, il raconte sa vie.
1: Et c'est vous qui lui dites, écris-moi un roman ?
0: Pas du tout. Absolument pas. Raphaël, au départ, c'était des livres de philo. Et puis, un jour, il m'appelle, c'est le cas en ce moment d'ailleurs, il m'a dit, je devais te faire un essai, je ne te ferai pas un essai. Je me suis lancé dans un roman. Et moi, j'ai une politique, une manière de travailler avec les auteurs. Ils ne font bien que ce qu'ils ont envie de faire. Et donc, s'il se met sur un roman, il fait un roman. Mmh. Voilà.
1: Oui, si vous le forcez à faire un essai...
0: Non, mais c'est ridicule, ça sert à rien. Et c'est pas une bonne idée. S'il est habité par un roman à l'instant T, il fait le roman.
1: Ça fait partie des grands succès de cette maison que vous avez créée, oui, il n'y a pas si longtemps, en fait. L'Observatoire, je ne trouve pas, mais il doit y être Rupture, ah, s'il est là.
0: Si, bien
1: le
0: sûr,
1: Clermarin.
0: Qui a été un succès extraordinaire.
1: Oui, avec ce titre tellement facile et
0: tellement
1: évident.
0: Et elle a fait un succès absolument incroyable dans une collection que je lançais avec Adèle Van Rett à l'époque, voilà, qui s'appelle La Relève, pour découvrir, l'idée c'était découvrir les jeunes philosophes. Et effectivement, avec Claire Marin, on a eu un succès assez immédiat.
1: Et alors, rien à voir, il y a Oliver Stone qui est là,
0: ses mémoires,
1: son autobiographie.
0: Exactement.
1: À la recherche de la lumière, Oliver Stone qui est quand même un côté un peu...
0: Oui.
1: Un peu fou, quoi.
0: Un peu fou.
1: Génial et fou, quoi.
0: Génial et fou. Et il s'est passé une belle histoire. C'est pour ça que ce livre-là, je le transporte tout le temps. Parce que c'est passé totalement en dehors de tout agent, de tout. Ça a été le contact direct entre un garçon qui travaille avec Oliver Stone, qui était un ami d'amis, en fait, vraiment le truc et tout. Et j'ai rencontré Oliver Stone. Et donc, j'étais quand même impressionné. C'est pas n'importe qui. Et on a sympathisé et je lui ai proposé un contrat sans agent, sans rien, avec un avaloir assez ridicule. Et
1: pour Oliver Stone, quoi.
0: Non, mais c'était ridicule même pour un auteur français. Ah, c'était genre 50 000 euros, quoi. C'était, ils s'en foutaient complètement. Et donc je proposais, je me sentais très gêné en disant bon, il va m'envoyer paître parce que pour lui c'est n'importe quoi. Et en fait, ça s'est passé comme ça. Et il est venu dans la maison d'édition, il est venu voir les bureaux. Enfin, c'était un personnage assez incroyable, assez fou. Oui.
1: Ah oui, parce que moi, je pensais que je voulais que vous nous racontiez comment ça se passe pour acheter des droits de grandes stars et tout. Ça passe par des agents.
0: Normalement, oui. Mais le pape François, qui est une histoire absolument incroyable aussi, ça a été un des premiers que j'ai publié aux éditions de l'Observatoire. Donc ça a démarré fort quand même. Et un jour, je rencontre Volton dans la rue.
1: Dominique Volton.
0: Et il me dit, il avait un gros classeur. Ah, il me dit, c'est bien qu'on se rencontre, mais le hasard, hein. C'est bien qu'on se rencontre parce que justement, je voulais t'appeler parce que là, tu vois, ce que j'ai, c'est des discussions avec le pape François. Bon, je me dis, Dominique Volton, je ne sais pas s'il a fumé la moquette, mais ça me paraît bizarre quand même qu'il y ait des dialogues avec le pape François. Bon, il vient me voir et il m'explique qu'il avait proposé au pape François de le rencontrer pour parler de la communication du Vatican. Parce que lui, son sujet, c'était la communication. Et en fait, il sympathise avec le pape François, ils font des entretiens, mais comme ça, un peu en vrac, il me donne le texte, il fallait tout remettre en ordre et tout, mais normalement, quand c'est le pape, vous avez affaire au Vatican. Mmh. Et le pape François dit à Dominique Volton, vous gérez tout ça en dehors du Vatican. Et donc, je me retrouve avec les droits mondiaux de ce livre, avec le pape François, j'ai même un mail du pape François qui est signé Francesco,
1: ah ouais,
0: en me disant, vous gérez.
1: Ah, je pensais que vous aviez eu le coup de fil du pape François.
0: Non. J'ai eu un mail. Voilà. Ah, et donc, ça, c'est des histoires, c'est comme Oliver Stone. Enfin, c'est des histoires d'édition qui sont assez incroyables.
1: Merci beaucoup, Muriel Beyer.
0: Mais merci à vous.
1: Merci
0: voilà,
1: pour la visite.
0: Ça m'a permis de parler de mes goûts à moi et puis de mon métier.
1: À bientôt. Retour en studio, Muriel Beyer, fondatrice notamment donc des éditions de l'Observatoire.

0: Alors, dans un instant, encore des livres, littérature jeunesse et bande dessinée au programme. À tout de suite sur Europe 1.
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0: Et on écoute Jacques Dutronc sur Europe 1.

0: C'était Jacques Dutronc sur Europe 1.
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0: Lu et approuvé, le kiosque des chroniqueurs de La Voix est libre avec notre libraire du soir, la géniale Sandrine Babu, librairie L'Instant, rue de Lourmel, à Paris, Héloïse Goy, la merveilleuse, littérature jeunesse, et le sémillant Sébastien Bordenave pour la bande dessinée. Bonsoir à tous les trois.
3: Bonsoir,
4: salut à tous.
3: Ça fait plaisir de vous retrouver dans cette rentrée.
4: Vous nous avez manqué cet été.
0: Et alors,
3: les vacances,
0: vous,
3: c'est bien, mais vous, c'est mieux.
0: Dur parce que ça part tout de suite.
3: Ah ouais,
0: littéraire,
3: ouais
0: là.
3: C'est parti là.
0: Qu'est-ce que vous avez choisi en premier, en tout premier?
3: Ah ben, en tout premier, c'est un livre que je n'attendais pas parce que c'est un premier roman et que je n'ai pas lâché, qui s'appelle « C'était ça ou mourir » de Tellison Aurélien.
0: Dont on parle beaucoup.
3: Dont on parle beaucoup déjà et à raison. Des fois, il y a des livres dont on parle beaucoup et on se demande pourquoi, mais là, on
0: ça
3: lit.
0: Ça bruisse.
3: Ouais, ça bruisse beaucoup. Dans ce livre, donc, c'est un premier roman. Tellison Aurélien, il est québécois d'origine haïtienne et il raconte le périple de Jonas. Donc, c'est écrit à la première personne, on est tout de suite immergé dedans. Professeur d'histoire géo, obligé de fuir Haïti à cause de la situation politique des violences. En fait, il fuit pour survivre, hein, tout simplement. Et donc, il va avoir un périple assez incroyable en passant de Haïti, République dominicaine, l'Amérique du Sud, et c'est traverser la frontière du Mexique, États-Unis, et aller jusqu'au Canada. Donc, d'autres ont déjà écrit l'exil. Il y a Daniela Ferrière, qu'on parle très bien. Moi, j'avais beaucoup aimé aussi, aussi un livre de Guillaume Poix sur le sujet. Donc, c'est un sujet qui a déjà été traité. Alors, lui, alors effectivement, on pourrait penser qu'on connaît, en tout cas, on pourrait connaître, c'est que derrière les migrants, souvent, il y a des chiffres, il y a beaucoup de politique. Là, vraiment, c'est incarné, c'est humain. Et on va être complètement entraîné avec lui dans les difficultés qu'il rencontre, des scènes que vous n'oublierez pas, une scène dans un bus, ce sac en plastique qu'il trimballe avec lui où il a un slip propre, un carnet et un livre de René Depestre. C'est les épreuves qu'ils rencontrent dans la jungle, c'est l'entraide dont font preuve les autres personnes qu'ils rencontrent sur sa route, c'est les arnaqueurs. D'ailleurs, je voulais un passage, parce que au-delà de l'histoire, il y a le style. Mmh. Et il y a le style, et je vous lis juste un petit passage. « Si le diable existe, il ne vit pas en enfer. Non, il a trop de flair pour ça. Il préfère les gares routières, les carrefours poussiéreux, les coins d'ombre où les pauvres se tiennent debout avec leur sac à moitié plein et leur cœur à moitié vide. C'est là qu'il vend ses tickets. Il porte parfois une casquette Nike, arbore un téléphone chinois et surtout affiche un sourire plus large que son âme. Mmh. » Voilà, petit aperçu. Donc vraiment un livre que je pense que va toucher tout le monde. Et je voulais quand même finir par une toute petite citation qui est au début du livre mais qui le résume entièrement. C'est ce jour-là que j'ai décidé de partir, comme on arrache une dent, comme on se coupe un bras, comme on dit adieu à sa langue maternelle. J'ai décidé de fuir, pas pour devenir riche, ni pour vivre mieux, juste pour vivre. Point.
0: Pas mal. C'était ça ou mourir, ça c'est le titre.
3: Voilà, Tellison Aurélien.
0: Merci Sandrine. Héloïse Goy, littérature jeunesse.
5: Et ben moi aussi un petit roman de rentrée, tiens, il y a aussi une petite rentrée pour la jeunesse. Crispy Septembre de Claire Castillon. On la connaît bien, hein, Claire Castillon. Elle écrit pour les adultes. Il y avait eu Marche Blanche, Ma Grande, mais aussi beaucoup pour les enfants et les ados. Elle a reçu le prix Vendredi pour Les Longueurs, il y a 2 ans, je crois, que je vous conseille également. Là, on est plutôt sur du livre pour jeunes ados. Dans Crispy Septembre, on suit Malène. C'est une jeune fille qui rentre en 4e. Je vous lis la première phrase du livre, histoire de vous mettre dans l'ambiance. Je sors d'un été qui, sur l'échelle du pourri, se situe au-delà du compost. Bon, c'est vrai, un ado, ça râle tout le temps. Mais là, pour le coup, je lui accorde le droit de se plaindre. Déjà, une sombre histoire de pâte à prout lui fait rater l'avion des vacances. Moi, j'aime bien toujours
0: ça,
5: quand il y a du pâte à prout. Je sais que vous détestez ça.
4: On part sur des bonnes bases.
5: Oui, absolument. Ouais. Ensuite, au collège, les meilleures copines de Malène ne sont plus dans sa classe. Une élève lui pourrit la vie et les toilettes deviennent son quartier général. Vous savez, cet endroit où on va soi-disant se surcoiffer, alors qu'en réalité, on essaye juste de retrouver un peu de courage avant de retourner en cours. Ça me fait de la peine. Ce que j'aime beaucoup chez Claire Castillon, je vous raconte pas tout le livre, il y a plein de surprises, et c'est qu'elle regarde jamais les ados de haut. Elle prend très au sérieux ce que les adultes résument souvent dans « Oh, allez, c'est pas si grave ». Bah, sauf qu'à 13 ans, changer de classe, perdre ses copines ou se faire humilier devant tout le monde, ce n'est pas grave, c'est la fin du monde. Et elle raconte ça avec beaucoup de justesse. Claire Castillon, elle se glisse parfaitement dans la tête des ados. Ici, Malène est drôle, piquante, parfois excessive, mais toujours très touchante. On rit beaucoup de ces catastrophes avant de se souvenir qu'à cet âge-là, et bah, nous aussi, on avait l'impression que le monde s'écroulait. Au fond, j'ai trouvé que ce livre, c'était un petit manuel de traduction de l'adolescence qui nous rappelle qu'il n'y a pas de petit drame quand on a 13 ans. Ça s'appelle « Crispy Septembre », c'est de Claire Castillon. C'est dès 12 ans et c'est publié chez Gallimard Jeunesse.
0: Merci Louise. Crispy aussi, le Sébastien Bordenave, oui, avec ses bandes dessinées.
6: Une BD parfaite, parce que drôle, intelligente, instructive. Le titre « Quand j'étais petite, je rêvais d'être muse », c'est chez Casterman. Scénario brillant de R.L. Anna, diplômée de sociologie et psychologie. Allez sur son Instagram, tiens, elle s'appelle... Son Instagram s'appelle Ils abusent grave. Ils, bah, c'est les hommes. Elle avait fait une BD avant qui s'appelait Le Derrière, histoire passionnante des fesses à travers l'histoire.
5: Vous nous en aviez parlé.
6: Possible. Et là, donc, quand j'étais petit, je rêvais d'être muse. Dessin de Maëlle Réa. On arrête les compliments. De quoi ça parle? Des muses. Une fiction. Dana est une femme qui a envie d'être aimée, mais à travers un peintre, un chanteur qui saura trouver la beauté en elle. Elle va le trouver, mais Dana sera ensuite jetée comme une chaussette car l'artiste va en trouver une autre, plus jeune, plus inspirante, avec des gros guillemets. Mais est-ce que son cas est isolé? Eh bien, pas du tout, parce que Dana va enquêter sur l'histoire des muses à travers l'histoire. Gainsbourg, Birkin, Lewis Carroll et la petite Alice Liddell, 7 ans, Picasso et toutes les muses de sa carrière. La BD n'est pas dans la caricature, elle constate, explique avec des nuances, avec des choses qu'on a oubliées ou qu'on ne veut inconsciemment pas voir. Exemple, l'avenir d'une muse. Camille Claudel, la muse de Redin, qui finit en hôpital psychiatrique. Kill Bill, Tarantino, qui érotise la souffrance de Uma Thurman, et puis les nombreux artistes qui avaient quand même un sérieux problème. On se penche sur Gauguin à Tahiti, alors ça moi j'ai halluciné, c'est fou. C'est normal de se dire que c'était une autre époque, mais c'est essentiel aussi de vivre dans la nôtre en regardant en face notre passé commun qui nous a fait « Quand j'étais petite, je rêvais d'être muse », histoire des muses en fait, voilà, ça donne envie de grandir.
0: Merci Seb, une deuxième...
6: Oui, Glénat ressort les Dragon Ball.
0: C'est Vegeta, Freezer.
6: Exactement. À titre personnel, pendant la folie Dragon Ball, bah, j'étais déjà fan de Gottlieb Dedica, donc j'étais passé complètement à côté. Je trouvais que ces combats à boules de feu de nains bodybuildés qui ont des cheveux hirsutes, ça ressemblait à rien.
0: C'est pas incompatible.
6: Et bah, en fait, en BD, Dragon Ball, c'est drôle, c'est dépaysant, c'est graphiquement sublime. En plus, là, il ressort tout en full color. Ah, il y a de la couleur partout, en grand format. Les lecteurs de Dragon Ball ont vieilli, ils ont des sous, 15 euros, mais maxi plaisir. Ça fait honneur à Akira Toriyama, le dessin. Et l'esprit est toujours déglingos. Par exemple, il y a des inventions du père de Bulma qui a fabriqué des capsules hop-pop. Je connaissais pas ça.
0: On c'est les lance capsule... et ça se transforme en vaisseau spatial.
6: Oui, ou en maison. Et des fois, ça marche pas bien parce que dans la maison, il y a des magazines de charme. Voilà. C'est toujours complètement décalé. C'est pas mal du tout. C'est la série Full Color chez Glénat.
5: Avant, c'était en noir et blanc, beaucoup, Dragon Ball.
3: Ouais,
0: je l'accepte avec bien, plaisir. Ouais.
6: Ah, bah, je vous l'offre avec plaisir. Tiens.
0: Merci Seb, on refait un petit tour.
5: Crispy
0: Héloïse.
5: Septembre de Claire Castillon chez Gallimard Jeunesse.
0: Sandrine.
3: C'était ça ou rire, Télisson Aurélien chez Grasset.
0: Est-ce que vous avez une petite citation de bande dessinée, Sébastien?
6: Allez, de Charles Burns dans la BD Black Hole, qui est un grand classique de la BD qu'il faut avoir. On ne devient pas cynique, on se fatigue juste d'espérer.
0: C'est beau ça. Merci à tous les trois. C'était le dernier chapitre de La Voix est libre pour cette semaine. Merci aussi bien sûr à Linda Rejdal pour la préparation de l'émission et à François Desmoulins pour la réalisation. 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Nous, on se retrouve la semaine prochaine pour d'autres livres. Salut.
7: 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Les infos avec Wallis Glaise. Bonjour Wallis.
8: Bonjour Didier, bonjour à tous. Édouard Philippe fait sa rentrée aujourd'hui. Il veut les meilleurs pour son gouvernement en cas de victoire. Des personnes qui ont l'expérience du commandement. Les mots du candidat Horizon à la prochaine présidentielle. Le maire du Havre était invité par le ministre de la Justice, Gérald Darmanin, dont son fief à Tourcoing. L'ancien Premier ministre a expliqué vouloir créer un nouveau parti ou une confédération de partis avec, je cite, des candidats uniques dans chaque circonscription pour les élections législatives et qui devraient suivre la présidentielle. Un ferry a fait naufrage aujourd'hui au large des côtes de la partie nord de Chypre. Le bateau a complètement coulé. C'était en début d'après-midi. 7 morts parmi les passagers du bateau de croisière. Bilan provisoire, 267 personnes se trouvaient à bord du bateau. Une centaine de personnes ont pu être évacuées. Le Maranello, chalutier matriculé à Saint-Brieuc, lui a fait naufrage hier en fin de journée au large de Plymouth, au Royaume-Uni. Parmi les 5 membres de l'équipage, 2 sont toujours portés disparus. Les 3 autres ont été secouru par un autre chalutier qui se trouvait à proximité de la zone. Au moment du naufrage, les recherches sont toujours en cours. L'émotion, elle, est toujours très vive. Au Népal, le bilan de la crue dévastatrice de mercredi dernier s'alourdit encore. Un nouveau bilan fait état de 781 morts, au moins, c'est toujours provisoire. Plus de 3000 disparus. Les secouristes chinois poursuivent les recherches dans des conditions extrêmement difficiles. Des dizaines d'ouvriers sont d'ailleurs coincés dans un tunnel. L'Islande, elle, ne reprendra pas les négociations d'adhésion à l'Union européenne. Le non a en effet devancé le oui avec 52,8% des voix au référendum organisé hier dans le pays nordique. Un coup dur pour Bruxelles qui espérait renforcer ses liens avec un pays de plus en plus stratégique dans la région. Du sport à présent, un mot avec la moto GP, championnat du monde, qui reprenait aujourd'hui du service en Espagne, en Aragon, au lendemain de la victoire de Marc Marquez sur la course sprint. L'Espagnol de Ducati a encore brillé comme l'an dernier. Il remporte le Grand Prix et revient sur les leaders du classement général. En football, on connaît le calendrier des clubs français en Ligue Europa. Pour la première journée, Lyon débutera la compétition le 16 septembre avec un déplacement chez les Belges de Anderlecht. Rennes se déplacera chez les Autrichiens de Stumgras le 16 septembre également. Les Marseillais se déplaceront chez les Turcs de Beşiktaş le 17 septembre.
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7: Merci Wallis, prochain point sur l'info à 18h.
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7: Que l'on revienne en train, en avion, en voiture, il y a dans nos souvenirs de vacances des éclats de rire ensoleillés, des couchers de soleil inoubliables et des peaux plus bronzées que l'année dernière. Beaucoup de belles histoires que les hommes se racontent à certaines heures pâles de la nuit, comme disait Léo. Accompagner le temps d'une chanson, d'un piano de hasard, qui prolonge le moment avant que tout le monde se quitte. Et puis quelquefois, ces hommes-là éprouvent l'envie de se raconter dans une longue carte postale de leur vie. Alors ça déroule sec, ça défile à toute allure, ça tourne comme sur un manège. En voulant parler de lui, on se rend compte que finalement, il va beaucoup évoquer des personnages de rencontres, ceux qu'il a connus ou pas, ceux qu'il a aimés surtout, celles qui l'ont aimé aussi. Il y a tout au long de ce récit les témoins de sa jeunesse, et puis des comédiens, des comédiennes, des metteurs en scène, des auteurs, des maisons, des paysages, où il s'arrête pour n'en plus repartir. Il y a des films, des matchs de foot, des années de Tour de France, de Tour d'enfance. Lui, qu'on pouvait imaginer s'attacher à un terrain de foot, justement, ou à un terrain de camping, se souvient de la bibliothèque Budé, à Villiers-sur-Marne. Elle avait un charme fou, dit-il. Adorait venir lire dans cet endroit au milieu des boiseries et de l'odeur de cire qui montait du parquet. Il en parle comme d'une Madeleine de Proust, se révélant poète, avec une sensibilité nostalgique qui n'est pas forcément son image de marque. Lui qui a charmé ses contemporains par le rire et la comédie. Faites attention, un train peut toujours en cacher un autre. La preuve. Il est aussi capable d'être philosophe à ses heures. Quand il écrit que l'aventure est dangereuse, certes, mais que l'immobilisme et la routine sont mortels. Il confie que sa passion pour le vélo remonte à ses 12 ans, où, comme dans un sketch de Coluche, il a vu son premier Tour de France en regardant la radio, sur des commentaires de Robert Chapat, peut-être. Celui que j'accueille aujourd'hui sur l'antenne d'Europe 1 est pour moi ce que Léo Ferré appelait un frangin de l'entremise. Si cet été vous avez passé vos vacances dans un camping, il est impossible que vous n'ayez pas pensé à cet homme qui porte dans son art le mot « populaire » comme une légion d'honneur. Et moi, j'éprouve une grande admiration pour le cinéaste qu'il est devenu, mon camarade Fabien Antoniente. Et alors, on n'a pas attendu Fabien, nous ? Bien sûr que si.
9: Merci, merci pour ce...
7: On t'a attendu tout l'été.
9: Pour ce texte. Tout l'été, oui.
7: On est le 30 août.
9: Je suis un copain d'été.
7: Ouais, t'es un copain d'été. Nous, voilà. C'est notre reprise. C'est la sixième saison de Dis-moi ce que tu chantes.
9: Ah.
7: Et moi, personnellement, je suis très heureux de la commencer avec toi.
9: Ah bah moi aussi, je suis très heureux. Hein, puisque bon, l'été, c'est une saison qui est, pour moi, amène aussi une petite période de mélancolie. Parce que moi, je me rappelle, l'été, bah, c'était un peu comme la chanson de Jonas. On allait au bord de la mer, on suçait des glaces à l'eau, etc. Mais en fait, il y avait aussi parfois des petites choses qui remontaient, qui étaient enfouies. Et bah, voilà, c'était ça aussi l'été. Et, mais voilà, puis ça amenait la rentrée, parfois les problèmes qui arrivait, mais moi je suis plutôt un gars qui aime bien toutes les saisons, donc j'aime bien aussi cette rentrée qui arrive.
7: C'est ton petit côté Vivaldi, mais là on va écouter un truc qui se rapporte à l'été. C'est ton premier choix, c'est Laurent Voulzy, Fit Dizzy, je ne sais pas ce que ça veut dire.
9: Ça veut dire qu'il a fait une rencontre avec Dizzy Lapesse, et en fait c'est sur le surf.
7: D'accord.
9: Parce que c'est mon petit hobby, quand je suis sur la côte basque, je fais un peu de surf.
7: On l'écoute en attendant d'en faire. Laurent Voulzy, surfeur.

0: Laurent Voulzy featuring j'adore parler anglais, featuring Disease. Ouais, ça veut dire qu'ils ont fait un truc, ouais, une combinaison. C'est Rémi Duprat qui m'a appris ça là pendant que la chanson passait. Et Laurent Voulzy, lui, ça fait depuis 77, il nous promène en vacances.
1: Ouais, c'est ça, il a une voix de vacances.
0: Tu te souviens de Surfing Jack aussi?
1: Ah, Surfing Jack.
0: Ouais. Ah non, non, lui...
1: Mais moi, j'écoutais beaucoup, c'est Voulzy en vacances. En fait, faut que je t'avoue que c'était j'allais à l'école avec le frère de Laurent Voulzy.
0: Ah, ben bah oui, Villiers-sur-Marne, ouais, Champigny, ouais, machin, ouais, ils étaient à côté de nos gens.
1: Et puis, le frère, il me disait... Tu sais, mon frère, il va faire un album, tout ça. On le prenait un peu pour une trompette.
0: Oui, bien sûr. Bah oui, 77.
1: Et puis, tout d'un coup, j'ai entendu ce Rock Connection.
0: Ah, ouais.
1: Et effectivement, et dans Rock Connection, il y avait un couplet.
0: Rock Connection.
1: Ouais, qui disait au camping des Flots Bleus, je me paye des tonnes de cafards.
0: Je me traîne des tonnes de cafards. Si j'avais bossé un peu, je me serais payé une guitare.
1: Et ben, c'est ce camping des Flots Bleus qui a été pour moi le camping générique de camping.
0: Bah oui, j'en doute pas. Ça a été ton starter à toi. Quand il dit dans le texte, elle était belle comme un poster, il voyait qu'elle dans l'atmosphère. Ça, c'est une définition qui marque une époque, une façon d'aimer. Il y avait combien de posters dans ta chambre à toi? Il y avait qui, surtout?
1: Ah ouais.
0: Dans ta chambre de gosse, d'ado?
1: Il y avait déjà Michel Platini.
0: Ouais.
1: Il y avait du footballeur. Et il y avait parce qu'on partageait la chambre avec ma sœur et elle était fan. Et il y avait du Delpech.
0: Du Delpech, veux, mon neveu.
1: Et il y avait le dernier de la dynastie Gibb, Andy Gibb.
0: Andy Gibb, oui.
1: Ça, qui plaisait beaucoup.
0: Ben il était magnifique.
1: Oui.
0: Il était très beau garçon. C'était le quatrième Bee Gees, on peut dire.
1: Voilà.
0: Andy Gibb. Il bossait avec ses frères de temps en temps.
1: C'est une drôle d'histoire, ces
0: Bee Gees. Ils sont exceptionnels.
1: Ils sont exceptionnels. Et c'est des types qui étaient toujours en studio, qui travaillaient tout le temps.
0: Ils n'arrêtaient jamais.
1: Et surtout, ils ont eu des up and down assez incroyables. Et je sais qu'il y a eu, à un moment donné, ils étaient prêts à vendre des frites dans une baraque. Et il y a Barry Gibb qui a entendu, il passait le pont de Brooklyn. Et sur ce pont, il y avait des petites lattes. Et le toucher du pneu sur les lattes faisait tic, tic, tic, tic, tic, tic, tic, tic.
0: Et ça lui a donné le tempo.
1: Le tempo du disco.
0: Du disco. Le garçon qui est en face de toi, mine de rien, il a bien connu les Bee Gees.
1: Oh!
0: À Miami, en studio, avec Julio Iglesias.
1: Incroyable.
0: C'était les voisins.
1: Incroyable.
0: Ils venaient faire les chœurs. J'ai halluciné le jour où je les ai vus rentrer dans le studio. J'ai halluciné.
1: Et parce que la chanson dont je te parle, ça s'appelle You Should Be Dancing.
0: Yeah.
1: You Should Be Dancing.
0: Je m'en souviens.
1: Et donc, c'est leur histoire.
0: C'était
1: elle est tellement...
0: Robert Stigwood, leur producteur à l'époque, je me souviens.
1: Alors là. Le garçon qui est en face de toi, ça,
0: tu vois,
1: merci,
0: le
1: merci.
0: Mec à qui tu serres la louche, il a serré la main des Bee Gees. Donc, un peu par transmission, tu as aussi serré la main des Bee Gees. Quand il finit en disant « Maintenant, elle aime un maître nageur », ça te plaît ces chutes de chansons?
1: Oui, ça me fait rire. Mais cette chanson me plaît parce que, bon, comme je me suis essayé au surf, il y a tout un climat de bien vivre, de relax et de couleur aussi, parce que là j'ai une image où on surfe le soir vers 19h30 au coucher du soleil. On fait pas beaucoup d'efforts, mais quand on prend une vague, on essaie qu'elle dure longtemps, parce que c'est pas toujours le cas.
0: Ben non, puis il y en a moins à cette heure-là.
1: Oui, c'est ça.
0: Souvent.
1: C'est ça. Donc il y a une espèce de...
0: Elle dure moins longtemps.
1: D'atmosphère de vivre, de lifestyle très cool. Et voilà, j'ai découvert ce sport. Et surtout, j'ai un professeur qui est brésilien, parce que j'y vais jamais sans lui, et qui met un peu de musique dans sa combi.
0: Ah ouais.
1: Avec un petit appareil qui protège avec du plastique.
0: Et ça aide à surfer.
1: Ben, ça crée un climat.
0: Ouais, je comprends.
1: Une petite banane qui pointe au coin des lèvres.
0: Ouais, un surfing nonchalance.
1: Ouais, c'est ça.
0: Tu vois, un petit truc. Le Brésil, mon Dieu.
1: Puis comment il parle, tout est un peu tranquille. Il n'y a pas grand-chose de difficile.
0: Pas difficile. Non, je peux pas le dire parce que c'est moi les phrases que je connais en brésilien, on peut pas les dire à la radio. Non, on peut pas. Franchement, on peut pas.
1: D'accord.
0: J'espère que vous avez deviné que vous êtes depuis quelques minutes avec Fabien Antoniente, dont j'ai le bouquin entre les mains. Qu'est-ce que je me suis éclaté à lire ça. Alors, on n'attend pas Fabien.
1: Oui.
0: On va en parler. À tout de suite sur Europe 1.
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0: Fabien Antoniente est mon invité dans cette... je le redis parce que je suis fasciné d'être à la sixième saison de cette émission.
1: Magnifique. Ah,
0: j'adore ce choix. C'est une chanson très sentimentale. Ça, c'est ton côté caché. Parce que toi, tu es un mec qui fait de la comédie, qui fait rire. Mais tu es un mec qui a une grande sensibilité. Ça, ça me plaît. Claude Nougaro, avec Michel Legrand. Les enfants qui pleurent.

0: deux magiques, deux génies, je veux dire, les génies, c'est pas des animaux quand même. Claude Nougaro, Michel Legrand, Les enfants qui pleurent. C'est beau, hein.
1: Ah, c'est une association improbable.
0: Comment chantait ce Claude Nougaro? Mais moi, j'en étais dingo, hein, depuis tout petit, depuis je suis sous ton balcon. Oh, Marie-Christine.
1: Je me rappelle très bien de cette chanson.
0: Quand il était sous, putain.
1: Ah oui.
0: C'est magique.
1: Et puis une voix qui articulait bien les mots.
0: Et puis c'est beau, ces enfants qui pleurent ne sauront jamais ni compter les heures, ni le temps qu'il fait. Ça, on le doit à Eddy Marnay. Ça sent un peu le blues du dimanche après-midi dans nos banlieues, le 17 novembre à 18h30.
1: Pour moi, le pic, c'était...
0: C'est presque un hymne aux chagrins d'enfance.
1: Ah oui, c'est vrai.
0: Et il faut avoir beaucoup de sensibilité, comme la tienne, pour se préoccuper de ça, pour avoir ce choix.
1: Oui, parce que je me rappelle... Je regardais à travers le rideau de ma chambre d'enfant l'extérieur de la rue. Il se passait pas grand chose.
0: Il passait le train.
1: Le train, ouais. Mais il y avait cette boule qui montait dans l'estomac, qui a tenu à peu près son pic quand j'entendais le générique de Stade 2. Et puis après, bon ben, il y avait le film du dimanche soir qu'on regardait,
0: le ciné de minuit.
1: Voilà, et qu'on regardait par un reflet de miroir. Mais t'es couché,
0: j'ai vécu exactement la même chose que toi.
1: Voilà.
0: On était au lit.
1: On était au lit, mais on se levait. Par un reflet.
0: Voilà. On faisait aucun bruit et on voyait le truc et on pouvait revoir le cinéma de minuit.
1: Voilà. Et donc c'était.
0: Avec le générique.
1: Ah putain. Ah, ce générique.
0: Il me met un blues.
1: Oui, oui. Mais toute cette période du dimanche après-midi, ça commençait pour moi vers 14h, 14h30.
0: Je suis d'accord avec toi, après le repas du dimanche.
1: Il existe encore hein, pour moi.
0: Moi aussi, après gigot, flageolet. Enfin, depuis que j'ai mes enfants,
1: ah, oui.
0: Moins. Parce que, d'abord, j'ai pas envie de transmettre ça.
1: Ah non, ça c'est pas...
0: Et mes filles, elles ont pas ce truc-là, tant mieux. Je crois que c'est un truc de banlieue, ça.
1: C'est un truc de BDS, ouais.
0: T'es d'accord avec moi?
1: C'est un truc de banlieue, ouais.
0: Et j'ai connu Martine, elle avait 13 ans. Les amours adolescentes, tu t'en souviens?
1: Ben oui, parce que mon premier amour s'appelait Martine Tachot.
0: D'où le choix de la chanson.
1: Non, parce que c'était un nom vraiment de l'époque.
0: Mais
1: il n'y en a plus beaucoup des Martines.
0: Mais écoute-moi. Les gens vont croire que l'émission, c'est un truc de mytho, que c'est monté. La mienne, même prénom.
1: C'est pas vrai.
0: Je le jure. Devant Dieu, sur la tête de mes enfants.
1: Voilà, donc tout est dit. Moi, j'étais à l'école, les garçons et les filles étaient séparés par une haie, ils n'étaient pas dans la même cour, et je me rappelle, par-dessus la haie, comme dans un dessin de Sampé, avoir vu Martine, et je lui ai dit, tu veux te marier avec moi? Elle dit, on verra plus tard. Voilà, c'était ça sa réponse, mais c'était comme les dessins de Sampé, il y avait deux petits gamins sur la pointe des pieds qui se regardaient à travers une haie, voilà.
0: Et quand Eddy Marnay écrit, parce que j'adore ces phrases, ma voiture est morte d'un chagrin d'amour, c'est sublime d'écrire ça, et derrière la porte, je t'attends toujours. C'est du romantisme, j'allais dire moderne, c'est de l'Apollinaire presque.
1: C'est ça.
0: T'es d'accord avec moi, ma voiture est morte d'un chagrin d'amour.
1: Oui, oui. Mais ce que j'adore dans la chanson, c'est qu'on peut faire on a des licences poétiques, et en fait, on comprend ce que ça veut dire. Alors que si on te demande d'expliquer ça point par point, c'est très difficile.
0: C'est très compliqué.
1: C'est l'ensemble.
0: En fait, c'est plus un ressenti, c'est ça qui est agréable dans ces mots-là, dans ces musiques-là. Qu'une explication. Il y a des choses qui ne s'expliquent pas, il ne faut pas les expliquer.
1: Non.
0: Ça ne sert à rien.
1: Quand je parle de Mathilde Seigner, je dis, elle est décembre, je suis avril. Mais en fait, nous, on se comprend avec ce mode d'expression. C'est comme dans les chansons.
0: C'est joli, ça.
1: Ouais.
0: Je vais te le gauler. Quand tu entendras ça dans une chanson, elle est décembre, je suis avril.
1: Voilà. Ça raconte les gens. Et je trouve que c'est pour ça que j'aime la chanson. J'aime la chanson française parce qu'il y a des licences poétiques qui font qu'on peut raconter une jolie histoire en 3 minutes. Et tout est dit. Et moi qui écris des histoires beaucoup plus longues, je peux te dire, c'est pas une mince affaire.
0: Ben oui, mais ce qui est étonnant chez toi, c'est que tu as cette poésie comme ça, à fleur de peau, que t'exprimes pas forcément. Dans tes œuvres.
1: Non, non, Non, non. Mais par contre, quand on traverse Paris en marchant avec Mathilde, on raconte des chansons françaises, on se raconte des chansons françaises. L'autre jour, j'ai traversé le jardin du Luxembourg en écoutant Ginette Renaud. Enfin,
0: Elle chantait dans
1: Elle me faisait Ginette Renaud. Elle était Ginette Renaud. Donc j'ai redécouvert les mots de Ginette Renaud. Et c'est vrai que la chanson, pour nous, c'est notre deuxième langue.
0: Ouais, ouais, je sais la passion folle de Mathilde pour la chanson française. Folle, hein.
1: Folle.
0: Je me souviens d'une soirée avec Johnny Hallyday, mais on avait ri. Mais ri. Et alors, c'est une anecdote que j'aime raconter parce qu'il était tard. Disons qu'on avait un peu consommé du liquide. Et je me souviens, Mathilde avait choisi des chansons de Reggiani. C'était un quiz, fallait faire comprendre, nanana. Et Johnny Hallyday dit, moi, je vais faire Brassens. Il était franchement 2h du mat. Je me dis, si Johnny nous fait du Brassens à 2h du mat, moi, je me fais évêque demain matin. Écoute bien, la dame de la maison avait une guitare sèche chez elle. Et alors, exprès, elle s'empresse. « Ah, mais Johnny, j'ai une guitare dans la chambre. » Allez la chercher, la guitare. Alors, elle va chercher la guitare. Tu crois qu'il nous a chanté du Brassens deux titres sans se tromper une seule fois? Lui qui chantait tous ses tours de chant devant des prompteurs. Il se souvenait de ses chansons au millimètre. Et à la fin, j'ai dit, mais Johnny, c'est un truc, c'est un gag, ça. Mais comment tu te souviens de ces chansons-là? Il me dit que tout le monde croit que j'ai appris la guitare avec les chansons d'Elvis Presley. C'est faux. C'est sur Georges Brassens que j'ai commencé à chanter. C'est une histoire magique. Oui, hein.
1: C'est magique, ça.
0: Ah, mais j'adorais Johnny Hallyday. Il était d'un surprenant.
1: Mathilde le limite très, très bien parce que quand on rentrait, pour pas qu'on ait...
0: Elle l'a surtout très bien, longtemps fréquenté,
1: oui,
0: très
1: oui,
0: bien connu.
1: Il nous conseillait des chemins pour rentrer, oui. Alors qu'il les empruntait jamais.
0: Non, ben non.
1: Tu vas prendre après le buisson, oui, et puis tu vas prendre la côte. Et... il avait une sensibilité et un imaginaire assez fort.
0: Oui, oui, oui. Mais à chaque fois qu'on évoque Johnny, je suis heureux parce que c'était un personnage beaucoup plus, comment dire, fantaisiste et complexe qu'on pouvait imaginer.
1: Tout à fait d'accord.
0: Beaucoup d'humour, il était drôle. Il adorait faire des blagues, te planter dans des trucs. Et venant de lui, tu disais, non, mais il n'a pas pu m'envoyer là-bas faire 20 fois le tour du pâté de maison. Mais si. Bien sûr que si, mesdames et messieurs.
1: Si.
0: Vous êtes bien sur Europe 1. Mon invité est bien Fabien Antoniente. Alors là, je ne connais pas cette chanson de Robert que tu as choisie. Robert Charlebois, ton troisième choix.
1: Oui, Robert
0: Les
1: Charlebois.
0: Les talons.
1: Il faut dire que Robert, c'est l'idole de ma vie. D'ailleurs, quand j'ai commencé ce livre, il faut savoir que moi, on s'est retrouvés, tous les enfants, dans un appartement où ma mère devait partir à l'EHPAD. On était comme des âmes en peine, on se séparait des objets qui ne voulaient plus rien dire. Ces jouets de Noël qui faisaient les beautés de Noël étaient un petit peu désincarnés.
0: T'as vu comment ça devient? C'est fou, hein.
1: Le temps avait enlevé toute force à tous ces objets. Je me rappelle de ces marionnettes qui ne voulaient plus rien dire. Et ma mère avait archivé tous mes films, même les courts-métrages, les moindres articles dans Télé 7 jours, tout. Et à un moment, je vois les pochettes de disques que j'achetais.
0: Elles font ça, les mamans. Elles gardent des archives.
1: Elles gardaient tout. Tout. Elle avait tout archivé, ma vie. Et je vois les pochettes de disques qui étaient soigneusement rangées. Il y avait Robert Charlebois. Alors, Robert Charlebois, la chanson que j'adore, c'était Ordinaire, mais il y en a une qui plaît beaucoup à ma femme, et en fin de soirée, quand parfois je mixe au Pays Basque, je mets cette chanson qui est un peu plus fun que les autres, et j'adorais quand il se produisait sur scène, elle me faisait un effet, cette chanson de Robert Charlebois, alors j'ai voulu la passer pour tous les auditeurs.
0: Alors on l'écoute, vous êtes bien sur Europe 1, ça s'appelle Les Talons Hauts, et c'est parti.

0: Robert Charlebois, les talons rouges, j'allais dire du Charlebois dans le texte, mais c'est faux. C'est un texte de Luc Plamondon avec des formules. Il n'y a que les Québécois pour écrire comme ça. Elle l'avait choisi comme escorte au bal des finissantes.
1: Un bal, c'est beau.
0: C'est beau comme phrase. Ouais. Et il y a une phrase que je n'ai pas compris. Les deux yeux dans graisse de bine. Ouais, je suppose que c'est une boisson.
1: Ah ouais, ouais.
0: J'arrive pas à comprendre.
1: Je la chante.
0: Quand il en oubliait ses mots, il susurrait dans son micro les deux yeux dans graisse de bine. Fragmentement à Luc, un peu ce que ça veut dire, ça. T'en as connu des balles de fin d'année comme ça à l'école?
1: Ah oui, oui, oui.
0: T'aimais ça?
1: Oui, j'aimais ça, oui. Mais c'était moi, c'était surtout mes premiers émois, c'est les balles de camping.
0: J'allais t'en parler, jeune homme. T'étais amoureux de la plus belle de l'école ou de la plus belle du camping?
1: La plus belle, c'était à mes yeux.
0: Oui. Ah ben c'est le plus important.
1: C'était la fille qui avait un petit peu un petit regard amusé, épicé, qui savait lire derrière ta personnalité un peu maladroite, qui savait lire autre chose. C'est ça qui me touchait, qui me dit ben viens. J'avais toujours l'impression d'être un peu emprunté, et les filles m'ont toujours un petit peu emmené un peu plus haut.
0: Décomplexé, ouais. Ouais, moi aussi. Et tu penses que t'as aimé à ta juste mesure ou bien t'as toujours aimé un peu au-dessus de tes moyens, toi ?
1: J'ai aimé un peu...
0: Belle question, ça.
1: C'est une belle question. Ouais. C'est une bonne question, cette question. Non, j'ai un peu aimé au-dessus de mes moyens parce que...
0: Tu m'aurais déçu si t'avais dit le contraire. Ouais. Parce que c'est ça qu'il faut faire
1: dans
0: la vie.
1: C'est ça qu'il faut faire.
0: Toujours aimer
1: ça,
0: au-dessus de ses moyens.
1: Et même quitte à prendre des...
0: Un râteau.
1: Voilà, les râteaux.
0: Faut
1: moi, il fallait que je me lance. Et puis alors, j'écrivais beaucoup. Je suis retombé il y a pas longtemps lors d'une dédicace sur une fille qui m'a donné toutes les lettres que je lui avais écrites.
0: Oh là là là là.
1: Et ça, j'ai regardé ça, mais j'ai vite refermé. Mais c'était.
0: Dingue les points de.
1: C'était assez mélancomique en fait.
0: Mélancomique, les points qu'on a en commun. Moi, j'ai connu le même truc. Et ça commençait par mon amour, alors que j'avais quoi, 15 ans et demi.
1: Ouais.
0: Qu'est-ce que j'allais écrire, mon amour?
1: J'écrivais des trucs insensés.
0: On était cinglés. On va pas trop changer de sujet dans ton quatrième choix. Par contre, là, t'as fait très fort. T'as choisi une chanson de Michel Delpech. C'est fou. La fin des vacances, que je connais pas. Par contre, ce que je sais, c'est que c'est pas lui qui l'a écrite. C'est extrêmement rare que Delpech ne participe pas du tout à l'écriture d'une chanson. Elle est écrite par un auteur, par contre, que je connais, Claudine Debussy, qui écrit très très bien, et composée par le complice qu'il a toujours eu, Roland Vincent.
1: Eh oui.
0: On l'écoute, La fin des vacances, Michel Delpech.

0: Michel Delpech, la fin des vacances, bah c'est ce qu'on vit.
1: Là, c'est d'actualité.
0: Ce dimanche-là, hein, c'est à fond dans l'actualité. Elle sent vraiment 1965.
1: Hein. Ouais, le son.
0: L'arrangement. Le son.
1: L'arrangement. Les intonations de Michel qui sont un petit peu désuètes aussi.
0: Oui, mais c'est bon. Et je te disais hors micro, parce que moi je dis tout à nos auditeurs, je te disais, écoute dans le même genre, mais elle est beaucoup plus mélancolique, L'oiseau des vacances de Charles Trenet, tu risques de pas t'en remettre.
1: Aïe, aïe, aïe.
0: Ah, tu vas voir.
1: Et je cherche ça.
0: C'est un chef d'œuvre de Trenet. C'était important quand t'étais ado, la fin des vacances?
1: Eh ben, ouais, parce que bon, bah, c'était souvent lié. On avait souvent peut-être rencontré, ça m'est arrivé de rencontrer une jeune femme et on s'écrivait dans les premiers temps. Puis après, les feuilles tombaient et on s'écrivait un peu moins.
0: Ouais.
1: Mais on était encore dans ce mood où, moi j'étais paralysé, il fallait que j'aie des nouvelles de cette fille que j'avais rencontrée
0: bien
1: lors
0: sûr.
1: De l'été, quoi.
0: Et tu voyais le train partir et tout ça, t'étais voilà. Fracassé.
1: En fait, c'est beaucoup de chagrin, tout ça.
0: Ouais, bien sûr. Et moi qui fais des enquêtes grâce à Maryse Jacquet sur toi, c'est simple, je vais juste te dire un prénom. Paola.
1: Hop.
0: Pas voilà. Ça y est, mesdames et messieurs. Ça y est, il est en sanglots. Il pleure. Ça se voit pas, mais ça y est. T'écrivais aussi
1: lettres. Ah oui, mais en fait, j'ai écrit beaucoup, beaucoup de lettres, de poèmes.
0: Mmh.
1: C'est marrant parce que je parlais de ça avec Frédéric Botton, qui est un compositeur avec qui j'ai travaillé pour Camping, qui m'a fait une musique magnifique. Et je lui disais, tu sais, c'est quand même curieux, je fais que des comédies et j'écoute que des chansons tristes. Et j'adore pleurer.
0: Je suis comme toi.
1: J'adore pleurer. Alors donc,
0: qu'on parte en vacances ensemble, Antoniente.
1: Et donc, j'ai une petite boule qui monte. C'est comme le dimanche, mais elle vient vers le 15 août. Et elle s'éteint un peu début septembre. Et donc, c'est des souvenirs de personnes. C'est aussi des souvenirs de lieux, parce que nous, les petits Parisiens, quand on allait à la campagne, eh ben, on était en liberté, donc on rentrait un peu dans nos cages à poules quand arrivait début septembre.
0: C'est clair.
1: Donc c'est toujours mêlé à du chagrin. Et moi, les vacances, par exemple, les gens me disent, mais camping, c'est mélancolique. La partie visible de camping, c'est le bateau et c'est de la comédie, mais la quille du bateau, c'est de la mélancolie.
0: C'est de la tendresse, surtout.
1: Cet équilibre qui fait les films que
0: c'est de la tendresse pour ces personnages.
1: Voilà.
0: C'est là où tu as appris la nostalgie.
1: Ouais, c'est là.
0: Au retour des vacances.
1: Ouais, c'est les vacances.
0: Tout
1: c'est,
0: ça.
1: Mais en fait, j'ai toujours vu quelque chose. Mais même dans l'enfance, hein, j'ai toujours regardé le monde avec une petite tristesse. Moi, je me rappelle quand mes parents recevaient à table, j'étais un peu sauvage, mais je suis toujours un peu sauvage. Mais j'allais sous la table et je regardais les chaussures des gens. Et j'essayais de comprendre qui ils étaient. Et parfois, j'avais de la peine pour eux parce que je me doutais de la vie qu'ils devaient avoir. Donc,
0: avec
1: je m'imaginais,
0: leur paire de chaussures.
1: Voilà.
0: Ah, c'est génial.
1: C'est un truc de fou.
0: Non, mais c'est bien d'avoir eu. C'est bien qu'un gosse, il ait cette démarche qui, en fait, traduit un des vrais sentiments. Ça a l'air débile de regarder les chaussures des gens pour avoir des sentiments. Ben si, ça en dit beaucoup.
1: Ouais.
0: Et ça en dit beaucoup dans le bonheur que tu peux imaginer et leur petite vie aussi,
1: ouais,
0: quelquefois. Et ça te met le blues. Moi, j'étais comme ça quand j'étais gosse. Ah.
1: Je regardais la vie des gens.
0: En fait, on était dupes de rien. En fait.
1: C'est ça. Dupes de rien.
0: On comprenait. Et pas besoin qu'on nous explique, qu'on fasse des études, des machins, qu'on nous montre des sondages, des trucs. On savait qui étaient nos gens, qui nous entouraient à la campagne, dans les banlieues, tout ça.
1: Alors j'avais trouvé une combine pour contrer cette mélancolie, c'est de rire.
0: Mais la preuve, tu nous as fait rire après pendant des
1: voilà.
0: années. Fabien Antoniente. Et puis on va parler de... Alors, on t'attend pas, on n'attend pas Fabien. On va en parler dans la dernière partie de l'émission. A tout de suite sur Europe 1.
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0: Fabien Antoniente est mon invité sur l'antenne d'Europe 1 cet après-midi. Roulez doucement, de façon c'est bourré d'embouteillage le 30 août, on le sait, on le sait. Restez calme, prenez ça en patience, écoutez-nous, réécoutez l'émission au cas où.
1: Et puis surtout, soyez pas pressés de rentrer,
0: ah non.
1: Les ennuis arrivent.
0: Ah oui, oui, oui, oh là là, si on pouvait rentrer le 3 septembre... Oh

0: L'odeur de la trousse, un peu l'odeur du cartable, et puis l'odeur de la colle avec le petit goût d'amande.
1: La colle, le petit goût. Bon, allez, on va se mettre à chialer. On écoute Dalida, Les petits mots. C'est ton cinquième choix.

0: Frida, les petits mots, c'est le cinquième choix de mon invité Fabien Antoniente. Tu y crois, toi, à l'importance de ces petits mots, ces trucs qu'on se dit, qui en fait font le bon vivre ensemble, c'est quand même...
1: C'est des petits mots, ça dépend, parce qu'il y a des petits mots qui veulent dire « je t'aime » alors que tu dis « j'ai mal aux dents », et c'est des petits mots « va te faire foutre ».
0: Mais, en fait, mais ils font tourner les manèges de la vie quand même.
1: Ils font tourner les manèges de la vie. Donc c'est pour ça que ces petits mots, cette petite ritournelle, elle exprime tout ce qu'on peut se dire et que parfois on regrette. Voilà,
0: c'est un peu la vie de quartier.
1: C'est la vie de quartier, ouais.
0: Tu vois ?
1: Oui, c'est ça.
0: Ça a l'air de rien.
1: D'une fenêtre à l'autre.
0: Bonjour madame l'épicière.
1: Oui, on va pas vers le beau temps. Hein.
0: Bah, c'est ça, j'adore. Ça, les réflexions sur le temps.
1: Hein ? Ah oui. On va pas vers le meilleur. Hein. Bah, mais c'est une façon dont tu amènes la conversation.

0: conversation. Bah ouais.
1: Et c'est des mots de passe, en fait.
0: C'est des mots de passe.
1: Voilà. C'est des petits mots de passe.
0: C'est pour ça que je voulais rendre hommage à tous ces petits mots qu'on se dit tous les jours.
1: Toi, je sais que tu restes sensible à la vie de ton quartier parce que ce bouquin que j'ai entre les mains, là, j'espère qu'il y en a qui l'ont lu sur le sable, alors on n'attend pas Fabien. Mmh. Sinon, vous pouvez vous rattraper à la rentrée. C'est un tourbillon. Je te l'ai dit, je t'ai appelé quand j'ai fini de le lire. Ça m'a fait un bien. Tu m'as fait revivre des trucs, des émotions, des quartiers, des grands boulevards, du Paris d'avant, des rencontres, de tes débuts dans le cinéma qui correspondent à mes débuts dans la chanson à des moments. C'est magique.
0: C'est magique. Surtout que j'ai voulu donner la possibilité au lecteur de se dire que rien n'est tout est toujours possible dans la vie, parce que bon, vu que j'avais de dimanche de mon HLM, et je disais c'est pas forcément gagné d'aller respirer l'air des box office,
1: c'est sûr,
0: mais comme je le dis, il faut dire quand on est en haut du HLM, on voit grand, on voit plus haut.
1: Et on voit plus loin.
0: Et moi, j'ai toujours aimé regarder un peu vers le haut.
1: Enfin, moi.
0: Et voilà. Donc, je veux dire que tout est possible. Et même si le chemin, parfois, comme vous l'avez dit, est plus dur, si l'aventure est dangereuse, la routine est tellement mortelle que ça vaut le coup. Je pense que de toute façon, ça vaut le coup d'emprunter des chemins plus tortueux. Et puis aussi,
1: Tous ces portraits de gens que tu fais, que tu as connus, Claude Berry, tout ça, Oh là là.
0: Coluche,
1: Franck Dubosc, tout le monde y est, Jean-Yann, tout le monde y est.
0: Jean-Yann, pour moi, c'était un maître absolu parce que, bon, d'abord, j'aime les gens de mauvaise humeur. Et donc, c'en était.
1: Ben, il faisait exprès, hein.
0: Oui.
1: Pour avoir la paix,
0: ben oui.
1: Il était toujours ranchon. Alors qu'il était génial, était généreux.
0: Il était gentil, comme c'était tout. C'était un nounours. Mais moi, j'aime les gens qui... Et il râlait, mais moi, j'aime les gens qui râlent, parce que bon, je m'entoure beaucoup de gens comme ça. Dans un premier temps, ça râlouille, mais en fait, on s'aperçoit que c'est les plus grandes portes qui s'ouvrent, quoi. Et Jean-Yann m'a donné plusieurs expressions que j'ai conservées dans la vie. D'abord, c'était un nanar hors pair, un anarchiste. Sa devise était ni Dieu ni maître, même nageur.
1: Ça m'étonne pas. Même nageur.
0: Et il refusait les récompenses. Il disait la Légion d'honneur, c'est comme les hémorroïdes, tout le monde peut en avoir.
1: Ouais.
0: Donc voilà, il a parsemé ma vie de mots, de fantaisie. Et en plus, il a fait des films assez audacieux. Donc voilà, j'aime beaucoup.
1: C'était un merveilleux comédien en plus.
0: Ouais,
1: c'était un merveilleux comédien.
0: Mais par exemple, comme il a été récompensé une fois à Cannes pour un.
1: Nous ne vieillirons pas ensemble.
0: Ouais, pour ce film-là.
1: Et
0: en fait, il a donné. Parce qu'il ne trichait pas. Et il disait, les gens pensent que je joue bien parce que je baisse les yeux. En fait, je baisse les yeux parce que je lis mon texte.
1: Ouais, je me souviens de ça. Voilà.
0: Donc il avait raconté profondément ça. Honnête. Hein.
1: Ah ouais, il était. Faut oser le dire. Hein. j'ai eu le prix d'interprétation parce que je lisais mon texte. Alors forcément, j'ai une tête de chien battu et voilà. Tout ça. Non, il était génial. Et là, je vais faire un enchaînement merveilleux que tu me merveilleux, dit-il en se en se caressant le front. Non, je vais te dire pourquoi ça me fait rire parce que. Il y a un chapitre que j'essaie de retrouver qui est consacré à ta femme, qui s'appelle « Devant moi marchait Nathalie ». Et moi, je t'ai choisi en chanson du patron, en accord avec toi, un homme qu'on aimait et qu'on aime encore, qu'on dit, continue d'aimer tous les deux. Monsieur Gilbert Bécaud, 7 en septembre, 7 circonstances, et c'est une magnifique chanson.
0: Quel cadeau.
1: C'est parti.

0: Gilbert Bécaud, c'est en septembre un petit chef-d'œuvre de la chanson française coécrit avec Neil Diamond et dont Maurice Vidalin a écrit le texte. Maurice Vidalin, c'était un auteur exceptionnel.
1: Ah bah c'est...
0: Te rends compte avec les mots où il t'emmène là. D'ailleurs, tiens, on va être fou. On va la dédier aux vacanciers de septembre.
2: Ah bah voilà.
0: Soyons dingos. Voilà.
2: On va leur souhaiter une belle rentrée.
0: On va vous souhaiter une belle rentrée. Enfin, eux, ils partent.
2: Oui.
0: Là, c'est les Aoussiens qui reviennent.
2: Ils croisent, oui, oui. Est-ce qu'il y en a beaucoup maintenant qui prennent?
0: Mais énormément. Et ceux qui partent en juin aussi.
2: C'est,
0: il y en a.
2: Nous, on adorait tourner camping en septembre parce que c'était l'été indien.
0: La lumière, c'est magnifique.
2: Elle est belle.
0: Non, c'est de l'émotion, mesdames et messieurs. Mais c'est bien de revenir aussi. On est content de vous revoir.
2: Ben oui.
0: Enfin, moi, j'adore. En fait, à la fois, ça me met le blues, mais quand même, j'aimais bien ça, ce truc de rentrer, puis ça allait être l'automne,
2: Il
0: allait avoir les marrons dans les allées, les feuilles qui jaunissent.
2: Tu m'enlèves tout.
0: Mais je te dis qu'on partira en vacances
2: possible.
0: Ensemble,
2: c'est
0: Fabien Antoniente.
2: L'odeur
0: on est des
2: marrons,
0: frangins de l'entremise. Mais je te dis qu'on va foutre le camp ensemble. Mesdames et messieurs, on est obligé de vous laisser, mais on le reverra, Fabien Antoniente.
2: Ben merci.
0: C'est pas
2: Didier,
0: possible que j'ai autant de trucs en commun avec toi.
2: Ces premières odeurs de l'automne.
0: C'est une folie.
2: Mais c'est une folie.
0: Bonne rentrée à tous. On vous embrasse, on vous aime.
2: On vous aime.
0: Et nous, on t'embrasse aussi, Fabien.
2: Merci beaucoup.
0: Dès demain, vous avez rendez-vous, mes chanceux, avec Pascal Praud. 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
5: Bonsoir à tous, il y a des images qui coulent un été tout entier. Emmanuel Macron, biceps au vent, chevauchant fièrement son jet ski en couverture de match, pendant que des Français perdaient tout dans les flammes et que la canicule tuait par milliers. Jusque dans son entourage, on s'étrangle et on ne comprend pas comment l'Élysée a pu laisser passer cette photo. Le président jure qu'il n'y est pour rien. Peu importe, le mal est fait. La sanction est nette. Selon le baromètre CSA pour le journal du dimanche, Emmanuel Macron dévisse de 7 points en un mois à seulement 21% de satisfaits, perdant d'un coup tout le terrain regagné depuis janvier. Sébastien Lecornu, qui n'a pourtant pas quitté son poste, perd lui 5 points à son tour à 27%, son plus bas niveau depuis sa nomination. Deux étés différents, une même défiance qui rattrape ces deux hommes. Il reste 9 mois avant le changement de casting. Bienvenue dans Europe 1 Soir, je suis ravie de vous retrouver. Nous sommes ensemble pour 2 heures d'infos et de décryptage. 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
5: Et au sommaire de ce journal, un dimanche de campagne à Tourcoing pour Gérald Darmanin et Édouard Philippe. Les deux hommes affichent leur unité devant les caméras, mais derrière ce rassemblement, des dissensions subsistent. Édouard Philippe veut d'ailleurs aller plus loin, créer un nouveau parti ou une confédération de partis avec des candidats uniques aux prochaines législatives. Objectif affiché, ratisse et large. Nous irons à Tourcoing dès le début de ce journal. En Islande, c'est l'euroscepticisme qui l'emporte. Par référendum, les Islandais ont dit non à la reprise des négociations d'adhésion à l'Union européenne au terme d'un scrutin très serré. Un ferry a fait naufrage au large de Chypre. 7 morts au moins, 23 disparus sur 267 passagers. Les recherches continuent. Une nouvelle cyberattaque contre l'État français. Un site gouvernemental lié au logement est visé. Le groupe de hackers Zero Bytes revendique le piratage de millions de données. La tendance météo, c'est avec Estelle Lafond. Bonsoir Estelle.
6: Bonsoir Hélène. Journée de pré-rentrée sous un ciel inégal demain, du gris à de nombreux endroits et un soleil qui se cantonne au sud-est. Météo complète après le journal.
5: Mes invités dans Europe 1 Soir à 18h15, Arthur Delaporte, le député PS du Calvados, pour décrypter le campus d'été qui s'est déroulé ce week-end du Parti Socialiste. Et puis à 19h10, Jean-Baptiste Nouaillac, cofondateur et directeur général de Excellence Ruralité, expert des enjeux scolaires. Nous parlerons bien sûr des enjeux de cette rentrée.
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5: La rentrée politique de Gérald Darmanin et Édouard Philippe réunis à Tourcoing. Devant un millier de personnes et une soixantaine de parlementaires, le ministre de la Justice a transformé sa traditionnelle rentrée politique en démonstration de soutien aux candidats d'Horizon. Côte à côte, mais pas forcément main dans la main, les deux hommes ont des différences. Mais ils veulent désormais montrer qu'elles pèsent moins lourd que leur convergence, Arthur Delaborde.
1: Costume sans cravate, cornet de frites à la main, Gérald Darmanin et Édouard Philippe soignent l'image du rassemblement. Le ministre de la Justice a longtemps laissé planer le doute sur ses ambitions présidentielles, mais le chemin vers l'Élysée était trop étroit. Il choisit donc de rallier celui qu'il qualifie d'ami.
7: La seule personne qui peut être au second tour de l'élection présidentielle, la seule personne qui peut gagner l'élection présidentielle, la seule personne qui peut avoir une majorité parlementaire à l'Assemblée nationale, c'est Édouard Philippe.
1: Un soutien sans alignement total sur les retraites, Gérald Darmanin refuse l'idée d'un départ à 67 ans, mais les deux hommes s'emploient désormais à réduire leurs différences. Sur l'immigration aussi, un désaccord subsiste. Édouard Philippe refuse le moratoire général réclamé par Gérald Darmanin, mais l'objectif affiché est le même, beaucoup moins d'entrées.
8: Gérald et moi partageons une conviction. La politique migratoire de la France doit être beaucoup plus ferme. Nous devons réduire fortement l'immigration, mieux protéger nos frontières, lutter beaucoup plus durement contre l'immigration illégale et faire réellement partir ceux qui n'ont pas le droit de rester. Cela n'interdit pas à la France de choisir d'accueillir les étudiants et les compétences dont elle a besoin. Si nous attendons d'être d'accord sur chaque virgule pour nous rassembler, nous laisserons le pays à ceux avec qui nous sommes en désaccord sur l'essentiel. Gérald et moi, nous avons fait un autre choix. Nous devons construire le rassemblement de ceux qui partagent les valeurs auxquelles nous sommes fondamentalement attachés. Le respect de l'état de droit et du modèle démocratique.
1: C'est tout l'intérêt de ce ralliement pour Édouard Philippe, ajouter à son profil libéral une voix plus sociale et populaire et élargir encore. Il propose une confédération de la droite et du centre avec des candidats uniques aux législatives. Objectif, transformer les ralliements en majorité pour gouverner.
5: Arthur Delaborde, envoyé spécial d'Europe 1 à Tourcoing. À gauche, le premier secrétaire du PS, Olivier Faure, officialisera ce soir aux 20h de TF1 sa candidature à la primaire. Ils sont désormais 5 officiellement en lice. Nous reviendrons sur l'actualité du Parti Socialiste juste après ce journal avec notre invité, le député Arthur Delaporte. Le jeu des alliances continue, toujours au centre. François Bayrou juge désormais François Hollande plus compatible, dit-il, avec cette famille politique. Le patron du Modem s'exprimait sur Radio J, écoutons-le.
9: C'est à lui de dire où il est et ce qu'il est. Pour l'instant, il articule des idées qui sont plus compatible qu'elle ne l'était. Alors on a le droit de réfléchir un peu ensemble, et je dis que notre obligation devrait être, sur ce grand espace démocratique et républicain et réformiste, de dire « faudra qu'un jour on ait un seul candidat ». Alors, comment le choisir ?
10: Ouais.
9: Eh bien, je dis tout simplement qu'on fait, et on devrait faire, une compétition loyale entre tous ces prétendants. Et puis après, on regarde qui sont les meilleurs, puis on fait un vote par Internet, par hypothèse, à la fin du mois de janvier. Et on désigne, en deux tours, celui qui sera chargé d'éviter à la France le drame qui se profile.
5: Toujours au centre, Gabriel Attal s'est exprimé ce dimanche depuis la foire de Châlons en Champagne. Il a réaffirmé ne pas s'opposer à une primaire de la droite et du centre. Et puis pendant que les pro-européens français peaufinent leurs alliances direction l'Islande, où c'est l'euroscepticisme qui l'emporte, l'Islande dit non à une reprise des négociations d'adhésion à l'Union européenne. Le pays insulaire de 400 000 habitants a été appelé à se prononcer en référendum hier sur le sujet. Et c'est donc le non qu'il a emporté à 52% des voix. Bonsoir Wilfried de Villers.
11: Bonsoir. Hélène, bonsoir à tous.
5: Pour Bruxelles, qui suivait de très près le vote, c'est un mauvais signal.
11: Oui, parce que le refus islandais intervient à un moment où l'élargissement de l'UE connaît un nouvel élan, avec 9 candidats actuellement, dont l'Ukraine et la Moldavie. Bruxelles voyait donc d'un bon œil l'intégration de l'Islande. Alignée sur les règles de l'Union, déjà dans l'espace Schengen, son adhésion aurait envoyé un signal fort que l'UE reste attractif pour les pays riches. Cette intégration de l'Islande aurait aussi renforcé le bloc européen dans une région où Donald Trump tente de s'imposer, notamment au Groenland voisin. Mais les menaces stratégiques américaines, thème de campagne des partisans du oui, n'auront finalement pas suffi à convaincre les Islandais, inquiets notamment d'une perte de souveraineté et du contrôle de leurs ressources naturelles en cas d'adhésion à l'Union européenne, notamment sur l'épineux dossier de la pêche, pilier économique du pays et marqueur de l'identité nationale. L'Islande voulait en garder l'entière maîtrise, les pêcheurs redoutant de se voir imposer des quotas par Bruxelles, qui semblaient pourtant prêtes à des compromis. Ce rejet est aussi un camouflet pour la première ministre pro-européenne Kristrún Frostadottir, qui assure aujourd'hui que toute discussion sur une adhésion islandaise à l'UE est désormais gelée, au moins jusqu'en 2028.
5: Wilfried de Villers, reporter à Europe 1. La police suisse est mobilisée pour retrouver le ou les auteurs d'une fusillade survenue dans la nuit de samedi à dimanche en marge d'une rave party à Aarau, dans le nord du pays, près de Zurich. Le bilan est lourd, une jeune fille de 22 ans est morte, 5 personnes ont été blessées. Le mobile reste pour l'instant inconnu. Je vous propose d'écouter Pascal Wenzel, il est porte-parole de la police cantonale d'Argovie.
10: Peu après 2h30 du matin, la police cantonale d'Argovie a été informée de coups de feu tirés. Plusieurs patrouilles ont été dépêchées sur les lieux et un important dispositif policier mis en place. Nous enquêtons actuellement sur le ou les auteurs présumés et l'enquête progresse rapidement. Nous déplorons actuellement 6 victimes, dont une jeune femme de 22 ans décédée sur les lieux des suites de ses blessures. Par ailleurs, 4 hommes et une femme sont hospitalisés pour des blessures allant de légères à graves. Ils sont âgés de 24 à 27 ans, toutes les victimes résident en Suisse. Nous ne sommes actuellement pas en mesure de fournir davantage d'informations concernant le ou les auteurs inconnus, ni sur les circonstances, les motivations ou le déroulement des faits.
5: Toujours à l'international, un ferry a chaviré ce dimanche au large de Chypre du Nord avec 267 personnes à bord. Bilan provisoire, au moins 7 morts et 23 disparus malgré 237 personnes secourues. Un passager évoque une explosion à l'avant du bateau juste avant qu'il ne prenne l'eau. Une vingtaine de moyens maritimes et aériens sont toujours mobilisés pour les recherches. Autre actualité en France cette fois, quelques semaines après le fisc et l'éducation nationale, l'État est encore victime d'un nouveau piratage de données. Cette fois-ci, c'est le site Zéro Logement Vacant qui a été touché. Il s'agit d'une plateforme destinée à aider les communes à remettre sur le marché les logements inoccupés. Et c'est donc ce site qui a été visé par les pirates, Antoine Bienveau.
12: Oui, Zéro Logement Vacant, site rattaché au ministère de la Ville et du Logement, est resté inaccessible pendant plusieurs heures ce week-end. En cause, l'attaque massive des hackers Zero Bytes, les mêmes pirates informatiques qui s'en étaient déjà pris au fisc cet été. Cette fois-ci, les hackers affirment avoir dérobé plusieurs millions de données personnelles sur la plateforme Zéro Logement Vacant. Grâce à ce vol informatique, les pirates auraient ainsi eu accès aux noms, prénoms, dates de naissance ou encore adresses postales de nombreux propriétaires recensés sur la plateforme. Et la fuite ne s'arrête pas là, elle concerne aussi les informations des agents, des collectivités et des services de l'État. Là encore, ce sont les mêmes types de données qui ont été dérobées, avec le risque, comme toujours, que ces informations ne soient utilisées pour mettre en place de futures arnaques. Le ministère du Logement et de la Ville n'a pour l'instant pas réagi à la revendication du piratage par les hackers Zero Bytes. Un piratage des pirates, pardon, qui entre fin juin et fin juillet avait déjà réussi à dérober les données d'au moins 678 000 Français sur le site du fisc.
5: Antoine Bienveau, reporter à Europe 1. Direction New York pour terminer, où l'US Open a débuté, une édition marquée par le forfait de Yannick Sinner et par la forme étincelante d'Arthur Fils. 5 mois après sa blessure au poignet, l'Espagnol Carlos Alcaraz fait lui aussi son retour sur les courts. Il tentera de défendre son titre remporté l'an dernier, Christopher Filhoc.
13: Un temps incertain après sa blessure, l'Espagnol ne se fixe aujourd'hui aucune limite. Dans un tableau marqué par l'absence du numéro 1 mondial, l'Italien Yannick Sinner, forfait pour blessure. Interrogé sur sa capacité à remporter le tournoi après une si longue absence, Carlos Alcaraz est prêt.
14: Je sais que reprendre la compétition ici avec des possibles matchs en 5-7, c'est un vrai défi après une si longue absence. En termes de préparation, ce n'est pas l'idéal, ce n'était pas une décision facile, mais avec mon équipe, on pense que je suis prêt.
13: Le septuple vainqueur en Grand Chelem a rappelé que Federer et Nadal étaient tous deux revenus après de longues périodes marquées par les blessures avant de triompher dans les plus grands tournois. L'Espagnol, tête de série numéro 2, pourrait vite affronter Novak Djokovic, mais il faudra d'abord franchir le premier tour face à Roman Safiulin. Ben Shelton est surtout le récent vainqueur de Cincinnati. Le Français Arthur Fils pourrait également se dresser sur son chemin.
5: Christopher Filhoc, journaliste à Europe 1. Et puis un mot du temps pour ce lundi de pré-rentrée ou de rentrée, Estelle Lafond. Le thermomètre reste stable et le soleil ne subsiste que dans le sud.
6: Oui, Hélène, du Languedoc-Roussillon à la Corse, ainsi que sur la région PACA, puisque la partie sud-ouest va rester sous le gris une bonne partie de la journée, avec même quelques averses du côté du piémont pyrénéen. Averses matinales aussi entre le Cotentin et la Seine-Maritime, qui se déplacent en journée pour concerner la zone frontalière de la Belgique. Partout ailleurs, le ciel, on va résumer ça à du ciel variable pour la journée, alternance d'éclaircies et d'instants beaucoup plus voilés et assombris. On a aussi un vent d'ouest qui est toujours présent et sensible sur les côtes de la Manche et des Hauts-de-France avec des rafales n'excédant pas les 70 km/h. Pour la tenue à adopter demain, pas encore de manteau, à moins d'être vraiment frileux. Au lever du jour, comptez 14 à 18 pour l'intérieur des terres, 16 à 20 près de la mer et de l'océan, et toujours plus doux côté Méditerranée avec 21 à 23 degrés.
5: Merci Estelle. Vous écoutez Europe 1, il est 18h12. À suivre, mon invité Arthur Delaporte dans Europe 1 Soir, député PS du Calvados. On reviendra notamment sur le campus d'été du Parti Socialiste. À tout de suite.
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5: Vous écoutez Europe 1 Soir, il est 18h14. Bonsoir et bienvenue si vous nous rejoignez. J'accueille sans plus attendre mes débatteurs du soir. Jules Torres, journaliste politique au Journal du Dimanche. Bonsoir,
24: bonsoir
5: Jules.
24: Bonsoir Hélène Rouet.
5: Ainsi qu'Arthur de Vatrigan, directeur de la rédaction du magazine L'Incorrect et chroniqueur politique. Bonsoir Arthur.
25: Bonsoir Hélène.
5: Et notre invité ce soir, un autre Arthur, Arthur Delaporte, député PS du Calvados. Bonsoir Arthur.
25: Bonsoir.
5: Delaporte. Alors vous étiez à Blois ce week-end, ça tombe bien, on va commencer par ça, pour le campus d'été du Parti Socialiste. Olivier Faure disait vouloir que ces universités d'été apportent une clarification à gauche. Donc pour l'instant, 5 candidats déclarés, surtout après le 20h de ce soir. Olivier Faure, Raphaël Glucksmann, Philippe Brun, Ségolène Royal, Jérôme Guedj. Un militant socialiste à Blois parlait d'un raout d'élus plutôt que d'un rassemblement militant. Est-ce que cette primaire est un combat d'ego ou c'est un débat d'idées?
25: Mais c'est surtout un moment de clarification, puisque aujourd'hui, vous le dites, il y a une pluralité de candidatures. Moi, je considère que celle qui est la plus légitime, c'est évidemment celle d'Olivier Faure. Précisons qu'il n'a pas encore officialisé sa candidature, mais si certains
5: suivent
25: TF1 ou 20h ce soir, ils auront peut-être l'occasion d'entendre une déclaration que j'attends avec impatience, parce que j'ai des fourmis dans les jambes pour aller défendre la ligne que nous portons avec Olivier Faure depuis 2018, depuis qu'il a entamé un long chemin de reconstruction du Parti Socialiste. Et donc, oui, c'est légitime qu'il soit le candidat pour défendre à la fois un bilan et puis surtout des idées. Parce que ce que fait Olivier Faure, c'est qu'il porte un réancrage du Parti Socialiste à gauche. Et donc, c'est la ligne qu'il va aller défendre dans cette primaire où participera, et c'est tant mieux, Raphaël Glucksmann. Ça permettra aussi d'échanger sur le fond.
5: Alors, dans les sondages, quand il est testé personnellement, Olivier Faure tourne entre 3,5-5%, loin derrière Raphaël Glucksmann, qui lui commence véritablement à s'installer. On l'a vu d'ailleurs dans le dernier Elab, lui, il est plus autour de 16%. Comment vous expliquez cet écart? Et puis surtout, est-ce que cette installation de Raphaël Glucksmann, qui, on le rappelle, est place publique, est-ce que ça inquiète le Parti Socialiste?
25: Alors, moi, ça ne m'inquiète pas, parce que je pense qu'il faut créer une dynamique avec cette primaire et que le vainqueur sortira renforcé aussi par l'onction des militants et des sympathisants qui rejoindront. Je précise que le vote à la primaire socialiste qui se tiendra le 8 et 9 octobre et la semaine suivante aura l'opportunité d'être ouvert aux sympathisants aussi qui souhaiteraient donc donner à l'organisation commune. Mais au-delà de cette participation ouverte, moi ce que je crois, c'est que ça va permettre d'avoir un débat public, de faire connaître aussi les propositions des uns des autres, et aussi de faire connaître les uns les autres. Parce qu'aujourd'hui, moi je crois que les Français ne connaissent pas Olivier Faure dans son être, ils ne savent pas son parcours, ils ne savent pas ce qu'il a vécu, et ce qui fait qu'aujourd'hui, il est légitime aussi à être ce candidat qui défend la lutte contre la justice, tout simplement. Et Olivier Faure, je crois qu'il peut sortir aussi gagnant des débats. Et c'est pour ça que l'intérêt d'une primaire, c'est aussi de révéler des personnalités. Et je rappellerai juste une chose, c'est que celui qui a été testé à l'été 2011 à 3%, il s'appelait François Hollande. À la fin, il a fini président de la République.
5: On va en parler, mais restons sur Raphaël Glucksmann, Arthur Delaporte. Alors, je voulais vous parler d'une dissension qui subsiste quand même dans la gauche social-démocrate. Raphaël Glucksmann voulait inscrire dans la charte de valeurs l'interdiction de tout accord avec la France insoumise, une demande qui a été rejetée par la direction du Parti socialiste. Et alors, je voulais avoir votre avis là-dessus. Il ne faut jamais dire jamais quand on parle d'alliance.
25: Moi, je suis de ce principe-là. Je ne fais pas partie de ceux qui font des déclarations un jour pour le lendemain se retrouver. Je parle, par exemple, de 2024, à faire une alliance, Raphaël Glucksmann en été, avec Jean-Luc Mélenchon.
5: Absolument.
25: Et on était déjà au lendemain du 7
5: octobre. Manifestement, il a changé d'avis.
25: Oui, mais sauf que moi, j'ai une constance. C'est-à-dire que je ne ferai pas d'accord avec la France insoumise dans la perspective de l'élection présidentielle. Mon objectif, c'est d'être qualifié au second tour avec le candidat que je soutiens, Olivier Faure, je l'espère, ou celui ou celle qui emportera la primaire socialiste, et derrière, de rassembler, au-delà du Parti socialiste, le reste de la gauche, parce que si nous voulons gagner, il ne faut pas que ce soit Jean-Luc Mélenchon, c'est aussi simple que ça. Parce que Jean-Luc Mélenchon, c'est le candidat, peut-être qui, au premier tour, peut avoir ce qu'on appellerait une fanbase, en tout cas un cercle de soutien suffisamment large, mais au second tour, c'est le pire des candidats, parce que c'est celui qui suscite le plus de rejet.
5: Et mais donc, vous voteriez quand même pour lui s'il était comparé à Le Pen.
25: Moi, je ne me prononce pas sur un second tour hypothétique.
5: D'accord.
25: Mais ce que je dis, c'est qu'il faut absolument faire en sorte qu'on ait un candidat qui soit en mesure de battre l'extrême droite. Et moi, j'ai toujours dit que, de toute façon, quel que soit le candidat en face, au second tour, si l'extrême droite est qualifiée, il aura mon soutien. Mais je veux que ce soit un candidat socialiste, parce que je ne veux pas qu'on continue à subir 5 ans, 10 ans d'affreux macronisme.
5: Jules Torres.
0: Arthur Delaporte, bon, faisons un peu de politique fiction. On va dire qu'Olivier Faure, ce soir, se déclare candidat à la primaire de la gauche ou pour le leadership de la gauche.
25: C'est une probabilité élevée.
0: Qu'il gagne face à Raphaël Glucksmann.
25: C'est une probabilité
0: moins élevée.
25: Elle existe,
0: mais elle existe quand même.
25: Et elle est sérieuse.
0: Comment vous faites ensuite pour contester, parce que ce n'est pas une primaire de la gauche, en réalité c'est une primaire pour le leadership de la gauche, comment vous faites pour contester l'hégémonie qui existe aujourd'hui de Jean-Luc Mélenchon à gauche, qu'on voit dans sa dynamique de campagne, qu'on voit d'ailleurs dans la rue, parce que quand il organise des meetings, bon, il y a du monde, il y a des belles images, et en tout cas, on voit qu'il y a un projet derrière la France insoumise et ce que veut faire Jean-Luc Mélenchon. Comment vous faites quand vous êtes à 3,5%, même si vous prenez l'exemple d'Hollande 2011, qui est bon, et que vous dirigez un parti socialiste qui est depuis 8 ans et qui est toujours quand même, mine de rien, exemple. C'est quoi votre recette?
25: Ben moi, je dis tout simplement que ce qui compte n'est pas d'avoir un cercle d'aficionados très mobilisé. Il faut d'abord convaincre les Français qu'on est la meilleure des solutions. Et donc ça, c'est l'occasion de la primaire. Et je le dis, demain, celui qui sortira de cette primaire sera aussi à même de voir des électeurs qui aujourd'hui se disent qu'ils vont voter Mélenchon par dépit, j'en croise beaucoup, se retourner vers celui ou celle qui est en mesure de se qualifier aussi au second tour. C'est-à-dire qu'aujourd'hui, quand Mélenchon il est à 16%, 15-16% à peu près en moyenne dans les sondages, c'est pas non plus quelque chose de faramineux. Donc, vous voyez, vous avez...
0: Vous savez qu'il démarre toujours très bas, Jean-Luc Mélenchon,
25: oui,
0: et qu'il finit plutôt assez haut.
25: Il a démarré à 8, il est déjà à 16. Et il a un plafond de verre qui est quand même assez bas. Finalement, c'est celui qui a la moindre capacité de progression. Au bout d'un moment, il va arriver au seuil où l'électorat de gauche ne veut plus le voir. Vous savez que si vous prenez globalement les sympathisants de gauche, c'est à peu près un électeur sur 3. C'est à peu près, si on suit les enquêtes d'opinion, 30% des électeurs, 30-35. Vous en avez un sur trois qui se dit « je suis mélenchoniste jusqu'au bout des ongles ». Vous en avez d'autres qui disent « je suis anti-mélenchoniste jusqu'au bout des ongles ». Puis il y avait ceux qui sont entre les deux et qui disent « moi en fait je veux que mon vote il serve à quelque chose. Je veux, j'espère, être au second tour et puis je veux gagner ». Et donc c'est ces électeurs-là qu'il faut convaincre que la solution que nous portons, celle du rassemblement autour d'une candidature socialiste qui derrière aura pour mission de se retourner vers le reste de la gauche, vers les écologistes, vers les communistes notamment, pour aller convaincre que nous sommes la solution, non pas seulement pour être qualifié et faire figuration au second tour, mais pour l'emporter en 2027.
5: Alors Arthur Delaporte, on parle de primaire, on a parlé de ces 5 candidats qui sont officiellement en lice, mais à Blois, il y avait également d'autres personnalités, François Hollande pour ne pas le citer, lui, il n'est pas candidat à la primaire, de son côté, il temporise, il se donne jusqu'à décembre pour trancher en se posant en recours si le vainqueur de la primaire ne décolle pas. Est-ce que, déjà, quel regard vous portez sur une potentielle candidature de François Hollande? Et ensuite, est-ce que vous n'avez pas le sentiment que justement ces paroles-là, c'est un aveu que le PS lui-même ne croit pas vraiment à la primaire? C'est-à-dire, en fait, si le gagnant ne décolle pas, bon, bah allez, on revient à François Hollande et puis on avisera.
25: Non, mais il y en a certains qui prennent peut-être leur rêve pour la réalité, mais moi, je ne fais jamais le pari de la défaite. Je suis engagé pour servir une cause, celle de la justice, au sein du Parti Socialiste, et donc je n'abandonnerai pas. Il y a des procédures. Aujourd'hui, on va chercher à rassembler les gens derrière un candidat. Si à la fin, il y en a un qui gagne, ben c'est lui qu'il faut aller soutenir, pas se retirer pour un autre socialiste. Donc ça n'existera pas. Je veux bien que François Hollande y croie, mais c'est pas, pour moi, un vrai sujet. Par contre, j'invite François Hollande à prendre position, puisqu'il n'a pas voulu aller dans la primaire, pour l'un ou l'autre des candidats.
5: Comme Bernard Cazeneuve et comme Karim Boimbrand, le maire de Saint-Ouen.
25: À un moment, il y a une primaire qui existe. Si François Hollande ne veut pas y aller, il faudra peut-être un jour qu'il dise pour qui son cœur balance. Est-ce qu'il veut quelqu'un qui, comme lui, a été premier secrétaire du Parti Socialiste et donc a une légitimité pour incarner aussi le programme que nous portons, la famille politique que nous sommes, l'histoire que nous avons des conquêtes sociales? Ben, je crois que c'est Olivier Faure dans ce cas-là.
5: Arthur de Vatrigan.
1: Vous avez dit que Jean-Luc Mélenchon, c'était une défaite assurée. En tout cas, ce n'était pas avec lui que la gauche pouvait gagner. Mais au-delà du calcul politique ou de la stratégie, quelles sont vos divergences fondamentales avec Jean-Luc
25: Mélenchon? Vous les connaissez. Par exemple, sur les questions internationales, il y a des sujets sur le rapport à l'OTAN, sur le rapport à l'Europe, sur le rapport même à la manière dont on parle du conflit israélo-palestinien. Mais moi, je n'ai pas de problème à dire aujourd'hui que la politique de Netanyahou est une politique génocidaire. Ça, c'est pas une différence en soi, mais c'est la manière dont il y a eu des réactions, notamment au lendemain du 7 octobre, qui pose problème. C'est ça que je reproche à Jean-Luc Mélenchon. Mais voilà, ça, vous avez un point qui, pour moi, est majeur dans une campagne présidentielle, puisqu'il s'agit de désigner aussi le chef de l'État, et donc celui qui représente la France dans le monde. Et donc, c'est pour moi, je vous le dis sincèrement, le principal clivage avec la France insoumise.
1: Mais c'est un point majeur qui n'a pas empêché de faire des alliances en 2024, donc oui. Quelques mois et de longs mois après le 7 octobre 2023.
25: Et d'ailleurs, je tiens à le dire, la ligne sur les questions internationales, déjà qui n'était pas tant en jeu que ça dans des élections législatives, puisqu'il s'agit d'abord d'une prérogative du président de la République, mais avait été fixée notamment par Raphaël Glucksmann, par Olivier Faure et par le Parti Socialiste. Ce qui a été repris, c'est le programme du Parti Socialiste sur le volet international du nouveau Front Populaire.
5: Alors Arthur Delaporte, je voudrais également qu'on évoque le fond. Alors ce week-end, que ce soit Olivier Faure, que ce soit François Hollande, que ce soit Philippe Brun, on a beaucoup entendu parler de taxes. Alors la TVA de François Hollande, le salaire brun de Philippe Brun, ou alors les taxes sur les successions qui ont été évoquées ici et là. Tous les candidats de la primaire semblent vouloir avoir leurs taxes ou leurs impôts. Est-ce que la solution aujourd'hui se trouve vraiment dans plus de taxes, plus d'impôts, ou alors une baisse de dépenses qu'évoque également François Hollande, alors qu'on est dans un des pays les plus taxés de l'OCDE?
25: Alors moi, je ne promettrai pas de salaire fort, hein, vous savez, je suis plutôt pour une hausse des salaires, c'est différent. Mais pour le coup, c'est vrai qu'on peut parler de taxes, on peut parler d'inégalité. Quand Raphaël Glucksmann reprend la proposition qui est dans le programme du Parti Socialiste de prélever plus sur les méga-héritages, sur les 1% les plus riches, qui transmettent plus de 2 millions d'euros à leur décès. Je dis attention, 2 millions d'euros, sachant qu'en général, ceux qui transmettent plus de 2 millions d'euros ont déjà transmis du temps de leur vivant, des millions d'euros.
5: En général, ils s'organisent, oui.
25: Donc, on parle de gens qui sont vraiment des ultra-riches.
0: Mais c'est grave, ça.
25: C'est pas grave en soi, d'être ultra-riche. Mais par contre, ce qui est dramatique, c'est l'augmentation des inégalités. Il suffit d'ouvrir les bouquins de Piketty, par exemple. Vous verrez que notre société contemporaine est 15 fois plus inégalitaire que la société des années 50 ou 60. Pourquoi? Alors, j'ai peut-être des gaullistes à mes côtés. La société française du général de Gaulle, c'est une société qui est plus redistributive, notamment parce que les salaires progressent. Aujourd'hui, les salaires ont cessé de progresser, par contre, le capital rapporte beaucoup plus, par exemple, les revenus des ultra-riches ont doublé en l'espace de 10 ans. Et bien, à un moment, ça produit une inégalité majeure. Dans les 15 ans qui viennent, vous avez 10 milliards d'euros d'actifs qui vont changer de main. Et bien, je peux vous dire que c'est pas pour les 99% qui vont changer de main. Et donc à un moment, si vous voulez compenser les inégalités, ben il faut bien prélever sur ces transferts pour dire que oui, c'est pas parce que vous êtes né quelque part que votre destin est tout tracé. Et donc, il faut redistribuer. C'est tout simplement un mécanisme de base. C'est pas une taxe en plus. C'est juste quelque chose qui dit, oui, si vous êtes enfant de pauvre, ben, vous n'êtes pas condamné à être pauvre indéfiniment. Et si vous êtes gosse de riche, ben, vous en faites pas. Vous serez quand même riche.
5: Jules Torres.
0: Non mais est-ce que vous n'avez pas l'impression, et c'est un petit peu ce qu'on entendait à l'examen du dernier budget, que c'est un petit peu simple? Alors vous utilisez des mots qui sont un petit peu différents de ceux de Manon Aubry qui qualifie les milliardaires de nuisibles, c'est fort heureux de votre part, mais est-ce que vous n'avez pas l'impression que c'est un petit peu simpliste comme raisonnement de dire que s'il y a des pauvres finalement, c'est parce qu'il y a des ultra-riches?
25: Non,
0: j'ai pas l'impression. Est-ce que vous n'auriez pas raison? Et j'entends moi que vous proposiez ça, je pense que même d'ailleurs dans l'électorat français, c'est quelque chose qui est très demandé, mais est-ce que vous n'avez pas l'impression que les inégalités ont connu un accroissement ces dernières années à cause d'une mondialisation complètement débridée, à cause d'un ultralibéralisme complètement sauvage? Est-ce que c'est pas plutôt ça le sujet que de pointer du doigt?
25: Je vous entends, je te reste reprendre les mots du Parti Socialiste. On parle justement de ce capitalisme sauvage, débridé, prédateur, qui a pour conséquence un appauvrissement généralisé. Mais il n'y a pas de capitalisme sauvage sans capitaliste sauvage. Et donc aujourd'hui, oui, les géants de la tech, mais pas seulement, s'enrichissent sur le dos de la désindustrialisation. Et donc oui, il faut un État qui planifie, oui, il faut un État qui met un certain nombre de normes pour protéger la société. S'il n'y a pas de normes, si on est dans l'ultralibéralisme et dans la théorie du ruissellement chère à Emmanuel Macron, la conséquence, elle est visible. Les inégalités, elles ont augmenté de 10%. Sous le quinquennat Macron, et donc finalement, oui, sa politique qui a constitué à faire des cadeaux fiscaux aux plus riches, et donc à baisser les impôts des plus riches, et à augmenter en conséquence les impôts sur le dos des plus pauvres, et ben ça s'est traduit par une hausse des inégalités que nous arrêterons.
5: Arthur Delaporte, un très grand merci d'être venu dans Europe 1 Soir, député PS du Calvados. On attendra évidemment la peut-être déclaration, voire très probable déclaration d'Olivier Faure ce soir. Chers auditeurs, il est 18h28.
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5: Sur TF1. Restez avec nous dans un instant. On parlera de la rentrée politique de Gérald Darmanin et d'Edouard Philippe à Tourcoing. À tout de suite.
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5: 18h30, le journal permanent de Frédéric Joncheret. Bonsoir Frédéric.
14: Bonsoir Hélène, bonsoir à tous. L'attente n'aura pas été longue. Olivier Faure a annoncé dans un message adressé aux députés socialistes qu'il allait se déclarer candidat à la primaire social-démocrate. Il l'officialisera à 20h. La seule personne qui peut gagner, c'est Édouard Philippe. Selon Gérald Darmanin, le garde des Sceaux a justifié son soutien au candidat Horizon à la présidentielle lors de sa rentrée politique à Tourcoing. Avant chaque présidentielle, c'est le même souci pour le RN. À 8 mois du scrutin, aucune banque française n'a accepté d'accorder un crédit au Rassemblement National pour mener sa campagne. Le parti va se tourner vers l'étranger comme en 2017 et 2022. Le non l'a emporté en Islande. Les électeurs ont rejeté l'idée d'une reprise des négociations d'adhésion à l'Union européenne par 52,8% des voix. Pour la première ministre islandaise, ce n'est pas un revers, mais une victoire pour la démocratie. Fusillade en Suisse lors d'une rave party à Arau, près de Zurich. Une femme de 22 ans a succombé à ses blessures. 5 autres personnes ont été blessées. La police est mobilisée pour retrouver le ou les auteurs des tirs. Drame au large des côtes de la République turque de Chypre du Nord. Un bateau de croisière a fait naufrage avant de couler. 7 personnes sont décédées. 23 autres sont portées disparues. 237 ont été secourues. Et Marc Marquez triomphe sur le Grand Prix de MotoGP d'Aragon. Il s'impose devant son compatriote Pedro Acosta et l'Italien Marco Bezzecchi. Le champion du monde se relance dans la course au titre.
5: Merci Frédéric, on vous retrouve à 18h45 pour le journal permanent.
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5: Europe 1, il est 18h32, je suis toujours accompagnée de Jules Torres et d'Arthur de Vatrigan et je voudrais qu'on parle après le Parti Socialiste maintenant de l'autre grande rentrée politique du jour. C'était celle de Gérald Darmanin et d'Édouard Philippe à Tourcoing. Alors Gérald Darmanin fait sa rentrée au Jardin Botanique comme tous les ans à Tourcoing, saucisses, frites, discours. Et c'est la première fois qu'ils se sont affichés ensemble depuis que le ministre de la Justice a rallié à la mi-août le maire du Havre en campagne pour l'Élysée. Gérald Darmanin en a profité pour saluer le travail d'Emmanuel Macron, je vous propose de l'écouter.
12: Pendant 10 ans, le président de la République, il a tenu là-bas. Il n'a pas eu de chance. Les gilets jaunes, le Covid, la guerre en Ukraine, l'énergie, l'élection du président Trump, la guerre au Moyen-Orient, la crise du pétrole, le détroit d'Ormuz. Je passe sur les attentats terroristes et sur les difficultés climatiques que nous connaissons. Moi, j'ai été fier d'être son ministre et je suis fier d'être son ministre. Je suis fier d'être jusqu'au bout membre de son gouvernement. Bien sûr, ici ou là, tout n'a pas été parfait, à commencer par ce que j'ai pu faire. Mais je pense qu'il n'y a aucune honte. Au contraire, il y a même de la fierté.
5: Arthur de Vatrigan, j'étais persuadé que ça allait vous plaire. Alors Emmanuel Macron n'a pas eu de chance ?
1: C'est ça, il n'a pas eu de chance. Mais là, en écoutant Gérald Darmanin, on a le sentiment d'avoir Jean-Claude Duss de la politique. C'est-à-dire, sur un malentendu, fonce, vas-y, ça peut marcher. C'est fascinant, c'est quand même le seul héritier de Macron qui assume l'héritage d'Emmanuel Macron. Ouais. Parce que là, il retrouve Édouard Philippe. Alors on a compris que c'est parce qu'il ne pouvait pas se présenter lui-même. Il y a des petits soucis en tant que garde des Sceaux. Donc il rejoint Édouard Philippe. Et la principale des difficultés des deux, elle sera évidemment pas programmatique, elle sera biographique. Et Gérald Darmanin en rajoute. C'est-à-dire qu'il explique, c'était le président des Gilets jaunes, du Covid, toutes les casseroles politiques, en fait, d'Emmanuel Macron. Parce que, Édouard Philippe, Premier ministre, en effet, Premier ministre des Gilets jaunes, Premier ministre du premier confinement. Gérald Darmanin, ministre de l'Intérieur, qui va peut-être dépasser le bilan catastrophique de Castaner, parce que c'est le ministre de l'Intérieur des supporters anglais, de Kivene Matteo, de l'imam Ekwissem, en garde des Sceaux. C'est, les dernières horreurs qu'on a vécues. Et donc, ce qui est assez fascinant, c'est que le problème, c'est pas d'essayer de convaincre qu'on va gouverner demain, c'est de convaincre qu'on n'a pas gouverné hier. Et Gérald Darmanin, il fonce dedans et il explique si on a gouverné et ça s'est bien passé. Sauf que ça ne marche plus, ça. C'est plus possible. 3 500 milliards de dettes, c'est terminé, le coup du sérieux, de l'expérience. C'est fini.
5: Jules Torres.
0: Non, moi j'y vois beaucoup de tactique de la part de Gérald Darmanin. Je pense qu'il n'y croit pas beaucoup. Pour avoir déjà discuté avec lui ou même l'avoir interviewé, il sait évidemment l'état du pays. Il sait qu'Emmanuel Macron a fait des choses qui n'étaient pas des bonnes choses. Les gilets jaunes, évidemment. Quand il parle du détroit d'Ormuz et de la crise du pétrole, je pense que ça fait rire beaucoup de gens quand on sait que la France n'a eu aucun impact là-dessus et qu'on a laissé justement filer les prix des carburants. Je pense que le point est tactique parce que il veut se construire un petit peu en miroir d'Edouard Philippe. Alors, ça peut paraître un petit peu contre-intuitif, mais Edouard Philippe, souvenez-vous, a été celui qui a été un petit peu qualifié d'ingrat, en tout cas dans les enquêtes d'opinion, parce qu'il avait demandé, appelé même à la démission d'Emmanuel Macron. Et chez les électeurs macronistes qui existent encore en France aujourd'hui, notamment chez Gabriel Attal, eh bien c'était mal passé. Et Gérald Darmanin, j'ai l'impression qu'en tout cas dans ce début de campagne présidentielle, veut avoir le rôle d'une sorte de Philippe Séguin d'Edouard Philippe, c'est-à-dire beaucoup plus social, beaucoup plus populaire. C'est pour ça qu'il n'est pas d'accord par exemple avec lui sur la question de la retraite.
5: Exactement,
0: lui, il refuse la retraite à 67 ans. Il a une fibre dans la Tourcoing avec 1 500-1 700 personnes. On voit bien qu'il essaye d'installer quelque chose, mais surtout il ne veut pas paraître comme quelqu'un non seulement d'infidèle et quelqu'un d'ingrat, et je pense que là-dessus, il a raison. Le problème, c'est qu'il défend un président de la République qui est abhorré, on en parlera plus tard dans l'émission, par les Français. Mais je vois de la tactique, je comprends pourquoi Gérald Darmanin fait ça. Après, je pense qu'il le fait pour des mauvaises raisons qu'Arthur a brillamment expliqué.
5: Bon, on se rend compte quand même que Gérald Darmanin et Édouard Philippe...
0: Arthur de Vatrigan, pas Arthur de Laporte.
5: On se rend compte que Gérald Darmanin et Édouard Philippe ne sont quand même pas d'accord sur tout. Jules, vous avez commencé à le mentionner. Darmanin est plus sur une ligne sociale, Édouard Philippe va être davantage libéral, et sur l'immigration, il y a des dissensions aussi. Et Gérald Darmanin, il l'avait annoncé d'ailleurs dans le journal du dimanche, voulait un moratoire sur l'immigration légale pendant 3 ans. Édouard Philippe a annoncé qu'il n'en voulait pas. On vous a d'ailleurs posé la question, chers auditeurs, sur le site et sur l'application Europe 1, si vous étiez d'accord avec Édouard Philippe sur le fait de ne pas faire un moratoire. Eh bien, vous êtes 54% à être d'accord avec lui. Jules Torres, est-ce qu'ils sont alliés, mais en fait absolument pas raccord?
0: Non, je pense que c'est une différence de ligne, et je pense que leurs deux positions ne vont d'ailleurs pas assez loin. Moi, je suis quasiment un partisan de l'immigration zéro, pour ne pas dire immigration négative, parce qu'il y a une immigration massive en France et invasive en France qui, avec les flux migratoires, notamment avec ce qui s'est passé à Ceuta et en Espagne, on va bien avoir des conséquences dans les prochains mois. Donc je pense même que le moratoire, même s'il avait été le premier à le déclarer, de Gérald Darmanin, ne va même pas assez loin. Et évidemment qu'Édouard Philippe ne peut pas renoncer à cet angélisme qui existe à gauche mais aussi au centre, de cet accueil toujours plus grand. Lui, il cite notamment les étudiants,
5: il cite les
0: travailleurs étrangers et notamment les médecins sans qui les hôpitaux français ne fonctionneraient pas. Donc ça fait partie de tout ça. Je pense que c'est pas quelque chose qui va leur servir pour cette campagne présidentielle, parce que je pense qu'on est à une campagne présidentielle qui va beaucoup intéresser les Français, où les Français vont vouloir qu'on retourne la table. C'est pour ça que les offres à la fois de Jean-Luc Mélenchon et de Marine Le Pen sont extrêmement claires, parce que eux-mêmes, dans des sensibilités différentes, veulent renverser la table. Là, on a un petit peu l'impression que c'est le filet d'eau tiède qui continue avec Édouard Philippe. C'est pour ça que beaucoup d'observateurs disent qu'il fait une campagne à la Alain Juppé, et malheureusement, je pense que c'est pas ce que les Français attendent.
5: Alors Arthur de Vatrigan, Gérald Darmanin a quand même une grande notoriété, les Français voient qui c'est. Et alors aujourd'hui, il y a quelque chose qui m'a frappé moi dans son discours, c'était notamment le fait qu'il ressort, vous savez, son micro-mouvement populaire, c'est-à-dire que c'était sur la tribune, Édouard Philippe s'est même exprimé devant, populaire a retweeté aussi, alors qu'on sait que Gérald Darmanin ne voulait plus, c'est-à-dire tant qu'il était ministre de la Justice, en tout cas ne pas utiliser ce micro-mouvement. Est-ce que vous avez le sentiment que Gérald Darmanin peut devenir un soutien assez encombrant pour Édouard Philippe?
1: Je pense que tout ce qui va rappeler le double quinquennat d'Emmanuel Macron est encombrant. Et là, encore une fois, vous avez un ancien Premier ministre, un ancien ministre de l'Intérieur et un ancien garde des Sceaux. Donc c'est encombrant. Alors après, sur l'attelage, si on regarde bien, on a évidemment, on voit la répartition des rôles. Ouais. Gérald Darmanin qui joue la classe populaire et la droite, la vraie droite, hein, pas la droite centriste, et Édouard Philippe qui rassure les cadres et le centre, parce que je rappelle, au MEDEF, Marine Tondelier a été applaudie quand elle a dit qu'il faut 2 à 3 millions d'immigrés pour le travail. Édouard Philippe incarne ce rôle-là. Mais on a quand même l'impression que ce ticket présidentiel, en fait, c'est une continuité du en même temps. Et encore une fois, Emmanuel Macron, pour n'importe quel candidat qui est un passif, qui a été aux commandes une fois avec Macron, c'est le sparadrap du capitaine Haddock. Jusqu'à présent, les partis de gouvernement, dits de gouvernement, c'était rassurant parce que les Français voulaient du statu quo. Ils ne voulaient pas l'inconnu, ils voulaient du statu quo. Mais il y a une grosse caillasse qui s'est glissée dans la chaussure. 3 500 milliards de dettes. Vous pouvez dire ce que vous voulez. En termes de trophées, personne n'a fait ça. Mmh. Et c'est un chiffre que les Français ont en tête.
5: Alors vous écoutez Europe 1, il est 18h39, je voudrais qu'on passe à un autre sujet, mais on reste sur la politique, c'est le prochain livre de Sarah Knafo qui sort le 2 septembre prochain. La députée européenne publie chez Fayard le casse du siècle, c'est un polar fiscal, elle y dévoile notamment un programme choc pour rendre leur argent aux Français. Jules Torres, vous avez conduit une interview pour le journal du dimanche, une grande interview précisément sur ce livre avec Sarah Knafo. Que faut-il en retenir ?
0: Faut en retenir que ce livre, il va être très intéressant. D'abord parce qu'il ne ressemble à aucun livre. Et c'est vrai que l'histoire politique nous a appris que bien souvent, les campagnes présidentielles, elles se gagnent dans les urnes, mais elles commencent dans des livres. Il y a eu François Mitterrand, Valéry Giscard d'Estaing, même Emmanuel Macron avec Révolution a commencé sa campagne présidentielle avec un livre. Alors Sarah Knafo, elle n'est pas candidate, mais on voit bien que dans ce livre que j'ai eu l'honneur de lire avant la parution, donc le mardi 2 septembre, il y a une sorte de manifeste présidentiel, il y a une sorte de livre-programme avec une quinzaine de résolutions, avec 130 milliards d'euros d'économies qui sont chiffrées et qui sont fléchées. Donc ça, c'est intéressant. La question est de savoir qui va porter le sujet de ce livre. Alors, sur le bulletin en 2027, le 18 avril 2027, est-ce que ce sera Éric Zemmour ou est-ce que ce sera Sarah Knafo?
5: Elle dit que c'est le candidat naturel.
0: Elle dit pour l'instant que c'est le candidat naturel dans cette interview dans le journal du dimanche. Mais c'est vrai que quand on est un observateur, quand on se pose des questions, mais même quand on est journaliste politique, on se dit, c'est quand même bizarre. Vous écrivez un livre pour que quelqu'un d'autre se serve de ce qu'il y a dans votre livre. Donc ça peut amener une question. C'est pour ça que je pense que ça va nous occuper pendant les prochaines semaines. Qu'Éric Zemmour, pour l'instant, n'a toujours pas dit s'il était candidat ou non à cette élection présidentielle. Et parce que Sarah Knafo a une équation qui, pour bon nombre d'observateurs, peut être plus intéressante que celle d'Éric Zemmour. Elle a fait un score historique pour la droite à Paris lors des dernières élections municipales avec plus de 10%. Elle a un certain nombre de passerelles avec un certain nombre de partis. Et puis l'offre, je parlais tout à l'heure de Marine Le Pen et Jean-Luc Mélenchon, quand on décide d'acheter le livre de Sarah Knafo, quand on décide de lire une interview de Sarah Knafo ou d'écouter ses interviews, on connaît l'offre, on sait ce qu'elle propose sur les sujets économiques, sur la baisse de la dépense publique, sur l'immigration, sur la sécurité, sur tout un tas de sujets. C'est très intéressant, c'est pour ça que je pense que ce livre va faire beaucoup parler et va être beaucoup acheté. D'ailleurs, je crois qu'il y a des plusieurs dizaines de milliers de précommandes d'ores et déjà.
5: Oui, ça fait des semaines qu'il est numéro 1, notamment des ventes Amazon. Alors Arthur de Vatrigan, on parlait d'offres, moi j'aimerais parler d'espace politique. Elle se démarque notamment dans cette interview nettement du Rassemblement National sur l'économie. Elle rappelle les 34 4 milliards de hausse d'impôts votée avec la France insoumise ou le maintien de la retraite à 60 ans ou 62 ans selon les situations. Est-ce que Reconquête a un espace politique en 2027, que ce soit celui d'Éric Zemmour ou de Sarah Knafo?
1: En tout cas, avec ce livre, Sarah Knafo, et s'il y a bien une personne qui on sait que tout est possible, c'est bien Sarah Knafo, politiquement comme de tout point de vue, toutes les stratégies, elle s'empare du seul espace politique en fait qui est disponible, qu'on peut résumer comme la droite identitaire libérale. C'est-à-dire, elle dénonce et le grand remplacement et le grand prélèvement. Et donc, elle veut répondre à ces deux sujets-là.
5: Bruno Retailleau est libéral aussi, à ce compte-là.
1: Oui, mais encore une fois, Bruno Retailleau va moins loin sur les questions économiques que Sarah Knafo. Et Bruno Retailleau a, comme tous les autres, c'est-à-dire tous ceux qui pensent pouvoir gagner une présidentielle, il est passé par un gouvernement. Là, vous avez une météo qui est au dégagisme. Encore une fois, jusqu'à présent, les Français étaient plutôt pour le statu quo. Aujourd'hui, ils sont prêts pour une aventure parce que rien ne va. Et tout le monde a compris qu'il fallait une rupture et renverser la table. On ne renverse pas la table alors qu'on a mis le couvert juste avant. Or, sur les 27 candidats déclarés, ou 28, il y en a au moins 24 qui ont eu des responsabilités. Donc là, Sarah Knafo, elle prend un sujet qui est intéressant parce que Reconquête n'a rien à prouver du point de vue du régalien et l'identitaire. Tout le monde connaît leur position. Or, sur l'économie, c'était moins évident. Et avec l'ardoise que va laisser Emmanuel Macron, qu'on le veuille ou non, l'économie va être le sujet principal de la campagne. De là va découler tous les autres sujets. Vous parlez des migrations, il y aura l'économie. Vous parlez des retraites, ce sera l'économie. Vous parlez de l'Europe, c'est l'économie.
5: Peu importe et le là, candidat, ils se répartissent bien les rôles, quoi.
1: Et là, il y a une vraie répartition des rôles. Et surtout, elle propose une forme de populisme libéral. Un peu la Milaï, si vous voulez. Ouais. Voilà le créneau sur lequel elle s'engage. Et en effet, c'est un espace politique qui est disponible aujourd'hui. Alors après, tout le monde est d'accord pour pour enlever la dépense publique, en tout cas la raboter sérieusement. Mais après, ça dépend quelle branche. Parce que tout le monde est concerné par une branche. Et quand on rentre dans le détail, c'est là où ça commence à grincer un peu des dents.
5: Où ça commence à pêcher. Arthur de Vatrigan, Jules Torres, on se retrouve dans un instant. On parlera, Jules, vous avez commencé à l'évoquer, du baromètre du JDD. Une très mauvaise nouvelle pour Emmanuel Macron et Sébastien Lecornu. Et on parlera également du cas d'Éric Mauroy et de la justice. À tout de suite.
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3: Vous écoutez Europe 1, il est 18h45. Sans plus attendre, le rappel des titres de Frédéric Joncheret.
4: Au lendemain de son discours en clôture de l'université d'été de Blois, Olivier Faure va annoncer à 20h sa candidature à la primaire de la gauche qui aura lieu le 11 octobre. Avoir des avis différents, c'est sain dans une famille. Déclaration d'Édouard Philippe aux côtés de Gérald Darmanin à Tourcoing. Le candidat Horizon a fait allusion à sa divergence avec le garde des Sceaux sur un moratoire général sur l'immigration légale. Benjamin Haddad ne mettra jamais un bulletin LFI dans une urne, c'est ce qu'a assuré le ministre délégué chargé de l'Europe, qui était ce matin l'invité du grand rendez-vous européen CNews, Les Échos. Avec 52,8% des suffrages, l'Islande ne reprendra pas les négociations d'adhésion à l'Union européenne. Les Islandais ont répondu non à ce référendum qui se tenait hier. Traque aux tireurs en Suisse. Dans la nuit, une femme de 22 ans a été tuée et 5 autres personnes ont été blessées par des tirs en marge d'une rave party à Arreau, dans le nord du pays.
3: Merci Frédéric. On vous retrouve à 19h sur Europe 1 pour votre journal.
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3: Europe 1, il est 18h46. Je suis toujours avec Jules Torres, journaliste politique au Journal du Dimanche, et Arthur de Vatrigan, directeur de la rédaction du magazine L'Incorrect et chroniqueur politique. Alors, je voudrais parler aussi de ce baromètre du Journal du Dimanche, ou alors une très mauvaise nouvelle pour Emmanuel Macron et pour Sébastien Lecornu. L'étude CSA souligne le ressentiment des Français après un été difficile. Le président dévisse de 7 points, le Premier ministre de 5. Et alors, Sébastien Lecornu va réunir lundi ses ministres pour évoquer le budget, resserrer les boulons d'une communication qui a été très chaotique cet été. Jules Torres, comment expliquer qu'Emmanuel Macron chute à ce point ? Est-ce que c'est juste la photo du jet ski en pleine période d'incendie ou véritablement le résultat d'un long phénomène et il le paye maintenant ?
5: C'est l'été catastrophique d'Emmanuel Macron et le pouvoir qui a fui l'Élysée, qui a fui Emmanuel Macron. Parce que, évidemment, quand on est à la fin d'un décennat, on ne peut plus, quand on a le bilan d'Emmanuel Macron, avoir autant de satisfaits. Oui, on a beaucoup d'insatisfaits. Donc il y a évidemment la photo du jet ski au moment où il y a des incendies dans quasiment tout le sud de la France. Il y a les débats au sein du bloc central sur la question de la fiscalité lors du prochain budget. Il y a les sorties de Sébastien Lecornu qui lui aussi, dans ce baromètre, perd je crois 5 points et 7 pour Emmanuel Macron. Donc évidemment c'est, tout ça est couplé. Et puis il y a une usure du pouvoir qui est telle pour Emmanuel Macron que maintenant, peu importe ce qu'il dit, peu importe ce qu'il fait, je pense qu'Emmanuel Macron ne peut plus récupérer de points, ne peut plus, quand on regarde nous dans ce qu'on appelle les qualis, c'est-à-dire que vous mettez 10 personnes dans un institut de sondage, dans une pièce, et vous voyez les premiers mots qui ressortent chez Emmanuel Macron, mais je peux vous dire que c'est catastrophique. Il y a 25% des Français qui ressentent du dégoût à l'égard du président de la République, du dégoût. Le dégoût, c'est quand même un sentiment qui est très fort. C'est un mot qui est extrêmement fort et qui plus est sur une personne. Donc évidemment qu'Emmanuel Macron va paralyser tout cela. Le problème, c'est qu'on voit bien que c'est aussi une conséquence pour Sébastien Lecornu, puisque jusqu'à maintenant, et c'est l'analyse qu'en tout cas font les sondeurs, il y avait une sorte de paratonnerre qui s'appelait Emmanuel Macron et Sébastien Lecornu ne pâtissait pas de la mauvaise image d'Emmanuel Macron. Eh bien, ça n'existe plus et c'est pas une bonne nouvelle pour Sébastien Lecornu qui va devoir avoir un budget à la fin de l'année avec évidemment une situation budgétaire et fiscale très très compliquée.
3: Surtout qu'Arthur de Vatrigan, Sébastien Lecornu pour le coup n'a pas passé le même été qu'Emmanuel Macron. Si Emmanuel Macron, on parle de jet ski, Sébastien Lecornu il a multiplié les crises interministérielles. Quand Emmanuel Macron va voir les pompiers en Gironde mais pas les habitants, Sébastien Lecornu il a au moins tenté de parler, même s'il s'est fait huer, avec les habitants du Porche. Donc maintenant Sébastien Lecornu, effectivement, comment on explique aussi qu'il dévisse aussi complètement?
6: C'est vrai que qu'il travaille tout l'été comme Sébastien Lecornu ou qu'il fasse du jet ski comme Emmanuel Macron, le rejet est massif pour les deux. Avec cette particularité, Jules l'a rappelé, que Lecornu ne bénéficie plus du paratonnerre Emmanuel Macron. Alors traditionnellement, normalement, c'est le Premier ministre qui est le paratonnerre du président. Ouais. C'est vous dire la haine, en effet, la détestation que les Français ont à l'endroit d'Emmanuel Macron. Et là, ça signifie que Matignon et l'Élysée et le bloc central, en fait, c'est un même groupe pour les Français. Ils rejettent massivement ce groupe-là qui est au pouvoir et ils le rejettent avec des arguments parce que de toute façon, ils voient qu'on leur continue à leur faire des poches, qu'on va encore plus leur faire des poches à tel point qu'ils risquent de finir avec plus grand-chose cet hiver et les résultats ne sont pas là. Et là, ce qui va être intéressant, c'est quand on a 21% comme Emmanuel Macron, ce qui est quand même un de ses scores les plus bas, on voit dans le détail

0: qu'il y a une grande chute aussi dans son camp, ce qui n'était pas le cas jusqu'à présent, c'est massif chez les Français, mais aussi dans son camp, c'est qu'on lâche, et lors d'une année présidentielle, ça signifie qu'Emmanuel Macron ne pourra pas choisir son successeur, et que ses héritiers vont surtout chercher à refuser la succession. Donc le seul truc qu'il va pouvoir faire, c'est éliminer quelqu'un, parce que c'est ce qu'on appelle le baiser de la mort, c'est quand une personne est tellement détestée, il choisit un successeur pour l'éliminer. Donc avec Emmanuel Macron, je pense que c'est le seul scénario qui se dessine, et on va regarder avec intention qu'il va l'embrasser.
1: Europe 1, il est 18h50, je voudrais désormais qu'on parle de justice, et je voudrais vous parler de cette histoire qui est assez scandaleuse, on peut le dire. Charlie Fajol, il a été condamné à 12 ans de réclusion pour avoir mortellement percuté le policier Éric Monroy, c'était au Mans en 2020. Et alors on a appris que Charlie Fajol a bénéficié de 15 permissions de sortie depuis l'été 2025, dont certaines jusqu'à 10 jours. Donc en gros, il est en quasi-liberté, ça fait un an quoi. Des vidéos le montrent en soirée ou dans un centre aquatique. C'est comme ça que la famille d'Éric Monroy a appris qu'il bénéficiait justement de ses permissions de sortie. Et alors, pour rappeler les faits, le soir du drame, réveillé par un contrôle routier, il avait redémarré en trombe, percutant un muret. Éric Monroy, agrippé au véhicule, était mort de multiples fractures. Sa veuve, Laurence Monroy, s'est adressée à CNews. Et l'une des filles du policier tué s'est exprimée sur CNews. Elle n'a que 11 ans. Je vous propose de l'écouter.
2: Je trouve que c'est inacceptable qu'il puisse avoir des sorties alors qu'il a tué une famille, il a gâché une famille. Il devrait penser la police, les juges, ils devraient penser aux enfants, à la famille qui subit tous les jours la mort. Il ne sait pas qu'on souffre beaucoup. Les juges comprennent pas ça, ils les laissent comme ça sortir. Et c'est qu'au bout de plusieurs morts qu'ils comprendra enfin qu'il faut faire quelque chose et qu'il faut arrêter de le laisser sortir. Mais bon, apparemment, la justice, ça, ils peuvent pas le comprendre. Je trouve que c'est pas normal et qu'il devrait pas avoir le droit de sortir. Et que s'il nous écoutait, il devrait avoir hyper honte de lui d'avoir tué une famille, un mari et gâché une famille.
1: Bon, Arthur de Vatrigan, c'est juste insoutenable et c'est juste insupportable d'écouter cette petite fille. Qu'est-ce qui s'est passé? Comment c'est possible qu'un juge d'application des peines a seulement très peu d'années, c'est vrai, au milieu de sa peine quasiment, là on se rend compte qu'il est en quasi semi-liberté, on a l'impression qu'il est déjà dehors et en plus, la famille n'est même pas prévenue, c'est-à-dire qu'ils se rendent compte sur les réseaux sociaux que cette personne s'éclate dans des centres aquatiques avec sa compagne.
0: C'est là où on voit que dans un trop grand nombre de cas, la justice regarde un condamné comme une personne, et c'est très bien, mais regarde aussi là où les victimes ou la famille des victimes comme un dossier. Et là, c'est le problème. C'est-à-dire que depuis trop d'années, la peine est pensée exclusivement à partir du condamné, c'est-à-dire ses droits, son parcours, sa réinsertion, et oublie aussi que la justice possède une fonction symbolique qui est celle de reconnaître la gravité du crime. Et donc là, on voit le témoignage de cette gamine, c'est non. Et protéger la société, quand on le libère à mi-peine et qu'il a le droit d'aller un peu partout, 15 permissions, c'est qu'elle n'est pas protégée. Et ça signifie aussi aux victimes on reconnaît ce qu'elles ont subi. Et donc là, sur ces trois choses fondamentales que la justice doit adresser comme message aux victimes, c'est pas le cas. Donc le problème, encore une fois, c'est on attend, et les Français ne peuvent pas comprendre cette décision, et donc on attend un minimum d'une explication. Encore une fois, on rend la justice au nom du peuple français. Et donc, les Français sont en droit de demander une explication. Pourquoi? Alors, peut-être que c'est juridiquement régulier de faire 15 permissions, sûrement, probablement. Moralement, c'est douteux, mais au moins qu'on nous explique. Et malheureusement, c'est qu'on n'a jamais d'explication. Et donc, on reste dans cette image, ce sentiment, mais qui est plus qu'un sentiment, qui commence vraiment à être une réalité, que la justice se fiche éperdument des victimes.
1: Jules Torres, est-ce que la prison est aujourd'hui perçue uniquement, véritablement, comme un lieu de réinsertion et non comme un lieu déjà de punition et par ailleurs de protection des victimes? Aujourd'hui, la prison, en réalité, ne remplit qu'une seule de ces trois fonctions.
3: Oui, et maintenant, mais malheureusement, pour beaucoup de magistrats, pas tous évidemment, notamment les juges d'application des peines, et c'est vrai qu'il y a un vrai sujet autour du fameux JAP, avec un certain nombre d'observateurs qui demandent la suppression pure et simple du juge d'application des peines, pour la simple et bonne raison qu'ils se retrouvent bien souvent dans l'actualité pour avoir, oui, en effet libéré ou avoir accordé des permissions de sortie à des personnes qui ont touché à l'intégrité physique de Français, tué des Français. Et moi, ce que je trouve le plus fou, moi, dans le témoignage de cette petite fille, c'est quand elle dit il faut qu'il y ait des morts. Ben, il y a déjà eu des morts, il y en a eu de nombreux, des personnes qui sont tuées sur la route par des chauffards après des refus d'obtempérer ou des rodeurs urbains, il y en a des dizaines et des dizaines chaque année en France. Donc le problème, c'est que ça ne suffit pas, il ne suffit pas qu'il y ait des morts pour que ça s'arrête. Donc c'est pour ça que je pense que c'est à la fois un scandale moral et à la fois un scandale politique, parce qu'on parlait tout à l'heure de Gérald Darmanin. Gérald Darmanin, quand il arrive au ministère de la Justice, quelle est la première chose qu'il fait? Il dit, on va replacer la victime, les victimes, pas seulement celles qui décèdent, mais aussi par exemple les familles, au cœur du processus pénal. Et on voit bien que ça n'existe pas, parce qu'on est dans un pays extrêmement curieux, où le ministre de la Justice et son administration, eh bien, n'a aucun pouvoir, que ce sont les juges et les magistrats qui font ce qu'ils veulent, et donc une personne qui prend 12 ans de prison bénéficie au milieu de sa peine, puisqu'il a tué ce brigadier en chef en 2020, il a été condamné en 2023, j'imagine qu'il a fait un petit peu de détention provisoire. Donc, on est en 2026, il a fait la moitié de sa peine. Le sujet, c'est est-ce que dans 2 ans, cet homme...
1: Il sort.
3: Est-ce qu'il sort? Et quand on connaît la justice, et je connais un petit peu le sujet, on sait que dans la majorité des cas, même quand vous avez tué quelqu'un, vous pouvez sortir
1: à moins de 10 ans.
3: Obtenir une réduction de peine. Et là, je suis même moi étonné qu'il ne soit pas déjà sorti. Pour être tout à fait honnête, dans des cas similaires et dans des affaires similaires, j'ai déjà vu la moitié de la peine, quelqu'un qui a été libéré. Donc c'est un vrai renversement de table qu'il faut avoir, et j'espère qu'on l'aura en 2027 aussi.
1: Arthur de Vatrigan, rapidement, est-ce que c'est également sur un autre angle, un pied de nez d'une certaine façon aux forces de l'ordre?
0: Je ne sais pas si c'est un pied de nez aux forces de l'ordre, ça dépend encore une fois. Les juges, on connaît des juges d'extrême gauche, évidemment, qui ont une haine farouche de la police et qui feraient tout pour. Là, malheureusement, c'est aussi juste des procédures régulières, cette espèce d'idéologie qui règne de le prisonnier est une victime et donc il faut l'aider à le réinsérer. Ouais. C'est malheureusement toute cette idéologie-là qui règne, plus que la haine anti-flic.
1: Il est 18h57. Un grand merci, Jules Torres. Un grand merci, Arthur de Vatrigan, de m'avoir accompagné dans cette première partie d'Europe 1 Soir. 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Chers auditeurs, ne bougez pas, la deuxième partie d'Europe 1 Soir dans quelques instants. À tout de suite.
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1: Soyez les bienvenus sur Europe 1, il est 19h. Le journal Frédéric Joncheret. L'Islande dit non à l'Union Européenne.
6: Bonsoir Hélène, bonsoir à tous. Les Islandais se sont exprimés dans le cadre d'un référendum et ils refusent donc toute reprise des négociations d'adhésion. Le point dans un instant avec Wilfried de Villers. Dimanche en campagne, Gérald Darmanin a accueilli son candidat Édouard Philippe dans le Nord. Il appelle Bruno Retailleau et Gabriel Attal à l'Union. Nous serons à Tourcoing dans un instant. Et fusillade la nuit dernière en marge d'une rave party en Suisse. Bilan, un mort, cinq blessés et un ou des tireurs dans la nature.
1: Estelle Lafond, un mot de la tendance météo pour demain.
8: Bonsoir Hélène, il faut s'attendre à un lundi assez doux en termes de température, mais à un temps qui n'est pas franchement ensoleillé, sauf près de la Méditerranée. Bulletin complet en fin de journal.
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1: L'euroscepticisme l'emporte donc en Islande.
6: L'Islande ne veut pas devenir le 28e pays membre de l'Union européenne. Les 400 000 habitants du pays insulaire ont rejeté par référendum hier la reprise des négociations d'adhésion à l'Union européenne avec plus de 52% des voix contre. Bonsoir Wilfried de Villers.
16: Bonsoir Frédéric, bonsoir à tous.
6: Pour Bruxelles, qui suivait de près le vote, c'est un mauvais signal.
16: Oui, parce que le refus islandais intervient à un moment où l'élargissement de l'UE connaît un nouvel élan avec 9 candidats actuellement, dont l'Ukraine et la Moldavie. Bruxelles voyait donc d'un bon œil l'intégration de l'Islande alignée sur les règles de l'Union. Déjà dans l'espace Schengen, son adhésion aurait envoyé un signal fort que l'UE reste attractive pour les pays riches. Cette intégration aurait aussi renforcé le bloc européen dans une région où Donald Trump tente de s'imposer, notamment au Groenland voisin. Mais les menaces stratégiques américaines, thème de campagne des partisans du oui, n'auront finalement pas suffi à convaincre les Islandais, inquiets d'une perte de souveraineté en cas d'adhésion à l'UE, comme l'explique le spécialiste des questions européennes, Patrick Martin-Jeunier.
17: Comme disent les Islandais, nous avons déjà l'espace économique européen, on n'a pas besoin d'aller plus loin, ça nous suffit. Le commerce est important, pourquoi aller plus loin? Pourquoi intégrer l'Union européenne, quitte à en avoir toutes les conséquences et on va dire tous les inconvénients en termes de décisionnel? Qu'est-ce qu'auraient fait les 6 députés islandais au Parlement européen? Ils n'auraient pratiquement joué aucun rôle.
16: L'épineux dossier de la pêche, pilier économique et marqueur de l'identité islandaise, a fini par faire pencher la balance en faveur du non. Les pêcheurs redoutant de se voir imposer des quotas par Bruxelles. Toute discussion sur une adhésion de l'Islande à l'UE est désormais gelée au moins jusqu'en 2028.
6: Merci Wilfried de Villers. Et invité ce matin du grand rendez-vous Europe 1 CNews Les Échos, Benjamin Haddad, le ministre délégué chargé de l'Europe, a réagi à chaud.
18: Bon, c'était effectivement de toute façon ce que suggéraient les sondages, donc ce n'est pas vraiment une surprise, c'est le choix souverain de l'Islande. Je crois que c'est un débat qui a été aussi beaucoup dominé par des sujets très spécifiques liés à la pêche, à la chasse à la baleine, donc des éléments assez spécifiques de la relation de l'Islande au continent européen. Mais de toute façon, vous le savez,
19: l'Islande... Donc l'Islande ne voulait pas rentrer dans le maelstrom bruxellois avec la tonne de règles qu'il y a pour bateau de pêcheur.
18: L'Islande fait déjà partie de l'espace économique, donc en fait, a déjà une relation qui est très approfondie avec les institutions...
19: Mais qui n'est pas une relation à temps plein.
18: Avec les institutions européennes.
19: C'est pas un bon signal.
18: Oh, vous savez, déjà, vous avez beaucoup de pays qui sont candidats à rentrer à l'Union européenne.
6: Benjamin Haddad, qui a également affirmé durant le grand rendez-vous Europe 1 CNews Les Échos qu'il ne mettra jamais un bulletin LFI dans une urne. Le ministre délégué chargé de l'Europe accuse le parti insoumis d'antisémitisme en rappelant la présence à l'université de LFI du militant franco-palestinien Salah Hamouri.
1: À Tourcoing aujourd'hui, Édouard Philippe et Gérald Darmanin ont mouillé la chemise.
6: Devant un millier de personnes et une soixantaine de parlementaires, le ministre de la Justice a transformé sa traditionnelle rentrée politique en démonstration de soutien au candidat Horizon. Les deux hommes ont pourtant des différences, mais ils veulent désormais montrer qu'elles pèsent moins lourd que leur convergence. Le reportage d'Arthur Delaborde.
20: Costume sans cravate, cornet de frites à la main, Gérald Darmanin et Édouard Philippe soignent l'image du rassemblement. Le ministre de la Justice a longtemps laissé planer le doute sur ses ambitions présidentielles, mais le chemin vers l'Élysée était trop étroit. Il choisit donc de rallier celui qu'il qualifie d'ami.
21: La seule personne qui peut être au second tour de l'élection présidentielle, la seule personne qui peut gagner l'élection présidentielle, la seule personne qui peut avoir une majorité parlementaire à l'Assemblée nationale, c'est Édouard Philippe.
20: Un soutien sans alignement total sur les retraites, Gérald Darmanin refuse l'idée d'un départ à 67 ans, mais les deux hommes s'emploient désormais à réduire leurs différences. Sur l'immigration aussi, un désaccord subsiste. Édouard Philippe refuse le moratoire général réclamé par Gérald Darmanin, mais l'objectif affiché est le même, beaucoup moins d'entrées.
2: Gérald et moi partageons une conviction. La politique migratoire de la France doit être beaucoup plus ferme. Nous devons réduire fortement l'immigration, mieux protéger nos frontières, lutter beaucoup plus durement contre l'immigration illégale et faire réellement partir ceux qui n'ont pas le droit de rester. Cela n'interdit pas à la France de choisir d'accueillir les étudiants et les compétences dont elle a besoin. Si nous attendons d'être d'accord sur chaque virgule pour nous rassembler, nous laisserons le pays à ceux avec qui nous sommes en désaccord sur l'essentiel. Gérald et moi, nous avons fait un autre choix. Nous devons construire le rassemblement de ceux qui partagent les valeurs auxquelles nous sommes fondamentalement attachés. Le respect de l'état de droit et du modèle démocratique.
20: C'est tout l'intérêt de ce ralliement pour Édouard Philippe, ajouter à son profil libéral une voix plus sociale et populaire. Et élargir encore, il propose une confédération de la droite et du centre avec des candidats uniques aux législatives. Objectif, transformer les ralliements en majorité pour gouverner.
6: Le reportage d'Arthur Delaborde à Tourcoing pour Europe 1. Après Bruno Retailleau et Jordan Bardella, Gabriel Attal s'est rendu à la foire de Châlons-en-Champagne ce matin. Le candidat Renaissance a dit vouloir garantir un avenir aux agriculteurs, car il n'y aura pas de pays fort sans eux. Pour l'ex-premier ministre, ils doivent avoir un revenu digne et selon lui, l'échec des dernières années, c'est la question des normes. Gabriel Attal, enfin, qui n'exclut pas de participer à une primaire de la droite et du centre. Au lendemain de son discours en clôture de l'université d'été de Blois, Olivier Faure va annoncer à 20h sa candidature à la primaire de la gauche qui aura lieu le 11 octobre. Le premier secrétaire du Parti Socialiste en a donné la primeur aux députés de son groupe dans un message.
1: Frédéric, nous vous lisions en titre, une fusillade a éclaté la nuit dernière en marge d'une rave party en Suisse.
6: Elle est survenue à Arreau, au nord du pays, vers 2h30 du matin. Une jeune fille de 22 ans est décédée des suites de ses blessures. 5 autres personnes ont été aussi blessées. Le ou les auteurs sont toujours recherchés. Et pour l'heure, on ignore le motif de la fusillade, comme en témoigne Pascal Wenzel, porte-parole de la police cantonale d'Argovie.
3: Peu après, à 2h30 du matin, la police cantonale d'Argovie a été informée de coups de feu tirés. Plusieurs patrouilles ont été dépêchées sur les lieux et un important dispositif policier mis en place. Nous enquêtons actuellement sur le ou les auteurs présumés et l'enquête progresse rapidement. Nous déplorons actuellement 6 victimes, dont une jeune femme de 22 ans décédée sur les lieux des suites de ses blessures. Par ailleurs, 4 hommes et une femme sont hospitalisés pour des blessures allant de légères à graves. Ils sont âgés de 24 à 27 ans. Toutes les victimes résident en Suisse. Nous ne sommes actuellement pas en mesure de fournir davantage d'informations concernant le ou les auteurs inconnus, ni sur les circonstances, les motivations ou le déroulement des faits.
6: Pascal Wenzel, le porte-parole de la police cantonale d'Argovie en Suisse. Drame au large des côtes de la République turque de Chypre du Nord. Un bateau de croisière a fait naufrage avant de couler. 7 personnes sont décédées et 23 autres sont portées disparues. 237 ont pu être secourues. Parmi elles, 161 sont hospitalisées.
1: Retour en France avec le scandale du périscolaire parisien.
6: Demain s'ouvre le procès d'un animateur pour violences sexuelles sur des mineurs. Il exerçait à l'école Vigée-Lebrun dans le 15e arrondissement. La conseillère de Paris, Inès de Raguenel, incrimine les élus contre lesquels des familles de victimes ont déposé 3 plaintes, telles que l'ex-maire de Paris, Anne Hidalgo, et son adjoint à la famille, Patrick Bloch.
22: Les politiques étaient au courant. À partir de 2015, la ville de Paris a mis en place un comité de suivi. C'est l'inspection générale qui me l'a dit droit dans les yeux en audition. Un comité de suivi où tous les élus étaient représentés par des membres de leur cabinet. Tous les signalements leur ont été remontés de façon mensuelle. Donc j'ai cette preuve-là, c'est très très éclairant et c'est la raison pour laquelle on va continuer avec acharnement à mener toutes les auditions jusqu'à la fin octobre. On rend notre rapport en décembre et dans les prochains jours, on va pouvoir auditionner Emmanuel Grégoire. Alors j'ai invité Anne Hidalgo, mais alors ça c'est ma deuxième petite révélation. Anne Hidalgo a refusé pour l'instant. Elle n'est pas disponible tout le mois de septembre et ni tout début octobre. Ça veut dire quand même quelque chose.
1: Bien sûr.
22: Que non seulement elle ment, c'est un mensonge quand elle dit qu'elle n'avait pas connaissance, on le sait aujourd'hui. Et deuxièmement, elle continue à ne pas respecter ses familles, à avoir une absence de compassion totale. Enfin, c'est épouvantable sa manière de se comporter.
6: Inès de Raguenel, conseillère de Paris et du 15e arrondissement, présidente de la mission d'information et d'évaluation sur le scandale du périscolaire, qui était votre invitée, Hélène Rouet, hier dans Europe 1 Soir.
1: La rentrée des professeurs, c'est demain et celle des élèves, ce sera mardi, Frédéric.
6: Et comme chaque année, le ministère de l'Éducation nationale a dévoilé les grands chiffres de cette rentrée 2026. Et le premier constat, Antoine Bienvaux, c'est qu'il y aura un tout petit peu moins d'élèves que l'an passé.
23: Oui, cette année, ce sont 11 607 000 élèves qui feront leur rentrée des classes, dont près de la moitié en école primaire et maternelle. des effectifs en diminution par rapport à l'année dernière et qui devrait encore reculer dans les années à venir à cause de la baisse de la natalité. Selon les projections du ministère de l'Éducation, la France pourrait ainsi perdre 1,7 million d'élèves à la rentrée de septembre 2035. Conséquence de ce changement démographique, les classes sont moins nombreuses. 3000 d'entre elles ont été supprimées cette année. Pour cette rentrée, la France compte d'ailleurs 400 établissements scolaires et écoles de moins qu'il y a un an. Dernier chiffre communiqué par l'Éducation nationale, le nombre de professeurs, 851 000 dans toute la France, suffisant pour la rentrée, se félicite le ministère. Des professeurs qui, définitivement cette année, auront face à eux des élèves privés de téléphone portable, y compris au lycée.
6: Antoine Bienvaux pour Europe 1. Le dernier tournoi du Grand Chelem a débuté en tennis. 12 Français sont dans le tableau final de l'US Open. Arthur Rinderknecht affronte en ce moment le Japonais Shimabukuro. Le tricolore a perdu le premier 7-7-6. Il a remporté le deuxième 6-2 et il est mené 4-3 dans le troisième. Des illusions pour les volleyeuses françaises. Elles se sont inclinées en huitième de finale de l'Euro face aux Grecs 3-7-0. Et notez que Marc Marquez triomphe lui sur le Grand Prix de MotoGP d'Aragon devant Pedro Acosta et Marco Bezzecchi qui était parti en pole position. Enfin, sur la Vuelta, au lendemain de l'abandon de l'ancien leader Tadej Pogacar, le nouveau maillot rouge, l'Espagnol Enric Mas, a répondu présent en enlevant la 9e étape au sprint.
1: Merci beaucoup Frédéric. On vous retrouve à 19h30 pour le journal permanent. Europe 1 soir, il est 19h11 et le point sur la météo de demain lundi, c'est avec Estelle Lafond. Rebonsoir Estelle.
8: Bonsoir Hélène, bonsoir à tous. La rentrée, tout le monde a ce mot à la bouche et pour cause, on choisit souvent avec attention sa tenue vestimentaire pour cette journée spéciale et je peux déjà vous dire que le manteau peut rester encore au placard. Les températures demain matin sont similaires à celles de ce week-end, 14 à 18 un peu partout dans les terres, près de la Manche et de l'Atlantique, comptez entre 16 et 20 degrés et puis vers la Méditerranée sous le soleil, plutôt entre 21 et 23. J'ai dit soleil pour la Méditerranée, c'est aussi le cas bien sûr pour la Corse, mais pas du côté du sud-ouest de c'est plutôt nuageux hein, toute la journée, ponctué même de quelques averses sur le piémont pyrénéen. Beaucoup plus au nord, sur la carte, du côté du Cotentin, du Pays de Caux, des averses vont circuler pendant la matinée pour se déplacer vers les Hauts-de-France, le long de la frontière belge dans l'après-midi. Partout ailleurs, bassin parisien, région centrale, Grand Est, Auvergne-Rhône-Alpes, ainsi que la Nouvelle-Aquitaine, c'est un ciel alternant entre passages nuageux denses et éclaircis. En théorie, sans pluie de prévu, à l'exception peut-être d'une averse ou deux localisée vers le Massif central ou le Berry. Puis mardi, pour la vraie rentrée officielle de tout le monde, ce sera assez nuageux sur un gros tiers nord, mais toujours bien ensoleillé sur le sud-est.
1: Merci beaucoup Estelle. Chers auditeurs, on se retrouve dans un instant. On parlera rentrée scolaire avec mon invité Jean-Baptiste Nouillac, cofondateur et directeur général d'Excellence Ruralité, expert des enjeux scolaires. Ne bougez pas.
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1: Europe 1, il est 19h15, bonsoir et bienvenue si vous nous rejoignez. J'accueille mes débatteurs pour cette deuxième partie d'Europe 1 soir. Jean-Michel Salvator, chroniqueur politique et communicant. Bonsoir Jean-Michel.
11: Bonsoir Hélène.
1: Ainsi qu'Eliott Maman, chroniqueur politique. Bonsoir Eliott.
12: Bonsoir.
1: Et j'accueille mon invité Jean-Baptiste Nouaillac, cofondateur et directeur général d'Excellence Ruralité et expert des enjeux scolaires. Bonsoir.
11: Bonsoir.
1: Ça tombe bien que vous soyez là parce que la rentrée scolaire, c'est imminent. Alors, selon une étude de l'IFOP qui a été réalisée pour votre fondation Excellence Ruralité, il y a plusieurs chiffres très intéressants que j'ai décidé de relever. Près de 9 Français sur 10 considèrent l'éducation comme un sujet majeur pour le prochain président de la République. Et une personne sur deux n'a plus confiance en l'égalité des chances grâce à l'école. Vous avez également participé à un entretien croisé dans le journal du dimanche ce matin avec François-Xavier Bellamy, eurodéputé. Vous décryptez si l'école peut encore être sauvée. Mardi prochain, 11 millions d'élèves, font leur rentrée. Concrètement, est-ce qu'il y a des choses qui vont changer pour cette rentrée, pour enrayer la baisse du niveau que vous dénoncez ?
13: Alors, le ministre a annoncé qu'ils allaient être plus exigeants, notamment pour réduire la part du contrôle continu dans les examens nationaux, notamment au brevet. Donc ça, c'est une bonne chose, ça va plutôt dans le bon sens. Mais ce que je retiens quand même de ce sondage, c'est que les Français, 9 Français sur 10, sont conscients de l'état catastrophique de notre système éducatif. Hein. On a quand même, juste pour vous donner un chiffre, aujourd'hui, un enfant de cadre fait le même nombre de fautes d'orthographe à une dictée type qu'un enfant de chômeur de 1987. Donc il y a un déclassement qui est manifeste. Ouais. En mathématiques, c'est exactement pareil. En mathématiques, les meilleurs élèves il y avait 15% de nos élèves à PISA au début des années 2000. Aujourd'hui, ils sont plus que 7% en mathématiques. Donc c'est-à-dire qu'on a divisé par deux le nombre de bons élèves. Tout ça inquiète. Et en même temps, les Français sont conscients que c'est une urgence et c'est une urgence collective. Donc c'est aussi, je trouve, un facteur d'espérance de se dire que ces Français, ils veulent qu'on prenne ce sujet à bras le corps parce qu'ils savent que c'est notre destin commun qui est en jeu.
1: Alors, vous proposez de créer un échelon de management intermédiaire dans l'éducation nationale avec des chefs d'établissement qui piloteraient véritablement leurs équipes. Très concrètement, qu'est-ce qu'un principal, qu'est-ce qu'un proviseur pourrait faire de plus que maintenant ?
13: D'abord, il pourrait accompagner ses professeurs. Il pourrait d'abord les choisir, les recruter. Aujourd'hui, on a un mode d'affectation. C'est pas le cas du tout. Aujourd'hui, les professeurs sont recrutés à l'ancienneté.
1: Toujours bien, on apprend des choses. C'est pas le cas aujourd'hui. Donc.
13: C'est pas le cas aujourd'hui. Et ça veut dire que du coup, on ne choisit pas les professeurs en fonction d'un établissement, en fonction d'un projet pédagogique. Tout l'enjeu, il est là. Il est que de permettre à un chef d'établissement de choisir son équipe pour après pouvoir l'accompagner, la manager, pouvoir fixer des objectifs, pouvoir aussi la défendre. Parce que oui, moi, j'ai un principal pas loin de chez moi qui me disait, vous savez, on a beaucoup parlé du mouvement Pas de Vague, où en fait, on reprochait à l'administration, ce qui est très juste, hein, de ne pas soutenir les profs vis-à-vis des parents quand il y avait des violences et tout. Mais ce proviseur me disait, mais moi, je veux bien défendre mes profs, il n'y a pas de problème. Le problème, c'est que je n'ai aucun impact sur ce qu'ils font. Et c'est vrai que c'est assez logique de se dire que la responsabilité va avec l'autorité, si vous voulez. Si vous ne pouvez pas intervenir sur ce qui est fait dans une classe, pourquoi est-ce que vous iriez prendre des coups pour défendre le prof en question ? Donc il y a tout cet aspect-là. Et puis il y a le fait de piloter la reconquête de notre niveau scolaire. Aujourd'hui, on a une politique d'éducation prioritaire dans laquelle on verse à fond perdu des milliards depuis 40 ans. On a ce budget de l'éducation prioritaire qui a doublé. Il est passé d'1,1 milliard à 2,6 milliards par an. Et pourtant, les résultats ne baissent même. Cela, c'est notamment, et c'est la Cour des comptes qui le dit, parce qu'on ne peut pas piloter. Parce que, ces fonds sont affectés sans aucun lien avec le niveau scolaire, c'est-à-dire qu'en fait, c'est lié au fait que vous appartenez à un QPV, donc c'est un guichet social en réalité, sans qu'il y ait de lien avec le résultat scolaire, et donc impossibilité de le piloter en se disant, on part de tel niveau, et voilà comment on veut avancer. Et donc, il n'y a personne sur le terrain en plus qui pourrait conduire ce pilotage.
1: Alors, vous parlez également de smicardisation des enseignants pour expliquer la perte de respect parfois de certains parents envers les professeurs. Mais est-ce que c'est une question de salaire ou alors c'est un affaiblissement plus profond de l'autorité, et ça en réalité depuis des dizaines et des dizaines d'années ?
13: Bien sûr, c'est un phénomène qui est plus large et il y a mille dimensions là-dedans. Mais malgré tout, force est de constater que nos professeurs sont payés 20% de moins que dans le CDE et 50% de moins qu'un professeur allemand. Donc ça participe à cette logique-là. Ça aide pas en tout cas.
1: Jean-Michel Salvator.
11: Sur l'effondrement du niveau, est-ce que vous voyez des différences entre la situation des établissements publics et la situation des établissements privés. Parce que finalement, dans tout ce que vous préconisez, il y a énormément de recettes qui ont bien marché dans le privé. Est-ce qu'on le constate sur le terrain ? Est-ce que le niveau est moins catastrophique dans le privé que dans le public ?
1: Jean-Baptiste Noyac.
13: Oui, il est moins catastrophique, mais il y a quand même un biais sociologique dans le privé. Il faut reconnaître que il y a une possibilité de choisir les élèves qui fait qu'aujourd'hui, vous avez un niveau social qui n'est pas du tout le même dans le privé que dans le public. Et donc, si, pour bien faire, il faudrait pouvoir comparer à niveau social égal les résultats du privé par rapport aux résultats du public. C'est ce qu'on fait, nous, dans nos établissements Excellence Ruralité, mais on n'en a que trois, donc c'est pas probant à l'échelle du pays. Mais quand même, depuis 5 ans, on a des élèves qui appartiennent aux 10% les plus défavorisés, qui obtiennent aux épreuves écrites du brevet les mêmes notes que les 10% les plus favorisés. Donc, on peut tenir la promesse de l'école, c'est possible de le faire. Et c'est, à mon avis, un des difficultés de notre pays, c'est qu'on est obsédé par la sociologie depuis Bourdieu, on est obsédé par l'idée que l'école exerce une violence symbolique sur les enfants de milieu modeste en ayant des exigences vis-à-vis d'eux. Du coup, on a baissé ces exigences et du coup, on enferme ces enfants dans l'échec. Et donc, tout l'enjeu, c'est de créer une relation avec eux pour que ces exigences ne soient pas violentes, ne soient pas excluantes, mais qu'elles demeurent parce que c'est ces exigences-là qui vont permettre à ces enfants de trouver leur place dans la société, de déployer leurs talents.
1: Donc, on le rappelle, vous êtes cofondateur d'Excellence Ruralité. Vous avez anticipé ma prochaine question parce que je demandais quels sont les résultats chiffrés. En fait, on se rend compte qu'est-ce qui marche, qu'est-ce qu'il faudrait imputer à l'ensemble de l'éducation nationale, qu'est-ce que vos écoles font différemment. Et si vous avez d'ailleurs d'autres résultats que vous voulez partager, n'hésitez pas.
13: Écoutez, d'abord, ce qu'on peut faire, en tout cas à l'échelle nationale, c'est arrêter avec le contrôle continu qui fait qu'on n'a pas une mesure réelle et objective du niveau dans l'ensemble du pays. Puisque, en fait, une note de 10 sur 20 à Saint-Quentin dans l'Aisne, c'est pas pareil qu'une note dans le centre de Paris.
1: Vous voyez que Henri IV, oui.
13: Et donc, tout l'enjeu, c'est d'arriver à objectiver au maximum le niveau pour avoir un thermomètre qui fonctionne. Et ensuite, c'est de pousser le curseur, si vous voulez. Un autre aspect, c'est la question de la notation. Aujourd'hui, en primaire, par exemple, les élèves n'ont pas, on a très peu de notation. Donc les élèves ne peuvent pas situer.
1: C'est des points rouges et des points verts.
13: Exactement,
1: quoi.
13: C'est les gommettes. Moi, j'avais des élèves qui arrivaient, je leur demandais c'est quoi vos matières fortes ou est-ce qu'en français vous êtes fort, en maths vous êtes fort. J'ai du jaune, du vert et du rouge. Quoi.
1: Ouais,
13: et en
1: maths,
13: pareil. Donc ils sont perdus. Quoi. Donc il faut remettre du factuel, de l'objectif et en fait accepter que la note, finalement, ça n'est pas blessant. On a fait participer une des élèves à un concours de lecture et au lieu de dire, en fait, elle a gagné le concours de lecture, d'accord, de Rennes, machin. Au lieu de dire, c'était dans un lycée, dans un collège public, et au lieu de dire, elle a le mieux lu, donc elle a été notée, on a dit, c'est le coup de cœur du jury. Donc, on refuse d'accepter qu'il y a une objectivité dans la notation, il y a une objectivité dans le résultat. Et en fait, du coup, c'est encore plus discriminant, parce qu'en fait, c'est juste que si c'est le coup de cœur, c'est quoi ? C'est qu'en fait, elle a une bonne tête et que les autres, ils n'en avaient pas bien. Mais donc, il faut remettre de l'objectivité, il faut remettre avec des explications, avec de la relation, mais il faut refactualiser et comme ça, on pourra remonter ensuite les exigences.
1: Elliot Maman.
12: Oui, dans les propositions des candidats à l'élection présidentielle à l'heure actuelle, évidemment, beaucoup se focalisent sur la revalorisation de la rémunération des enseignants. Mais Gabriel Attal a également rappelé sa volonté, lorsqu'il était ministre de l'Éducation nationale, d'avoir une différenciation par niveau dans un certain nombre de groupes de classe, sur certaines matières, parfois même sur l'ensemble des enseignements. Est-ce que, en effet, vous avez l'impression parfois qu'en France, notre ambition à être très universelle peut quasiment laisser à la marge soit les personnes qui ont un niveau un peu plus compliqué que les autres, soit même niveler par le bas pour ceux qui auraient un potentiel que l'on ne sait plus véritablement exploiter.
1: Oui, Jean-Baptiste Noyac.
13: Tout à fait. Quand Gabriel Attal avait proposé ça, et puis ça a été ensuite complètement décousu par ses successeurs. Mais oui, c'est une bonne mesure, en tout cas, pour essayer de rattraper les résultats qui n'ont pas été obtenus au primaire. C'est-à-dire que vous avez des élèves qui arrivent au collège, dans un collège unique, avec du coup des classes qui ne sont pas du tout ventilées par niveau. Et donc, tout l'enjeu, c'est de pouvoir, dans les matières fondamentales, en français et en maths notamment, qui sont des matières qui nécessitent en fait des apprentissages préalables pour pouvoir continuer à progresser. Donc si vous n'avez pas acquis la lecture, c'est une évidence, mais même dans d'autres domaines, si vous n'avez pas acquis un élément, vous ne pourrez pas continuer. Donc c'est pertinent dans ces classes-là d'avoir des groupes de niveau et de permettre à chacun du coup de se déployer pleinement, les élèves les plus en difficulté d'être accompagnés et les plus forts de pouvoir pousser plus loin leur capacité.
1: Alors, je voudrais ouvrir aussi un petit chapitre sur un sujet qui m'intéresse beaucoup, à savoir l'intelligence artificielle à l'école et puis plus généralement après au collège et au lycée. Le Premier ministre veut une heure d'IA par semaine dès la seconde à partir de 2027. Vous, de votre côté, vous semblez plutôt vouloir protéger justement l'école de cette technologie spécifique. C'est marrant, j'arrive absolument pas à me faire un avis sur la question. Est-ce que c'est pas prendre un risque quand même de former des élèves qui, une fois qu'ils arriveront dans la vie active, ne maîtriseront absolument pas en réalité ces outils d'intelligence artificielle qui pourtant arrivent en trombe, on le voit dans toutes les entreprises, sur le marché du travail, etc. Est-ce que c'est pas justement un risque de se dire, bon bah voilà, ils vont pas savoir faire? Et en même temps, je comprends aussi complètement ce côté de, bah oui, mais s'il y a de l'intelligence artificielle, tous les DM, tous les apprentissages de langue vivante, tout ça, bah évidemment, vous allez avoir des élèves qui vont plus utiliser que ça, et donc du coup évidemment vous avez la formation des cerveaux qui marche pas. Pardon, je fais un peu les questions et les réponses, mais je voudrais vraiment avoir votre avis là-dessus. On a
13: en
1: du
13: fait,
1: mal à
13: faire
1: un avis.
13: En fait, la question c'est qu'est-ce que c'est que bien utiliser l'IA, parce que moi je veux bien, je suis pas sûr qu'on ait besoin de faire une semaine de cours de ChatGPT pour apprendre comment dicter un prompt. Le vrai sujet c'est qu'est-ce que vous allez mettre dans votre prompt. Si vous n'avez pas la culture générale pour poser la bonne question, ou pour faire reformuler la question une fois que vous avez eu une première réponse, pour faire creuser un aspect du sujet, parce que vous avez besoin d'une vision d'ensemble. En fait, paradoxalement, pour pouvoir bien utiliser l'IA, il faut avoir acquis une culture propre qui ne dépend pas de l'IA. Et donc je pense qu'il y a un temps dans la vie de nos enfants dans lequel il faut arriver à construire cette compétence-là. Nous tous qui sommes autour de cette table, en fait, on a construit notre savoir, notre compétence, sans IA.
1: Sans IA, oui.
13: Et donc, aujourd'hui, on peut l'utiliser, et c'est formidable, parce que du coup, on sait comment l'orienter. Mais je pense que des enfants qui n'auraient pas eu cette capacité-là, ils vont se retrouver dans la situation où ils n'auront pas leur propre capacité à orienter l'IA. D'ailleurs, finalement, regardez ce qui se passe. Dans la Silicon Valley, les patrons de la Silicon Valley, ils créent des smartphones et ils mettent leurs enfants dans des écoles où les enfants n'ont pas accès aux smartphones. Moi, je suis convaincu qu'on va avoir la même situation. Ça ne veut pas dire qu'il ne faudra pas utiliser l'IA ultérieurement. Ça ne veut pas dire que ce n'est pas un outil formidable. Ouais, je pense juste que c'est pour bien l'utiliser, il faut paradoxalement s'en être abstenu pendant un moment, en tout cas.
1: Non, mais c'est sûr, le moindre devoir maison, la moindre traduction en anglais, en fait, vous n'allez plus du tout utiliser votre cerveau. Quoi. C'est sûr. Jean-Michel Salvatore.
11: Je vais vous interroger sur une tendance qui arrive aujourd'hui, qui est la baisse de la démographie. Et quand on regarde un petit peu les chiffres, on se rend compte qu'aujourd'hui, il y a 12 millions d'élèves, mais dans 5 ans, il n'y aura plus que 11 millions d'élèves.
13: Oui.
11: Comment on peut profiter de cette baisse du nombre d'élèves, justement, pour que ceux qui sont à l'école, qui sont sur les bancs des écoles et des lycées et des collèges, comment faire pour profiter finalement de cette baisse du nombre d'élèves pour améliorer la qualité de l'enseignement.
1: Jean-Baptiste Noyac.
13: Écoutez, d'abord, je pense que la première chose, c'est qu'il faut dire que c'est quand même un drame collectif. On va perdre 1,6 million d'enfants en 10 ans. Enfin, c'est monstrueux, enfin, c'est colossal. Donc ça veut dire que collectivement, en termes de souveraineté, il y a un vrai sujet. Après, en effet, on peut faire contre mauvaise fortune bon cœur et se dire que ça peut être utilisé pour améliorer la qualité de notre système éducatif. La première chose, c'est qu'on va pouvoir, avec cette baisse du nombre d'élèves, avoir amélioré le nombre d'élèves par classe. En tout cas,
11: les dédoublements de classe,
13: voilà, qui ont eu lieu.
11: Ou les réductions du nombre d'élèves par classe.
13: Et ou le maillage scolaire, parce qu'une des conditions du maillage scolaire, c'est qu'on a fermé des classes en zone rurale pour pouvoir dédoubler dans les zones d'éducation prioritaire. Et bien, l'idée, c'est de se dire, on va pouvoir aussi garder un niveau de proximité, ou en tout cas ne pas contraindre l'école rurale comme elle est contrainte aujourd'hui à fermer dans un nombre toujours plus important de territoires. Et puis, mieux payer les professeurs, parce que en réalité, c'est, je vous le disais tout à l'heure, c'est un enjeu très important pour attirer des talents et pour pérenniser les professeurs que nous avons déjà. Donc, sur ces trois leviers-là, je pense que c'est une manière d'utiliser cette situation à laquelle on est confronté.
1: Restons sur la ruralité. Vous dites qu'un jeune rural a trois fois moins de chances d'accéder aux moyens de l'éducation prioritaire qu'un jeune urbain. Est-ce que le gouvernement, est-ce que vous demandez aussi aux politiques de mettre ça éventuellement dans leur programme, doit flécher justement une partie de ces moyens directement vers les petites villes ? Est-ce que vous avez le sentiment aujourd'hui que les enfants qui naissent dans la ruralité sont véritablement abandonnés dans le spectre de l'éducation nationale ?
13: Oui, en tout cas, ils n'ont pas du tout été prioritaires dans les politiques éducatives. Moi, je ne pense pas qu'il faille flécher de l'argent directement vers eux. Je ne pense pas d'ailleurs que les ruraux tendent la main en disant on veut...
1: On a besoin, on
13: en veut
1: plus. Oui.
13: Non, ils veulent juste la justice et l'égalité. Et en fait, aujourd'hui, on est dans une situation où l'argent de l'éducation prioritaire est structurellement fléché vers les quartiers prioritaires de la politique de la ville. Et bien, il faut retirer ce critère géographique et mettre tous les enfants sur un pied d'égalité avec un critère unique et simple qui est le résultat scolaire. C'est-à-dire, en fait, on prend les 20% d'élèves qui sont en dessous du niveau requis aux évaluations nationales d'entrée en 6e, puisque l'éducation prioritaire touche 20% des élèves, mais on prend les 20% qui n'ont pas le niveau et on flèche les moyens là où il y a un problème de niveau. Comme ça, en plus, on pourra documenter et piloter le progrès scolaire.
1: Europe 1, il est 19h30. Un immense merci, Jean-Baptiste Noyac, d'être venu parmi nous, cofondateur et directeur général d'Excellence Ruralité, expert des enjeux scolaires. Et on espère que les politiques vous auront entendu. Et que dans les programmes politiques, évidemment, dans la campagne présidentielle, on mettra l'école aussi très haut et que ce ne sera pas juste un projet de la rentrée scolaire. Le journal permanent de Frédéric Joncheret.
6: Bonsoir Hélène, bonsoir à tous. Nous ne pouvons pas avoir plusieurs candidats au premier tour, nous devons avoir un seul candidat. C'est la conviction de Gérald Darmanin qui a réaffirmé son soutien à Édouard Philippe dans le Bloc central. L'attente n'aura pas été longue, Olivier Faure a annoncé dans un message adressé aux députés socialistes qu'il allait se déclarer candidat à la primaire social-démocrate. Il l'officialisera dans le 20h de TF1. C'est un problème récurrent pour la France insoumise. Avant chaque élection présidentielle, le parti peine à recueillir les 500 parrainages pour se présenter au scrutin. Manuel Bompard avoue une vraie difficulté, mais se dit confiant. Le non l'a emporté en Islande. Les électeurs ont rejeté l'idée d'une reprise des négociations d'adhésion à l'Union européenne par 52,8% des voix. Pour la première ministre islandaise, ce n'est pas un revers, mais une victoire pour la démocratie. Fusillade en Suisse lors d'une rave party à Arreau, près de Zurich. Une femme de 22 ans a succombé à ses blessures. 5 autres personnes ont été blessées. La police est mobilisée pour trouver le ou les tireurs. Drame au large des côtes de la République turque de Chypre du Nord. Un bateau de croisière a fait naufrage avant de couler. 7 personnes sont décédées. 23 sont portées disparues. 237 ont pu être secourues. Et sur la Vuelta, Enric Mas conforte son maillot rouge de leader, à qui la veille sur abandon de Tadej Pogacar, l'Espagnol a enlevé la 9e étape au sprint.
1: Merci Frédéric, on vous retrouve à 19h45 pour le journal permanent.
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1: Europe 1, il est 19h32, je suis toujours accompagnée de mes débatteurs Jean-Michel Salvatore et Elliot Maman. Je voudrais qu'on ouvre une page politique avec ce sondage Elab qui nous donne pas mal d'enseignements. Alors le premier, bon, on s'en doutait, on reste sur la même tendance. Marine Le Pen domine largement le premier tour, entre 34 et 35,5% des intentions de vote. Jean-Luc Mélenchon reste second, mais sa dynamique de juillet retombe un peu. Un fait assez marquant, Raphaël Glucksmann progresse nettement après l'annonce de sa candidature à la primaire. Il est crédité entre 11,5 et 14%. On a un peu le sentiment quand même qu'il s'installe et il fait même jeu égal avec Mélenchon si Gabriel Attal devait remplacer Édouard Philippe. Il devance aussi François Hollande, Marine Tondelier et puis surtout Olivier Faure qui va présenter sa candidature ce soir. Côté du Bloc central, Édouard Philippe se positionne en meilleur adversaire possible de Marine Le Pen au premier tour. Gabriel Attal, lui, c'est plus compliqué. Il marque le pas après sa poussée de juillet. Il ne dépasse jamais 12% et il chute évidemment à 6,5 si Philippe est candidat. Mais l'enseignement le plus lourd reste lui du second tour, à savoir il n'y a pas une seule personne que Marine Le Pen ne bat pas. Bon, j'ai un peu tout résumé, mais qu'est-ce que vous retenez de ce sondage, messieurs ? Jean-Michel Salvatore.
11: Moi, je trouve qu'il est intéressant ce sondage parce qu'on a un peu l'impression qu'il y a un début de cristallisation à droite et à gauche.
1: Ça s'installe, quoi.
11: Parce qu'en fait, bon, avant les vacances, il y avait énormément de candidats déclarés. On en a même compté une quarantaine. Et là, après les vacances, on se demande s'il n'y a pas de la cristallisation et dans la gauche modérée et dans la droite modérée. Gauche modérée par rapport à Mélenchon. On voit bien que Glucksmann, il a réussi son coup. Il a réussi son entrée en campagne. Il a réussi sa déclaration de candidature la semaine dernière à la télévision. Et finalement, il retrouve son score des européennes de 2024, entre 11 et 14.
1: C'est ça.
11: Donc là, c'est quand même intéressant, parce que bon, là, il a cranté quelque chose. Donc, il faudra voir si, dans les prochaines semaines, dans les prochains sondages, on retrouve un Glucksmann aussi accroché à ce score de 11 à 14, alors que, par exemple, François Hollande, il est crédité de 8 points. Et Olivier Faure, on verra, mais Olivier Faure, il est quand même très, très bas. Alors, évidemment, il va y avoir la primaire.
1: Il va gagner la primaire, ouais.
11: Il va y avoir la primaire socialiste, mais ces sondages peuvent avoir une influence sur la primaire, parce que finalement, les socialistes, ce qu'ils veulent, c'est quand même avoir un candidat qui fasse un score à peu près correct.
1: Ouais,
11: et si on a un Glucksmann qui est assez haut, il peut y avoir une tentation de voter pour lui. Et puis à droite, moi je pense qu'à droite, il y a aussi un petit peu la même chose. C'est-à-dire que vous avez Édouard Philippe qui finalement, mine de rien, il est entre 17 et 20, suivant les hypothèses retenues par Elab. Attal, qui s'est déployé.
1: Il a du mal à monter, ouais.
11: Attal, il s'est déployé tout l'été. Enfin, il a été vraiment très présent parce qu'il se. Enfin, en fait, il pensait. Enfin, à l'exemple de Sarko, que finalement celui qui gagnerait, ça serait celui qui voudrait le plus gagner. Bon, et finalement, on voit que l'opération estivale d'Attal, elle marche pas terrible. Il est à 12,5. Enfin, on sent pas quelque chose de très important. Et puis, il progresse un peu, mais pas beaucoup. Et puis Retailleau, lui, il est toujours tanké entre 7 et 9 et il se passe pas grand chose. Donc là aussi, est-ce qu'il y a un début de cristallisation autour d'Édouard Philippe? Il faudra attendre les prochains sondages. C'est vrai qu'il a eu beaucoup de ralliements, notamment Darmanin, qui compte, parce que Darmanin, c'est pas exactement Édouard Philippe, c'est vraiment la droite sociale.
1: Bon. Et beaucoup de ministres aussi qui étaient à Tourcoing aujourd'hui d'ailleurs.
11: Voilà, bon. Donc voilà, la question qu'on se pose, c'est celle-là. C'est finalement, est-ce que Édouard Philippe est en train de creuser un peu son sillon avec une question subsidiaire, c'est en quelle direction il faut qu'il essaye de faire une alliance? Est-ce qu'il faut qu'il essaye de décourager Attal, ou est-ce qu'il faut plutôt qu'il essaye de décourager Retailleau parce qu'il serait peut-être un peu plus complémentaire. Enfin voilà. Mais en tout cas, là, il y a quand même quelques éléments qui sont peut-être le début, donc, comme je le disais, d'une cristallisation ou d'une décantation à droite et à gauche.
1: Alors, Elliott Maman, maintenant qu'on a fait le constat sur le premier tour, faisons le constat sur le second tour. Le duel le plus serré reste Le Pen-Philippe. On est 5 points d'écart, donc on est quand même vraiment dans la marge d'erreur des sondages. Par ailleurs, rappelons que c'est une photographie de l'instant, ça ne veut pas dire de ce qui se passera en avril prochain. Mais est-ce que ça fait quand même d'Edouard Philippe le seul candidat qui est vraiment capable de menacer Marine Le Pen aujourd'hui?
12: C'est de toute évidence la lecture qu'il va en tout cas chercher à imposer. Je pense également que du côté du Rassemblement National, la seule candidature qui peut véritablement susciter quelques craintes, c'est celle d'Edouard Philippe. D'ailleurs, c'est assez intéressant, dans son discours tout à l'heure à Tourcoing, Edouard Philippe s'est clairement positionné à droite, ce que Gabriel Attal n'aurait jamais fait, puisqu'Edouard Philippe a, à un moment de son discours, reconnu les qualités qu'ont les conservateurs dans leur orientation politique, reconnu les qualités qu'ont les libéraux, et ensuite d'ailleurs il s'est rattrapé puisqu'il a ajouté oui, et puis le centre bien sûr a également ses arguments à faire valoir. Mais donc on voit qu'il cherche tout de même davantage à ancrer sa candidature véritablement dans un espace politique de droite, là où Gabriel Attal ne serait pas sur le même niveau. Et j'aurais d'ailleurs, simplement pour la forme, mais un léger désaccord, un léger point de retrait avec ce que Jean-Michel Salvatore disait. Non, simplement, je trouve tout de même que la candidature de Gabriel Attal, certes, ne décolle pas, mais on voit que sa présence cet été, sa présence en campagne... Vous savez, on dit souvent que les campagnes ont un véritable effet et que c'est parfois ce que les sondages à 8-9 mois d'un scrutin négligent.
1: Au MEDEF, il a marqué des points également.
12: Absolument. Oui. Et on voit en tout cas que son écart, le spread, un peu comme le spread entre les taux à 10 ans entre la France et l'Allemagne, on peut surveiller désormais le spread entre Attal et Philippe, qui est quand même un indicateur intéressant, s'est resserré. C'est-à-dire qu'avant l'été, dans la plupart des sondages, on avait quand même 8-9 points d'écart entre une candidature Attal et une candidature Philippe. Là, on n'est plus qu'à 5-6. Alors, en effet, c'est pas massif et on voit que Édouard Philippe est beaucoup plus résilient que Gabriel Attal, mais tout de même, on voit que la campagne de Gabriel Attal a un effet. Je ne pense pas que cela va véritablement tourner en sa faveur en définitive. Et je termine juste d'un autre point, c'est que ce qui est assez intéressant, c'est de voir en revanche la capacité du Rassemblement National, alors même qu'ils ne font pas campagne, à conserver une stabilité complète dans l'intégralité des enquêtes d'opinion. On n'a quasiment plus entendu parler ni de Jordan Bardella ni de Marine Le Pen de fin juin jusqu'au MEDEF.
1: Ouais.
12: Exactement. Et malgré cela, ils n'ont rien perdu, alors que les autres candidats, lorsqu'on ne les voit pas, ils perdent dans les sondages.
1: Jean-Michel Salvatore.
11: Moi, je suis d'accord, mais il y a quand même, dans une campagne, il y a quand même quelque chose qui est très important au-delà des sondages, c'est la dynamique.
2: Parce que c'est ça, finalement, qui fait gagner. Mmh. Est-ce qu'il y a une dynamique autour d'un candidat ou est-ce qu'elle n'existe pas ? Et c'est vrai qu'Attal, il peut quand même être déçu, finalement, de ce qui se passe dans les chiffres, parce qu'on ne voit pas la dynamique, alors que chez Édouard Philippe, on la voit peut-être un petit peu. Et d'ailleurs, c'est tellement vrai que Édouard Philippe commence à se demander, comme je le disais tout à l'heure, s'il n'aurait pas plutôt intérêt à se rapprocher de Retailleau plutôt que de se rapprocher d'Attal. Parce que Édouard Philippe, il assume vraiment le fait qu'il est de droite. Il l'a d'ailleurs redit hier face à François Hollande, hein, dans son débat. Il a dit non, moi je suis quelqu'un de droite. Alors je fais alliance avec les centristes, mais je suis quelqu'un de droite. Et c'est d'ailleurs le même positionnement qu'il avait eu lorsqu'il est arrivé à Matignon en 2017, hein, lorsque Cazeneuve l'avait accueilli. Cazeneuve qui était le Premier ministre sortant. Il avait dit attendez, moi je suis un Premier ministre de droite. Bon, donc je me suis rallié au dépassement. Mais voilà. Donc la dynamique, ça compte. Alors il y a un autre élément que je trouve intéressant dans le sondage, dont on n'a pas parlé, Hélène, c'est Mélenchon. Parce que Mélenchon, il est à 14. Bon, il est à 14, et là, la question qu'on peut se poser quand même, c'est est-ce qu'il n'est pas en train de payer les énormités de ces derniers jours, et notamment l'histoire de la dette.
1: La dynamique retombe un petit peu.
2: Bah oui, parce que quand on dit aux Français, vous savez, moi, la dette, je la brûle, bon, enfin, chaque Français a des dettes à la banque pour acheter un appartement. Bon, si c'est ça l'exemple qui est donné par le président ou par le duché de la France insoumise, c'est quand même un peu fort de café. Donc je pense que là, Mélenchon a fait une... Enfin, on peut considérer qu'il a peut-être fait une bêtise, que peut-être que les électeurs de gauche qui avaient envie de voter pour lui se disent... Ça fait quand même un peu beaucoup. Déjà, on a eu la jeune garde avec la mort de Quentin. On a eu des déclarations tenitruantes sur tout un tas de sujets, sur les préfets, etc.
1: Bon, il y a un scandale par jour de toute façon.
2: Est-ce que là, alors là, il faudra aussi regarder. Mais s'il y a une petite baisse, s'il y a un tassement de Mélenchon, c'est peut-être le signe quand même qu'il en a trop fait.
1: C'est possible. Alors, je vous propose de partir à l'international désormais, de ne plus parler de politique française, mais bien de politique islandaise. Alors, au terme d'une nuit de dépouillement tendu, les Islandais ont rejeté dimanche la reprise des négociations d'adhésion à l'Union européenne. 52,8% de non contre 47,2% de oui. Longtemps favori, le camp pro-européen a cédé en fin de dépouillement. Le non l'a emporté cette nuit. Le vote confirme un clivage net, notamment entre Reykjavik, qui est plutôt europhile, et les zones rurales hostiles à l'Union européenne, notamment sur la pêche. Alors, on écoutera dans un instant Benjamin Haddad, qui était l'invité du Grand Rendez-vous ce matin. Mais rapidement, Elliot Maman, comment on explique ce basculement nocturne où le camp du oui, donné favori en début de soirée, a finalement dévissé ?
12: Absolument, et d'ailleurs, d'un mot, c'est d'autant plus significatif qu'il ne s'agissait pas d'un référendum sur « faut-il intégrer l'Union européenne, oui ou non ?» C'est « faut-il reprendre d'éventuelles négociations pour peut-être un jour adhérer à l'UE ?» Donc c'est quand même vraiment intéressant. Moi, je pense que c'est véritablement l'argument économique qui, en définitive, a fonctionné, puisque l'Islande, à l'heure actuelle, a, par exemple, un PIB par habitant d'environ 100 000 dollars. À titre de comparaison, la France a un PIB par habitant de 48 000 dollars. Et la quasi-totalité des pays membres de l'Union européenne ont un PIB par habitant plus ou moins comparable à celui de la France. Donc on comprend bien que les Islandais se sont tout de même dit, au-delà de l'argument de la pêche et de la volonté de ne pas voir leur zoo, exactement, se sont tout de même dit à un moment, mais est-ce que véritablement la dynamique économique de l'Union européenne nous porterait alors que l'on est déjà un pays plutôt riche, malgré nos 400 000 habitants ? Et d'ailleurs ça c'est une dynamique de manière générale qu'on a pu remarquer, c'est que l'Union européenne c'est un vrai avantage pour les pays qui sont significativement plus pauvres que la moyenne de l'ensemble européen.
1: Donc
12: ce que l'on comprend évidemment. L'Islande est significativement plus riche. Donc si véritablement il devait y avoir des rééquilibrages qui étaient attendus de la part des différents membres de l'UE, il se serait plutôt fait au détriment des Islandais. C'est du moins la lecture qu'ils en ont faite. Ça explique aussi un peu l'amertume extrême que l'on entend de la plupart des diplomaties des membres de l'Union européenne à l'heure actuelle.
1: Jean-Michel Salvatore, très rapidement, le clivage géographique entre Reykjavik et le reste du pays, c'est aussi une belle fracture. En fait, il y a des clivages entre les villes et les zones rurales absolument partout.
2: Oui, et donc oui, évidemment, et je pense que tout le secteur de la pêche était contre, hein, bien sûr. Mais moi, ce que je trouve intéressant dans cette histoire, si vous voulez, c'est qu'en fait, c'est un camouflet pour l'Europe. Parce qu'on voit bien que l'Europe, aujourd'hui, n'est plus aussi désirable qu'avant. Bien sûr, il y a plein de pays qui veulent entrer, mais en général, ce sont des pays pauvres ou des pays c'est qui ça. Pensent pouvoir profiter de l'Europe. Là, c'est pas le cas. C'est comme l'a très bien dit Elliot, c'est un pays riche un peu comme le Luxembourg, etc. Et ces pays-là, pour l'instant, ne veulent pas aller plus loin. Alors, ils font quand même partie de l'espace économique européen et de l'espace Schengen, mais ils ne veulent pas aller plus loin parce qu'ils considèrent que pour l'instant, ils n'auraient rien à y gagner. Et donc, pour l'Europe, je pense que c'est vraiment un vrai camouflet.
1: Jean-Michel Fattor, Elliot Maman, on revient dans un instant, on continuera à parler de ce sujet d'Islande et ce signal d'alerte pour Bruxelles. Ne bougez pas, à tout de suite.
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0: candidature à la primaire de la gauche. François Bayrou a réitéré son appel à un rassemblement républicain du PS à LR. L'ancien Premier ministre souhaiterait un débat entre les candidats suivi d'un vote par Internet à la fin janvier. Benjamin Haddad ne mettra jamais un bulletin LFI dans une urne. C'est ce qu'a assuré le ministre délégué chargé de l'Europe qui était ce matin l'invité du grand rendez-vous Europe 1 CNews Les Échos. Avec 52,8% des suffrages, l'Islande ne reprendra pas les négociations d'adhésion à l'Union européenne. Les Islandais ont répondu non à ce référendum qui se tenait hier. Les tracs aux tireurs en Suisse. Dans la nuit, une femme de 22 ans a été tuée, 5 autres blessés par des tirs en marge d'une rave party à Arreau, dans le nord du pays.
1: Merci Frédéric, on vous retrouve à 20h sur Europe 1 pour votre journal.
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1: Bonsoir et bienvenue si vous nous rejoignez. Il est 19h46. Je suis toujours entourée de Jean-Michel Salvatore et d'Eliott Maman. On parlait de l'Islande. Alors c'est vrai que c'est un sujet très intéressant, un camouflet quand même pour l'Europe. Les Islandais ont rejeté par référendum une reprise des négociations d'adhésion à l'Union européenne. Vous avez raison de préciser que ça n'est pas un rejet de l'adhésion à l'Union européenne. C'était juste les négociations. Alors ce scrutin, marqué par 82,5% de participation, gèle tout débat jusqu'en 2028 et prive évidemment l'Union européenne d'un nouvel élargissement vers les pays riches. Et je vous propose d'écouter la réaction du ministre français délégué chargé de l'Europe, Benjamin Haddad. Il était invité ce matin de la grande interview Europe 1 CNews Les Échos.
4: Bon, c'était effectivement de toute façon ce que suggéraient les sondages, donc ce n'est pas vraiment une surprise. C'est le choix souverain de l'Islande. Je crois que c'est un débat qui a été aussi beaucoup dominé par des sujets très spécifiques liés à la pêche, à la chasse à la baleine, donc des éléments assez spécifiques de la relation de l'Islande au continent européen, mais de toute façon, vous le savez,
5: l'Islande... Donc l'Islande ne voulait pas rentrer dans le maelstrom bruxellois avec la tonne de règles qu'il y a pour bateau de pêcheur.
4: L'Islande fait déjà partie de l'espace économique, donc en fait, a déjà une relation qui est très approfondie avec les institutions...
5: Mais qui n'est pas une relation à temps plein.
4: Mais avec les institutions européennes.
6: C'est pas un bon signal.
4: Oh, vous savez, déjà, vous avez beaucoup de pays qui sont candidats à rentrer à l'Union européenne.
1: Alors Eliott Maman, est-ce que c'est un camouflet pour l'Europe? Et on peut également aller sur la question de la pêche, parce qu'on a quand même le sentiment, moi en tout cas de ce que j'avais compris des sondages, les Islandais ont quand même changé d'avis, c'est-à-dire qu'on n'était pas parti, surtout quand on regarde il y a quelques mois, les sondages a priori voulaient cette reprise des négociations, mais manifestement... Bah, ce que l'Europe a dit aux Islandais, ça leur a pas plu.
7: Oui, absolument. Je pense d'ailleurs que sur l'europhilie originelle des Islandais, les Islandais sont un peuple qui est très progressiste. Vous savez, l'idée
1: Rappelons
7: d'adhérer...
1: qu'ils sont 400 000, il n'y a pas beaucoup de monde.
7: Non, en effet, ils ne sont pas très nombreux, 400 000. Mais donc l'idée d'adhérer à l'Union européenne, dans le récit un peu romantique, romanesque qu'on peut s'en faire, chez les progressistes, de manière générale, c'est quelque chose qui est plutôt populaire. Donc il y a peut-être de ça, mais sauf que du moment qu'on a un récit, soudainement, quand ça devient plus concret, on s'intéresse aussi à nos intérêts matériels, économiques, plus directs. Et en effet, on se rend compte qu'il y a peut-être un certain nombre de difficultés. Et outre l'affaissement du niveau de vie qu'on a remarqué dans un certain nombre de pays européens riches, on pense évidemment à la France, on pense à l'Italie, on peut penser à la Grande-Bretagne, même si leur sortie de l'Union européenne se passe très mal. Il y a immédiatement cette idée, est-ce que véritablement c'est dans notre intérêt? Et les pêcheurs, en l'occurrence, me semble ont véritablement retourné le débat puisqu'ils ont fait remarquer que avoir la possibilité de bateaux européens qui pourraient venir dans les eaux islandaises...
1: Ça ne les arrange pas du tout.
7: Exactement, ça ne les arrange pas du tout. Il faut également reconnaître une chose, et le ministre de l'Europe, Benjamin Haddad, le rappelait, c'est que les modalités de participation à les mécanismes européens actuels de l'Islande se font plutôt dans leur intérêt, puisqu'ils sont membres de l'espace économique européen, ce qui leur garantit par exemple la libre circulation des capitaux. Vous savez, les fameux virements CEPA que les Français font quasiment tous les mois. On peut également les faire vers l'Islande. L'Islande est membre de la zone CEPA, donc ça veut dire qu'il n'y a aucun frais. Vous faites un virement vers l'Islande, la seule chose qui se passe, c'est le taux de change, mais il n'y a pas de frais de change supplémentaires.
1: D'accord.
7: Donc ils ont déjà cet intérêt-là. Ils sont membres de l'espace Schengen, ce qui, au vu de l'attraction touristique que constitue l'Islande, se fait également de leur intérêt, parce que tous les Européens peuvent se dire « bah, et si j'allais en Islande ?» Donc évidemment que pour eux, ça semble tout de même un accord qui, à l'heure actuelle, est déjà plutôt dans leur sens.
1: Jean-Michel Salvatore, on a compris que la question de la pêche cristallisait aussi beaucoup de ces négociations. C'est la colonne vertébrale, évidemment, de l'Islande. Mais alors, donc, qu'est-ce qui s'est passé? Parce que pour vous, vous nous dites que l'Union européenne elle a donné des garanties, justement, sur la pêche, sur ce que les Islandais savaient. Manifestement, pas assez.
8: Pas assez, mais on retrouve en fait le même clivage que pour le Brexit, avec finalement tous ceux qui vivent dans les grandes villes et qui sont...

0: tous ceux qui vivent dans les grandes villes sont très pro-européens. Parce que voilà, ils ont, il leur semble que bon, ils ont beaucoup plus de choses à partager économiquement, voilà. Culturellement, etc. Et puis quand on sort des grandes villes, que ce soit chez les agriculteurs britanniques ou chez les pêcheurs islandais, évidemment, les choses ne sont pas vues de la même façon. Et finalement, on retrouve ce clivage à la fois en Grande-Bretagne et en Islande. Mais c'est vrai que pour les Européens, en fait, ils espéraient que l'adhésion de l'Islande, qui aurait été le 28e pays européen, donne peut-être des idées aux Norvégiens, parce que les Norvégiens, ils ne sont toujours pas dans l'Europe. Hein. Bon, ils sont exactement dans la même situation que l'Islande, c'est-à-dire qu'ils sont, membres de l'espace économique européen, mais ils ne sont pas membres de l'Union européenne. Et c'est vrai qu'il y avait quand même cette idée que, bon, il ne restera plus que la Norvège. Il restera et la Norvège et l'Islande, encore pour un bon moment.
1: Jean-Michel Salvatore, Elliot Maman, j'aimerais qu'on ouvre une page économie à présent sur un sujet qui va concerner un très très grand nombre de patrons de PME ou pas, la facturation électronique. Alors elle arrive le 1er septembre 2026, donc toutes les entreprises françaises, pour vous expliquer, devront être en mesure de recevoir des factures électroniques. Les grandes entreprises, les ETI, devront aussi les émettre. L'obligation est étendue aux PME et aux micro-entreprises, et ça ce sera le 1er septembre 2027. Ça laisse une plus grosse marge. Et alors, il y a un député EDR qui s'appelle Géraud Verny qui a alerté le ministre de l'Économie Roland Lescure. Seulement 2 millions d'entreprises sont inscrites sur la plateforme. La plupart des retours viennent de très petites structures. En gros, les entreprises ne sont pas prêtes. L'État ayant abandonné en 2024 son portail public gratuit, les entreprises doivent passer par des opérateurs privés payants avec des risques de coûts, de complexité, de souveraineté sur leurs données. Verny demande un moratoire tant qu'une option publique gratuite n'est pas garantie. Il évoque aussi un enjeu de souveraineté, un enjeu de sécurité où justement les entreprises, on le voit avec les cyberattaques, les entreprises vont peut-être devoir donner leurs données maintenant qu'on parle de facturation électronique, chose qui n'est pas forcément rassurante quand on voit à quel point nos données ne sont pas forcément protégées.
2: Oui, alors d'ailleurs, ce qui est intéressant, c'est que dans ce débat autour de la facturation électronique, on a véritablement eu les deux côtés qui sont des arguments qu'on comprend tellement et où on ne sait plus véritablement comment se positionner. Parce que quand il y avait ce projet d'une plateforme unique et centralisée, il y avait immédiatement des arguments sur le ton un peu l'État Big Brother, l'État qui va trop s'immiscer dans la vie économique des entreprises et qui aura accès à l'intégralité des informations. Donc c'est à ce moment-là qu'il y avait eu une réponse du gouvernement qui était OK, on a compris, donc on va plutôt agréer un certain nombre de plateformes qui auront l'autorisation d'émettre ces facturations électroniques, ces factures électroniques conformément à ce que l'on attend. Et comme ça, nous, on ne regardera que ce qui nous intéresse, à savoir, en gros, pourquoi est-ce que on en vient à cette facturation électronique. C'est vu comme un moyen de lutte contre la fraude fiscale, parce que là, on ne pourra pas mentir sur le montant véritable de ce qui a été vendu, et donc sur la TVA que l'État doit percevoir.
1: On nous surveille toujours plus.
2: Alors, on nous surveille toujours plus, mais en même temps, c'est un argument de la quasi-totalité des candidats à une élection. Vous savez, c'est de dire, un de mes moyens, une de mes méthodes pour réduire notre déficit, ce sera de réduire la fraude, qu'elle soit sociale, qu'elle soit fiscale, etc. Donc, c'est aussi remplir une attente des Français, et c'est pour ça qu'on a des attentes qui sont tellement contradictoires, vu que dans le même temps, on comprend également les craintes en termes de cybersécurité.
1: C'est ça.
2: Alors, juste d'un dernier mot, ce qui est intéressant, c'est la comparaison avec nos voisins, parce que l'Italie et l'Allemagne récemment ont également adopté des mesures par rapport à la facturation électronique. C'est vrai qu'en Italie, par exemple, on a vu une augmentation des recettes de TVA de plus 3 milliards à partir de l'adoption de cette facturation électronique. Donc on peut aussi estimer que c'est un résultat qui est intéressant. En Allemagne, en revanche, c'est beaucoup moins flagrant, c'est plus 1 milliard.
1: Après, même si l'idée est bonne, il est possible effectivement que nos entrepreneurs ne soient pas prêts. Donc en fait, là, l'État doit donner des garanties aussi aux patrons de dire, vous n'allez pas avoir des sanctions tant que vous n'êtes pas prêts. Jean-Michel Salvatore, pour ou contre la facturation électronique ?
0: Pour. Franchement, pour. C'est un élément de simplification. Enfin, franchement, comment peut-on soutenir l'idée qu'il faut continuer à envoyer des factures par mail, etc. Non, moi, je pense que si vous voulez... Alors ensuite, il faut regarder les modalités.
1: C'est ça.
0: C'est vrai que ça peut conduire les entreprises à dépenser un peu d'argent, parce que c'est vrai que c'est toujours à leur charge. Mais il n'empêche quand même que c'est un élément de simplification, de modernisation. Et quand on regarde un petit peu les pays qui ont adopté cette facturation électronique, ça marche très bien. Les Portugais, enfin c'est les Portugais qui sont quasiment les plus en pointe, avec les Italiens depuis 2019, mais tous les pays européens quasiment s'y mettent, l'Allemagne, la Belgique, puis même des pays comme la Roumanie, comme la Pologne. Honnêtement, c'est l'évidence. Alors c'est vrai que l'État le fait aussi parce que bon, y a sûrement moyen de gagner un peu d'argent. Mmh. On considère en France que ça devrait permettre de d'augmenter la TVA, enfin les recettes de TVA de 2 milliards. Bon, je ne sais pas si on y arrivera, mais honnêtement, moi, il me semble que c'est quand même le bon sens. Alors ensuite, il faut regarder les modalités, parce que ça, bien sûr, il faut regarder dans les détails. Moi, je trouve que c'est plutôt bien que ce soit des plateformes privées qui s'en chargent plutôt que l'État, parce que quand on voit comment l'État est absolument incapable de conserver les données qu'on lui confie, moi j'ai un peu plus confiance dans des plateformes privées que dans une seule plateforme publique.
1: Alors rapidement, Elliott Maman, dans un contexte où les défaillances d'entreprises augmentent déjà de plus de 5% sur un an, cette réforme ne risque-t-elle pas d'achever en fait ceux qui ne sont pas prêts et qui auraient justement donc des problèmes avec l'État ?
2: Alors la question, ça va en effet être la souplesse que l'on aura par rapport aux amendes qui sont prévues. Donc à l'heure actuelle, je crois que le code prévoit 15 € d'amende par facture qui ne serait pas conforme, mais il y a un plafonnement annuel, je ne l'ai plus en tête.
0: Mais il n'y aura pas d'amende là, jusqu'à la fin de l'année, il y a une tolérance.
2: La question c'est ça, c'est jusqu'où on ira avec
1: jusqu'où on ira, oui,
2: parce que les entreprises ne sont pas encore prêtes, peut-être qu'elles ne le sauront pas d'ici à la fin de l'année.
1: Les
2: autres pays qui ont adopté ça, ils ont mis vraiment plusieurs, même je crois jusqu'à 2 ans de souplesse sans amende. Donc peut-être qu'on pourrait faire ça en France.
1: Bon, un très grand merci en tout cas à mes débatteurs du soir, Jean-Michel Salvatore et Elliott Maman. L'occasion pour moi de vous rappeler que c'est la rentrée de la grande famille Europe 1. 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Voilà, on se retrouve vendredi prochain pour une nouvelle édition d'Europe 1 Soir Week-end de 18h à 20h. Demain, vous retrouverez Pierre de Villeneau pour Europe 1 Soir et tout de suite le journal de 20h.
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1: Journal, c'est avec vous Frédéric Joncheret, bonsoir.
12: Bonsoir Hélène, bonsoir à tous. Un dimanche de campagne à Tourcoing, Édouard Philippe était en visite auprès de son soutien Gérald Darmanin. Le candidat Horizon veut créer un nouveau parti ou une confédération de partis avec des candidats uniques. Quant au garde des Sceaux, il appelle Bruno Retailleau et Gabriel Attal à l'union. Ils veulent garder leur singularité. Les Islandais ont dit non à la reprise des négociations d'adhésion à l'Union européenne lors d'un référendum. Vous entendrez l'analyse du spécialiste de l'Europe, Patrick Martin-Jeunier. Et un nouveau site gouvernemental piraté en France après le fisc ou l'éducation nationale. La nouvelle victime se nomme Zéro Logement Vacant. Les précisions dans ce journal. De nombreux monuments du patrimoine tombent en ruine, faute de moyens pour financer leur rénovation. Et la jeunesse répond présente et retrousse ses manches. Visite de chantier à la fin de cette édition.
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12: Édouard Philippe et Gérald Darmanin réunis à Tourcoing dans le fief du garde des Sceaux devant un millier de personnes et une soixantaine de parlementaires. Le ministre de la Justice a transformé sa traditionnelle rentrée politique en démonstration de soutien aux candidats d'Horizon. Les deux hommes ont pourtant des différences, mais ils veulent désormais montrer qu'elles pèsent moins lourd que leur convergence. Le reportage d'Arthur Delaborde.
13: Costume sans cravate, cornet de frites à la main, Gérald Darmanin et Édouard Philippe soignent l'image du rassemblement. Le ministre de la Justice a longtemps laissé planer le doute sur ses ambitions présidentielles, mais le chemin vers l'Élysée était trop étroit. Il choisit donc de rallier celui qu'il qualifie d'ami.
14: La seule personne qui peut être au second tour de l'élection présidentielle, la seule personne qui peut gagner l'élection présidentielle, la seule personne qui peut avoir une majorité parlementaire à l'Assemblée nationale, c'est Édouard Philippe.
13: Un soutien sans alignement total. Sur les retraites, Gérald Darmanin refuse l'idée d'un départ à 67 ans, mais les deux hommes s'emploient désormais à réduire leurs différences. Sur l'immigration aussi, un désaccord subsiste. Édouard Philippe refuse le moratoire général réclamé par Gérald Darmanin, mais l'objectif affiché est le même, beaucoup moins d'entrées.
15: Gérald et moi partageons une conviction. La politique migratoire de la France doit être beaucoup plus ferme. Nous devons réduire fortement l'immigration, mieux protéger nos frontières, lutter beaucoup plus durement contre l'immigration illégale et faire réellement partir ceux qui n'ont pas le droit de rester. Cela n'interdit pas à la France de choisir d'accueillir les étudiants et les compétences dont elle a besoin. Si nous attendons d'être d'accord sur chaque virgule pour nous rassembler, nous laisserons le pays à ceux avec qui nous sommes en désaccord sur l'essentiel. Gérald et moi, nous avons fait un autre choix. Nous devons construire le rassemblement de ceux qui partagent les valeurs auxquelles nous sommes fondamentalement attachés. Le respect de l'état de droit et du modèle démocratique.
13: C'est tout l'intérêt de ce ralliement pour Édouard Philippe, ajouter à son profil libéral une voie plus sociale et populaire. Et élargir encore, il propose une confédération de la droite et du centre avec des candidats uniques aux législatives. Objectif, transformer les ralliements en majorité pour gouverner.
12: Arthur Delaborde du service politique d'Europe 1 depuis Tourcoing. À gauche, Olivier Faure officialisera d'ici quelques minutes dans le 20h TF1 sa candidature à la primaire social-démocrate qui se tiendra le 11 octobre. Le premier secrétaire du Parti Socialiste l'a annoncé dans un message adressé aux députés socialistes. Le député PS Philippe Brun, également candidat à la primaire de la gauche, est pour une baisse immédiate du prix du litre d'essence. Selon le candidat à la primaire, il est possible de le baisser de 30 centimes en taxant les super-profits des groupes pétroliers. Et François Hollande, plus compatible avec le MoDem qu'avant Dixit, François Bayrou, l'ancien Premier ministre, l'a réaffirmé sur Radio J ce matin.
16: C'est à lui de dire où il est, ce qu'il est. Pour l'instant, il articule des idées qui sont plus compatibles qu'elles ne l'étaient. Alors on a le droit de réfléchir un peu ensemble. Et je dis que notre obligation devrait être sur ce grand espace démocratique et républicain et réformiste, de dire « faudra qu'un jour on ait un seul candidat ». Alors, comment le choisir? Eh bien, je dis tout simplement qu'on fait, et on devrait faire, une compétition loyale entre tous ces prétendants. Et puis après, on regarde qui sont les meilleurs, puis on fait un vote par Internet, par hypothèse, à la fin du mois de janvier. Et on désigne, en deux tours, celui qui sera chargé d'éviter à la France le drame qui se profile.
12: Et alors que François Bayrou a relancé donc l'idée d'une primaire, Gabriel Attal, qui était en visite à la foire de Châlons en Champagne, a dit ne rien exclure, mais qu'il ne perdrait pas de temps et d'énergie à ergoter sur la possibilité d'une primaire. Le candidat Renaissance, qui a aussi souligné ses vraies différences avec Édouard Philippe, il juge que son rival à l'élection présidentielle fait campagne avec les idées d'il y a 20 ans. L'euroscepticisme l'emporte en Islande. Le pays insulaire ne veut pas devenir le 28e pays membre de l'Union européenne. Ses 400 000 habitants ont rejeté par référendum hier la reprise des négociations d'adhésion à l'Union européenne avec plus de 50% des voix contre. Bonsoir Wilfried de Villers.
17: Bonsoir Frédéric, bonsoir à tous.
12: Pour Bruxelles, qui suivit de près le vote, c'est un mauvais signal.
17: Oui, parce que le refus islandais intervient à un moment où l'élargissement de l'UE connaît un nouvel élan, avec 9 candidats actuellement, dont l'Ukraine et la Moldavie. Bruxelles voyait donc d'un bon œil l'intégration de l'Islande alignée sur ses règles. Déjà dans l'espace Schengen, son adhésion aurait envoyé un signal fort que l'UE reste attractive pour les pays riches. Cette intégration aurait aussi renforcé le bloc européen dans une région où Donald Trump tente de s'imposer, notamment au Groenland voisin. Mais les menaces stratégiques américaines, thème de campagne des partisans du oui, n'auront finalement pas suffi à convaincre les Islandais, inquiets d'une perte de souveraineté en cas d'adhésion à l'UE, comme comme l'explique le spécialiste des questions européennes Patrick Martin-Jeunier.
18: Comme disent les Islandais, nous avons déjà l'espace économique européen, on n'a pas besoin d'aller plus loin, ça nous suffit. Le commerce est important, pourquoi aller plus loin? Pourquoi intégrer l'Union européenne, quitte à en avoir toutes les conséquences et on va dire tous les inconvénients en termes de décisionnel? Qu'est-ce qu'auraient fait les 6 députés islandais au Parlement européen? Ils n'auraient pratiquement joué aucun rôle.
17: L'épineux dossier de la pêche, pilier économique et marqueur de l'identité islandaise, a fini par faire pencher la balance en faveur du non, les pêcheurs redoutant de se voir imposer des quotas par Bruxelles. Toute discussion sur une adhésion de l'Islande à l'UE est désormais gelée au moins jusqu'en 2028.
12: Merci Wilfried De Villers. Une fusillade a éclaté la nuit dernière en marge d'une rêve partie en Suisse. Elle est survenue à Arau, au nord du pays, vers 2h30 du matin. Une jeune fille de 22 ans est décédée des suites de ses blessures. 5 autres personnes ont été blessées. Le ou les auteurs sont toujours recherchés. Pour l'heure, on ignore le motif de la fusillade, comme en témoigne le porte-parole de la police cantonale d'Argovie, Pascal Wenzel.
19: Peu après 2h30 du matin, la police cantonale d'Argovie a été informée de coups de feu tirés. Plusieurs patrouilles ont été dépêchées sur les lieux et un important dispositif policier mis en place. Nous enquêtons actuellement sur le ou les auteurs présumés et l'enquête progresse rapidement. Nous déplorons actuellement 6 victimes, dont une jeune femme de 22 ans décédée sur les lieux des suites de ses blessures. Par ailleurs, 4 hommes et une femme sont hospitalisés pour des blessures allant de légères à graves. Ils sont âgés de 24 à 27 ans, toutes les victimes résident en Suisse. Nous ne sommes actuellement pas en mesure de fournir davantage d'informations concernant le ou les auteurs inconnus, ni sur les circonstances, les motivations ou le déroulement des faits.
12: Pascal Wenzel, le porte-parole de la police cantonale d'Argovie en Suisse. Drame au large des côtes de la République turque de Chypre du Nord. Un ferry a fait naufrage avant de couler. Le dernier bilan en fait état de 8 personnes décédées à présent et 17 portées disparues. 237 personnes ont pu être secourues et parmi elles, plus d'une centaine sont hospitalisées. Les chiffres du drame ont encore augmenté également du côté du Népal et de la Chine. Le dernier bilan de la crue dévastatrice de mercredi fait état de 797 morts et 3048 disparus. Rappelons que 4 Français font partie des personnes recherchées.
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12: Quelques semaines après le fisc et l'éducation nationale, l'État est encore victime d'un nouveau piratage de données. Cette fois-ci, c'est le site Zéro Logement Vacant qui a été touché. Il s'agit d'une plateforme destinée à aider les communes à remettre sur le marché les logements inoccupés. Antoine Bienveau.
20: Oui, Zéro Logement Vacant, site rattaché au ministère de la Ville et du Logement, est resté inaccessible pendant plusieurs heures ce week-end. La faute à l'attaque massive des hackers Zero Bytes, les mêmes pirates informatiques qui s'en étaient déjà pris au fisc cet été. Cette fois-ci, les hackers affirment avoir dérobé plusieurs millions de données personnelles sur la plateforme Zéro Logement Vacant. Grâce à ce vol informatique, les pirates auraient ainsi eu accès aux noms, prénoms, dates de naissance ou encore adresse postale de nombreux propriétaires recensés sur la plateforme. Et la fuite ne s'arrête pas là, elle concerne aussi les informations des agents des collectivités et des services de l'État. Là encore, ce sont les mêmes types de données qui ont été volées, avec le risque, comme toujours, que ces informations ne soient utilisées pour mettre en place de futures arnaques. Le ministère du Logement et de la Ville n'a pour l'instant pas réagi à la revendication du piratage par les hackers Zero Bytes. Des pirates qui, entre fin juin et fin juillet, avaient déjà réussi à dérober les données d'au moins 678 000 Français sur le site du fisc.
12: Antoine Bienveau pour Europe 1. Agression du président de l'association LGBT+, des policiers et fonctionnaires de justice. Pierre Picavet est grièvement blessé. Il souffre d'une hémorragie interne et a eu le crâne ouvert. Il a été agressé avec une bouteille samedi matin à la sortie d'un bar dans le quartier du Marais, dans la capitale. Près de 23% des monuments historiques sont évalués en mauvais état ou en péril, principalement dans des zones rurales, selon un rapport du ministère de la Culture. Pour conserver ce patrimoine, certains jeunes se mobilisent. Ils ont entre 18 et 30 ans et participent bénévolement au chantier de l'association Arcade, créé en 2019. Reportage sur l'un de ces chantiers à l'église Saint-Rémy-d'Euilly, Norlaine, près de Reims, avec Laura Legault.
21: On tape toujours à la verticale.
0: et on fait ça sur toute cette partie-là.
21: Un marteau à la main, Chloé, 20 ans, tente de reproduire les gestes du maître d'œuvre.
22: Je n'ai jamais mis les pieds sur un chantier avant. J'ai pas l'impression d'être hyper à l'aise, mais j'espère que ça va venir.
21: Comme elle, ils sont 8 jeunes bénévoles venus prêter main forte pour restaurer l'église Saint-Rémy de Yi. Au programme ce jour-là,
22: je suis en train de piqueter un mur.
21: Suzy, 25 ans, bénévole sur le chantier.
22: Pour enlever les anciens joints et découvrir les belles pierres.
21: La jeune femme a profité d'un week-end prolongé pour donner de son temps.
22: C'est quelque chose qui est important pour moi de restaurer le patrimoine français parce que je suis fière de tous ces monuments qui existent en France et ça me désole d'en voir certains qui tombent en ruine.
21: L'église de style gothique, vieille de 8 siècles, elle avait bien besoin d'un coup de neuf. Alors ici, les 290 habitants se réjouissent de voir ces jeunes à pied d'œuvre. Hugues Losfeld, président de l'association de restauration de l'église.
23: Des jeunes qui prenaient souvent un jour, deux jours de congé pour venir faire des travaux bénévolement dans notre église au fin fond de l'Aisne. C'est extrêmement porteur d'espoir et d'espérance.
21: Après 4 jours de chantier, les bénévoles ont relevé le défi. Les pierres de l'église ont retrouvé leur couleur blanche d'antan.
12: Le reportage près de Reims de Laura Legault pour Europe 1. En tennis, l'US Open a débuté ce soir à New York sans Yannick Sinner, mais Christopher Philoc, bonsoir.
24: Bonsoir Frédéric, bonsoir à tous.
12: Le français Arthur Fils est bien là et l'espagnol Carlos Alcaraz fait également son retour sur les courts.
24: Exactement Frédéric, un dernier tournoi majeur de la saison sans le numéro 1 mondial Yannick Sinner touché au genou. Mais Carlos Alcaraz est là de retour après 4 mois et demi d'absence et le double tenant du titre new-yorkais n'a qu'une envie, en soulever un troisième.
25: Je suis prêt à performer. J'ai besoin de compétition.
24: Côté français, Arthur Fils arrive des étoiles plein les yeux après son sacre à Cincinnati et un rêve de grand chelem en tête, même si le numéro 1 tricolore reste prudent.
26: Je n'ai joué que 2 tournois du Grand Chelem ces 2 dernières années parce que j'ai souvent été blessé, donc je dois trouver mon rythme en Grand Chelem.
24: Premier obstacle pour le 11e joueur mondial, le grec Stefanos Tsitsipas. Aucun Français n'a gagné ce tournoi depuis 1968. Seul Cédric Pionin s'en est approché, finaliste en 93 face à Pete Sampras. Cette US Open 2026 célèbre aussi plusieurs anniversaires. La 20e participation de Djokovic qui espère toujours soulever un 25e Grand Chelem, mais aussi et surtout les 40 ans de Gaël Monfils. Tout comme Stanislas Wawrinka, Monfils dispute son tout dernier tournoi majeur avant de mettre un terme à sa carrière.
12: Merci Christopher Philoc. Et puis notez qu'il y a quelques minutes à Flushing Meadows, donc le premier Français en lice, Arthur Rinderknecht, s'est imposé en 4-7 face au Japonais Shimabukuro. Après avoir concédé le premier, en ce moment, forte bataille entre Terence Atman et l'Espagnol Munar. Il y avait 5 jeux partout dans le premier set. Marquez triomphe sur le Grand Prix de MotoGP d'Aragon. Il s'impose devant son compatriote Pedro Acosta, l'Italien Marco Bezzecchi, qui était parti en pole position. C'était à suivre sur Canal+. Et sur la Vuelta, au lendemain de l'abandon de l'ancien leader Tadej Pogacar, le nouveau maillot rouge, l'Espagnol Enric Mas, a répondu présent en enlevant la 9e étape au sprint devant l'Écossais Oscar Henley. Le dernier bulletin météo de la journée, c'est avec vous Estelle Lafond.
27: Oui, 3/4 de la carte est concernée par ce ciel couvert, exception faite du Languedoc à la région PACA et la Corse, avec un ciel sans bavure. C'est très couvert et parfois pluvieux vers les Pyrénées toute la journée, mais sans grandes intensités pluvieuses. Le régime d'averse, lui, est plus intense et soutenu le long de la Manche, avec du vent sur les caps et les côtes, de 50 à 80 km/h sur l'extrême nord, du Grand Est à la Gironde, ainsi que sur la Bretagne, la région Auvergne-Rhône-Alpes. Alternance dans la matinée d'un ciel oscillant entre nuages et belles éclaircies. L'après-midi, ça s'améliore un peu, sauf dans l'extrême nord où les averses se décalent en direction de la frontière belge. Le soleil revient aussi en force du côté des Alpes, ainsi que le vent sur le littoral méditerranéen et sur la face ouest de la Corse. Pour ce qui est du ressenti dans l'air, pas de bouleversement majeur. Comptez demain matin 13 pour Aurillac et Nevers, 15 pour Reims, Rodez et Cherbourg, 16 dans la capitale, ainsi qu'à Colmar et Angers, 18 pour Pau et Lyon, 19 à Ajaccio et La Rochelle, 21 pour Carcassonne et la valeur la plus douce. On se tourne du côté de Nice avec 23 degrés au lever du jour.
12: Merci beaucoup Estelle Lafond. 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
12: Retrouvez à présent un nouveau rendez-vous de cette rentrée, les éditoriaux d'Europe 1 Matin, diffusés ce dimanche dans l'émission d'Alexis de la Fléchère. Et nous commençons par l'édito politique d'Alexandre Devecchio.
0: À quelques mois de la présidentielle, vous avez souhaité, Alexandre, dresser un état des lieux politiques. Le duel annoncé entre Marine Le Pen et Jean-Luc Mélenchon aura-t-il lieu ? C'est la question.
1: Oui, pour l'heure, seule la qualification de Marine Le Pen au second tour semble acquise. La candidate du RN est en effet dotée d'une avance considérable, puisque selon les derniers sondages, elle est créditée de 35 à 38% d'intention de vote au premier tour. Souvent donnée en tête en début de campagne, Marine Le Pen voit généralement ses intentions de vote diminuer à la veille du premier tour. Il n'en reste pas moins que la dynamique est impressionnante et même inédite. Longtemps hégémonique chez les classes populaires, le Rassemblement national peinait jusqu'ici à convaincre les autres catégories de Français, en particulier les cadres et les retraités. Aujourd'hui, le parti à la flamme domine dans toutes les catégories sociologiques. Autre tournant, Marine Le Pen est en passe de devenir hégémonique à droite. Bruno Retailleau reste sous la barre des 10% et Éric Zemmour n'atteint pas les 5%. Autrement dit, pour l'heure, les électeurs imposent d'eux-mêmes l'union des droites autour du RN et de l'UDR d'Éric Ciotti.
0: Jean-Luc Mélenchon, Alexandre, est-il lui aussi assuré de se qualifier pour le second tour ?
1: Non, il est loin d'avoir consolidé sa deuxième place, mais Mélenchon bénéficie d'une dynamique favorable et navigue désormais entre 16 et 17% d'intention de vote. D'après les dernières enquêtes, sur 5 configurations de premier tour envisagées, dans au moins 3 cas de figure, Jean-Luc Mélenchon se hisserait au second tour face à Marine Le Pen, dépassant l'ancien Premier ministre Édouard Philippe. Au-delà des sondages, le RN et les Insoumis apparaissent en position de force sur plusieurs points par rapport au centre. D'abord, Marine Le Pen et Jean-Luc Mélenchon sont les candidats naturels de leur camp respectif, ce qui n'est pas le cas d'Édouard Philippe qui ne parvient pas à creuser l'écart avec ses concurrents. Ensuite, LFI, comme le RN, peuvent s'appuyer sur une base électorale solide. Ce sont aussi les deux seuls partis qui se sont tenus clairement à l'écart du gouvernement, ce qui leur permet d'apparaître comme des opposants incontestables au macronisme. Ils n'auront pas à assumer le bilan de l'ancien président de la République et peuvent espérer être portés par un vent de dégagisme. Enfin, qu'on y soit favorable ou non, LFI et le RN ont respectivement une ligne idéologique claire, résumable en quelques mots. Le RN entend restaurer la souveraineté et l'identité nationale, LFI fonder une nouvelle France créolisée.
0: Faut-il pour autant, Alexandre, enterrer le centre ?
1: Non, Alexis, car à n'en pas douter, le moment venu, les centristes se mettront d'accord sur un candidat unique qui ne sera d'ailleurs pas forcément Édouard Philippe. Leur stratégie est déjà connue. Une énième fois, ils tenteront de ressusciter le prétendu front républicain. Ils joueront sur la peur des extrêmes et miseront tout sur le double rejet de Marine Le Pen et Jean-Luc Mélenchon par une partie des Français. Ce n'est ni un programme, ni un projet pour le pays, mais l'histoire a déjà montré plusieurs fois qu'on pouvait gagner une élection par défaut.
12: Place à présent à l'édito international de Michel Fayad dans Europe 1 Matin avec Alexis de la Fléchère.
0: Vous nous emmenez au Venezuela. Donald Trump annonce le plus grand accord pétrolier de l'histoire. Les États-Unis, Michel Fayad, prennent-ils le contrôle du pétrole vénézuélien ?
2: Pas tout le pétrole, Alexis, mais un cinquième quand même. Vendredi soir, Trump a annoncé un contrôle américain majoritaire sur 65 milliards de barils. Le Venezuela en possède environ 303 milliards. Un baril sur cinq réparti sur 17 champs avec des droits d'exploitation qui pourraient aller jusqu'à 100 ans alors que le droit vénézuélien ne permet que 25 ans. Pour l'instant, c'est un communiqué. Le papier n'est pas encore le baril. Les contrats détaillés sont attendus la semaine prochaine.
0: Alors Trump dit que l'essence va baisser aux États-Unis.
2: Il le dit, mais Alexis, entre les barils sous terre et ceux qui remontent, il y a un monde. Le Venezuela a les plus grandes réserves prouvées de la planète. Il produit seulement 1,2 million de barils par jour. Il manque les investissements, l'électricité, les ports, la sécurité juridique. Le cabinet de conseil Rystad estime qu'il faudrait 180 milliards de dollars pour remettre le secteur à flot. Sans cela, les 65 milliards de barils restent un chiffre sur le papier.
0: Et ce pétrole, Michel Fayad, n'est pas n'importe lequel. Hein.
2: Non, Alexis, il vient notamment de l'Orénoque, l'un des fleuves les plus longs d'Amérique du Sud, très lourd, très soufré, presque la différence entre de l'huile et du goudron. Il faut le diluer pour le transporter, puis des raffineries capables de le traiter que les Américains ont autour du golfe du Mexique. Le Venezuela a le pétrole difficile, les États-Unis ont les usines qui savent le digérer. Ce n'est pas un hasard.
0: Alors la question c'est aussi, Michel, pourquoi maintenant ?
2: Regardez la carte, Alexis. Depuis 6 mois, la guerre autour de l'Iran et du détroit d'Ormuz rappelle à Washington qu'une part de l'énergie mondiale tient à quelques kilomètres d'eau. Trump veut du pétrole dans son hémisphère, au Canada, au Guyana, au Brésil, maintenant au Venezuela, plus près de l'Amérique, moins dépendant d'Hormuz. Et il ne veut plus seulement acheter. Selon le Wall Street Journal, les intérêts américains, dont le Pentagone lui-même, auraient 55% de la production d'une nouvelle société, avec une partie du pétrole livrée au gouvernement américain au coût de production. Quand il affirme que cela double les réserves américaines, c'est une formule. Ces barils restent au Venezuela, ils n'entrent pas dans la réserve stratégique américaine, mais la nouvelle société deviendrait sur le papier le deuxième détenteur de réserves derrière Saudi Aramco.
0: Qu'est-ce qu'on ne sait pas encore, Michel Fayada ?
2: L'essentiel, qui exploitera les 17 champs ? Que restera-t-il de la Société nationale de pétrole vénézuélien PDVSA ? Qui encaisse ? Quels droits s'appliquent en cas de litige ? Et peut-on céder un contrôle majoritaire sur des ressources souveraines alors que la constitution vénézuélienne de 1999 dit que le pétrole appartient à la République ? C'est pour cela que les contrats de la semaine prochaine seront plus intéressants que les communiqués de ce week-end.
0: Et puis il y a l'OPEP.
2: C'est peut-être le plus stratégique, Alexis. Le Venezuela est l'un des 5 fondateurs de l'OPEP en 1960. Or, Oil Price rapportait vendredi que Caracas envisage d'en partir. Rien n'est décidé, mais des responsables américains participeraient aux discussions. Imaginez, un fondateur quitte le cartel, augmente sa production, une partie du pétrole réservée aux Américains. Le message n'est plus seulement pour Caracas, il est pour Riyad.
0: Et je le précise aux auditeurs d'Europe 1, l'OPEP, c'est bien l'organisation des pays exportateurs de pétrole. Quelles conséquences, Michel Fayad, pour les Français de l'essence, en tout cas on l'espère, moins chère ?
2: Oui, mais pas lundi matin. Aujourd'hui, c'est toujours Hormuz qui fait le prix, pas Maracaibo. Mmh. Le Brent a fini vendredi autour de 89 $. À terme, plus de pétrole vénézuélien peut peser sur le cours mondial, donc un peu sur nos pompes. Mais chez nous, Alexis, il y a les taxes. Oui. 10 $ de moins sur le baril ne font hélas pas 20 centimes de moins à la pompe. Et Total Energy n'est pas dans le premier wagon. La française Morel & Prom, elle, figure parmi les groupes autorisés par le Trésor américain à opérer au Venezuela, mais elle est détenue par l'État indonésien.
0: Qu'est-ce qui se joue véritablement, Michel Fayad, dans cette affaire ?
2: Plus qu'un contrat pétrolier, en janvier, les Américains capturaient Nicolas Maduro. Mmh. 8 mois plus tard, Washington discute avec Delcy Rodriguez d'une part des plus grandes réserves de la planète. Pour Caracas, ce sont des milliards promis. Pour Trump, c'est du pétrole plus proche et un levier face au Moyen-Orient et peut-être demain face à l'OPEP. Et pour les Vénézuéliens, une vieille question revient. Après qui gouverne notre pays ? Mmh. Voici qui contrôle ce qu'il y a dessous. Ce matin, Alexis, les États-Unis n'ont pas encore 65 milliards de barils. Ils ont planté leur drapeau sur un contrat. La semaine prochaine, on saura ce qu'il vaut vraiment.
12: Et poursuivons ce nouveau rendez-vous de la rentrée avec à présent l'édito de Laurent Tessier. Ça nous a énervé cette semaine, toujours aux côtés d'Alexis de la Fléchère.
0: Vous revenez ce matin sur la une du JD News. Comment Emmanuel Macron a ruiné le pays ?
3: Oui, le JD News met en une cette semaine Emmanuel Macron sur son jet ski avec ce bon résumé. Explosion de la dette, hausse du déficit, montée du chômage, impôts en flèche. Et je me suis souvenu des propos du chef de l'État il y a une dizaine de jours dans le Var où il nous disait globalement de garder le moral.
4: Ne cédez pas à l'esprit ambiant qui est celui du doute excessif, de l'absence d'estime de soi. Ne cédez pas à cet esprit rampant du défaitisme.
3: Ne cédez pas au défaitisme, au doute excessif. Je veux bien, mais la dette publique a augmenté de plus de 1200 milliards d'euros depuis son arrivée à l'Élysée en 2017. Et quand on écoute le chef de l'État, tout va très bien, Madame la Marquise. Mais allez, il faut se ressaisir. Remettons ces paroles du président de la République.
4: Ne cédez pas à cet esprit rampant du défaitisme.
3: Mais oui, Alexis, gardez le moral. Je rappelle que la dette est aujourd'hui à près de 3500 milliards d'euros. Un chômage qui est remonté à plus de 8%, son plus haut niveau depuis 2020. Mais pas de problème, le chef de l'État répond à tout comme il y a 8 ans face à ce jeune homme qui cherchait un emploi. Allez hop, on traverse la rue.
6: Je traverse la rue, je vous en trouve. Il veut simplement des gens qui sont prêts à travailler. Alors vous allez à Montparnasse, par exemple, vous faites la rue avec tous les cafés et les restaurants. Franchement, je suis sûr qu'il y en a un sur deux qui recrute en ce moment.
3: Les chiffres ne trichent pas à quelques mois de la fin du second quinquennat d'Emmanuel Macron. Et tiens, revenons quelques années en arrière. Où était la dette publique en 2012, lors de la déclaration de politique générale de Jean-Marc Ayrault, alors Premier ministre socialiste ?
8: Et cette dette atteint aujourd'hui près de 1800 milliards d'euros. Eh bien, cette situation, je ne l'accepte pas. Mais je ne veux pas être de la génération
9: qui aura reporté le poids d'une dette excessive sur ses enfants et ses petits-enfants.
3: Eh bien, c'est loupé. En 2012, 1 800 milliards d'euros de dette. En 2026, 3 500 milliards. La dette a été multipliée quasiment par deux. Le mélange macroniste-socialiste a été très efficace. Bon, en même temps, comme dirait l'autre. En décembre 2014, Emmanuel Macron, alors ministre de l'économie, était clair sur sa ligne politique devant des entrepreneurs.
10: Pourquoi je suis socialiste ? Parce que ça, c'est un vrai tabou. Et pourquoi je crois que c'est utile d'être socialiste aujourd'hui ? Moi, je suis socialiste. Et je l'assume.
3: Emmanuel Macron se disait socialiste. Et en août 2016, en visite au Puy du Fou en Vendée.
11: L'honnêteté m'oblige à vous dire que je ne suis pas socialiste.
3: Ah.
11: Je suis au gouvernement, gouvernement de gauche.
3: Des contradictions, des discours pour tenter de nous rassurer. En attendant, depuis 2017, les dépenses des administrations publiques françaises ont augmenté de 33%. Et comme l'écrit Laurence Ferrari dans le JD News, on n'a jamais autant prélevé, jamais autant dépensé, jamais autant emprunté. Et nous allons devoir tous régler l'addition. Mais comme le disait Emmanuel Macron aux médias bruts il y a 6 mois...
13: On a quand même bien tenu, quoi.
14: Vous êtes déjà un petit peu dans le bilan, la rétrospective.
3: Oui, on l'a fait, 3 500 milliards d'euros de dette.
0: En gros, il ne faut jamais croire les politiques, hein, puisque François Hollande avait dit quoi, lui ? Mon ennemi, c'est la finance ? Comme quoi, je dis qu'il faut se méfier des politiques en général. Merci Laurent Tessier.
12: Et nous finissons avec la chronique « Ai-je le droit ?» de Roland Pérez, ce matin, aux côtés d'Alexis de la Fléchère.
0: Depuis le 11 août 2026, les règles ont changé pour le démarchage téléphonique. C'est insupportable. Concrètement, qu'est-ce que ça signifie, Roland, pour les particuliers ? Est-ce qu'ils vont avoir enfin... Ces appels intempestifs vont-ils s'arrêter un jour ?
15: Je suis persuadé que vous n'allez pas me croire. Mais même maintenant, le principe est clair. Le démarchage téléphonique, écoutez bien, à visée commerciale, est interdit. Est-ce que c'est vraiment le principe ? À l'époque, on vous disait qu'il fallait aller sur une liste Bloctel pour se bloquer, et donc il était autorisé par principe, par défaut, pardon, et que donc il fallait s'inscrire. Là, il est très clair, il est interdit par défaut. Une entreprise ne peut plus appeler librement des particuliers pour leur vendre un produit ou un service. Cette mesure vise à protéger, on l'a compris, les consommateurs face à ces appels répétitifs, parfois insistants, et aux pratiques abusives.
0: Alors, Roland, pour qu'on comprenne bien le sens de la nouvelle loi, aujourd'hui, une entreprise peut-elle encore appeler un particulier pour faire, imaginons, de la prospection ?
15: Le principe est non. Deux exceptions. Si vous avez déjà un contrat avec une entreprise, dans ce cas, l'appel peut avoir un lien direct avec ce contrat, et là, la société peut, par exemple, proposer une option, un service complémentaire, une amélioration.
0: Votre opérateur téléphonique peut vous appeler en vous disant, voilà, vous avez tel forfait.
15: Exactement, vous avez déjà un contrat. Ou EDF, par exemple, ou voilà, donc ça c'est ou une assurance vie que vous avez, donc il peut appeler pour vous proposer une nouvelle option. La seconde exception concerne les personnes qui ont donné leur accord préalable pour être démarchées, ça peut être dans une boutique, ça peut être à l'occasion d'une demande de renseignement. On a pu vous demander de cocher une case, et vous avez pu cocher la case expressément en disant « Vous acceptez d'être contacté ».
0: Comment cet accord préalable, justement, doit-il être recueilli, Roland ?
15: C'est un consentement clair, libre et éclairé. Il doit résulter d'une démarche positive du consommateur. Ne pas répondre, ne pas cocher une case ou ne pas s'opposer ne peut pas être considéré comme un accord. Donc, je vous dis, dans un magasin, lors d'un achat ou à travers un formulaire. Donc, l'entreprise doit indiquer de manière très précise que la personne accepte d'être appelée à des fins commerciales.
0: Est-ce que cet accord... Roland, est valable sans limite de temps ?
15: Non, il ne doit pas dépasser un an. Il ne peut pas être non plus renouvelé tacitement. Ce n'est pas parce que vous n'avez plus de nouvelles que, ou vous ne vous êtes pas exprimé que ça peut être renouvelé. Donc c'est maximum un an.
0: Les entreprises, Roland Pérez, doivent-elles respecter des horaires pour appeler, même lorsqu'elles ont obtenu donc l'accord du consommateur ?
15: Oui, c'est 10h, 13h, 14h, 20h. Entre ces heures-là, il est interdit d'appeler, et même le samedi, le dimanche et les jours fériés.
0: Vous l'avez promis aux auditeurs d'Europe 1 que c'était interdit.
15: Ouais.
0: Mais Roland Pérez, excusez-moi, mais j'ai l'impression que ça continue. Il y a toujours des appels, des démarchages. Que se passe-t-il lorsqu'une entreprise ne respecte pas ses règles ? Et j'ai l'impression qu'il y en a encore beaucoup.
15: Oui, il y en a encore beaucoup. Tout contrat conclu depuis le 11 août 2026, donc si effectivement vous êtes démarché et que, en dehors de cette loi qui interdit le démarchage, eh bien le contrat est nul. C'est-à-dire qu'à tout moment, le consommateur peut dire le contrat que vous m'avez fait signer est nul parce que je n'avais pas autorisé ce démarchage.
0: Que peut faire le particulier qui est concerné ?
15: La plateforme Signal Conso, qui est gérée par la Direction Générale de la Concurrence, de la Consommation et de la Répression des Fraudes. Signalement, vous donnez la date de l'appel, le nom de la société, la nature de la proposition.
0: Et ben voilà, faut pas hésiter.
12: C'était la chronique « Ai-je le droit ?» de Roland Pérez dans Europe 1 Matin. 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
27: Merci d'écouter Europe 1 et maintenant place au journal permanent avec Frédéric Joncheret.
12: François Bayrou a réitéré son appel à un rassemblement républicain du PS à LR. L'ancien Premier ministre est pour la désignation d'un seul candidat. Il souhaiterait un débat avec les prétendants et un vote par Internet à la fin janvier. Gabriel Attal a réaffirmé ses vraies différences avec Édouard Philippe. Le candidat Renaissance juge que son rival à l'élection présidentielle fait campagne avec les idées d'il y a 20 ans. Le ou les tireurs toujours dans la nature. En Suisse, une femme de 22 ans a été tuée et 5 autres personnes ont été blessées lors d'une fusillade la nuit dernière en marge d'une rave party à Aro. L'Islande ne reprendra pas les négociations d'adhésion à l'Union européenne. Les Islandais ont répondu non à ce référendum avec 52,8% des suffrages. Côté sport, Arthur Rinderknecht qualifié pour le deuxième tour de l'US Open. Le Français a sorti le Japonais Shimabukuro en 4-7 et l'équipe de France de basket a battu la Suède 84-69 lors de son deuxième match de qualification au Mondial.
5: 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Maïalène Trémollet.
27: Bonjour à tous et bienvenue dans cette nouvelle semaine politique, votre rendez-vous du week-end sur Europe 1, où l'on revient sur les grands moments politiques de la semaine. Et tout de suite, écoutez le compte-rendu du premier Conseil des ministres de la rentrée par la porte-parole du gouvernement, Maud Bréjon.
29: Je vais commencer, comme à l'habitude, par vous dire quels ont été les propos liminaires du président de la République et du Premier ministre, avec en l'occurrence des mots empreints de gravité du président de la République qui a rappelé les différentes crises, les grandes difficultés auxquelles notre pays était confronté sur le plan national, bien sûr, et sur le plan international, avec en premier lieu cette crise géopolitique qui se poursuit au Moyen-Orient et maintient la pression sur l'économie mondiale. Une pression que l'on retrouve au plus près de nos concitoyens, sur le prix du carburant, sur le prix du gaz, et qui va donc demander une vigilance toute particulière dans les jours et dans les semaines à venir, sur le remplissage des stockages, par exemple, concernant le gaz, et bien sûr sur l'évolution des prix. Vous avez peut-être vu que j'ai exprimé ce matin que le gouvernement travaillait à une prolongation des aides pour les entreprises, les secteurs d'activité les plus exposés. Ces aides devaient prendre fin au 31 août, donc dans une semaine, eu égard à la situation face à laquelle on est. Nous travaillons à une reconduction de ces aides pour les pêcheurs, les agriculteurs, les transporteurs, bâtiments et travaux publics, bref, toutes ces entreprises qui sont très dépendantes du prix à la pompe. Une tension sur les marchés obligataires qui s'est accentuée pendant l'été. On en a là encore beaucoup parlé, la hausse des taux qui crée une tension sur les finances publiques plus importante encore qu'elle ne pouvait être il y a quelques semaines dans un contexte budgétaire difficile. Et donc tout ça va demander bien sûr beaucoup de rigueur, des discussions parlementaires qui, je n'en doute pas, seront fournies et des choix qui devront être faits pour le budget 2027. Sur le plan national, une crise évidemment climatique avec des feux historiques auxquels la France a été confrontée, auxquels d'autres pays européens ont également été confrontés, je pense bien sûr à nos amis espagnols, notamment, avec des conséquences auxquelles il faudra répondre dans la durée. Je pense au premier lieu aux conséquences sur l'agriculture. Un certain nombre de mesures ont d'ores et déjà été annoncées en soutien aux agriculteurs par ma collègue Annie Genevard. Tout ça va nécessiter du suivi sur le long terme, du suivi pour le relogement, pour l'adaptation des territoires, et notamment des territoires les plus touchés et des secteurs, encore une fois, je le redis pour les agriculteurs, qui paient directement l'impact de cette crise climatique et des conditions météorologiques des dernières semaines. Face à tout ça, la clé, c'est bien sûr un gouvernement organisé autour du Premier ministre pour y répondre. Là encore, ce sont les mots du président de la République. Défendre ce qui a été fait depuis plusieurs années maintenant. C'est le cas sur la question de l'emploi, sur les questions économiques. C'est le cas, bien sûr, sur l'adaptation au changement climatique. On a entendu beaucoup de contre-vérités durant l'été, alors que les budgets ont été massivement augmentés. Les budgets des sapeurs-pompiers, les moyens, moyens terrestres, moyens aériens, moyens mobiles. Et donc, le président a légitimement demandé au gouvernement d'être à l'avant-poste pour défendre ce bilan et ses décisions prises pour préparer et protéger le pays, protéger les Français, bien sûr. Un mot, ensuite, pardonnez-moi, je passe à la suite, des attaques cyber qui ont eu lieu ces dernières semaines. Elles ont été évoquées ce matin par le président de la République, qui bien sûr a demandé au gouvernement d'établir l'ensemble des responsabilités, d'y voir clair pour pouvoir continuer à agir. Il a insisté sur le fait que cette mission et cette vigilance devait être au cœur de l'ensemble des administrations. Il n'était pas le propre d'un service informatique, mais bien de tous les acteurs de l'État dans l'ensemble des administrations, dans l'ensemble des ministères. Et je peux vous annoncer qu'un conseil de défense se tiendra sur ce sujet d'ici à la mi-septembre. Je poursuis enfin avec les questions législatives. Vous savez, un certain nombre de lois ont d'ores et déjà été promulguées. Je pense à l'actualisation de la loi de programmation militaire, je pense à la loi relative à la fin de vie, à la loi pour une meilleure réponse d'urgence agricole, à la loi Riposte postée par Laurent Nunez. Je voudrais m'attarder sur la loi relative à la protection des moins de 15 ans et notamment à l'interdiction pour les moins de 15 ans des réseaux sociaux. Vous savez que cette loi a en partie, pas complètement, mais en partie, était censurée par le Conseil constitutionnel. Certains articles ont néanmoins été validés. L'interdiction, par exemple, des portables dans les lycées a été validée par le Conseil constitutionnel. Et donc, le président de la République a pris la décision de promulguer la loi censurée sans les articles censurés, cela va de soi, pour appliquer avec un cadre juridique stabilisé les outils qui ont d'ores et déjà été validés. Dit autrement, l'interdiction des portables dans les lycées pourra être effective dès la rentrée, avec un cadre juridique stable, consolidé et législatif. En parallèle, il y a des initiatives européennes, il y a la mission qui a été donnée au Premier ministre de réfléchir et d'avancer sur un travail qui prendrait en compte les remarques du Conseil constitutionnel, et donc tout simplement vous dire ce que nous avons d'ores et déjà pu exprimer, à savoir que l'objectif du président de la République d'avoir un cadre stabilisé d'ici au printemps prochain pour protéger nos enfants et nos jeunes est évidemment un objectif que nous continuons à poursuivre. Avant de passer à la partie plus formelle de ce compte-rendu de Conseil des ministres, ou en tout cas de l'ordre du jour et des différents décrets qui ont été évoqués, je voudrais vous avertir que le Premier ministre tiendra avec son gouvernement un séminaire gouvernemental lundi prochain pour évoquer notamment la question budgétaire, mais l'ensemble bien sûr des enjeux auxquels le gouvernement est confronté. Voilà, ce sera donc lundi prochain, 31 août si je ne m'abuse. Je reviens donc maintenant aux deux textes qui ont été présentés ce matin. Il s'agit d'abord d'un décret qui a été présenté par le ministre de l'Intérieur, Laurent Nunez, qui porte sur les compétences du préfet de police et celles du préfet de Corse. S'agissant du préfet de police, ce texte actualise la liste des compétences qu'il peut exercer dans les départements de la Petite Couronne, donc les Hauts-de-Seine, la Seine-Saint-Denis et le Val-de-Marne, ainsi que les emprises aéroportuaires de la région parisienne. Et s'agissant du préfet de Corse, le texte lui permet de coordonner l'action des services de l'État en matière de lutte contre la criminalité organisée. Le deuxième décret a été présenté par la ministre de la Transition écologique, Monique Barbu, et par la ministre de l'Agriculture, Annie Genevard. Il porte sur la protection du loup et sur les attributions du préfet qui coordonne le plan national d'action en vigueur pour la période 2024-2029. Concrètement, c'est un texte qui permet aux préfets coordinateurs de suspendre par arrêté certaines décisions prises par les préfets de département, par exemple en matière de tirs de défense, c'est-à-dire les tirs autorisés pour protéger les troupeaux. Voilà pour les deux décrets qui ont été présentés ce matin. Et peut-être vous dire, pardonnez-moi, un mot sur l'actualité diplomatique pour souligner... Pardonnez-moi, pour souligner l'importance de la venue à Paris de Mohamed Ben Salman pour une visite officielle de 2 jours. Un certain nombre de rendez-vous, notamment interministériels, sont d'ailleurs prévus en marge de cette rencontre. C'est un moment fort parce que depuis 2 ans, en dehors des sommets annuels du Conseil de coopération du Golfe, le prince héritier d'Arabie Saoudite ne s'est rendu à l'étranger qu'à 2 reprises, en Égypte en octobre 2024 et à Washington en novembre 2025. Et donc sa venue en France aujourd'hui, son premier déplacement d'abord à l'étranger depuis 1 an. Le fait qu'il ait choisi notre pays pour ce déplacement est un signal important. C'est un signal qui témoigne de la profondeur et du dynamisme de la relation franco-saoudienne qui a été construite par le président de la République notamment. Et c'est d'autant plus significatif que cette visite intervient dans un contexte régional, là, encore une fois, vous le savez, particulièrement difficile. Et donc, voilà, un moment géopolitique et diplomatique important pour notre pays et pour le lien qui unit nos deux pays. Je vous propose de passer à la partie questions-réponses, si vous en êtes d'accord. Je vous laisse vous organiser.
1: On est nombreux.
29: Non mais je répondrai à tout le monde.
1: Bonjour, le budget est dans toutes les têtes. Le gouvernement s'était engagé à ne pas faire de hausse d'impôts, à préserver le pouvoir d'achat de tous les Français. On sait que la piste de la désindexation des retraites les plus aisées est sur la table. Le ministre l'a confirmé ce matin. Est-ce que ce n'est pas, quelque part, une baisse de pouvoir d'achat, un peu déguisée, même si ce n'est pas une hausse d'impôts, de geler les retraites les plus élevées ? Deuxième point, il va falloir faire beaucoup d'économies. Qui va être mis à contribution sur ce budget, si ce n'est pas les retraités, ou qui en plus des retraités ?
29: Un point de méthode. Le gouvernement proposera au Parlement une copie de départ. L'objectif, c'est que cette copie puisse être discutée, amendée, modifiée par le Parlement, par les parlementaires, comme ça a été le cas l'année dernière. C'est important parce que la copie présentée ne doit pas être regardée comme solde de tout compte ou comme point d'atterrissage définitif. C'est une proposition de discussion que nous soumettons au Parlement. Ensuite, il y a la question contextuelle. Nous sommes dans un moment difficile, situation budgétaire difficile, on voit ce qui se passe au Moyen-Orient, crise énergétique qui pèse sur les finances publiques, hausse des taux qui pèse sur les finances publiques, et donc des choix qui devront être faits pour réduire le déficit avec un objectif qui sera précisé dans les jours ou dans les semaines à venir. Ce que l'on souhaite, c'est que l'effort soit réparti le plus équitablement possible entre les différentes forces vives qui composent ce pays. Nous avons pris quelques engagements, nous aurons l'occasion d'en prendre d'autres, parmi lesquels, effectivement, pas de hausse d'impôts pour les Français, et je pense notamment aux classes moyennes, je pense notamment aux Français qui travaillent. Nous sommes dans un pays qui est déjà extrêmement fiscalisé, plus que la majorité de nos voisins européens. Il ne serait pas, en tout cas, c'est notre position, ni raisonnable, ni souhaitable, ni admissible pour nos concitoyens, d'aller vers davantage de fiscalité. Et en parallèle, il va falloir réduire les dépenses. C'est le pendant d'un refus de hausse de fiscalité. Réduire les dépenses de l'État, réduire les dépenses des ministères. David Amiel, mon collègue ministre du Budget, s'est notamment exprimé devant la Commission des Finances en expliquant que la hausse des dépenses des ministères devrait, à minima, en moyenne et armée mis de côté, être 4 fois moins forte que la hausse de l'inflation. C'est un peu technique, mais c'est une manière de freiner cette hausse des dépenses que l'on observe d'année en année. Il y a aussi des efforts qui sont faits d'ores et déjà sur les dépenses sociales. Je vous renvoie vers les annonces de ma collègue ministre de la Santé, Stéphanie Rist, sur le plafond des franchises médicales. C'est l'augmentation de ce plafond, son indexation sur l'inflation. Là encore, qu'il y a un effort réel qui est demandé. Pour autant, l'augmentation des impôts, telle que vous le mentionnez, est une position sur laquelle on ne variera pas. Nous ne voulons pas augmenter les impôts des Français. Une fois que je vous ai dit ça, Une fois que je vous ai dit ça, il y a un débat qui aura lieu au Parlement et donc ce débat doit pouvoir se faire librement. Sur la question des retraités, ça soulève un débat qu'on commence à oser avoir dans la société française, qui est celui de la répartition de l'effort entre les actifs et les inactifs. Nous pensons que les actifs ne peuvent pas, de manière directe ou indirecte, supporter seuls les efforts que l'on demande à la population, parce que ce n'est ni juste ni tenable. Et donc il est légitime d'ouvrir le débat à la contribution, à une contribution raisonnable des retraités, peut-être pas de tous les retraités. Et on peut évidemment réfléchir et discuter, se demander dans quelle mesure est-ce qu'il est possible de demander un effort, encore une fois, collectif. Moi, je crois que beaucoup de Français le comprennent. D'abord, je crois que beaucoup de retraités aident déjà leurs enfants, leurs petits-enfants. Nous ne serons jamais de ceux qui pointent du doigt une catégorie de population contre une autre. Moi, je suis fermement opposée à ce récit de guerre générationnelle que certains tentent de faire infuser dans le débat public. Je crois au contraire que si en y arrivant collectivement, en contribuant collectivement, qu'on arrivera à redresser la barre des finances publiques, mais ça nécessitera un effort effectivement partagé et demandé à tout le monde.
2: Donc une baisse de pouvoir d'achat pour certains Français.
29: Ça n'a pas, encore une fois. D'abord, ne laissons pas dire n'importe quoi. Aucune pension de retraite ne va baisser demain. Aucune pension de retraite ne va baisser demain. Les pensions de retraite ont été indexées depuis plusieurs années, y compris certaines années, de manière supérieure à l'inflation et de manière supérieure au salaire, ou en tout cas à la moyenne de l'augmentation des salaires des actifs. Donc ce n'est pas une baisse de pouvoir d'achat au sens où l'on diminuerait les pensions de retraite. En revanche, ce que je peux vous dire, c'est que si aucun effort n'est fait, et si dans les années à venir d'ailleurs, aucune réforme n'est faite, in fine, le déséquilibre du système sera tel qu'on court le risque d'une baisse des pensions de retraite. Et donc, faire des efforts aujourd'hui, comme le font déjà une bonne partie des Français, comme le font les entreprises à qui on a demandé une contribution exceptionnelle de 7,5 milliards d'euros l'année dernière, c'est ce qui nous permettra demain de garantir la soutenabilité du système, c'est ce qui nous permettra de ne pas augmenter

0: ministre a fait part d'objectifs économiques et géopolitiques concrets. Est-ce que la question libanaise, la question de la souveraineté du Liban a été évoquée? Comment Paris et Riyad comptent procéder pour faire en sorte que le Liban retrouve sa souveraineté pleine et entière, tout simplement?
1: Alors, ça n'a pas été évoqué dans ce détail lors du Conseil des ministres. Je vous renvoie vers, évidemment, les services de l'Élysée et tout ce qui a pu déjà être fourni, ainsi que la position de la France qui est connue, je crois, et constante sur ces sujets. Et je pense notamment à la question du Liban. Je vous ai fait état de tout ce qui avait été évoqué durant ce Conseil des ministres.
0: Merci.
2: Bonjour, Jérôme Val de France Inter. Est-ce que vous pouvez nous donner un petit peu de plus de détails sur votre annonce de ce matin sur la reconduction des aides carburant? Est-ce que ça sera exactement dans le même périmètre que ce qui est déjà en cours actuellement? Et question sous-jacente, est-ce que vous avez une vision un peu sur un calendrier, en tout cas une échéance, parce que l'issue de la crise au Moyen-Orient semble assez incertaine? Et est-ce que vous avez une échéance sur la durée de reconduction de ces aides? Merci.
1: Alors, depuis le départ, on a fait un choix clair, des aides ciblées à destination notamment des entreprises les plus en difficulté et des aides qui étaient reconduites ou pas en fonction d'une situation qui évolue. Moi, je ne sais pas vous dire quelle sera l'évolution de la situation dans les mois à venir. Ce que je peux vous dire, c'est qu'on s'adapte et c'est que nous ne laisserons aucun secteur d'activité sur le carreau. Nous avons tenu à les accompagner depuis le départ. On va continuer à le faire. L'ampleur des aides telles qu'elles pourraient être reconduites n'est pas actée à l'heure où on se parle, mais vous comprenez bien la philosophie qu'il y a derrière. On avait annoncé des aides jusqu'au 31 août. C'était en juin dernier. Et on avait marqué cette échéance du 31 août en la marquant aussi comme une forme de clause de revoyure, ne sachant pas quelle allait être l'évolution du conflit et l'évolution de la situation au Moyen-Orient. Et d'ailleurs, on voit que si à certains moments on a cru à une embellie dans le détroit d'Ormuz, on a pu ensuite être un peu déçu du résultat. Donc on réfléchit. Et ce sera évidemment annoncé dans les jours à venir, puisque ces aides devaient prendre fin dans une semaine, à une prolongation des aides en place. Quant au périmètre exact, je ne peux pas vous en dire davantage.
3: Voilà. Bonjour, Madame Brejon, Oscar Pessonneau pour la Red Brain Magazine. Samedi, une lettre a été envoyée aux parlementaires par le Premier ministre pour évoquer les premiers points liés au budget. Est-ce que, en termes de négociation et de méthode, un premier travail ou une première stratégie a été établie par le gouvernement pour savoir comment interagir avec différents partis, ce qu'on appelle les partis du gouvernement, en sachant que d'autres, notamment la France Insoumise, ont indiqué qu'ils déposeraient peut-être une motion de censure? Est-ce que des premières négociations ou des premiers axes de travail sont identifiés avec LR, les socialistes ou d'autres partis avec lesquels vous avez l'habitude de travailler?
1: La méthode, elle est la même que l'année dernière. Nous sommes ouverts à discuter avec tous les partis politiques, toutes les forces parlementaires qui sont ouvertes au compromis. On n'a ni majorité à l'Assemblée nationale, on n'a pas de majorité à l'Assemblée nationale, d'autres partis ne l'ont pas non plus, et donc on va devoir avoir cette discussion-là. Je n'ai pas beaucoup à dire de plus, si ce n'est que la méthode est la même que l'année dernière, et que donc notre main est tendue aux différentes forces parlementaires, aux différentes forces politiques. Quant à la question et à l'évocation de la France insoumise, c'est à la fois désolant et peu étonnant. Au fond, les troupes de Jean-Luc Mélenchon se placent dans une méthode qui est la même depuis plusieurs années maintenant, à savoir un refus du débat parlementaire. Débat parlementaire pour lequel ils ont pourtant été élus par nos concitoyens. C'est sans surprise, mais ça va, je crois, à l'encontre du sens même de leur mandat.
3: Sur ce point, on voit que des propos ont été tenus par Jean-Luc Mélenchon sur les préfets hier. Laurent Nunez a réagi sur le réseau X. Est-ce que aujourd'hui le gouvernement peut peut-être apporter une réaction globale aux propos tenus sur ces représentants de l'État?
1: Oui, je ne vais pas redire. Alors, j'ai eu une première réaction déjà ce matin. Laurent Nunez en a eu une, et donc je vous renvoie vers ce qui a déjà été dit.
3: Je vous remercie.
4: Bonjour, Cléa Colcott pour Politico. Juste une relance sur la visite du prince héritier saoudien en France. Cette visite intervient alors que les États-Unis menacent un jour J économique avec des sanctions considérables contre l'Iran. Est-ce que c'est quelque chose qui a été évoqué pendant le Conseil des ministres ou qui sera discuté aujourd'hui pendant sa visite?
1: Là encore, je n'ai pas davantage à vous dire que ce que j'ai déjà annoncé sur cette venue. J'en ai parlé

0: proactivement justement pour vous donner état de ce qui avait été dit par le président de la République et par le ministre des Affaires étrangères, bien sûr. Et donc pour le reste, je vous renvoie vers les services de l'Élysée.
1: Bonjour, Léopold Audebert de BFM TV. Il y a évidemment ce sondage qui est dans tous les esprits ce matin. On imagine qu'il pourrait d'ailleurs peut-être y en avoir d'autres, peut-être dans la semaine. Ce sondage en vue de 2027 qui, dans 4 configurations sur 5, si je ne me trompe pas, place Jean-Luc Mélenchon au second tour de l'élection présidentielle, ou en tout cas en capacité de se qualifier face à cette première place qui semble aujourd'hui occupée par le Rassemblement national. Au centre et à droite, des difficultés a priori pour se qualifier, en tout cas des candidats qui sont dans des dynamiques plutôt stagnantes ou en baisse. Quelle est votre réaction par rapport à ça? L'année, elle commence très fort en cette fin d'été. Est-ce que vous craignez de plus en plus cette hypothèse d'un second tour Jean-Luc Mélenchon, Marine Le Pen?
0: Ça fait des mois que j'alerte sur la probabilité élevée de l'hypothèse d'un second tour entre Marine Le Pen et Jean-Luc Mélenchon. C'est désormais une probabilité qui prend de l'ampleur, sans surprise à mes yeux, et donc ça appelle plusieurs réponses. La première réponse, et je le dis ici parce que nous sommes en compte-rendu de Conseil des ministres comme porte-parole du gouvernement, c'est l'action que l'on mène au quotidien pour répondre aux difficultés des Français, pour contenir les différentes crises auxquelles ce pays est confronté. C'est ce qu'on fait avec le Premier ministre et avec le gouvernement. Et c'est absolument majeur, ça le sera d'autant plus durant la période budgétaire qui s'ouvre. Ça va aussi être un grand moment de vérité par le vote des uns et des autres, par les postures des uns et des autres. On voit celles et ceux qui ont d'ores et déjà annoncé la censure avant même d'avoir regardé le budget. On se rappelle du Rassemblement national qui, l'année dernière, a voté plus de 35 milliards d'euros d'impôts supplémentaires. Et donc, je crois que c'est aussi un débat budgétaire et parlementaire qui va permettre au masque des uns et des autres de tomber. Et puis ensuite, il y a la question de l'union. Laquelle, vous le savez, je milite depuis un certain temps maintenant. Cette union, on arrive à la faire au sein du gouvernement. On est dans un gouvernement composite avec des femmes et des hommes qui viennent d'horizons différents, de partis différents, et qui pourtant arrivent à s'accorder sur un objectif, arrivent à s'unir face à des difficultés qui traversent le pays. Donc je crois qu'il faut qu'on arrive à faire de même pour les échéances électorales à venir.
1: On s'était quitté en fin de saison dernière au même endroit et vous nous disiez déjà, effectivement, vous appeliez à ce rapprochement des différents candidats du Bloc central. Si on les cite rapidement, Édouard Philippe, Gabriel Attal, Bruno Retailleau, peut-être également dans cette union, ce rassemblement que vous appelez de vos voeux. Le curseur de l'inquiétude, il a monté dans votre esprit depuis la fin de l'été ?
0: Non, mais le rassemblement n'est pas une option, c'est une nécessité vitale pour le pays.
2: Bonjour, Romain Cluzel pour... bonjour, Romain Cluzel pour RMC. Je voulais revenir sur la question des aides carburants. Vous avez évoqué la reconduction pour les entreprises. Qu'en est-il pour les grands rouleurs? Il y avait également une aide les concernant. Est-ce que vous avez également la volonté de la prolonger?
0: Sur l'aide dédiée aux grands rouleurs, je peux d'abord vous dire que 1,4 million de demandes ont été formulées et donc que 1,4 million de Français ont d'ores et déjà reçu cette aide. Le guichet est encore ouvert jusqu'au 31 août et j'invite vraiment toutes celles et ceux qui y ont droit, et ils sont encore nombreux, qui n'auraient pas fait cette demande et ils sont encore nombreux, à se connecter au portail dédié et à faire cette demande pour que le versement puisse être réalisé dans les jours à venir. Ensuite, on aura l'occasion de préciser l'ampleur des mesures, encore une fois, qui seront reconduites. Je m'attarde spécifiquement sur celles pour les entreprises les plus en difficulté, parce que derrière, ce sont des emplois, parce que derrière, ce sont des salaires, et donc avec un impact extrêmement important. Je ne sous-estime pas la difficulté que c'est pour beaucoup de Français qui n'ont pas d'autre choix que d'aller à la station-service, et pour qui la hausse des prix du carburant a un impact très concret et délétère sur les fins de mois et le pouvoir d'achat. J'ai néanmoins eu l'occasion d'annoncer ce matin même la reconduction dans le projet de loi de finances 2027 du chèque énergie, qui n'est pas l'aide gros rouleur, mais qui est cette aide versée à plus de 4,2 millions de Français, entre 150 et 277 euros chaque année en avril. Nous avons décidé de maintenir cette aide malgré la situation budgétaire difficile, parce que ça cible prioritairement les Français les plus modestes. Et je rappelle au passage que nous avons élargi l'assiette des bénéficiaires automatiques l'année dernière avec l'entrée dans cette assiette de versement automatique d'environ 700 000 Français supplémentaires.
3: Vous avez évoqué au début les propos du président sur le budget, notamment, et les conséquences des tensions obligataires sur les marchés.
0: Ce sont, pardonnez-moi, mes mots. Le président a évoqué, je cite, les tensions sur les marchés obligataires qui se sont accentuées pendant l'été et la tension sur les finances publiques qui, elle aussi, par voie de conséquence, s'est accentuée ces dernières semaines. Voilà D'accord. les mots du président de la République.
3: Il n'a pas donné de ligne directrice pour le budget.
4: Est-ce que la question de la reconduction de la surtaxe sur les bénéfices des grandes entreprises est aussi une piste sérieusement envisagée?
0: Ça fait partie des pistes envisagées et étudiées à l'heure où on se parle. On aura l'occasion, encore une fois, de présenter la copie initiale du projet de loi de finances dans les semaines à venir. C'est une contribution exceptionnelle qui a été introduite dans le budget proposé par Michel Barnier, puis instaurée par François Bayrou, reconduite l'année dernière. Et donc, on travaille avec le gouvernement à une possible reconduction. Dans quelle proportion ? Je ne suis pas en mesure de vous le dire. Je tiens juste à rappeler qu'on avait décidé l'année dernière d'exclure de cette surtaxe d'impôt sur les sociétés les ETI. Et donc, on avait de ce fait réduit l'assiette des entreprises qui étaient concernées. Voilà.
4: Vous comprenez un certain mécontentement de la part d'entreprises qui voient cette contribution exceptionnelle reconduite d'année en année et qui finalement n'a plus d'exceptionnel que le nom.
0: Je comprends par définition le mécontentement de celles et ceux à qui on peut demander des efforts. C'est naturel et explicable à certains égards. Ce que je dis, c'est que le rôle du gouvernement, que le rôle du Premier ministre, est de faire en sorte que ces efforts soient répartis le plus équitablement possible au sein de la population et au sein du monde économique.
5: Restez avec nous sur Europe 1, la suite de la semaine politique, c'est juste après les infos.
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5: Il est 21h, le flash avec Frédéric Joncheret. Bonsoir Frédéric.
10: Bonsoir Maïalène, bonsoir à tous. Olivier Faure a officialisé sa candidature à la primaire de la gauche qui aura lieu le 11 octobre. Le premier secrétaire du Parti Socialiste prône une France plus juste et être le candidat du concret et des solutions immédiates. Il aura face à lui l'eurodéputé Raphaël Glucksmann, Ségolène Royal et les députés Jérôme Guedj et Philippe Brun, en attendant d'autres éventuelles candidatures d'ici au 15 septembre. Avoir des avis différents, c'est sain dans une famille. Déclaration d'Édouard Philippe aux côtés de Gérald Darmanin à Tourcoing. Le candidat Horizon a fait allusion à sa divergence avec le garde des Sceaux sur un moratoire général sur l'immigration légale. Il a aussi affirmé que le rassemblement est une exigence essentielle dans le bloc central. François Bayrou a réitéré, lui, son appel à un rassemblement républicain encore plus large du PS à LR. L'ancien Premier ministre est pour la désignation d'un seul candidat pour, je cite, ce grand espace démocratique et réformiste. Il souhaiterait un débat entre les candidats suivi d'un vote par Internet à la fin janvier. Gabriel Attal dit ne rien exclure pour sa part, mais le candidat Renaissance indiquait qu'il ne perdrait pas de temps et d'énergie à ergoter sur la possibilité d'une primaire. En visite à la foire de Châlons en Champagne, il a aussi souligné ses vraies différences avec Édouard Philippe. Il juge que son rival à l'élection présidentielle fait campagne avec les idées d'il y a 20 ans. C'est une faute morale, une faute économique et une faute patriotique. Sébastien Lecornu a réagi à la proposition de Jean-Luc Mélenchon de ne pas rembourser la dette et d'ajouter « emprunter de l'argent et décider de ne pas le rendre, cela s'appelle du vol ». Le non l'a emporté en Islande. Les électeurs ont rejeté l'idée d'une reprise des négociations d'adhésion à l'Union européenne par 52,8% des voix. Pour la première ministre islandaise, Kristrún Frostadóttir, ce n'est pas un revers, mais une victoire pour la démocratie. Toujours aucune trace en Suisse du ou des auteurs de la fusillade survenue en marge d'une rave party dans le nord du pays la nuit dernière. Une femme de 22 ans a succombé à ses blessures et 5 autres personnes ont été blessées. Au moins 8 personnes ont trouvé la mort et 17 sont portées disparues après le naufrage d'un ferry au large de la République turque de Chypre du Nord. 267 personnes se trouvaient à bord. Le navire a coulé, son capitaine a été placé en garde à vue. Début réussi à l'US Open pour Arthur Rinderknecht. Le français écarté le japonais Shimabukuro en 4-7. En ce moment, Terence Atman mène face à l'espagnol Munar 1-7-0. Et puis nous avons encore d'autres représentants tricolores sur les cours. Gaston et Von Hatch ont notamment posé à Medvedev et Nori. Côté sport collectif, désillusion pour les volleyeuses françaises. Elles se sont inclinées en 8e de finale de l'Euro face aux Grecs 3-7-0. Et en revanche, nos basketteurs ont battu la Suède 84-69 lors de leur deuxième match de les qualifications au Mondial. Victor Wembanyama faisait partie de l'équipe de France. Nous allons poursuivre.
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10: Il est bientôt 21h03. 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
5: Merci d'être avec nous sur Europe 1 et on écoute désormais le Premier ministre Sébastien Lecornu. Dans les préparatifs de son budget, le locataire de Matignon s'est exprimé dans une conférence de presse face à la CFDT. On l'écoute.
6: Vous ne pouvez pas être physiquement présent à ce rendez-vous de rentrée, retenu par votre souhait de rendre un dernier hommage au sénateur François Patriat. Nous ne pouvons pas commencer cet entretien sans évoquer les terribles incendies qui ont eu lieu cet été. La lutte contre le réchauffement climatique et l'adaptation à des températures caniculaires nécessitent de prendre des mesures immédiates, mais aussi de construire un plan sur un temps long. Comment anticiper ces épisodes dans les entreprises et dans la société ?
11: Merci d'avoir accepté le principe de l'interview et merci à Maryse Léon de comprendre les raisons de mon absence. Je m'étais engagé auprès d'elle personnellement pour être présent, y compris pour revenir, mais j'imagine qu'on va y revenir ensemble sur la belle thématique de l'avenir de notre service public. Enfin, il est vrai que François Patriat était un ami proche, j'étais membre de son groupe au Sénat et pour moi, il était impensable de rater les obsèques, donc merci de cette compréhension. Bon, on sort d'une période évidemment difficile sur le terrain climatique. On l'a vu effectivement avec canicule, sécheresse, qui va encore avoir évidemment des impacts et des conséquences, notamment pour le monde agricole et sur le rendement agricole dans les jours et dans les semaines qui vont venir. Puis évidemment, ces spectaculaires incendies auxquels nous avons dû évidemment apporter une réponse de sécurité civile. Mais enfin, on le voit bien, on a un sujet d'adaptation. Alors, c'est comme d'habitude au fond. On peut pas dire qu'on soit un pays dans lequel on n'a pas réfléchi. Même si certains, dans le débat public, disent « rien n'est prêt, rien n'a été vu », c'est pas vrai. C'est vraiment pas vrai. En revanche, on a un problème d'exécution de ce qui avait été réfléchi. Des plans sur l'adaptation des changements climatiques, il y en a eu plein. Les actions sont plutôt connues. Puis à chaque fois, on se retrouve toujours plus ou moins confronté aux mêmes difficultés. La vitesse d'exécution, y compris pour renforcer notre modèle de sécurité civile. Moi, j'ai présidé par deux fois mon service départemental d'incendie et de secours dans l'heure. On voit bien qu'on a une remontée en puissance, mais elle est trop faible ou trop lente par rapport, évidemment, aux enjeux. La canicule nous a rappelé une réalité, et je sais d'ailleurs que les militants de la CFDT sont engagés sur ce sujet, y compris d'ailleurs dans la fonction publique territoriale, la question de la solitude. Bah, la réalité, c'est que ce n'est pas la canicule de 2003. Les EHPAD ont mieux tenu. Et pour cause, contrairement à ce que certains racontent, beaucoup de choses ont été faites dans les EHPAD, de l'investissement, de l'argent, mais aussi de la formation. Les personnels sont particulièrement engagés, il y a une communauté médicale, les EHPAD sont souvent adossés à la communauté hospitalière. Enfin, la mortalité, on l'a eue chez des personnes fragiles, âgées souvent, pas que, des personnes aussi qui ont des facteurs de comorbidité, de diabétique, des problèmes aussi d'addiction, parce que ces personnes vivaient seules, et rarement à la campagne. Souvent en urbain, et rarement d'ailleurs dans les communes moyennes, plutôt dans les grands ensembles, et singulièrement en Île-de-France. Et en fait, on s'aperçoit qu'à l'heure du numérique, à l'heure de l'IA, à l'heure des fichiers, bon, en fait, on n'avait pas forcément des fichiers qui étaient tenus à jour sur les personnes qui vivent seules chez elles. Voilà. Et le retour d'expérience, il est parfois un peu difficile, parce qu'il est parfois sur les choses les plus simples. C'est pas qu'une affaire de Canadair, pas Canadair. C'est plus compliqué. Puis après, parce qu'on est sur le congrès de rentrée, l'université de rentrée de la CFDT, il y a un sujet de droit du travail. Alors là aussi, pas donner l'impression qu'il faut tout réinventer. Je pense à vos militants, à vos adhérents en Outre-mer. Il y a déjà eu une culture de l'adaptation dans les territoires d'Outre-mer. On serait bien d'ailleurs dans l'Hexagone de s'en inspirer. Il y a des branches, il y a des métiers dans lesquels des choses ont été faites, pas suffisamment. On a bien vu quand même la question des bâtiments, travaux publics, des chantiers en plein air, des adaptations devant encore se faire. Puis il y a une culture géographique. Moi, je suis élu au nord de la Loire. Quand je discute avec les collègues des Bouches-du-Rhône ou du Var, ils ont parfois le sentiment qu'on réinvente un tout petit peu des choses. Donc il y a aussi une dynamique territoriale qu'il va falloir, en tout cas, adapter. En tout cas, je ne veux pas être trop long, mais on l'a dit avec Maryse Léon, la question de cette adaptation au changement climatique, au pluriel, parce qu'on va avoir d'autres phénomènes cet hiver, hein, y compris d'inondations ou autres, ça doit faire partie du droit du travail. En tout cas, il n'y a pas de schéma dans lequel l'employeur, privé comme public, y compris l'État d'ailleurs, doit se passer justement d'un dialogue avec l'ensemble des organisations sociales et syndicales. C'est par exemple ce que j'ai demandé aux différents ministres, dont celui de l'Éducation nationale. Faut-il que les épreuves aient forcément lieu au moment où il fait le plus chaud ? D'autres pays ont déjà répondu à la question, en Outre-mer ça fonctionne un peu différemment. Je ne veux pas trancher ce débat, mais c'est un sujet de dialogue social mature et intéressant, je crois.
12: L'actualité, c'est aussi la construction du budget. Quelles sont les grandes lignes directrices qui dicteront vos décisions pour justement construire ce budget ?
11: Alors, plusieurs choses. Bon, la première, déjà, c'est ce qu'on appelle la macroéconomie, mais enfin, la géopolitique pèse quand même beaucoup plus sur nous que l'année dernière. Et l'année dernière, on avait un sujet domestique. Censure du gouvernement Bayrou, des mesures qui avaient été mises sur la table, qui avaient suscité évidemment beaucoup d'inquiétudes, voire de colère, je ne le méconnais pas, la nécessité post-conclave de retisser les liens. Enfin, c'était quand même très franco-français. Bon, là, on se retrouve dans un automne budgétaire dans lequel la réalité, c'est qu'on a Hormuz qui n'est absolument pas réglé. On a donc une crise énergétique qui s'installe dans la durée. Il y a des mid-termes aux États-Unis. Je ne sais pas comment l'administration américaine va l'aborder, poser la question, c'est déjà un peu y répondre. Et donc, au fond, on voit bien aussi, sur les marchés financiers, que les taux d'intérêt bougent. Donc là, en fait, j'ai deux incertitudes. J'ai du désordre international avec lequel je dois faire, parce que ça impacte notre croissance, ça impacte les marchés financiers, ça impacte la relation que l'on a avec celles et ceux qui nous prêtent. Et puis il y a quand même un peu de désordre domestique, une incertitude politique et puis une élection présidentielle qui se prépare avec des paramètres qui quand même parfois ne sont pas que rassurants. Donc déjà, c'est le premier point sur lequel je parle à vos adhérents et à vos militants, parce qu'on, je l'ai souvent dit, peut plus faire l'abstraction de ce qui se passe autour de nous. La deuxième des choses, c'est que il faut refuser toute forme de brutalité dans les choix. Je le fais par conviction. C'est connu, enfin, en tout cas, je revendique une forme de gaullisme social à ma façon. Mais enfin, je sais aussi qu'il ne faut pas mentir. C'est-à-dire que pour éviter des choix brutaux, d'austérité, à l'aveugle, parfois pas toujours très intelligents, qui font faire des économies, mais qui objectivement ne sont pas des réformes et sont parfois socialement brutales, bah, ça veut dire qu'il faut quand même prendre des mesures difficiles, plus intelligentes maintenant. Pour éviter la bêtise brutale plus tard, il faut savoir faire des choses un peu plus réformantes, en tout cas réformatrices, pardon. Maintenant, et ça va être un des objets de discussion avec la formation politique, mais aussi avec les organisations syndicales et patronales. Je pourrais donner des exemples, mais vous pouvez prendre la question de la démographie, la chute de la natalité, la chute du nombre d'élèves dans l'éducation nationale. Bah, soit vous avez une approche purement comptable, rabot, baisse du nombre de profs, c'est pas ce en quoi je crois, soit vous avez une notion plus planificatrice, un peu années 50, 60, aménagement du territoire, comment on fait en milieu rural, comment on fait en milieu urbain, avec une autre manière d'attraper le sujet. Ça demande du travail. Mais c'est vrai que c'est ce que je demande au ministre, évidemment, en ce moment. Troisième chose, mettre de la justice dans ce qu'on fait, c'est-à-dire aussi privilégier des choses qui sont compréhensibles. Ça ne veut pas dire qu'elles ne sont pas difficiles, ça ne veut pas dire qu'elles seront acceptées par la classe politique, surtout à quelques semaines d'une élection présidentielle et des élections potentiellement législatives. Mais au fond, les réformes peuvent être comprises si tout le monde fait un peu sa part du chemin. Et ça va être important pour nous, y compris pour des sujets d'intérêt général, la défense de notre souveraineté, de notre indépendance, la question de notre énergie. On ne peut pas parler de la canicule, de la sécheresse et des incendies sans voir qu'on a un enjeu sur notre modèle énergétique, sur des financements de transition. Donc il faut qu'on s'accorde sur quelques grandes priorités. C'est peut-être un peu la différence avec la manière dont mon prédécesseur avait pu bâtir le budget. Si on diminue tout, c'est que rien n'est prioritaire, rien n'est important. Personne ne peut le comprendre. Ça veut dire qu'il faut qu'on s'accorde sur des postes qui sont préservés, y compris parce qu'il en va de notre liberté, de notre sécurité, aussi de nos valeurs, et puis forcément des secteurs sur lesquels il faudra faire des économies. En tout cas, je vais essayer de bâtir quelque chose de juste, notamment autour de l'inflation, que l'État soit dans un tendanciel, comme on dit, qui est en dessous de l'inflation, que les collectivités locales soient peut-être, un, l'inflation, ça veut dire que ça va quand même augmenter, bonne nouvelle pour les collectivités locales, ça ne veut pas dire qu'il n'y aura pas d'efforts demandés, et puis que la sécurité sociale, par définition, au regard du vieillissement de la population, des enjeux de santé publique, seront au-dessus de l'inflation. Mais vous voyez, je préfère aborder le sujet avec transparence et quelques grandes règles qui me semblent d'intérêt général, après on peut en débattre, et ensuite les décliner avec méthode. Je reviendrai en tout cas avec les organisations syndicales, évidemment.
12: Justement, vous avez commencé à l'aborder, mais les salariés et les agents du public sont confrontés à de grandes transformations du monde du travail actuellement, les transformations numériques, transformations écologiques, on l'a vu ensemble, transformation du rythme des rythmes de vie également. Comment concilier ces grands enjeux et la nécessité de réduire le déficit et quel rôle vous imaginez ou vous voyez pour les organisations syndicales et patronales dans ce contexte ?
11: Déjà, bien reparler du service public, c'est le thème de la rentrée. Je pense qu'il y a plusieurs déjà réflexions à y mettre. Peu de femmes et d'hommes politiques parlent du service public, ou alors en défensif. On a rarement un beau discours offensif de conquête, de projection. Alors qu'est-ce qu'on peut en dire à mon niveau ? Bon, un, déjà, il faut qu'on redise un tout petit peu c'est quoi notre nouveau régalien. Évidemment, défense, justice intérieure. On ne peut pas ne pas voir le drame de Liana, les violences sexuelles et sexistes. Je sais que la CFDT est engagée aussi sur ces sujets depuis de longues années. J'en ai reparlé avec Maryse Léon au mois de juillet, avant le départ en vacances. Bon, on voit bien quand même que le cœur régalien, il faut faire très attention, parce que dans les années 2000, il y a eu, pour le coup, beaucoup de sabrage budgétaire, et on peine encore aujourd'hui à recréer ce qui a été détruit. On y revient aux affaires de Rabault. Ça faut des années pour créer une politique publique, il faut parfois quelques semaines ou quelques mois pour l'abîmer. En tant qu'ancien ministre de la Défense, j'ai pas mal bossé avec la CFDT quand j'étais ministre des Armées, y compris pour les civils de la Défense et les civils des bases industrielles et technologiques de Défense, on le mesure encore aujourd'hui. Donc en fait, il faut se reposer la question de qu'est-ce qu'on fait de notre régalien, le nouveau régalien. L'environnement. On voit bien quand même que la manière de prendre le sujet du réchauffement climatique, de l'adaptation au changement climatique, qui fait quoi ? Et je vais y revenir dans un instant parce qu'il faut trancher d'autres questions. Trois, précisément, quelle est la part de décentralisation et la part de ce qui revient à l'État ? Ce qui renvoie à un débat fondamental, qui est pour le coup un débat quasiment de campagne présidentielle. Quelle est la part de liberté locale que l'on donne ? On accepte que peut-être certaines politiques publiques soient très différemment gérées en Gironde que dans l'heure. Mais inversement, quelle est la part d'égalité ? Ça serait impensable que le service public ne soit pas rendu de la même manière en Gironde que dans l'heure. On ne va pas se raconter d'histoire, on tourne autour de ce sujet depuis longtemps. Tout le monde appelle plus de liberté locale dans les associations d'élus au Sénat. Moi-même, je viens de là comme élu local, c'est plutôt ma pente naturelle. Mais plus je vieillis, plus je vois aussi que l'aspiration à l'égalité entre les territoires, elle est quand même très marquée. Donc ça pose une question hyper importante pour le service public. Après, vous l'avez dit, pardon, j'y viens, mais le défi démographique, population qui vieillit, on voit bien, on a un sujet école, puis on a un sujet EHPAD. Et donc on a un sujet, évidemment, retraite, on a beaucoup parlé, on en reparlera, j'imagine, sans doute. Enfin, on a aussi un sujet assurance maladie. Donc ça repose aussi la question de l'organisation de notre service public avec une pyramide des âges qui est en train de complètement se transformer. J'étais jeune maire à 27 ans, on faisait plutôt des programmes d'école. Réélu premier adjoint là aux dernières élections municipales, c'est plutôt la rénovation de notre EHPAD. Pardon de le dire comme ça, mais ça dit quelque chose aussi dans la manière de prioriser les choses. Puis enfin, l'intelligence artificielle. Et là, je vois bien, plutôt que tout un tas de gens s'emparent du sujet avec une volonté de régression sociale, un discours de fonctionnaire bashing et une espèce de facilité, une paresse intellectuelle, en disant bon, on peut supprimer plein de postes, dégager, il n'y a rien à voir, on va mettre de l'IA, pour mieux ensuite découvrir qu'il peut y avoir des menaces cyber, les mêmes, avec la même démagogie et le même étonnement, moi je propose que des formations, effectivement des organisations syndicales, des élus, des fonctionnaires, en tout cas des gens qui connaissent leur affaire, commencent à réfléchir à la transformation numérique du service public, plutôt que de le subir, plutôt que d'être en défensif, plutôt commencer à injecter quelques principes de réflexion sur le sujet. Et ça, je préfère que justement la CFDT ou d'autres partenaires introduisent le débat, créent de la méthode, créent de la visibilité, défendent une vision protectrice, mais aussi offensive au sens bon du terme. Je pense qu'on en a besoin, parce que quelque chose me dit que les débats à venir risquent d'être trop simplistes.
12: Et il y a une question qui ressurgit, c'est la question du chômage également. Les transitions évoquées n'y sont pas étrangères. Est-ce qu'il ne manque pas des outils, justement, pour mieux protéger et sécuriser les salariés ?
11: Oui, de toute façon, c'est un éternel recommencement, par les adaptations au monde et la situation économique. Bon, alors les chiffres du chômage, ils ont été largement commentés, je n'y reviens pas. Je salue d'ailleurs la pédagogie de Jean-Pierre Farandou sur le sujet, parce que là aussi, beaucoup ont voulu instrumentaliser cette affaire, en oubliant même que le Parlement avait voté une loi qui changeait la méthode de calcul. Mais peu importe, c'est bien de le dire pour la transparence et la clarification. Bon, après, la réalité, c'est que on a un sujet, évidemment, d'accès à l'emploi. Alors, jeunes, pas que, seniors, et puis à vrai dire, tout le monde, en fonction aussi des dynamiques territoriales. Je parlais d'outre-mer tout à l'heure, la question y est évidemment particulièrement prégnante et j'aurai l'occasion d'y revenir à Mayotte. Il y a un enjeu, évidemment, de modernisation, des outils d'accompagnement, de formation, et là, je ne veux pas préempter, parce que vous le savez, on a quelques jours de la remise du rapport sur la conférence emploi-travail-retraite, dans lequel la CFDT s'est largement investie, et j'en suis reconnaissant d'ailleurs, parce que le dialogue social, il était quand même un peu bloqué quand j'ai été nommé, il y avait de l'amertume en bouche avec le conclave sur les retraites. Bon, je trouve que un an pratiquement après mon arrivée à Matignon, j'y suis pour rien, c'est grâce à celles et ceux qui s'y sont collés, hein. Mais je suis quand même content de voir que entre l'agenda autonome d'un côté, la conférence de l'autre, le dialogue social qui a pu refonctionner par exemple sur l'assurance chômage avec la réforme que nous avons pu faire, on voit bien quand même que des idées sont en train de remonter, et donc j'aurai l'occasion de me réexprimer publiquement une fois que les garants m'ont rendu le rapport en question, parce qu'il y a de la matière, elle est intéressante, et je forme le vœu que la classe politique s'en empare.
12: Deux tables rondes vont suivre cet après-midi, qui sont consacrées à l'action publique, avec ce titre un peu provocateur, « Service public, stop ou encore ». Que vous inspire-t-il ?
11: Ah bah encore, mais comment ? C'est ce que je disais tout à l'heure, enfin… Service public, il a toujours muté. La France n'a pas toujours été décentralisée, ce que je disais sur les collectivités territoriales. Le régalien ou le contour de ce qu'est le service public régalien a pu évoluer. Et j'insiste, si je peux me permettre à distance de souffler le débat entre liberté et égalité. Quelle est la part de liberté locale que l'on veut donner à l'adaptation de ce service public et quelle est la part d'égalité au nom de la République et de notre État-nation dans lequel on se dit il est impensable que le service public soit à ce point différent d'un territoire à l'autre. Vous allez me dire, mais il l'est déjà de fait, parce que telle ou telle mission de service public en Seine-Saint-Denis ou ailleurs est plus difficile à mettre en œuvre. Ça, je l'entends, c'est pour ça qu'après on essaie de trouver des correctifs. Mais déjà, avant même ça, quels sont les principes que l'on défend ? Et je pense que si on n'est pas clair sur les principes, on se perdra après, et on retrouvera un discours de fonctionnaires bashing, d'administration bashing, qu'on retrouve d'ailleurs dans les deux extrêmes de la vie politique. Et à chaque fois, je fais attention en disant, attendez, il y a des gens qui ont fait le choix du service public, de s'engager, ils y croient. C'est pas un métier comme les autres que d'épouser justement une carrière au service de la République, de l'État ou d'une collectivité locale, ou de la fonction publique hospitalière. Je ne l'ai pas citée, pardonnez-moi, mais elle est bien présente dans l'esprit. Et pour cause, la vie de l'hôpital aujourd'hui, ou il y a 15 ou 20 ans, n'a pas forcément grand-chose à voir. Donc, il faut réfléchir à ce que l'on voit notre population. Le service public est au service du public. Donc, c'est ce que je disais, vieillissement, recours à l'IA, volonté de numérique. Une population jeune qui, de plus en plus, aura des interactions, malheureusement, si j'ose dire, à distance avec son administration. C'est comme ça, il faut bien y répondre. On ne peut pas dire, bah non, tant pis, la population se moque de ce qu'elle attend, ça c'est pas possible. Mais enfin, en même temps, il y a des grands principes républicains aussi qui sous-tendent le service public. Et donc, il faut essayer d'arriver à avoir une vision de convergence entre les deux.
12: Merci beaucoup, monsieur le Premier ministre. Pour conclure, juste une petite question carte blanche. Quel message souhaitez-vous adresser aux responsables du premier syndicat de France ?
11: Ah, que je crois au dialogue social, vraiment. Je sais pas ce qui va se passer l'année prochaine. Moi, j'ai toujours cru au paritarisme, par mes idéaux. Tout le monde sait que je suis un homme de droite, on voit bien d'où je peux venir. Hein. Mais enfin, cette droite qui a toujours considéré qu'à un moment donné, le dialogue entre les représentants des salariés ou des fonctionnaires avec les employeurs, qu'ils soient publics ou privés, il en sortait forcément toujours quelque chose. Et d'ailleurs, je suis parfois minoritaire dans mon propre camp, en disant tout ça, ce sont des palabres, ce sont des gens qui discutent pendant des heures, il n'en sort jamais rien. Je ne considère pas ça. Et vous voyez, je vous parlais d'intelligence artificielle, ça va aller très très vite sur l'intelligence artificielle. Et donc moi, je forme le vœu que le dialogue social s'empare de la question de l'IA très très vite pour au moins donner un cadre de réflexion globale. Autre sujet, les arrêts maladie. On voit bien, on a quelque chose de préoccupant dans les chiffres, dans la macro des chiffres, c'est comme ça, hein, y a une augmentation qui est très très importante. Bah, y a de bonnes et de mauvaises raisons. Malheureusement, de bonnes raisons, cette augmentation. Il y a des gens qui vont moins bien qu'avant. C'est pour ça qu'ils sont en arrêt maladie. Bah, ceux-là, il faut vraiment les protéger. Puis on voit bien que, parfois, on a un recours aux arrêts maladie qui commence à être un tout petit peu en dérive. Bah, rebelote. Plutôt que de laisser ce sujet à des démagos ou parfois à une vision technocratique et brutale en disant « on sabre », bah, en fait, dans un moment qui devient très polarisé, très dur, bah, je préfère qu'on fasse confiance au dialogue social. Et donc, ce sont autant de thèmes sur lesquels je vais saisir les partenaires sociaux dans les semaines qui viennent, sans préempter le débat, avec beaucoup de respect, beaucoup de liberté, mais en disant, bah voilà, y a des sujets qui se posent à nous, comment le dialogue social peut s'en emparer, nous donner des solutions. Puis après, moi, j'accepte que la stratégie des petits pas, la réforme de l'assurance chômage, des ruptures conventionnelles, en est le bon exemple, parce que c'était la réforme que les gouvernements auxquels j'ai appartenu jusqu'à présent, avant d'être Premier ministre, proposaient non. Mais dès lors que les partenaires sociaux se mettent d'accord, j'ai l'humilité de faire greffier. Voilà. Mais en tout cas, je pense que c'est la bonne méthode. En tout cas, si on croit un peu dans l'histoire du pays et dans ses fondamentaux, depuis la 4e République, depuis la libération du pays, depuis le début de la 5e aussi, dans lequel on a su conjuguer progrès sociaux et puissance, autonomie, y compris pendant la guerre froide, je crois qu'il y a encore quelque chose qui est possible. Et donc pour ça, on a besoin de ce dialogue social.
6: Merci beaucoup.
5: Et tout de suite, on écoute Aurore Berger, la ministre déléguée chargée de l'égalité entre les femmes et les hommes et la lutte contre les discriminations. Elle était l'invitée de la grande interview CNews Europe 1 vendredi.
13: Bonjour Aurore Berger.
14: Bonjour.
13: Merci d'être avec nous ce matin, ministre déléguée chargée de l'égalité entre les femmes et les hommes et de la lutte contre les discriminations. On va parler de toute l'actualité. Évidemment, je voulais vous entendre déjà sur Sébastien Delogu, le député LFI qui est sorti de garde à vue cette nuit. Il est convoqué le 13 novembre prochain devant la justice pour outrage envers des policiers. Ce député est suspecté d'avoir tenté d'empêcher une opération de police dans son immeuble. Comment est-ce que vous jugez son comportement ?
14: Sur le fond de l'affaire, vous imaginez bien que je n'ai pas à m'exprimer parce qu'il y a une enquête qui est ouverte. En revanche, ce que je constate de la part de la France Insoumise, que ce soit M. Delogu et bien d'autres, c'est qu'ils ont mis la violence au cœur d'une stratégie politique et d'une stratégie électorale. La violence est revendiquée comme manière de faire de la politique. On le voit dans les manières d'avoir des rapports de force, les appels à l'insurrection, la désobéissance civile à laquelle ils appellent. Donc, c'est une véritable stratégie électorale de la part de la France Insoumise.
13: C'est une marque de fabrique chez LFI d'être anti-police ?
14: En tout cas, ils ont participé de manière régulière à des manifestations où des slogans étaient scandés, des slogans qui déversent leur haine anti-police, oubliant d'ailleurs évidemment que ce sont les mêmes policiers qui viennent sécuriser les manifestations organisées par la France Insoumise. Donc malheureusement, oui. C'est-à-dire qu'il y a une stratégie de la France Insoumise qui est de dresser des listes, les bons Français, les mauvais Français. On le voit aussi sur la question de l'antisémitisme, malheureusement,
13: on va en parler, oui.
14: Avec ces fameuses listes de prétendus génocidaires pour évidemment mieux mettre des cibles dans le dos des Français juifs ou de tout simplement ceux qui veulent combattre l'antisémitisme dans notre pays. Et donc oui, il y a une stratégie électorale. Et c'est, je pense, qu'il faut reconnaître, ce ne sont pas des dérapages. À partir du moment où ces dérapages se multiplient et finalement sont quotidiens, c'est une stratégie électorale revendiquée et assumée.
13: Aurore Berger, vous diriez que la France Insoumise est un parti dangereux ?
14: Je dis que la France Insoumise, elle abîme la République. Je dis que la France Insoumise, c'est une maladie, je pense, pour la gauche française, qui devrait de manière définitive rompre avec la France Insoumise et avec tout type d'accord avec la France Insoumise. Ça a longtemps et souvent été promis, ce serait bien que ce soit enfin et réellement le cas. Et je pense qu'il ne faut pas laisser la France Insoumise simplement bousiller notre pays, c'est-à-dire bousiller le contrat social, la cohésion sociale, dont on a particulièrement besoin aujourd'hui et accepter qu'elle fracture. Donc oui, il faut combattre et il faut battre la France Insoumise.
13: Je voulais vous entendre sur ce qui s'est passé à Étampes dans l'Essonne. Le domicile d'un maire adjoint a été souillé par des croix gammées. Vous avez certainement vu les images, on est en 2026. La croix gammée, c'est le symbole des nazis qui ont exterminé des millions de juifs. Quel est le message quand on dessine une croix gammée ou deux croix gammées en l'occurrence sur un mur ?
14: Déjà, malheureusement, c'est pas la première fois.
13: À fortiori, le mur d'un élu.
14: Ces phénomènes arrivent. On a eu les mêmes cas en Seine-Maritime. Là aussi, des croix gammées qui ont été taguées sur des murs, des élus de la République qui sont visés ou des établissements publics qui sont visés. Je pense qu'il faut être très clair, qu'il faut absolument rien laisser passer de manière systématique. Donc, c'est la raison pour laquelle moi, je fais systématiquement des signalements au procureur de la République pour venir aussi en soutien de celles et ceux qui sont attaqués et qui peuvent se sentir aussi souvent bien trop seul face à l'antisémitisme et à la résurgence de l'antisémitisme. Et puis parce que je pense qu'on n'a pas le droit de banaliser la Shoah, de banaliser ces symboles. Quand on en revient à la France insoumise, il faut se rendre compte quand même que dans les universités d'été de la France insoumise, on en est à demander la dissolution du CRIF. Le CRIF est né dans l'après-Shoah. Voilà où on en est, d'un parti politique qui souhaite gouverner dans notre pays. Et donc, je pense qu'oui, il y a une banalisation. Et le pire, c'est ce risque-là. Le risque de l'indifférence, le risque de la banalisation.
13: Depuis le 7 octobre 2023, les actes antisémites ont explosé en France et restent à un niveau très élevé. 3 ans après, comment est-ce que vous expliquez que le gouvernement ne soit toujours pas parvenu à inverser cette courbe ?
14: Alors, heureusement, aujourd'hui, on a quand même une décrue sur les actes antisémites. Mais oui, vous l'avez dit, vous avez raison. Malheureusement, on n'est pas revenu au niveau qu'on connaissait avant le 7 octobre 2023, donc avant les attentats terroristes perpétrés par le Hamas, où je le rappelle, et je le rappellerai à chaque fois, 51 Français ont été assassinés dans ces attentats. Donc, on va continuer à se mobiliser, à la fois, ce que je disais, ne rien céder, ne rien laisser passer, continuer à avancer sur la loi. C'est la loi que j'ai présentée en juillet dernier, et sur laquelle l'ensemble du gouvernement est donc évidemment pleinement engagé, qui sera discutée dès cet automne, de manière justement à mieux caractériser l'antisémitisme, y compris celui que j'appelle l'antisémitisme d'atmosphère. Ces tags, ces crachats, de manière à ce que systématiquement la circonstance aggravante du fait de l'antisémitisme, du fait qu'on cible quelqu'un à raison de son identité réelle ou supposée, puisse être retenue et donc que les sanctions soient véritablement exemplaires.
13: Vous dites vouloir mieux prendre en compte les petits délits racistes ou antisémites, comme ça.
14: Oui.
13: Comme ces tags, par exemple.
14: Oui, parce que c'est
13: mais
14: exactement l'exemple
13: qui est... Mais vous arrivez à retrouver les auteurs, souvent, et à les condamner, et à les mettre derrière les barreaux ?
14: Aujourd'hui, il faut comprendre que dans la loi, qui est un tag de cette nature-là, ou un tag qui dirait « la vie est belle », vous voyez, c'est caractérisé de la même manière. Oui. Parce qu'en fait, ce qu'on condamne, c'est le tag, pas ce qui est écrit. Évidemment, ça n'a pas la même signification, ça n'a pas le même impact quand un élu de la République ou n'importe quel citoyen se réveille en ayant une croix gammée sur son domicile, comme s'il était donc ciblé à raison de son identité, qu'elle soit supposée ou réelle d'ailleurs. Et donc évidemment, il faut qu'on puisse retenir cette qualification et donc qu'il y ait une circonstance aggravante, que la sanction ne soit pas de la même nature à partir du moment où ça relève de l'antisémitisme.
13: La personne qui a dessiné ces croix gammées, elle mérite quoi exactement, selon vous ?
14: Eh bien, elle mérite non pas ce qui est prévu aujourd'hui,
13: une incarcération.
14: C'est-à-dire une contravention.
13: Elle mérite une incarcération.
14: Elle mérite une sanction qui peut aller évidemment jusqu'à une incarcération. Encore une fois, quand on cible quelqu'un, quand on veut faire peur. Aujourd'hui, on se retrouve dans une situation où on a des Français qui, à raison du fait qu'ils sont juifs, en viennent à avoir un doute sur leur avenir dans notre pays, ou se disent que leurs enfants, peut-être, n'auront plus d'avenir dans leur pays, notre pays. Personne ne devrait accepter ça. Il n'y a pas un Français qui devrait accepter l'idée que d'autres Français doutent de leur place et de leur avenir en France.
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5: Bonsoir et bienvenue, vous l'avez entendu, tout nouvel horaire cette saison pour Sophie Davant et ses histoires d'amour extraordinaires. Prenez bien note, votre dose de bonheur, c'est tous les samedis et dimanches entre 21h30 et 22h30. Alors écoutez, nous partons à Chicago, outre-Atlantique, 1989. Cabinet d'avocat, Michelle Robinson a tout pour réussir. Après des études brillantes, elle a obtenu un poste prestigieux. Sa vie est toute tracée jusqu'à ce qu'elle doive prendre sous son aile un stagiaire. Un certain Barack Obama. Il est beau et séduisant, brillant lui aussi. Elle résiste un temps, mais il insiste jusqu'à ce qu'elle accepte un rendez-vous. Ils ne se quitteront plus et elle le suivra dans son ascension jusqu'au plus haut sommet de l'État, malgré les doutes et les renoncements. Elle dira plus tard qu'elle a failli tout arrêter, mais chaque fois c'est lui qu'elle regarde. Lui, c'est l'homme qui pleure en public. Elle dit qu'elle est la meilleure partie de lui-même. Une histoire d'amour américaine vraiment extraordinaire. Et pour en parler, Sophie Davant recevra tout à l'heure Jean-Éric Brana, universitaire spécialisé dans la politique et la société américaine.
18: auteur d'ailleurs d'une dizaine d'ouvrages consacrés à ces thèmes. Ils parleront notamment de son dernier livre sorti en 2025, ouvrage consacré au texte fondateur de la Révolution américaine. Mais d'abord, place au récit.
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les soucis, tous les doutes que j'avais pu avoir au sujet de ma vie, de ma carrière ou même de Barack lui-même ont été emportés par ce premier baiser. Mais quel est donc le secret de Barack ? On peut se poser la question quand on entend Michel évoquer leur premier baiser. Cela ferait presque envie. Toute petite, Michelle Obama voulait être pédiatre. Quand elle l'annonçait à son entourage, c'était des « oh » d'admiration. Michelle est une battante. Elle est la fille de Fraser Robinson, qui a travaillé toute sa vie dans une usine de traitement des eaux de Chicago et qui, malgré une sclérose en plaques, n'est jamais arrivée en retard. Voilà qui forge un caractère et influence une personnalité. Michelle Obama, c'est une discipline de fer, le genre de personne qui ne baisse jamais la tête devant les difficultés.

Michelle Obama est une jeune avocate brillante. À 25 ans, elle a déjà une assistante dans le cabinet Sidley & Austin, au 47e étage d'un immense immeuble du centre-ville de Chicago. Elle porte le tailleur Armani avec élégance. Elle a pris un abonnement pour se faire livrer régulièrement du vin à domicile. Et tous ses collègues sont instruits, polis, blancs. Michelle Obama a gravi la montagne. Mais elle n'oublie pas ni d'où elle vient, ni de prendre du temps pour donner une chance à celles et ceux qui ont besoin d'un marchepied. Alors, quand on lui demande s'il est possible qu'elle parraine un stagiaire le temps d'un été, pour elle, c'est oui. Elle devient la tutrice d'un étudiant en droit. Une grosse tête, à ce qu'on dit. Il vient de Harvard et comme elle, il est noir. En revanche, lui, n'est pas très ponctuel. Lorraine, vous avez des nouvelles de ce garçon ? Lorraine, c'est la collaboratrice de Michelle Obama. Elle sait que Michelle ne supporte pas les retardataires et prend un malin plaisir à souligner le dilettantisme de son futur stagiaire.

Il faut dire que sa réputation le précède. Ces derniers jours, tout le monde parle de lui au cabinet. Un prof de Harvard assure qu'il n'a jamais vu d'élève aussi doué. Il se prénomme Barack. Et la secrétaire recrutement, qui est la seule à l'avoir vu physiquement dans l'immeuble, l'a confessé, les joues roses. Il est très mignon. Tout cela agace Michel, pour le moment. Alors oui, elle l'a déjà eu au téléphone. Et oui, sa voix assurée de baryton ne l'a pas laissée indifférente. Mais de là à arriver en retard à un premier rendez-vous professionnel, 10 minutes seulement après l'arrivée prévue, Barack Obama est tout penaud dans le canapé de l'accueil, le costume un peu humide à cause de la pluie. Michel le trouve élancé, sensible au fait qu'il s'excuse de son retard. Son large sourire est effectivement irrésistible, mais il faut garder la raison. Michel fait visiter à Barack le cabinet et s'aperçoit vite qu'il est surqualifié. Il n'a pas vraiment besoin de conseils, il a 3 ans de plus qu'elle et ne connaît pas le doute. Promettre un job à plein temps à ce jeune loup ne va pas être suffisant. Mais pour le moment, l'heure est aux présentations et quoi de mieux qu'un déjeuner? Après tout, elle est sa tutrice. Pour l'un comme pour l'autre, ce moment partagé est une réussite. Un instant détendu, fait de rire et de confidence, sans chichi. Barack raconte son père kényan, noir, et sa mère blanche du Kansas. Leur mariage qui a capoté, son enfance en Indochine, ses piètres talents de poète. Bref, Barack est désarmant de transparence. C'est un garçon sérieux, mais qui a l'intelligence de ne pas se prendre au sérieux. Pour le moment, pour Michel, pas question de faire basculer la relation vers autre chose qu'une sincère camaraderie de collègues. De toute façon, Michel n'a pas la tête à ça. Son objectif de vie, c'est son travail. Ce ne serait pas convenable de flirter avec le garçon dont elle dirige le stage. Entre elle et Barack, la taquinerie est de mise. La sympathie naturelle se mélange avec une connexion qui fait sens. Dans le cabinet, il y a 5 Afro-Américains pour 400 collaborateurs.

Une fois par semaine, Michel et Barak déjeunent ensemble et se lient d'amitié. Barak est célibataire et Michel, en bonne âme, envisage même de lui présenter des copines. Avec le temps, leur relation prend une subtile évolution. Un jour, alors que Barak allume une cigarette, Michel lui dit vertement « Comment un garçon brillant comme lui peut-il faire une chose aussi stupide ?» Barak hausse les épaules, notant en son fort intérieur qu'elle le trouve intelligent et que par déduction, vu la remarque, elle tient à lui. Quand pendant une semaine, Barak et Michel ne se croisent pas, elle se surprend à se poser la question « Qu'a-t-il fait de son temps libre ?» Jusqu'à ce que Barak décide de mettre les pieds dans le plat. « Je crois que nous devrions sortir ensemble », déclare-t-il, mi-provocateur, mi-sérieux. « Quoi ? Nous ?» fait semblant de s'étrangler Michel. « Mais je suis ta tutrice !»« Et alors ? Tu n'es pas mon boss, et puis tu es très mignonne !» surenchérit Barak. Comme pour un argument de vente, Barak développe alors méthodiquement à Michel les raisons bénéfiques d'un rapprochement. On se fait rire, on est compatible, on est libre, les autres sont à nos yeux inexistants. C'est le milieu de l'été, la tension professionnelle se relâche, le cabinet d'avocats organise une sortie pour renforcer la synergie entre les employés. Des places pour la comédie musicale Les Misérables sont proposées. Michel en prend une pour elle et une pour Barak. Leur destin est scellé.

La première sortie culturelle entre Barack et Michelle Obama, c'est une comédie musicale sur Broadway, Les Misérables. Ce n'est encore qu'une sortie entre collègues, mais quand même, ils ont pris des billets ensemble, arrivent ensemble, et vous l'avez compris, ils vont repartir ensemble, mais avant la fin du spectacle. Les Misérables, c'est bien. Un verre ensemble, rien que deux, c'est mieux. À l'entracte, donc, les deux Américains filent à l'anglaise de la comédie musicale française. Ils prendront un verre, mais sans suite, ça sent le respect ou la conscience que ce qui se prépare, c'est du sérieux.

Quelques jours plus tard, c'est un barbecue entre amis cette fois-ci. Ils ne sont toujours pas ensemble, mais se cherchent l'un et l'autre avec tact et complicité. Et de moins en moins d'ambiguïté. Pendant cet après-midi barbecue, Michel voit Barak jouer au basket avec ses amis avant d'attaquer les merguez. Et elle se surprend à observer la finesse du jeu, mais aussi la puissance de son complice. En fin d'après-midi, il faut rentrer chacun chez soi. C'est Michel qui conduit. La voiture est exiguë, des coudes se frôlent, des genoux se touchent. Tout en sentant son être s'embraser, Michel cogite. Ça va jaser au bureau. Est-ce que tout ceci est vraiment opportun? Et en même temps, la situation de l'entre-deux a assez duré, non? Au pied de l'immeuble de Barak, après un petit silence gênant, il prend une initiative. Il propose une glace. Peut-être le considère-t-elle comme une bonne amie, puisqu'elle a toujours gardé ses distances.

Les glaces terminées, Barack se lance avec une phrase de gentleman. « Je peux t'embrasser ?» Elle ne répond pas, mais leur baiser veut tout dire. Barack n'est pas un garçon comme les autres, Michel le sent. En son fort intérieur, elle surnomme son nouvel amoureux Malicorne, un être étonnant et presque trop beau pour être réel. Alors que Michel peut être considéré comme une bosseuse, pour Barack, c'est encore plus dingue, il n'arrête jamais. Il continue de lire alors que sa belle est déjà dans les bras de Morphée. Il s'intéresse à tous les sujets et peut montrer un enthousiasme tout aussi sincère pour les derniers résultats de la Ligue de baseball que pour les dernières élections en Pologne. Mais sa passion, ce sont les livres. Histoire, biographie, il dévore tout. Pour lui, un livre, c'est sacré. Son appart est celui d'un étudiant avec des meubles tout sauf assortis, un matelas posé par terre et un frigo vide. Autre particularité, l'appartement est étouffant. L'été oblige donc à dormir fenêtre ouverte. Revers de la médaille, on entend tout. Sirène de police ou beuglement de SDF. Mais chose incroyable, cela n'impacte pas l'humeur de Barack qui accepte, reste stoïque, comme s'il était armé d'une force tranquille, inébranlable, face au chaos du monde. »

très rapidement dans leur conversation, un thème revient. Comment faire pour rendre ce monde meilleur? Jusqu'à présent, Michel avait rencontré des gens brillants, mais dont les préoccupations étaient essentiellement auto-centrées. Pas baraque. Au cabinet d'avocats où ils se sont rencontrés, pour le moment, la liaison n'est pas affichée. Mais rapidement, plus personne n'est dupe. Et tout le monde s'accorde à reconnaître que le couple est terriblement glamour. L'heure des présentations est venue. Le père de Michel apprécie tout de suite Barack. Mais d'expérience, il sait qu'il ne faut pas trop s'attacher. Sa fille Michel se lasse vite. Au début, il se dit « il est cool ce Barack, dommage ». C'est vrai que des obstacles entre les deux nouveaux tourtereaux, il va y en avoir. Obama a encore 2 ans de fac à faire à Cambridge. Michel est pour sa part cloué à Chicago. 1363 kilomètres les séparent, avec un handicap supplémentaire. Barack déteste le téléphone. Il préfère s'épancher par écrit. Michel est d'un caractère plus direct. Si tu ne te réconcilies pas avec le combiné, je vais devoir me trouver un autre homme pour m'écouter. Plaisante-t-elle à moitié ? À moitié seulement. Dont acte, Barack va s'y plier de bonne grâce. Et la relation continue, son bonhomme de chemin, sereinement, malgré la distance. Michel, maligne, demande à se rendre à Cambridge pour faire le recrutement de nouveaux stagiaires pour le cabinet d'avocats. C'est surtout un prétexte pour revoir Barack.

l'occasion se présente, ils partent ensemble aussi pour Honolulu, à Hawaï, pour passer du bon temps, oui, mais aussi pour Michel, de faire connaissance avec les racines de son homme et la mère de ce dernier aussi. À Hawaï, l'intensité de Barack baisse d'un ton. Il est décontracté, arrive à mettre de côté ses studieuses lectures. Il arrive pleinement à se connecter au temps présent, s'occupe simplement en pêchant avec un masque et un tuba ou en savourant une bière fraîche. Michel fait la connaissance des copains de lycée, de son amoureux, et rencontre ainsi sa fidélité en amitié. Voir le dévouement de Barack pour sa mère, c'est aussi pour Michel la preuve du profond respect pour ses aînés, ainsi que pour les femmes en général. Tout cela est quand même drôlement de bon augure. Quand les nuages vont-ils arriver dans leur

0: Sur Europe 1 à l'instant, Promise Me, on retrouve tout de suite Sophie Davant pour son histoire d'amour extraordinaire, Michelle et Barack Obama.
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1: 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Les Obama sont ambitieux, surtout Barack. Est-ce que le couple va résister à la pression? Ce sera plus compliqué que vous pouvez le penser. 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

Barack Hussein Obama est né un 4 août 1961 à Honolulu, à Hawaï. Son père, un économiste kényan venu étudier aux États-Unis, repart définitivement en Afrique quand son fils a 2 ans. Sa mère, une blanche du Kansas, férue d'anthropologie, l'élève alors entre l'Indonésie et les îles du Pacifique. Barack Obama grandit donc dans un monde fragmenté, entre cultures, entre continents, entre identités. Ses fractures, c'est sa force. Michelle Robinson est-elle une enfant de Chicago, dans un quartier noir populaire, où les rêves se construisent à coups de sacrifices silencieux? Barack et Michelle se complètent.

et leur relation va vite franchir un palier avec le décès du père de Michel en mars 1991 d'une défaillance rénale liée à sa sclérose en plaques. Elle a 27 ans, il n'avait que 55 ans. Le deuil est brutal, cruel. Elle comprend que la vie ne dure pas éternellement et que les choix ont un coût. Barack sera là, présent. Pour Michel, tout s'éclaire. Après 2 ans et demi éloignés géographiquement, elle en est désormais convaincue, Barack est l'homme de sa vie. C'est lui qui l'encourage à retenter sa chance pour passer le barreau après 2 échecs. Et évidemment, cette fois-ci, c'est la bonne. Pour fêter ça dignement, ils prennent une réservation dans leur restaurant fétiche.

Les voici au Gordon, à Chicago, un établissement dont la spécialité est le beignet d'artichaut, le caviar aussi. Un bon vin, un joli repas, et Barack amène la discussion sur l'éventualité d'un mariage, disant que franchement, ils n'ont pas forcément besoin de ce bout de papier pour que leur amour soit réel. Michel est piqué au vif. Elle ne comprend pas la raison de cette conversation. Pourquoi l'évoquer si c'est pour ne pas l'envisager? Un peu agacée, elle hausse le ton. Après tout, pourquoi refuser cette officialisation? Et enfin, qu'est-ce qui cloche avec moi? Tente Michel. Les deux avocats sortent leurs arguments. Ils plaident en quelque sorte. Mais la dispute n'est pas loin. Et au bout de 15 minutes, elle est franchement présente. Finalement, un serveur apporte le dessert pour Michel. Ce n'est pas le gâteau au chocolat commandé, mais une bague en diamant. Barack n'est pas peu fier de son coup. Le voilà à genoux, posant officiellement la question fatidique. Et après le oui, la salle applaudit.

Dans une énième provocation, Barack regarde sa future femme et lui déclare « Voilà, je crois que je t'ai bien cloué le bec sur ce coup-là ». La noce se passe un 3 octobre 1992. Le jour J, Barack a un énorme rhume et la légende dit qu'à son arrivée à l'église, tout a disparu. Michel porte une robe à manches longues en taffetas, ivoire. Barack, un smoking. Il danse sur « You and I » de Stevie Wonder. «

Pendant leur tout premier rendez-vous, Michel l'avait prévenu Barack dans un sourire. « Si tu n'aimes pas Stevie, ça ne va pas le faire entre nous. » Ça le fait. Ça va le faire.

Les toutes premières années de mari et femme pour les Obama ne seront pas forcément évidentes à vivre. Ils sont pleins de dettes, les maudits prêts étudiants à rembourser. Et puis un petit pépin va arriver. Barack, qui devait rendre un manuscrit pour un livre, a dépassé les délais. Son éditeur lui annonce que le contrat est rompu et qu'il doit rembourser 40 000 dollars. Mais Barack est plein de ressources. Il part 5 semaines à Bali, termine son livre et trouve, via son agent, un nouvel éditeur qui rembourse le précédent. Tout rentre dans l'ordre. À cette époque, l'une des préoccupations obsessionnelles de Barack était lutter contre l'abstention. Il avait des idées, il avait des combats, mais un mur venait implacablement se dresser contre ses idéaux, le désintérêt des gens et donc des électeurs pour la chose publique. Notamment, et c'est encore plus rageant pour celles et ceux qui sont les plus sous-représentés. Vous l'avez compris, Barack a contracté le virus de la politique. À chaque fois, il sonde Michel. Tu en penses quoi? Tu crois que je devrais y aller? À chaque fois, Michel tente de freiner son époux, tout en sachant que c'est peine perdue. Pour sa femme, Barack est trop honnête, trop idéaliste pour cette carrière. Je pensais sincèrement qu'il allait se faire dévorer, tout cru, confiait-elle à cette époque.

0: Barack est finalement élu au Sénat de l'Illinois. Contre toute attente, Michel prend goût aussi aux campagnes lors desquelles il faut convaincre, faire du porte-à-porte. La semaine, Obama et Michel sont de nouveau séparés. Mais comme un rituel sacré le vendredi soir, ils se donnent rendez-vous dans leur restaurant fétiche, commandent des choux de Bruxelles et un rôti à la cocotte. Michel arrive toujours la première et son cœur s'enflamme quand son mari arrive. Et dès qu'il la voit, un immense sourire apparaît sur son visage. Les premières défaites politiques d'Obama n'entament en rien son envie de changer le monde. Son flegme hawaïen fait qu'il reste persuadé d'être à sa place. Seule ombre au tableau, le couple essaie mais n'arrive pas à avoir un enfant. Barack et Michel vivent 4 jours séparés dans la semaine, 2h30 de voiture les séparent. Obama roule vite sur l'autoroute, parfois pour rejoindre sa femme et tenter de profiter d'une fenêtre d'ovulation, mais rien n'y fait. Les choses se tendent encore quand un test de grossesse s'avère positif. Mais Michel, quelques semaines après la bonne nouvelle, fait une fausse couche.
1: Ne manquez pas dans un instant la suite de l'histoire d'amour de Barack et Michel Obama. Ce sera juste après le flash. Il est 22h sur Europe 1. Et vous retrouvez Frédéric Joncheret pour l'essentiel de l'actualité. Bonsoir Frédéric.
2: Bonsoir Estelle, bonsoir à tous. Olivier Faure a confirmé ce soir être candidat à la primaire de la gauche. Le premier secrétaire du PS dit vouloir se battre pour une France plus juste. Il s'est démarqué également de son rival Raphaël Glucksmann en affirmant qu'il n'en pouvait plus de cette gauche qui parle exclusivement d'un combat avec la gauche. Moi je me bats contre la droite, et de préciser son obsession, éviter la victoire de Marine Le Pen à la présidentielle. Raphaël Glucksmann, qui a reçu le soutien d'un nouveau maire socialiste, le premier édile de Montpellier, Michael Delafosse, pense que le candidat Place Publique est le mieux placé pour incarner l'espoir de gauche après être arrivé en tête aux européennes du côté de la gauche. La seule personne qui peut gagner, c'est Édouard Philippe, selon Gérald Darmanin. Le garde des Sceaux a justifié son soutien au candidat Horizon à la présidentielle lors de sa rentrée politique à Tourcoing. Pour le ministre de la Justice, Édouard Philippe est la seule personne qui peut aussi avoir une majorité à l'Assemblée. Édouard Philippe qui affirmait que le rassemblement de la droite et du centre est une exigence essentielle. Le candidat Horizon a esquissé également les contours d'une après-élection présidentielle. Il propose un nouveau parti ou une confédération avec des candidats uniques aux législatives. Avant chaque présidentielle, c'est le même souci pour le RN. À 8 mois du scrutin, aucune banque française n'a accepté d'accorder un crédit au Rassemblement National pour mener sa campagne. Le parti avait déjà dû s'orienter vers l'étranger en 2017 et 2022. C'est officiel sur Google Maps. La Maison-Blanche s'en félicite. Le lac Ontario a été rebaptisé en lac d'Amérique pour ses utilisateurs américains après que Donald Trump a unilatéralement décidé de changer le nom de ce lac frontalier entre les États-Unis et le Canada. Ce n'est pas un revers, mais une victoire pour la démocratie. C'est la réaction de la première ministre islandaise après que les électeurs islandais ont voté à 52,8% non à une reprise des négociations d'adhésion à l'Union européenne. Toujours aucune trace en Suisse du ou des auteurs de la fusillade survenue en marge d'une rave party dans le nord du pays. Une femme de 22 ans a succombé à ses blessures et 5 autres personnes ont été blessées. Au moins 8 personnes ont trouvé la mort et 17 sont portées disparues après le naufrage d'un ferry au large de la République turque de Chypre du Nord. 267 personnes se trouvaient à bord et le navire a coulé. Son capitaine a été placé en garde à vue. Enfin, Arthur Rinderknecht se hisse au 2e tour de l'US Open. Le Français a écarté le Japonais Shimabukuro en 4-7. En ce moment, Terence Atman mène face à l'Espagnol Mounard 2-7-1. Il y a un set partout entre Lucas Van Ache et le Britannique Nori. Et Hugo Gaston est en difficulté. Il est mené 2-0 face au Russe Medvedev.
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2: 22h03, très belle soirée sur Europe 1.
1: Frédéric Joncheret qu'on retrouve dans un instant bien sûr pour Europe 1 Nuit, mais avant la suite évidemment de votre histoire d'amour extraordinaire du soir, Sophie Davant à l'américaine avec Barack et Michel Obama.
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0: Barack Obama et Michelle Obama sont jeunes, beaux. Ils filent à toute allure sur l'autoroute du bonheur. Mais voilà, Michelle tente sans succès de devenir maman. 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

Petite, Michelle Obama jouait avec un baigneur, ces jouets qui pouvaient aller dans l'eau et qui ressemblaient à un vrai bébé. À cette époque, Michelle demandait à sa mère un vrai bébé, pour elle, rien que pour elle. À 32 ans, elle se retrouve seule dans sa salle de bain à se faire des piqûres pour stimuler sa fertilité. Seule, car Barack est pris par le planning législatif. C'est à cette époque que Madame Obama ressent un début de ressentiment envers la politique. Surtout quand Malia vient au monde. Barack et Michelle sont aux anges, mais fonder une famille demande des sacrifices et Michelle sent bien que la majeure partie des soucis vont lui revenir. Politiquement, Barack continue son parcours sans faute. Et pourtant, un soir de fièvre pour la petite Malia, Barack se voit contraint d'annuler un vol pour la capitale afin de voter une loi. Un adversaire politique déclare à la presse que Barack s'est servi d'un enfant comme excuse pour ne pas aller bosser. Ce n'est que le début d'une série de rumeurs ignobles que Barack continue d'encaisser, sans vaciller. Mieux que Michelle, en tout cas.

Malia a 3 ans quand elle accueille dans le foyer une petite sœur, Sacha. Désormais, Michel a pris un poste de vice-président dans la direction d'un hôpital. Son mari et elle sont également membres de conseils d'administration de plusieurs associations et Barak monte en grade. Avec le 11 septembre 2001, Barak commence à penser à la dernière marche, la plus haute, la Maison Blanche. Michel se souvient de sa première réaction, un regard qui voulait dire « Tu ne crois pas qu'on est déjà bien assez occupé comme ça ?» C'est à cette époque que Barak et Michel vont aller voir un conseiller conjugal, non pas pour que l'un reconnaisse des torts ou que l'autre fasse des reproches, mais pour dialoguer, mieux se comprendre et adopter un mode de vie qui convient à tout le monde. Désormais, la petite tribu tente d'avancer en exprimant mieux ses frustrations, en respectant mieux les besoins des uns ou des autres. Barak est très présent quand il est à la maison. Il joue avec ses enfants, module sa grosse voix pour raconter les histoires. Il appelle Michel « mon amour » et rit à ses blagues, pas toujours réussies. Côté boulot, c'est l'ascension. Barak emporte tout sur son passage. Sa sincérité séduit le pays. C'est la Obama mania. Faut croire que c'était un bon discours et la phrase porte-bonheur de Barak et Michel.

4 novembre 2008, Barack Obama est élu 44e président des États-Unis. La Maison-Blanche va tout changer. Véritable prison dorée, magnifique et étouffante. Les premières semaines dans la résidence présidentielle rappellent à Michel une maison hantée. Les couloirs sont trop longs, les pièces trop nombreuses et le personnel omniprésent. Il n'y a aucune intimité. Alors, pour protéger ses filles, Michel impose des règles draconiennes. Malia et Sacha continueront à faire leur lit, elles-mêmes. Elles débarrasseront la table, elles aideront aux tâches ménagères, même s'il y a du personnel pour tout faire. C'est une question d'identité. Sa grand-mère, Marianne Robinson, s'installe à la Maison Blanche pour toute la durée des deux mandats, 8 ans. Elle dépose et récupère les filles à l'école. Elle joue aux cartes avec elle le soir. On lui propose un salaire. Elle refuse. Elle ne fait pas ça pour de l'argent. Elle fait ça parce que c'est sa famille. Pendant ces 8 ans, la vie conjugale des Obama est scrutée. Les réseaux sociaux commencent à donner le pouls. Un coup d'œil, une main posée, un sourire partagé en pleine cérémonie officielle. Tout est vu, analysé, retweeté.

En 2016, Donald Trump est élu. Barack Obama passe le pouvoir dans une élégance que ses partisans comme ses adversaires retiendront. Les Obama s'installent à Martha's Vineyard, une île dans le Massachusetts, pour une maison avec vue sur l'océan. Ils plantent un jardin. Barack joue au golf. Michelle retrouve du temps pour elle. Pendant 8 ans, Barack était l'homme le plus puissant du monde. Aujourd'hui, il est un peu devenu le mari de Michelle. Il dit lui-même, dans une interview, que cela demandait un vrai travail intérieur, que l'ego ne disparaît pas avec la fin d'une carrière politique. Il y a quelques années, des rumeurs de séparation ont circulé. Michelle a tenté d'exprimer un démenti. « Il n'y a pas eu un seul moment dans notre mariage où j'ai pensé à quitter mon homme. » Quand on parle d'une carrière pour Michelle, elle répond que les USA ne sont pas encore prêtes pour une présidente. Sympa pour Kamala Harris. Quant à Barack, il assure sans sourciller qu'il n'est plus un homme politique. «

0: Récemment, lors d'un podcast qu'elle anime avec son frère, Michel a admis qu'il y a eu des moments compliqués dans son couple pendant la Maison Blanche. Depuis quelque temps, une nouvelle épreuve est venue tester le couple, le départ des filles du cocon familial. Michel a reconnu faire une psychothérapie, toujours la franchise, toujours la transparence. Tandis que Barak ne se lasse jamais de déclarer son amour sur son compte Instagram. Joyeux anniversaire à la femme qui illumine chaque pièce dans laquelle elle entre. Pour l'anniversaire de Michel et pour un anniversaire de mariage, la meilleure décision que j'ai jamais prise, c'est de t'épouser. Depuis plus de 30 ans, j'admire ta force, ta grâce et ta détermination. Pour une fois que notre histoire d'amour extraordinaire se termine bien et qu'en plus, elle n'est pas terminée, ne boudons pas notre plaisir. Merci à Sébastien Bordenave pour l'écriture de ce récit. La réalisation est signée Boris Paczynski.
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0: Pour en discuter, je reçois Jean-Éric Brana, universitaire spécialisé dans la politique et la société américaine et auteur d'une dizaine d'ouvrages consacrés à la politique et à la société américaine. Votre dernier livre, sorti en septembre 2025 aux éditions Ellipse, est consacré au texte fondateur de la Révolution américaine. Bonjour à vous, merci d'être là.
3: Bonjour Sophie.
0: Alors, pourquoi ce couple est-il si fascinant ?
3: Alors, c'est un couple fascinant parce qu'il a accompagné l'Amérique à un moment très particulier où elle hésitait entre le pessimisme et l'optimisme et que les deux ensemble ont apporté cet optimisme dont l'Amérique avait tant besoin, sortant de l'attaque du World Trade Center en 2001 et puis voulant regarder vers l'avenir pour essayer de se redonner un élan. Et c'est bien sûr le changement de génération et le changement de race qui a fait que l'Amérique s'est dit tout d'un coup plurielle et qu'elle a pris confiance en elle encore plus.
0: Le premier couple afro-américain à la Maison Blanche, plutôt jeune, d'apparence très cool, c'est ce qui leur vaut d'avoir un capital sympathie aussi fort ?
3: Ah, pas uniquement. C'est vrai que tous les couples américains ont un capital sympathie parce qu'ils représentent quelque chose à un moment donné. Ce qui leur vaut pour eux un capital encore plus fort, c'est qu'on voyait, ou en tout cas on avait le sentiment qu'ils s'aimaient vraiment, et plus que ça, qu'ils s'admiraient, qu'ils se faisaient rire, qu'ils se stimulaient intellectuellement. Ça, c'est tellement rare en politique, et Barack Obama, par exemple, parlait de sa femme avec des termes extraordinaires. Il disait, mais Michelle est bien plus brillante que moi. Elle n'a jamais été une femme décorative. Et puis, elle n'hésitait pas à le reprendre publiquement. On se souvient, par exemple, qu'elle disait très souvent aux journalistes, en étant agacée, mais il n'est pas parfait. Il, d'ailleurs, est tout le temps en retard. Et ça, c'est quelque chose qui plaisait vraiment beaucoup, ce naturel qu'il y avait à la Maison Blanche. Je crois que le monde en avait besoin à un moment aussi.
0: Sur le plan politique, quel a été le bilan de ces années Obama ? A-t-il déçu ?
3: Il a déçu, oui, il a forcément déçu. On déçoit tout le temps quand on est très haut et on déçoit certaines personnes, mais on satisfait d'autres personnes. Globalement, ce qu'il en reste, c'est quand même une vraie nostalgie du couple Barack Obama. Hein. Je veux dire, même si on n'est pas démocrate, parce que rétrospectivement, on se rend compte que ça représentait une forme de stabilité, de calme et de dignité présidentielle. En ce moment, on est dans les années 30, hyperpolarisation et on regarde les Obama comme la dernière présidence élégante, j'ai envie de dire, une nostalgie très esthétique, leur moment de complicité dont je parlais, mais aussi leur danse, leur regard, ça c'est très important, je crois, les regards que voyez, passer à travers.
0: C'est vrai qu'on ne voit pas la même complicité dans le couple Trump. On va continuer de parler de cette histoire d'amour avec vous, Jean-Éric Brana, sur Europe 1 dans quelques instants. Et on va poursuivre cette discussion sur ce couple devenu mythique. Restez bien avec nous sur Europe 1. À tout de suite.
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0: Chaque samedi et chaque dimanche, je vous raconte une histoire d'amour extraordinaire. Aujourd'hui, je vous ai raconté l'histoire entre Barack et Michelle Obama. Et pour en parler, je suis avec Jean-Éric Brana, universitaire, spécialisé dans la politique et la société américaine et auteur d'une dizaine d'ouvrages sur ces deux thèmes. Et votre dernier livre est sorti en septembre 2025 aux éditions Ellipse, consacré au texte fondateur de la Révolution américaine. Alors, quelle est la part, on ne peut pas s'empêcher de penser qu'il y a une part de communication dans la mise en scène de ce couple, Barack et Michelle. Quelle est la part de cette communication ?
3: Mais elle est énorme, c'est évident, avec le couple Obama. Mais à quel point elle est crédible, c'est ça qu'il faut passer tout de suite à côté de ce mot énorme. C'est vrai que la communication fait partie de Barack Obama et de son couple, mais la relation, elle, était une vraie relation visible. Donc c'est vrai qu'il y a du storytelling, mais ce storytelling fonctionne parce qu'il repose sur quelque chose d'authentique. Et l'authenticité, ça casse l'image du couple parfait, fabriqué, et c'est quelque chose qui gomme la communication, ou du moins qui l'a fait accepter, parce qu'on n'est pas dupe et on se doute bien que les présidentielles ont toujours quelque chose à nous vendre.
0: Alors c'est vrai qu'on remarque la fusion presque sensuelle entre ces deux-là, qui transpirent de leurs attitudes. Il y a aussi une complicité intellectuelle très forte. Est-ce qu'on peut quantifier l'importance qu'a eu Michel dans la réussite politique de Barack ?
3: Ah, mais on peut, déjà parce que Barack Obama nous l'a expliqué. Il nous a dit qu'il avait été obligé de demander l'autorisation pour se présenter à la présidentielle. C'est quelque chose d'assez fantastique, je trouve, qu'on retrouve d'ailleurs dans le livre de Michelle Obama. Elle reprend la même anecdote, mais blague à part, très clairement, sans Michelle, il n'y aurait pas eu de Barack. C'est fondamental, d'abord.
0: Pourquoi ? Qu'est-ce qu'elle lui a apporté, oui ?
3: Mais parce que Barack Obama, c'est quelqu'un de très froid, de très cérébral. C'est le type qui veut être absolument parfait. Déjà à l'université, il était chef des étudiants, il était rédacteur de la grande revue d'Harvard. Enfin, il a été zéro défaut. Et elle, ce qu'elle a fait, c'est qu'elle a rendu humain. Elle a raconté tous ses défauts. Par exemple, elle a raconté qu'il laissait traîner ses chaussettes absolument partout et que c'était insupportable, qu'il était désordonné. Les Américains adoraient ça. Elle donnait une crédibilité populaire énorme à cet homme en expliquant qu'il travaillait du matin au soir, mais qu'il venait d'un milieu modeste de Chicago. Et elle incarnait le mérite, le travail, la famille, l'ascension sociale, et elle faisait que Barack Obama a été propulsé par cette histoire qu'elle racontait elle-même. Et Barack Obama, elle a lui-même dit qu'il n'aurait jamais pu se présenter à la présidentielle s'il n'avait pas eu une femme aussi extraordinaire qui lui avait donné le courage, la force. Et moi, je veux dire, ça fait un peu surfait, mais avec l'anecdote de l'autorisation d'y aller, ça fait quand même bien le pitch pour se dire que Michelle Obama a joué un rôle très fort dans l'histoire américaine.
0: Comme les femmes qui veulent accéder à des responsabilités doivent se montrer encore plus parfaites que les hommes, sa couleur obligeait Barack Obama à être parfait à la fac dans son comportement, à prendre des responsabilités. J'imagine qu'il en a encore plus fait que les autres.
3: Oui et non, je crois que c'est plus dans sa personnalité, hein, son côté monsieur parfait qui a été toujours je travaille le moindre détail de ce que je présente autour de moi, non seulement au public, mais même dans l'intimité. Hein. La façon dont il a séduit Michel a été aussi sur l'intellectuel, en lui décrivant le monde et ce qu'il comptait faire par la suite. Et elle l'a dit, c'était quelqu'un qui était tellement bien construit que ça me donnait une confiance énorme. Donc, sa couleur a joué sur le plan politique au niveau national, parce qu'il y avait une revanche à prendre pour les Afro-Américains après les périodes la période d'esclavage et puis la lutte pour les droits civiques. Mais Barack Obama, s'il avait été blanc, aurait réussi de la même façon et aurait, je crois, suscité le même enthousiasme.
0: Et alors Michelle Obama, elle aurait pu se lancer en politique elle aussi. Est-ce que vous croyez qu'elle le fera un jour prochain ?
3: Ah, mais j'ai la réponse. Hein. Écoutez, c'est Barack Obama qui nous a donné la réponse. Il a un jour repris ou détourné une citation de Benjamin Franklin. Vous voyez, je reviens au texte fondateur tout de suite. Hein. Mais et il a dit cette phrase énorme. Il a dit, il y a trois certitudes dans la vie, hein, qui sont la mort, les impôts et le fait que Michel ne se présentera jamais à la présidence des États-Unis. Alors, mais maintenant, je dirais à votre question, aurait-il pu faire de la politique ? Mes filles diraient oui, carrément. Elle aurait même été une candidate redoutable. Mais elle a fait de la politique, puisque tout au long de sa vie publique, elle a mis en avant ses idées. Regardez son mariage, elle porte une robe de Jason Wu qui est totalement connue à l'époque. C'est un créateur taïwano-canadien qui n'a que 26 ans. Et elle ne lui a même pas dit qu'elle allait porter sa robe, il l'a découvert à la. Mais après ce mariage, il devient une sommité dans le monde de la mode avec Beyoncé, qu'elle a, non pas construite, mais mise en avant quand elle a dansé la danse si célèbre, toujours à son mariage, la chanson d'Etta James, At Last. Et c'est Beyoncé qui l'interprète et qui sera reprise ensuite absolument partout. À chaque fois qu'elle a bougé, qu'elle a fait quelque chose, Michelle Obama a marqué et elle a fait avancer, que ce soit sur la forme ensuite, en obligeant les jeunes à se bouger, à manger légumes et à essayer de moins de lutter contre l'obésité. La politique, elle l'a fait, pas en tant que présidente, mais elle l'a fait très importante. Enfin, elle l'a fait aussi pour mettre à nouveau la famille au premier plan. Et elle disait souvent, la politique la plus difficile, c'est celle qu'on mène dans une famille. Donc elle aime l'influence, mais pas le pouvoir électoral, j'ai envie de dire, pour conclure.
0: Et pourquoi, qu'est-ce qu'elle n'aime pas dans ce combat électoral ?
3: Ah, ce qu'elle n'aime pas, c'est la violence politique, c'est les campagnes, les attaques médiatiques. Elle l'a souvent répété. Son livre regorge de ça, hein. C'est vraiment... On en ressort avec l'idée que la politique, c'est un monde abject et qu'il faut aller très très loin. D'autant plus fort avec elle qu'elle avait une immense popularité. C'est quelqu'un d'une discipline incroyable, qu'elle a une très grande autorité naturelle. Elle a une capacité émotionnelle très forte à parler aux gens, mais malgré cela, cette violence politique était insupportable. Et encore, elle n'a pas vécu les réseaux sociaux comme on les vit aujourd'hui, parce que je crois qu'elle aurait encore fui davantage. On le voit là, par contre, avec Mélania qui s'en plaint très très souvent.
0: Et lui, alors, on a du mal à croire que pour lui, la politique soit finie, il est encore jeune.
3: Ah ben c'est terminé pour lui. D'abord, il peut plus être président. C'est légalement impossible aux États-Unis.
0: Oui, mais il y a d'autres fonctions qui pourraient lui convenir peut-être.
3: Ah ben je ne vois pas laquelle. Mais après président, c'est un peu compliqué. Et puis vous savez, les présidents américains, ils ont cette aura. À la fin, ils deviennent des grands sages et ils guident le pays, parce que ce n'est pas vrai. Les présidents américains restent dans l'ombre et se défendent d'intervenir pour critiquer le suivant. Mais on a vu Barack Obama sortir de l'ornière quand Donald Trump a pris des mesures très très coercitive dans laquelle Barack Obama a expliqué que là il y avait un vrai danger pour la démocratie, et donc il est désormais une autorité morale pour le pays. C'est ça, un grand sage qui reste, qui va à la pêche, puisque maintenant c'est ce qu'il fait, qui joue au golf et qui lit beaucoup et qui écrit. Donc c'est un peu le rôle des anciens présidents.
0: Quel a été le moment le plus délicat dans leur couple ?
3: Oh, il y en a eu beaucoup. Alors, probablement, c'est avant la présidence qu'on a les moments les plus délicats. Là encore, le livre de Michel, que je recommande à tout le monde parce qu'il est tellement cru de vérité et poignant. Elle explique que quand les filles hésitent, c'était vraiment très difficile parce que Barack était absent, qu'il n'avait pas beaucoup d'argent, donc les finances étaient tendues et que les ambitions politiques ont pris le pas sur la vie de famille. Elle avait l'impression de gérer cette famille seule, d'être une femme au foyer seule, alors que Barack était parti sauver le monde, et ça elle le vivait pas bien, d'autant plus que elle a eu quand même beaucoup de difficultés à avoir ses enfants. Ils ont eu des problèmes de fertilité, il y a eu une fausse couche, puis il y a l'épisode de la FIV, hein, qui est jamais un épisode facile, en particulier bien sûr, hein. Alors que la pression médiatique était déjà énorme. Donc là, c'est des moments pas simples, jusqu'à ce que les filles grandissent un petit peu et que tout cela se stabilise. L'arrivée à la Maison Blanche, paradoxalement, même si elle ne l'a pas aimée, est quand même une période qui a stabilisé pas mal les choses, parce qu'elle a eu plus d'aide, parce que financièrement ça allait mieux, et puis qu'elle était un peu plus protégée.
0: Donc, pour vous, ils appartiennent au passé, les Obama ?
3: Ah non, je n'ai pas dit ça. J'ai dit au passé électoral, mais certainement au passé des États-Unis. Et puis, je crois que Barack Obama est désormais même au sommet dans les présidents américains. Qu'on l'aime ou qu'on le déteste, hein, c'est quand même un président qui aura marqué son temps. Donc, le premier président afro-américain pour toujours, donc ça ne changera jamais, je dois dire, et c'est un président qui marquera, je veux dire, le jour où il disparaîtra, il y aura des obsèques nationales avec certainement des manifestations énormes. Il restera au niveau des Washington, Adams, Lincoln et Roosevelt, qui sont des présidents qui ont marqué, et Kennedy, bien entendu.
0: Merci beaucoup d'avoir répondu à mes questions. Je rappelle que votre dernier livre est consacré au texte fondateur de la Révolution américaine et il est sorti en 2025 aux éditions Ellipse. Merci à vous.
7: 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La soirée continue sur Europe 1 avec l'information toujours. C'est Frédéric Joncheret qui vous donne rendez-vous dans un instant pour Europe 1 Nuit. Bonsoir à tous.
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8: 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Bonsoir à toutes et à tous. Édouard Philippe était dans le fief de son soutien, Gérald Darmanin, pour le ministre de la Justice. La seule personne qui peut gagner et avoir une majorité à l'Assemblée, c'est le candidat Horizon, vous l'entendrez. Les Islandais disent non à l'Union européenne lors d'un référendum. L'espace économique européen leur suffit, ils rejettent donc une adhésion. Fini les vacances, les professeurs retrouvent leur établissement dès demain, une journée avant les 11 600 000 élèves. État des lieux de cette rentrée dans le journal. Et visite de chantier à la fin de cette édition. Nous serons auprès de jeunes bénévoles qui rénovent notre patrimoine.
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8: Édouard Philippe et Gérald Darmanin étaient réunis à Tourcoing dans le fief du garde des Sceaux. Devant un millier de personnes et une soixantaine de parlementaires, le ministre de la Justice a transformé sa traditionnelle rentrée politique en démonstration de soutien aux candidats d'Horizon. Les deux hommes ont pourtant des différences, mais ils veulent désormais montrer qu'elles pèsent moins lourd que leur convergence. Le reportage d'Arthur Delaborde.
9: costume sans cravate, cornet de frites à la main, Gérald Darmanin et Édouard Philippe soignent l'image du rassemblement. Le ministre de la Justice a longtemps laissé planer le doute sur ses ambitions présidentielles, mais le chemin vers l'Élysée était trop étroit. Il choisit donc de rallier celui qu'il qualifie d'ami.
10: La seule personne qui peut être au second tour de l'élection présidentielle, la seule personne qui peut gagner l'élection présidentielle, la seule personne qui peut avoir une majorité parlementaire à l'Assemblée nationale, c'est Édouard Philippe.
9: Un soutien sans alignement total. Sur les retraites, Gérald Darmanin refuse l'idée d'un départ à 67 ans, mais les deux hommes s'emploient désormais à réduire leurs différences. Sur l'immigration aussi, un désaccord subsiste. Édouard Philippe refuse le moratoire général réclamé par Gérald Darmanin, mais l'objectif affiché est le même, beaucoup moins d'entrées.
11: Gérald et moi partageons une conviction. La politique migratoire de la France doit être beaucoup plus ferme. Nous devons réduire fortement l'immigration, mieux protéger nos frontières, lutter beaucoup plus durement contre l'immigration illégale et faire réellement partir ceux qui n'ont pas le droit de rester. Cela n'interdit pas à la France de choisir d'accueillir les étudiants et les compétences dont elle a besoin. Si nous attendons d'être d'accord sur chaque virgule pour nous rassembler, nous laisserons le pays à ceux avec qui nous sommes en désaccord sur l'essentiel. Gérald et moi, nous avons fait un autre choix. Nous devons construire le rassemblement de ceux qui partagent les valeurs auxquelles nous sommes fondamentalement attachés. Le respect de l'état de droit et du modèle démocratique.
9: C'est tout l'intérêt de ce ralliement pour Édouard Philippe, ajouter à son profil libéral une voie plus sociale et populaire. Et élargir encore, il propose une confédération de la droite et du centre avec des candidats uniques aux législatives. Objectif, transformer les ralliements en majorité pour gouverner.
8: Arthur Delaborde du service politique d'Europe 1 depuis Tourcoing. François Bayrou a relancé l'idée d'une primaire, mais le président du Modem la souhaite élargie. Il est pour un rassemblement républicain du PS à LR. L'ancien Premier ministre souhaiterait un débat entre les candidats suivi d'un vote par Internet à la fin janvier. Gabriel Attal dit pour sa part ne rien exclure, mais il a indiqué lors de sa visite à la foire de Châlons-en-Champagne qu'il ne perdrait pas de temps et d'énergie à ergoter sur la possibilité d'une primaire. Le candidat Renaissance qui a aussi souligné ses vraies différences avec Édouard Philippe, il juge que son rival à l'élection présidentielle fait campagne avec les idées d'il y a 20 ans. Fin de citation. Et à gauche, Olivier Faure est sans surprise candidat à la primaire de la gauche. Le premier secrétaire du Parti Socialiste l'a officialisé dans le journal de 20h de TF1.
12: Je suis candidat à la présidence de la République et je le fais parce que je veux porter une France plus juste. Nous avons, nous Français, été fiers d'une grande nation, industrielle, scientifique, diplomatique, sanitaire. Et ces 10 années qui viennent de s'écouler ont été un immense gâchis. Un immense gâchis, et donc parce que j'aime profondément notre pays, eh bien je veux tout reconstruire, tout rebâtir, tout réparer.
8: Une primaire social-démocrate organisée par le PS et Place Publique le 11 octobre. Y participeront l'eurodéputé Raphaël Glucksmann, Ségolène Royal et les députés Jérôme Guedj et Philippe Brun, en attendant d'autres éventuelles candidatures d'ici au 15 septembre. Raphaël Glucksmann, le favori qui a reçu le soutien d'un nouveau maire socialiste, le premier édile de Montpellier, Mickaël Delafosse, pense que le candidat Place Publique est le mieux placé pour incarner l'espoir de gauche après être arrivé en tête de la gauche aux européennes. L'Europe, justement, il en est question. L'Islande tient à sa singularité. Le pays insulaire refuse pour l'instant de devenir le 28e pays membre de l'Union européenne. Ses 400 000 habitants ont rejeté par référendum hier la reprise des négociations d'adhésion à l'Union européenne. Le non l'emportait avec plus de 52% des voix. Un mauvais signal, Wilfried De Villers, pour Bruxelles.
13: Oui, parce que le refus islandais intervient à un moment où l'élargissement de l'UE connaît un nouvel élan, avec 9 candidats actuellement, dont l'Ukraine et la Moldavie. Bruxelles voyait donc d'un bon œil l'intégration de l'Islande alignée sur ses règles. Déjà dans l'espace Schengen, son adhésion aurait envoyé un signal fort que l'UE reste attractive pour les pays riches. Cette intégration aurait aussi renforcé le bloc européen dans une région où Donald Trump tente de s'imposer, notamment au Groenland voisin. Mais les menaces stratégiques américaines, thème de campagne des partisans du oui, n'auront finalement pas suffi à convaincre les Islandais, inquiets d'une perte de souveraineté en cas d'adhésion à l'UE, comme l'explique le spécialiste des questions européennes, Patrick Martin-Jeunier.
14: Comme disent les Islandais, nous avons déjà l'espace économique européen, on n'a pas besoin d'aller plus loin, ça nous suffit. Le commerce est important, pourquoi aller plus loin? Pourquoi intégrer l'Union européenne, quitte à en avoir toutes les conséquences et on va dire tous les inconvénients en termes de décisionnel? Qu'est-ce qu'auraient fait les 6 députés islandais au Parlement européen? Ils n'auraient pratiquement joué aucun rôle.
13: L'épineux dossier de la pêche, pilier économique et marqueur de l'identité islandaise, a fini de faire pencher la balance en faveur du non. Les pêcheurs redoutent de se voir imposer des quotas par Bruxelles. Toute discussion sur une adhésion de l'Islande à l'UE est désormais gelée, au moins jusqu'en 2028.
8: Merci Wilfried De Villers. En Suisse, les autorités sont mobilisées pour retrouver le ou les auteurs de la fusillade qui a éclaté la nuit dernière en marge d'une rave party dans le nord du pays, à Aarau. Pour l'heure, on ignore le motif de la fusillade qui a coûté la vie à une jeune femme et blessé 5 autres personnes. Les précisions du porte-parole de la police cantonale d'Argovie, Pascal Wenzel.
15: Peu après 2h30 du matin, la police cantonale d'Argovie a été informée de coups de feu tirés. Plusieurs patrouilles ont été dépêchées sur les lieux et un important dispositif policier mis en place. Nous enquêtons actuellement sur le ou les auteurs présumés et l'enquête progresse rapidement. Nous déplorons actuellement 6 victimes, dont une jeune femme de 22 ans décédée sur les lieux des suites de ses blessures. Par ailleurs, 4 hommes et une femme sont hospitalisés pour des blessures allant de légères à graves. Ils sont âgés de 24 à 27 ans, toutes les victimes résident en Suisse. Nous ne sommes actuellement pas en mesure de fournir davantage d'informations concernant le ou les auteurs inconnus, ni sur les circonstances, les motivations ou le déroulement des faits.
8: Pascal Wenzel, le porte-parole de la police cantonale d'Argovie en Suisse. Au moins 8 personnes ont trouvé la mort et 17 sont portées disparues après le naufrage d'un ferry au large de la République turque de Chypre du Nord. 267 personnes se trouvaient à bord. Le navire a coulé et son capitaine a été placé en garde à vue. Nicolas Maduro a déclaré qu'il tenait bon sur ses réseaux sociaux, c'est ce qu'il a indiqué. Le président déchu du Venezuela, capturé le 3 janvier par l'armée américaine, a publié des photos inédites de lui en survêtement gris depuis sa prison new-yorkaise. Et c'est officiel, sur Google Maps et la Maison Blanche s'en félicite, le lac Ontario a été rebaptisé en lac d'Amérique pour ses utilisateurs américains, après que Donald Trump a unilatéralement décidé de changer le nom de ce lac frontalier lié entre les États-Unis et le Canada.
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8: Rentrée des professeurs demain et des élèves mardi. Comme chaque année, le ministère de l'Éducation nationale a dévoilé les grands chiffres de cette rentrée 2026. Et le premier constat, Antoine Bienvaux, c'est qu'il y aura un tout petit peu moins d'élèves que l'an passé.
16: Cette année, ce sont 11 607 000 élèves qui feront leur rentrée des classes, dont près de la moitié en école primaire et maternelle. Des effectifs en diminution par rapport à l'année dernière et qui devraient encore reculer dans les années à venir à cause de la baisse de la natalité. Selon les projections du ministère de l'Éducation, la France pourrait ainsi perdre 1,7 million d'élèves à la rentrée de septembre 2035. Conséquence de ce changement démographique, les classes sont moins nombreuses. 3000 d'entre elles ont été supprimées cette année. Pour cette rentrée, la France compte d'ailleurs 400 établissements scolaires et écoles de moins qu'il y a un an. Dernier chiffre communiqué par l'Éducation nationale, le nombre de professeurs, 851 000 dans toute la France. Suffisant pour la rentrée, se félicite le ministère. Des professeurs qui, définitivement cette année, auront face à eux des élèves privés de téléphone portable, y compris au lycée.
8: Antoine Bienvaux pour Europe 1. Le SNALC n'y croit plus. Le syndicat national des lycées, collèges, écoles et du supérieur fustige les nouvelles promesses électorales d'augmenter les salaires des enseignants. Des propositions déjà entendues lors des deux dernières campagnes présidentielles et qui n'ont jamais vu le jour, selon son président Jean-Rémy Girard. Côté sport, en tennis, l'US Open a débuté cet après-midi à New York. Un dernier tournoi du Grand Chelem qui s'annonce plus indécis que jamais, sans Yannick Sinner, mais avec, pourquoi pas, notre Français Arthur Fils et le retour de l'Espagnol Carlos Alcaraz, Christopher Filhoc.
17: Oui Frédéric, un dernier tournoi majeur de la saison sans le numéro 1 mondial, Yannick Sinner, touché au genou. Mais Carlos Alcaraz est là, de retour, après 4 mois et demi d'absence. Et le double tenant du titre new-yorkais n'a qu'une seule envie, en soulever un troisième.
18: Je suis prêt à performer, j'ai besoin de compétition.
17: Côté français, Arthur Fils arrive évidemment des étoiles plein les yeux après son sacre à Cincinnati. Et un rêve de grand chelem en tête, même si le numéro 1 tricolore reste prudent.
19: Je n'ai joué que deux tournois du Grand Chelem ces deux dernières années parce que j'ai souvent été blessé, donc je dois trouver mon rythme en Grand Chelem.
17: Premier obstacle pour le 11e deuxième joueur mondial, le grec Stefanos Tsitsipas. Sachez qu'aucun Français n'a gagné ce tournoi depuis 1968. Seul Cédric Pioline s'en est approché, finaliste en 93 face à Pete Sampras. Cette US Open 2026 célébrera aussi plusieurs anniversaires. La 20e participation de Djokovic, qui espère toujours soulever un 25e Grand Chelem, mais aussi et surtout les 40 ans de Gaël Monfils, tout comme Stanislas Wawrinka. Monfils dispute son tout dernier tournoi majeur avant de mettre un terme à sa carrière.
8: Christopher Filhoek pour Europe 1. Un US Open qui a parfaitement débuté pour Arthur Rinderknecht, qui a écarté le japonais Shimabukuro en 4-7. En ce moment, à Flushing Meadows, Terence Atman mène face à l'Espagnol Munar 2-7-1, tout comme Lucas Van Hage face au Britannique Norrie. En revanche, c'est terminé pour Hugo Gaston, éliminé par le Russe Medvedev 3-7-0. Côté sport collectif, les basketteurs français ont battu la Suède 84-69 lors de leur deuxième match de qualification mondiale. En revanche, les volleyeuses tricolores se sont inclinées en huitième de finale de l'Euro face aux Grecs 3-7-0. Parlons patrimoine à présent. Près de 23% des monuments historiques sont évalués en mauvais état ou en péril, principalement dans des zones rurales, selon un rapport du ministère de la Culture. Pour les conserver, certains jeunes se mobilisent. Ils ont entre 18 et 30 ans et participent bénévolement au chantier de l'association Arcade, créé en 2019. Reportage sur l'un de ces chantiers à l'église Saint-Rémy de Yy, dans l'Aisne, près de Reims, avec Laura Legault.
20: On tape toujours à la verticale. Et on fait ça sur toute cette partie-là.
21: Un marteau à la main, Chloé, 20 ans, tente de reproduire les gestes du maître d'œuvre.
22: Je n'ai jamais mis les pieds sur un chantier avant. J'ai pas l'impression d'être hyper à l'aise, mais j'espère que ça va venir.
21: Comme elle, ils sont 8 jeunes bénévoles venus prêter main forte pour restaurer l'église Saint-Rémy de Yy. Au programme ce jour-là,
22: je suis en train de piqueter un mur.
21: Suzy, 25 ans, bénévole sur le chantier.
22: Pour enlever les anciens joints et découvrir les belles pierres.
21: La jeune femme a profité d'un week-end prolongé pour donner de son temps.
22: C'est quelque chose qui est important pour moi de restaurer le patrimoine français, parce que je suis fière de tous ces monuments qui existent en France et ça me désole d'en voir certains qui tombent en ruine.
21: L'église de style gothique, vieille de 8 siècles, elle avait bien besoin d'un coup de neuf. Alors ici, les 290 habitants se réjouissent de voir ces jeunes à pied d'œuvre. Hugues Losfeld, président de l'association de restauration de l'église.
23: Des jeunes qui prenaient souvent un jour, deux jours de congé pour venir faire des travaux bénévolement dans notre église au fin fond de l'Aisne. C'est extrêmement porteur d'espoir et d'espérance.
21: Après 4 jours de chantier, les bénévoles ont relevé le défi. Les pierres de l'église ont retrouvé leur couleur blanche d'antan.
8: Le reportage près de Reims de Laura Legault pour Europe 1. Et pour finir, un mot de cinéma. Tom Cruise remet ça 38 ans après. Après avoir endossé de nouveau le rôle de Pete Mitchell dans Top Gun 2, l'américain, l'acteur de 64 ans, va retrouver celui de Colt Trickle. Il va réincarner en 2028 ce pilote de NASCAR dans Un jour de tonnerre 2, et ce, aux côtés d'Anne Hathaway. Le dernier bulletin météo de la journée avec vous, Estelle Lafond, et avec le temps qui fera pour la rentrée scolaire des professeurs.
24: Un temps quelque peu mitigé, Frédéric, mais rien de très alarmant ni de froid. Le ciel n'est pas très uniforme sur une grande majorité de la carte, mais le soleil va illuminer toute la journée le tiers sud-est, au prix du vent. En deuxième partie de journée, sur l'ouest corse, les côtes varoises et l'ouest du golfe du Lion, ça va vraisemblablement rester un peu bouché. Dans le sud-ouest, aux abords des Pyrénées, des averses faibles vont rythmer un peu cette journée de lundi. Partout ailleurs, on a un ciel mitigé, on ne sait pas très bien si le soleil veut rester ou partir. En tout cas, ce qui est sûr, c'est qu'il va jouer à cache-cache entre les nuages sur une grande partie du territoire. Et on ne le verra plus à mesure qu'on s'approche du nord-ouest avec un régime d'averses matinales le long de la Manche. Averses qui ensuite prendront leur quartier près de la frontière belge, passé la mi-journée. On a aussi quelques gouttes qui peuvent survenir sur le massif central ou le Berry. Et puis avant de passer aux températures, je rajoute qu'un vent d'ouest sensible près des côtes de la Manche va suivre le trajet des averses pour balayer le nord de la carte dans l'après-midi. On pourra atteindre des pointes parfois à 80 km/h. La fourchette donc de température le matin, 14 à 18 dans l'intérieur du pays, 16 à 20 près des côtes de la Manche et de l'Atlantique, 21 à 23 sur le rivage méditerranéen. Et puis l'après-midi, c'est encore doux, voire chaud dans la moitié sud. Comptez 27 degrés et plus au sud de la Garonne et entre 32 et 34 sur l'arrière-pays méditerranéen. Bonne soirée à tous.
8: Merci Estelle Lafond, bonne soirée également. 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
0: Bonjour et bienvenue, chers amis, dans le best-of de la Libre Antenne, diffusé donc tous les week-ends pour cette nouvelle saison. Avec vous, bien sûr, au micro et à mes côtés, Nicolas et Audrey, et à la réalisation de votre émission, Esteva. Bonne écoute.
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0: Bonsoir Marie-Christine.
4: Bonsoir Valérie Darmon.
0: Merci d'être avec nous en ce dimanche soir à 23h45.
4: Oui, voilà, je vous téléphone parce que bon ben, je souffre beaucoup de la solitude.
0: Oui.
4: Alors j'ai 72 ans, je vis seule donc je suis bipolaire.
0: D'accord. Vous habitez dans quelle région, Marie-Christine ?
4: À Bordeaux.
0: À Bordeaux, magnifique, magnifique ville, hein ?
4: Oui, ça, je préfère Paris, quand même.
0: Ah oui ? Bon.
4: Et vous êtes à Paris, je préférais.
0: Et vous êtes à Bordeaux depuis combien de temps ?
4: Ah, ben depuis pas mal. Je suis née à Bordeaux, oui.
0: Ah oui, c'est ça. J'entends le petit accent du sud derrière. Oui, je le reconnaissais pas. Oui, on l'entend, là, vous avez une petite intonation du sud-ouest. Donc, vous êtes revenue après combien d'années passées à Paris, dans le Bordelais ?
4: Ben, en fait, j'ai passé 5 ans à Paris. Après, j'ai été mutée, j'étais fonctionnaire. Et après, j'ai été mutée à Angoulême. Après, je suis revenue à Bordeaux. Mais là, je suis en invalidité. J'ai 72 ans, donc je ne travaille plus, évidemment. Je suis en invalidité.
0: À cause de la bipolarité ?
4: Oui. Je suis bipolaire depuis 37 ans. Hein.
0: Donc une bipolarité qui est gérée, les médicaments.
4: Oui, je prends les médicaments scrupuleusement, hein, bien sûr, parce que je n'ai pas envie de rechuter.
0: Donc, et vous êtes seule depuis combien de temps, Marie-Christine ?
4: J'ai toujours vécu seule. Mais je n'en souffrais absolument pas. J'avais des amis. Mais là, j'ai perdu ma famille.
0: Alors, perdu.
4: Et surtout ma sœur que j'aimais beaucoup. Et en fait, ça m'a beaucoup choquée. Il y a 4 ans qu'elle est morte d'une crise cardiaque. Et ça m'a énormément marquée.
0: Donc ça a laissé un grand vide depuis.
4: Ah oui, oui.

0: la région parisienne, Angoulême, tout ça. Mais sur Bordeaux, là, en fait, j'avais deux amis et je les ai perdus de vue. Il y en a une, je comprends pas. Je téléphone des fois, mais depuis longtemps. Alors, je me demande, elle était malade, elle aussi. Et je me demande si elle est hospitalisée ou, ma foi, je sais pas, décédée. Je sais pas.
1: Et ben pourquoi vous ne la rappelez pas?
0: Ah si, j'appelle des fois, j'appelle, mais ça répond pas. Alors, effectivement, si elle était décédée, ça irait pas, parce que ça serait attribué à une autre personne, le numéro.
1: Oui, alors après, on a eu Michel hier, qui nous a téléphoné hier soir, pour nous dire justement qu'il a découvert, après 3 ans d'une amitié qui s'était
0: un petit peu...
1: Voilà. Donc, ça vaudrait peut-être la peine, je sais pas, que vous puissiez... Vous pouvez vous déplacer ou pas, Marie-Christine?
0: Ah oui, j'ai une voiture, mais... Qu'est-ce que je trouverais, une porte fermée?
1: Oui, parce mais au moins vous parlez au gardien, au moins vous frappez à la porte.
0: Il n'y a pas de gardien,
1: vous demandez aux voisins.
0: Oui, c'est vrai.
1: Bah peut-être, quand on n'a pas beaucoup d'amis, c'est important d'entretenir les amitiés.
0: Mais je sais bien, j'en souffre. Mais...
1: Comment vous occupez?
0: Je voulais vous ajouter que j'ai quand même, vous allez me dire que c'est pas pareil, mais j'ai deux animaux. Ils comptent beaucoup pour moi, je suis un peu...
1: Ah ben non, mais moi je comprends, hein, vous me dites ça à moi. C'est quoi? Un chien, alors, un chat?
0: Alors j'ai une chienne et une chatte. Une petite Yorkshire.
1: Oui.
0: Et une chatte.
1: Et elles ont grandi ensemble?
0: J'ai eu d'abord la chatte... Mais j'ai toujours eu des animaux. Hein. Et donc j'ai d'abord eu la chatte et puis je voulais un petit chien. Et bon, j'ai acheté. Vous allez me dire, c'est pas bien acheté, j'en sais rien. Mais une petite Yorkshire.
1: Et ils ont quel âge, vos animaux?
0: Alors ma chatte a 10 ans et la petite chienne Fanny a 7 ans.
1: Oui. Donc, bon, il y a un quotidien bien rempli avec les animaux de compagnie.
0: Mais oui, qu'est-ce
1: que vous faites pour remplir votre quotidien le reste du temps?
0: Je ne fais rien du tout, je m'entraîne.
1: Et vous avez envie?
0: Et je pense que je suis... Bon, bien sûr, je prends des médicaments depuis longtemps, les mêmes. Mais je n'ai pas de psychiatre qui me suit. J'ai un généraliste et nouveau, relativement nouveau, depuis 2 ou 3 ans. Et il m'a dit qu'il ne connaissait rien à la bipolarité. Donc je ne fais pas confiance et je ne sais pas quoi faire. Alors je lui ai dit, envoyez-moi chez un psychiatre.
1: Ben oui, ça pourrait être son job.
0: Mais oui.
1: Quand même. Oui. C'est pas comme si il n'y avait pas une pathologie. Hein. La pathologie est diagnostiquée, vous êtes traité pour. Ce serait logique que vous ayez un psychiatre.
0: Oui, oui.
1: Non, mais c'est logique que vous ayez un psychiatre.
0: Ça vient d'une clinique psychiatrique il y a... un peu plus de 20 ans où j'étais. Bon, mais ils m'ont soigné parce que je faisais une crise de
1: décompensation,
0: de délire, quoi. C'était pas bien du tout. Et oui, mais on en sort et ils vous donnent une ordonnance et après vous êtes dans la nature.
1: Et vous avez cherché par vos propres moyens. Bon, les psychiatres, de toute façon, ils sont pris d'assaut. Il y a des listes d'attente,
0: ils sont pris d'assaut, oui.
1: Oui, mais c'est compliqué de trouver.
0: Oui, c'est pas moi. C'est pas trop.
1: Mais est-ce que vous avez envie... Alors, j'entends, hein, vous nous appelez ce soir sur l'antenne d'Europe 1, dans la libre antenne, parce que vous souffrez de solitude.
0: Mais est-ce que vous avez... de tristesse et de crise. J'ai aussi quand même, ce qui m'importe beaucoup, des crises de panique.
1: Ah oui, non, mais il faut que vous soyez quand même suivie,
0: oui,
1: Marie-Christine, là.
0: Oui.
1: Parce que la crise de panique, on croit qu'on va mourir. Donc,
0: non.
1: Alors, c'est une crise d'angoisse?
0: Ah, mais peut-être, je ne sais pas.
1: Donc, comment elles se matérialisent, vos crises d'angoisse, Marie-Christine?
0: Ben, je tremble, j'ai peur.
1: Peur de quoi?
0: J'ai un médicament, quand même, un anxiolytique.
1: Peur de quoi?
0: Je ne sais pas. Ah si, la principale peur que j'ai, c'est de devenir folle.
1: Oui. Vous êtes seule depuis combien de temps?
0: Pardon?
1: Vous êtes seule, je veux dire, sans compagnon dans votre vie ou sans compagne, je ne sais pas. Depuis combien de temps?
0: Depuis toujours, non, mais j'ai eu une histoire avec un homme, il est décédé depuis 10 ans, là, vous savez.
1: Et depuis 10 ans, vous n'avez plus de compagnon?

0: Non. J'ai une nièce, mais je dirais que je m'entends pas bien avec elle. On se comprend pas.
1: Qu'est-ce qui se passe avec votre nièce?
0: Pardon, excusez-moi, je
1: parle trop. Qu'est-ce qui se passe avec votre nièce, Marie-Christine? Pourquoi vous dites que vous n'entendez pas?
0: Elle me téléphone des fois, et moi aussi je lui téléphone. Ah, moi, quand je lui téléphone, elle ne répond pas. Alors ça, je suis bien fixée avec elle. Et elle me téléphone, mais on s'accroche sur des trucs sans importance. La nourriture, elle m'a dit, il faut manger des légumes, il faut faire ci, il faut faire ça. Faut pas manger de sucre. Mais en fait, j'ai 72 ans, c'est peut-être vrai ce qu'elle dit, mais je fais ce que je veux, non?
1: Oui, mais c'est aussi une manière de prendre soin. De dire ça
0: oui,
1: à l'autre.
0: Peut-être.
1: Bon, après, si elle,
0: ça,
1: est, après
0: oui,
1: si elle est, après si elle est insistante, ça devient un peu lourd. Mais
0: ça devient lourd. Alors des fois, je me mets en colère.
1: Oui, mais c'est une manière de prendre soin de vous, parce qu'elle a raison sur le sucre, elle a raison sur les légumes, elle a raison sur la
0: oui,
1: sédentarité.
0: Elle a raison, bien sûr.
1: Donc c'est une manière de, voilà, d'être attentif.
0: Ben oui, bien sûr, mais c'est bon. Attentif.
1: Est-ce qu'elle vient vous voir de temps en temps?
0: J'ai une course à faire. Enfin, vous ne connaissez pas Bordeaux, mais.
1: Non, je connais très bien Bordeaux, oui. Je connais très bien Bordeaux, oui.
0: Excusez-moi. J'ai une course à faire importante pour moi à la cité administrative. Ah oui, j'ai aussi des vertiges dans la rue. C'est-à-dire que je suis tombée il y a un an et j'ai peur de tomber.
1: Non, mais il faut que vous soyez suivi régulièrement,
0: Marie-Christine.
1: Mais oui, je sais
0: bien, mais je ne sais pas quoi faire.
1: Bah, si quelqu'un nous écoute ce soir sur l'antenne d'Europe 1 et qui connaît un psychothérapeute ou un psychiatre digne de ce nom, évidemment, à Bordeaux, c'est quand même une grosse ville, que cette personne n'hésite pas à nous donner des contacts au 739 21 75 centimes plus coût du SMS qu'on transmettra donc à Marie-Christine. Voilà, et surtout s'il y a des cooptations, parce que vous ne pouvez pas rester comme ça dans la nature.
0: Mais non, je ne peux pas rester comme ça.
1: Non traité, non accompagné. Vous allez, ça ne va pas aller de mieux en mieux, là. Hein
0: non, je ne crois pas. Quoique, j'essaie de tenir le cap, mais c'est dur. J'ai des moments où. Le soir, je suis bien, bizarrement. Mais. Ah oui, dès le matin, quand je me réveille,
1: angoisses, c'est souvent le matin, de toute façon.
0: Oui, oui. Oh là là, alors je prends un cachet de, je ne sais plus le nom, au bout d'une heure, ça calme mes angoisses. Mes angoisses, oui.
1: Oui, mais là, il faut commencer par le début. Hein. Donc, c'est être suivi. Et parce que si vous n'arrivez pas à sortir parce que vous avez peur de tomber, peur de faire un malaise, vous ne pouvez pas vous mettre en route pour faire quelque chose.
0: Malade, moi.
1: Voilà, vous ne pouvez rien mettre en place parce que
0: vous avez
1: peur. Donc, il faut commencer par le début, c'est-à-dire le traitement thérapeutique.
0: Ah ouais. D'abord prendre des médicaments.
1: Non, je ne parle pas des médicaments. Je n'ai pas dit les médicaments. Moi, je ne suis pas médecin en plus, donc je n'irai jamais sur ce terrain.
0: Bien,
1: mais je parle d'un traitement thérapeutique, psychothérapeutique.
0: C'est une psychothérapie, quoi.
1: Voilà, ça, c'est important pour vous.
0: Alors, ça, j'en ai parlé à mon médecin généraliste, là. Oh, il m'a dit, vous savez, les psychothérapeutes, ils n'ont pas fait d'études, ils n'y connaissent rien. Alors, je ne sais pas.
1: Oui, allez voir un psychanalyste, si c'est pas un psychothérapeute.
0: Un psychanalyste, j'avais essayé. Il y a longtemps quand même que, avant j'étais pas bipolaire, mais j'étais dépressive quand même. Et mon médecin généraliste, pas celui-là, m'a fait envoyer, j'étais à Paris à l'époque, vers un psychanalyste. Alors la première fois que je l'ai vu, je lui ai parlé beaucoup, j'ai ci, j'ai ça. Bon, la deuxième fois, il m'a dit tout simplement, et alors? J'ai dit, alors rien. Ah, il m'a dit, vous n'êtes pas prête.
1: Oui. Moi, je vous donnerai des contacts. Non. Après, à vous de voir si vous voulez
0: les contacts.
1: Oui, Marie-Christine, je vous donnerai des contacts sur Bordeaux, hors antenne, évidemment.
0: Ah. Oui.
1: Et à vous de voir si vous voulez consulter ou non. Mais je crois que pour commencer à vous mettre en route sur quelque chose, une activité.
0: Oui, mais laquelle? Je vais vous dire quelque chose aussi. J'ai une pension d'invalidité, en fait, parce que ça fait plus de 20 ans que je ne travaille pas, moi. J'étais contre le trésor public, enfin. Mais qu'est-ce que je voulais vous dire, ça y est, je sais plus.
1: Une activité. On est en train de parler d'une activité éventuelle.
0: Je gagne pas beaucoup.
1: Il faut vous rapprocher de la mairie de Bordeaux. C'est une mairie qui est très active.
0: Non, mais je suis à Villeneuve. Je suis à côté de Bordeaux. Villeneuve, non. Enfin, attends.
1: Ah. Ça n'empêche pas que vous pouvez toujours vous renseigner auprès de la mairie. Il y a le forum des associations.
0: Ah, je connais pas, non. Je suis perdue dans cette ville, moi, cette banlieue, quoi. Je connais pas les rues, je suis complètement perdue.
1: Oui, c'est normal, vous sortez pas. Donc, pour découvrir, c'est
0: même
1: compliqué.
0: Même si je sortais, par exemple, il n'y a pas loin un bois qui s'appelle Missonville et j'avais pensé à promener ma petite chienne dedans. Oui, qu'est-ce que je voulais dire?
1: Faut pas vous perdre dans le bois, en fait, hein, c'est surtout ça. Non, mais parce que, on ne sait jamais.
0: Non, donc, mais faut pas vous mettre en risque. La chienne, je ne sais pas, parce qu'elle est toute petite quand même, et s'il y a un autre chien qui est plus gros, j'ai peur pour elle quand même.
1: Bon, il faut vous trouviez quelqu'un. Alors, regardez, on a je ne sais pas ce que ça vaut. Je ne sais pas du tout. Près de la cité administrative, on a un auditeur ou une auditrice qui nous dit qu'il existe la Société d'hygiène mentale d'Aquitaine, à Bordeaux.
0: Bon, attendez, il faut que je le note.
1: Voilà, sinon vous réécouterez donc en podcast, évidemment, entretien. Marie-Christine aura tout. Donc, Société d'hygiène mentale d'Aquitaine, c'est boulevard Wilson, à Bordeaux.
0: Ah oui, boulevard Wilson.
1: Je pense qu'il faut que vous, l'énergie dont vous disposez, un petit peu, Marie-Christine, mettez-la à votre service en trouvant un bon psy pour vous accompagner. C'est la première marche. C'est la première marche. Vous n'avez pas d'autre choix, Marie-Christine.
0: J'ai besoin de parler des malaises que j'ai.
1: Puis votre médecin traitant, on se demande ce qu'il fait. Et effectivement, il y a une auditrice qui nous dit « Et au CMP, vous avez 12 séances gratuites. Hein. »
0: Oh, mais je connais le CMP. Ah oui, je vous dérange pas.
1: Ah ben non, mais on arrive à la fin de notre entretien, Marie-Christine, parce qu'il va être minuit. Donc, je vous propose de nous rappeler, si vous le souhaitez.
0: Oui, d'accord.
1: Prenez soin de vous, je vous envoie des contacts.
0: Bon, mais je vous remercie.
1: Merci, Marie-Christine. Au revoir.
0: Merci, Valérie.
1: Au revoir. Au carillon d'Europe 1, il est 23h. Le Flash Info vous est présenté par Frédéric Joncheret. Bonsoir Frédéric.
2: Bonsoir Valérie, bonsoir à tous. Ils sont pour l'heure 5 candidats à la primaire de la gauche. Olivier Faure a confirmé sa candidature ce soir dans le 20h de TF1. Le premier secrétaire du PS dit vouloir se battre pour une France plus juste et il s'est démarqué de son rival Raphaël Glucksmann en affirmant qu'il n'en pouvait plus de cette gauche qui parle exclusivement d'un combat avec la gauche. Moi, je me bats contre la droite et de préciser son obsession, éviter la victoire de Marine Le Pen à la présidentielle. Avoir des avis différents, c'est sain dans une famille. Déclaration d'Édouard Philippe aux côtés de Gérald Darmanin à Tourcoing. Le candidat Horizon a fait allusion à sa divergence avec le garde des Sceaux sur un moratoire général sur l'immigration légale. Il a aussi affirmé que le rassemblement est une exigence essentielle pour le bloc central. C'est une faute morale, une faute économique et une faute patriotique. Sébastien Lecornu a réagi à la proposition de Jean-Luc Mélenchon de ne pas rembourser la dette. Et le Premier ministre d'ajouter « emprunter de l'argent et décider de ne pas le rendre, cela s'appelle du vol ». C'est officiel sur Google Maps et la Maison-Blanche s'en félicite. Le lac Ontario a été rebaptisé en lac d'Amérique pour ses utilisateurs américains après que Donald Trump a unilatéralement décidé de changer le nom de ce lac frontalier entre les États-Unis et le Canada. Ce n'est pas un revers, mais une victoire pour la démocratie. C'est la réaction de la première ministre islandaise après que les électeurs islandais ont voté à 52,8% non à une reprise des négociations d'adhésion à l'Union européenne. Les autorités suisses mobilisées pour retrouver le ou les auteurs de la fusillade qui a éclaté la nuit dernière en marge d'une rave party à Arreau dans le nord du pays. Pour l'heure, on ignore le motif de cette fusillade qui a coûté la vie à une jeune femme de 22 ans et blessé 5 autres personnes. Le dernier bilan de la crue dévastatrice a encore augmenté au Népal et en Chine. Il fait état de 797 morts et 3048 disparus. 4 Français font partie des personnes recherchées. Et enfin, qualification pour le deuxième tour de l'US Open d'Arthur Rinderknecht et de Lucas Van Aert. Ils ont sorti respectivement le japonais Shimabukuro et le britannique Cameron Norrie. Terence Atman est en ce moment à égalité avec l'espagnol Munard, 2-7 partout. Et c'est terminé pour Hugo Gaston qui a été battu en 3-7 par le russe Medvedev. 23h03, belle soirée en compagnie de Valérie Darmon et les meilleurs moments de votre libre antenne de cette semaine. 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
1: Bonjour et bienvenue, chers amis, chers auditeurs, dans les meilleurs moments de la Libre Antenne, des moments les plus surprenants aux plus émouvants. Nous sommes ensemble jusqu'à minuit, avec à mes côtés mon équipe fidèle, vous le savez, Nicolas et Audrey, et Steva à la réalisation de votre émission.
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1: Bonsoir Julia.
5: Bonsoir.
1: Et bonsoir Rudy.
6: Et bonsoir.
1: On vient de parler d'amour avec Vianney. Et vous, vous allez nous parler de votre histoire d'amour. Et je pense qu'elle illustre, d'après ce que m'a dit Audrey, le fait que quand on est destiné l'un à l'autre, eh ben on ne peut pas se louper.
5: C'est exactement ça.
1: J'ai bien résumé.
5: C'est ça.
1: Alors déjà, vous avez quel âge tous les deux, Julia?
5: Alors moi, j'ai 30 ans.
1: Et Rudy?
6: Et je vais sur mes 30 ans.
1: D'accord, donc même génération. Vous vous êtes connue à l'école?
5: Oui, au lycée.
1: Au lycée. Alors, comment s'est faite la rencontre et pourquoi, au départ, ça a été une rencontre ratée? J'imagine, je ne sais pas, parce que je sais que vous vous êtes loupé à plusieurs reprises dans vos vies pour finalement vous trouver. Julia, je vous donne la parole.
5: Alors, en fait, on était dans la même classe en seconde. Et du coup, on est très vite restés ensemble tout le temps. Il y a eu comme un coup de foudre, on peut dire ça comme ça.
1: Mais comme ami, comme ami ou comme petite amie?
5: Amie, mais on savait l'un à l'autre qu'on voulait plus.
1: Donc, amitié amoureuse.
5: Exactement.
1: Comment ça se matérialisait, Rudy, par exemple?
6: Par des petites attentions. On était souvent ensemble, on s'attendait avant d'aller en classe.
5: On accompagnait à la danse.
1: Donc vous étiez collés. Vous étiez collés, mais il ne se passait rien.
5: Il ne se passait rien.
1: Voilà. Julia, vous aviez déjà eu un petit copain ou c'était le premier amour, si je puis dire?
5: Non, justement, c'était la première fois que je vivais ça. Et c'est justement pour ça qu'on ne s'est pas mis ensemble.
1: Parce que c'était le premier, c'est ça? Et vous vouliez...
5: J'ai eu peur.
1: Ah, comment ça se matérialise la peur quand on a 15 ans et que d'un seul coup comme ça, et ben le cœur se met à vibrer et peut-être même que vous avez eu les papillons dans le ventre dont on parle tout le temps.
5: Exactement. Non, c'était très difficile parce que j'en avais envie, mais j'avais vraiment peur et je comprenais pas pourquoi même il s'intéressait à moi parce que c'était le sportif du lycée, très solaire, enfin.
1: C'était le BG. C'était le BG en fait.
5: Exactement. Et moi, j'étais pas du tout la BG.
1: Vous étiez pas populaire, comme disent les jeunes, c'est ça?
5: Non, j'avais les bagues, la grosse mèche comme à l'époque. J'étais pas très bien, on va dire, dans ma peau, pas du tout confiance en moi. Donc du coup, j'arrivais pas à assimiler le fait qu'une personne comme lui voulait être avec moi.
1: Ouais. Vous vous sentiez pas suffisamment aimable ou suffisamment à la hauteur, c'est ça?
5: Oui, c'est ça, on peut dire ça.
1: Rudy, vous, comment vous regardiez Julia à l'époque?
6: Ben, moi, je la trouvais très jolie. Je la trouvais également toujours jolie. Mais en seconde, moi, elle me plaisait énormément. C'était sa douceur, ses gestes. Voilà, en fait.
1: Donc vous la voyez vraiment avec les yeux de l'amour, telle qu'elle était, alors qu'elle ne se percevait pas du tout comme ça.
6: C'est exactement ça.
1: Et comment vous avez fait pour lui faire la cour? Alors j'emploie un vieux terme, mais moi j'adore les vieux termes, vous savez, j'ai un certain âge. Comment vous avez fait? Je ne veux pas dire draguer, c'est pas joli. Comment vous avez fait pour essayer de la convaincre, pour lui dire que vous la trouviez belle, que vous aviez envie d'aller plus loin? Comment vous avez fait, Rudy?
6: Du coup, ça se manifestait par des attentions que je ne faisais pas d'autres amis. Je passais énormément de temps au sport et parfois je faisais des sacrifices pour passer plus de temps avec elle. Après, c'était certaines conversations, des aides à l'école. Enfin, voilà, c'est que toutes des petites attentions.
1: Mais vous lui avez dit quand même à un moment donné?
6: Oui, on en avait parlé ensuite.
1: Ensuite, c'est-à-dire ensuite, parce que vous êtes
6: enfin, au fur et à mesure de l'année.
1: Oui. Et comment vous lui avez dit, Rudy, que vous vouliez aller plus loin avec elle?
6: Alors là, c'était sûrement
5: par message
6: et on s'est vu en face et on a échangé un vif baiser très court.
1: Et la suite, est-ce que ça a donné quelque chose?
6: Et non, plus rien du tout.
5: J'ai eu peur.
6: Voilà, plus de nouvelles du jour au lendemain.
1: Ah oui, Julia, vous avez carrément coupé le lien, vous, suite à l'échange du baiser.
5: C'est pas bien.
1: Non, mais il n'y a pas de jugement à avoir. Vous aviez 15 ans, vous n'aviez jamais eu de petit copain, il n'y a pas de jugement à avoir du tout, on fait ce qu'on peut. Et puis vous savez, même à d'autres âges, hein, on peut être terrifié à l'idée de se laisser approcher par un homme ou par une femme. Hein. D'ailleurs, j'incite les auditeurs d'Europe 1 à nous appeler au 01 80 20 39 21 et à venir témoigner sur ce sujet. Quand ça fait longtemps qu'on n'a pas eu d'histoire avec quelqu'un, ben, comment on se laisse réapprocher? Comment on apprivoise l'autre aussi? Ça, c'est humain d'avoir peur. Mais vous, votre peur, en tout cas, elle s'est manifestée dans le fait que vous avez coupé le lien avec Rudy, carrément.
5: Oui, en fait, je l'ai repoussé. Ça m'a fait tellement peur que je me suis dit, faut que je le repousse.
1: Et donc après, il n'y avait plus d'amitié non plus, là. L'amitié, elle s'est arrêtée aussi.
5: Et du coup, c'est ça. Après, on ne s'est plus parlé. Après, je peux le comprendre.
1: Et donc, Rudy, vous, qu'est-ce qui s'est passé? Vous avez réussi à faire le deuil de l'histoire qui n'avait pas débuté? Vous vous êtes consolé auprès d'une autre, comme souvent les garçons?
6: Après, la vie suit son cours. Du coup, les mois sont passés. On a fait la vie chacun de notre côté.
1: Oui.
6: Chacun a fait sa propre vie, chacun a fait ses propres expériences.
1: Et à quel moment vous vous retrouvez?
5: On s'est retrouvés grâce au Covid.
1: C'est-à-dire?
5: En fait, si vous voulez, du coup, quand j'ai pris peur, quelques mois plus tard, Rudy s'est mis en couple. Moi, finalement, j'ai réussi à mettre en couple avec quelqu'un d'autre.
1: Ah là, vous n'avez pas eu peur, Julia, là? 15 ans et demi, quasiment, ou 16 ans peut-être. Là, vous n'avez pas peur?
5: Eh bien, je ne pourrais pas l'expliquer, mais là, ça s'est fait. Je ne sais pas.
1: Est-ce que c'est parce que, on va se le dire, on est entre nous, et puis Rudy, maintenant, vous êtes avec lui, il doit le savoir. Est-ce que c'est parce que vous l'aimiez moins, le second?
5: Non, je pense que c'est plutôt la façon de faire, peut-être. Parce que la personne avec qui je me suis mise à l'époque, c'était un ami du collège, peut-être que je le connaissais plus longtemps, donc c'est naturellement. Je ne pourrais pas expliquer vraiment comment ça s'est fait.
1: Donc, c'était plus naturel avec le second qu'avec Rudy. C'est sympa, Rudy, de l'apprendre aujourd'hui, hein, sur l'antenne d'Europe 1, non?
5: Non, mais pas dans ce sens-là.
1: Ou alors, vous n'étiez peut-être pas très doué, Rudy, aussi. Peut-être c'est ça, la vraie raison.
5: Après, j'étais plus grande, et aussi, c'est parce que quand j'ai vu, je pense, Rudy en couple, je me suis dit, allez, ça y est, faut que moi aussi, j'avance, quoi.
1: Ah, donc c'était une réaction. C'était pas un vrai désir. Vous avez réagi parce que vous avez appris qu'il était en couple.
5: Ah ben, j'ai très mal vécu quand j'étais en couple.
1: Alors, donc là, vous voilà tous les deux en couple. Hein. Et à quel moment vous vous dites, alors c'était juste avant le Covid, visiblement, ou pendant le Covid, comment vous reprenez contact? Qu'est-ce qui a fait, ou la vie peut-être, hein, qui fait très très bien les choses très souvent, et qui, elle, connaît les bons timings, parce que nous, des fois, on veut. Et parfois, quand on nous dit non, quand la vie nous dit non, c'est pour notre bien. Mais on a du mal à l'entendre. Comment ça s'est passé, vos retrouvailles?
6: Du coup, pendant le confinement, mon activité était partiellement arrêtée. Comme je vivais en caserne, j'ai décidé de me confiner chez ma mère.
1: Vous êtes pompier?
6: Militaire, j'étais militaire.
1: D'accord. Et Julia, vous faites quoi?
5: Moi, je travaille en banque.
1: D'accord. Donc, vous vous confinez chez votre mère, Rudy?
6: C'est ça. Et Julia se confine chez ses amis à deux pâtés de maison.
1: Mais c'est un hasard? Ou vous saviez que...
6: Non, complètement par hasard.
5: Complètement par hasard.
1: Ah, complètement par hasard, d'accord. Dans quelle ville?
5: Sur Istres.
1: Ah, Istres, d'accord. Donc, ce n'est pas la petite ville non plus. Donc, il fallait vraiment le vouloir pour être l'un à côté de l'autre comme ça pendant le Covid.
6: Oui, c'est ça.
1: Bon, alors après, pendant le Covid, on ne sortait pas de la maison. Donc, comment vous faites pour tomber l'un sur l'autre?
6: on baladait un chien.
1: Chacun. Attendez, on va vous redonner la parole, Julia. C'est-à-dire, chacun avait un chien à balader.
5: Non, pas du tout.
1: Alors, Julia, allez-y.
5: En fait, ce qu'on est obligé de vous dire, c'est que pendant les 6 ans où chacun était en groupe de son côté,
1: oui.
5: Rudy, dès qu'il avait l'occasion, essayait de me parler. Par n'importe quel moyen, par téléphone, les réseaux sociaux, enfin, peu importe. On a toujours en fait un lien, on va dire.
1: Ah oui, ça change la donne, parce que Rudy, il n'a jamais lâché l'affaire.
5: Exactement, il
1: n'a
5: jamais lâché la
1: vache. Ah oui, non mais alors ça change complètement l'interprétation de l'histoire. Oui, c'est le plus important et vous avez bien raison de le dire, Julia, ce soir sur l'antenne d'Europe 1. Parce que ça veut dire que Rudy ne vous a jamais oublié, même si 6 ans se sont écoulés.
6: C'est ça.
1: Et vous, évidemment, qu'est-ce que ça vous faisait de savoir qui maintenait le lien?
5: Ça me faisait réfléchir, je savais que c'était... Je pourrais pas vous expliquer le sentiment. Au fond de moi, je savais que c'était lui, mais pour moi, chacun avait sa vie, donc en fait, il fallait continuer. Et tant pis, quoi. Je voyais pas de solution.
1: Vous êtes comme ça. C'est-à-dire, je sais que c'est lui, mais bon, tant pis.
5: Non, en fait, je sais pas comment expliquer. On avait tellement chacun notre vie que c'était pour nous, pour moi, impossible qu'on arrive à se retrouver.
1: Mais vous étiez bien dans la vie que vous aviez à ce moment-là, Julia, vous ?
5: Moi, non. J'étais en couple avec une personne avec qui on peut dire que c'était une relation un peu particulière. Et justement, Rudy le savait. Et à chaque fois, il me demandait si j'étais heureuse. Toujours, il trouvait les petits mots pour me faire réfléchir.
1: Ouais, et pour vous faire du bien aussi. Et pour occuper le terrain aussi, Rudy. Et vous, qu'est-ce que vous viviez de votre côté à ce moment-là, Rudy, vous ?
6: Pardon ?
1: Qu'est-ce que vous viviez de votre côté, vous, pendant ces 6 ans ?
6: Moi, j'étais militaire de caserne, souvent en mission à droite, à gauche. Et c'est vrai qu'il y avait quelques aventures à droite, à gauche.
1: Mais Julia, elle occupait votre cœur.
6: C'est ça, toujours.
1: Donc, vous l'attendiez finalement ?
6: Mais elle le savait. Enfin, tout ce que je faisais, je lui racontais, on parlait. On était toujours restés en bon terme.
1: Donc vous attendiez juste le bon moment ou si elle s'était jamais décidée. Parce que Julia, pardonnez-moi, vous savez que je suis très bienveillante, mais vous n'êtes pas très proactive, visiblement. Non, je crois que vous avez besoin d'être extrêmement rassurée. Voilà, c'est ça que je pense vraiment.
5: Oui, en plus... il vit même pas dans la même ville que moi, donc je sais pas comment expliquer. On gardait contact, mais ça c'est rien. En plus, jusqu'au jour où je lui dis, t'allais un peu trop loin, il m'a appelé en FaceTime en pleine nuit. Et sachant que moi, du coup, j'étais en couple, donc la personne avec qui j'étais a vu que Rudy m'a appelé. Et donc, du coup, là, j'ai dû vraiment bloquer Rudy partout.
1: Ah, donc à un moment donné, vous l'avez en plus blacklisté. Et alors, là, comment on fait ? Alors, il faut vraiment avoir de la chance de tomber l'un sur l'autre en promenant le chien pendant le Covid.
5: Et du coup, pour en revenir à l'histoire du Covid, ce qui s'est passé, c'est qu'on s'est séparés tous les deux, je crois, quelques mois avant le Covid, non ? Je crois que c'est ça.
6: C'est ça.
5: Et donc, du coup, à ce moment-là, moi, je l'ai débloqué. Donc, on avait repris contact, ni plus ni moins.
1: Tout
5: simplement.
1: Toujours
5: pas le bon moment pour se mettre ensemble.
1: D'accord. Et donc, alors à quel moment vous vous dites, maintenant on y va, au moins on tente le coup, quand la vie elle se présente comme ça, oui.
5: Et bien du coup, c'est quand on s'est rendu compte qu'on était confinés juste à côté.
1: Oui.
5: Et moi, la personne chez qui j'étais confinée avait des chiens. Et un jour, en promenant les chiens, je suis passée devant la fenêtre de la maison de Rudy. Et il m'a vue.
1: Tout simplement. Et il est descendu.
5: Non, il m'a envoyé un message. Et c'est à partir de là qu'on a compris qu'on était confinés à côté.
1: Et là, vous avez recommencé à vous voir régulièrement.
5: Exactement.
1: Et à quel moment...
5: On sortait tous les jours.
1: Et à quel moment, Julia, vous avez cessé d'avoir peur ?
5: Eh bien, à force de valider tous les jours et de parler tous les jours, on s'est vraiment tout dit. Tout ce qu'on pouvait se dire, tout ce qu'on a ressenti... En fait, on s'est rendu compte au fur et à mesure qu'on parlait, qu'on s'est toujours aimé, mais que c'était jamais le bon moment, jusqu'à ce jour-là.
1: C'était quoi ce jour-là ? Vous vous souvenez de la date ?
5: c'était le 12 avril.
1: Le 2020. Le 12 avril. Et aujourd'hui, qu'est-ce que vous vivez aujourd'hui tous les deux ?
6: Aujourd'hui, ben, on vit d'amour et folie. on est créateur de contenu maintenant depuis un an et demi parce qu'on s'est marié.
1: Ah, bah voilà.
6: Et on est parti faire une lune de miel d'un an et demi en voyage.
1: Ah, bah alors ça valait le coup d'attendre hein, quand même.
6: C'est
5: ça. Ça, c'est sûr.
1: Donc un an et demi de voyage, c'est-à-dire que vous avez fait le tour du monde ?
5: Oui. On a fait 7 mois en Amérique latine, 7 mois en Asie. Et là, on repart bientôt faire l'Australie.
1: Mais magnifique. Magnifique, magnifique. C'est quoi le pays que vous avez préféré ?
5: Oula.
6: J'ai bien aimé la Chine.
5: Moi, j'allais dire pareil, la Chine.
1: Et comment vous vivez hein ? Je pose une question un peu basique, mais les auditeurs vont se la poser. Comment vous vivez pendant ce temps-là ? Vous avez mis des sous de côté ?
6: C'est ça, oui. On a économisé avant de réaliser ce projet. On a dû faire quelques sacrifices et jusqu'à obtenir un certain montant pour voir réaliser notre rêve.
1: Et là, maintenant, l'Australie, vous repartez quand en Australie ?
6: Dans un mois et demi, je pense.
1: Ah oui, dans un mois et demi, mais c'est... Donc, vous allez passer 2 ans à l'étranger, en fait.
6: Ouais, on ne sait pas, on n'a pas vraiment de plan.
1: Ah, vous n'avez pas de projet. Et c'est quoi votre projet de vie, par contre ?
5: Ben, c'est une bonne question.
1: Ah, c'est votre question ? Bah, ce serait pas... Vous savez quoi ? Ce qui serait bien, c'est qu'on conclue notre entretien. Et merci vraiment de nous avoir fait partager votre bonne humeur et ce message de bah, quand ça doit se faire, ça se fait tout simplement. Donc, ça ne sert à rien de vouloir absolument tout contrôler. Par peut-être cette réponse, bah, le projet de vie, c'est de rester ensemble. N'est-ce pas, Julia ?
5: Ah ben ça, bien sûr. Non, tant qu'on est ensemble, on s'en fout de là où on est.
1: Eh oui, eh ben, c'est ça, votre vraie maison, c'est l'un et c'est l'autre.
6: Complètement.
1: Donc Julia, vous n'avez plus peur au point maintenant de partir à l'autre bout du monde avec Rudy ?
5: En fait, il me fallait juste Rudy dans ma vie.
1: Voilà, ça veut dire qu'il a trouvé les mots ?
5: Il a trouvé les mots, il a su comment faire. Et en fait, je pense c'est juste qu'on était... trop jeune et c'était pas le bon moment. Il fallait vraiment laisser le temps de faire les choses.
1: Le temps de mûrir.
5: Exactement.
1: Merci à tous les deux. Merci à tous les deux d'être intervenus ce soir dans la Libre Antenne d'Europe 1. Je vous souhaite évidemment un très très beau voyage, non seulement en Australie, mais surtout pour la vie.
5: Merci beaucoup.
1: À bientôt. Au revoir.
5: À bientôt. Au revoir.

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1: Bonsoir Thomas.
2: Bonsoir Valérie.
1: Merci d'être avec nous ce soir sur l'antenne d'Europe 1 et d'avoir composé, je le rappelle, le numéro de notre standard non surtaxé, le 01 80 20 39 21, pour nous parler de votre aventure. Vous êtes un aventurier engagé. Dans quoi et comment se matérialise cet engagement, Thomas ?
2: Oui, tout à fait. Alors, aventurier engagé, c'est effectivement d'abord des défis sportifs que je me lance. J'ai eu la chance depuis tout petit d'être dans une famille très sportive et d'accompagner mon père, mes oncles dans des trails, des ultra-trails et puis également dans des activités de montagne. Et une chance aussi inouïe de participer en 2009 au marathon du Pôle Nord. Et ce défi familial, on l'a fait aussi pour soutenir une cause qui est la lutte contre la mucoviscidose. Parce que notre famille a été touchée par la maladie. J'ai perdu une petite cousine de la mucoviscidose. Et donc, depuis, c'est devenu notre combat familial.
1: À quel âge votre petite cousine est-elle partie ?
2: Elle est décédée à l'âge de 13 ans, en 2013. Donc, elle était atteinte d'une forme très aiguë, très grave de mucoviscidose, qui donc est une maladie génétique, hein, qui touche essentiellement les poumons et l'appareil digestif. Et donc, fort de cette aventure en 2009 au Marathon du Pôle Nord, j'ai décidé, en ce début d'année 2025, de me relancer des défis personnels. Et donc, j'ai créé ce que j'ai appelé le projet OxyFight. OxyFight, pour faire évidemment le lien entre l'oxygène et le combat pour l'oxygène. Et ce projet consiste à réaliser l'ascension des Seven Summits, Seven Summits étant les sommets les plus hauts de chaque continent. Alors j'ai déjà démarré puisque je reviens de l'ascension du Kilimandjaro que j'ai effectué au mois de mars 2025. Et là je m'apprête à aller gravir le l'Aconcagua qui est le sommet le plus haut d'Amérique du Sud.
1: En Argentine
2: En Argentine, tout à fait. Et donc je partirai en Argentine le 13 décembre 2025.
1: Vous l'avez dit pour oxygène, c'est pourquoi vous avez choisi des défis en haute montagne ?
2: Oui, tout à fait, ça a ce sens-là. Alors, pourquoi la montagne ? Parce que c'est effectivement une activité qui permet de se mesurer à soi-même, un sport qui peut être extrême, notamment dans ces altitudes-là, hein, au-delà de là, presque 7000 mètres pour l'Aconcagua. Donc c'est une façon pour moi de repousser mes limites physiques et mentales. Et puis la montagne incarne un certain dépassement personnel lié à l'incertitude, à l'endurance, au fait que jamais n'est rien acquis et que c'est vraiment l'aventure totale. Et donc c'est ça qui m'attire. Et puis le lien évidemment est tout trouvé avec la mucoviscidose puisque c'est l'altitude nous fait être en hypoxie, on manque d'oxygène et les malades eux c'est leur quotidien de manquer d'oxygène.
1: Incertitude de la vie. Quand vous parlez d'incertitude, c'est-à-dire qu'on ne sait pas de quoi demain est fait.
2: Oui, alors il peut y avoir de ça, mais dans le projet, c'est l'incertitude de la réalisation du projet, puisque la montagne, finalement, nous enseigne aussi l'humilité. Et chaque défi a ses difficultés, on n'est jamais sûr d'aller au bout. Il faut parfois apprendre à renoncer pour sauvegarder la vie ou l'intégrité physique.
1: Et vous avez déjà renoncé, Thomas ?
2: Oh, il m'est arrivé de renoncer sur des défis, alors sur les sommets que j'ai pu faire. J'ai eu la chance de pouvoir aller au bout. Mais il y a dans le sport, on a très souvent la nécessité de renoncer, soit parce que déjà la météo, hein, qui est un facteur très important en montagne, ne permet pas d'aller en toute sécurité au sommet, ou en tout cas de pouvoir en descendre, parce qu'une fois atteindre le sommet, c'est une chose, mais il faut pouvoir après arriver en bas en vie. Ou bien des renoncements parce qu'on n'a pas la forme ou les capacités sur le moment d'effectuer le challenge qu'on s'est fixé.
1: Vous êtes d'où ? Vous êtes natif de la montagne ?
2: Alors moi, je suis originaire du Pays Basque, mais j'habite maintenant depuis 15 ans en Île-de-France. Et donc c'est aussi ça d'ailleurs qui m'a donné aussi envie de me re-challenger et de renouer avec la montagne.
1: Et vous avez quel âge ?
2: Alors, j'ai 36 ans.
1: Et donc, vous gravissez les sommets depuis quel âge ? Parce que vous avez dit que vous étiez issu d'une famille de grimpeurs.
2: Oui, j'ai la chance d'avoir des grands-parents qui ont un chalet en montagne. Et donc, finalement, depuis ma naissance, je vais dans les Alpes, dans le massif des Écrins plus particulièrement, pour y faire du ski et puis avec notamment mon père, y faire de l'alpinisme l'été. Donc mes premiers sommets alpins, je les ai gravis vers l'âge de 10 ans.
1: Ce projet Oxify, vous l'avez construit en allant du sommet, alors ils sont tous hauts bien sûr, hein, puisqu'on parle des 7 sommets les plus hauts sur tous les continents, mais est-ce que vous l'avez construit de manière crescendo, c'est-à-dire on commence par le sommet le plus bas et finalement on va finir par le sommet le plus haut?
2: Alors oui, il y a cette logique-là. Alors c'est pas l'altitude réellement, c'est plutôt la difficulté du sommet qui n'est pas forcément liée à l'altitude et aussi les notions de coût, puisque aller chercher ces sommets-là, ça engendre des coûts importants de logistique, de déplacement et de matériel. Donc le plus simple, le moins coûteux et pour se tester à la haute altitude, c'était évidemment le Kilimandjaro. Qui est au Kenya et qui permet voilà, de déjà d'être certain que notre corps accepte finalement le processus d'acclimatation nécessaire à la haute altitude. La Aconcagua, c'est 6962 mètres. Ce n'est pas le deuxième plus haut, puisqu'il y en a des sommets des Seven Summits qui sont plus bas. Mais c'est un vrai défi physique par son altitude, mais également par le froid qui règne au sommet. On a des températures de moins 30, moins 35, et il y a des vents qui sont également assez violents. Et donc, ça sera pour moi une expérience très riche pour la suite du parcours, avec un point d'orgue, l'apothéose, qui serait l'Everest en fin de parcours.
1: Et combien de temps ce parcours ? Vous le prévoyez sur combien de temps ?
2: Alors ça va être... Ça, c'est l'inconnu, c'est très incertain. Là, j'ai la chance de pouvoir enchaîner 2 sommets la même année. Ensuite, il peut y avoir une difficulté déjà liée à la politique, puisqu'il y a un sommet qui est en Russie. Donc aujourd'hui, c'est pas raisonnable dans l'état actuel de le faire.
1: Comment il s'appelle ? Faites-nous rêver, parce que nous, on reste chez nous.
2: C'est l'Elbrouz qui est à la frontière entre la Russie et la Géorgie, dans le Caucase.
1: D'accord. Voilà, les autres.
2: C'est le plus haut sommet d'Europe. Ensuite, on a sur la liste, il y a le Denali, ou le mont McKinley, qui est en Alaska. Donc, c'est le plus haut sommet d'Amérique du Nord. Bien sûr, l'Everest pour le continent Asie. Et puis, le Puncajaya, qui est un sommet de 4800 mètres, et qui est en Papouasie-Nouvelle-Guinée, avec là, cette fois-ci, des difficultés plutôt techniques liées à l'escalade du sommet et des difficultés géopolitiques avec... un lieu qui est aujourd'hui soumis à des guerres avec les tribus locales. Donc le délai pour accomplir ces 7 sommets, et j'en ai oublié un, qui est bien sûr le mont Vinson, qui est en Antarctique.
1: Ah oui, en Antarctique. Sur quelle saison vous allez gravir ces sommets ?
2: Alors, aux saisons les plus favorables. C'est pour ça que la Aconcagua, j'y vais au mois de décembre, puisque ce sera le... plein été dans l'hémisphère sud. C'est interdit d'ailleurs de le monter quand c'est l'hiver là-bas, parce qu'il fait trop froid, ce serait trop dangereux. Donc à chaque fois, on choisit les périodes les plus propices. Le Denali en Alaska ou l'Everest se gravit au mois de mai ou juin, quand les températures sont les plus chaudes.
1: Est-ce que vous partez en solitaire, Thomas ?
2: Alors moi, je pars seul. Ce projet, effectivement, j'ai souhaité le réaliser seul. Il y a aussi un désir d'introspection ou en tout cas de défi vraiment, vraiment personnel. Mais je rejoins sur place une expédition avec des guides, hein, qui sont des guides locaux, et avec des personnes qui s'inscrivent également sur ce programme et que je rencontrerai sur place.
1: Quand vous dites un voyage... personnel, une quête personnelle et puis aussi une quête intérieure, évidemment, ça c'est comme quand on marche longtemps, évidemment on finit par rentrer en méditation. Qu'est-ce que vous attendez de cette expérience, de cette aventure ? Est-ce que vous savez ce que vous attendez ?
2: Alors je le découvre au fur et à mesure que l'aventure avance, et je dirais je le découvre aussi en me préparant ce projet. C'est pas forcément au sommet qu'on a toutes les réponses, mais elles viennent petit à petit parce que c'est un gros travail de préparation physique, technique, et puis même pour monter le dossier, le plan de financement. Donc finalement, je m'aperçois au jour le jour, et encore ce soir avec vous à la radio, que je développe de nouvelles compétences, que je fais des nouvelles rencontres, et qu'ayant ça, finalement, ce projet est très riche. Et puis il y a tous les contacts que j'ai également avec l'association que je défends, Vaincre la mucoviscidose, des rencontres avec les équipes, avec également des patients que j'ai pu faire récemment. Et tout ça, évidemment, ça amène beaucoup de réflexions sur la vie, sur ce qu'a de l'importance, sur ce que l'on peut faire. Et moi, aujourd'hui, ce qui m'intéresse, c'est de pouvoir associer le sport, les défis, à une cause. Et d'expliquer que finalement, chacun peut relever son propre défi. Il n'y a pas besoin d'aller gravir l'Everest, d'ailleurs. Hein. On a tous nos défis au quotidien. Chacun, à son échelle, pour une cause, peut faire quelque chose. Ça m'intéresse également d'embarquer mon entourage, donc que ce soit dans mon entourage professionnel, familial, amical, à ce projet, à cette cause. Et donc j'ai reçu également tout un tas de soutien, puisque j'ai lancé également une collecte solidaire, une collecte de dons pour vaincre la mucoviscidose. Et j'ai été heureux de voir qu'il y avait une vraie prise. Donc ça, c'est très intéressant.
1: Des dons qui vont être versés à l'association.
2: Les dons sont 100% versés à l'association et directement versés à l'association. J'ai une page de collecte qui est liée à l'association, et les dons qui sont faits par les particuliers vont intégralement finalement à l'association pour les malades. Et ouvre droit d'ailleurs à une réduction d'impôt de 66%.
1: Oui, forcément. Donc je rappelle donc le nom, hein, c'est Vaincre la mucoviscidose, une association qui est très connue. Vous, comment vous financez votre aventure ?
2: Alors, mon aventure, elle est financée à 100% sur mes deniers personnels et également par des entreprises sponsors. Je me suis fixé une ligne de conduite qui était de n'avoir aucun don de particulier, aucun argent venant de particulier pour financer mon projet. Ce projet, j'invite également, je cherche effectivement des entreprises partenaires, des sponsors qui ont l'envie finalement de voir croître ce projet, de me donner cette possibilité d'aller faire ces sommets et de pouvoir en parallèle faire cette collecte solidaire. Et ces entreprises, par cette action de sponsoring, elles démontrent qu'elles peuvent s'associer finalement à des projets humains, à des causes, finalement sociétales. Mmh. Et ça aussi, c'est quelque chose de
1: très intéressant. Un cercle vertueux. Thomas, je vous propose qu'on fasse une petite pause sur l'antenne d'Europe 1. On vous retrouve dans quelques instants, juste après le flash info de Maëlle Hassani. Thomas, je vous retrouve. Nous étions en train d'évoquer l'aventure que vous menez en ce moment dans votre vie, qui est celle des Seven Summits, qui sont donc les sept sommets les plus hauts des sept continents, plus le marathon des pôles. Vous avez commencé cette aventure au profit de l'association Vaincre la mucoviscidose, parce que vous avez perdu votre petite cousine à l'âge de 13 ans de cette maladie. Et vous étiez en train de nous expliquer, juste avant le flash de Maëlle, que vous mettiez en place un cercle vertueux entre les entreprises qui parrainent votre projet, les dons qui vont à l'association, et vous, au centre de ce dispositif, qui vous dépassez au profit donc des malades. Votre message, c'est la nécessité pour chacun d'entre nous de se dépasser, même dans des petits défis du quotidien, sans jamais baisser les bras, ou c'est donner à rêver à ses patients, par exemple, Thomas ?
2: Oui, c'est les deux, évidemment. C'est de montrer que chacun peut se mobiliser. Et notamment, puisque c'est quand même aussi un sujet pour les plus jeunes, notamment se mobiliser avec des épreuves sportives, c'est se rendre service déjà à soi-même, finalement, que de faire du sport. Et qu'on peut effectivement, dans des projets qui soient sportifs ou non, être inspirant. Et inspirant, ça peut être un vrai défi. On peut être inspirant à son échelle, pour une cause, et je trouve que c'est quelque chose de particulièrement intéressant et fédérateur.
1: Vous, c'est votre petite cousine qui vous a inspiré. Vous pensez à elle à chaque pas?
2: Oui, ça m'a inspiré à mon plus jeune âge, dans le cadre familial, dans le cadre des courses que j'ai pu faire en famille. Donc, je dirais, ça a créé ce combat pour la maladie. C'est la cause que l'on a défendue dans ma famille, mais aussi c'est les racines de l'envie de dépassement. Je les prends au sein de ma famille, dans laquelle on a toujours finalement relevé des défis et eu envie de le faire ensemble et d'associer notre entourage dans ces défis.
1: Vous pensez que le challenge comme ça se transmet? C'est une question d'éducation un peu? Alors évidemment, ça se transmet par le faire. C'est-à-dire que quand vous partez avec votre grand-père ou avec votre père, évidemment, vous les voyez faire, donc vous faites. Mais est-ce que c'est aussi une question d'éducation? Vous avez des enfants, vous, Thomas?
2: J'ai deux enfants. J'ai un garçon de 12 ans et une fille de 10 ans. Oui, je suis convaincu que les notions d'exemplarité, ou en tout cas les enfants, quoi qu'on leur dise, finalement, sont beaucoup dans l'imitation.
1: Et donc, mimétisme.
2: Il faut être effectivement exemplaire. Et quand on fait du sport, nos enfants ont envie de faire du sport, etc. Et donc, oui, je pense qu'on peut inspirer et relever des défis, quel que soit finalement notre éducation. L'éducation peut donner un cadre au départ, mais évidemment, chacun peut accéder au dépassement de soi.
1: Qu'est-ce que vous faites entre les moments où vous êtes en train de gravir les sommets les plus hauts du monde? C'est quoi votre activité, Thomas?
2: Alors, beaucoup de sport, mais je travaille également.
1: C'était ça ma question. Le sport, j'imagine. Hein. Après, je vais vous demander combien d'heures d'entraînement. Mais qu'est-ce que vous faites pour gagner votre vie?
2: Alors, je suis responsable commercial dans une compagnie d'assurance.
1: Ah oui, donc rien à voir.
2: A rien à voir avec la montagne ou le sport, bien que finalement on y trouve avec le temps des parallèles. Mais en tout cas, je ne travaille pas dans le milieu sportif.
1: Alors les parallèles, c'est quoi? C'est les assurances? Parce que j'imagine que votre famille, elle doit quand même être bien inquiète quand vous partez comme ça, gravir le Kilimandjaro ou le sommet de 6962 mètres d'Argentine.
2: Oui, la Aconcagua. Alors oui, c'est quelque chose qu'il faut partager avec sa famille. Sinon c'est trop difficile. Et parfois, il faut aussi convaincre, parce que effectivement, aller à l'autre bout du monde pendant la période des fêtes de Noël, avec les risques que ça peut comporter, voilà, il faut en échanger. Maintenant, je suis quelqu'un qui mesure les risques et me prépare. Donc, c'est déjà un point important. Donc, ce que je fais aussi au quotidien, c'est me préparer physiquement et techniquement. Et après, il faut aussi accepter finalement les risques inhérents à la montagne. Hein. On est seul ou presque face aux éléments. Il faut faire preuve de patience, de résilience, savoir gérer le risque. Donc c'est ce qui fait aussi la beauté finalement de ce défi.
1: Et la plus grande peur que vous avez vécue, c'était laquelle?
2: La plus grande peur en montagne?
1: Oui, puisqu'on parle des sommets que vous gravissez.
2: Oui.
1: Peut-être qu'il n'y en a pas eu. Peut-être qu'il y en a
2: non,
1: pas eu.
2: J'ai pas eu d'immenses peurs. Alors, on a des peurs qui peuvent être temporaires, notamment des peurs liées à la météo, finalement. Il m'est arrivé d'être pris, par exemple, dans du brouillard et d'être finalement complètement perdu. Mais par chance, ça n'a pas duré très très longtemps. Donc, c'est des situations auxquelles j'ai pu m'extirper. Là, par contre, effectivement, pour la Aconcagua, ce que je redoute le plus, c'est le vent, puisqu'il peut y avoir des vents jusqu'à 200 km/h. Et quand on est dans la montagne, sur les différents camps d'altitude, on peut se retrouver coincé pendant plusieurs jours à attendre sous la tente, sous des vents très violents et très froids. Donc là, il faut effectivement faire confiance au matériel, puisque finalement, on est piégé dans sa tente, en attendant que le beau temps veuille bien réapparaître.
1: Et combien de temps prend, par exemple, alors vous allez me dire, approximativement, j'imagine, puisque ça dépend évidemment de la météo, mais combien de temps ça prend de gravir ce sommet, par exemple?
2: La Aconcagua, c'est un sommet qui se gravit en environ 18 jours, puisqu'il faut laisser le temps au corps de s'acclimater, donc de produire finalement des globules rouges, de l'EPO, et donc contrecarrer, on va dire, le manque d'air qu'il y a au sommet, puisqu'il y a environ 40% d'air disponible finalement au sommet. Donc il faut le faire en y allant très doucement. C'est la principale recommandation pour ne pas subir de mal aigu des montagnes, qui ensuite peut se transformer en œdème cérébral ou en œdème pulmonaire.
1: Donc il faut aller
2: doucement.
1: Ah, c'est très dangereux.
2: Mort, hein. Oui, avec le manque d'oxygène, si on y va d'un coup, on peut pas y aller d'un seul coup d'ailleurs, hein. C'est impossible. Il faut être acclimaté. Donc ça demande du temps. Il faut passer du temps en altitude. Et donc c'est environ 18 jours pour être, on va dire, raisonnable. On pourrait aller plus vite si on arrive sur place déjà acclimaté, avec déjà du temps passé en altitude. Ce qui ne sera pas mon cas, puisque j'arriverai de Paris.
1: Ouais, de la région parisienne, c'est ça. Votre compagnie d'assurance, là, elle est partie prenante de vos aventures ? Parce que quand vous partez comme ça régulièrement...
2: Alors oui, ils sont évidemment informés et ils me soutiennent d'ailleurs dans cette démarche. Et pour tout vous confier, j'étais en séminaire d'entreprise il y a encore 2 jours et j'en ai évidemment échangé avec mes responsables pour voir dans quelle mesure on pouvait peut-être établir un partenariat plus large. Et donc, quelque part, j'aimerais les embarquer avec moi dans l'aventure.
1: Le plus beau souvenir que vous avez à nous partager ce soir sur l'antenne d'Europe 1, de ces sommets là, quand on est tout en haut là sur les toits du monde, qu'est-ce que ça fait en fait?
2: Alors on est d'un seul coup pris d'une très grande émotion. Je me souviens du sommet du Kilimandjaro en mars, ou même il y a 3 semaines, je suis arrivé au sommet du Mont Blanc que j'ai fait en une seule journée. Je suis parti de Nice depuis la vallée. Quand on arrive au sommet, il y a évidemment la satisfaction, puis une certaine forme de relâchement. Tout le long de la montée, on était concentré sur pour pas faire d'erreur ni technique, de bien respirer, et puis de se dire est-ce qu'on va vraiment arriver en haut. Et puis quand on arrive en haut, on est libéré, on n'a plus ce stress de ne pas pouvoir atteindre son but. Donc pour le Kilimandjaro, les larmes montent. On pense évidemment à sa famille qui nous a soutenus pendant toute la préparation, encouragés. Évidemment, ça c'est tout au long de la montée, j'ai pensé aux patients de l'association Vaincre la mucoviscidose, puisque je sais que c'est des défis, par exemple, qu'ils auraient des difficultés à faire, même s'il y en a d'ailleurs atteints de mucoviscidose qui ont réussi à faire des sommets très élevés. Et donc, on est pris d'émotion.
1: C'est vrai. Il y a des patients qui sont atteints de mucoviscidose qui ont réussi à gravir des sommets.
2: Oui, il y a des exemples de personnes qui ont fait des sommets, ou là, très récemment, un patient qui, par exemple, a couru l'UTMB, l'Ultratrail du Mont Blanc, qui est une course de 175 km au départ de Chamonix. Et donc, ce sont des défis pour déjà des personnes. Pour quelqu'un atteint de mucoviscidose, c'est vraiment extraordinaire. Donc, au sommet, on est pris d'émotion, et puis très vite, on est quand même rappelé à la réalité, puisque notamment au sommet du Kilimandjaro, alors que je tournais moi des vidéos, je faisais des photos, le guide m'a attrapé et m'a dit maintenant on descend, parce que chaque minute passée au sommet, c'était un peu plus de risque d'hypoxie et de mal aigu des montagnes, donc il faut ensuite redescendre assez vite. Et d'ailleurs à la descente, il faut garder une concentration vraiment importante, puisque on est encore à tête dans les nuages, au sens propre comme au sens figuré. Et c'est d'ailleurs là que les accidents arrivent. La plupart des accidents en haute montagne se font à la descente.
1: Parce qu'on relâche la tension ?
2: Parce qu'on relâche la tension, parce que évidemment la fatigue est encore plus importante, puisqu'on a fait déjà toute la montée. Et puis la descente peut être piégeuse, parce qu'elle peut être technique, elle peut être trop physique. Donc il faut vraiment être très vigilant. Et on dit que le sommet finalement est atteint que lorsque l'on est en bas. Quand on arrive au sommet, on n'a fait que la moitié du parcours. Et parfois,

0: dans votre mode de fonctionnement depuis que vous vous êtes lancé dans cette aventure de solidarité aussi, hein, cette aventure de solidarité. Tourner vers les autres, tourner vers cette association Vaincre la mucoviscidose en mémoire de votre cousine.
1: J'ai pris beaucoup plus de recul finalement sur les petites choses de la vie qui peuvent m'arriver et qui nous arrivent tous, les frustrations, les problèmes que l'on peut rencontrer. Et également, j'ai beaucoup travaillé sur mon impatience. J'ai eu la chance d'avoir beaucoup de choses jeunes, des enfants que j'ai eu jeunes, une évolution professionnelle aussi qui est arrivée très vite. Et j'ai toujours eu ce trait de caractère d'être quelqu'un d'assez impatient. Or, la montagne vous apprend justement la patience, l'humilité, la nécessité de se préparer et de ne pas griller les étapes. Au risque d'avoir de sérieux problèmes. Voilà. Donc c'est vraiment là-dessus que j'ai pu évoluer. Voilà. Et ma capacité effectivement à me préparer rigoureusement sur tous les aspects que comporte ce sommet.
0: Donc les principaux enseignements, c'est la patience et la rigueur.
1: Oui, alors je suis quelqu'un de plutôt rigoureux, mais voilà, la patience et effectivement de prendre du recul sur... Les petites misères de la vie.
0: Qu'est-ce que vous auriez... Oui, allez-y Thomas.
1: Oui, puisque quand on est en fait en haute montagne, on se rend compte que on n'a pas besoin de grand-chose pour être heureux. On se satisfait d'une soupe chaude. Voilà, il y a assez peu de confort quand on est en haute montagne. Et ça se prolonge en plus sur plusieurs jours. Et donc, voilà, on apprend à relativiser finalement le confort qu'on peut avoir au quotidien et puis des fois les petites frustrations comme une coupure d'internet ou un manque de batterie, voilà, là-haut on est bien loin de tout ça.
0: Donc on revient à l'essentiel en fait, c'est ça, hein ?
1: Tout à fait, c'est ça.
0: Oui, c'est ce que vous enseignez aussi à vos enfants ? Vous partez bivouaquer avec eux ? Vous partez bivouaquer avec eux ?
1: Alors pas assez puisque effectivement on n'est pas tout près des montagnes, mais j'ai des occasions effectivement de faire beaucoup de sport avec eux et de les amener aussi un petit peu en montagne.
0: Mais comment on supporte la région parisienne quand on revient du Kilimandjaro et qu'on sait qu'on va repartir en Argentine et puis ensuite qu'on va partir en Alaska ? Dites-moi.
1: C'est la question que je me pose à chaque fois que je reviens. Ouais. Je vous le cache pas. Écoutez, aujourd'hui ma vie est ici. Hein. Mes enfants sont nés là. On est aussi retenu par nos obligations professionnelles avec ma conjointe. Et puis finalement, on y vit très très bien. Hein. On a la chance d'être installé en banlieue parisienne avec un grand jardin dans lequel on peut aussi faire du sport et profiter du soleil. Mais on garde quand même en tête, moi qui suis originaire du Pays Basque, de quitter tôt ou tard l'Île-de-France pour revenir en région.
0: Et oui, forcément. Et en plus, cette magnifique région qui est celle du Pays Basque, sauf que la grosse difficulté du Pays Basque, c'est de s'y loger. C'est une autre histoire qu'on aborde extrêmement souvent dans la libre antenne d'Europe 1. On a la question d'un auditeur ou d'une auditrice au 739-21 qui nous dit « Quelles sont les avancées pour soigner la mucoviscidose ?»
1: Alors, des avancées, il y en a beaucoup et depuis plusieurs années, grâce notamment à l'association Vaincre la mucoviscidose et aux dons qui sont faits par tout un chacun. Aujourd'hui, il y a un traitement avec un médicament qui s'appelle le Casrio, qui est en phase de test. Alors c'est très complexe puisqu'il y a des tests de plusieurs niveaux qui sont faits avant des mises en marché. Oui. Donc ça peut prendre des années. Certains avancent même 10 ans avant qu'il soit généralisé. Quand la dernière étude est sortie, c'était quand même très porteur
0: d'espoir
1: oui. Puisque les patients ont effectivement se sont aperçus que les bienfaits étaient là et très rapides. Donc voilà, la science fait progresser la recherche dans les soins, même si aujourd'hui on ne peut pas encore être totalement soigné de la mucoviscidose. Mais surtout, ce que fait aussi l'association, c'est améliorer la qualité de vie des patients. Avant de faire disparaître la maladie un jour, on l'espère, c'est dans l'immédiat comment on peut mieux vivre avec la maladie. Et donc, il y a tout un tas de traitements qui existent, que ce soit des médicaments, la clinique respiratoire, etc. Et qui aujourd'hui...

0: et depuis des années, ont allongé considérablement la durée de vie des patients.
1: Très bien, vous avez répondu à cet auditeur. Et moi, j'ai une dernière question. Qu'est-ce que vous auriez envie de dire aux auditeurs et aux auditrices qui nous écoutent, qui ont envie de réaliser un rêve et qui n'osent pas ?
0: Eh bien, j'ai envie de leur dire de lister sur un petit bout de papier ce qui les empêche de réaliser ce rêve. Et puis d'y réfléchir et de voir si réellement ces obstacles sont liés à eux-mêmes ou est-ce que ils sont infranchissables, voilà. Et on s'aperçoit souvent que on est bourré d'excuses pour ne pas faire des choses que l'on regrette après. Mais voilà, il faut aller de l'avant. Et à ce sujet, moi, si je me suis lancé assez rapidement, finalement, après ma prise de décision dans mon projet Oxyfight, c'est aussi parce que dans ma famille, mon papa, mes oncles ont rencontré quelques problèmes de santé et je me suis dit, si un jour ça m'arrive également, je ne pourrai plus faire mon rêve. Et donc, c'est maintenant qu'il faut le faire et attendre finalement attendre trop.
1: Après l'heure, c'est plus l'heure. C'est ça que vous voulez nous dire.
0: Ça donnera des regrets, ouais. Exactement.
1: Vous avez senti ces regrets chez votre oncle ou encore chez votre père ?
0: Non, pas forcément, parce que par ailleurs, ils ont fait beaucoup de choses. Mais c'est vrai qu'un projet comme le projet Oxyfight, on ne peut pas se permettre d'aller dans des études aussi élevées avec quelques problèmes de santé que ce soit et ne pas non plus être finalement trop avancé dans l'âge, oui. Puisque ensuite, on récupère beaucoup moins vite. Et donc, ça devient vraiment quelque chose de dangereux.
1: Oui. Et puis, pour conclure notre entretien, moi, j'ai envie de dire aussi aux gens qui ont des rêves, à chaque problème, sa solution aussi.
0: Hein. Exactement. Donc,
1: finalement, on croit qu'il y a des choses qui sont insurmontables. Et finalement, évidemment, qui dit solution, dit forcément problème à la base et inversement. Donc, il faut croire en soi et on peut déplacer des montagnes, c'est le cas de le dire. Donc, Thomas, c'est ce que vous avez fait pour l'association Vaincre la mucoviscidose avec votre projet Oxyfight. On va pouvoir vous suivre avec vos aventures là, sur Instagram ou pas du tout ? Parce que vous avez pas de réseau là-haut, si ?
0: Alors, il peut y avoir du réseau dans les camps de base. Certains sont équipés, mais après, là-haut, non, c'est difficile. Mais oui, on peut me suivre sur Instagram avec l'adresse Oxyfight, donc OXYFIGHT,
1: oui.
0: Thomas, Oxyfight.Thomas. Et donc sur mon Instagram, vous avez tout le récit des ascensions, des photos, des vidéos. Et puis on peut également me retrouver sur ma page de collecte où je fais des blogs. Donc on peut y verser des dons, bien sûr, et puis suivre également l'aventure par les blogs que je transmets, et c'est sur le site collectemuco.org.
1: Oui, tous les dons vont à l'association, hein, je le rappelle.
0: Tous les dons vont à l'association.
1: Voilà, intégralement. On a Guy qui habite dans le 89, qui pose la question au 739-21. Est-ce que vous rencontrez des animaux ? Est-ce qu'il y en a des animaux à une si haute altitude ?
0: Alors, il y en a sur des altitudes plus basse. Là, je reviens effectivement du Mont Blanc où on rencontre des bouquetins et des marmottes, voire des chamois, mais j'en ai pas vu ce coup-ci. Après, au-delà de 5000 mètres, il n'y a plus aucune forme de vie. On peut voir quelques oiseaux monter, mais en tout cas, à terre, il n'y a plus rien. Les conditions sont trop extrêmes, y compris la végétation au-delà de 5005. Il n'y a absolument plus aucune forme de vie. Et la vie n'est plus possible hein, au-delà de 5005. Ceux qui vivent notamment au Népal, dans les plus hauts villages, ils vivent jusqu'à 4000 mètres maximum. Au-delà, c'est compliqué.
1: Et à 4000, on a déjà du mal à respirer à 4000, j'imagine.
0: Oui, bien sûr. On a du mal à respirer. Alors, on s'acclimate, donc ça va un petit peu mieux. Mais effectivement, au-delà de 6500 mètres, on est carrément en danger de mort. On rentre dans ce qu'on appelle la zone de la mort, hein, à partir même de 7000 mètres. Et là, notre corps ne fait que se dégrader. On est obligé de redescendre pour récupérer. Donc, on doit y passer très peu de temps.
1: Donc, vous restez quelques minutes
0: Quelques heures, voire quelques jours. Hein, mais
1: quand même.
0: Oui. Oui, mais on ne peut pas y rester trop longtemps. Et dès qu'on a la moindre défaillance physique, il faut redescendre, repasser sous les 5005 pour que le corps puisse récupérer.
1: Et on voit tout de suite la différence ou pas, Thomas ?
0: Alors moi, je n'ai pas encore eu l'occasion d'aller au-delà de 6000 mètres, donc j'aurai le plaisir peut-être de vous le raconter au retour de
1: l'Argentine. Eh oui, parce que c'est au-dessus de 6000 mètres, hein, c'est plus de 6009, donc de quelques mètres. Thomas, je vous souhaite de très très belles aventures. Je vous remercie de nous avoir fait rêver ce soir sur l'antenne d'Europe 1 dans la Libre Antenne. Donc n'hésitez pas à nous rappeler pour nous raconter la suite de vos aventures.
0: Avec plaisir, merci beaucoup.
1: Merci
0: Valérie.
1: À vous, merci, au revoir.
0: Merci, au revoir.
1: Ainsi s'achèvent les meilleurs moments de la Libre Antenne pour ce week-end. Bien évidemment, on se retrouve dès lundi, 21h30 jusqu'à minuit, en direct, avec toujours le même plaisir, avec toujours le même bonheur. N'oubliez pas, prenez soin de vous, des autres et du monde. Minute ou pile au carillon d'Europe 1. Le Flash vous est présenté par Frédéric Joncheret. Bonsoir Frédéric.
2: Bonsoir Valérie, bonsoir à tous. Je suis candidat à la présidence de la République. Olivier Faure a confirmé sa candidature ce soir dans le 20h de TF1. Le député PS de 58 ans a expliqué qu'il veut porter une France plus juste et promet de tout reconstruire et tout réparer après 10 années d'un immense gâchis. Il rejoint les 4 autres candidats à la primaire de la gauche qui se tiendra le 11 octobre. Le Rassemblement National prévoit de sanctionner le port du voile islamique par une amende s'il arrive au pouvoir. C'est ce qu'a affirmé le député Jean-Philippe Tanguy. Selon lui, cette proposition est soutenue par 60 à 70% des Français. Un adolescent de 14 ans a été mortellement percuté par un train dans le Pas-de-Calais. Selon la préfecture, un groupe de 4 jeunes se trouvait à proximité du passage à niveau lorsque l'un d'entre eux a été percuté par un TER reliant Amiens et Lille. Une cellule médico-psychologique a été mise en place. Nouvelle frappe des États-Unis en Iran, ce sont les premières en un mois. Elles ont été menées sur l'île iranienne de Larak, située dans le stratégique détroit d'Ormuz. Selon le commandement militaire américain, ces forces ont frappé 2 lanceurs des gardiens de la révolution islamique qui se préparaient à lancer des roquettes chargées de mines marines. La police suisse s'est mobilisée pour tenter d'identifier et retrouver le ou les auteurs des tirs qui ont tué une jeune Italienne de 22 ans et fait 5 blessés lors d'une rave party à Arreau près de Zurich. En Belgique, des centaines de personnes, dont de nombreux parents d'élèves, ont manifesté aujourd'hui à Bruxelles pour appeler un sursaut face au narcotrafic et à la multiplication de fusillades dans la capitale belge. Les causes du naufrage d'un ferry au large de la République turque de Chypre du Nord sont encore incertaines, mais plusieurs passagers parlent d'une explosion et d'un manque criant de gilets de sauvetage. Au moins 8 personnes ont trouvé la mort et 17 sont portées disparues sur les 267 personnes qui se trouvaient à bord. Michel Platini tacle Gianni Infantino, l'ancienne légende du football français et ex-président de l'UEFA, estime que le patron de la FIFA doit partir. Pour Platini, qui s'exprimait sur Canal+, Infantino a failli parce qu'il est le garant des règles du jeu et qu'il ne les a pas respectées. Qualification pour le 2e tour de l'US Open d'Arthur Rinderknecht et de Luca Van Hasch face au japonais Shimabukuro et surtout face au britannique Cameron Norrie. Terence Atman bataille lui en ce moment dans le 5e set face à l'espagnol Munar. Adrian Manarino est en mauvaise posture face à l'argentin Tirante. Et c'est fini pour Hugo Gaston, sorti en 3-7 par le russe Medvedev. Et puis après Top Gun, Tom Cruise va retrouver une nouvelle fois un de ses anciens rôles. L'acteur américain de 64 ans va réincarner en 2028 le pilote de NASCAR qu'il interprétait en 1990 dans Jour de tonnerre. Dans ce deuxième volet, 38 ans après, il sera aux côtés d'Anne Hathaway.
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2: À minuit 3, je vous souhaite une excellente nuit en compagnie de Marlène Duré et des programmes de la nuit.
3: Merci Frédéric, à la semaine prochaine. Et nous allons commencer nos programmes de nuit avec celui qui, dans les années 70, a tenu en haleine des millions d'auditeurs avec ses récits extraordinaires. Mais oui, je parle bien de Pierre Bellemare, qui va nous raconter une affaire qui a ému la presse durant les années folles. Il va nous raconter l'histoire rocambolesque, mais vraie, du vol du diamant rose du château de Chantilly en 1926 par 2 cambrioleurs amateurs. Le joyau le plus célèbre de la collection, hein, qu'on surnomme aussi le Grand Condé. Vous allez découvrir comment la police est parvenue à retrouver la trace des voleurs et à boucler cette enquête grâce à un piège bien ficelé.
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5: Il est curieux de constater avec quelle naïveté certains malfaiteurs se laissent prendre, alors qu'ils ont dû, pour commettre leurs mauvaises actions, déployer des trésors d'imagination, d'astuces et d'énergie. C'est souvent le cas des voleurs de bijoux. En effet, réussir à un audacieux cambriolage et se défaire de perles rares ou de diamants précieux sont deux entreprises bien différentes et qui ne réclament pas du tout les mêmes qualités. On ne voit plus très souvent de nos jours des entreprises de ce genre qui rappellent les exploits heureusement imaginaires d'Arsène Lupin. Les malfaiteurs contemporains manquent d'astuces et d'imagination, s'ils ont conservé une certaine audace. Au lieu de combiner des fric-fracs habiles et parfois acrobatiques, ils préfèrent surgir au milieu de la foule armée jusqu'aux dents et arracher un misérable butin par la violence et par la terreur. Ce n'est pas un dossier de violence que j'ouvre aujourd'hui devant vous, mais celui d'une affaire discrète dans son déroulement, bien qu'elle ait fait beaucoup de bruit à son époque. On y retrouve du calme, de la réflexion et même une sorte de maladresse qui pourrait nous porter à l'indulgence. Mais commençons par le commencement.

0: Construit en plusieurs fois au cours du XVIe et du XVIIe siècle, le château de Chantilly est un des plus beaux de la région parisienne. Propriété des princes de Condé jusqu'à la Révolution, pendant laquelle il fut assez gravement endommagé, il retrouva toute sa splendeur au siècle dernier grâce au duc d'Aumale qui en fit don en 1886 à l'Institut de France. Outre de véritables merveilles architecturales, le château de Chantilly abrite plusieurs collections remarquables de peintures et de sculptures, mais aussi de bijoux et de pierres précieuses. Ces derniers se trouvent dans la salle des gemmes, au premier étage de la Tour du Trésor. Avec ses murailles hautes et lisses, avec ses douves pleines d'une eau profonde, ce beau château paraît tout à fait capable de défendre les richesses qu'il abrite. Par cette nuit du 12 octobre 1926, à peine éclairée par un quartier de lune, l'imposante bâtisse semble encore plus redoutable. Pourtant, deux ombres quittent le couvert des bois, traversent les jardins et se dirigent avec prudence vers la passerelle qui franchit les fossés. L'une de ces ombres porte une lourde échelle, l'autre deux rouleaux de cordes. Les voici près de l'eau, mais surprise, l'extrémité mobile de la passerelle est rabattue. Comme aux temps féodaux, le pont-levis est relevé. Les visiteurs indésirables sont invités à faire demi-tour. Les deux visiteurs du 12 octobre ne font pas demi-tour. Le plus grand tire une scie égoïne de son blouson de cuir. Il retourne vers le bois, choisit une longue et forte branche, la coupe et la ramène munie de ses rameaux. Il tend la branche, parvient à accrocher l'extrémité de la passerelle, tire de toutes ses forces. C'est un colosse sans doute car la passerelle tremble, vacille, s'ébranle et vient tomber à ses pieds dans un grondement assourdi par l'herbe et la terre du talus. Les deux hommes tendent l'oreille, rien ne bouge. La chute de la passerelle ne semble pas avoir éveillé le personnel du château. Ils attendent une minute, deux minutes, cinq minutes, et puis ils franchissent rapidement le fossé où brille une eau noire et glacée. Alors les voici au pied du mur. Ils les longent sans bruit jusqu'à la tour du trésor, ils dressent leur échelle. Ah, malédiction, elle est trop courte. Vont-ils se décourager, renoncer? Non, non, bien sûr. Un bref conciliabule décide de la marche à suivre. Cette échelle, ils l'ont dérobée à 300 mètres de là dans un chantier de construction qui touche les bois du château. Mais ben, ils vont en trouver une autre. Le plus petit et le plus mince des deux part en courant. L'autre reste là pour prévenir toute alerte. Il ne faut pas un quart d'heure pour qu'une deuxième échelle rejoigne la première. Les deux hommes les attachent bout à bout au moyen des cordes qu'ils ont apportées. Ils dressent de nouveau ce fragile assemblage et cette fois, ça y est, la fenêtre visée est atteinte. Mais il est déjà 3 heures du matin, il ne s'agit plus de fignoler le travail. Il importe de faire vite. Le plus petit des deux grimpe rapidement, il fait sauter la fermeture à ses sommaires d'un volet, brise une vitre, saute à l'intérieur, allume sa lampe et reste une seconde ébloui. Il ne s'est pas trompé, il se trouve bien dans la fabuleuse salle des gemmes. Mais il n'est pas là pour s'émerveiller, il enlève son pardessus, le jette par terre, fracture 2 ou 3 vitrines et entasse pêle-mêle tout ce qui lui tombe sous la main. C'est pas très bien d'ailleurs s'il n'a pas déclenché sans s'en apercevoir quelques systèmes d'alarme. Il ne fait pas le détail, il ne choisit pas, il se précipite. Au bout de 3 ou 4 minutes, il replie le pardessus en noue les manches, l'envoie à son complice demeuré en bas et se laisse glisser jusqu'au sol. Avant de s'enfuir, les deux hommes pensent tout de même à ne pas laisser les deux échelles debout contre le mur où l'on pourrait les voir au cours d'une simple ronde nocturne. Ils les font descendre sans bruit et les jettent par précaution supplémentaire dans l'eau noire des douves. Et puis ils disparaissent par où ils sont venus. En fait, ces précautions assez sommaires du reste se révèlent parfaitement superflues. Il n'y a pas de ronde. Le volet fracturé, les vitrines brisées n'ont attiré l'attention de personne. Tout le château dort du sommeil du juste. Ce n'est que vers 7 heures du matin que le gardien Jules Lemaître, en faisant le tour des jardins comme son service le lui impose, découvre avec une certaine surprise les deux échelles flottant paisiblement dans l'eau des fossés. Au pied de la tour du trésor, il aperçoit des morceaux de cordes, il lève la tête, constate qu'un volet donnant sur la salle des gemmes est ouvert. Il se précipite et donne l'alarme, mais ce n'était plus la peine. Au même moment où le gardien Lemaître découvrait des objets inquiétants sous les murs du château, un autre gardien, également prénommé Jules d'ailleurs, Jules Joanneau, ouvrait la porte de la salle aux pierres précieuses et manquait de tomber le saisissement. Monsieur Macon, le conservateur adjoint, est alerté à son tour et peut constater, mais officiellement en quelque sorte, l'étendue des dégâts. 3 vitrines ont été brisées et en partie vidées, Parmi de nombreux objets de grande valeur, on note la disparition de quelques pièces rarissimes, un poignard et un ceinturon offerts au duc d'Aumale par le bey de Tunis en 1846, un poignard et deux colliers arabes provenant de la Smala d'Abdelkader après la défaite et la capture du grand guerrier, une croix en diamant donnée par le roi Joseph au général Aymar, et surtout, surtout, le fameux grand Condé, admirable diamant de couleur rose tendre, taillé en forme de poire et d'une valeur naturellement inestimable. La police commence son enquête. Un premier point est établi. Le cambriolage a eu lieu après 2h30 du matin, puisque c'est l'heure où le gardien Jules Joanneau fait une dernière ronde. On suit les traces des montants en l'air. On reconstitue assez bien leur équipée depuis le vol des deux échelles jusqu'à leur départ dans la nuit. On relève quelques belles empreintes digitales sur les vitrines brisées. On fait aussi une liste des pièces volées et on la communique à tous les postes frontières, à toutes les brigades de gendarmerie. On la fait également tenir à tous les bijoutiers et joailliers. Mais tout cela ne conduit pas très loin. En fait, la police ne dispose d'aucune indication concernant l'identité des deux malfaiteurs. Les empreintes digitales sont inconnues de ces services. Aucune piste sérieuse ne s'amorce. Bon gré, mal gré, il faut prendre patience et attendre une erreur des voleurs. Il faudra bien qu'ils s'efforcent un jour ou l'autre de négocier le produit de leur vol. Eh bien, ce jour-là, s'ils font un faux pas, la police ne les manquera pas. On peut aussi espérer un coup de chance. Ce sont des choses qui arrivent de temps en temps, à la police comme à tout le monde. Et c'est précisément un coup de chance qui arriva.
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0: Cambrioler un château appartenant à l'Institut de France et emporter un des plus beaux diamants du monde, cela n'arrive pas tous les jours. C'est pourtant ce qui s'est passé le 12 octobre 1926 au château de Chantilly, et le diamant qui a disparu en compagnie de nombreux objets précieux, c'est le célèbre Grand Condé, un diamant rose en forme de poire, une des gloires des collections nationales de la France. En général, de telles expéditions sont le fait de professionnels. Elles nécessitent une préparation minutieuse, de grande qualité d'adresse, de sang-froid, mais aussi la connaissance de filières spécialisées dans l'écoulement de cette sorte de marchandise. Vous imaginez facilement que l'on ne revend pas des pierres historiques comme des bracelets-montres. Or, les professionnels finissent toujours par être victimes d'indiscrétions. Des mouchards, des indicateurs surprennent leurs secrets et les livrent à la police. Il en va tout autrement quand les cambrioleurs sont des amateurs, c'est-à-dire de véritables inconnus aussi bien pour les policiers que pour le milieu des malfaiteurs. Dans ce cas, ils ne courent aucun risque tant qu'ils ne commettent pas d'imprudence. Et apparemment, dans le vol du Grand Condé, c'est bien d'amateurs qu'il s'agit. Un mois après l'expédition de Chantilly, la police n'a pu obtenir aucune indication sur leur identité. Il ne lui reste plus qu'à prendre patience. Le 18 novembre 1926, un homme d'une trentaine d'années, blond, taillé en Hercule et d'allure avenante, prend une chambre dans un hôtel modeste du boulevard de Strasbourg à Paris. Il s'inscrit sous le nom de Louis Cobus, né le 17 avril 1897 à Mulhouse, exerçant la profession de commerçant. Il confie à la gérante de l'hôtel, Madame Herbeau, 20 billets de 1000 francs qu'il a peur de perdre et qu'il lui demande de garder dans son coffre. 20 000 francs, c'est une somme considérable en 1926. Mais les paiements par chèque sont alors beaucoup moins répandus qu'aujourd'hui et les commerçants règlent souvent des opérations importantes en espèces. De toute façon, si Madame Herbeau s'étonne, elle ne le montre pas. Après tout, ces 20 000 francs garantissent très largement la solvabilité de son client. Deux jours plus tard, Louis Cobus annonce qu'il doit se rendre à Bordeaux pour ses affaires, il reprend son argent et il s'en va. Trois semaines après, exactement le vendredi 10 décembre, le voici de retour. Mais le jeudi suivant, il disparaît de nouveau sans prévenir cette fois. Le lendemain, Madame Herbeau n'a pas de ses nouvelles, ni le surlendemain. Le dimanche, la gérante de l'hôtel débarrasse la chambre de la grosse valise que Cobus lui a laissée et fait le lit pour un nouveau client. Puis, comme son précédent locataire n'a pas payé sa note, eh bien, elle ouvre sa valise. Oh, je ne sais pas si, après être resté trois jours sans nouvelles d'un de ses clients, la gérante d'un hôtel est autorisée à examiner ses bagages. Mais le fait est là. Madame Herbeau ouvre la valise de Louis Cobus. Celle-ci contient des vêtements, du linge et une pomme. Ah, une belle pomme Calville, ronde et rouge. Déçue, Madame Herbeau referme la valise. Annie, sa jeune bonne, tend la main. « Je peux manger la pomme ? » « Oh, d'ici que M. Cobus revienne, elle sera gâtée. » Madame Herbeau hausse les épaules. Annie prend la pomme, mord dedans et pousse un cri. Ah, à coup sûr, elle vient de se casser une dent. Mais qu'est-ce donc que cette pierre qui pousse dans les pommes? Cette pierre est transparente, de couleur rose, taillée à facettes en forme de poire. Madame Herbeau sursaute.
2: Mais c'est le diamant rose de Chantilly.
0: Voyez un peu comme le hasard fait bien les choses. Monsieur Herbeau, le mari de l'hôtelière, est inspecteur de police au commissariat spécial de la gare du Nord. Sa femme l'alerte sur le champ. Il alerte à son tour la Sûreté Générale, laquelle alerte le ministère de l'Intérieur. Un conseil de guerre réunit immédiatement le ministre lui-même, le directeur de la Sûreté, deux commissaires et trois inspecteurs. Maintenant que l'on tient à l'extrémité d'un fil, il s'agit de tirer doucement dessus pour ne pas le casser. Attraper les voleurs, c'est bien, c'est même indispensable, mais ce n'est que la moitié de la tâche à accomplir. Il est au moins aussi indispensable de retrouver tous les joyaux volés en compagnie du diamant rose. Et pour cela, il faut autant de doigté que d'esprit de décision. On va donc attendre Cobus et le laisser se réinstaller tranquillement dans sa chambre d'hôtel. On est maintenant sûr qu'il reviendra puisqu'il a dissimulé le Grand Condé dans sa valise. On chasse le nouveau client, on refait la chambre, on attend. Oh, on n'attend pas longtemps. La chance continue de sourire au policier. Le soir même, Louis Cobus réapparaît, retrouve sa chambre, se couche et s'endort. Aucune réaction de sa part ne laisse supposer qu'il a vérifié le contenu de sa valise. Il dort même longtemps puisque le lendemain matin, vers midi, quand deux inspecteurs viennent frapper à sa porte, il est encore couché. Il ouvre, l'esprit mal réveillé. L'un des inspecteurs lui pose une main sur l'épaule. « Alors, lui dit-il doucement, où as-tu mis le diamant rose ?» Frappé de stupeur, Cobus s'effondre. « C'est bon, je suis pris. Tu as bien un complice, n'est-ce pas ?»« Oui. Mais son nom ?»« Ah, je ne vous le dirai pas. »«
3: Comme tu voudras. Nous avons le temps. »
0: Les deux inspecteurs passent les menottes au poignet de Cobus et s'installent près de lui dans la petite chambre pour attendre. Pour attendre quoi, Oriane précis, ou plutôt... Les policiers font une sorte de pari, le pari que si Cobus ne prend pas contact avec son complice prendra contact avec lui. Après tout, il ne se doute pas qu'un piège lui est tendu et une véritable fortune est en jeu, qu'il n'a certainement pas l'intention de voir passer sous son nez. Est-ce une fois de plus le concours de la Providence ou tout simplement le résultat d'un excellent calcul? Il est bien difficile de trancher. Toujours est-il que dès le début de l'après-midi, on frappe à la porte. Les inspecteurs ne bronchent pas. Cobus lui-même n'a pas le temps de réagir. La poignée tourne, la porte s'ouvre, un jeune homme apparaît. Il a une vingtaine d'années, un visage pâle et un corps fluet. On n'a pas besoin de lui mettre la main au collet. À peine aperçoit-il Cobus enchaîné qu'il a un haut de corps, tourne sur lui-même et s'effondre, en proie à une crise d'épilepsie. Une heure plus tard, les deux cambrioleurs sont sous les verrous, ils ne cherchent pas à nier, ne sont pas de taille à le faire d'ailleurs. On n'a aucun mal à leur faire raconter leur aventure dans tous ses détails. À 18 ans, en 1915, Louis Cobus s'est engagé dans la Légion étrangère. Ainsi, bien qu'alsacien, il a fait toute la guerre dans les rangs de l'armée française. Après l'armistice, alors que sa province natale est rendue à la France, il épouse sa marraine de guerre, Elisa Chenard. Celle-ci lui apporte une dot assez confortable, avec laquelle il se lance dans une industrie peu connue, mais qui lui paraît pleine d'avenir. La filature de poils de lapin. Eh oui, on a filé du poil de lapin au lendemain de la Première Guerre mondiale, au moment où les textiles artificiels n'existaient pas encore et où les matières premières, venant du mouton, naturellement, manquaient. Ce calcul est d'ailleurs excellent. De nombreux débouchés se présentent pour les fabrications de Cobus. Sa filature prospère, l'argent afflue. Par malheur, le nouvel homme d'affaires se laisse griser par ses premiers succès. Il se dissipe, il jette son argent par les fenêtres, il court les demi-mondaines, les boîtes de nuit. Bien plus, il fait la connaissance à Strasbourg d'une fort jolie personne de 18 printemps, Eugénie, dont il tombe réellement amoureux. Il lui achète un appartement, des meubles, la couvre de fourrure, de bijoux, l'entretient royalement. Et puis un jour, brutalement, c'est la crise. Une crise qu'un industriel avisé aurait pu prévoir. Avec le retour progressif à une économie normale, il était évident que les produits de remplacement allaient péricliter. Mais Cobus est tout le contraire d'un industriel avisé. Quand la crise arrive, il n'a pas un sou devant lui, c'est la faillite, la fermeture, la ruine. Son cousin, Joseph Zuber, n'a jamais connu la richesse. De 8 ans, son cadet, frêle et de santé délicate, ce garçon se trouve lui aussi dans une situation financière détestable. Les deux jeunes gens décident d'unir leurs forces et d'aller conquérir Paris. Tout en cherchant du travail, ils visitent la capitale et ses environs. Un beau jour, en compagnie d'un groupe de touristes, ils parcourent les imposantes salles du château de Chantilly. La salle des gemmes les plonge dans l'éblouissement. Le lendemain, ils s'amusent à combiner un plan de cambriolage par jeu intellectuel pour rire en quelque sorte. Et puis... Comme l'argent se fait de plus en plus rare, ils finissent par prendre leur plan au sérieux et par le mettre en pratique. Et le plan réussit, comme on l'a vu. Voici nos deux compères à Paris, avec dans leur valise un fabuleux trésor, certains de l'impunité tant qu'ils ne chercheront pas à en tirer parti. Mais alors qu'en faire? Eh bien, Comus se souvient d'une bijoutière à qui, quelques mois auparavant, sa femme avait vendu une épingle de cravate. Il va lui rendre visite. Et cette personne ne paraît pas scandalisée, non du tout, à l'idée de racheter des objets provenant d'un cambriolage. Mais comme elle est prudente, elle refuse le grand Condé. Pour le reste, elle offre 25 000 francs. Les pierres seront desserties, les montures brisées, fondues. Tout ce trésor sera dispersé, deviendra méconnaissable, impossible à retrouver, à identifier. C'est un simple détail qui a fait échouer cette combinaison parfaitement réalisable. Sans la pomme qui se trouvait dans la valise de Cobus, il est probable que les deux malfaiteurs et leurs complices ne se seraient jamais fait prendre. Supposons une seconde que le voleur ait cousu le diamant dans la doublure de sa veste, par exemple. Madame Herbeau ne serait aperçu de rien. Cobus aurait retrouvé sa valise intacte, aurait payé sa note, serait parti avec ses 20 000 francs et personne n'aurait jamais pensé à lui poser la moindre question. Le procès des deux Montanlaire et de leurs complices se déroula sans surprise ni incident. Cobus fut condamné à 10 ans de prison, Zuber à 8 ans, la bijoutière indélicate à 5 ans, mais avec sursis. Le grand Condé fut de nouveau serti sur sa couronne d'argent au milieu des 21 brillants qui l'entouraient déjà en 1649. Il regagna la salle des gemmes du château de Chantilly, où il se trouve toujours. Vous pourrez aller l'y admirer si d'aventure votre amour des bijoux, de l'histoire, des faits divers vous conduit jusque-là.
4: 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Nouveau récit avec à présent un fait divers datant de 1899, un double meurtre qui se déroule dans le village de Saint-Siméon dans l'Orléanais.
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0: On dit souvent que le poison est l'arme des lâches. C'est possible. Ce qui est certain, c'est que c'est l'arme des faibles, de ceux qui n'ont pas assez de muscles pour supporter un affrontement physique et qui craignent les coups de feu. C'est aussi l'arme de ceux qu'une société tyrannique a longtemps forcé à baisser la tête, à garder le silence, à combiner dans la crainte et dans le secret de froide et patiente vengeance. Je veux parler des femmes et des adolescents. Mais on oublie d'ajouter que le poison est également l'arme des ignorants et des étourdis. L'empoisonneur s'imagine que sa victime va succomber d'une manière toute naturelle, que son entourage n'y prendra pas garde, que personne ne se posera de questions. Quelle erreur. Le poison laisse des traces aussi éclatantes qu'une balle de revolver. On dirait que les criminels de ce genre n'ont jamais vu un chien foudroyé par la mort au rat. Et pourtant, c'est dans les campagnes que l'on rencontre le plus souvent des meurtres par l'arsenic, et ceci pour une raison très simple. Ce produit redoutable est indispensable pour lutter contre les animaux nuisibles. C'est donc dans les campagnes qu'il est le plus facile de s'en procurer. C'est précisément dans une petite commune de l'Orléanais, Saint-Siméon, que s'est déroulé le drame dont je vous présente aujourd'hui le dossier. Un double drame dont les circonstances inspirent moins de répugnance que de tristesse et de pitié.

0: Saint-Siméon est un village du Loiret, situé à une vingtaine de kilomètres de Montargis. On y trouve un petit château, modeste mais fort joli, dont les origines sont, paraît-il, lointaines, mais qui fut entièrement reconstruit dans la première moitié du XVIIIe siècle. En 1899, le propriétaire du château, M. Chapuis, est un robuste vieillard de 72 ans. Il possède une petite fortune qui lui permet de vivre en s'occupant de ses terres et de meubler ses loisirs par des travaux d'archéologie locale. L'entretien de sa demeure occupe une dizaine de personnes. La lingère du château, Marthe Thierry, est une paysanne du village qui a hérité de son mari une ferme et de beaux pâturages. Mais elle préfère le linge des châtelains aux travaux agricoles et elle a donné ses propriétés en fermage à l'un de ses voisins. Sa fille, Catherine, qui vient juste d'avoir 23 ans, a épousé Maurice Provin, le jeune jardinier du château. Ce dernier est un garçon d'assez bonne mine, mais au visage mou, sans caractère. Il fait bien son travail, il a la réputation d'un homme paisible, économe, rangé. Le jeune ménage vit chez Marthe Thierry. Un enfant est sur le point de naître. L'harmonie règne dans la maison où l'autorité de la belle-mère s'exerce tout naturellement, sans épreuve de force. La servante du château est une jeune fille qui n'a pas 20 ans, Louise Salvé. Elle est originaire d'un hameau éloigné et fille de paysan, elle aussi, mais elle n'en a pas d'allure. Elle est fine, vive, coquette. Dans son visage mince et lisse, une certaine dureté se manifeste qui trahit ses ambitions. Elle ne sera jamais paysanne, c'est certain, et elle ne restera peut-être pas domestique. Il ne faut pas longtemps pour qu'une sorte d'intrigue se noue entre la jeune servante et le jardinier. Maurice Provin dira plus tard que c'est elle qui a fait les premiers pas. Elle était toujours après moi, gémira-t-il. Et c'est probablement la vérité. Car Provin n'a pas assez d'audace ni même d'imagination pour prendre l'initiative d'une telle aventure. Les deux jeunes gens ne restent pas là. De l'amourette, ils passent au rendez-vous galant, des rendez-vous à la liaison. Et voici amant et maîtresse, une maîtresse frémissante, un amant certainement bien embarrassé. Les jours passent. Catherine met au monde un petit garçon. Les deux amants se retrouvent maintenant presque tous les jours dans une chambre du château où personne ne se rend jamais. Ils sont discrets, du moins le croient-ils. Pas suffisamment tout de même pour échapper aux soupçons ou à une maladresse. Catherine Provin les a-t-elle aperçus, lui a-t-on fait de charitables confidences? Toujours est-il qu'elle met son mari à l'aise. Tu peux faire ce que tu veux, ça m'est égal. Je suis pas jalouse. Pas jalouse, c'est vite dit, naturellement, mais comment savoir? Après tout, elle vit confortablement chez sa mère, elle allaite son enfant, son mari rentre chaque soir. Peut-être, en effet, n'en demande-t-elle pas plus. Pourtant, Maurice Provin, le paisible, le rangé, l'économe, se met à se dissiper. Eh oui, quand on a une jeune fille coquette et volontaire pour petite amie, cela finit, parfois, par coûter cher. Les cadeaux qu'il lui fait, pour modeste qu'il puisse paraître à nos yeux, n'en écorne pas moins assez gravement les ressources du ménage. Une bague, une montre, une chaîne, des bottines et même un corset de Paris. Et puis aussi de l'argent en espèces, ce qui n'est pas le moins coûteux. La passion monte d'ailleurs entre les deux jeunes gens. Provin sent bien que la situation commence à devenir intenable, mais il fait semblant de ne pas s'en apercevoir. Il ne pense pas à l'avenir, il ne voit pas que très bientôt, quelque chose va se briser d'une manière irrémédiable. Mais quoi? Louise en a une idée, elle, parce que c'est elle qui a les idées. Elle n'en a qu'un petit nombre, mais précise et solidement accrochée derrière son fond têtu. Si tu devenais veuve, dit-elle, on se marierait. Oui, mais je suis pas veuve. On peut le devenir. Oh, parlons pas de ça, hein. Le Provin n'aime pas parler de ça, en effet. Pour Louise, c'est tout le contraire. Elle y revient assez fréquemment. Un jour, elle ajoute une nouvelle idée à la précédente. Il y aurait encore mon père dont il faudrait se débarrasser. Il ne faudra jamais me laisser me marier. Pourquoi ? Louise ne répond pas. Mais Maurice aurait pu deviner. Il devine, peut-être. Le père de Louise, Gustave Salvé, va sur ses 50 ans. En 1900, les paysans vieillissaient vite, mais leurs femmes plus vite encore. Et Gustave Salvé, un sologno trapu, à la moustache à peine grise, a les ardeurs d'un homme en pleine maturité. Il y a déjà plusieurs années qu'il a commencé de tourner autour des jupons de sa fille. Depuis, il n'a guère cessé de pratiquer cette infamie. Sa femme, prématurément usée par les travaux des champs et du ménage, ferme les yeux sur son désespoir. Les gens du pays considèrent avec une indulgence méprisante et railleuse les frasques familiales de ce gaillard de Gustave. Et Louise ? On ne sait pas, on ne sait rien. Louise n'a jamais rien dit. Elle n'a jamais accepté de dire un seul mot sur ce dramatique sujet. On peut imaginer qu'elle a serré les dents. On peut aussi supposer que, grande vie mise à part, quand elle est venue travailler chez M. Chapuis dans le château de Saint-Siméon, c'était pour se mettre à l'abri des exigences paternelles. Maintenant, c'est à son tour de devenir exigeante. Elle possède déjà Maurice en secret, elle veut la voir au grand jour, pour elle toute seule. Mais elle ne perd pas de vue certains détails matériels. Tu devrais faire un testament à Catherine, dit-elle un jour. Qu'elle te laisse son bien, si elle venait à mourir. Je veux savoir ce qu'elle a. Mais, enfin voyons, ma femme se ficherait de moi si je lui parlais de testament. Et c'est toujours. Et puis insiste un peu. Robin essaie et il insiste. Et Catherine, aveugle ou indifférente, signe tout ce que l'on veut.
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0: Le 6 mai 1900, il y a des élections municipales. Gustave Salvé vient à Saint-Siméon pour remplir ses devoirs d'électeur. Louise va le trouver dans un café du bourg et lui demande de passer au château avant de rentrer chez lui. C'est ce qu'il fait naturellement. Sa fille le reçoit et lui offre un petit goûter, des brioches et du cidre qu'elle va tirer à la cave. Et quelques jours plus tard, elle fait prendre de ses nouvelles par des voisins. Gustave a eu des malaises bizarres, mais ses jours ne sont pas en danger, qu'elle ne s'inquiète pas. Le mercredi suivant, Louise rend visite à son père. Il garde la chambre et n'a pas très bonne mine. Elle reste 10 minutes en tête-à-tête avec lui. Il est facile de deviner ce qu'elle a fait pendant ces 10 minutes. Mais qu'a-t-elle dit ? Quels propos ont été échangés entre ces deux êtres tout à la fois si proches et si lointains ? Des confidences, des reproches, des remords, des aveux ? Un aveu, oui, peut-être, mais alors triomphant. Car 2 jours plus tard, au moment de mourir, Gustave murmurait « Ça devait finir comme ça. » C'était préparé dès longtemps. Le samedi 17 mai 1900, Gustave Salvé succombe, empoisonné par sa fille. On le pleure, on l'enterre. La mère de Louise est bien un peu effrayée par une mort si subite, mais elle est habituée au silence, elle ne dit rien à personne, la vie reprend son cours. Les deux amants continuent de se retrouver presque chaque jour dans leur chambre secrète. Maurice rentre tous les soirs chez lui, son petit garçon grandit, on lui retire le sein maternel, on lui donne le biberon. Louise s'approche de son deuxième obstacle. C'est le moment de s'en débarrasser. On dira que c'est le lait, murmure-t-elle à son amant. Maurice s'indigne mollement, et puis il ne s'indigne plus. Le mercredi 6 juin, après 1000 caresses, elle lui glisse un cornet de papier gris dans la main. « Tiens, tu en mets 3 ou 4 pincées dans de l'eau et tu remues bien. On n'y verra rien. C'est comme ça que j'ai fait pour mon père. » Sous le front têtu, les yeux brillent d'un éclat métallique. La bouche est trop serrée pour pouvoir sourire. Maurice baisse la tête, il jette 3 pincées de la poudre maudite dans une casserole avec un demi-verre d'eau. Il laisse bouillir pendant 10 minutes, puis filtre la solution à travers un linge et la recueille dans une petite bouteille. Il met la bouteille dans sa poche et rentre chez lui, pas bien fier. Le lendemain matin, Maurice verse le contenu de la bouteille dans le café au lait de Catherine. La jeune femme est prise de violents malaises et de vomissements. Mais la dose d'arsenic n'était pas mortelle. La malheureuse traîne plusieurs jours. Son mari, bien sûr, reste à son chevet, lui préparant personnellement ses tisanes. L'état de la malade ne s'améliore pas, comme on le devine. Et le samedi 14 juin, elle rend le dernier soupir. Si la mort de Gustave Salvé n'avait provoqué que des commentaires discrets et d'ailleurs indifférents, celle de Catherine Provins soulève une tempête d'indignation. L'opinion publique parle nettement d'assassinat et désigne nommément les 2 meurtriers. Le parquet ordonne l'autopsie des 2 cadavres, arrête les suspects et n'a aucun mal à les confondre. Ou plutôt, obtient sans aucune difficulté les aveux larmoyants de Maurice. Mais Louise ne cesse de nier et ne cessera de le faire jusqu'au bout de leur procès. Pour les jurés de la cour d'assises d'Orléans réunis au début février 1901, l'affaire Salvé-Provins est des plus simples. Maurice Provins a 27 ans. Il est le jardinier du château de Saint-Siméon, marié et père d'un tout petit garçon. Louise Salvé a 20 ans. Elle est servante dans le même château. Elle est célibataire, mais son père lui impose depuis plusieurs années des relations inacceptables. Louise et Maurice sont amants depuis quelques mois. Louise souhaite épouser Maurice. Maurice ne dit pas non. D'ailleurs, il ne dit jamais non à personne. C'est un garçon mou, pas très intelligent, sans personnalité. Entre ce projet de mariage et la jeune fille se dressent 2 obstacles. Catherine, la femme de Provins, et le père de la jeune fille, Gustave Salvé. Louise ne manque pas de caractère ni d'esprit de décision. Les 2 obstacles, elle les éliminera. Le 17 mai 1900, elle empoisonne son père avec de l'arsenic. 1 mois plus tard, le 14 juin, Catherine Provins meurt également empoisonnée. C'est Maurice qui a versé le poison dans sa tasse, mais c'est Louise qui l'a glissé dans la main de Maurice. Arrêté 8 jours plus tard, ils ont immédiatement adopté 2 attitudes parfaitement contradictoires, accentuant tout simplement leur façon d'être habituelle. Le jeune homme a tout avoué en tremblant. La jeune femme n'a pas cessé de proclamer son innocence. Elle ne cessera d'ailleurs jamais de le faire. À aucun moment du procès, elle ne se reconnaîtra coupable. Mais elle nie en pure perte. Outre les aveux de son complice, trop de détails l'accablent. L'affaire paraît simple, en effet. Les 2 crimes ne font aucun doute. La complicité active des 2 accusés ne fait aucun doute non plus. D'autre part, on n'hésite pas à leur accorder de légères circonstances atténuantes. La jeune femme, selon les termes pompeux de l'accusation, pour avoir été odieusement pervertie par celui qui tenait de la raison et de la loi, l'autorité nécessaire pour la guider dans le chemin de l'honneur. Le jeune homme, pour avoir été poussé au crime par une âme mieux trempée que la sienne. Le verdict ne surprend personne. Travaux forcés à perpétuité pour les 2 accusés. Je ne sais pas ce qu'ils sont devenus, mais si l'on songe que les réductions de peine n'avaient pratiquement pas cours pendant la première moitié de notre siècle, on peut supposer que Louise Salvé, entrée au bagne à 20 ans, n'en est jamais sortie. Je vous ai dit en ouvrant ce dossier qu'il m'inspire surtout de la tristesse et de la pitié. Oh, je suis certain que c'est un sentiment que vous partagez maintenant avec moi. En effet, que fallait-il pour que Louise Salvé échappe au meurtre, pour qu'elle mène une vie simple, heureuse, sans drame? Il lui fallait tout simplement rencontrer un homme fort. Un homme fort devant la vie, oui, et c'est-à-dire tout d'abord un homme libre, bien sûr, capable de se consacrer entièrement à elle, mais aussi un homme assez énergique pour affronter Gustave Salvé et soustraire sa fille à son odieuse domination. Peut-être aussi un homme assez autoritaire pour faire obstacle à ses penchants criminels, s'il s'était tout de même manifesté. Cet homme, Louise Salvé, ne l'a pas rencontré. On peut d'ailleurs se demander si elle l'a vraiment cherché. Il arrive souvent que les femmes brûlantes et volontaires s'attachent à des hommes falots, transparents, sans caractère. Plongée dans la honte et le désespoir depuis son adolescence, Louise Salvé a certainement considéré pendant de longues années le meurtre de son père comme le seul moyen de sortir de l'enfer. Devenue adulte, elle n'a pas compris que l'enfer entrebâillait enfin ses portes, que la liberté se trouvait désormais à portée de sa main. Sa vieille et tragique obsession l'a emportée. Elle n'a pas choisi un compagnon qui la rendrait heureuse, mais un complice qui l'aiderait à réaliser son destin de meurtrière. Un destin que n'abandonnerait jamais ni la honte ni le désespoir, et qui s'achèverait juste comme il avait commencé.
2: 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Nouveau récit dans un instant, juste après Stromae et la chanteuse suédoise Tove Lo, réunis sur ce titre, Des fleurs, une nouveauté Europe 1.

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2: Tove Lo et Stromae sur Europe 1 avec Des Fleurs, un morceau qui figurera d'ailleurs sur le nouvel album de Tove Lo, qui sortira le 18 septembre. 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La voix culte d'Europe 1 va nous raconter comment les services secrets israéliens ont retrouvé et capturé l'un des plus grands criminels de la Seconde Guerre mondiale.
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4: Ricardo Clément était un travailleur tranquille et honnête. Chaque soir, Ricardo Clément rentrait paisiblement chez lui dans un modeste logement du quartier ouvrier de Buenos Aires. Pourtant, l'histoire de Ricardo Clément pourrait vous tenir en haleine de la première à la dernière page d'un livre épais. Aussi, ne m'en veuillez pas trop si je vous raconte en quelques 24 minutes une enquête qui dura 15 ans. Pourquoi le mercredi 11 mai 1960, une équipe complète d'hommes venus de fort loin était-elle sur le pied de guerre? Pourquoi ces hommes étaient-ils prêts en quelques secondes à se mettre hors la loi? Et pourquoi tout cela, précisément, à propos d'un travailleur tranquille et honnête qui rentrait paisiblement chez lui chaque soir dans un modeste logement du quartier ouvrier de Buenos Aires? Que pouvait représenter pour ces hommes et ces femmes, sur le pied de guerre, un certain Ricardo Clément? Vous répondrez en partie à ces questions quand vous saurez que le paisible Ricardo Clément, travailleur honnête, fut plus connu quelques années plus tôt pour une besogne abominable à laquelle il se livra avec la même conscience professionnelle, besogne qu'il accomplit sous son vrai nom. Quand vous saurez que ce nom fut Adolf Eichmann, vous comprendrez qu'à ce titre, l'enquête qui amena à la capture de ce Ricardo Clément et cette capture elle-même méritait de tenir une place toute spéciale dans les dossiers extraordinaires.

Adolf Eichmann, qui fut-il ? Avant de tomber dans les filets d'une police très spéciale, opérant dans la plus parfaite illégalité, près d'un faubourg oublié de Buenos Aires. Eh bien, Adolf Eichmann, cet homme grand et maigre, avec d'immenses oreilles décollées qui lui donnent l'air d'un vieil élève du type Forentheim, Adolf Eichmann fut ni plus ni moins que l'homme de confiance du Troisième Reich. L'Obersturmbannführer Adolf Eichmann, en tant que chef du service de sûreté, eut l'insigne honneur d'être choisi pour trouver la solution définitive. Vous ne vous souvenez peut-être plus de ce que ce terme pudique recouvre. Cette solution devait bien sûr résoudre un problème. Ce problème, c'était le problème juif. Quand j'aurai terminé mon travail, les Juifs auront disparu d'Europe. Voici quelle fut la promesse solennelle faite par Adolf Eichmann en 1942 au chef des SS, Heinrich Himmler. Lourde tâche qu'il acceptait là, n'est-ce pas ? On ne fait pas

vers l'aboutissement de sa mission. 6 millions. Il en extermina 6 millions. 6 millions de femmes, d'hommes et d'enfants lui doivent une fin horrible. 6 millions. Voilà qui était Adolf Eichmann. Personne ne sut où il était passé lorsqu'arriva l'heure des comptes en 1945. Parmi les milliers et les milliers de prisonniers que firent les troupes américaines, il y avait un caporal de la Luftwaffe qui un jour s'échappa du camp où on le gardait plus ou moins bien et disparut. En fait, ce caporal était mort depuis plusieurs semaines et sous son uniforme loqueteux se cachait Eichmann. Bien sûr, on n'en resta pas là et le nom, le signalement du criminel furent diffusés dans tous les pays alliés ou occupés. Il fut en tête de liste des criminels de guerre à retrouver par tous les moyens. On en retrouva d'autres. Pas lui. Mais les réfugiés juifs, eux, n'avaient pas oublié. Le souvenir des frères, des femmes, des fils et des filles qu'ils avaient perdus à cause d'Eichmann était un aiguillon vivace pour leur mémoire. Dès le mois de juin 1945, un réseau de recherche était en place pour traquer le criminel. Imaginez-vous investi d'une telle mission. Un homme seul se cache quelque part. Vous ne savez rien de lui. Bien sûr, vous en avez une vague description, mais il a pu changer de visage. Il a pu prendre 100 noms différents. Mais il y a des millions de cachettes possibles. Est-il un employé de banque de la City londonienne, dont le melon se fond dans la foule de ses semblables ? Est-il un paysan bavarois à demi-caché derrière un pied de houblon, ou peut-être ce péode à demi-nu, imbibé de mauvaise tequila? Si la fumée de son cigare était moins épaisse, ne le découvririez-vous pas derrière le bureau de cet industriel bien français? Alors, comment feriez-vous pour retrouver un homme seul en fuite, se cachant quelque part dans le monde? Et puisque vous savez depuis le début de cette histoire qu'il a été arrêté un soir à Buenos Aires, dans un quartier ouvrier, c'est qu'il y avait bien un moyen. Comment donc procéda l'organisation mise en place par les réfugiés juifs pour retrouver la trace de l'homme seul qui pouvait se dissimuler n'importe où dans le monde? D'abord, elle prenait ses ordres et rendait ses rapports à un quartier général. Ce quartier général, basé à Tel Aviv, devait par la suite être rebaptisé Bureau 06. Entendez par là Bureau 06 de la police d'Israël. Quelle piste posséder l'organisation? Il valait mieux partir sur une trace ancienne que totalement dans le vide. On commença la chasse par la ville de Linz, Linz en Autriche. C'est là qu'Adolf Eichmann avait passé quelques années de sa jeunesse, et d'ailleurs non loin de Linz vivaient encore sa femme et ses enfants à Bad Aussee. Un agent de l'organisation se rend donc à Linz. Il y fait l'acquisition d'une petite boutique, et l'affût commence. Le père d'Eichmann vend du matériel électronique. Il est commerçant. La femme d'Eichmann, Vera Liebl, a en fait divorcé de lui. Elle est restée seule avec ses trois enfants bien avant le procès de Nuremberg. Mais on soupçonne que l'ancien SS a gardé des relations avec eux, ainsi qu'avec ses frères et ses sœurs. Et toute cette famille se conduit de manière plutôt curieuse. Chacun des membres se rend à son tour à heure fixe dans un petit village entre Linz et Salzbourg. Le but? La maison du docteur. Les Eichmann s'y rejoignent discrètement, puis repartent séparément. Les Juifs, qui sont membres du groupe des Vengeurs, comme ils se sont eux-mêmes appelés, établissent dès lors une surveillance sans faille. Ils posent des questions discrètes, qui habitent le chalet sur la colline. En effet, la nuit, le frère et la femme d'Eichmann sont secrètement sortis de la maison du docteur pour aller vers ce chalet. Les guetteurs ont suivi leur moindre geste. Dans ce chalet, sur la colline, il y a quatre hommes. Qui sont-ils, ces quatre hommes? Nul ne le sait. Personne au village ne les connaît. Ils ne sortent que très rarement, la nuit, et jamais ensemble. Du chalet, on ne s'approche pas. Vous avez vu les trois gigantesques chiens qui le gardent? Comment savoir si l'un des quatre hommes est Adolf Eichmann? Les Juifs en faction font la demande du maximum d'informations sur le physique du nazi recherché. Malheureusement, ils ne peuvent en obtenir une photo. Peu importe, le signalement est plus que précis, jusqu'à sa dentition qui...

0: y est décrite. 4 semaines d'observation encore, et la certitude est acquise. Démarche, corpulence, taille, l'un des quatre est Adolf Eichmann. La décision est vite prise. Il faut s'emparer de lui à sa prochaine sortie. Mais attention, il se fait toujours accompagner dans ses promenades nocturnes par 2 des 3 chiens. Pour l'embuscade, ils seront 4 hommes, dans une jeep et en uniforme de l'armée britannique. Ils laissent leur voiture, se cachent derrière des arbres et attendent. Tard dans la nuit, voici que paraît Eichmann, précédé par ses chiens. L'un des hommes du groupe, spécialement entraîné à ce genre de besogne en Yougoslavie, se met à aboyer. Les chiens devancent leur maître pour aller vers ce nouveau compagnon. Lorsqu'ils approchent, ils voient rouler entre leurs pattes énormes des boulettes de viande rouge, une aubaine. Mais le poison qu'elles contiennent est violent, presque instantané. Voici donc les chiens éliminés. Eichmann s'avance dans la nuit, les cherche, les appelle en sifflant. Un pistolet tenu par le canon s'abat sur l'arrière du crâne. L'homme s'effondre. Les 4 silhouettes se réunissent autour de la forme allongée et, sans perdre une seconde, fourrent le SS inconscient à même le plancher dans la jeep qui démarre. Eichmann reprend conscience dans un sous-bois à quelques kilomètres de là. 2 autres hommes se sont joints au commando. « Tuez Eichmann !» dit l'un d'eux. Reven, le chef des vengeurs. « Tuez Eichmann, et nous sommes des Juifs. » À la surprise générale, l'Allemand éclate de rire. « Tu sais ce que tu as fait au peuple juif ?» poursuit Reven. Nouveau rire, puis ses paroles incroyables. « Vous ne pouvez me faire aucun mal. » La mitraillette a claqué, quelques coups secs. La phrase s'est arrêtée au milieu. C'en était trop. Après un instant de stupeur, l'un des membres du commando se penche sur le cadavre traversé par les projectiles. À la lueur d'une lampe, on regarde sa figure, on examine sa dentition, pas de doute. Eichmann est mort. Vous qui m'avez entendu parler de l'arrestation d'un certain Ricardo Clément à Buenos Aires, vous savez bien que ce n'est pas vrai, que ce n'est pas Eichmann qui vient d'être abattu à la sauvette dans un sous-bois près de Salzbourg. Mais nombreux sont ceux, chasseurs de nazis et vengeurs entre autres, qui le croiront. Qui le croiront dur comme fer. Qui le croiront pendant 15 ans, jusqu'à ce que l'arrestation du véritable Eichmann vienne les convaincre qu'ils se sont trompés. Mais alors, si ce n'est pas Eichmann qui gît transpercé de balles dans le sous-bois, qui est-ce? Un nazi. Mais un personnage de second ordre, choisi à cause de sa ressemblance très grande avec Eichmann pour détourner l'attention.
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0: Donc, après cette exécution, les vengeurs sont persuadés que c'en est fait d'Eichmann. Pourtant, la chasse aux nazis continue. En 1955, Israël crée le Yad Vashem, centre de documentation sur les crimes nazis et leurs auteurs. En 1958, l'Allemagne fédérale ouvre elle-même un centre pour l'investigation des crimes de guerre nazis. Ces 2 organisations vont joindre leurs efforts pour traquer les criminels de guerre en fuite. C'est ainsi qu'en été 1959, une nuit, 3 hommes sont interceptés dans la montagne près de la frontière autrichienne. Au cours de la fusillade, l'un d'entre eux est tué. On emmène les 2 autres, avec discrétion et célérité, vers une maison située à l'écart de tout, près de Francfort. Les prisonniers se laissent aller à quelques confidences. Ils parlent notamment de la filière de fuite des nazis dont ils font partie. Ils parlent des capitaux secrets. Ils parlent des havres de paix que les criminels du Troisième Reich ont pu trouver en Amérique du Sud. Ils parlent de l'Argentine. Et quelques temps plus tard, le président d'Israël, Ben Gurion, recevait un certain Isser Harel, dit Isser Hakatan, c'est-à-dire Isser le Petit. Isser le Petit a débarqué sur la terre de Palestine en 1933 avec pour tout bagage une miche de pain contenant un revolver. En 1948, il est nommé chef des services de sécurité d'Israël. C'est-à-dire que lorsqu'Isser le Petit déclare vouloir mener une action, il ne plaisante pas. Et c'est ce qu'il fait savoir au président Ben Gurion. L'Allemagne fédérale a la preuve qu'Eichmann est en Argentine. Que faisons-nous? Ben Gourion n'a pas une hésitation. Ramenez-le, mort ou vif. À temps de réflexion, puis je le préférerais vivant. Ce serait important pour la jeunesse. Isser Akatan, Isser le Petit, était lancé. Et puis, comme ces chiens de chasse courent sur pattes, qu'ils ne lâchent plus le sanglier avant qu'il ne soit mort, une fois qu'ils sont sur la piste, le limier Akatan allait flairer celle d'Eichmann et se mettre en devoir d'aller jusqu'au bout. Un homme avait débarqué en Argentine en chemise blanche, nœud papillon et par-dessus. Un feutre noir ombrageait son visage, des lunettes fumées et une moustache complétaient cette parodie de déguisement. C'est pourtant ainsi que, 15 ans plus tôt, Eichmann était arrivé dans le faubourg Vicente López, dans la banlieue de Buenos Aires. Logeant successivement chez plusieurs anciens nazis déjà établis, il s'était ensuite retrouvé à Tucumán, à 1000 km de la capitale. C'était moins dangereux, moins chaud, comme disent les malfaiteurs en cavale. À Tucumán, Eichmann avait trouvé du travail dans une succursale de la Capri, société de construction créée par des nazis pour aider les nazis. À Tucumán, le 4 avril 1952, une cédula d'identidad, une carte d'identité argentine, fut délivrée au nom de Ricardo Clément, né à Bolzano, de mère allemande, profession mécanicien, situation célibataire. Célibataire. Un an plus tôt, Vera Liebl, Madame Eichmann, avait reçu une lettre en Autriche. Elle y apprit que l'oncle Ricardo, cousin de son mari, que Ricardo Clément, que l'on croyait mort, était encore en vie. Et elle reconnut aussitôt l'écriture et comprit. Elle annonça à ses trois fils, Horst, Klaus et Dieter, que le cousin de leur père les invitait à les rejoindre en Argentine. Elle réussit, en déjouant toutes les surveillances dont elle était l'objet, à obtenir un passeport en règle, et le 15 août 1952, elle le retrouvait enfin sur le quai de la gare de Tucumán. Rien de commun entre cet homme maigre, fatigué, le front dégarni, et le fringant officier qu'elle avait connu. C'est pourtant cet homme-là qu'elle suivit, et avec qui elle s'habitua à une vie proche de la pauvreté et toujours dans l'inquiétude d'être découvert. C'est cet homme-là qu'elle épousa très officiellement, sous le nom de Clément, devenant ainsi sa femme pour la seconde fois. Puis c'est à nouveau Buenos Aires où Eichmann a des amis dans une usine automobile. Il obtient là un emploi de contremaître et c'est alors que les erreurs commencent. Il prend des habitudes, des horaires réguliers. Il recommence à avoir des amis avec qui il sort dans des lieux publics. Et un jour, il est formellement reconnu par un juif en vacances alors qu'il mange gaiement un Apfelstrudel dans un café tyrolien en compagnie d'anciens pilotes de la Wehrmacht. Faut-il, chers amis, faut-il que la nature humaine ait profondément ancré en elle le sens des habitudes pour qu'un homme qui se sait coupable d'avoir tué 6 millions d'êtres humains, qui sait au fond de lui que jamais cela ne sera oublié par ceux qu'il chasse, pour qu'un tel homme, donc, aille déguster des spécialités autrichiennes en compagnie d'autres nazis dans un café tyrolien de San Carlos de Bariloche, en Argentine, faut-il que l'habitude soit un besoin vital de la nature humaine? La piste est aussitôt connue et transmise au service israélien. Et quelle idée aussi, alors que les chasseurs étaient sur ses talons, quelle idée d'aller faire ce qu'il fit le 21 mars 1960. Écoutez bien. Voilà un homme qui, depuis des années, change d'identité. Et le voici qui, le 21 mars 1960, devenu Ricardo Clément, achète un énorme bouquet de fleurs pour sa femme. Vous me direz, Ricardo Clément n'avait-il pas le droit d'offrir des fleurs à sa femme? Non, chers amis, non. Car le 21 mars était le jour de leur anniversaire de mariage, mais de leur premier mariage, celui du 21 mars 1935, le mariage en Autriche d'Adolf Eichmann et de Vera Liebl. Dès le soir du 21 mars, un télégramme arrivait sur le bureau d'Isser le Petit à Tel Aviv. Trois mots seulement en hébreu. Haïchou, Haïch. L'homme et l'homme. Le mercredi 11 mai 1960, la nuit descend sur le faubourg San Fernando. En mai, c'est l'automne. La nuit vient tôt. Il est 18h29. Un certain Ricardo Clément saute de l'autobus. Et du pas honnête et paisible du travailleur fatigué, Il rentre chez lui. Au coin de la rue, une automobile stationne le long du trottoir. Oh, pourquoi une automobile en stationnement inquiéterait-elle Ricardo Clément? Il passe. Un peu plus loin, trois hommes discutent avec de grands gestes des raisons possibles d'une panne. C'est sûrement cela, car on voit auprès d'eux le capot d'un véhicule qui est levé. Pourquoi Ricardo Clément se soucierait-il d'une voiture en panne non loin de chez lui? Il avance toujours. Il croise un homme qui marche à pas lents sur le même trottoir. Qu'y aurait-il d'inhabituel à ce que Ricardo Clément croise un passant rentrant chez lui? Il avance toujours, arrive au niveau de la voiture en panne et soudain porte vivement la main à sa poche. Le geste est à peine amorcé que l'un des trois hommes de la voiture saisit cette main et jette Ricardo Clément à terre. Les deux hommes roulent en se battant dans une tranchée ouverte par des terrassiers. Clément veut crier, mais ses fausses dents glissent au fond de sa gorge et étouffent sa voix. Les deux autres hommes se jettent dans la tranchée, immobilisent Clément. 27 secondes. Après le début de la bagarre, la voiture démarre. L'homme nommé Ricardo Clément est tassé entre le siège avant et le siège arrière. On examine le contenu de ses poches pour lui retirer son arme. Surprise, c'était une lampe électrique qu'il s'apprêtait à prendre pour y voir tout simplement en ouvrant sa porte. On arrive bientôt à une villa qui doit servir de cachette. On examine la bouche du prisonnier, pas de poison, on le fait déshabiller et on regarde sous son aisselle gauche. C'est là que les nazis portent les tatouages SS. Pas de tatouage, mais la cicatrice bien nette d'une brûlure. Une question? Une seule en allemand. Qui êtes-vous? La réponse nette, instantanée. Ich bin Adolf Eichmann. Pendant 9 jours, on le garda dans une chambre nue, où une lumière brillait, 24 heures sur 24. Il ne put échanger aucune parole avec ses geôliers. Le problème était maintenant d'opérer le transport du criminel vers Israël. Mais tout avait été prévu. On fit une piqûre de somnifère à Eichmann, on lui fit passer l'uniforme d'un steward de El Al, la compagnie de navigation israélienne, et on l'arrosa copieusement de whisky. Aussi, les policiers, douaniers et employés de l'aéroport se contentèrent-ils à peine d'un léger sourire en voyant sortir d'une voiture une joyeuse équipe d'aviateurs et navigants en uniforme, chantant fort et soutenant un de leurs camarades à qui l'alcool ne réussissait pas très bien. La joyeuse équipe en question se dirigea sans attendre vers un Britannia dont les moteurs tournaient déjà. Personne n'avait non plus remarqué particulièrement que cet appareil reprenait l'air presque aussitôt arrivé d'Israël. Pas plus que l'on avait fait une quelconque réflexion sur le nombre inhabituel des membres de l'équipage. Ils étaient 19. Le 23 mai, à 16h précise, la Knesset, le Parlement israélien, est réuni. Le président Ben-Gourion monte à la tribune. « Je dois vous informer de ceci. Nos services secrets ont réussi à localiser et à arrêter l'un des plus grands criminels nazis. Il sera jugé ici, en Israël, conformément à notre loi sur les crimes de guerre. » Une formidable clameur s'élève des bancs de l'Assemblée. Ben-Gourion la laisse éclater et termine. Il s'appelle Adolf Eichmann. La parole est maintenant à la justice.
1: Pour vous qui venez peut-être de nous rejoindre à l'instant sur Europe 1, vous écoutez les récits extraordinaires de Pierre Bellemare et nous allons découvrir un nouveau récit maintenant avec une histoire tragique, celle d'un forgeron rongé par le remords parce qu'il a rejeté par orgueil le prétendant de sa fille et que ça a provoqué une suite d'événements dramatiques que je vous laisse découvrir.
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3: Je suppose que nombre d'entre vous, chers amis, se sont déjà rendus compte au moins une fois dans leur vie qu'ils avaient tort. Oh, je suis comme vous et comme vous, je sais que c'est une chose parfois difficile à admettre, pour peu que l'on soit un tantinet têtu. Seulement, il y a des choses sur lesquelles il n'est pas grave de se tromper, des choses pour lesquelles on peut faire amende honorable sans pour autant en faire une question de vie ou de mort. Dans l'histoire que vous allez connaître aujourd'hui, un homme s'est trompé, lourdement trompé, par deux fois. Il a eu pourtant largement le temps d'admettre qu'il avait tort. Oh, je vous le dis dès le départ, il n'a pas commis de crime. Selon la loi, ce n'est pas lui que l'on jugera devant les assises. Et s'il est mort maintenant, c'est de mort naturelle. Probablement persuadé qu'il n'avait pas tout à fait tort. C'est tout ce qu'un homme dans sa situation pouvait admettre. Cet homme, c'est un père de famille, un homme simple et rude. Il est forgeron à Frénancourt, dans un petit village du nord-est de la France, où, comme à l'ouest, on est têtu. Depuis 2 ans, il tient bon le père Véron, envers et contre les sentiments que sa propre fille Raymonde éprouve à l'égard d'un garçon qui ne plaît pas à la famille, mais qui surtout ne lui plaît pas à lui. En homme habitué à manier le fer rouge et à le tordre, il ignore les états d'âme de sa fille, comme il dit. La gamine doit céder, et elle cédera. Quant à l'amoureux, Alfred, il est trop malingre, un bon à rien, un rêveur. Il cédera aussi. Tout rentrera dans l'ordre, et il se charge, lui, Véron, de se trouver un gendre qui lui conviendra. Un bon gars, bien costaud, prêt à faire du bon travail et de beaux enfants, qui nourrira sa famille en travaillant du lever du jour au coucher du soleil. Un bon ouvrier, un bon père, un bon mari et un bon gendre, qui ne perdra pas son temps à parler des étoiles au clair de lune et à raconter toutes ces sortes de bêtises qui viennent dans la tête des gens de la ville. Mais Alfred et Raymond, le Roméo et la Juliette du village, allaient donner tort au papa irascible. Ils allaient lui donner tort une première fois, puis une seconde fois, en s'y prenant de telle manière que leur histoire d'amour, qui aurait pu, que dis-je, qui aurait dû être banale, est devenue l'un des dossiers extraordinaires de la police.

0: Je vous ai dit que Véron, le forgeron Véron, père de la jeune Raymonde, allait avoir tort, plutôt deux fois qu'une. Voyons donc la première fois. Le forgeron est un homme puissant, haut en couleur, qui a l'habitude probablement de taper sur la table en tenant ses opinions bien haut. Sa fille, qu'il a élevée seule, en sait quelque chose. Entre eux, les confidences sont rares. Raymonde habite chez sa grand-mère, une paysanne brave, bien âgée, guère bavarde, qui semble venir d'un autre siècle. La personnalité et les allures de sa petite fille lui font un peu peur, de son temps, n'est-ce pas ? Alors là aussi, les confidences sont rares. Et Raymonde a 19 ans. C'est dur de se taire à 19 ans l'âge des rêves, des enthousiasmes, des incertitudes. À qui confier tout cela ? À l'instituteur ? Elle est trop grande maintenant. Au curé, où il lui dira d'être sage et d'obéir à son père. Au facteur. Il le racontera au bistrot et les garçons riront sur son passage le dimanche au bal. Raymonde n'a pas d'amis de son âge. Et en aurait-elle qu'il serait difficile de leur dire qu'elle a un amant. Oh, ce n'est pas une chose que l'on affiche en 1930. Raymonde passerait pour une dévergondée, comme on dit au pays. Une de ces filles qui viennent au bal sans cavalier et repartent accompagnées par les chemins sombres. Et puis, de toute façon, une passion cachée doit rester une passion cachée pour garder tout son mystère. Et dans les livres de 4 sous que Raymonde achète chez la Mercière, les amants sont toujours persécutés. Quelquefois même, la jeune fille meurt à la fin et le fiancé désespéré la rejoint dans la mort. C'est beau. En l'occurrence, le fiancé que fréquente Raymonde depuis 2 ans s'appelle Alfred. Ou ce n'est pas un prénom très romantique, mais peu importe. Alfred est là donc, à 23 ans, il est manœuvrier. C'est-à-dire qu'on l'embauche à la journée pour les travaux agricoles. Madame Hélin, sa mère, a mis au monde 12 enfants, dont 7 sont morts en bas âge. Son médecin dit d'elle qu'elle est peu résistante physiquement et fantasque au mental, on le serait à moins. Monsieur Hélin, son père, est à la retraite, vieux colonial. Il a été réformé pour troubles nerveux à la suite d'un traumatisme reçu en service au commandé. L'ambiance familiale chez les Hélin est assez déprimante et Alfred, lui non plus, ne se confie guère. Un père instable, une mère usée, un frère qui s'est jeté sous un train il y a 4 ans, on n'a jamais su pourquoi. Alors Alfred, à peine la soupe avalée, se sauve de cette maison et va errer dans les chemins d'alentour, regardant le monde, rêvant aux étoiles. Tout ce que le père Véron n'aime pas. Un jour, il a rencontré Raymonde. Elle lui a parlé, ils se sont revus, ils se sont confiés l'un à l'autre, et bien sûr, ils se sont aimés. Ils ont maintenant pour eux, tout seuls, un minuscule univers de tendresse, de confiance absolue. Ce qui leur a toujours manqué, ils l'ont enfin. Pour se soustraire au ragot du village et à l'autorité du père Véron, qui a eu vent de la chose, ils se retrouvent en secret tous les jours dans le petit bois de Monceau-les-Loups. Ils font de grandes promenades silencieuses, et lorsqu'ils s'assoient au pied d'un arbre, c'est pour échanger des serments que les petites revues à 4 sous de la Mercière ne renieraient point. Lorsqu'ils sont empêchés de se voir, Raymonde écrit des petits billets passionnés. « Je t'ai vu passer à bicyclette, j'étais dans l'auto de mon oncle et je voulais me jeter par la portière. Mon Fred chéri, je souffre, viens-moi en aide, je suis martyr, je pleure, par pitié, j'ai confiance en toi. Malgré toutes les misères que l'on me fait, je serai à toi pour la vie. » Puis les choses se gâtent sérieusement. Alfred a pris son courage à 2 mains et il est allé voir le père de Raymonde pour se justifier et lui demander sa main. Le père s'est fâché tout rouge. Il a traité Alfred de tous les noms. Pour lui, c'est un malade, un ivrogne, un feignant, bref, ce n'est pas un homme et il n'aura pas sa fille. « Et quand je dis non, c'est non !» crie le forgeron en jetant Alfred à la porte. Pleurs, supplications de Raymonde, rien n'y fait. Et le père d'ajouter, « Tu es mineur et tu m'obéiras, en tout cas jusqu'à ta majorité. » Ah, j'imagine aujourd'hui un père disant ça à sa fille et se faisant rire au nez tout simplement, ou bien alors subissant une contestation en règle à propos de l'autorité parentale. Mais on ne parle pas encore de contestation en 1930 dans le petit village de Monceau-les-Loups. Et le père Véron se persuade qu'il a mis un terme à ce roman stupide. C'est là qu'il commence à se tromper. Il aurait dû essayer de comprendre au lieu de tempêter. À cette minute, il vient de prendre le risque de voir se transformer ce qui n'était peut-être jusque-là qu'une petite amourette. Il vient de prendre la responsabilité de la faire grandir en passion, et par là même, de devenir incontrôlable. Pauvre père Véran. Sa forge ne l'a pas habitué aux tourments de Madame Bovary, et il croit bien faire. Alors Alfred et Raymond, qui jusque-là n'étaient que deux amoureux incompris, se sentent devenir sublimes. Il ne leur reste qu'une solution, braver la famille, le village et le monde entier par la même occasion. Un dimanche solitaire s'est écoulé pour l'un comme pour l'autre, et l'on a pris rendez-vous pour le lendemain lundi dans le petit bois. C'est le mois de mai. Le village entier est au travail. Raymond se sauve de chez sa grand-mère et court vers le petit bois où Alfred doit la rejoindre. Il arrive en retard, car il est allé faire une course mystérieuse, une course qui gonfle la poche de son veston de manière inquiétante. C'est la fin d'une belle journée de printemps. Raymond et Alfred, se tenant par la main, marchent côte à côte sur un petit sentier. Leur dialogue est difficile, le garçon tremble de nervosité, mais son regard est ferme et décidé. Les arbres défilent lentement au rythme de leurs pas. Si tu as peur, si tu t'échappes, je te tirerai dans le dos. Il tire dans le ventre. Raymond s'écroule, avec juste un léger recul en arrière. Alfred retourne l'arme contre lui, tire à nouveau. La balle pénètre dans sa tête. Il tombe à son tour. Et le silence revient dans le petit bois. Le lendemain, dans la rubrique Fait divers de l'Éclaireur de l'Est, on peut lire. La jeune fille, malgré ses blessures, parvint à gagner les premières habitations du village de Pont à Bussy, où elle fut secourue. À son tour, Alfred Hélin, arrivé à l'entrée du pays, les deux désespérés furent transportés d'urgence à l'hôpital de Laon, où nous avons pu apprendre que malgré la gravité de leurs blessures, les deux jeunes gens ne seraient pas en danger de mort. On a pu extraire la balle du corps de la jeune fille. Quant à Hélin, il restera aveugle. L'histoire pourrait s'arrêter là, en effet, comme un simple fait divers. Mais les faits divers sont-ils toujours si simples? Le vieux forgeron irascible aurait-il eu raison de cette histoire d'amour stupide et qui finirait aussi mal? Sûrement pas. Je vous le disais au début de cette histoire, l'avenir va lui donner tort une fois de plus, très vite, et plus gravement encore.
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0: Après ce double suicide malheureux, Alfred Hélin passe en correctionnel le 4 octobre 1930, 5 mois environ après le drame de la forêt de Monceau-les-Loups. Pendant cet intervalle, il est resté à l'hôpital de Laon en traitement. Sa cécité est définitive. Au village, le soir, à la veillée, on cancane un peu. C'était sûr que ça tournerait mal. La Raymond, c'est une orgueilleuse, elle est comme son père. Suffisait que le père dise non pour qu'elle se mette le garçon en tête. Ah, une bien belle fille, pourtant, et qui mérite mieux, enfin. C'est fini, maintenant. Au café du village, en philosophe Bontrain. Oh, l'amour, quand ça vous tient, c'est beau, quand même. Qui l'aurait cru que l'Alfred aurait des idées comme ça? Des idées comme ça, le tribunal correctionnel les condamne à 4 mois de prison avec sursis. Et Alfred est aveugle, à 24 ans. Raymond, elle, s'en est bien sortie, si l'on peut dire. Elle a regagné le village et retrouvé sa famille. Ou bien sûr, elle écrit des lettres embrouillées qui tantôt parlent d'amour, tantôt d'abandon. Toujours avec la même passion, pourtant. Si tu savais comme tu me manques, je n'avais que toi pour être aimé. Mais Alfred, au fond, n'est pas sûr que la pitié n'entre pas pour beaucoup dans ce genre de déclaration. Brutalement privé de contact avec l'extérieur, il se renferme de plus en plus, devient jaloux. Raymond voit toujours le monde, et le monde la regarde. Il sait aussi que, pour une grande part, il lui doit la clémence du tribunal correctionnel, car c'est elle qui a supplié le procureur lors du procès en adressant au tribunal une longue lettre qui se terminait ainsi. Je vous supplie à genoux de ne pas punir Hénin, ce pauvre aveugle déjà puni par lui-même, puisque sa vie désormais doit rester dans la nuit éternelle. Ayez pitié de deux pauvres enfants. »
2: Toujours lyrique, la jeune Raymonde. Alors le tribunal a rejeté l'essentiel de la faute sur le père de Raymonde et son intransigeance. Sur son lit d'hôpital, Alfred a eu le temps de réfléchir à tout cela. Et c'est lui qui écrit maintenant, ou plutôt qui fait écrire à sa fiancée, de l'oublier. Elle répond en le traitant de lâche, d'ingrat. Novembre arrive. Alfred doit partir pour Soissons dans un centre de rééducation pour aveugles. Et Raymonde, qui semblait s'être un peu détaché de lui, tout à coup ne peut plus supporter l'idée de cette séparation. Elle veut partir avec lui. Mais pour partir, il faut de l'argent. Alfred n'en a pas et le fisc lui réclame les frais de justice de son procès. Voilà bien le fisc. Indifférent aux histoires d'amour, au reste d'ailleurs. Plus d'argent, plus de foyer, plus de métier. La misère. Et le père de Raymonde refuse toujours le mariage, bien entendu. Plus que jamais même. Il prétendra plus tard qu'il avait donné son consentement. Si cela était vrai, on comprend mal ce qui va suivre. Quoi qu'il en soit, le mardi 11 novembre 1930, jour de l'armistice, Alfred sort de l'hôpital de Laon. Raymonde est là, il est 13h. L'un s'appuyant sur l'autre, ils descendent lentement la rue Saint-Martin. Il fait gris et froid, ils ne savent où aller. Alors ils se dirigent vers la gare. Raymonde est glacé, il s'attable devant des boissons chaudes et Alfred parle. Il veut faire comprendre à Raymonde que la vie sera difficile. Il faut de l'argent, des soins, trouver un emploi plus tard. Raymonde s'en moque. Alfred continue son monologue dans le décor sinistre, au milieu de tintements des tasses, du halètement des locomotives. Les voyageurs sont rares et fatigués, ils ne s'attardent pas. Un ivrogne sur une banquette, une femme chargée de paquets, un vieillard près du poêle qui s'enfume. On ne les remarque pas. On a l'habitude dans les buffets de gare, des gens qui refont ou défont leur vie avant de prendre un train. Raymonde ne se rend pas compte que son fiancé a changé. Elle ne se rend pas compte que cette angoisse dans la voix, c'est la peur. Car maintenant, Alfred est là, a peur de tout, des gens qu'il ne voit plus et qui peut-être le regardent, de Raymonde, qu'il aime toujours, mais qui n'a plus de visage, de geste pour lui. Il est jaloux de tout ce qu'elle a et qui ne lui appartient plus. Alors il se lève. Un seul refuge pour retrouver peut-être la vie d'autrefois, sa mère. Il faut qu'il retourne là-bas, au village. Sa mère l'accueillera, il en est sûr. Il est maintenant près de 5h. Raymonde va prendre 2 tickets au guichet, les voilà sur le quai, puis dans le train. À 20h45, ils sont à Fressancourt et se dirigent vers la maison des parents Hélin. Elle est déserte. C'est bête. Si seulement quelqu'un attendait, si quelqu'un tendait les bras, servait la soupe, rallumait le feu en parlant de tout et de rien, peut-être que si quelqu'un était simplement là. La porte d'une chambre est ouverte. Il y a un lit. Un beau lit de campagne gonflé d'un édredon de cretonne. Au-dessus, un crucifix de bois. C'est là qu'on trouva Raymonde étranglé, sur le lit. Lui, debout sur le pas de la porte, attendait les gendarmes. Le surlendemain, on pouvait lire à nouveau dans l'Éclaireur de l'Est, mais sur 2 colonnes et en première page cette fois, que se passa-t-il exactement ? Au premier interrogatoire, Hélin déclara s'être élancé sur la jeune fille et comme un fou lui avoir serré la gorge à plusieurs reprises, jusqu'à ce qu'elle perdît connaissance. Bientôt, la mort avait fait son œuvre. Le drame se déroula sans témoin. À leur retour, les parents avertirent les gendarmes. Ceux-ci firent diligence et avec perspicacité interrogèrent Hélin qui leur fit le récit que nous venons de rapporter. Le meurtrier a été écroué dans la soirée. À l'audience du 10 février 1931 de la cour d'assises de l'Aisne, on se posa la question de savoir si Raymonde, comme l'affirmait son amant, avait à nouveau demandé à mourir. Le parquet en doutait et le président partagea ce doute. Des témoins ont dit que Raymonde avait peur de la mort et qu'elle ne vous a défendu au premier procès que par pitié. Raymonde m'a demandé la mort. Alfred s'exprime lentement. Il se défend avec un calme singulier, droit à son banc, les mains croisées dans le dos, pour les cacher peut-être. Dans la grande salle gothique de l'ancien évêché où siège le tribunal, L'auditoire grandit à chaque minute, passionnément attentif. Une curiosité malsaine les attire vers cet accusé qui ne voit pas ses juges. Raymond vous avait dit qu'elle vous épouserait à 21 ans. 2 ans, c'est vite passé. Pourquoi vous aurait-elle demandé la mort? Elle en avait assez de tous ces affronts et ses parents ne voulaient plus me tolérer dans sa chambre. Alfred dit cela naïvement. Rien ne l'ébranle. On vous dit paresseux, sournois, brutal, alcoolique. Paresseux? Quand on paiera bien l'ouvrier agricole, il travaillera mieux. 23 témoins vont défiler, presque le village entier, et l'on abreuve les jurés de ragots de voisinage. C'est à ce moment-là que le père de Raymond affirme qu'il avait donné son consentement à ce mariage. Alors pourquoi? Elle m'a supplié, alors j'ai serré le cou. Combien de temps? 4 à 5 minutes. Vous étiez calme comme maintenant? Comme maintenant. Et en étant calme, vous avez pu serrer le cou de votre fiancé pendant 5 minutes? C'est un coup de désespoir. J'étais entré dans le désespoir de Raymond. Montrez vos mains au juré. Il les lève. Énorme. Et la salle frémit. Le docteur Rogue, aliéniste, conclut à une responsabilité pénale certaine mais atténuée. Et l'un a commis un crime passionnel. Étrangement calme ce crime passionnel, pense le président. Un seul témoin fait rebondir l'affaire, c'est l'instituteur. Après le premier attentat, il a eu avec Raymond une conversation qu'il rapporte à la barre. Je lui ai demandé si elle voulait toujours épouser Hélène. Elle m'a répondu « Si je refuse, j'ai peur qu'il me fasse un mauvais coup ». Alors le défenseur d'Alfred Hélène s'agite. Il inonde les jurés de la correspondance échangée entre les deux amants. « Raymond aimait, c'est évident !» Chaque mot le crie. « Et elle n'aurait pas demandé la mort ?» Mais elle a laissé une preuve certaine de ce désir de mourir. Elle a laissé son corps. Sur lui, aucune trace de violence, aucune égratignure. Elle aurait pu s'échapper. Elle était jeune, vigoureuse. Elle aurait griffé, frappé, mordu. Et là, ne portait aucune trace de ce genre quand on l'a arrêtée. Le médecin légiste confirme. Raymond ne s'est pas défendu. Oh, je ne vous ferai pas le grand plaisir de vous lire, chers amis, les autres passages lyriques de la plaidoirie du défenseur. J'ignore s'il est encore de coutume dans les prétoires de citer Baudelaire à tous les échos, un seul vers peut-être. « Vivre est un mal, c'est un secret de tous connu », clame le romantique avocat. Le procureur, beaucoup plus prosaïque, et c'est son rôle, se contente de rappeler que le meurtrier, avant de tuer, s'est servi et a bu une tasse de café chaud, et qu'après avoir tué, il a allumé une cigarette. Puis, lorsque sa mère est arrivée, il a dit tout de go, « Raymond est morte, va chercher les gendarmes ». Guère plus ému que s'il venait de rentrer les foins, conclut le procureur. En vérité, la seule chose qui troubla les jurés était que cette fois-ci, Alfred Hélène n'avait pas tenté de se suicider. Ils se laissèrent pourtant entraîner par la défense et accordèrent les circonstances atténuantes avec 5 ans seulement de réclusion. On pourrait presque dire, en somme, que la première fois, Alfred Hélène avait été condamné pour avoir tenté de tuer et que la seconde fois, il était acquitté pour avoir réussi. Et cela non plus, le père de Raymond ne le comprit jamais.
1: Vous venez d'écouter L'erreur fatale. 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Et je vous propose d'écouter l'émission de ce dimanche, juste après 21-20 avec Still You Love Me sur Europe 1.

0: 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Nous allons nous replonger tout de suite dans l'émission de ce dimanche. Voici « C'est arrivé demain ».
1: Bonjour, bon dimanche. C'est maintenant que la campagne présidentielle va commencer pour de bon et il y a un livre qui vient de paraître que chaque candidat devrait lire, c'est Nous les Français. En 100 exemples, les auteurs explorent tout ce qui nous caractérise, nous lie ou nous divise. Deux d'entre eux, Gérald Andrieux et Jean-Laurent Casselli, sont mes invités ce matin. Je recevrai ensuite Jennifer Tamas pour Barbe Bleue. Contre-enquête, le comte de Perrault fait partie de notre mythologie encore aujourd'hui, mais que nous dit-il exactement? On va voir ça avec elle. Gérald Andrieux, bonjour.
2: Bonjour.
1: Vous êtes journaliste et c'est sous votre direction qu'a été rédigé ce livre, Nous les Français, qui vient de paraître chez Robert Laffont. Jean-Laurent Casselli, bonjour.
3: Bonjour.
1: Vous êtes le fondateur de Maison Casselli, un bureau de tendance spécialisé dans les modes de vie, et vous faites partie des rédacteurs du livre avec Laure Coromine, Franck De Dieu, Laureline Dupont et Raphaël Lorca. Alors, c'est quoi Nous les Français ?
2: Nous les Français, c'est une tentative, je dis bien une tentative parce que la chose n'est pas simple, de cartographier qui sont les Français à la veille de cette présidentielle dont on nous annonce qu'elle sera terrible et que le pays est fracturé de toutes parts. Et l'idée, c'est d'essayer de comprendre qui nous sommes et si ce « nous » existe encore. Parce que par le passé, le « nous » était évident, il s'imposait de façon presque évidente, le fait majoritaire existait. Et désormais, il y a une multitude de nous qui cohabitent. Et puis d'ailleurs, même chaque personne, au cours d'une journée, peut passer d'un nous à un autre en fonction de ses intérêts, en fonction de sa catégorie sociale ou économique, en fonction de critères culturels, identitaires, religieux, et parfois selon d'autres bases. Et en fait, il y a une multitude de nous, il y a une sorte de nuages de nous qui flottent au-dessus de la France et on a essayé de les capturer, c'est nous et de les raconter.
1: Et chacun de nos choix dévoile, d'après vous, une vision du monde ?
3: Effectivement, je pense que dans les 100 entrées dont on fait partie des co-auteurs, chacune a dû répondre à un cahier des charges assez précis qui était qu'elle devait être intéressante en elle-même. On va donner plein d'exemples tout à l'heure, mais on voulait aussi que chacune d'entrées raconte quelque chose de plus qu'elle-même, c'est-à-dire qu'elle ait finalement une signification politique, culturelle, économique, sociale, qu'elle raconte la France par un tout petit morceau, un aspect de prime abord anecdotique. On voulait montrer qu'en fait, ben voilà, il y a une manière de raconter aussi la politique mieux que les politiques ne le font, c'est le sous-titre du livre, avec du quotidien, des pratiques culturelles, des pratiques sportives, des lieux, des personnalités iconiques, voilà.
1: Alors Gérald Andrieux, vous dites par exemple que l'on vote plus pour le Rassemblement National s'il n'y a plus de bureau de poste dans notre village.
2: Alors oui, je me suis prêté à un exercice qui peut-être prêtera à sourire. J'ai essayé de voir le vote aux élections européennes de 2024, le vote RN, en fonction de la présence de certains commerces, de certains services, de certains équipements. Et il se trouve que quand il y a un bureau de poste, le vote RN est beaucoup plus bas. Mais là où ça devient intéressant, c'est quand on regarde le niveau du vote RN avec un relais poste. Le relais poste, c'est ce qui est installé chez un commerçant, une sorte d'ersatz de bureau de poste. Et bien en fait, ça ne fonctionne pas. Ça ne fait pas office de bureau de poste, les gens en ont conscience. On pourrait se dire, mais qu'est-ce que c'est que cette idée? C'est complètement farfelu. J'ai testé une multitude de commerces, d'équipements, etc. Et en fait, le bureau de poste, pourquoi c'est aussi significatif? C'est que c'est notre lien à l'autre. Et c'est aussi quelque chose qui est la considération de l'État. Si le bureau de poste n'est pas là, moi j'ai fait des reportages et j'ai vu des villages où les bureaux de poste fermaient et c'était vécu comme un déclassement du village, mais aussi des citoyens qui y vivent, un déclassement très personnel. S'il n'y a pas de bureau de poste, l'État ne me considère pas et en plus je suis coupé du reste du monde.
1: Mais c'est pas forcément l'absence de bureau de vote qui fait voter pour le RN, c'est peut-être davantage la France périphérique, l'impression d'avoir été dépossédé, oublié, négligé.
2: C'est exactement ce que je viens de dire. Ils sont dépossédés de leur propre bureau de poste, c'est-à-dire de leur service public de proximité. Ils sont dépossédés de leur lien avec les autres. Ils sont dépossédés de cette considération qu'ils attendent de l'État. Je rappelle qu'on est en France et l'État, c'est quelque chose en France. Et ne pas avoir droit à son bureau de poste près de chez soi, eh bien, c'est vécu comme un traumatisme.
1: Jean-Laurent Casselli, vous vous êtes intéressé aux mégots, par exemple. Alors, qu'est-ce que les mégots disent de nous ?
3: Oui, ça fait partie de mes petites marottes, même si j'ai arrêté de fumer il y a des années. Il se trouve que j'ai eu l'occasion de rédiger une étude sur les mégots et ce qu'ils révèlent en fait du cadre de vie, une fois de plus de notre rapport à l'autre, comme Gérald a commencé à en parler à propos des bureaux de poste. Il se trouve que le mégot est principalement jeté dans des lieux de sociabilité, les lieux de concentration d'habitants, jusqu'ici pas trop de surprises. Donc les terrasses de café au beau jour, les rues commerçantes, les abords des immeubles de bureaux, des groupes scolaires. Et donc, tous ces endroits dans lesquels les gens se réunissent sont aussi des endroits qui, de temps en temps, notamment dans les grandes villes, suscitent l'anonymat. Ce sont des lieux qui sont passants, mais qui ne sont pas forcément appropriés. Et je me suis rendu compte que c'était dans ces endroits que les gens avaient tendance à jeter, comme si finalement ils considéraient faiblement en fait, l'espace public, l'espace partagé. Et inversement, dans les petites villes, dans les villages, vous observerez très peu de petits déchets de manière générale, parce que les gens ont tendance à s'approprier leur cadre de vie, à se sentir très investis en fait, de la propreté. Donc c'est une autre manière, si vous voulez, de parler d'écologie en partant par le quotidien et par cet objet qui semble un peu dérisoire qu'est le mégot.
1: On a tendance à jeter son mégot dans un endroit dans lequel on s'investit peu.
3: Un endroit dont on se fiche, voilà.
1: Oui, carrément. Est-ce qu'on a tous peur de l'apocalypse et est-ce qu'on a peur du même apocalypse ?
2: Ce qui m'amuse, moi, dans cette histoire, dans cette entrée-là, c'est que par le passé, l'apocalypse était à peu près la même pour tout le monde. La religion nous offrait un scénario, et puis tout le monde y croyait parce qu'on n'avait pas d'autre façon de faire. Puis désormais, il y a une multitude d'apocalypses. Cet été, les Français, ils ont découvert l'apocalypse climatique. Et puis, il y a l'apocalypse migratoire qui peut inquiéter une partie de la population. Moi, je trouve que mon préféré, c'est l'apocalypse IA. Parce que, pour la première fois, les cadres, les professions intellectuelles, les créatifs découvrent la fermeture de leur propre haut fourneau. Pendant des années, les ouvriers ont perdu leur boulot et les professions intellectuelles s'en fichaient, il faut bien le dire. En plus, on nous avait dit que la France ne vivrait que grâce aux grands centres de recherche et développement et que fabriquer, ça ne servait plus à rien. Mais désormais, en fait, ce sont les classes supérieures qui sont en train de découvrir leur propre fin et leur propre apocalypse. C'est ma préférée, cette apocalypse.
1: Gérald, toujours, la France est un pays de grands espaces qui s'ignorent, avez-vous écrit. Près d'un tiers de notre territoire est vide. Vous m'avez sidéré, là.
2: Ben, moi aussi, parce qu'en fait, c'est ma petite obsession. Je suis tombé sur ce chiffre, 31% du territoire est vide de toute vie humaine. Dit comme ça, c'est assez terrifiant. Il y a même des endroits... On a trouvé pour chaque département, il y a un cercle de vide. C'est-à-dire qu'il y a des endroits où vous pouvez être au centre d'un cercle et partout où votre regard se portera à 10 km à la ronde, personne n'habite. Pour vous faire une confidence, j'ai fait une randonnée dans un endroit comme ça et c'est vrai que vous êtes gagné par une forme de quelque chose de terrifiant, quoi.
1: Mais on a on connaît ça en Égypte, en Australie, même aux États-Unis, mais en France,
2: on n'imagine pas. Oui. Mais vous allez me dire, qu'est-ce que ça fait dans un livre qui veut parler de la présidentielle ? En fait, c'est une entrée où je m'amuse un peu sur le vide. Nous sommes dans une ère du vide. Alors vous me direz, quoi, les candidats ? Oui, peut-être, on va le voir. D'ailleurs, c'est peut-être le candidat du vide qui l'emportera. Les discours sont vides. Mais surtout, on nous invite à vider nos tiroirs en permanence, vider nos téléphones, vider nos ordinateurs, vider nos dressings. Et en même temps, le marché nous invite à l'accumulation. Donc c'est une sorte de mouvement perpétuel. Et en fait, peut-être que le vide est l'aspiration la plus profonde des Français. Parce que après le Covid, on a cherché des endroits où ne pas croiser l'autre. La crainte de la guerre civile. Eh ben, grâce à notre carte, vous savez exactement où vous réfugiez. L'apocalypse nucléaire, ben, si nous étions attaqués par les Russes, scénario complètement improbable. Mais dit-on, si nous étions attaqués par les Russes, vous avez la carte pour vous réfugier dans un endroit vide de toute vie humaine.
1: Jean-Laurent Casselli, la course à pied. On pourrait croire que c'est fédérateur, et non. C'est un sport de classe, dites-vous.
3: Oui, alors en attendant l'apocalypse, les Français passent beaucoup de leur temps libre à courir. Et c'est vraiment à la fois un sport de masse et un sport de classe, ce qu'on explique dans cet article. De masse parce que, vous l'avez dit, on parle de millions, même de dizaines de millions de gens qui pratiquent et de plus de 4 millions de ce que la Fédération française d'athlétisme appelle en anglais des finishers, c'est-à-dire des gens qui ont acheté un dossard et qui ont franchi la ligne d'arrivée d'une compétition de course à pied ou de trail qui est l'équivalent de la course à pied sur un terrain naturel. Et donc derrière cet engouement fabuleux, il y a évidemment la question du bien-être, la question de la santé. Hein. Si les gens qui courent le font, c'est pas pour faire des chronos ou pour se comparer, c'est d'abord pour se faire du bien, c'est ce qu'ils disent en tout cas. Et puis oui, vous avez raison, on le voit à l'approche du fameux UTMB, le Ultra Trail du Mont Blanc, qui doit avoir lieu ce week-end, si je ne dis pas de bêtises. Les trailers, les ultra-trailers sont devenus une population un petit peu à part, qui est à la fois admirée par certains pour ses performances, qui est parfois aussi brocardée ou moquée en raison de son excès d'intérêt pour les performances. Et c'est vrai que c'est devenu une figure un peu qui est d'ailleurs souvent une figure plutôt de cadre dynamique, de diplômé. Ce sont des sports individuels dans lesquels on trouve beaucoup plutôt de populations, de catégories sociales favorisées, parce que d'une part ça coûte cher d'aller faire le marathon de New York ou d'aller passer quelques nuits à Chamonix pour faire l'ultra trail du Mont Blanc. Mais c'est aussi la raison est aussi plus psychologique ou culturelle. C'est un sport de dépassement de soi, c'est un sport dans lequel finalement le statut social passe moins par l'oisiveté, comme c'est le cas dans la bourgeoisie traditionnelle, que dans un certain effort auto-infligé. Et c'est vrai que c'est devenu de bon ton sur les réseaux sociaux, autour de soi, de parler de ses performances, de montrer à quel point on est quelque part auto-discipliné par la pratique de la course à pied, que j'adore et que je respecte beaucoup, je le dis, pour ne pas me faire engueuler par les dizaines de millions de runners en France.
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1: Nous sommes avec Gérald Andrieux et Jean-Laurent Casselli. On parle de Nous les Français, leur livre qui vient de paraître chez Robert Laffont, un livre avec plein d'exemples illustrés, accessibles, surprenants, des infographies dans tous les sens et des entrées assez originales. Par exemple, vous avez eu l'idée de comparer dans différentes librairies en province et à Paris l'espace réservé aux livres de philosophie et celui réservé aux ouvrages de développement personnel, l'ésotérisme, les arts divinatoires par exemple, et les pseudosciences comme la naturopathie. Et qu'avez-vous remarqué ?
3: En fait, on a vu notre camarade Laureline Dupont s'amuser justement à compter même les mètres linéaires de librairies à Paris et dans une ville de province qu'elle connaît bien, mais qu'on ne citera pas. Et elle s'amusait justement à comparer les mètres carrés de linéaires consacrés à la philosophie antique, classique, et à ce qu'on peut appeler les pseudosciences, les arts divinatoires, également les tous les livres de développement personnel, les livres pour vous apprendre à vous enrichir, à tout réussir dans votre vie. Donc derrière tout ça, qu'est-ce que ça raconte évidemment ? Une fois de plus, c'est pas juste une entrée pour se faire plaisir, ça raconte quelque chose de notre rapport à la réussite, de notre rapport aussi à un certain mal-être, parce que pourquoi tous ces livres sont en librairie ? Parce que certes, il y a une offre des éditeurs, mais il y a aussi une demande du public, il y a une demande des lecteurs assez massive pour essayer d'améliorer sa vie, pour essayer de trouver des solutions, des remèdes à la crise la crise économique, mais aussi à la crise parfois morale, sociale qui nous touche auprès de nos proches, les difficultés de communication dans le couple, au sein de la famille. Et on voit que tout ce vaste rayon du développement personnel promet effectivement aux Français de répondre à leurs problèmes, de répondre parfois à leur mal-être, comme ne le font peut-être pas ou plus la médecine traditionnelle, les institutions classiques.
1: Mais vous remarquez également que les fameux mètres linéaires ne sont pas les mêmes à Paris, en province.
3: Non, et surtout...
1: Ni dans les librairies, on va dire, un peu pointues, en Paris ou en province, avec les librairies grand public.
3: Oui, et ça, c'est un petit peu un running gag de notre ouvrage, parce que dans une autre entrée qu'on a consacrée, Gérald et moi, aux livres politiques, on s'est rendu compte que les grands succès, notamment à droite et à l'extrême droite, je pense par exemple au livre de Philippe de Villiers ou au livre de Jordan Bardella plus récemment, sont des livres qui sont très achetés en grande surface culturelle, mais aussi en grande surface dite généraliste, c'est-à-dire dans les hyper et les supermarchés, et qu'en revanche, les livres de gauche étaient beaucoup plus vendus dans les librairies indépendantes, donc les librairies de centre-ville, donc un public géographiquement plus concentré, voire insularisé. Donc avec cet exemple des canaux de distribution et de vente, on arrive aussi à raconter quelque chose. Et pour reboucler sur nos arts divinatoires et nos pseudosciences, effectivement, certaines librairies classiques vont avoir un public qui veut plutôt s'instruire et s'éduquer par un rapport à la rationalité plus traditionnelle, occidentale. Mais on voit aussi se propager toute cet arsenal en fait de remèdes littéraires et éditoriaux qui font du bien aux gens, et il y a des raisons pour lesquelles ils les achètent, comme pour la course à pied. C'est pas juste parce que ce sont des margoulins ou que ça sert à rien. Il y a aussi, je pense, des raisons qui sont à trouver dans peut-être l'échec des méthodes plus traditionnelles pour aller mieux, tout simplement.
1: Et alors, c'est un peu la même chose, mais il y a plus de 13 millions de Français qui sont concernés, dites-vous dans ce livre, par un trouble psychique. Alors après, la question sociale, si chère au 19e siècle, est-ce que ce serait le tour de la question mentale ?
3: Oui, mais c'est ce que dit notre co-auteur Raphaël Yorca qui a rédigé cette entrée qui est très, très marquante, parce qu'on a vu certains personnages médiatiques, par exemple Nicolas Demorand s'en emparer avec son livre qui a beaucoup frappé, un intérieur nuit, si je me rappelle bien, du titre, sur sa bipolarité, le coming out en fait de maladie mentale est devenu un geste médiatique très frappant, et beaucoup de Français ont suivi, parce que beaucoup de Français, dans beaucoup de familles, il y a des problèmes de dépression, des problèmes très graves de santé mentale, et c'est plus une honte aujourd'hui. Beaucoup d'artistes aussi français

0: répondent à, cette fois on n'est plus dans le domaine du bien-être, hein, on est plutôt dans le registre de la maladie et du très grand mal-être, mais là encore on voit que dans les attentes des Français, eh ben, il y a aussi cette attente qui touche l'individu et le corps, la santé du corps, mais aussi la santé de l'esprit.
1: Ça s'est beaucoup développé depuis le Covid, ça.
0: Alors ça s'est effectivement aggravé, puisque les gens qui allaient mal sont allés plus mal, et ceux qui allaient bien ont commencé aussi à aller mal pendant le confinement. Ça a été très marqué, notamment chez les jeunes. On sait qu'il y a des jeunes qui ont commencé leurs années d'études ou leurs années de leur premier job confinés chez eux, donc ça a été très marquant. Donc toute une génération, effectivement, est confrontée à ce phénomène. Leurs aînés l'étaient également, mais probablement que la parole s'est libérée. C'est vrai que la parole concerne, on consacre un article à Gisèle Pellico dans le livre sur la question des violences sexistes et sexuelles, et effectivement la parole s'est libérée dans ce domaine-là, mais aussi dans celui de la santé mentale, et ça aussi c'est quelque chose, c'est un leitmotiv qu'on retrouve dans le livre, la manière dont les Français s'expriment sur tout un tas de sujets qui deviennent en fait des sujets politiques.
1: Gérald Andrieux, vous dites que 12% des résidents d'établissements d'hébergement pour personnes âgées ne reçoivent aucune visite.
2: Oui, c'est un chiffre. Bon, déjà, il y a 1% de la population qui est dans un EHPAD à l'heure où nous parlons.
1: Ouais, imaginez donc bien, à peu 1%. Près 700 000.
2: C'est 700 000 résidents. Et j'ai essayé de savoir combien de personnes ne recevaient aucune visite au cours d'un an. Et donc, la proportion de ces 700 000, c'est 12%.
1: Donc, 84 000.
2: 84 000. Et donc, pour qu'on se fasse une idée, parce que les chiffres, c'est toujours très compliqué, c'est l'équivalent de Versailles ou de Béziers. Hein, une ville comme Versailles ou Béziers qui, chaque année, ne reçoit aucune visite. Je trouve ça assez terrifiant. On est tous plus ou moins confrontés en ayant des proches eux-mêmes dans des établissements de soins ou en EHPAD. Et en fait, on est gagné par une forme de culpabilité parce qu'on va aller les voir une, deux, trois fois dans l'année. Et je voulais savoir combien de personnes n'avaient aucune visite. Et c'est assez terrifiant. Alors, il faut savoir que sur ces 700 000 résidents d'EHPAD, c'est principalement des femmes. Elles vivent plus longtemps que les hommes. Pourquoi ces 12% n'ont pas de visite? C'est que souvent, ils n'ont pas de compagnon, puisque leur compagnon est décédé.
1: Ou ils n'ont pas eu d'enfants.
2: Ou alors, ils n'ont pas eu d'enfants. Parce que ça, c'est le point le plus important. Qui sont les principaux aidants de résidents d'EHPAD? Ce sont les enfants. Alors, je ne vais pas vous faire une sorte de discours à la Macron sur le réarmement démographique, mais peut-être que la première bonne raison d'avoir des enfants, c'est d'être sûr d'avoir des visiteurs quand nous-mêmes nous serons en EHPAD. Alors, je ne sais pas.
1: Mais réarmons peut-être. Il y a aussi le fait qu'on vit de plus en plus vieux et que donc tous nos amis sont morts.
2: Oui, mais il y a de la statistique dans le livre sur le nombre de personnes qui n'ont aussi pas de visite d'amis. Le plus dur, sans doute, c'est se faire des amis en EHPAD. Je ne sais pas si vous avez déjà rendu visite à quelqu'un en EHPAD, mais les activités qui sont organisées, les repas en commun, c'est pas une grande invitation à l'amitié et à la bobanche, quoi.
0: J'espère que certains de mes co-auteurs viendront me voir quand je serai en EHPAD moi-même.
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1: Nous sommes toujours avec Gérald Andrieux et Jean-Laurent Casselli. Ils font partie avec Laure Coromine, Franck Dedieu, Laurine Dupont et Raphaël Lorca, des auteurs de Nous les Français, qui vient de paraître chez Robert Laffont. Raconter la France comme les politiques ne le feront jamais, en infographie et en images. Alors c'est vrai que vous vous êtes intéressé à du sujet dont on parle rarement. Par exemple, Jean-Laurent, vous êtes intéressé au vélo cargo.
0: Oui,
1: c'est quoi et pourquoi?
0: Alors tout le monde sait aujourd'hui, il faudrait extraire un vélo cargo. C'est ce vélo qui est surmonté d'une sorte de petite caisse à l'avant ou à l'arrière pour transporter soit du matériel, parfois des chiens, mais très souvent des enfants, ses propres enfants qu'on amène à l'école. En ça, le vélo cargo est devenu le break familial en fait des années 2020, en tout cas dans les grandes métropoles, dans les centres-villes.
1: Des bobos.
0: Alors voilà, et c'est la question. Si vous voulez, ce vélo cargo a failli ne pas paraître dans le livre, parce que mes co-auteurs s'y sont opposés, m'ont dit mais non, il s'en vend 30-35 000 par an, c'est vraiment un sujet de niche, mais je les ai convaincus parce qu'au-delà du nombre finalement assez dérisoire, le vélo cargo commence à être présent dans les villes, on en voit de plus en plus, et outre les questions de conflit d'usage, on a vu encore une fois, il y a encore deux jours, un cycliste se faire poignarder par un automobiliste, il y a cette question de l'image que renvoie l'usager du vélo cargo, et je me suis rendu compte, alors même qu'il y a une diversité assez forte d'utilisateurs de vélo cargo et des maires de famille, des gens plus ou moins jeunes, plus ou moins âgés, je me suis rendu compte qu'il y avait un stéréotype culturel qui était celui du parent bobo qui porte des baskets Veja, qui a un tote bag, qui va au magasin bio. Et en fait, cette panoplie...

0: du bobo est violemment rejeté, notamment sur les réseaux sociaux, où beaucoup d'humoristes se sont mis à faire du vélo cargo un véritable punching ball, quoi. Et donc cette haine anti vélo cargo nous a quand même interloqué, parce qu'on s'est dit, est-ce que derrière il n'y a pas aussi l'expression d'un discours politique, d'un rejet finalement. Alors parfois c'est bon enfant, c'est de la caricature par des humoristes qui eux-mêmes sont de véritables bobos, mais c'est parfois quelque chose de plus virulent dans lequel on explique que l'usager du vélo électrique ou du vélo cargo, il va vous faire la leçon sur l'écologie, mais le week-end il va prendre l'avion, qui mange bio et que il propage une terreur morale autour de lui. Donc il y a vraiment aussi cette idée du rejet d'usage de mode de vie émergent lié à l'écologie, à la transition écologique, à une manière plus saine d'aborder effectivement sa vie, son quotidien. Et donc c'est dit, finalement le vélo cargo c'est un bon exemple d'un objet politique au-delà d'un mode de transport.
1: Gérald Andrieux, vous avez étudié la carte des Français qui vont à leur travail à pied. Oui. Qu'est-ce que vous avez découvert ?
2: Dans cette idée d'essayer de cartographier ces nous, il fallait trouver les sujets qui nous divisent et les sujets qui nous rassemblent. Et pour moi-même avoir fait un livre sur le sujet, on parle souvent de la différence et du grand clivage entre les métropoles et l'hyper-ruralité, la France périphérique, etc. Il se trouve qu'avec la marche pour aller au travail, c'est-à-dire la marche d'usage, c'est pas la marche de loisir, la marche pour aller au travail, j'ai trouvé le mode de locomotion qui rassemble à la fois les hyper-métropolitains et les hyper-ruraux. Parce que statistiquement, ceux qui se rendent à pied au travail, ce sont à la fois les hyper-métropolitains et les hyper-ruraux. Alors, il faut dire que la statistique, elle est en fait un peu faussée, parce que ce sont d'abord les agriculteurs qui se rendent à pied sur leur lieu de travail. Et c'est tout simple, il suffit d'ouvrir la porte de chez eux, et ils sont dans leur atelier, et l'atelier, c'est la nature, c'est le champ près de chez eux. Mais j'ai trouvé ça intéressant, parce que justement, on vient d'en parler, là, le vélo cargo, c'est l'incarnation des mobilités douces qui transforment tout en rapport dur. Et donc, moi, j'ai essayé de trouver ce point d'accord. Et le point d'accord, c'est la marche pour aller au travail.
1: Oui, c'est vrai. On est très, très nombreux à marcher pour aller à son travail.
2: Un luxe.
1: Exactement. Jean-Laurent Casselli, vous avez écrit un article. Et quand j'ai vu le titre, je me suis dit, le restaurant français est mort, mais la restauration est partout.
0: L'explication est très simple. Pour les auditeurs, il suffit de fermer les yeux et d'imaginer un restaurant. Et là, ce que vous avez en tête, c'est probablement une salle avec des tables, des nappes blanches, des verres à pied, un service à table, un menu entrée plat dessert. Bon, si vous rouvrez les yeux, que vous regardez autour de vous, dans votre ville, en fait, ça n'a rien à voir.
1: La scène ça n'existe quasiment plus.
0: Il y en a encore, mais ce que vous allez voir, c'est quoi ? C'est un restaurant coréen ou mexicain. C'est un fast-food de burger, de pizza ou de tacos. C'est une boulangerie, pâtisserie qui fait aussi sandwicherie, qui sert des quiches, des salades
1: ou
0: à midi.
1: Ou un restaurant boutique avec un concept.
0: Exactement, un restaurant monoproduit, un restaurant avec un comptoir pour des plats à emporter, à ce qu'on appelle une dark kitchen, c'est-à-dire une cuisine sans restaurant, puisque c'est le livreur qui vous apporte votre plat, un coffee shop, une étale de sandwich gourmet, etc. etc. Et si vous ajoutez à cette diversité d'offres culinaires la diversité des modes de consommation et de livraison, effectivement, vous avez une scène restaurative, j'ai envie de dire, qui est complètement éclatée, morcelée, ce que j'appelle la restauration diffuse, qui s'oppose au modèle du restaurant généraliste un peu fourre-tout, qui est lui en train de et bel et bien de disparaître, alors même que, c'est le paradoxe, la restauration en France est absolument partout.
1: Un Français sur deux consomme de l'eau en bouteille. Qui sont-ils ?
2: Alors là, ça fait partie des enseignements complètement contre-intuitifs. On pourrait se dire que acheter de l'eau, c'est le lot de personnes qui ont les moyens d'acheter de l'eau. Et en l'occurrence, il n'y a pas de clivage socio-économique, il n'y a pas de clivage géographique. La seule variable finalement qui détermine si on achète de l'eau ou pas, c'est peut-être
1: de
2: le rapport
1: en bouteille,
2: de l'eau
1: en bouteille, parce qu'on l'achète aussi l'eau du robinet, mais moins cher.
2: De l'eau en bouteille, vous avez raison. La seule variable, c'est peut-être le rapport à l'État. C'est-à-dire que ce sont des gens qui doutent de la qualité de l'eau. Et finalement, c'est une façon, même s'ils n'ont pas les moyens, d'offrir de la bonne santé à leurs enfants. C'est-à-dire que c'est ce petit luxe qui coûte quelques centimes d'euros, une bouteille de cristalline ou d'Evian, il va falloir que j'en cite plusieurs, j'en suis navré, ceinture ou que sais-je, c'est une façon d'amener du bien-être à sa famille et à ses proches.
1: Sachant que dans l'eau du robinet, il y aurait des choses qu'on n'a pas envie de boire.
2: Peut-être, c'est une méfiance.
1: La France, Jean-Laurent Casselli, est le pays qui compte le plus de remontées mécaniques. Alors qu'est-ce qu'on va en faire s'il ne tombe plus de neige ?